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0: Bonjour à toutes et à tous, ravi de vous retrouver cet après-midi pour découvrir ou redécouvrir les meilleurs moments de la semaine. Lundi, avec Cécile Guérin, nous avons rencontré des ornithologues passionnés qui passent une partie de leur temps à compter les oiseaux. Ça se passe au Sénégal, au large de Dakar. Ils ont compté pas moins de 650 000 oiseaux migrateurs pour le bien à la fois de la science et de la protection animale. Et puis mardi, c'est un dossier sur la génétique que nous a proposé Ardite Chabani. Comment arrive-t-on désormais à lire nos gènes pour prédire le développement de telle ou telle maladie, avec évidemment un certain nombre de questions éthiques qui vont se poser. Voilà pour le programme du jour. Soyez les bienvenus.
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0: Nous allons nous envoler avec des mouettes, des sternes, des labs ou encore des puffins. Ces grands voyageurs marins effectuent des milliers de kilomètres au cours de leur migration et des ornithologues les observent à la jumelle et les comptent. On les appelle les guetteurs, Cécile Guérin.
2: Oui, des observateurs passionnés d'oiseaux marins, des sea watchers, capables de rester 12 heures scotchés sur une chaise avec des jumelles pour compter les oiseaux qui défilent à grande vitesse. Le livre Les guetteurs, le merveilleux voyage des oiseaux migrateurs raconte cette aventure entre oiseaux et humains sur l'île de Ngor, c'est en face de Dakar au Sénégal. Un des auteurs, l'ornithologue Philippe Dubois, a découvert ce site de migration d'oiseaux de manière totalement fortuite à la fin août 1990.
3: Je revenais d'une mission ornithologique dans le sud du Sénégal et j'avais quelques jours à passer à Dakar. J'en ai profité pour aller regarder au bord de la mer les oiseaux, voilà ce qu'il y avait, puisqu'on était au mois de fin août. Et là, dans les quelques minutes qui ont suivi, j'ai commencé à voir beaucoup d'oiseaux marins qui migraient. C'était pas du tout connu. Donc j'y suis retourné le lendemain matin et puis les deux autres jours qui ont suivi. Et là, en quelques jours, je me suis aperçu qu'il y avait un flux tout à fait inconnu d'oiseaux marins qui passaient devant l'île de Ngor, donc sur la péninsule du Cap-Vert, donc où se trouve Dakar, la capitale du Sénégal.
2: Philippe Dubois parle de sa découverte dans le milieu ornithologique international. Quelques observateurs français, britanniques ou suédois, puis un résident de Dakar font des comptages sur de courtes périodes et confirment que des milliers d'oiseaux migrateurs passent devant cette île de Ngor lors de leur voyage.
3: Il faut savoir que ces oiseaux qui passent sont à la fois des oiseaux qui viennent de l'Arctique, qui courent, si vous voulez, de la Sibérie jusqu'au Canada, des oiseaux qui nichent vraiment à très haute latitude et qui vont passer l'hiver dans le sud de l'hémisphère sud, hein, vraiment entre, on va dire, l'Angola et l'Antarctique. Et en même temps, ils croisent des oiseaux qui, eux, viennent de l'hémisphère sud, notamment des puffins, et qui, après la reproduction, vont remonter très au nord dans l'Atlantique, puis redescendre. Et en redescendant pour aller nicher, eh ben, ils vont voyager avec ces mêmes oiseaux qui viennent, eux, de l'hémisphère nord. Donc, ce qui donne un melting pot incroyable d'espèces qui vont hiverner vers le sud et des espèces qui sont allées vers le nord pour passer l'hiver de chez eux, pour redescendre. Donc, on estime minimum à 1 million d'oiseaux marins qui passent là, ce qui fait de ce site probablement l'un des meilleurs, sinon le meilleur au monde pour la migration des oiseaux marins.
2: Et plus de 30 ans après cette première découverte du site, Philippe Dubois organise une campagne de suivi des oiseaux marins sur une saison entière, entre le 22 août et le 5 décembre 2023. Grâce au soutien notamment de la station ornithologique suisse, il réunit une équipe de passionnés qui font du sea-watching. Donc il s'agit d'observer sans relâche les oiseaux qui volent au ras de l'océan.
3: Dès le lever du jour, on est installé pour compter les oiseaux avec nos longues vues, on est assis. Et on va donc compter tout le flux qui passe pendant toute la journée. Donc ça veut dire que chaque jour, on passe entre 10 et 12 heures à observer les oiseaux marins qui passent. Donc c'est vraiment un travail de longue haleine, c'est fatigant. Alors on est une équipe, hein. Nous on était donc une équipe surtout franco-suisse. Mais il y avait aussi les étudiants sénégalais de l'université Cheikhanta Diop de Dakar qui étaient en biologie et qui sont venus nous aider. Et on n'était pas de trop parce que, vous avez bien compris, 120 espèces, alors c'est pas par jour évidemment, mais sur l'ensemble, il y a quand même beaucoup d'oiseaux qui passent. Et donc, chacun avait son petit groupe d'espèces dévolues. Il faut que ça soit rapide, c'est-à-dire que les oiseaux, c'est quelques dizaines de secondes hein, entre le moment où ils arrivent du nord et au moment où on les perd de vue. Donc, il faut les identifier. Il y a souvent plusieurs espèces ensemble, pour les compter. Si possible, essayer de voir quels sont les adultes, quels sont les jeunes. Bref, ça demande une gymnastique cérébrale qui fait qu'en fin de journée, eh ben vous êtes un peu, vous êtes assez lessivé. Cette observation de la mer assise, donc dos à la terre, face à l'océan et face au ciel, avec le cerveau qui est en éveil, mais en même temps où on voit bien que la respiration se ralentit, on est, c'est une espèce de méditation de pleine conscience. On ressort de là, transcendé, fatigué certes, mais dans un état de bien-être absolument incroyable.
0: Voilà, c'était l'ornithologue Philippe Dubois. Pascal Rapin, bonjour.
4: Bonjour.
0: Vous êtes ornithologue aussi, vous, ornithologue suisse. Vous avez participé à cette aventure de sea-watching.
4: Avec un immense plaisir.
0: J'imagine bien, sur l'île d'Ungor, donc face à Dakar. C'était une première?
4: Alors, du sea-watching, j'en ai déjà eu fait un dilettante pour mon compte quelques heures en Bretagne ou sur l'île de Ré, au Sultanat d'Oman également, mais c'est la première fois où c'était largement aussi intensif que ça.
0: Vous êtes un grand observateur d'oiseaux, mais plutôt sur les lacs en général, lac de Mora, lac de Neuchâtel. Qu'est-ce qui change quand on est comme ça au Sénégal?
4: C'est déjà la diversité, il y a pas seulement d'oiseaux qui étaient nouveaux pour moi. Et les autres, on les voyait en quantité astronomique, tandis que sur nos lacs, si on voit un lab par année, on est déjà content.
0: Vous étiez chargé d'observer et compter certains oiseaux marins, mais bien spécifiques, pas l'ensemble des oiseaux marins, c'était lesquels?
4: Non, alors, vu le nombre qui passait, on était toujours 4 ou 5 à compter, et on se répartissait les espèces, et on les comptait, on avait des rangées de clics dans les mains, et puis par exemple, s'il passait 10 ternes Pierre Garin, on cliquait 10 fois sur le bouton de la Pierre Garin, et puis, etc. pour les autres espèces.
2: Vous êtes venu d'ailleurs avec votre compteur à clic, là.
4: Oui,
2: alors en fait,
4: absolument.
2: Vous êtes tous avec votre petit clic.
4: Oui, oui.
2: Quand vous avez vos jumelles, il faut qu'on imagine, et puis, qu'est-ce qui se passe? Vous voyez, ça va très vite quand même.
4: Alors, en principe, les jumelles, c'est fait pour regarder quand arrivent les vagues d'oiseaux, les voir de loin, et ensuite on compte avec une longue vue. Donc avec la longue vue, on a une main de libre ou 2 mains de libre, et puis on peut cliquer.
0: C'est fait le petit bruit là? Ah oui, c'est un petit clic métallique, un peu comme quand on rentre dans un avion, là, puis qui compte les passagers, c'est un peu ça?
4: Oui, exactement. Et puis que tu as un flux. Quand un flux passait de diverses espèces, c'était des rafales de clics, tout le monde cliquait en même temps, c'était une ambiance sonore incroyable.
2: Et après, au bout d'une heure, il y a quelqu'un qui dit, t'as fait combien de clics sur la sterne arctique?
4: Oui, alors justement, il passait tellement d'oiseaux que, c'est 4 chiffres, donc faut savoir vraiment combien on en a, faut pas faire le tour complet. Donc toutes les heures, on récapitulait, il y avait quelqu'un qui notait qui notait sur son ordi chaque espèce, le nombre qui avait eu l'heure précédente.
0: Et vous arrivez à qualifier un petit peu plus chacune des espèces, par exemple si c'est des jeunes ou des plus âgés?
4: Oui, oui. Bon, chaque espèce a ses critères différents. Mais par exemple, chez les sternes, aussi bien les sternes plus abondantes, c'était les sternes arctiques et les sternes Pierre Garin. Chez ces deux espèces, les jeunes ont une barre noire à l'avant de l'aile qui permet facilement de déterminer l'âge.
0: Mais pour ça, il faut la longue vue.
4: Oui.
0: Et donc, vous avez 2 clics différents pour les jeunes ou les plus âgés?
4: Non. C'était plutôt une évaluation. Mais on avait 2 clics différents pour la Pierre Garin, pour l'Arctique, etc. Là.
2: Et dans votre équipe, il y avait Gabriel Coccal, un ornithologue dont on parle aussi dans le livre Les Guetteurs. Lui, il pouvait observer, il est resté pendant les 3 mois, il pouvait observer sur son siège avec ses jumelles, par exemple, 10 heures de suite. Vous l'avez rencontré, c'est un moine ou oiseau?
4: Presque, oui. Il comptait même 12 heures. Donc, c'était 7 heures le matin, 19 heures le soir. Et il était vissé sur son siège. Il ne bougeait pas. Il buvait de temps en temps une gorgée. À dîner, il mangeait un œuf, un sandwich, puis il buvait un coca. Mais autrement, nous, s'il y avait des périodes un petit peu creuses, on se dégourdissait un petit peu les jambes. Mais lui, non. C'est un bénédictin. C'est un phénomène.
0: Mais vous faisiez ça du coup la journée, il y avait quelqu'un qui prenait le relais pour la nuit?
4: Non,
0: ou c'est impossible de les compter la nuit?
4: Non, la nuit on peut pas compter, on sait pas ce qui se passe exactement la nuit.
2: Pascal Rabin, vous avez observé des oiseaux que vous n'aviez jamais vus alors que vous en observez depuis 40 ans?
4: Oui, j'étais déjà allé au Sénégal, mais là, j'ai pu faire quelques, on appelle des couches, des nouvelles espèces qu'on voit. Et, sauf erreur, sur cette période, j'ai fait 7 couches.
2: C'est-à-dire, nous, les couches, ça nous dit rien. Racontez-nous oui. Quels oiseaux vous avez découverts et celui que vous aimez le plus.
4: Alors, comme couche, j'ai vu le puffin du Cap-Vert, l'océanite de Wilson, l'océanite de Castro, le foie-pied rouge.
2: Et une océanite, on ne connaît pas bien, ça ressemble à quoi aussi?
4: Alors, c'est un oiseau minuscule qui ressemble énormément à une hirondelle de fenêtre, donc qui est noire avec le croupion blanc. Il y a plusieurs espèces d'océanites qui se ressemblent toutes. Il y en a une qui a la queue un petit peu plus fourchue, etc. Mais la plus abondante, l'océanite de Wilson, a la particularité d'avoir des très longues pattes qui dépassent la queue. Donc, c'est le meilleur critère pour la déterminer. Et en plus, quand elle pêche, enfin, quand elle se nourrit, elle saute sur les vagues, elle laisse pendre les pattes, elle effleure l'eau avec le bout des pattes, tout en picorant du plancton.
2: Comme une danseuse, un peu,
4: c'est une danseuse. Des danseuses, parce qu'elles étaient toujours un petit groupe.
0: On ressent votre émotion à raconter ce moment-là. C'est à chaque fois un moment incroyable quand vous faites une coche, c'est-à-dire que vous découvrez un oiseau que vous n'aviez jamais vu avant.
4: Oui, c'est un moment d'émotion. Je dois dire que ça fait plus de 40 ans que je suis ornithologue amateur, mais les nouvelles couches deviennent de plus en plus rares, parce que j'en ai déjà vu quelques-uns, mais voilà, c'est toujours une émotion.
2: Et pourquoi ces oiseaux sont-ils si difficiles à observer? Parce qu'en fait, quand ils vivent en Arctique, sur des îles désertes, on ne peut pas y aller, là, c'est compliqué. Là, c'est plus simple de les voir devant le Sénégal.
4: Exactement, les voir en migration. Souvent, ils nichent des endroits impossibles d'accès. Et ensuite, pendant l'hiver, c'est des oiseaux dits pélagiques, donc qui vivent en haute mer, qu'on n'aperçoit pas depuis la terre. Et l'île d'Ngor, devant Dakar, a la particularité d'être presque une excroissance en mer. Et les oiseaux qui suivent la côte, parfois de loin, la frôlent à cet endroit, frôlent la côte.
2: Et vous les voyez?
4: Exactement.
0: On parle d'observer les oiseaux marins ce matin et après un peu de musique, on va revenir sur ces migrateurs qui font donc des milliers de kilomètres pour aller voir l'hémisphère sud chaque automne et remonter au printemps.
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0: Tout a changé, rien n'a changé, c'est Elena.
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0: Les guetteurs, le merveilleux voyage des oiseaux migrateurs. Ce livre relate une aventure naturaliste inédite. Une équipe d'ornithologues français, suisses et sénégalais a passé 3 mois sur l'île de Ngor, au large de Dakar, donc au Sénégal. Un site exceptionnel pour suivre les oiseaux migrateurs, Cécile Guérin.
2: Oui, et l'équipe, composée en moyenne de 4 observateurs, a comptabilisé 650 000 oiseaux marins de 120 espèces différentes. Leurs résultats sont publiés dans un article de la revue Ornithos. J'ai demandé à Philippe Dubois, co-auteur de l'article, du livre et organisateur de l'expédition, de nous décrire une de ces espèces fétiches. Il s'agit de la sterne arctique qu'il surnomme la sterne de lumière.
3: Rendez-vous compte, elle niche donc là au mois de juin, juillet, dans l'Arctique, russe, canadien, européen. Évidemment une période où il fait jour 24 heures sur 24. Et ensuite elle va migrer, la migration va peut-être lui prendre 2 mois, 2 mois et demi pour aller hiverner dans les hémisphères sud, entre l'Antarctique et l'Afrique du Sud, là où effectivement il fait aussi jour H24. Donc ça veut dire que cet oiseau, sur une année de 365 jours, aura probablement connu 300 jours sans nuit, sans compter le fait que c'est une voyageuse incroyable, puisqu'on estime qu'une sterne arctique peut faire jusqu'à 90 000 km par an, c'est-à-dire que non seulement elle fait ses 15 000 allées et 15 000 retours pour aller du nord au sud, mais ensuite, non contente d'avoir fait ses 30 000 km, elle va se balader pendant tout l'hiver, tout le long de l'hémisphère sud, entre le sud de l'Amérique du Sud, le sud de l'Afrique du Sud, etc. Elle s'arrête jamais, ce qui fait qu'une sterne qui vit environ 20-25 ans aura parcouru à peu près 2,5 fois la distance de la Terre à la Lune.
2: Et comment ils s'orientent, les oiseaux marins ?
3: Ah, ça c'est comme beaucoup d'oiseaux migrateurs, c'est la conjonction de plusieurs paramètres. On sait que les oiseaux migrateurs vont s'orienter grâce au soleil, c'est sûr, la position du soleil en fonction du jour, la nuit, la position de la lune et des étoiles. Ils ont des repères géographiques, c'est-à-dire qu'ils ont enregistré probablement ou pré-enregistré des cartes dans leur tête, donc ils savent la direction qu'il faut prendre. Il y a probablement aussi des repères olfactifs, alors là qui nous dépassent fortement. Et puis il y a le côté inné, c'est-à-dire que les oiseaux ont des cristaux de magnétite dans le cerveau qui agissent un peu comme des aimants par rapport au pôle. Parce qu'il y a tout le côté acquis de la migration, c'est-à-dire qu'un adulte qui a fait déjà plusieurs fois des allers-retours entre l'Europe et l'Afrique, il connaît un petit peu son chemin. Mais il y a des oiseaux, des tout jeunes oiseaux de l'année, qui migrent dans la bonne direction et vers les bonnes zones d'hivernage, qui parcourent des milliers de kilomètres et qui ne les ont jamais parcourus avant. Donc il y a évidemment des oiseaux qui suivent le groupe, mais il y a des oiseaux qui sont seuls. Donc il y a sûrement aussi une partie innée dans cette migration, c'est-à-dire qu'en fait c'est génétiquement programmé chez ces oiseaux.
0: Pascal Rapin, vous êtes ornithologue en Suisse. Quels sont les oiseaux marins qui survolent la Suisse pour aller vers le sud ?
4: Alors, je ne sais pas si on peut les qualifier d'oiseaux marins, je dirais plutôt des oiseaux d'eau. Parce que les oiseaux typiquement marins, c'est-à-dire les puffins, les océanites, ne viennent jamais en Suisse où vraiment c'est exceptionnel.
0: Parce qu'ils ont besoin d'eau salée sous la main ou non, ce n'est pas la raison ?
4: Oui, oui, quand même. Et puis, ça arrive qu'il y en ait qui soient déportés par une tempête. Il y en avait eu pendant la tempête Lothar, mais ça reste vraiment de l'exception. Les oiseaux d'eau, chez nous, c'est les goélands, les mouettes, les sternes, les canards aussi, traversent le continent là, sans problème.
2: Est-ce qu'il y en a qui peuvent être déportés lors d'une tempête, mais il y a peut-être des oiseaux qui se perdent et qui débarquent en Suisse?
4: Oui, ça peut arriver. Il y a eu dernièrement, à Prévringe, une mouette de Bonaparte. C'était la première fois qu'il y en a une qui était observée en Suisse. C'était la deuxième donnée de l'intérieur du continent. C'est une mouette qui vient d'Amérique du Nord. Et là, c'était typiquement une égarée.
2: Et elle ressemble à quoi, la mouette de Bonaparte ? À Bonaparte ?
4: Alors, elle est un petit peu plus petite qu'une mouette rieuse qui vit chez nous. Elle a à peu près la taille d'une mouette pygmée, elle a un tout petit bec, autrement les critères sont sont plus difficiles à déterminer.
2: Vous baguez-vous des mouettes et des sternes ici en Suisse, dans quel but ?
4: Alors, ça a le but de connaître un petit peu leur longévité, la survie et puis voir aussi les résultats de la nidification, si la nidification était bonne ou pas. Et puis ça permet aussi peut-être de voir nos mouettes externes nichent sur des aménagements qui ont été construits par l'homme, et ça permet en fonction des reprises de voir quels sont les aménagements les plus prisés par les oiseaux.
0: Sauf que pour voir ça, enfin les oiseaux bagués, il faut retrouver la bague, l'oiseau avec sa bague. Vous pouvez pas mettre des balises plutôt et les suivre à distance?
4: Oui. Alors à présent, on bague des mouettes et surtout des goélands avec des bagues couleurs, avec des gros chiffres qu'on arrive à voir avec une longue vue. On arrive à déchiffrer, ça donne pas mal de données, de reprises à vue. Et puis autrement, il existe d'autres types de balises. Il y a la balise Argos qu'on peut suivre par satellite, mais c'est des balises relativement coûteuses et relativement grosses. Donc c'est réservé à des oiseaux de taille assez importante. Et autrement, il y a ce qu'on appelle des géolocalisateurs qui enregistre l'heure, lever et coucher du soleil, ce qui fait qu'on arrive à avoir plus ou moins précisément, c'est de l'ordre de 200 km de précision, mais qui permet de voir en fonction de l'heure du lever du coucher de soleil, la latitude, et puis si c'est la durée, la longitude. Mais ça oblige à reprendre ces oiseaux, à pouvoir les recapturer pour pouvoir reprendre le géolocalisateur.
2: Vous participez au recensement aussi des oiseaux de la Grande Carissée. Pourquoi est-ce important ces recensements? On a vu qu'il y avait eu la comptabilisation de ces oiseaux marins, mais ici en Suisse, pourquoi il faut recenser les oiseaux?
4: Sur la Grande Carissée, c'est des oiseaux dans les marais. Et les marais ont beaucoup diminué en Suisse, donc c'est des milieux très précieux. Et il est important de pouvoir suivre les effectifs de ces espèces. Dans la Grande Carissée, il y a également des travaux d'entretien qui sont faits. Et en fonction du nombre et des endroits où il y a le plus d'oiseaux, ça permet de voir les effets de cet entretien.
2: Alors justement, devant l'île de Ngor dont on a parlé au Sénégal, où près d'un million d'oiseaux marins passent, Philippe Dubois souhaiterait refaire ce recensement régulièrement.
3: Notre souhait, ça serait de répéter, alors pas chaque année parce que c'est compliqué à faire, mais régulièrement, tous les 5 ou 10 ans, de refaire ce type de recensement pour voir quelle est l'évolution, quelle est la dynamique de la population de chacune de ces espèces. Parce qu'en fait, beaucoup d'oiseaux marins aujourd'hui sont en mauvais état de conservation. Entre la surpêche, le réchauffement climatique, les pollutions, les grippes aviaires, il y a beaucoup, beaucoup, beaucoup de facteurs qui jouent défavorablement sur ces espèces. Donc, refaire cette expérience plusieurs fois de suite, ça va nous permettre d'avoir une bonne idée de l'état de santé des oiseaux.
0: Pascal Rapin, vous aussi, vous seriez partant pour retourner sur place. Vous avez formé des étudiants sénégalais et sénégalaises à eux de prendre la relève, mais vous aimeriez les accompagner?
4: Oui, moi, s'il s'agit de voyager, je suis toujours partant. Mais il faut se rendre compte que les conditions étaient difficiles là-bas. À cause de la chaleur, de l'humidité, j'y étais à début septembre, donc on a eu régulièrement 42 degrés température, 100% d'humidité et énormément de moustiques, donc c'était des conditions assez difficiles. Et après 3 semaines, les yeux vissés sous la longue vue, je dois dire qu'il m'a fallu plusieurs semaines pour remettre les yeux face des trous, parce que j'avais l'impression de voir double à des moments donnés.
2: Ah, des hallucinations, carrément?
4: Non, c'est pas des hallucinations, mais j'avais de la peine, même en clignant les yeux, j'avais de la peine à voir comme il faut.
0: C'est embêtant de voir double quand on fait du comptage d'oiseaux.
4: Mais faut pas croire que les chiffres qu'on a donnés sont doublés. Donc.
0: D'accord, on peut vous faire confiance. Merci beaucoup Pascal Rapin. Je rappelle que vous êtes ornithologue, et puis merci aussi à Philippe Dubois qui signe donc avec Élise Rousseau le livre Les Guetteurs, le merveilleux voyage des oiseaux migrateurs, paru chez Albin Michel.

0: C'était Cure, Close to Me.
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0: Les tests génétiques occupent une place de plus en plus importante dans la médecine. Ils permettent d'identifier certaines mutations, d'orienter des diagnostics ou encore de mieux comprendre certaines maladies. Mais que peut réellement nous apprendre notre ADN et jusqu'où la médecine génétique pourrait transformer notre façon de prévenir ou de soigner des maladies? Ardite Chabani, vous avez rencontré une des grandes spécialistes de la médecine génétique.
2: Oui, elle s'appelle Ariane Giacobino. Elle est médecin généticienne et spécialiste de l'épigénétique à la clinique des Grands du groupe Islander à Genève. Je l'ai rencontrée dans son cabinet, justement, où elle reçoit aujourd'hui patientes et patients après avoir longtemps exercé aux hôpitaux universitaires de Genève. Je lui ai d'abord demandé ce que recouvre exactement cette médecine génétique dont on parle beaucoup aujourd'hui.
3: Alors, ma spécialité, c'est peut-être un peu vaniteux, mais c'est tous les organes, vu que tous les organes contiennent de l'ADN. Finalement, et c'est ce qui est intéressant dans cette spécialité, on peut parler d'un problème de maladie neurologique, ensuite d'un problème orthopédique, une malformation du pied. Donc, ça recouvre tous les organes, mais en s'occupant de l'ADN qui correspond à cet organe et à son bon fonctionnement. Quand j'ai terminé mes études, il n'existait pas de FMH de génétique, donc de spécialisation. Et puis j'ai dû être une des 10 premières à la faire. Donc voilà, on est un petit groupe en Suisse, mais qui grandit tout doucement. Et pratiquement tous les hôpitaux universitaires et certains centres privés maintenant travaillent avec des généticiens.
2: Mais pourquoi les gens viennent vous voir alors, vous? Si c'est tous les organes, c'est quoi votre patientèle?
3: Alors, ma patientèle, c'est les personnes chez lesquelles on soupçonne que l'origine de la maladie soit liée à une mutation dans un gène. Donc, on a un répertoire à l'heure actuelle avec le séquençage du génome et les progrès. On connaît à peu près 5000 maladies monogéniques où une mutation dans un gène fait une maladie. Et on estime qu'il en existe à peu près 6000. Donc c'est de ça qu'on s'occupe pour l'instant. Souvent, une personne a une maladie et elle vient pour qu'on cherche la signature génétique parce que il s'agit parfois de maladies rares avec des symptômes curieux, souvent inexpliqués. Donc c'est pas forcément la première hypothèse ou alors c'est une maladie génétique qu'on veut exclure. Et nous, on va s'occuper à la lumière des symptômes de faire l'hypothèse de ce que ça pourrait être et si ça pouvait être une maladie génétique. Alors, de prendre de l'ADN de la personne par une prise de sang et de tester l'hypothèse qu'il s'agit bien de cette maladie génétique-là.
2: Et donc, aussi, on comprend un peu en sous-titre comme ça que c'est quelque chose qui aurait pu être prédit, les maladies génétiques, sur la personne.
3: Alors, c'est vrai que faisons l'hypothèse que tous les gènes aient été séquencés à la naissance. Parenthèse, c'est un projet qui existe en Angleterre, le séquençage génétique chez les nouveau-nés, de 100 000 nouveau-nés, un projet compliqué du point de vue éthique, mais intéressant. Et effectivement, l'idée là, ça serait de savoir quelle maladie porte dans son ADN la personne et qu'elle développera ou non. Parce qu'après, c'est pas parce que c'est génétique qu'on va forcément développer cette maladie.
2: Mais alors, ce serait un test génétique sur des nouveau-nés qui pourrait anticiper des potentielles maladies?
3: Exactement. C'est pour ça que ce projet en Angleterre a été développé, avec l'idée que finalement, on séquence, on a tous les gènes qui ont été analysés et on dévoile à chaque tranche d'âge un certain nombre de maladies qui pourraient se développer ou qui vont se développer dans cette tranche d'âge-là, donc avec le bénéfice, selon l'étude, que ça pourrait permettre d'éviter cette période de doute, d'errance diagnostique et éventuellement de pouvoir agir sur cette maladie parce qu'il y a des améliorations possibles ou des traitements qui sont pas curatifs nécessairement, mais en tout cas une prise en charge précise.
2: Donc vous dites qu'il pourrait se développer ou qu'il va se développer. Donc on parle de quoi, de risque génétique ou de certitude?
3: Alors exactement, c'est ce qui est compliqué en génétique, c'est que c'est pas forcément parce qu'on a la mutation d'une maladie qu'on va la développer. Ça s'appelle la pénétrance d'une maladie génétique. Et si je prends l'exemple d'une prédisposition au cancer, par exemple BRCA1 qui est bien connu et le cancer du sein, quand on a une mutation dans ce gène, on a 70% de probabilité de développer un cancer du sein au cours de sa vie, mais pas 100%. Donc on affine, on resserre la probabilité autour d'un risque de 2/3 globalement, mais ce n'est pas une certitude. Tandis qu'il y a d'autres maladies avec une pénétrance de 100%, par exemple la chorée de Huntington, une maladie neurologique très grave, où là, quand on a la mutation, il y a une certitude que la maladie va se développer. Donc on peut parler de prédisposition dans un cas et de diagnostic précoce avant même les symptômes dans l'autre.
0: Alors on comprend, Ardité, que la médecine génétique permet déjà d'obtenir quand même beaucoup d'informations.
2: Oui, mais il reste que ces informations soulèvent aussi des nouvelles questions. Que faire lorsqu'un test révèle un risque de maladie? Est-ce que c'est toujours souhaitable de savoir? Et comment accompagner les patientes et les patients face à ces informations?
3: Si on reparle de cette étude en Angleterre avec du séquençage de nouveau-nés, c'est qu'il faut que les personnes puissent accéder aux mêmes choses, qu'elles soient mutées ou non mutées, qu'il n'y ait pas de différence, par exemple, dans les assurances, dans la scolarisation, dans la nécessité éventuelle de mesures d'accompagnement. Donc, c'est que ce savoir ne devienne pas toxique pour catégoriser

0: de faire chez des personnes de moins de 18 ans des analyses génétiques, surtout si c'est pour une maladie qui se déclarera plus tard. Mm-hmm. Leur génome est à eux, même s'ils le partagent.
1: Et je dirais, Ardité, même quand on est adulte, finalement, connaître un risque génétique, c'est pas forcément une décision complètement anodine.
2: Oui, selon les situations, cette connaissance peut être vécue très différemment d'une personne à l'autre.
0: Ce qui est intéressant dans la génétique, c'est l'aspect singulier, individuel de la décision. C'est d'abord la compréhension de ce que ça veut dire avoir cette mutation, avec justement le fait, est-ce que c'est une certitude qu'il y aura la maladie ou non. Et puis après, de prendre en compte vraiment l'appréciation personnelle du risque, aussi de par la condition familiale, le nombre d'enfants, il y a toutes sortes de paramètres qui influencent, et des personnes qui font aussi juste que les autres et qui décident que pour elles, le fait de savoir n'est pas un bénéfice tant qu'il n'y a pas un traitement absolu qui va empêcher les choses.
2: Si on doit avancer vers la médecine génétique, il faudrait faire attention à quoi ? Qu'il y a des risques psychologiques, on imagine, chez certaines personnes.
0: Oui, je pense qu'il faudrait que la médecine préventive se développe de plus en plus, tout en laissant la marge de manœuvre aux personnes qu'on peut vouloir ne pas savoir. Et des fois, c'est un moment de sa vie. Imaginons, on a un projet d'enfant, on est en plein dans ce projet, et tout à coup, il y a une histoire familiale qui sort avec une potentielle maladie génétique qui pourrait éventuellement toucher le futur enfant qui n'est pas encore conçu. À ce moment-là, je trouve qu'il y a une période de vulnérabilité aussi dans les choix. Ça implique aussi un ou une conjointe. Et je trouve que le progrès, ça serait que ça soit possible, mais pas obligatoire. Ce qui est compliqué aussi du point de vue assez curologique, parce que parfois il y a un bénéfice à savoir dans la mesure où il y aura peut-être des économies d'autres tests de dépistage, imagerie et autres. Et puis, des fois, la personne n'a pas envie, donc elle devrait pouvoir garder sa probabilité, oui, non, d'avoir ou non.
2: Et c'est encore plus compliqué dans des maladies dont on n'a pas encore de cure, si on n'a rien à proposer. Par exemple, dans certaines maladies dites neurodégénératives, savoir, ça sert à...
0: Tout à fait. Savoir, des fois, ça peut être très préoccupant. Et en même temps, même pour ce type de maladie neurodégénérative gravissime avec une pénétrance de 100%, il y a des gens qui ont tellement ruminé autour d'eux, est-ce que j'aurai pas, que finalement, c'est libérateur de savoir, en tout cas dans un premier temps, moi je les revois un petit peu après, mais pas des années et des années après, mais de se dire, il n'y a plus ce doute qu'on est sans cesse en train d'estimer à la hausse ou à la baisse, ou d'interpréter chaque petit signe en se disant, c'est ça, ça doit être les premiers signes de la maladie.
1: Les progrès de la génétique ouvrent donc de nouvelles possibilités, mais aussi de nouvelles questions, et dans la deuxième partie de ce dossier, on verra vers quoi pourrait évoluer la médecine génétique dans les prochaines années. Ce sera juste après un peu de musique.

0: Oublier quelqu'un, c'était Polygone. La suite de notre dossier consacré au présent et au futur de la médecine génétique, Ardite Chabani. Jusqu'ici, nous avons vu ce que les tests génétiques permettaient déjà aujourd'hui.
1: Oui, parce que la recherche cherche aussi à aller vers une médecine toujours plus personnalisée. L'idée, c'est de mieux adapter la prévention et les traitements aux caractéristiques génétiques de chaque patiente et chaque patient.
2: Par exemple, pour le cancer, on estime qu'il y a à peu près 10% des cancers qui se développent sur la base d'une prédisposition génétique, type BRCA1, 2, TP53, toutes sortes de gènes. Et on peut imaginer, les analyses génétiques coûtent cher, mais si déjà on arrivait à délimiter ces 10%, on pourrait proposer un suivi beaucoup plus systématique et peut-être un suivi moins important à ceux qui n'ont pas en plus ce risque, qui ont le risque de la population générale, mais sans cette élévation liée aux gènes. Donc je pense que ça deviendra intéressant. Pour l'instant, c'est peut-être un peu trop cher pour que les assurances soient friandes de rembourser facilement ces tests. C'est jamais très simple de faire rembourser un test génétique. On fait toujours une demande à l'assurance. Mais je pense que ça pourrait être une bonne manière, d'autant plus que si on teste un parent ou des parents et qu'on sait qu'il y a une transmission avec une probabilité de 50%, c'est pour la plupart des gènes du cancer, c'est comme ça. Eh ben, après, c'est beaucoup plus simple de tester les enfants pour savoir s'ils ont reçu la mutation parentale. Et comme ça, en cascade, on peut imaginer qu'en quelques générations, on aura bien affiné quel est le sous-groupe le plus à risque et mis de côté les personnes qui sont à moindre risque.
0: Les propos de la généticienne Ariane Giacobino. Quand on parle de médecine personnalisée, on imagine parfois qu'un jour, chaque traitement pourrait être adapté au profil de chaque personne, Ardite.
1: Oui, mais Ariane Giacobino rappelle aussi que cette personnalisation ne reposera pas uniquement sur nos gènes, car notre santé dépend également de notre environnement, de notre alimentation, du stress ou encore de certaines expositions au cours de la vie. C'est justement ce qu'on cherche à comprendre dans une discipline qu'on appelle l'épigénétique. Quelques jours après notre entretien, Ariane Giacobino a co-signé avec un autre généticien suisse, Pierre Hutter, un article revenant sur plusieurs décennies de recherche dans ce domaine. Les auteurs rappellent que certaines expériences de vie peuvent influencer la manière dont nos gènes s'expriment sans pour autant modifier notre ADN.
2: Alors l'épigénétique, c'est un domaine de la génétique qui étudie les changements d'expression des gènes qui ne sont pas liés à des changements de la séquence ADN. Ça veut dire que les gènes, comme si c'était un commutateur d'intensité qui les faisait marcher, ils peuvent produire peu ou beaucoup de protéines. Et l'épigénétique, c'est l'étude de ce commutateur d'intensité, donc de la quantité de protéines produites par les gènes. Et c'est en lien avec des facteurs environnementaux, principalement.
1: Donc le génome, c'est le code qui est fixe et l'épigénome, c'est les instructions.
2: Exactement, ou la partition musicale, le génome, et l'interprétation par l'orchestre de la musique, ça serait l'épigénome.
1: Et donc, c'est plus facile d'agir, enfin c'est plus possible d'agir sur l'épigénome que le génome.
2: Alors l'épigénome, il est fluctuant au gré des environnements. Probablement de changements importants dans l'environnement, mais finalement, c'est quelque chose qui est bénéfique, c'est-à-dire il y a une possible adaptation du niveau d'expression des gènes en fonction de l'environnement dans lequel on se trouve. On parle souvent des marques épigénétiques comme liées à des traumatismes, à des situations de famine ou à des choses terribles. C'est vrai, mais ça peut être aussi lié à des changements climatiques, à un mode alimentaire particulier. Donc c'est vraiment comme si l'organisme était essayait de s'approcher un petit peu plus du type d'environnement auquel il est exposé. Ces marques épigénétiques, par définition, elles ne sont pas permanentes. Elles ne sont pas incrustées dans l'ADN, il n'y a pas eu de mutation. C'est vraiment une couche supérieure qui permet à l'expression du gène de changer. Donc, au gré des environnements, tout au long de la vie, ces marques épigénétiques peuvent être modifiées. Et c'est ça que je trouve important parce qu'on entend souvent parler de On a la cicatrice épigénétique. Oui, mais c'est une cicatrice par définition qui est labile, qui peut s'en aller. Et quand on fait de la recherche sur des cohortes d'individus exposés à certains facteurs, ça peut être des traumatismes, des changements de régime alimentaire, d'autres choses, une activité sportive intense, on va voir que dans la cohorte, non seulement il y a des gens qui, à exposition égale, n'ont pas la marque, mais d'autres qui ont la marque alors qu'ils n'ont pas été exposés à ce facteur environnemental. Donc, c'est pas un 100% des individus et c'est pas une prédiction absolue. Donc, ça permet aussi de dire qu'on pourrait pas faire un diagnostic, parce qu'on entend des fois dire, mais finalement, pour savoir s'il y a eu un traumatisme, il faudrait voir s'il y a la cicatrice. C'est pas si simple parce que pas tout le monde ne l'aura et certains l'ont eu mais l'ont effacé. Je trouve que ça complète très bien l'idée que quelque chose de génétique n'est pas forcément un destin, c'est quelque chose avec lequel on doit jouer dans sa vie, ça fait partie de nous, mais que dans une famille, il peut y avoir des variations, y compris dans une cohorte de personnes malades, tous ne vont pas avoir les mêmes problèmes au même âge. Donc ça allège un petit peu cette idée d'un déterminisme absolu.
1: Ah, donc c'est ça, vous, la fameuse phrase, le gène et le destin, vous dites le gène n'est pas le destin.
2: Non, je dirais que c'est pas seulement le gène qui fait le destin, c'est aussi l'environnement.
1: Et comme je le disais, Ariane Giacobino vient de co-signer avec le généticien médical Pierre Hutter un article consacré à l'épigénétique. Les auteurs reviennent sur plusieurs travaux qui cherchent à comprendre comment certaines expériences de vie peuvent influencer l'expression de nos gènes. Ils évoquent notamment des recherches portant sur le stress chronique, certaines famines historiques ou encore des situations de guerre. Parmi les exemples cités, on trouve une étude menée auprès des familles syriennes exposées au conflit. L'équipe de recherche a observé chez certaines mères et certains enfants des modifications épigénétiques associées à des événements particulièrement éprouvants.
0: Oui, donc l'idée n'est pas que la guerre ou un traumatisme modifie l'ADN lui-même.
1: Non. Alors l'ADN, il reste le même. Ce que l'équipe étudie, c'est la manière dont certaines gènes peuvent être activés ou désactivés sous l'influence de l'environnement. Et c'est précisément ce que cherche à comprendre l'épigénétique.
0: Et donc une des questions qui resterait ouverte, c'est celle de la transmission de ces marques biologiques.
1: Exactement. Donc certaines études suggèrent que ces effets pourraient parfois être observés au-delà même de la génération directement exposée, dans le cas de la Syrie, au-delà même des personnes exposés à la guerre. Mais il reste prudent, c'est un domaine encore très actif et de nombreuses questions restent à éclaircir.
0: Merci Ardité Chabani et puis merci à Ariane Giacobino, médecin généticienne et spécialiste de l'épigénétique à la clinique des Grands Jets du groupe Hirslanden. On retiendra donc que la médecine génétique transforme déjà la manière de diagnostiquer certaines maladies et d'adapter certains traitements, mais que nos gènes ne suffisent pas à eux seuls à raconter notre avenir.

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1: Les négociations entre l'Iran et les États-Unis au Bürgenstock vont se poursuivre toute la nuit. Une affirmation d'un diplomate américain prenant part au pourparler. Selon lui, la délégation iranienne est toujours sur place après qu'elle ait quitté la table des négociations hier soir pour protester contre un message de Donald Trump jugé insultant. D'après ce diplomate, les discussions portent notamment sur la mise en place de mécanismes de prévention de conflits concernant le détroit d'Ormuz, ainsi que le respect du cessez-le-feu au Liban. Cette réunion au Bürgenstock a perturbé le trafic aérien en Suisse. Une zone d'exclusion aérienne liée au sommet a provoqué hier matin une panne technique chez Skyguide. À l'aéroport de Zurich, une vingtaine de vols ont été annulés et de nombreux autres retardés. Selon Skyguide, le trafic aérien s'est normalisé à la mi-journée. La Colombie bascule à l'extrême droite. Le candidat de la droite dure, Abelardo de la Espriella, a remporté de justesse le second tour de la présidentielle, selon des résultats quasi définitifs. Le millionnaire pro-Trump s'impose face au candidat de gauche Ivan Cepeda, allié du président sortant. Il a affirmé avoir parlé avec le président américain et avoir reçu son soutien. Elle était une figure de l'antiséparatisme dans le canton de Berne. Geneviève Aubry est décédée samedi à l'âge de 98 ans. Elle a été la première femme bernoise élue au Conseil national. Marquée très à droite et fille de conseiller d'État, Geneviève Aubry a également mené une carrière de journaliste. En football, le Cap-Vert a encore bousculé la hiérarchie dans son groupe lors du Mondial. Il a tenu en échec cette nuit l'Uruguay 2-2. 2-2 également entre la Belgique et l'Iran hier soir. L'Espagne a de son côté remporté son premier succès de la compétition en battant l'Arabie Saoudite 4-0. Et puis les rencontres se poursuivent cette nuit. La Nouvelle-Zélande affronte l'Égypte, un match qui vient de débuter. Art Basel a attiré 90 000 visiteurs cette année. Ce salon d'art qui s'est achevé hier a réuni près de 300 galeries venues d'une quarantaine de pays. Selon les organisateurs, cette édition a confirmé le rôle de Bâle comme rendez-vous annuel incontournable du marché international de l'art. Les galeries ont enregistré de fortes ventes dans tous les secteurs et toutes les gammes de prix. Aujourd'hui, un temps globalement ensoleillé et très chaud. Les températures pourront grimper jusqu'à 36 degrés en pleine. Quelques foyers orageux isolés sont attendus en fin de journée dans les Alpes. Une faible bise soufflera sur le plateau.
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3: Bonjour et bienvenue dans les beaux parleurs de ce dimanche 21 juin, jour le plus long de l'année et jour le plus musical aussi. À notre table ce dimanche, une équipe qui joue sa partition sans fausse note. L'entrepreneuse sociale Sylvie Makela, la journaliste oblique Mireille Zaki et le diplomate Yves Rossier. C'est l'humoriste Robin Chessé qui donnera le la en ouverture. Et voici les sujets que nous accorderons ce matin. Mercredi soir, Trump signe un accord historique sur l'Iran à Versailles sous les applaudissements d'un Emmanuel Macron rayonnant. Sauf que le mirage n'a pas tenu 3 jours, l'encre du traité n'est même pas sèche, que le détroit d'Ormuz serait déjà refermé. Alors pourquoi la paix globale promise s'est-elle évaporée en un temps record et que se passe-t-il dans les mystérieuses négociations qui ont lieu en ce moment dans le très qatari Burgenstock de Lucerne? Une enquête de la RTS fondée sur des documents piratés et publiée sur le Darknet a révélé cette semaine que des radiologues gagneraient entre 300 000 et 420 000 francs par an et leurs responsables jusqu'à 613 000 francs par année, à 90% payés par l'assurance maladie obligatoire. Plus piquant encore, un bonus lié au chiffre d'affaires, autrement dit, plus on prescrit d'IRM, plus on gagne. Alors faut-il s'étonner qu'un radiologue gagne mieux qu'un conseiller fédéral et peut-on éviter que votre médecin ait le même système de rémunération que votre vendeur de voitures? Enfin, Jean-Daniel Tavernet, facteur à Vevey pendant 42 ans, a été licencié en février à 59 ans. Son tort, avoir continué à monter les colis dans les étages contre les consignes de la poste qui exige qu'on les dépose dans les halls. Une histoire qui, elle aussi, a monté les étages jusqu'au conseil fédéral qui a été interpellé par 2 élus vaudois cette semaine. Comment la poste s'est-elle transformée en maître du chronomètre et est-elle encore au service du public? Juste après-midi, nous recevrons Gilles Crétenant, responsable de Mencare Suisse Romande, le centre de compétences sur les hommes et les masculinités. Mardi, l'Uni de Zurich a publié une étude menée auprès de 6000 personnes. En Suisse, un homme sur 5 adhérerait aujourd'hui à des théories virilistes et hostiles aux femmes. Il viendra nous dire pourquoi votre collègue, votre frère ou votre fils serait déjà sous influence.
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3: Bonjour à toutes et tous. Bonjour Mirat Zaki.
4: Bonjour Jonas.
3: Bonjour Yves Rossier.
5: Bonjour Jonas.
3: Bonjour Sylvie Makela.
6: Bonjour Jonas.
3: Et bonjour Robin Chessé.
7: Bonjour Jonas. Bonjour tout le monde.
3: Voilà. Vous avez bien appris votre texte.
7: Oui, ben ça c'est écrit. Ça,
3: et il y a autre chose après.
7: Il y a d'autres choses. Oui. Ouais. Non, parce qu'on n'en peut plus, Jonas. Moi, je suis fatigué.
3: Arrêtez de râler.
7: Je suis fatigué. Déjà passé la fin du semestre, puis on est tous sur les rotules. Et aussi, bah, j'arrête pas de regarder cette Coupe du Monde. Tout. Regarde tout. Tous ces matchs avec des équipes qui ont des noms de cocktails. Tu sais, j'ai regardé Allemagne Morito l'autre nuit. Des nuits entières. Il est 5h du matin. Voilà, voilà le wifi qui vient me forcer à couper mon texte. Très bien. Non, mais quand il est 5h du matin, puis que vous êtes encore debout avec des copains devant Écosse-Haïti, vous demandez si tout ça a du sens quand même, vraiment. C'est... Et pourtant, je le fais, j'adore. En plus, avec plein d'autres trucs. Une avalanche de bière, des clopes, des thèses de comptoir interminables, mal dormir, hurler, bref, toutes mes passions. On est des mecs un peu aux antipodes l'un de l'autre, Jonas, je pense. Hein. Vous, grand héron diurne, aux passions nobles. Moi, vieil hibou trapu et tapageur. Non, mais il n'y a pas que moi. Il n'y a pas que moi. Yves Rossier, vous aviez votre petit maillot Knoop jeudi soir.
5: Knoop?
7: Ah ouais, non, vous l'aviez pas. Mirat Zaki, c'était Club Ebinge devant Tunisie-Japon à 6h du matin.
6: C'est vrai, je suis très foot.
7: Ah, si, si. Voilà, Sylvie ouais. Aussi. Sylvie, vous avez regardé. Vous regardez.
6: Tunisie-Japon.
7: Je sais pas, ou les autres.
6: Allemagne, Côte d'Ivoire.
7: Ben voilà, ben je suis pas tout seul. Donc c'est pas stupide. Pourtant, ça raconte toujours des histoires formidables, la Coupe du Monde. C'est mieux que pas mal de séries Netflix. Moi, juste voir que la nouvelle idole dans ce pays, c'est Johan Mozambi, gamin de 20 ans, dont les parents sont originaires d'Angola et de RDC, 4 jours après la votation de la Suisse à Dignan. J'avoue que je trouve l'ironie savoureuse quand même. Vraiment, on aurait voté ce dimanche, c'était 70% de refus, je pense. Certes, la Coupe du Monde chez Trump a posé plein de questions de malaise, sans parler de l'infâme Gianni Infantino, qui est l'être vivant, je pense, le plus nuisible qui a existé depuis Cortex, de Minus et Cortex. Il nous sourit, là. Néanmoins, c'est pas si abruti que ça d'aimer la Coupe du Monde. Par exemple, on se passionne pendant 5 semaines pour autre chose que notre propre petite gueule. C'est déjà pas mal, quoi. C'est presque à contre-courant. Regardez un projet basé sur une performance collective. Je trouve que ça me change vachement d'Instagram et du narcissisme ambiant. Et au pire, si vous trouvez ça futile, concevons tout cela comme une grande thérapie collective de futilité. Ça fait pas de mal, un peu de futilité par les temps qui courent. Parce que on dévalorise le futile, alors qu'à l'inverse, on se passionne pour des choses qui sont l'incarnation de la vacuité. Je pourrais vous donner 1000 exemples de ça. Il y aurait la passion d'utiliser un certain vocabulaire pour se donner une image professionnelle. Hein, comme quand vous êtes au job et que si vous dites « je fais vite un téléphone », vous avez l'air de glander. Par contre, si vous dites « je fais vite un call », là, vous êtes un immense cador. Enfin, le meilleur exemple, des meilleurs de tous les exemples, d'une passion, d'une vacuité pas possible, c'est les gens qui disent être passionné par l'innovation. J'entends ça partout. Je suis passionné encore par l'innovation. C'est si vide de sens. Et je pensais à cette pensée d'Étienne Klein qui disait, de nos jours, on n'utilise que le mot innovation et plus du tout le mot progrès. Ce qui n'est pas anodin. Le progrès, c'est mieux pour tout le monde. il y a une vraie dimension d'améliorer collectivement la société, presque un élan d'espoir. Tandis que l'innovation, c'est juste nouveau. C'est le dernier iPhone. Qu'est-ce qu'il y a de nouveau ton téléphone? Bah, c'est le nouveau. Voilà, c'est devenu une qualité qui suffit à elle-même. Et pourquoi? Sans doute en partie parce que la nouveauté nous ramène en enfance. Hein, quand tout est à peu près nouveau, puis tout le temps, puis on trouve que même les trucs nuls. C'est des super surprises. D'ailleurs, totalement le concept de Kinder Surprise dans leur vieille pub. Vous vous souvenez de cette vieille pub? Vous vous souvenez de la vieille pub hein, avec ces gosses qui disaient « Papa, on aimerait quelque chose de nouveau, un jouet et du chocolat ». Ces petits connards de gamins tyranniques, là.
4: Tenez les enfants, achetez ce que vous voulez.
7: Mais enfin, Michel, j'ai toujours Kinder Chocolat à la maison. Bam, un truc nouveau. On est tous les enfants de la pub Kinder. On veut quelque chose de nouveau. Alors, loin de moi l'idée de faire l'avocat de la Coupe du Monde, et je sais que vous trouverez le lien un peu hasardeux, mais je préfère que le constat soit tout est absurde. Néanmoins, dans la course à l'innovation, il n'y a pas de fin. Elle est perdue d'avance, contrairement à la Coupe du Monde, là où théoriquement, la Suisse, elle peut gagner. Alors, j'ai dit le mot théoriquement, hein, j'aimerais qu'on le relève. L'innovation, elle ne peut que perdre, parce que par définition, ce qui est nouveau, l'est très vite plus du tout. Vous voyez, même si vous n'aviez pas regardé, vous vous rappelez malgré tout des Vuvuzela en 2010 en Afrique du Sud, de la chanson Waka Waka de Shakira, des joueurs français qui voulaient pas sortir du bus, et c'était il y a 16 ans. Par contre, les Laboubou, elles gagnant de l'Eurovision, vous vous rappelez plus, alors que c'était il y a 6 mois. Et je vous comprends. Je peux comprendre qu'on en a rien à battre du foot, mais permettez-moi que toutes les passions sérieuses puissent me laisser passablement de marbre. Et si l'argument d'assister à un spectacle mettant en avant l'aspect collectif où rien n'est écrit à l'avance, plutôt que de scroller tout seul à l'infini pour shooter à de la pseudo-nouveauté algorithmée, ne vous convainc pas. Bah, laissez-moi simplement être futile.
3: Merci, Robin.
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3: Bon, alors voilà une actualité chaude, à tel point que j'ai réécrit à peu près 6 fois l'intro de cette émission,
6: ah oui,
3: puisque tout a changé 12 fois ces dernières heures. Alors à la base, on était parti pour parler de ce sommet au Burgenstock, avec Burgenstock, pardon, et pas Birkenstock, comme on entend parfois dans les infos. On était parti pour parler de ce sommet-là, c'est là que devait avoir lieu la paix entre l'Iran et les États-Unis, puis finalement, c'est à Versailles que Trump signe son accord historique, mais il semblerait que l'accord ait ensuite dénoncé par des frappes qui ont lieu sur le pays, et puis on nous annonce l'annulation du sommet au Burgenstock, et là finalement on nous annonce qu'on est en train de négocier au Burgenstock, donc on ne comprend absolument plus rien. La question simple est, est-ce qu'on va vers la paix selon vous, Miradzaki?
6: Alors je dirais que d'abord la symbolique des lieux, qui est le choix de Trump de signer au château de Versailles, comme s'il était un peu en son fief, en province, dans un recoin de son empire, parce que il met tellement en avant cette symbolique, mais derrière qu'est-ce qu'il y a? Il y a un peu un accord, un projet d'accord un peu en carton-pâte, parce qu'on se demande à quoi a servi la guerre finalement, si on regarde vraiment les points de cet accord. Eh bien effectivement, comme vous disiez Jonas en introduction, déjà des ruptures de cessez-le-feu, des violations de cessez-le-feu, des garanties qui sont pas du tout encore dans le marbre. On sent que l'Iran est quand même gagnant parce que le régime est en place, que en échange de promesses de renoncer au nucléaire, il y a des choses qui ont jamais été proposées avant, comme la levée potentielle de sanctions qui sont là depuis des années, qu'aucune administration américaine n'avait jamais proposé de levée de gel d'avoir, possible reconstruction avec un fonds à 300 milliards, ça viendrait pas d'argent américain, ça viendrait d'argent du Golfe, mais quand même. Et donc, on se demande un petit peu à quoi cette guerre finalement a rimé, si c'est pour enlever les blocages du détroit d'Ormuz, promettre des choses qu'on n'avait pas promis avant. Tant mieux pour l'Iran, mais c'est surtout Trump en signataire de paix qui choisit le château de Versailles, moi, que j'ai retenu de cette affaire, où on le sent utiliser la France comme il a utilisé précédemment la Suisse pour faire un talk à Davos très pro America First. Et là, c'est un peu la même chose. Et puis on voit la Suisse là derrière, qui est un peu, comme a dit mon collègue Richard Verli, une puissance hôtelière qui espérait que le Burgenstock viendrait à son crédit, mais ça vient au crédit du Qatar, effectivement, comme vous le disiez, qui est propriétaire de ce lieu. Tout ça aussi vient au crédit du Pakistan. C'est les deux puissances de second rang qui vont maintenant négocier avec des Américains pour l'accord en Iran. C'est ça qui va se passer en Suisse. Et donc, on est dans un monde, je trouve, qui est redevenu monarchique, un peu féodal, avec des puissances, des seigneurs et des vassaux. Et dans ce monde-là, eh bien, la Suisse, Genève, le multilatéralisme, l'ONU, tout ça, c'est beaucoup trop égalitaire, ça n'intéresse plus personne et ça passe vraiment par des grandes puissances et des États un peu comme le Qatar qui prennent tout leur sens parce qu'ils peuvent parler à tout le monde.
3: Vous êtes d'accord avec ça, Yves Rossier?
5: Oui, largement. Si on prend la situation avant la guerre, L'Iran était contenu, hein, il était abîmé par les sanctions et puis la chute du président Assad. La normalisation entre Israël et les pays du Golfe avançait gentiment. Le pétrole passait tranquille et les États-Unis étaient le garant de la sécurité de la région. Les Américains et les Israéliens lancent la guerre. Il y a quatre objectifs. Donc, détruire le programme nucléaire, dont on nous avait déjà dit qu'il était détruit. Détruire les missiles. Supprimer le soutien de l'Iran aux milices qui lui sont affiliées. Et changer de régime. Aucun des quatre objectifs de la guerre n'a été atteint. Rien. Donc là, c'est un échec total. Le résultat, c'est donc l'affaiblissement des États-Unis. Vous voyez, il y a déjà une division qui se fait entre les pays du Golfe, entre les pays d'Abraham, je dirais, c'est-à-dire surtout les Émirats arabes unis qui misent exclusivement sur l'alliance avec Israël militaire, puis un peu le Bahreïn à cause de sa forte communauté chiite, et les autres qui glissent plutôt de l'autre côté. Pour les premiers, le seul danger, c'est l'Iran, pour Israël et pour les Émirats et le Bahreïn. Pour les autres, il y a deux dangers, il y a l'Iran, mais il y a aussi Israël. Mmh. Et ce qui me paraît intéressant, c'est l'accord de défense mutuelle qui a été fait entre l'Arabie Saoudite et le Pakistan. Le Pakistan a une puissance nucléaire. Vous voyez bien que les autres pays du Golfe se disent qu'il faut peut-être mieux pas trop miser sur les États-Unis.
6: Mmh.
5: Donc vous parlez d'accord de paix? Non, évidemment non. Je pense que...
7: Pourquoi évidemment non?
5: Ben, parce qu'il n'y a pas de paix. Il n'y a pas de paix. Vous avez une interruption des combats et enfin, du bombardement de l'Iran. Le massacre de civils continue à Gaza, dans la territoire occupée et au Liban. Vous avez entendu le ministre israélien qui a dit pour chaque soldat israélien tué, nous allons faire pleurer 1000 mères libanaises. Mmh. Et puis les victimes de Gaza aujourd'hui, il y a deux enfants, il y a un journaliste d'Al Jazeera. Donc là, le massacre continue. Et ce qui me paraît le plus probable, c'est toujours dangereux de faire des prédictions, ce qui me paraît le plus probable, c'est une solution un peu comme à Gaza. C'est-à-dire, on arrête les combats. Ça oui, un cessez-le-feu, mais rien n'est résolu. Gaza est toujours occupé à plus de 50% par l'armée israélienne. La condition de vie des gens là-bas sont absolument déplorables. Donc j'imagine pas de bombes, peut-être un repassage des bateaux, sans doute. Et puis voilà, et puis c'est tout. Puis comme le président américain a un peu la capacité de concentration du poisson rouge de Nemo, déjà Gaza n'intéresse plus, alors qu'il avait promis reconstruction, etc. Tout ça c'est fini. Ça, c'est
7: maintenant c'est l'Iran fini. Qu'on reconstruit.
5: Et puis là c'est l'Iran, mais il n'y aura rien non plus. Donc il a déclaré que c'était un grand succès que l'Iran renonce à l'arme nucléaire, mais ça c'était déjà dans l'accord, le fameux JCPOA qui a été négocié sous Obama, accord que lui-même a fait passer aux oubliettes.
7: Mais qui n'était pas forcément respecté de la part de l'Iran, non ?
5: Alors, il a été... Alors, là, ça mériterait tout un sujet. Ce qui s'est passé dans le JCPOA, et c'est ça le problème des Iraniens maintenant, c'est le manque de fiabilité du partenaire américain. Le JCPOA promettait une levée des sanctions. Or, le président Obama a levé les sanctions qui étaient fondées sur ce qu'on appelle aux États-Unis l'executive order, c'est-à-dire une décision du président. Mais la plupart des sanctions américaines étaient des sanctions du Congrès. Et le Congrès n'a pas bougé. Donc les Iraniens ont accepté l'accord et ensuite ne cessaient de demander aux Américains, bon, maintenant vous levez ces sanctions. Les Français voulaient investir, les Iraniens voulaient renouveler la flotte de leurs avions, même acheter des Boeing ou des Airbus, et rien ne s'est passé.
7: Donc selon vous, c'est la partie américaine qui n'a pas respecté ce traité et donc l'Iran n'a pas respecté.
5: Selon tous les observateurs, il n'y a pas eu de...
7: Mais il y a un côté, la poule et l'œuf, il y en a un qui respecte.
5: Il n'y a pas eu de levée des sanctions. La levée des sanctions était prévue. Donc là, les Iraniens sont sans doute assez douteux. Si vous prenez les 14 points, je ne vais pas les détailler, mais un point dit le pétrole doit passer tout de suite. Et le blocus doit être levé dans les 30 jours par les Américains. Ensuite, toutes les sanctions américaines doivent être levées. Et ça, je veux dire, déjà Lindsey Graham au Congrès a dit ça, il n'en est pas question. Même le président Trump peut pas les faire lever. Le mécanisme des sanctions américaines est tellement complexe. C'est fondé sur des tas de lois différentes, etc. Pour défaire cet écheveau, il faut un travail énorme. Et il faut un président qui travaille de très près avec le Congrès, ce qui n'était pas le cas du président Obama, qui lui faisait des beaux discours à la Maison-Blanche, mais ne salissait pas les mains.
6: De Trump.
5: Et de la part du président Trump. Donc, je dirais le mieux qu'on peut espérer, c'est déjà pas mal, c'est qu'il n'y ait plus de bombes. Mais je crois que le président Trump veut surtout attaquer les nuisances. C'est-à-dire le prix du pétrole qui a 4 dollars le gallon aux États-Unis. Et puis voilà, puis une fois que le pétrole repasse, je pense que ça va cesser de l'intéresser.
7: Sylvie Makela.
8: Oui, moi je suis d'accord avec ce qui vient d'être dit, et puis effectivement je comprends pas pourquoi on parle d'accord historique, parce qu'effectivement il y a rien d'historique là-dedans, c'est de l'esbrouf, c'est du théâtre, et du coup le président Trump continue à nous habituer à ce qu'il a fait. Finalement c'est de la politique spectacle, et c'est regrettable, parce que même par le passé on a vu que pour pouvoir négocier des accords qui durent dans le temps, il faut réellement avoir une volonté que chacun y gagne quelque chose. Mmh. Et puis là, il se pavane en vainqueur. Vainqueur de quoi? On comprend pas. Ça met de l'huile sur le feu pour les négociations, parce que s'il y a bien une chose qui est certaine, c'est qu'il n'a rien gagné, et que la guerre, de toute façon, personne n'est gagnant. Donc à partir de là, peu d'espoir. Après, ce que je trouve intéressant, c'est la position de la Suisse là-dedans, en tant que négociateur. Puis on a longtemps parlé de la neutralité à d'autres occasions autour de cette table. On se rend compte que pour pouvoir faire la paix, la capacité de faire la paix, en tout cas de mettre les gens autour d'une table, la neutralité n'est plus suffisante du tout.
6: Si neutralité il y a, la Suisse n'est pas perçue comme neutre.
8: Mais il y a vraiment une notion d'influence. Et c'est là aussi où je trouve que c'est très intéressant dans notre positionnement en tant que Suisse, quel rôle on veut jouer en termes de la diplomatie et de mettre les gens ensemble. J'ai peur que est-ce qu'on peut encore jouer ce rôle-là, et que finalement des personnes, des entités comme le Qatar, le Pakistan, ont le mérite de parler à tout le monde, d'entretenir des relations avec tout le monde, et d'avoir en tête qu'il faut potentiellement un peu de gagnant-gagnant des deux côtés.
6: Oui.
3: Macron qui applaudit et qui jubile un accord qui est peut-être qu'à moitié historique, est-ce que c'est ça en fait qu'il faut faire aujourd'hui pour être la terre qui héberge les accords de paix? Est-ce qu'il faut changer la manière de faire les choses? Parce qu'en fait Macron a gagné, en tout cas pendant quelques heures ou quelques minutes, oui. Il était celui qui avait aidé à la paix, c'est en France à côté de Macron qui applaudit, etc. Et oui. C'est pas ni en Suisse ni au Qatar là.
6: C'est vrai, mais c'est surtout qu'il a tenté de récupérer en homme de marketing qu'il est. Il a tenté de récupérer cette opération en faveur de l'image de la France. Mais pour Trump, c'est tout autre chose. C'est d'utiliser un espace pour se valoriser lui-même dans son image de roi soleil, ce qu'il a réussi à faire là, quelle que soit la réalité de cet accord par la suite. Et pour rebondir sur ce que dit Sylvie, si on analyse le rôle de ces puissances intermédiaires qui vont maintenant faire les pourparlers, elles arrivent quand même à remplacer un peu la Suisse dans ce qui est des bons offices, parce que elles peuvent effectivement parler à tout le monde. Elles ont une liberté qu'en réalité la Suisse, elle n'a pas. La Suisse, elle s'est alignée quand même sur les sanctions européennes, américaines dans tous les dossiers, Ukraine, Iran, etc. Ces pays, par contre, qu'on a considérés comme sulfureux, parce qu'ils ont des liens avec des groupes comme le Hamas, le Hezbollah, l'Iran, etc. Et ça s'avère aujourd'hui être une force, parce qu'il faut bien parler avec ces groupes. Ces groupes ont démontré leur capacité de nuisance. On ne peut pas les mettre sous le tapis. On est obligé de parler avec eux, et il faut quelqu'un qui fasse le médiateur. Et c'est ça le pouvoir aujourd'hui, c'est d'avoir accès.
8: Complètement. Et d'ailleurs, ils le comprennent, que la médiation, la capacité de faire la médiation est aussi un pouvoir de la puissance et un moyen de rayonner dans le monde.
6: C'est ça.
3: Très bien. Ce sera le mot de la fin. Une brève, Robin Chessé.
7: Patrick Bruel va comparaître suite aux dizaines de plaintes de viol à son égard. Alors, après la séparation de l'œuvre et de l'artiste, puis de l'artiste et de l'homme, j'aimerais qu'on propose de franchir une étape supplémentaire en séparant l'homme de ses organes. Une logique absolument imparable qui conduirait donc le pénis de Patrick Bruel à répondre personnellement de ses actes devant la justice.
6: Ça résoudrait tous les problèmes.
3: Oui, c'est vrai. Mireille Zaki, on écoute votre chronique, s'il vous plaît.
6: D'accord. Vous savez que j'ai du mal avec la droite.
3: Bon.
6: Vous savez que j'ai du mal avec la gauche aussi. Alors là, je suis fâchée et je vais gronder tout le monde, car par votre faute, la police est devenue le sujet le plus ridiculement polarisant qui existe aujourd'hui. Dès qu'il s'agit de police, on n'entend que vous, les extrêmes. Oui, c'est à vous que je parle, les extrêmes. Et d'ailleurs, je me gronde aussi au passage pour avoir pu tomber dans ce travers, d'accord? Voilà, comme ça c'est fait. En fait, on entend très peu d'opinions modérées. celle qui arrive à voir les pour et les contre dans les actions de la police. Comme pour n'importe quel service de l'État, par exemple les CFF. Est-ce que par exemple on dit abat les CFF, soutien total aux CFF? On n'entend pas ce genre de choses. Eh bien, dans le cas de la police, c'est le cas. Dès qu'on aborde ce sujet, on entre dans le religieux ou le footballistique. Soit on a des fans qui sacralisent la police en nous disant « soutien total, on touche pas à la police, on parle pas mal de la police », soit on a des antis qui la diabolisent en disant « tous des fachos, dérive totalitaire, tout le monde déteste la police », etc. On voit ces postures caricaturales jusque dans notre classe politique aujourd'hui. Alors d'un côté, on a la droite qui joue les avocats d'office de la police. Mais qui a dit que la police appartenait à la droite, qu'elle était une sorte de succursale de la droite? D'où ça sort ça? De l'autre côté, on a la gauche qui joue l'opposant désigné de la police, qui s'enferme dans ce rôle de pourfendeur, qui serait déshonoré si par mégarde il approuvait ou félicitait la police. Mais qui a dit qu'être de gauche, c'est être titulaire d'un permis de détester la police? Tout ça, c'est des claques qui se perdent, franchement. Je vais vous dire, moi, le seul scandale dans cette histoire, c'est cette polarisation ridicule. Revenons à un rapport sain avec la police. Ce n'est pas un match. La gauche et la droite n'ont pas à nous diviser en deux camps, parce que ça, c'est un artifice politique. On voit très bien à quel jeu ils jouent actuellement. La police est celle de tous les citoyens, elle protège tout le monde, elle est financée par les impôts de tous, et on est tous donc sur le même bateau. Alors oui, certains peuvent préférer un peu plus de sécurité, d'autres un peu plus de liberté. Et alors, aucun de ces besoins n'a le monopole de la sympathie, et aucun n'a à s'exercer sans condition aux dépens de l'autre. Tout message politique crédible doit reconnaître que la police veut faire bien, qu'elle fait bien la plupart du temps et que chacun de nous profite tous les jours de son travail salutaire, mais qu'en même temps, il n'y a aucun tabou à lui demander parfois une action mesurée et à la responsabiliser suivant les circonstances. Et si c'est si dur à comprendre, alors je propose un body swap pour les uns et les autres. Chacun se retrouve dans la peau de l'autre, comme dans les films américains. Pendant quelques semaines, les apprentis anarchistes qui jugent la police inutile vont vivre sans police. Et je pense qu'ils le regretteront vite. Et pour ceux qui la croient infaillible et refusent qu'on se penche de plus près sur ses actions, on les laisse à la merci de quelques abus de pouvoir dont ils nient aujourd'hui la possibilité. Et chacun comprendra vite qu'une société a besoin à la fois d'ordre et de contre-pouvoir. Et si nos amis fanas préfèrent malgré tout continuer à regarder le monde avec ce manichéisme parfois bien commode hein, politiquement, eh bien qu'ils sachent que nous, au moins, on n'est pas dupes.
3: Merci Miradzek.
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3: On parle de cette affaire révélée par nos collègues de la RTS, des salaires mirobolants pour des radiologues dans un groupe de cliniques qui s'appelle 3R suite à une fuite de données sur le Darknet. On apprend que certains sont payés jusqu'à 613 000 francs ou des salaires de 420 000 francs par année avec des bonus de plusieurs centaines de milliers de francs en fonction de ce qui est prescrit, notamment comme IRM. Sylvie Makela, est-ce que c'est un scandale d'État ?
8: En tout cas, ces révélations posent plein de questions. La première question, je pense que c'est celle autour de comment est-ce qu'on valorise les métiers, pourquoi est-ce que ces personnes sont payées tant et d'autres tant. La deuxième question, c'est celle de la financiarisation de la médecine. On peut pas gérer la médecine comme on gère un autre business, à savoir plus on vend et mieux on se porte. Au contraire, ça peut aller au détriment des patients. C'est-à-dire que de prescrire trop de médecine peut tuer la médecine et finalement le fait que c'est financé quand même par par les caisses maladie qui sont obligatoires, que près de 30% de la population ne peut pas payer. Donc peut-être pour la première question autour de comment est-ce qu'on valorise, ça pose la question de finalement pourquoi est-ce que pour le même nombre d'années d'études un pédiatre ou un radiologue sont payés différemment, pourquoi est-ce que on valorise à ce point-là ces métiers, est-ce qu'il y a besoin peut-être de contrôler ou d'avoir une espèce de mesure, parce que c'est quand même quelque chose, alors c'est pas directement un service public, mais c'est quand même quelque chose, c'est quand même un domaine de l'économie qui traite du bien-être.
3: Combien vous pensez qu'un radiologue doit gagner, vous?
8: Alors, je pourrais pas émettre un chiffre, mais en tout cas.
7: Bah, si, vous pouvez. Mais...
8: Non, mais je pense que c'est évidemment, c'est quelqu'un qui a des responsabilités, qui sont des responsabilités de l'ordre de la vie humaine, qui fait de nombreuses années d'études, mais là, on parle de salaires qui sont quand même plus importants qu'un conseiller d'État. Donc, qu'un conseiller fédéral, pardon. Mmh, donc,
7: un conseiller d'État aussi.
8: Oui, oui. Et donc, franchement, je pourrais pas me prononcer, mais je pense que qu'il y ait deux poids, deux mesures, des différences aussi grandes entre ce que gagne un pédiatre et ce que gagne un radiologue, c'est assez étonnant.
7: Yves Rossier.
5: Mais je crois qu'il y a deux choses qu'il faut bien distinguer. Vous avez le radiologue qui est payé à l'acte. Ben évidemment, vous êtes payé à l'acte. Vous n'allez pas être payé si personne n'utilise votre IRM. Vous n'allez pas payer votre croissance si vous ne l'achetez pas. Ça, c'est normal. Le problème ici, c'est autre chose. C'est le médecin qui prescrit l'ordonnance pour un examen et qui envoie les gens chez le radiologue. Et ce médecin-là est rémunéré uniquement parce qu'il a envoyé son patient chez le radiologue. Et c'est là qu'on change de registre. Que le radiologue soit payé à l'acte, ma foi, c'est normal, mais c'est inévitable.
7: C'est moins clair, Yves, ça, dans l'histoire. Hein. Là, en l'occurrence, c'est plutôt des radiologues qui prescrivent des examens auprès de radiologie. Donc, en gros, on dit, ah, bah, vous avez fait ça, moi, à votre place, je ferai aussi un IRM.
5: Qu'il soit radiologue ou pas, c'est égal. Oui, okay. C'est-à-dire, vous avez celui qui...
7: C'est le bonus à la prescription.
5: Qui invite. Oui. C'est le bonus à la prescription. Deuxièmement, vous avez souvent des médecins qui sont actionnaires de laboratoire. Oui. Donc évidemment, quand ils envoient quelqu'un là-bas. Donc, quant au tarif, le tarif, il est fixé par la Confédération en négociation avec les partenaires. Donc le tarif, le TARMED,
7: si on estime
5: qu'il est trop élevé, il faut le baisser. Évidemment, pour le baisser, il faut aller contre le lobby des médecins. Puis, je pense qu'entre les médecins et les paysans, je crois qu'on a affaire aux deux lobbies auxquels personne n'osera jamais s'attaquer, parce qu'on est probablement perdant. Ce qui me manque là, puis ce qui me paraît très grave, c'est l'absence totale de gouvernance et de gestion des conflits d'intérêts. Vous les avez dans les banques, vous les avez dans les caisses de pension, etc. Là, il semble tout à fait normal qu'un médecin multiplie les actes, puis c'est pas le patient qui va se défendre. Si votre médecin vous dit, vous allez devoir faire tous ces examens-là, vous dites, bah oui, on va le faire. Vous estimez que c'est bien pour vous. Comment pouvez-vous en juger? Donc, ce qui me gêne, c'est un, les médecins qui sont actionnaires de laboratoire ou d'institut de radiologie. Là, je trouve qu'il y a un conflit d'intérêts gravissime qui est réglé ailleurs. Si vous êtes, par exemple, banquier dans une fondation, au conseil d'une fondation, ben, c'est pas vous qui allez gérer l'argent de la fondation. Ce qui est tout à fait normal. C'est un exemple parmi d'autres. Et la deuxième chose, c'est le seul moyen de l'éviter. Et puis là, je vais pas me faire d'amis. C'est le libre choix du médecin. C'est-à-dire, le seul moyen d'éviter ces médecins qui multiplient les actes pour augmenter leur chiffre d'affaires, c'est de permettre aux caisses maladie de dire, ben, on va prendre certains médecins et les autres, ils exagèrent, on le fait pas. Le Danemark l'a fait. Et ça a considérablement baissé. Mais simplement, là, ça veut dire qu'il faut aller frontalement contre la FMH. Et là, je crois que c'est quasiment... Ça relève de l'acte de kamikaze.
7: Sur le salaire des médecins, alors, la presse compare aux conseillers fédéraux. Et c'est un peu biaisé, parce que les conseillers fédéraux, après, ils ont une rente à vie. Donc, c'est comme s'ils gagnaient un peu plus, en fait. Oui, mais vous comparez aux pédiatres. Vous les comparez à quoi, Yves Rossier? Ils doivent gagner combien, radiologue?
5: Mais encore une fois... On est dans un domaine qui est géré par l'assurance sociale. Donc, il y a un intérêt éminent de l'État à gérer ses prestations. C'est fixé par les négociations sur le tarif. Alors, si la politique estime que c'est excessif, alors il faut revoir le tarif.
7: Mais vous estimez que c'est excessif?
5: Mais qu'est-ce que j'en sais, moi? Qu'est-ce qui est excessif?
7: Vous n'avez pas une idée de combien
5: on n'est pas au café du commerce, mais encore une fois. Mais si le tarif est excessif, il faut le corriger. Je ne sais pas s'il l'est, je ne sais pas sur quelles analyses il est fondé. Ce qui me gêne, c'est les conflits d'intérêts, et c'est l'obligation du libre choix du médecin qui ne permet pas aux caisses maladies de faire le tri entre les médecins qui visiblement pourraient tenter d'abuser de la multiplication de l'acte pour augmenter leur chiffre d'affaires et les autres médecins. Et ça, encore une fois, au Danemark, ça a très bien marché. Sans que les patients n'en souffrent d'une manière ou d'une autre.
7: Mirette, puis Sylvie. Mirette.
6: Oui, alors, je suis aussi d'accord que le problème le plus grave, c'est que la LAMAL, apparemment, c'est 40% de ses salaires qui sont payés par la LAMAL, à peu près. Et ça fait depuis 2018 que ces affaires sont sorties, exactement les mêmes. On avait appris que des médecins chefs d'hôpitaux suisses gagnaient plus de 1 million par an, que des médecins des HUG gagnaient plus de 500 000 francs. Le professeur Philippe Morel avait lui-même divulgué son salaire de 672 000 francs par an. Certains touchaient entre 1 million et 2 millions et demi. 600 000, c'était un peu le benchmark. Et ça fait 8 ans et rien, absolument rien n'a changé. Ces fameuses négociations, on les justifie aussi par les tarifs dans le privé. Et c'est comme dans les agences agences publiques quand on a des salaires mirobolants. Puis on dit oui, mais ça c'est le prix du marché. Sinon, on n'arrivera pas à attirer les meilleurs radiologues, les meilleurs chirurgiens, etc. Mais c'est vrai que dès qu'il y a de l'argent public engagé, on peut pas permettre.
5: Alors
6: que
5: combien
6: les assurés,
5: on allait payer? Vous allez me répondre.
6: Eh ben, trois fois moins, parce que les juges, procureurs, professeurs universitaires, officiers de police et hauts fonctionnaires qui ont des responsabilités jugées équivalentes sur le marché, ils gagnent 2 à 3 fois moins. Au moins.
5: Donc, ça, autour de 200 000 à 300 000 par année, ça vous semble être le salaire correct d'un médecin.
6: Le marché suisse, non, mais
9: je trouve un peu léger, parce qu'à la différence du juge, le radiologue doit faire un gros investissement dans son matériel. C'est un matériel qui est extrêmement cher.
6: Ça doit pas retomber sur l'assuré.
9: Le juge, mais bien sûr. Absolument. Ça fait partie du frais de la prestation.
5: Payer, d'une manière ou d'une autre.
9: Les frais de la table d'opération, si on vous fait une opération à cœur ouvert, il n'y a pas que le temps passé par le chirurgien, mais il faut payer les infirmières.
6: Un salaire de 600 à 1,5 million qui se justifie par des arguments économiques. Même un banquier qui gagne des bonus mirobolants parce
9: qu'il rapporte. Mais ce n'est pas ce que j'ai dit, Mireille. J'ai dit, vous devez tenir compte de l'investissement dans un appareillage qui est extrêmement cher.
7: Là, c'est du salaire.
6: L'assuré, il paye des primes. Oui. Il paye les subsides de ceux qui ne peuvent pas payer les assurances. Mmh. Il paye les prix des médicaments. Et en plus, il doit financer les salaires mirobolants et les bonus qui sont complètement un facteur de marché.
8: Mais je voulais abonder dans le sens de Mireille, dans le sens où, effectivement, on ne peut pas définir aujourd'hui autour de la table combien doit gagner l'acte, combien doit être. À combien doit être facturé l'acte du radiologue. Par contre, il y a une problématique, à savoir que les coûts de la santé sont bien trop chers. Et donc là, il va falloir...
6: Comment c'est réparti?
8: Et donc, il va falloir avoir des actions, plusieurs actions. Et il faut absolument se poser la question sur, sur les salaires des médecins ou le prix parce qui est facturé pour un acte.
6: Le résultat, c'est qu'on paye à double et triple, parce que nous, les contribuables, on paye aussi pour les subsides de ceux qui n'arrivent plus à payer, qui décrochent du marché de l'assurance.
8: Oui. Donc on est obligé de se poser la question.
6: C'est plus viable.
8: Voilà.
5: Hier, il y a la conseillère fédérale Baumschneider qui disait oui, ça pose des questions, ces révélations, surtout le système de rémunération variable.
8: Oui.
5: Mais j'ai l'impression que la majorité des médecins dans notre pays sont des indépendants, ou alors ils ont un statut équivalent à indépendant, et donc la majorité des médecins de notre pays, plus ils travaillent exactement ce que vous expliquiez Yves, plus ils gagnent, c'est-à-dire que plus ils encouragent les traitements dans leur cabinet, plus ils encouragent les investigations, etc.
6: C'est un problème de gouvernance majeure et de conflit d'intérêts majeurs, comme l'a dit Yves.
5: Donc ça, c'est pas nouveau, Grossier, le fait que notre structure de santé est liée, comme vous expliquez, au fait que si le boulanger vend des croissants...
9: Mais rien, tout ça n'est nouveau. Ça fait des dizaines d'années qu'on se pose les mêmes questions. Le problème, c'est que les solutions sont des solutions qui vont faire mal à quelqu'un. Et puis, vous prenez le libre choix du médecin. Vous pouvez être sûr que si quelqu'un ose amener ça, déjà... Il n'est pas sûr qu'il survive jusqu'au soir, qu'il soit rentré à la maison.
6: Ça, c'est pas normal.
9: Et surtout, vous allez voir tous les patients qui vont dire comment je pourrais plus choisir mon médecin. Mais je veux le meilleur de tous les médecins.
5: Bah oui.
9: Donc, je veux pouvoir le choisir. Et ça veut dire que les assurances maladies sont pas du tout en mesure de gérer et puis de lancer des signaux aux médecins qui exagèrent. Et encore une fois, l'exemple du Danemark est parlant. En une année, ça a considérablement baissé sans que le niveau de santé de la population n'en soit diminué le moins du monde.
5: Compris.
9: Mais voilà. Ça fait 20 ans qu'on en parle et je suis sûr que dans 20 ans au beau parleur, on en parlera encore et on se posera les mêmes questions.
7: C'est sûr alors.
5: Une brève.
7: Une étude commandée par la station ornithologique suisse affirme qu'écouter le chant des oiseaux améliore la santé mentale. Et pas qu'un peu, puisque d'après leurs travaux, l'effet serait comparable à une augmentation de salaire. Ça sent quand même l'étude qui a été financée par un certain type de patronat. J'ai plus aucune gêne. Moi, je me réjouis de toutes ces phrases du style « Ah, la conjoncture ne nous permet malheureusement pas de vous offrir une augmentation, mais écoutez-moi ce petit rossignol sur YouTube.
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5: Sylvie Makela, on écoute votre chronique.
8: Qui n'a pas entendu parler de SpaceX, le dernier bébé d'Elon Musk qui vise 3 objectifs. Connecter l'ensemble de la planète à un Internet haut débit, développer des fusées réutilisables pour diviser les coûts de l'accès de l'espace et surtout et prioritairement, développer les technologies et les systèmes de transport pour s'établir sur la Lune et sur Mars. Ça ne vous rappelle pas la colonisation du Sud global par l'Occident ? Originaire d'un pays colonisé, je ne peux que faire le lien. L'entreprise coloniale a elle aussi été justifiée par la découverte, l'innovation et la prospérité. Présentée à l'époque comme un horizon de progrès, certains commentaires actuels continuent à y voir une forme de progrès. Je crains que nous ne retenions pas grand-chose de l'histoire. ou alors que certains hommes d'affaires occidentaux ultra riches, soutenus par leur nation, continuent à se croire tout puissants et tout autorisés au nom de ce qu'ils perçoivent comme une forme de supériorité technologique, financière et culturelle. De quel droit allons-nous coloniser la planète Mars, nous y installer, la polluer, sans considérer ce que nous ne savons probablement pas encore sur les formes de vie ou d'existence sur ce territoire? Est-ce que nous saurons faire sur Mars ce que nous n'avons pas su faire sur Terre? Je n'y crois pas. La question n'est pas de savoir comment quitter la Terre, mais comment apprendre à mieux y vivre, à la préserver, utiliser ses ressources avec parcimonie, de manière durable, vivre en harmonie entre nous. Réduisons les inégalités entre les genres, entre les races, entre les nations. Il y a déjà tellement à faire sur notre Terre. SpaceX est entré en bourse avec une valorisation de 2 000 milliards de dollars. C'est 2 000 suivis de

0: De la valeur. À quoi accordons-nous de la valeur? Pourquoi? Mesdames et messieurs qui avez de l'argent, que vous le confiez à une banque, à un banquier ou à une banquière, à un gestionnaire de fortune, ou que vous le gériez vous-même, placez-le là où il prendra de la valeur. De la valeur au sens large, financière certes, mais aussi de la valeur sociale. Demandez des projets qui ont du sens pour vous et qui font du bien autour de vous. Des projets qui rendront plus largement accessibles aux consommatrices des produits avec moins d'impact négatif sur l'environnement et le plus d'impact positif sur la société. De milliers de francs en milliers de francs, de milliers de dollars en milliers de dollars, vous ferez courber la tendance des marchés vers une direction plus juste, réellement profitable pour le plus grand nombre. Allez, diversifiez vos investissements et investissez là où vous créez de la valeur sociale décuplée pour vous et les autres.
1: Merci Sylvie.
2: On parle de Jean Daniel, facteur à Vevey pendant presque toute sa vie. Il a été licencié en février à 59 ans parce qu'il montait les colis dans les étages alors que la poste lui demandait de laisser ça en bas de l'immeuble et de passer rapidement à l'immeuble suivant. C'était une petite histoire dans la presse et ça devient une grande histoire jusqu'au Conseil fédéral interpellé par deux élus vaudois. On a l'impression que c'est symptomatique de la transformation de la poste. Yves Rossier, est-ce que cette histoire vous a intéressé?
3: Mais je suis tombé de ma chaise. Je trouve que c'est complètement absurde. Donc j'ai essayé de me demander ce qui a pu se passer. Donc je pense que la Poste a dû confier à une boîte de conseil un mandat pour faire des économies. La boîte de conseil a pris trois types qui sortaient de l'université, ils ont pris leur calculette, dit le facteur monte l'escalier, ça fait 47 secondes à monter, 32 à descendre, fois le nombre d'étages, fois le nombre de facteurs, fois 300, pas 365 parce qu'il n'y a pas de levée de l'eau. Ok, s'il arrête de monter les étages, on économise 2,3 facteurs. Super, c'est bien. Alors ils ont reçu un petit bonus, et puis la poste vous met le fait. Alors on aurait dû aussi interdire aux facteurs de dire bonjour, parce que bonjour ça prend 5 secondes, multiplié par le nombre de facteurs, par 365 jours, moins les jours où il n'y a pas de livraison. Je veux dire, on est dans une aberration totale. Puis alors après, pour la communication, la poste a fait très très fort. Le commentaire du conseil d'administration, ça a été, on suit l'évolution de la situation. Alors question langue de bois, je crois que c'est... Alors si on suit l'évolution dans le détroit de Hormuz, je comprends, ou dans le
4: ça Donbass, aussi c'est un consultant en communication.
3: Voilà, probablement, c'est de la même boîte. Alors, je veux dire, et j'ai pensé d'abord que c'était le réflexe du monopole. C'est-à-dire, comme ils sont seuls à avoir le monopole sur la livraison des paquets, ils peuvent se permettre de réduire leur service. Mais c'est pas le cas.
2: Ils sont pas seuls.
3: Depuis 2009, c'est fini. Il y a la monopole, il est réduit à ses lettres de 50 grammes maximum, si je me trompe pas. Donc, je suis absolument sans voix. Je ne comprends pas. Et puis en plus, l'incapacité de dire après, écoutez, on s'est trompé. Je pense que les gens comprennent que les entreprises ou les politiciens fassent des erreurs. Mais la meilleure chose à faire, c'est de dire oui, écoutez là, franchement, on a merdé, on va corriger et l'affaire est réglée. Mais non, on dit qu'on suit l'évolution de la situation, qu'il faut appliquer les directives internes, etc. Donc, je veux dire, je trouve ça absolument désolant. Et d'autant plus désolant que je crois que la Poste, et c'est un peu comme la RTS. Les gens, ils sont attachés parce qu'il y a cette idée de maillage du territoire. On le peut aussi le voir avec les CFF, et même le réseau routier. Donc, là, il y a un énorme capital de sympathie. Ce service, il doit être rentable, effectivement. Il peut pas être uniquement financé par l'argent public. Donc, que la Poste diversifie ses activités comme Poste Finance, ça me paraît tout à fait logique. Je vois pas pourquoi on lui interdit de faire des crédits parce qu'on a une situation de monopole en Suisse avec l'UBS de toute façon. Donc, ça pourrait même faire du bien dans la mesure où il n'y a pas de subventions qui coulent de ce côté-là. Donc. Et lorsque j'entends certains qui disent il faut retirer à la Poste tout ce qui rapporte de l'argent, ben c'est comme quand on disait il faut retirer à la RTS tout sauf l'information. C'est-à-dire que la RTS fait 2 heures d'information par jour. À ce moment-là, vous pouvez fermer la RTS. Donc, je crois que soutenir la Poste pour qu'elle ait un service large, qu'on ferme un bureau de poste, c'est pas grave. Ça permet de sauver une épicerie, c'est gagnant-gagnant. Ça, je vois pas de problème à cela. C'est vrai que le courrier diminue, mais qu'on lui laisse cette capacité de gagner de l'argent, mais il faut alors qu'il y ait un esprit de service à la population, et là ça me paraît mais totalement absent, et c'est d'une absurdité. C'est une absurdité absolument incroyable. Donc j'ai toujours pas compris. J'ai essayé de voir ce que dit la Poste. Je ne comprends pas plus qu'avant. Je suis juste un petit peu embêté, etc. Mais on va trouver une solution, etc. Mais c'est pas ça. Il y a l'esprit de service aux clients, surtout dans un domaine où la Poste est maintenant ouverte à la concurrence. Il y a une croissance des paquets grâce à toutes les commandes sur Internet, etc.

0: Donc ce serait tout bon pour la poste. Mmh. Mais imaginez qu'un type qui vous lisse vos pizzas, vous dites, alors les pizzas, je les laisse en bas, tu descends les chercher. Ou des ménageurs qui vous disent, on laisse les cartons dans la cour, on te laissera monter le piano et puis le lit. Évidemment, vous allez aller chez quelqu'un d'autre. Mmh. Donc là où elle est ouverte à la concurrence, je comprends pas qu'il n'y ait pas cet esprit de service. Dans service public, il n'y a pas seulement public, il y a aussi service à la population. Mmh. Donc, moi, je suis absolument sans voix, j'y comprends rien, et avoir les rubescences sur vos visages, je crois que vous partagez un peu mon sentiment.
1: On va voir, Sylvie Makella.
2: Mais oui, complètement, d'autant plus que je suis allée regarder le bénéfice de la Poste, il est, apparemment, selon de 315 millions de francs en 2025. Donc c'est, je comprends qu'il y a moins de courriers, qu'il faut quand même.
1: Qui va dans les caisses de la Confédération.
2: Oui, non, mais complètement. Mais dans le sens où finalement c'est une entreprise qui certes doit s'adapter au fait qu'il y a moins de courriers, qu'il y a plus de paquets, etc. Mais c'est pas non plus une entreprise qui est aux abois et pour laquelle il faut des mesures drastiques. Donc effectivement, j'abonde sur le fait que dans service public il y a service et public et que c'est nécessaire et c'est pas que la Poste a aussi un rôle de lien social, a aussi, je veux dire, il y a des personnes âgées qui ont une relation particulière avec le facteur, et ça c'est un bien pour tout le monde. Non mais oui.
0: C'est un peu ambigu.
3: Relation particulière avec le facteur.
2: Ou la factrice, mais dans le sens où c'est aussi un, c'est le
1: pire en pire.
2: Non mais dans le sens où dans les quartiers on connaît notre facteur, il y a quelque chose autour du lien social qui est aussi hyper important. Donc finalement, faisons attention, parce que à force d'aller que vers l'efficience, la rentabilité, et d'ailleurs c'est pas, on ne demande pas que ça à un service public, on oublie aussi encore une fois la valeur sociale. Et ça, c'est des choses qui peut-être ne sont pas sonnantes et trébuchantes en termes d'argent et d'économie, mais qui apporte de la valeur là où on ne la voit pas directement. Et on pourrait peut-être se méprendre et vraiment avoir un retour de bâton très fort si on enlève cette valeur sociale juste pour la finance, parce que il pourrait y avoir des répercussions.
1: Oui. Mireille Zaki, est-ce que le standard alors de la Poste, ça devrait être, suite à cette affaire, ben on reforce tous les factrices et les facteurs à monter à l'étage et livré devant la porte, et puis à l'inverse, on licencie ceux qui acceptent pas ça, ceux qui laissent dans le hall, c'est eux qu'on vire et c'est pas Jean-Daniel qui monte
4: ça,
1: à l'étage.
4: C'est ce qu'on attendrait effectivement d'un service à la clientèle valable, parce que le signal qui est donné là, c'est quoi? Que quelqu'un a violé des consignes de livraison de colis en faisant plus que ce qui lui était demandé, et on le licencie, c'est un très mauvais signal en termes d'éthique de travail. Ça veut dire que la culture d'entreprise, elle récompense pas les gens zélés qui mettent le client au centre. Et elle récompense plutôt les gens qui mettent l'entreprise avant le client et qui favorisent les réductions de coûts.
0: Et augmenter la qualité du service, c'est aussi augmenter l'efficacité. Il n'y a pas d'opposition entre la qualité du service et l'efficacité. Il n'y a pas d'opposition.
4: Et ce qui interroge, c'est vrai que c'est depuis des années.
1: Il peut y avoir une opposition si le facteur ne pouvait pas terminer sa tournée, parce qu'on ne sait pas comment la Poste a su qu'il montait à l'étage. C'est d'ailleurs dans les questions
4: qui sont posées au Conseil fédéral. Lui, il était engagé. C'était quelqu'un qui était dans le syndicat de la Poste. Il a pu en parler lui-même. Ça doit être assez simple, en fait, l'explication. Il a pu lui-même dire, j'aimerais bien continuer à livrer aux gens. Mais surtout, ce qui intéresse, c'est les choix de la Poste en tant qu'institution publique depuis des années, et surtout depuis que Christian Levrac, un socialiste et qui est un ancien syndicaliste, qui représentait les postiers en son temps, pendant des années, les choix qui sont opérés par la Poste, c'est-à-dire la Poste...
1: Vous pensez que c'est lui qui veut plus livrer à l'étage?
4: C'est... Non, pas du tout. Bah il n'a pas licencié, mais il est le président du conseil d'administration. Ça veut dire quoi? C'est le conseil qui donne les impulsions, la politique d'entreprise, qui fait les budgets, les objectifs, etc. Elle valide tout ça. Et là, on a une culture d'entreprise depuis des années où on a énormément réduit les bureaux de poste. Alors, on sait les contraintes, hein, la baisse des colis, etc., et des lettres, mais on passe de 3000 bureaux de poste à 600 bientôt. On a eu des réductions de coûts assez drastiques, des suppressions de postes de 200 ou 300 personnes. On a eu des délocalisations au Portugal, quand même. C'est des politiques, si vous voulez, qui sont peu sociales. Et bizarrement, sous l'égide d'un socialiste qui s'était beaucoup battu avec ferveur, et moi, j'étais sur les mêmes plateaux de télévision que Christian Levrac, quand il y a eu l'affaire UBS et comment il se battait pour les employés d'UBS, etc., et qu'il critiquait les licenciements. C'est vrai que ça peut interroger les choix. Et aussi, Monsieur Prix, dernièrement, a révélé qu'il y a un subventionnement indirect des services postaux pour PostFinance, par exemple. Donc, on ne se rend pas compte, mais l'argent qui rentre par les services postaux, il va aussi aider au développement de PostFinance. Et bon, tout ça, c'est de l'argent public.
1: Honnêtement, on peut se demander si ce n'est pas la défense des employés de ne pas les obliger à monter à l'étage et de ne pas en faire un standard, parce que j'y j'imagine la difficulté de monter à l'étage dans surtout les vieux quartiers où il n'y a pas forcément d'ascenseur. Là, la défense de l'employé, c'est plutôt d'en faire un standard,
4: d'accord,
1: de poser en bas.
4: Mais pourquoi ne pas laisser un qui, tout d'un coup, il a envie de le faire? Pourquoi aller jusqu'à le licencier pour donner un signal extrêmement fort sur le fait qu'il faut surtout pas le faire? Et puis aussi, dernière chose, il faut savoir, et on l'a mentionné, que la Poste, avec ses 350 millions de bénéfices par an, elle verse au moins le tiers de ça ou la moitié en dividendes à la Confédération. Et donc, elle a des moyens, les dividendes sont très élevés, elle décide pas de les consacrer à des investissements ou à des revalorisations, mais elle réduit les coûts de manière assez sévère quand même, comme une entreprise privée, et puis en même temps, elle verse des dividendes très élevés. Donc, il faut questionner globalement cette politique qui ne paraît pas pour un service universel, qui paraît pas très social. Voilà.
1: Compris, ce sera le mot de la fin. Une brève, Robin Chessé.
3: Cette semaine, le 12-45 nous apprenait le retour de la gale à Fribourg. La maladie, la gale. Alors, j'en profite pour passer un message.
1: Oui, parce qu'il y a une chanteuse. On sait, hein.
3: Voilà. Ah, oui. Voilà. Non, mais je voulais en profiter pour passer un message personnel à tous mes potes fribourgeois avec lesquels nous avons souvent un débat où ils sont pas du tout d'accord avec moi qui suis lausannois. Je leur dirais ceci. Oui, les gars, je crois qu'on peut dire que vous avez un petit peu de retard.
1: Yves Rossier, on écoute votre chronique, s'il vous plaît. Vous n'avez pas aimé la blague sur Fribourg?
0: Non, je trouve que c'est absolument scandaleux, mais je m'arrangerai.
3: On en parle après.
0: On en discute après, dans la cour. Dans un ami qui a le sens de la formule m'a dit un jour, il n'y a que deux qualités qui comptent dans la vie, le courage et la générosité. Tout le reste est accessoire. Alors, quand on pense au courage, c'est d'abord le courage physique qui nous vient à l'esprit, celui du sauveteur en montagne ou du pompier qui risque leur vie pour sauver autrui, ou celui du soldat qui meurt pour protéger ses camarades et son pays. On pense aux 300 Spartiates qui sont battus jusqu'au bout pour arrêter l'armée perse, ou à Iphigénie qui a accepté d'être sacrifié aux dieux pour assurer le succès de l'expédition contre Troie de son papa Agamemnon. Mais pour nous, que signifie le courage? Nous qui menons une vie tranquille, paisible, dans une société policée où rien ni personne ne nous menace. Peu avant sa mort, en 1984, Michel Foucault consacra ses derniers cours au Collège de France, vous les trouvez sur YouTube sous le titre « Le courage de la vérité », à la notion de parésie des philosophes grecs. La parésie, c'est le fait de tout dire. Il ne s'agit pas du discours du bavard ou de celui qui dit tout, n'importe quoi, mais bien de l'acte de dire toute la vérité, et cela requiert souvent une bonne dose de courage. Foucault distingue deux aspects, cette obligation morale de parler vrai. En premier lieu, celui qui dit la vérité ne doit pas la contempler comme un observateur indifférent, mais se l'approprier, et ce qu'il dit doit refléter sa propre pensée. Ensuite, dire la vérité doit présenter un risque, car elle peut être mal reçue par celui qui écoute, que ce soit un ami, un roi ou un peuple. Enfin, l'interlocuteur lui aussi doit faire preuve de courage pour entendre cette vérité, la reconnaître comme telle et en faire un principe de conduite. Alors, quand on parle du courage de la vérité, on pense évidemment aux opposants politiques qui risquent leur vie ou leur liberté pour face à l'arbitraire du pouvoir. Mais dans nos sociétés libérales également, la vérité est parfois amère et rarement douce à entendre, comme disait Alexandre Solzhenitsyn. Il en a d'ailleurs fait lui-même l'expérience, alors qu'il avait enduré la répression soviétique. Il a tenu un discours à Harvard en 1978 qui a pris son auditoire américain à rebrousse-poil. Au lieu d'encenser la société américaine, il en fit une critique radicale, la jugeant grégaire, rongée par la culture de masse et l'accumulation de biens matériels, la dictature des idées à la mode et une politique fondée sur la violence à l'égard des faibles et la lâcheté face aux puissants. Son discours fut très mal reçu à l'époque, mais 50 ans plus tard, il est probable que nombre d'Américains en perçoivent le caractère prophétique. La parésie, donc, pour les gens sans histoire, comme la plupart d'entre nous, c'est bien de servir la vérité et de refuser le mensonge, d'appeler un chat, un tyran, et un crime de guerre, un crime de guerre. Et c'est pas toujours sans risque. Le député français Jean Jaurès, qui ne cessa de clamer des vérités qui déplaisaient, comme la misère du prolétariat industriel, la barbarie de la peine de mort, l'innocence du capitaine Dreyfus ou les horreurs de la guerre, fut assassiné par un lâche à la veille de la Première Guerre mondiale. Jaurès avait dit « Le courage, c'est de chercher la vérité et de la dire. C'est de ne pas subir la loi du mensonge triomphant, c'est de ne pas faire écho aux applaudissements imbéciles et aux huées fanatiques. »
1: Merci Yves Rossier.
5: 11h30, les beaux parleurs.
1: On passe aux perles des beaux parleurs. Vous nous écrivez toute la semaine. Les beaux parleurs en un mot @rts.ch. Une fois n'est pas coutume, nous avons une perle qui vient de France Télévisions. C'est la chaîne France 2. Et Michel qui nous l'envoie a filmé sa télévision, ce qui explique la qualité du son. Mais c'est vrai que ça valait la peine.
5: La police devant le lac d'Évian ce matin.
1: Oui, le lac d'Évian. C'est comme ça qu'on parlait sur France Télévisions. Du lac de...
0: Genève.
1: Bien sûr.
2: Léman.
1: Voilà, je cherchais les problèmes. Irène nous écrit également, lesbeauxparleurs@rts.ch, un commentaire. Oui, on peut y aller. Un commentaire qui s'est glissé dans les infos.
6: Et si le G7 ou toutes ses cons et toutes ses conséquences ou bien une autre actualité vous interpelle.
1: G7 et toutes ses cons. Nathalie qui nous écrit aussi, lesbeauxparleurs@rts.ch, une fine perle qui vient de On en parle.
7: Pour le réseau de conseils pour les victimes de racisme, ces cas ne concernent que la pointe immergée de l'iceberg.
1: C'est la pointe émergée, c'est juste. Hein. Immergée, c'est justement que c'est pas du coup une pointe, ce serait sous l'eau. Valentin nous écrit aussi, lesbeauxparleurs@rts.ch, un grand classique qui fonctionne toujours.
8: La France et la Norvège ont aussi réussi leur entrée avec notamment deux buts de Mbappé et Haaland.
1: Elle est jolie. Et exactement dans le même genre, il y a cette infotrafic, on parle de l'échangeur de la verre. Et il y a un truc à pas dire derrière échangeur de la verre.
8: On le voit venir.
1: Oui, vous voyez, c'est ça.
9: Quelle que soit votre direction, la police signale la présence de piétons sur la chaussée entre Chèvre et la verre. Je répète.
1: Bah non, faut faire une pause. Là. Alors, quelle est la perle des beaux parleurs selon vous, Sylvie Macella?
2: Bon, moi, j'aime bien le lac Évian.
1: Pour vous, c'est le lac d'Évian?
2: Le lac d'Évian, oui.
1: Oui. Yves Rossier.
10: Moi, j'aime bien les buts qui n'en sont pas.
1: Ah,
10: le lac footballiste.
1: Vous attendez là-dessus, plus que l'échangeur de la verre.
10: Je suis très partagé entre les deux. Les deux me plaisent énormément.
11: C'est Yandéa, disons. Ouais, c'est similaire. Ouais.
1: Pour vous, Mirette.
4: Malgré les cons, les bites et les verres, je vais aussi opter pour le lac d'Évian.
1: C'est le lac d'Évian. Oui, on félicite l'effort de filmer sa télévision. C'est donc oui. Michel qui gagne sa gourde dont il aura bien besoin cet été, qu'on lui envoie. Et on compte sur vos perles, lesbeauxparleurs@rts.ch. Dans la deuxième partie de cette émission, nous recevrons un invité et nous parlerons de masculinisme. Vous nous définissez le masculinisme, Sylvie Macella?
2: Le masculinisme, c'est la culture la culture du sexisme, de la domination des femmes, de la supériorité de l'homme sur les femmes, de cultiver l'homme comme l'être le meilleur et le plus puissant de la Terre.
1: Et selon l'étude publiée mardi, qui a été menée auprès de 6000 personnes dans notre pays, quel est le pourcentage,
4: 70%.
1: Mérette? Non.
4: De masculinisme qui adhèrent au masculinisme.
1: Ah, des très jeunes, mais c'est 20% des hommes en Suisse.
4: Oui.
1: Ah,
4: oui.
1: Ah, mais chez les très jeunes, c'est 70%.
4: Oui, j'ai lu ça.
1: On en parlera tout à l'heure avec notre invité. Yves Rossier, vous avez l'air consterné.
10: Bon, écoute, on en discutera après. Moi, j'ai surtout envie d'un café.
1: Désolé, il faut encore attendre 1 minute 30.
11: Il faut encore remplir le vide, là. Qu'est-ce qu'il va nous inventer, Jonas?
1: Remplir le vide, pas forcément. Vous pourriez avoir un truc intéressant à dire, je sais pas.
10: Est-ce que vous récitez un poème ou vous chantez une chanson?
4: Non, mais on peut quand même compléter la définition de Sylvie en disant qu'il y a une part de revanche sociale énorme aussi dans l'émergence du masculin. Il n'est pas né de rien, il ne s'est pas constitué comme ça. Il y a eu un énorme backlash.
10: Ah oui, c'est clair.
4: Après le féminisme.
10: C'est comme le mouvement MAGA.
4: Oui.
10: C'est exactement la même chose.
4: Voilà, on passe d'un
1: pour vous, c'est une réaction à quelque chose.
4: Et ils le disent tout le temps, on écoute les discours.
10: C'est clair.
1: On verra justement tout ça avec notre invité dans un instant. Merci Robin Chessé.
11: Merci à vous.
4: Merci Robin.
11: On se voit tout à l'heure.
1: Oui, hein, il y a la grande fête des beaux-parleurs.
11: Voilà, la grande fête. J'espère que je me comporte très bien.
1: Laissez-moi en douter. Mais on a prévu du personnel de sécurité pour Robin. S'il y a un monsieur avec des lunettes de soleil qui vous suit partout, c'est qu'on l'a commandé. Ne vous inquiétez pas.
4: C'est les mêmes que les non-manifs, les non-G7.
1: Exact.
11: Ah, bah ça va être sympa.
1: On va nasser Robin Chessé en fin de soirée, je pense, effectivement. On se retrouve dans un instant pour la deuxième partie de cette émission. A tout de suite. Vous avez le droit à votre café. C'est parti.

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1: L'Iran et les États-Unis s'accordent sur une feuille de route pour un accord définitif sous 60 jours. C'est ce qui ressort de leur première séance de négociation au Bürgenstock qui s'est terminée il y a quelques minutes. Les deux pays ont convenu de créer une cellule de gestion des conflits pour mettre fin aux affrontements au Liban. Ils se sont également accordés sur une ligne de communication pour sécuriser le transit dans le détroit d'Ormuz. Selon les médiateurs pakistanais et qataris, les discussions techniques se poursuivront jusqu'à la fin de la semaine. Et sur le front au Moyen-Orient, le Hezbollah refuse toute zone de sécurité israélienne dans le sud du Liban. Le mouvement a indiqué qu'il ne coopérerait qu'avec l'armée libanaise, seule responsable de la souveraineté du pays. Ces déclarations interviennent après que Benjamin Netanyahou a affirmé que l'armée israélienne resterait dans la région aussi longtemps que nécessaire. Le premier ministre israélien a invoqué la protection des habitants du nord d'Israël. Premiers affrontements en Bolivie entre police et paysans depuis l'état d'exception. Selon un journaliste sur place, la police a tiré des gaz lacrymogènes tandis que les paysans répondaient avec des pierres et des cartouches de dynamite. Cet état d'exception avait été décrété samedi par le président pour tenter de mettre fin à 7 semaines de contestation. Des eaux usées ont pollué samedi la rivière Albeuve à Épagny, dans le canton de Fribourg. Plusieurs poissons ont trouvé la mort, selon la police. La pollution est due à une canalisation bouchée. Les eaux usées provenaient d'un point de rejet raccordé au réseau communal. La commune a interdit la baignade dans le cours d'eau. En football, le Cap-Vert a encore bousculé la hiérarchie dans son groupe lors du Mondial. Il a tenu en échec cette nuit l'Uruguay 2-2. Même score entre la Belgique et l'Iran hier soir. L'Espagne a de son côté battu l'Arabie Saoudite 4-0. Et puis le Mondial se poursuit cette nuit. La Nouvelle-Zélande affronte en ce moment l'Égypte. C'est 1-0 pour la Nouvelle-Zélande après la première mi-temps. En cyclisme, Tadej Pogacar a gagné hier son premier tour de Suisse. À Villars-sur-Ollon, le Slovène a remporté la 5e et dernière étape de la course, ainsi que le classement général. Et chez les dames, Marlène Reusser a ajouté un 3e tour de Suisse à son palmarès. Déjà victorieuse du contre-la-montre, la Bernoise s'est aussi adjugée la dernière étape. Aujourd'hui, un temps globalement ensoleillé et très chaud. Les températures pourront grimper jusqu'à 36 degrés en pleine. Quelques foyers orageux isolés sont attendus en fin de journée dans les Alpes. Une faible bise soufflera sur le plateau. La vague de chaleur qui touche actuellement la Suisse devrait se poursuivre au moins jusqu'au week-end prochain.
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4: Et avec ce dimanche, Mireille Zaki, Yves Rossier et Sylvie Makela, nous recevons Gilles Crétenant, bonjour.
5: Bonjour.
4: Vous êtes responsable de Mencare Suisse Romande, le centre de compétences sur les hommes et les masculinités au sein de Meneur.ch. Et vous venez réagir à cette étude, justement, publiée par Meneur.ch et l'Université de Zurich, publiée cette semaine. Étude menée auprès de 6000 personnes, on l'a dit, qui révèle qu'il y a une part importante de la population suisse qui adhère aux théories masculinistes. Déjà, est-ce que que vous êtes content avec la définition qu'on a tenté de faire du masculinisme juste avant que vous arriviez, Gilles Crétenan?
5: Elle prenait l'essentiel. Elle prenait l'essentiel. Ça veut dire que effectivement, à l'origine, le terme date de 2009, hein, avec la manosphère, hein, dans ce monde virtuel qui porte le masculinisme principalement. À l'origine, c'était des mouvements qui étaient plutôt pour le droit des hommes. Parce qu'il y a eu une sorte de prise de conscience que les femmes, grâce au combat féministe dans le siècle passé, acquéraient des droits. Mais jusque-là, on se posait pas la question. Les femmes n'avaient pas de droits, ou très très peu, à part celui de s'occuper du foyer, par exemple, hein, où là, elles étaient évidemment monopolistiques dans leurs fonctions. Mais depuis ce moment-là, on a eu ces mouvements, alors qu'on va dire d'abord droits des hommes, puis ensuite antiféministes, puisque les mouvements féministes arrivaient, antiféministes. Et donc là-dessus, c'est construit en fait tout un discours dans le monde virtuel, et évidemment dans ce discours on retrouve les notions qui ont été énoncées, à savoir misogynie, à savoir légitimation de la violence, et puis à savoir aussi cette question de toute la supériorité des hommes sur les femmes d'une façon ou d'une autre, d'une vision essentialisante ou pas, peu importe, il y a cinq critères de lecture, peut-être qu'on y reviendra.
4: Vous avez parlé du droit des hommes, on a parfois l'impression que le simple fait de s'intéresser aux hommes, c'est déjà, oulala, ça doit être masculiniste. Dans ce cas-là, vous êtes dans cette catégorie, puisque meneur.ch, vous vous intéressez précisément aux hommes.
5: Très bonne question. Ça fait 20 ans que l'association Meneur.ch existe. En réalité, il y a des centres de compétences comme Menker en Suisse romande qui existent depuis 30 ans à Bâle, 40 ans à Zurich, où on travaille avec des hommes. Avec eux, on les accompagne, on les aide à définir aussi leur masculinité, leurs préoccupations, leur vulnérabilité d'être humain. Donc, et quand je suis arrivé en Suisse romande il y a 10 ans, puisque c'est moi qui suis l'initiant pour la Suisse romande, et bien, c'est clair que ce nom de Meneur.ch, je ne l'ai pas gardé. Parce que ça fait des hommes, hein, pour des personnes qui sont francophones, Meneur, les hommes, puis ça fait très rigide.
4: Les bonhommes un peu. Ouais.
5: Voilà,
4: ouais.
5: Les bonhommes. Et donc j'ai gardé le terme de Menker, parce que Menker c'est une campagne mondiale qui est dans l'implication des pères, qui travaille dans tous les continents suisses et qui travaille sur la réduction des violences domestiques autour du soutien aux pères pour qu'ils soient plus engagés. Et là c'est une des premières sources de reproduction des violences de genre, c'est évidemment la famille et les pères sont très présents. Et j'ai pris ce terme parce qu'il me permet d'expliquer les men, c'est du bon français, hein. Men, c'est les hommes. Et puis care, c'est l'attention à soi, l'attention aux autres. Et donc, les deux sont exactement dans la vision qu'on veut porter à travers notre action.
4: Alors, les chiffres. Moi, j'étais resté sur 20% des hommes et 7% des femmes qui adhèrent aux théories masculinistes, donc à la domination de la femme par l'homme. Il y en aurait un tiers auprès des 18-24 ans, donc les jeunes dont parlait Mirette Zaki.
6: Pardon, c'est un tiers.
4: Ah, c'est un tiers, c'est 30%, mais ça reste effectivement beaucoup. Qu'est-ce qui vous marque dans ces chiffres? Faut retenir quoi, selon vous?
5: Ce qu'il faut retenir, c'est que c'est la première étude en Suisse. On avait des études en Allemagne, en France, où on avait des résultats pareils. Ce que je garde, c'est que près de la moitié des jeunes de 18-24 ans, des jeunes garçons, estiment qu'ils n'ont pas le droit d'être des vrais hommes. Donc, ils estiment qu'ils sont remis en question dans leur virilité. C'est 1 sur 2. Des 18-24 ans, qui est la tranche la plus marquée. Et elle est différente des générations qui suivent. Alors, on ne sait pas encore si c'est un effet générationnel ou un effet âge. Les scientifiques vont certainement étudier ça dans les années qui viennent. Mais en tout cas, il y a clairement un coude là. Donc, cette génération 18-24 chez les garçons, là, il faut l'accompagner à tout prix. Parce qu'elle a besoin d'informations. Ensuite, la deuxième chose, c'est que oui, on a 20% des garçons, 7% des filles de cet âge-là qui ont une notion, une définition, une conception de la masculinité qu'on appelle restrictive et dominante. C'est ce que le grand public va dire toxique, mais toxique, ça veut rien dire. Mais restrictive et dominante, ça veut dire qu'il y a cette fameuse définition autour des rapports de force, des rapports de domination, qui est inclus dans leur vision de la masculinité.
4: Et ça, c'est dû à quoi? Parce qu'on est tout de suite venu sur l'idée du backlash, de dire oui, bah évidemment, c'est un retour en arrière de la tendance dominante, c'est-à-dire en gros les luttes pour plus d'égalité. Est-ce que c'est ça, selon votre lecture, qui est en train de se passer?
5: Alors, il y a un groupe d'accompagnement qui a accompagné cette étude faite par l'Université de Zurich. Ce groupe d'accompagnement était très large, avec des spécialistes de terrain de toute la Suisse sur les questions des violences, notamment de genre, parce que c'est quand même au cœur aussi de cette question du patriarcat et de la construction virile de cette masculinité-là. Et donc, là-dedans, dans les hypothèses de travail qui sont actuellement aussi dans la liste du to-do list que les scientifiques devront traiter à terme, c'est est-ce que c'est un backlash ou bien est-ce que c'est une polarisation? Et c'est pas tout à fait la même chose.
4: C'est quoi la différence?
5: Bah, le backlash, c'est ce fameux retour de bâton, c'est ce balancier. Alors, on a les mouvements féministes qui ont obtenu des droits, donc on aura un retour de bâton. Comme si c'était comme ça que ça se faisait la vie. La polarisation, c'est plus statique. Et est-ce que l'effet de cette polarisation, et ça, c'est une hypothèse qui, moi, me plaît, personnellement, est-ce qu'elle serait pas la résultante d'un nouvel élément pour cette génération Z dont on parle comme ça, là c'est les 18-24 dans l'étude, à savoir que peut-être que cette génération de femmes, et là je parle des femmes éduquées comme telles dans ce monde binaire masculin-féminin, cette génération de femmes a intériorisé et a intégré le fait qu'elle a des droits, non seulement des droits qui sont dans la Constitution, article 8, des droits d'être femme et de vivre leur féminité en tant que telle comme elles le souhaitent, mais aussi de fait, ça veut dire dans les actes, dans la preuve, dans le vécu quotidien, dans l'expérience de vie qu'on a dans notre société suisse, par exemple. Le fait d'avoir intégré ces notions, leur posture aura peut-être ou aurait peut-être changé vis-à-vis des garçons du même âge, parce que là on est quand même dans des relations qui sont liées à l'âge principalement quand même, générationnel, et donc leur posture est plus assertive.
4: D'accord.
5: Avoir une posture assertive, ça enlève beaucoup d'outils aux garçons qui vont se retrouver complètement penauds parce qu'ils sont en face d'une personne qui ne sera pas dans la vindicative, qui ne sera pas dans un discours qui sera un petit peu, on va dire, revendicatif, sur lequel beaucoup, beaucoup d'hommes, et moi le premier, on a eu l'habitude d'acquérir nos stratégies de défense. Ah, mais elle est hystérique, elle est pas crédible, elle est pas comme ça. Mmh. Et ça nous permettait d'avoir une porte de sortie honorable, en tant qu'homme viril, dans cette définition de l'éducation. Mmh. Par contre là, ces jeunes garçons, ils se retrouvent avec des filles, des femmes, qui simplement sont positionnées. Et ça peut complètement les déstabiliser, parce qu'ils ne peuvent plus se cacher derrière un vieux système qui fonctionnait et ils doivent tout d'un coup réfléchir à leur impact, à leur responsabilité, à eux-mêmes et partir dans une réflexion qui est auto-réflexive. Qu'est-ce que moi je porte dans ma masculinité? Comment j'exprime ma masculinité? Est-ce que c'est OK ou pas OK dans mes relations interpersonnelles, notamment au niveau des genres?
4: Des questions autour de la table pour vous. Yves Rossier, allez-y.
6: Alors, je suis allé regarder un petit peu en préparation de l'émission. C'est pas le genre de marécage dans lequel j'aime barboter d'habitude. Mais ce qui me choque, c'est la virilité, c'est pas ça. La virilité, historiquement, c'est le courage, c'est le respect de soi, et c'est le sens de l'honneur et de la parole donnée. C'est pas des qualités qui sont naturelles aux hommes, c'est des qualités que les hommes devraient avoir et qui sont d'ailleurs tout à fait accessibles aux femmes. Là, les qualités, c'est quoi? C'est la gonflette ou les protéines de croissance, la vulgarité et puis le mépris des femmes. Donc on est dans un registre complètement différent. Je ne suis pas votre analyse parce que il y a un problème de chronologie. Il ne s'agit pas des droits des femmes. Les droits des femmes, ça, c'est le féminisme des années 70. Ça, c'est fait. Il y a un nouveau féminisme maintenant.
4: Mais vous avez raison.
6: Non, mais je veux dire, l'égalité des droits dans le mariage, je sais pas, lisez la Constitution. Donc, le féminisme a changé. Et là, je suis aussi allé sur ces sites-là. Et ce que j'ai vu m'a tout autant effrayé. Parce que là, j'ai lu que les seuls hommes sont les hommes déconstruits, c'est-à-dire qui ont fait leur autocritique, comme dans les camps des Khmers rouges. Qu'un homme est naturellement un oppresseur, un violeur, et puis on fait comme au G7, un colonisateur, un militariste, un capitaliste, etc., avec ce même genre de fatras. Et j'ai vu, par exemple, les viols de Mazan. Sur ces sites-là, les viols de Mazan, on disait, les hommes sont tous responsables de cela. Comme les milieux d'extrême droite, lorsqu'il y a un réfugié qui tue quelqu'un, qui disent, ben voilà, naturellement. Comme les hommes sont des violeurs naturels, les réfugiés sont des assassins naturels. Donc, je crois que ce qu'il y a eu, c'est qu'à ce moment-là, quand le discours devient essentialiste précisément, parce que vous êtes un homme, vous portez toute cette responsabilité sur vous. Alors, je vois pas en quoi je serais responsable des viols de Mazan. Je vois pas, ça ne concerne absolument pas. Et ceux qui se permettent de critiquer l'idéologie woke, qui est extrêmement agressive, sont soit des attardés mentaux, soit des fascistes. Donc évidemment, quand vous rajoutez l'humiliation, vous avez une réaction, comme disait Mirette, de néandertalienne de survie, en backlash à ce ton-là, parce que l'intolérance a changé de camp. L'intolérance était traditionnellement à droite, et puis maintenant, d'ailleurs, c'était savoureux, il y avait un journaliste suisse-allemand qui avait dit « l'intolérance maintenant est à gauche ». Le président du Parti socialiste suisse a dit « c'est quand même inadmissible qu'on ose déclarer des choses pareilles ». Donc il a donné la preuve par l'acte que la critique était juste. Ce qui manque là-dedans, c'est, je pense que entre ces deux extrêmes, que je qualifie de deux extrêmes, comme le mouvement MAGA aux États-Unis et puis le mouvement woke en face, vous avez 90% des gens qui souhaitent une relation apaisée entre les sexes, fondée sur le respect mutuel. Et puis de profiter de cette différence. Je pense que la planète serait, la vie serait infiniment plus morose si on n'était que des hommes, ou peut-être si vous n'étiez que des femmes. Et cette voix-là, on ne l'entend pas comme Mirette dans sa chronique. Et cette voix-là est totalement absente.
4: Gilles Crétenand.
5: J'aurais envie de laisser la parole, même si vous la donnez peut-être aux personnes concernées. On vient beaucoup de parler de la réalité des femmes, et moi je préfère que ce soit elle qui en parle.
4: Oui, bon, Sylvie alors.
7: S'il vous plaît, j'aimerais, merci. Non, mais parce que, en fait, je pense que le sexisme et la domination masculine, elle va au, ça imprègne nos récits historiques, ça imprègne l'imaginaire collectif. Donc c'est des choses dans lesquelles on est socialisé. C'est pas tellement de l'essentialisme, c'est vraiment des choses que la culture, l'histoire transmet de génération en génération. Et ça, c'est essentiel de déconstruire. Mais comme pour tout, c'est-à-dire que pour moi, ça, c'est une forme de progrès. Donc on n'est pas en train de pointer du doigt, c'est pas une histoire de est-ce que c'est toi personnellement ou est-ce que c'est vous personnellement, Jonas, qui est un homme méchant ou discriminant. C'est on vit dans une société sexiste qui trouve ses sources et ses racines historiquement, parce que ça a été pour l'avantage des hommes à un moment donné. Et maintenant, tout ça, il s'agit de déconstruire et de le dépasser. Et c'est là où je trouve que, et que j'aimerais bien vous entendre sur les actions concrètes que vous menez pour...
4: Bah, mener, c'est joli pour Ménard.ch.
7: que vous menez pour nous aider à déconstruire aussi bien, parce que la construction, on en est aussi influencé, nous les femmes, et on a intégré certaines choses. Donc pour nous aider à déconstruire, et quels sont les outils que vous utilisez,
4: Gilles Crétenand?
5: Oui, alors c'est pas un sujet très simple, changement des normes sociales. On est en plein au cœur du changement des normes sociales sur les questions de genre. C'est un peu pour moi le job de cette génération, des générations Z et des plus jeunes. Premier élément, socialisation masculine, socialisation féminine, on la vit depuis la naissance, ça dure toute la vie, jusqu'à la mort, on est socialisé, et on est construit par des injonctions, les normes de masculinité traditionnelles, hégémoniques, qui sont derrière nous et qui font qu'on a une violence structurelle qui existe, elles sont très présentes, elles sont bien présentes, elles n'ont pas disparu avec le MLF dans les années 70.
7: Complètement.
5: Première chose. Donc ces normes, c'est un, pour être un vrai garçon, ces jeunes masculinistes, nous, ce qui nous intéresse, c'est les plus jeunes. C'est les 12, 13, 15 ans qui sont vulnérables par rapport au discours. Hein. Mais aussi les adultes, bien entendu, pour changer tout ça. Les normes de masculinité. Un, pour être un vrai homme, il faut que je ne sois pas féminin. Deux, que je ne sois pas homosexuel. Parce que l'homosexualité féminin, c'est associé au faible, à la faiblesse. Trois, il faut que je sois pas dominé par les autres hommes. Je dois d'abord dominer les autres hommes. Il y a toute une pyramide. Connell, une sociologue, explique ça très bien avec une hiérarchisation dans les masculinités. La masculinité, par exemple, marginalisée, c'est les fameux soi-disant casseurs des cités. La masculinité qui est subordonnée, ce sera les personnes, les hommes qui seront racisés ou qui seront homosexuels, etc., etc. Il y a toute un vrai combat là-dedans. Et la quatrième norme principale, c'est, il y en a plein d'autres, mais les principales, c'est de dire, je dois être exactement comme les autres garçons. L'apparence, l'expression de genre, elle doit à tout prix être normale, ne pas dépasser, ne pas être différent. Ces injonctions, elles sont hyper violentes et elles ont des effets. Dans l'éducation systémique, quand on dit à un garçon, ne pleure pas, quand tu n'as pas le droit de pleurer, ça va avoir un impact négatif sur l'individu clair. Il va pas apprendre à se connaître, à connaître ses besoins. Il va avoir un handicap de développement de ses compétences psychosociales. Il y en a une dizaine. Empathie, régulation des émotions, savoir communiquer, donc parler en jeu. Et si moi, on m'a coupé de moi en tant qu'être humain parce que je suis un homme et je dois être au service du système, eh ben, je vais pas être capable de le faire. 97% des violences sexualisées en Suisse sont commises par des hommes.
7: Partout dans le monde.
5: Et dans le monde, merci de le confirmer. Donc, ça veut dire qu'il y a un problème structurel et on peut pas se cacher derrière ce problème structurel en tant qu'homme pour dire not all men, pour dire à moi, Mazan, moi, j'ai violé personne, etc. Ce que je réponds sur le terrain, pour répondre à votre question, à ces hommes qui spontanément se sentent évidemment agressés, parce que c'est pas agréable si moi j'ai rien fait a priori contre une femme de me sentir agressé, ce que je leur réponds, c'est, je leur dis, ben, alors, si vous êtes intéressé par ça, si vous avez envie de travailler là-dessus, ben, faites-vous personnellement, tout seul, dans votre coin, Moi, je l'ai fait dans d'autres personnes, d'autres hommes. C'était encore un peu plus dur. Mais déjà, commençons par nous. Quel a été mon parcours de vie dans mes relations avec des femmes, si je suis hétéro, hein, principalement, parce que c'est toujours basé sur cette hétéronormativité. Quelles ont été mes relations sexuelles, amoureuses, amicales avec ces femmes? Est-ce que mon parcours de vie s'est bien passé? Est-ce que j'ai toujours été OK? Est-ce que le consentement mutuel, je l'ai toujours appliqué? Est-ce que le plein gré, la pression, est-ce que j'en ai pas mis sur ma partenaire? Est-ce que j'étais vraiment en relation d'égalité dans mes interactions? Travaillons déjà sur nous de l'intérieur. Une fois que j'aurai fait ce travail-là, OK, je suis peut-être pas un auteur de viol, OK, encore heureux, mais est-ce que vraiment j'ai pas intégré beaucoup, beaucoup de ces notions sans m'en rendre compte?
4: Mireille Zaki.
8: Alors, pour revenir à un aspect un peu plus sociologique, les discours de ces jeunes masculinistes, il y a énormément de colère. Il y a une colère sociale. On a lu très souvent que c'est plutôt dans les classes populaires, c'est pas dans les classes supérieures, les jeunes avocats, futurs étudiants en droit de l'UNI de Genève, c'est pas ça. C'est vraiment dans les classes populaires plus. Et c'est vrai qu'il y a cette notion de revanche à prendre. Et puis, donc la question, c'est est-ce que vous prêchez pas, vous, les gens à qui vous parlez, finalement, c'est des convaincus, c'est des familles, c'est des gens qui viennent un peu se dire, voilà, j'aimerais changer, etc. Mais les personnes qui sont vraiment recrutées par le monde digital, qui ont des raisons d'être... Elles y vont pour des raisons. On peut comparer ça un peu avec... un peu comme disait Yves, c'est le radicalisme, il touche toujours des sociétés qui sont pas très saines. Une société saine, elle tombe pas dans la radicalité aussi facilement. Et donc, quand par exemple des jeunes dans le monde arabo-musulman arrivaient à l'âge de 18 ans, puis là-bas ils ont pas le droit d'être en couple, puis ils n'arrivaient pas à avoir des appartements à vivre, ils étaient recrutés par des organisations islamistes. Et ça a été analysé. Et ils étaient beaucoup plus faibles là-devant parce qu'on leur proposait un avenir, un appartement, une épouse, un salaire. Donc ils tombaient là-dedans. Qu'est-ce qui se passe ici? Est-ce que vous analysez, vous allez aux racines de cette colère? Parce que si vous les écoutez sur YouTube, c'est massivement des hommes en colère.
5: Oui, les deux motifs principaux des menfluencers, des hommes qui sont des influenceurs sur la manosphère, les deux motifs principaux, c'est l'argent, le premier. C'est se faire de l'argent, vendre des produits, vendre du coaching, coach en séduction, etc.
8: Sortir de la précarité, en fait, quand même.
5: Ouais, ou se faire de l'argent, tout simplement, business. Et puis, le deuxième motif, c'est la haine des femmes, c'est des échecs, c'est une vision de la femme qui est évidemment misogyne. Ça, moi, je préfère parler de vulnérabilité, parce que notre intervention, elle se fait à la racine, à savoir auprès des jeunes garçons. On intervient dans des classes, notamment en mixité, dans les classes. Ça marche tout aussi bien. Mais en tant qu'homme spécialisé, on est spécialisé sur les questions du travail avec les hommes ou les garçons en tenant compte du genre, c'est-à-dire en tenant compte de l'impact de la socialisation sur leur façon d'appréhender le monde et les relations entre les genres. Ça, c'est la base de tout. On va travailler sur les sensibiliser qu'ils ont été socialisés, ils sont socialisés. Ce que le 99% des adultes, hommes ou femmes, ne savent pas.
4: Ça veut dire quoi, ça? Ils sont socialisés.
5: Ça veut dire qu'on a mangé des normes de masculinité, comme des normes de féminité aussi, hein. On les a mangées, on les a ingérées, et on sait pas, en fait, si vraiment elles nous appartiennent ou si elles nous appartiennent pas. Il faut donc développer l'esprit critique et dire, moi, est-ce que mon expression de la masculinité, elle doit passer par des insultes sexistes que je fais vis-à-vis des femmes devant mes copains? Un garçon pour passer plus viril, ou vraiment un vrai gars, ou bien est-ce que je vais exprimer ma masculinité en étant assertif, comme je le disais avant, même chose pour les hommes, en ayant une position qui est tout simplement neutre mais ferme lorsque j'entends des propos et que je ne les quittance pas et que je les cautionne pas par un rire, par ce fameux rire, c'était un gag, c'était ci, c'était ça. Ça s'apprend. Ça s'apprend, parce qu'on a appris l'inverse et on peut apprendre de l'autre côté. Notre cerveau est plastique et on arrive à évoluer. Donc, on sensibilise les jeunes sur ces normes de masculinité, ce qu'ils sont en train de recevoir comme message, et on leur donne, on espère, des exercices concrets sur les compétences psychosociales, sur ce que j'ai cité avant, égalité, des clés de lecture, plein gré, consentement mutuel, qu'est-ce que c'est ? Des clés de lecture dans l'interrelation genrée. Et puis, avec ces outils-là, on espère leur donner des outils pour développer leur esprit critique et qu'ils puissent se dire le plus vite possible, est-ce que je veux garder ces normes de masculinité hégémonique, celles qui m'imposent d'être surjoué, la masculinité, il y a mon masque dedans, de jouer ma masculinité pour être un vrai gars, ou bien est-ce que je construis ma masculinité à moi et c'est moi qui décide qu'est-ce que c'est que d'être un homme.
4: Très bien, Sylvie Makela.
7: Moi j'ai deux adolescents à la maison qui sont des adolescents hommes, quoi, des garçons, et qui expliquent aussi à quel point en fait il y a une culture que on intègre femme et homme, de l'objectivation de la femme. C'est-à-dire que la femme est un objet et qu'elle est là, son rôle c'est de séduire les hommes, quoi, d'être choisie par les hommes, et que les hommes, en gros, ils doivent choisir une femme généralement basée sur son physique. Et ça, c'est quelque chose de très fort. Et on n'est pas dans des extrêmes, on n'est pas dans des hommes en colère. On est juste parmi des hommes qui sont dans des vestiaires de foot et qui parlent énormément du physique des femmes, qui sont très orientés sur le physique des femmes parce que pour eux, ben c'est le physique qui compte et ils vont choisir ou on leur souhaite.
8: Et les femmes, elles sont pas orientées sur le physique des hommes.
7: Ah oui, mais juste non, mais alors
8: c'est beaucoup le cas aussi.
7: Oui, mais sauf qu'il y a
8: énormément.
7: Il y a vraiment quelque chose de systématique et de très très très orienté au niveau des hommes. Et pour l'avoir discuté avec mes garçons, ils me disaient, mais est-ce que maman, toi aussi, quand t'étais ado, c'était comme ça? Je dis, mais bien sûr qu'on parlait beaucoup des hommes et de leur physique, mais c'était pas omniprésent et le seul critères tout le temps qui venaient, et ça, finalement, on n'est pas du tout dans quelque chose de colérique, d'extrême, on est vraiment juste sur des groupes de jeunes garçons qui apprennent entre eux, avec encore les coachs, etc., mais une forme de masculinité. Et là, c'est quelque chose de très banal, de très normal.
5: Alors, ouais, pour compléter la vision sociologique que vous avez amenée, qui est hyper importante, c'est que si on s'intéresse à la masculinité radicale, c'est une forme de... les masculinistes extrêmes, ils sont là-dedans. Il y a 5 critères de lecture qui sont faites. Il y a un rapport de 170 pages scientifiques que Menner a produit. Le premier, c'est l'essentialisme. L'essentialisme, c'est dire un homme, par définition, est supérieur à une femme. C'est l'ordre des sexes. Il n'y a même pas de genre dans cette vision. Il n'y a que des sexes, biologiques et naturels. Évidemment, la science et toute l'éthologie, etc., prouvent que c'est pas le cas. Il y a aussi l'essentialisme religieux, où on aura, par exemple, des religieux, notamment monothéistes, qui vont dire, par exemple, l'homosexualité est contre nature. On va aussi se baser sur la nature pour prouver ça. Mal barre. Il suffit d'aller voir les bonobos et puis vous verrez que la nature, elle est aussi homosexuelle et bien plus. Donc, ces éléments-là, c'est la première lecture. La deuxième, c'est la misogynie. Clairement, la haine des femmes. La femme, elle est impertinente. Elle commence à se développer par elle-même, etc. Ça, c'est la deuxième vision. La troisième, c'est l'hypermasculinité. C'est dire, on a une fierté d'être un homme et surtout d'avoir cette notion de clan de l'homme qui est aussi couplée à la fraternité, mais c'est une fraternité particulière. C'est cette fraternité de frères qui domine tout. Et la dernière version, c'est la version dans la dimension psychique. C'est pour moi la plus dangereuse politiquement, c'est l'autoritarisme. Ça veut dire cet autoritarisme, c'est qu'on n'accepte pas l'altérité. L'autre n'existe pas, c'est le moi d'abord. Et là, on voit bien que c'est traduit au niveau politique de façon très, très.
8: Alors, si on reste sur le politique,
6: très rapidement,
8: justement, il y a vraiment plus globalement, si on inscrit ça plus globalement pour comprendre vraiment ce qui se passe, il y a beaucoup d'hommes qui veulent revenir à une vision très conservatrice et traditionnelle de la société. Ça s'inscrit là-dedans. Ils refusent l'ordre des choses actuelles. Ils estiment que actuellement les relations hommes-femmes, ça va pas du tout. Ils rêvent, ils sont nostalgiques en fait d'un retour. Où ils sont de nouveau eux qui dominent, qu'il y a une polarité entre hommes et femmes, la femme est très femme, l'homme est très homme, ils ont une certaine nostalgie. Et comme dit Yves, là, je trouve tout à fait vrai ce qu'il dit sur le fait que c'est beaucoup le masculinisme et beaucoup dans la puérilité plus que dans la chevalerie, parce que c'est pas des vraies valeurs viriles, c'est pas des valeurs de courage, de noblesse, de héroïsme, c'est plutôt des valeurs de supériorité, de un peu puérile en fait.
5: Je t'aime là-dessus. Je suis intervenu dans les écoles à Genève il y a 6 ans, 2019. J'avais fait des ateliers en mixité, l'école de commerce, c'était qu'est-ce que c'est la virilité? Est-ce qu'on peut être viril et faire du care, et faire du soin en tant qu'homme? C'était ça les ateliers. Et j'avais demandé en mixité, groupe de filles, groupe de garçons, ensuite mélangé, quelle est votre définition de la virilité? J'ai beaucoup aimé votre intervention historique. Eh bien, qu'est-ce qui était sorti de ce groupe de jeunes? Garçons et filles ont dit la même chose. Pour moi, un gars qui est viril, c'est un gars qui est bien dans ses baskets.
4: Peut-être juste sur les influenceurs masculinistes qui sont les nouveaux diables dans tous ces études, etc. À chaque fois on dit oh mais il y a les influenceurs, il y en a de plus en plus, etc. Dans l'exemple de Sylvie, c'est pas des influenceurs masculinistes, c'est quelques gars entre eux qui n'ont peut-être même pas consulté ces vidéos là et qui pourtant peuvent arriver à des parties de thèses proches de ces influenceurs virilistes. Est-ce que vraiment on n'en fait pas des caisses sur ces quelques influenceurs masculinistes?
5: Alors non. Non, on n'en fait pas des caisses du tout.
4: Ils ont vraiment une influence importante sur la population.
5: Oui, et on pense que dans l'étude que vous avez citée au départ, un des éléments intéressants d'études scientifiques d'approfondissement, c'est qu'en Suisse allemande, les jeunes de 18-25 ans ont des idées beaucoup plus dures de la masculinité qu'en Suisse romande, côté sain. dans l'ordre décroissant, largement plus, et on met un lien, une des hypothèses, c'est le lien dans la consommation des propos masculinistes, parce que les jeunes suisses allemands de cet âge, hommes, consomment beaucoup plus de la manosphère que les Suisses romands et les Suisses.
6: Ça, je crois que c'est très intéressant. Très important, parce que ce discours extrémiste... Non, je termine quand même. Ce discours extrême est relayé par les influenceurs, puis les jeunes en question, pour la plupart d'entre eux, c'est la seule source d'information.
9: Compris.
6: Que ça.
9: Oui.
6: Et ces influenceurs montent en épingle l'extrémisme dont on parlait.
9: Merci.
6: C'est ça qui suscite cette colère.
5: C'est pour ça que Menker travaille là-dessus.
9: Merci beaucoup, Gilles Crétenand.
6: Et c'est la fin de l'émission. Et Jonas, c'est
9: merci d'être venu. Merci Sylvie Makela. Merci Mirette Zaki. Yves Rossi, un truc à ajouter peut-être. Belle fin de week-end.
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1: Partir pour fuir, partir pour apprendre, partir pour prendre l'air, partir parce qu'on ne tient pas en place. À l'heure où prendre l'avion est devenu une question, des histoires de voyageurs et de voyageuses pour se déplacer sans polluer, mais pas sans réfléchir. Épisode 1, 1936, Marianne Laufer, une gymnasienne à Berlin. On commence par une presque inconnue qui a laissé un journal de voyage et l'a complété 60 ans plus tard. Un cahier carré d'écolière bleue avec sur la couverture un aigle et une croix gammée tombée entre les mains de Louis-Philippe Lost, professeur d'histoire au gymnase de Morges et directeur de la collection Ethnodoc aux éditions d'Amba. Marianne voyage pour apprendre.
2: Alors, Marianne Laufer, peut-être pas Laufer, Laufer, parce que je crois qu'on est quand même dans le canton de Vaud et que, en tout cas, c'est comme ça qu'on la nomme.
1: Louis-Philippe Lost, éditeur du journal de Marianne Laufer, La guerre aussi bien demain que dans 5 ans, une gymnasienne vaudoise en Allemagne, été 1936.
2: Donc, qui est-elle? En fait, elle naît en 1919 à Lausanne, où toute sa famille y réside. Et en fait, ce qui est intéressant avec elle, c'est surtout ce fameux Tagebuch, ici, qu'elle rédigera en 1936. Mais c'est une femme qui est... Enfin, c'est une femme en devenir et qui va faire des études universitaires à Lausanne, qui va voyager par la suite à travers le monde, et en particulier... dans tout ce qui est, ou en tout cas ce qu'on appelait le ou les tiers-mondes, et en particulier pour monter, organiser des ONG, très souvent, enfin et même le plus souvent à connotation chrétienne, mais pas que. Et puis également un très très grand investissement dans le cadre, et en tout cas, moi je ne la connaissais pas comme ça, c'est d'ailleurs Jean Richard, au moment aux éditions d'en bas où j'ai proposé ce texte, qui m'a dit, mais enfin Marianne Laufer, mais enfin, je la connais bien, c'était extraordinaire, etc. Lui-même venant d'Afrique du Sud, eh bien la connaissait pour la lutte anti-apartheid qu'elle avait menée sur ce monde de l'Afrique du Sud. Donc moi j'ai découvert cette personne un petit peu par hasard, on y reviendra sans doute, mais c'est vraiment une femme d'engagement tout au long de sa vie. Elle fera de la politique à Morges, au conseil communal, un peu dans d'autres institutions comme ça, et jusqu'à son décès en 2011, donc elle a 92 ans, quand elle décède, il y a véritablement un engagement, un investissement pour le collectif, pour l'injustice, etc. Et ce qui est intéressant, c'est qu'on retrouve déjà ça, en fait, dans les traces qu'elle nous a laissées en 1936, quand elle a 17 ans, quoi.
1: On ouvre le Tagebuch à la première page de l'été 1936.
2: Alors, elle est en fait une étudiante qui, comme la plupart de ces jeunes filles de bonne famille lausannoise, eh bien, fréquente l'école Vinet, une école à vocation protestante, mais véritablement avec une éducation assez incroyable. D'ailleurs, dans un autre écrit qu'elle nous a laissé, elle montre à quel point ses professeurs et professeurs, en fait, l'ont marqué à différents degrés. Donc elle a, si on veut, pour reprendre les termes d'aujourd'hui, elle a commencé son gymnase, et puis, pendant les vacances d'été, eh bien, elle va faire un échange linguistique. Elle a donc 17 ans. Elle a 17 ans le jour où elle arrive d'ailleurs à Francfort. Elle va y rester jusqu'à fin septembre. Et c'est un échange linguistique comme on aime visiblement à l'y faire. Son frère avait fait la même chose, André, en 1933, également en Allemagne, dans une toute autre famille, où il avait été aussi très marqué déjà, même en 1933, par ce que, traduction de la part de Marianne, qui parle de son frère, qui voyait ces hordes nazies, à savoir les jeunesses hitlériennes, comme ça, qui défilaient. Ça avait beaucoup impressionné son frère. Et donc, elle fait ce séjour-là. Et elle fera un deuxième séjour, en fait, mais en Angleterre, en 1938, mais qui visiblement l'a beaucoup moins touchée, marquée. Elle n'a d'ailleurs pas écrit. Elle n'a rien fait de cela. Donc voilà, elle est une gymnasienne. Et c'est peut-être anecdotique ou comme ça, mais c'est aussi ça qui m'a mis sur la piste de faire quelque chose de cet ouvrage, c'est que en tant qu'enseignant de gymnase, eh bien on se trouve avec ces élèves qui partent en échange comme ça linguistique, et bah c'était le portrait type. Simplement, on est en 1936, on est dans l'Allemagne nazie et on est au moment des Jeux Olympiques.
1: L'Allemagne de l'été 1936, c'est le nazisme au pouvoir depuis 3 ans et les Jeux Olympiques de Berlin qui s'apprêtent à commencer le 1er août. Marianne est accueillie à Francfort par les Holtz, avec leur fils et leur fille Marie-Hélène, qui a à peu près le même âge qu'elle. Monsieur Holtz est architecte, il aime les grosses voitures allemandes. Marianne est fascinée par cette ville si grande comparée à Lausanne. Elle fait de gros efforts pour progresser dans son expression allemande, et ça fonctionne. En fille de pasteur, elle est très exigeante avec elle-même, et le contexte allemand la tourmente.
3: Ich spiele von Berlin zur Feier der ersten Olympiade neuer Zeitrechnung als eröffnet.
2: Elle a tout au long des mea culpa parce qu'elle ne devrait pas faire comme ça, elle ne devrait pas penser comme ça, etc. Mais c'est ça qui est intéressant dans son Tagebuch, c'est qu'en fait elle le note, qu'elle ne devrait pas penser ou avoir des pensées de ce genre, et puis elle les a quand même, donc c'est intéressant. Ça fait plus d'un mois qu'elle est là, et le titre de l'ouvrage d'ailleurs sort de ces moments-là, où visiblement pendant plusieurs nuits, elle est mal à l'aise. Elle a sans doute des cauchemars, elle n'en parle pas comme ça, mais c'est un petit peu ce qui paraît transparaître, parce qu'elle parle de quelque chose, justement, de nocturne, etc., qui l'habite. Et en particulier, elle se dit, mais qu'est-ce que je vais faire, moi, Marianne, si la guerre éclate? Qu'est-ce que je vais faire? Alors, je vais rentrer le plus vite possible, en passant par Bâle, où je vais pouvoir retrouver Dorothée, mon ancienne... Ils avaient une fille au père dans cette famille qui était Dorothée, où elle pourra m'accueillir. Et puis aussitôt, elle se dit, ah, mais je suis en train de me prendre la tête, ça va pas. Et puis les gens qui resteront là, eux, comment ils vivront? Moi, je peux m'enfuir, mais pas eux. Mais, et puis, il faudrait que je cours à la gare. Mais je pense que la nuit aidant, il y a des tas de choses comme ça qui se passent dans sa tête et qui sont assez, alors, en même temps prémonitoires, ce qui montre bien qu'elle a une sensibilité assez aiguisée pour saisir, comprendre le monde, en fait, dans lequel elle se trouve, on va dire, juillet, août, septembre 1936, quoi.
1: En 1966, Charlotte Berat a publié « Rêver sous le Troisième Reich », le résultat d'une enquête menée dans son Allemagne natale entre 1933 et son départ en exil en 1940. C'est une collection de rêves recueillis pour décrire comment le nazisme, ses contraintes et sa violence au quotidien pénètrent l'intimité jusque dans les rêves et l'inconscient des Allemandes et des Allemands. Charlotte n'a pas rencontré Marianne, mais visiblement, elle aurait pu recueillir ses rêves et ses pensées au cours de ce voyage à l'été 1936.
2: Alors, je dirais, dans l'espace public, eh bien, elle fait la même expérience que son frère, c'est-à-dire de voir ces défilés de jeunes dans les rues, qui chantent, qui défilent, qui cadencent, etc.

0: elle a adoré, on va dire, s'exprimer, en discuter, et puis être, quoi. De nouveau, ce collectif qu'on retrouve durant toute sa vie, ici, ce collectif scoutisme, elle a fait véritablement s'ébahir devant aussi les jeunesses hitlériennes. D'ailleurs, dans son Tagebuch, où elle fait des dessins, des aquarelles, elle dessine les uniformes, on voit bien qu'il y a une curieuse posture pour elle. En même temps, elle sent que c'est trop rude, c'est pas quelque chose qui va dans ses valeurs et autres. Et en même temps, ça la fascine par cet esprit de groupe, cet esprit, je dirais, collectif. On retrouve d'autres éléments aussi qui la fascinent. C'est par exemple, au moment de l'ouverture des Jeux Olympiques, qu'elle entend en fait par la radio.
1: Verkünde die Spiele von Berlin zum Feier der 11. Olympiade neuer Zeitrechnung.
0: C'est le 1er août. 1er août 36. Elle entend par la radio et puis elle suit ça. C'est intéressant dans son Tagebuch parce qu'on a l'impression qu'elle suit cela et que pour nous, ces lecteurs d'aujourd'hui, en fait, elle nous les met en image. Pourtant, c'est par la radio. On le voit très bien dans son livre. C'est la radio qui lui donne les informations, mais elle nous écrit en disant, mais on entend ces voix vociférantes, ces hurlements, etc., comme ça, nazis. Chaque délégation défile, le bras levé, etc. Donc, il y a sans doute une répétition de ceux qui présentent à la radio la chose. Mais elle nous le met bien, bien en image. Donc ça, c'est aussi quelque chose qui participe de l'ambiance qu'elle peut voir concernant le nazisme. Même chose un petit peu dans certaines visites qu'elle fait, en particulier une des toutes premières. C'est peut-être bien parce que c'est la première de ces visites qu'elle fait. Ça fait 2-3 jours qu'elle est là. Et avec la famille Holtz, ils vont visiter une espèce de colossale statue qui s'appelle Germania et qui regarde évidemment en direction de la France. Et elle s'interroge parce qu'on lui explique que c'est suite à la guerre de 1870. Puis ça, visiblement, elle n'a pas bien saisi ce que c'était. Hein, c'est une enfant qui est née juste après 14 et on sent le poids aussi de cette guerre de 14 et puis qui va vivre la guerre de 39-45, même si elle va la vivre en Suisse, mais elle va la vivre aussi d'une façon un peu particulière. On voit bien que ces deux guerres mondiales, à la fois la fascinent, l'ont marquée. 1870, c'est pas très clair pour elle, mais elle voit bien cette Germania, torse nu, pleine d'armes, qui fait, avec le socle, je crois, 25 mètres de haut, quelque chose qui l'impressionne beaucoup. Alors, en bonne protestante, elle trouve ça un peu quand même grossartique, quoi. Hein, c'est moche, c'est lourd, etc. Mais il y a des foules qui sont présentes là, qui admirent ça et autres. Et ça la marque beaucoup aussi.

0: Au cours de son voyage, Marianne vit un quotidien de jeune fille bourgeoise pas si éloignée de sa ville lausannoise. Elle tricote, elle lit, elle s'ennuie un peu, mais elle fait aussi de nombreuses visites organisées par les Holtz. Musées, églises, monuments, la ville de Francfort, elle la traverse dans tous les sens. Elle trouve les cathédrales baroques un peu chargées d'ailleurs, avec leurs angelots et leurs dorures qui vous dégoulinent dessus. Cette culture, Marianne l'a déjà. La nouveauté qu'elle découvre est ailleurs.
1: Commençons peut-être par des choses bassement matérielles, mais comme la voiture. Elle voit plein de véhicules qu'elle, visiblement, ne voyait pas ici, à Lausanne, dans le canton de Vaud. Monsieur Holtz, l'architecte, a une Adler. Enfin, je veux dire, c'est vraiment, c'est une voiture tout à fait respectable, performante et tout. D'ailleurs, je pense que le papa a décrit la fiche technique de la voiture, parce que Maria

0: On en parle comme ça, d'une voiture rapide et autres. Ben, ce qui accompagne la voiture, c'est évidemment, ce qui l'épate beaucoup, c'est de pouvoir se déplacer aussi rapidement et aussi longtemps. Par exemple, une des sorties, sauf erreur, un dimanche, elle fait près de 400 km en voiture avec cette famille, sur des routes, on va dire, normales, mais aussi sur ces Reichsautobahn qui sont en train d'être construites, c'est-à-dire ces fameuses autoroutes allemandes. Et ça, alors c'est un élément de fascination. Et là encore, de fascination, parce que c'est fantastique, on peut rouler vite, le paysage défile, c'est incroyable, on a de la peine à le retenir, ce paysage. Et puis en même temps, quelques lignes plus bas, eh bien, elle se dit, oui, mais ça sert aussi à faire que l'armée puisse se déplacer rapidement et autres. Enfin, moi, ça m'a quand même beaucoup surpris, enfin, qu'à 17 ans... parachutée dans ce monde-là, elle est les capacités. Alors sans doute elle l'a entendu, hein, ou ça vient de récits peut-être qu'elle a pu quand même entendre là comme ça. On est en 1936 et puis ses grands travaux comme ça en Allemagne démarrent fondamentalement dans les années 35. Mais quand même, on voit bien qu'elle réceptionne bien et puis que en se trouvant sur place. Ouais, à la fois fascination et puis crainte. C'est très souvent ce genre de choses qui transparaît dans son Tagebuch.
1: À ce moment-là, on fait un saut dans le temps. Parce que dans ce Tagebuch, des feuilles ont été insérées beaucoup plus tard. Des décennies plus tard, Marianne a trois souvenirs qu'elle n'avait pas mentionnés dans son journal. D'abord, un voyage en tram. On lui ordonne de laisser sa place parce que son apparence physique n'est pas jugée conforme, pas assez arienne. Le deuxième souvenir est assez proche. Entrée dans un bureau de poste, on lui demande d'en sortir immédiatement. Elle obtempère. Et le troisième souvenir se passe chez les Holtz. Une amie de la famille est en visite. Elle explique qu'elle fait le tour de tous les consulats possibles pour demander un visa d'émigration et que le consulat d'Union soviétique lui offre un espoir, le seul. En partant, Madame Holtz lui donne un panier garni de nourriture. Plus de 60 ans après ces événements, Marianne s'étonne de ne pas les avoir racontés, ces infractions de la violence nazie, dans un quotidien en apparence sans histoire.
0: La première fois qu'elle rencontre justement Ruth, qui est une amie, donc une jeune fille, hein, elle a 17-18 ans peut-être, c'est une amie de Marielle, et Ruth vient, et là, dans son Tagebuch, elle note en effet qu'elle a tout de suite reconnu qu'elle était juive. Mais en fait, ce qui est intéressant, c'est l'argument qu'elle nous donne dans son Tagebuch pour dire qu'elle était juive, c'est son implantation de cheveux. Alors voilà, hein, ça fait aussi des connotations très corporelles comme ça qui sont données. Ruth, elle la trouve très belle, ça la fascine, etc. Je pense qu'il y a des correspondances aussi, bah justement quand elle se trouve dans le tram ou dans le bureau de poste, puisque elle aussi, elle trouve qu'elle a une implantation de cheveux un peu comme Ruth. Et donc, en fait, elle comprend aussi dans cette Allemagne de 36, pourquoi on lui dit qu'elle peut pas s'asseoir là ou elle doit sortir rapidement.
2: Elle est victime des mêmes préjugés.
0: Voilà, ouais. Elle pense qu'elle passe pour quelqu'un qui pourrait être, on va dire, d'origine juive, quoi. Alors, c'est vrai qu'elle ne s'y étend pas dans son Tagebuch et puis qu'elle y revient ici, comme vous dites, là, à 80 ans, quand elle entame ses fameux souvenirs, mes souvenirs, quoi.
1: La famille Holtz est une famille allemande apparemment sans histoire, mais ils font profil bas. Et ça, Marianne le raconte dans son journal.
0: Alors, on le trouve dans le Tagebuch. D'ailleurs, c'est comme si elle l'avait rajouté, mais elle l'a rajouté alors qu'elle était encore en séjour. En effet, à un moment donné, elle a une discussion avec Madame Holtz dans un espace un peu public, puisque c'est à la piscine, et Madame Holtz baisse la voix, chuchote, et lui explique un petit peu qu'en effet, c'est extrêmement compliqué de vivre dans cette Allemagne qui est en train de se nazifier, parce que toutes les valeurs tombent, etc. En même temps, on est bien obligé de faire un peu profil bas, on est obligé d'envoyer ses enfants. l'obligation, on le sait très bien par les travaux historiques, n'était pas réelle, mais en tout cas Madame Holt se sentait obligée d'envoyer ses enfants justement dans ces rassemblements de jeunesse hitlérienne ou comme ça, ou en tout cas de faire profil bas, également d'interdire un certain nombre de lectures qui se trouvent pourtant dans la bibliothèque des Holtz, mais visiblement c'est des livres qu'on ne touche plus, des livres qui sont russes. Je songe en particulier parce que Marianne en parle, c'est un livre de Maxime Gorki, La mer, qui est tout un ouvrage qui traite de la révolution, la première révolution russe, etc. Et visiblement, on ne lit plus ça dans cette Allemagne qui se nazifie.
2: Parce que à ce moment-là, dans les années 30, dans les années 20, puis dans les années 30, c'est une véritable bataille rangée avant même que les nazis arrivent au pouvoir, entre bolcheviques et nazis.
0: Oui, tout à fait. Alors, on sent cet anticommunisme en devenir et puis ce nazisme qui s'installe. Et là, c'est très beau, justement, ce passage dans le Tagebuch de la part de Marianne, de cette discussion où elle sent aussi la mer, donc dans cet espace piscine, comme ça, qui regarde autour d'elle pour voir si on ne l'entend pas, si on ne la regarde pas. Et pourtant, elle confie ça à Marianne, justement. Donc, elle lui fait confiance également. Et moi, je me suis intéressé après en me disant, mais est-ce qu'on sait quelque chose de cette famille Holtz, justement, de ce qui lui arrive pendant la guerre ou même après? Alors, c'est compliqué, mais aucune trace, rien du tout. Et Marianne n'en parlera jamais, même dans ses souvenirs. Visiblement, elle ne sait pas, elle n'a pas poursuivi de correspondance, etc. Mais on sent le basculement d'un monde pour cette famille Holtz arriver, c'est sûr.
1: Marianne rentre en Suisse avec ses souvenirs, ses craintes pour l'avenir et son Tagebuch. Sa famille, les Laufer, passent la Deuxième Guerre mondiale à l'abri de la neutralité helvétique.
0: Alors, mais visiblement, en tout cas de ce qu'elle exprime ou comme ça, ils vivent leur quotidien, en Suisse, on va dire à l'abri des bottes, sans doute dans leurs pantoufles. Tout comme, et le dit bien dans ses souvenirs, tout comme ses parents n'avaient pas compris que la Première Guerre mondiale pouvait s'enclencher, puisqu'ils étaient en vacances, puis ils étaient tellement surpris en août 14 que la guerre se déclenche, qu'ils sont rentrés un peu en catastrophe sans vraiment comprendre. C'est Marianne qui dit ça dans ses souvenirs, alors qu'elle a 80 ans sur sa famille, dont ses parents sont décédés. Elle peut se permettre ce genre de choses, mais c'est intéressant. Ouais, il passe au-dessus de ça, quoi, visiblement. Toujours en habitant dans la belle maison de la Chablière, la maison de la famille des Constants, quoi.
1: Marianne est à l'abri en Suisse, mais à 20 ans, et à sa façon, elle participe à cette guerre qu'elle craignait déjà à Francfort, 3 ans plus tôt.
0: En septembre 39, lorsqu'il y a la mobilisation générale, Marianne va en fait s'engager à travers les mouvements scouts et de jeunesse pour servir la patrie, comme elle le dit, pendant 366 jours. C'est-à-dire à travers le monde scout, et comme d'autres, jeunes gens, filles, garçons, c'est des choses qui leur avaient d'ailleurs été proposées dans les années, je crois, c'est en 38 qu'il me semble qu'elle parle de ça, comme quoi ils pouvaient, en 37, parce qu'elle a 18 ans, comme quoi ils pouvaient signer une feuille que si la Suisse était en guerre, ces mouvements scouts pouvaient aider, quoi. On s'entend bien, comme elle dit, c'est quoi? C'est aider à repriser des chaussettes, éplucher des pommes de terre, porter des choses, etc. C'était vraisemblablement ça. Mais elle, quand elle reçoit, justement, elle l'appelle comme ça, son ordre de mobilisation en septembre 39, elle fait ni une, ni deux, elle y va. Et ses parents sont OK pour que, visiblement, elle s'engage comme ça pendant 366 jours, donc jusqu'en 1940. Comme ça, elle va faire son service collectif de nouveau pour la Suisse, pour cette Suisse, Suisse en guerre ou en pseudo-guerre au moment où ça se passe, quoi. Et après, elle reprendra ses études universitaires.
1: Marianne est une presque inconnue de l'histoire, mais pas tout à fait. Elle milite avec ferveur contre l'apartheid en Afrique du Sud après la guerre. À près de 80 ans, elle relit son Tagebuch de 1936 et ajoute les souvenirs écartés.
0: Donc elle retrace là, en fait, de sa naissance de 1919 à 1939. Donc pendant 20 ans, c'est une femme de 80 ans qui écrit ses souvenirs. Elle nous décrit sa famille, son école, etc., sa formation. Et bien sûr, elle revient sur son Tagebuch. Et moi, ce que j'ai trouvé fascinant, c'est que nullement, à aucun moment dans ses souvenirs ou comme ça, et ni d'ailleurs dans son Tagebuch, elle n'a tracé quelque chose ou elle n'a corrigé quelque chose. C'est-à-dire qu'à 80 ans, elle a assumé justement cette posture qui la faisait à la fois s'émerveiller devant ces jeunesses hitlériennes, mais en même temps avoir cette posture de retrait, etc. Elle l'a assumé. Et ça, j'ai trouvé aussi enfin une probité absolument incroyable à 80 ans de ce qu'elle avait pu vivre comme ça à 17 ans. Et d'ailleurs, les deux derniers jours qu'elle passe en Allemagne, elle s'amuse encore à aller s'acheter une dague parce qu'elle aime bien les couteaux, comme les scouts, mais c'est véritablement ces dagues dont faisaient usage la Wehrmacht, les services militaires et autres. C'est un très bel objet. Elle en fait d'ailleurs un dessin à travers son Tagebuch qui est absolument saisissant. Et puis, elle revient avec des cartes postales, dont des cartes postales du portrait du Führer, parce qu'elle se dit, il faut quand même que je prenne ça. Alors, évidemment, quand on lit ça aujourd'hui, on se dit, oh, Marianne, que fais-tu là? Eh ben non. Et puis, ces cartes postales, elle les a laissées dans son Tagebuch. Elle ne les a pas enlevées. Même à 80 ans, donc en 99, et même quand elle déposera ses archives à la ville de Lausanne.
2: Comme quoi, il faut se méfier de ce qui devient ordinaire par la force de l'habitude.
0: Ben oui, mais c'est justement cet ordinaire qui rend assez fantastique son récit, moi, je trouve, justement.

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1: La première séance de négociation au Bürgenstock s'achève. L'Iran et les États-Unis se sont accordés sur une feuille de route visant à parvenir à un accord définitif dans les 60 jours. Les deux pays ont convenu de créer une cellule de gestion des conflits pour mettre fin aux affrontements au Liban. Ils se sont également entendus sur une ligne de communication pour sécuriser le trafic dans le détroit d'Ormuz. Le chef de la diplomatie iranienne, Abbas Araghchi, a fait état de progrès majeurs dans les pourparlers. Selon les médiateurs pakistanais et qataris, les discussions techniques se poursuivront au Bürgenstock jusqu'à la fin de la semaine. Cette réunion au-dessus du lac des Quatre Cantons a perturbé le trafic aérien en Suisse. Une zone d'exclusion liée au sommet a provoqué hier matin une panne technique chez Skyguide. À l'aéroport de Zurich, une vingtaine de vols ont été annulés et de nombreux autres retardés. Selon Skyguide, le trafic aérien s'est normalisé à la mi-journée. La Colombie bascule à l'extrême droite. Abelardo de la Espriella a remporté de peu le second tour de la présidentielle selon des résultats quasi définitifs. Le millionnaire pro-Trump s'est imposé face au candidat de gauche Ivan Cepeda, allié du président sortant. À Cali, dans l'ouest du pays, des manifestants ont brûlé des drapeaux américains et affronté la police anti-émeute. Au Royaume-Uni, la pression sur Keir Starmer est montée encore d'un cran ce week-end. Selon des médias britanniques, le Premier ministre pourrait annoncer sa démission dès aujourd'hui. Keir Starmer est de plus en plus isolé depuis la victoire à une législative partielle de son rival au sein du parti travailliste Andy Burnham. En football, le Cap-Vert a encore bousculé la hiérarchie dans son groupe lors du Mondial. Il a tenu en échec cette nuit l'Uruguay 2-2. Même score entre la Belgique et l'Iran hier soir. L'Espagne a de son côté battu l'Arabie Saoudite 4-0. Et le dernier match de la nuit entre la Nouvelle-Zélande et l'Égypte se termine avec une victoire de l'Égypte. En volley-ball, les équipes suisses ont remporté en 3-7 leur dernier match du troisième et dernier mini-tournoi de l'European League. Cette victoire ne leur suffit pas pour obtenir un ticket direct pour le championnat d'Europe. Les Suisses devront réussir à se qualifier pour espérer jouer la compétition. Il fera beau et très chaud aujourd'hui. Les températures pourront grimper jusqu'à 36 degrés en plaine avec une tendance à la bise sur le plateau. Quelques foyers orageux isolés sont attendus en fin de journée dans les Alpes. La vague de chaleur qui touche actuellement la Suisse devrait se poursuivre au moins jusqu'au week-end prochain.
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0: Vous écoutez RTS Première, nous sommes le lundi 22 juin, bienvenue dans les Décodeurs. Ça y est, c'est la dernière de la saison. 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Pour l'heure, nous sommes encore là. Et jusqu'à vendredi, nous avons posé nos micros au restaurant de l'Union à Poliépitet où se tient ce week-end, les 27 et 28 juin, la fête cantonale vaudoise de lutte suisse. Pour en parler, on reçoit le président du comité d'organisation de cette manifestation. Bonjour, Franck Duplan.
1: Bonjour, bienvenue à Poliépitet.
0: À vos côtés, deux décodeurs cette semaine. Nicolas Haut, bonjour.
2: Bonjour Marie, bonjour.
0: Lucas Torrent, bonjour.
3: Bonjour, bonjour.
0: Elle vient du coin, Nathalie Devanté, bonjour.
4: Mais bonjour.
0: Et on a une nouvelle décodeuse, bonjour Alexandre Zlin.
5: Bonjour.
0: Qui êtes-vous, Alix? Dites-nous tout. Oui, en trois mots, qui êtes-vous? D'où venez-vous?
6: Je viens de Genève. J'espère que ça va. Vous détestez pas trop les jeunes voix.
7: Ça va,
0: allez, ça va. Ouh là là. Ouais. C'était, il fallait peut-être pas commencer.
6: Ouais, c'est vrai. Je vous ai pas du tout mis dans ma poche là. Non, moi normalement, je fais des petites chroniques sur Couleur 3. Voilà, je suis dans les bras cassés avec Valérie Paco et puis dans la bande amateur avec Franck au gros bras.
0: Et puis vous êtes comédienne aussi.
6: Oui, exactement.
0: On vous a vu notamment dans la série Winter Palace.
6: Oui, ça remonte un petit peu. Peut-être vous m'avez vu. Je portais des plateaux de fruits un peu.
7: Oui. Oui, très bien.
6: J'avais un vrai rôle de composition.
0: À côté de Thierry Romanens, qui lui aussi portait des plateaux de viande.
6: Et voilà. Qui est génial.
0: Oui, il est super. Big moustache dans Winter Palace, on l'a adoré. Les décodeurs à Poliépitet pour parler de la fête cantonale vaudoise de lutte suisse. C'est parti. Avant de faire connaissance avec vous, Franck Duplan, on vous pose une première question. On s'intéresse à un paradoxe pour ouvrir cette nouvelle semaine de Décodeur. Qu'est-ce que le paradoxe du grand-père? Vous avez bien entendu 4 propositions offertes par nos décodeurs et nos décodeuses. On écoute la première, c'est la vôtre, Nathalie Devantet.
7: Mais oui, mais quelle joie pour moi cette semaine. Mais imaginez-vous, on est chez moi. J'habite à 50 mètres. Je vais venir tous les jours en pantoufles. Je peux aller mettre une lessive entre deux définitions. Non, mais c'est merveilleux. Bienvenue dans le plus beau village du monde, Poliépitet. Ouais. Alors peut-être que vous ne le savez pas, mais ce village a inspiré énormément d'artistes. Ouais. Je vous cite quelques œuvres comme ça en vrac qui ont été inspirées par Poliépitet. Par exemple, Les oiseaux se cachent à Poliépitet pour mourir. Il y a un jour j'irai à Poliépitet avec toi. Dernier tango à Poliépitet. Enfin voilà, la liste est longue. Mais on est bien ici dans ce beau village. On n'a pas d'autoroute, on n'a pas de magasin, on a 3 bus par jour. Alors mes enfants, eux, ils trouvent que c'est un petit peu loin de tout, mais ils changeront d'avis parce que c'est ça justement le paradoxe du grand-père. C'est que quand on est jeune, on pense qu'on fera tout différemment de nos ancêtres, et arrivé à leur âge, on se rend compte qu'en fait, on fait exactement pareil.
0: Alix Anselin.
6: Je sais pas si vous avez remarqué, mais quand tu parles de politique avec un Français, il y a toujours un moment où le mec te dit que son grand-père, il était dans la résistance. Ça fait un peu partie de ces choses naturelles dans la vie, comme le temps qui passe, la gravité ou la calvitie des hommes. Bonsoir, monsieur. Et en fait, tu parles avec n'importe quel Français, son grand-père était dans la résistance, le mec peut s'appeler Charles-Henri, suivi d'un nom de famille à 12 particules et une chemise à fleurs de lys. Son grand-père, c'était Jean Moulin. Voilà, difficile de pas remarquer qu'aujourd'hui, son papy, c'est le même qui vote RN et qui parle de grand remplacement après 2 verres de rouge. En 45, il luttait contre les nazis, aujourd'hui, il s'informe sur CNews. C'est quand même un peu mystérieux, non? Alors, c'est ce que les spécialistes appellent le paradoxe du grand-père. Mystère, boule de gomme, ou alors Charles-Henri est un gros mytho et son grand-père était pétainiste, comme tous les autres.
0: Nicolas Haut.
8: Oui, le paradoxe du grand-père, c'est un paradoxe qui met en évidence le caractère problématique des voyages dans le temps. Si je vais dans le passé et que je tue mon grand-père. Bon, alors, je sais pas pourquoi je ferais ça, parce que mon grand-père était un homme adorable, mais bon. Si je vais dans le passé et que je tue mon grand-père, je serais une mauvaise personne. Non, parce qu'il était chou, mon grand-père. Papy Cubi, on l'appelait. Enfin, bon. Si je vais dans le passé et que je tue mon grand-père... Non, je peux pas faire ça. Papy Cubi, je peux pas. Non, c'est pas possible. Que quelqu'un d'autre le fasse. Voilà. Donc, si quelqu'un d'autre va dans le passé et qui tue mon... J'aimerais bien savoir qui c'est, salopard. Qu'est-ce qui t'a fait, Papy Cubi, hein? C'est pas vrai, ça. Quand même d'autres choses à aller faire dans le passé que de tuer mon grand-père. En plus, si quelqu'un d'autre va dans le passé pour tuer Papy Cubi, il y a plus de paradoxe. Vu que ce paradoxe, c'est que si je tue mon grand-père avant qu'il ait eu un enfant, techniquement, je ne pourrais pas tuer mon grand-père vu que je n'existerais pas.
0: Et finalement, Lucas Torrent.
3: Les enfants, les enfants, venez que je vous rappelle les règles de la lutte suisse. Alors, tout se joue dans un cercle de sciures. Mais si on n'a pas de sciure, on peut la remplacer par des pelets, du placo plâtre ou des fines tranches de pied. Vous savez, quand vous avez le pied très sec, comme nous les vieux, on peut en faire des fines tranches. Ensuite, les deux combattants s'empoignent au niveau de la culotte, les enfants. Vous ne pouvez donc pas faire cette lutte dans les camps de nudistes. On risquerait d'empoigner autre chose. Ensuite, on tourne et on essaye de lancer son adversaire le plus loin possible. Ou alors ça c'est le lancer de la pierre d'Unspunen, je me rappelle plus. Voilà les enfants, allez aider mémé à tuer le cochon maintenant.
4: Le paradoxe du grand-père, c'est que même avec beaucoup de sagesse, suite à toutes ces années sur Terre, les grands-pères disent encore beaucoup de bêtises.
0: Alors, Franck Duplan, vous avez 4 propositions. Je vous rappelle qu'il n'y a plus de points dans les 10 codeurs. Il y a maintenant une évaluation qui est faite par notre producteur le vendredi. Donc, il s'agit quand même de bien répondre, notamment à cette question. On cherche ce qu'est le paradoxe du grand-père. Nathalie Devantet nous dit que c'est quand on est jeune, on pense qu'on fera tout différemment de nos parents ou nos grands-parents. Et puis finalement, on fait pareil.
7: C'est ça. Hein?
0: Alix Ancelin, pour vous, c'est plutôt quand on refait l'histoire de ses grands-parents. Ouais, qu'elle nous arrange.
5: On s'arrange.
0: Nicolas O, vous nous parlez de remettre en question les voyages dans le temps.
8: Ouais. Hein?
0: Si on tue notre grand-père dans le passé, on ne peut pas naître nous.
8: Mais vous aviez tellement bien compris, c'est impressionnant.
0: C'est fou, hein. Ouais.
8: Impressionnant.
0: J'ai dit quand même beaucoup plus vite que vous.
8: Ouais.
0: Et puis Lucas Torrent, même avec beaucoup de sagesse, nos aïeuls peuvent parfois dire des bêtises.
4: Ouais, ça
0: arrive, c'est le paradoxe du grand-père. D'après vous, qui dit vrai, Franck Duplan?
9: Alors je pense que c'est plutôt à ma droite, mais je dirais, allez, Nathalie pour commencer.
4: Non, c'était à sa gauche.
0: Oui, le paradoxe du grand-père, c'est un paradoxe temporel dont le but est de rendre compte du caractère problématique ou improbable du voyage dans le temps. Rétrograde, donc, un voyageur temporel se projette dans le passé et tue son grand-papa avant même que ce dernier ait eu des enfants. De ce fait, il n'a donc jamais pu venir au monde. Mais dans ce cas, comment a-t-il pu effectuer son voyage et tuer son grand-père, etc., etc., etc. C'est le paradoxe du grand-papa. Mais vous allez choisir Nathalie Devantet, j'ai l'impression, toute la semaine, puisqu'elle est de polyépithète.
9: Je vais faire 2-3 exceptions quand même.
7: À un moment donné, ça va fonctionner, parce que j'en aurai en tout cas une de bonne réponse. Donc c'est une bonne stratégie.
9: Statistiquement, j'aurai un quart de bonne réponse.
7: Voilà, c'est ça.
0: Alors, il y a 20 personnes qui vous ont suivi dans cette salle ici, au restaurant de l'Union à polyépithète, qui étaient d'accord avec Nathalie Devantet, et un petit peu moins pour vous, Nicolas O. Nicolas qui avait la bonne réponse. Voilà pour ce qui est du public. On va voir qui est en tête du vote du public ici et qui pourrait remporter cette semaine une semaine entière tout frais payé chez Nathalie Devantet, déjeuner compris, ou une tasse des 10 codeurs. On ne sait pas encore ce que nous réserve la SSR. C'est Phil qui est en tête. Qui est Phil? Levez la main. Il est là-bas. Ah oui, c'est Philou. Il a changé de pseudo. Philou qui gagne tout. Attention, méfiez-vous de lui. Il a déjà tout remporté. Les tasses, les parapluies, les t-shirts. Philou est en tête. Parfois, ça se gâte, hein, Philou, quand même.
7: Souvent.
0: Je vais dire Philou, moi-même, si vous avez choisi Phil pour cette semaine. Voilà. Franck Duplan, vous êtes donc président du comité d'organisation de la fête cantonale vaudoise de lutte suisse. Alors, je vais juste quand même faire un tout petit passage sur votre CV, parce que Vous êtes aussi président de l'Union des jeunesses du Gros de Vaud. Ça, c'était en 89. Président d'organisation du 20e du FC Panthéréa. En 94. Membre du comité d'organisation de la fête cantonale vaudoise de Lutte-Fils. Ça, c'était en 2003. Président d'organisation du 50e du Musée Beau à l'Auberçon en 2005. Commission des finances de la fête du blé et du pain échalé en 2018. Président d'organisation de la fête au village Giron de Champs à Panthéréa en 2022. Et membre du comité d'organisation de la fête romande de Lutte-Fils à Romanel-sur-Lausanne en 2023. Comment va votre couple?
9: Bah, il va très bien, peut-être, parce que j'ai toutes ces organisations en dehors de la maison.
0: Non, mais ces comités, moi, pour faire partie de quelques petits comités quand même à droite à gauche, ça prend un temps fou. C'est votre passion, vous adorez vous lancer dans des projets associatifs?
9: Mais je pense que pour le bien de nos villages, pour le bien de nos sociétés, pour tout ce qui est sportif, associatif, le champ, il faut des bénévoles, il faut des gens qui s'engagent. Et donc oui, je fais partie de ces gens-là. Mais il y en a beaucoup de cette salle d'ailleurs. Et je pense que sans ces gens qui s'engagent, qui prennent leur temps, leur énergie, il se passerait pas grand-chose dans nos villages.
5: Il y a plus de présidents de comité que d'habitants ici. Hein, je crois.
0: Allez, on va vérifier qui fait partie d'une association, qui est bénévole dans cette salle. Applaudissez, comme ça on vous entend à la radio, parce que les mains levées, ça ne sert à rien.
10: Ah ouais.
0: Il y a du monde. Vous avez suffisamment de bénévoles pour cette fête de Lutte-Fils ce week-end, donc à Polyépithet.
9: On a 99% de bénévoles qui sont déjà inscrits, donc il reste 2 places. Hein. Ah, ne bon, vous gênez pas.
7: Bah pour voilà. Nicolas, justement, aimerait beaucoup venir tenir la tonnelle à maman, c'est juste. Hein.
0: Non, mais Nicolas ne peut pas, mais vous ne pouvez pas vous combattre le dimanche matin avec les actifs, non?
5: Ah non, moi je suis la pierre qu'on jette.
0: Ah voilà. Ah ouais. deux jours donc de fête de Lutte-Fils ici à Polyépithet. Le samedi, c'est une journée qui est plutôt réservée à la jeunesse, aux jeunes lutteurs, et puis le dimanche, c'est les actifs, avec également donc des stands, de la nourriture, de quoi manger, et puis un lancer de pierres en fin de journée, ça c'est le dimanche, c'est juste.
9: Alors, information dernière minute, le lancer de la pierre d'Unspunen n'aura pas lieu cette année.
0: Oh non, pourquoi?
7: C'est les Jurassiens qui l'ont prise de nouveau.
9: Exactement.
0: Alors, on va quand même juste prendre une seconde pour parler de ce qui s'est passé dans le Jura à la fête de lutte jurassienne. Je ne sais pas si vous avez entendu parler de cette histoire, le groupe Bélier s'est donc attaqué à la fête de lutte suisse parce qu'il trouve que la lutte c'est un truc de Suisse allemand. Il voulait s'opposer à la fête de Lutte-Fils, ils sont revenus en arrière parce que ça fait un gros bad buzz, comme on dit en bon français. Qu'est-ce que vous en pensez, vous?
9: Bah, moi, je pense que c'était beaucoup de bruit pour pas grand-chose, parce qu'on parle d'une minorité d'une douzaine ou une quinzaine de personnes qui ont effectivement, par le biais des médias, ont réussi à faire parler d'eux. La lutte suisse, en Suisse romande, ça fait passer 100 ans qu'il y a des organisations de lutte suisse, donc c'est pas du tout exclusivement suisse-allemand, même si effectivement c'est peut-être un peu plus populaire en Suisse-allemand.
0: Bon, je crois qu'ils ont regretté de s'être lancés dans cette aventure.
9: J'ai
0: ils se sont fait un peu moquer. Voilà. C'est oublié, cette histoire. Mais donc, pas de lancer de pierre ce week-end à Polyépithet. En revanche, à manger, à boire et puis des beaux combats. On en parle toute la semaine avec notre invité Franck Duplan. On cherche maintenant un point commun, Franck Duplan. Quel est le point commun entre Jean-Paul Sartre et le diplomate vietnamien Phan Dinh Khai? On écoute Alix. Ouais, oui, c'est une question. Voilà. Quel est le problème avec cette question? Je ne vois pas du tout le problème. On pose la question pour commencer à Alix Anselin.
11: Alors, écoutez, figurez-vous que tous les deux ont refusé le prix Nobel. Jean-Paul Sartre l'a refusé pour rester fidèle à ses convictions, pour ne pas laisser son travail d'écrivain être transformé en institution et pour ne pas être placé sur un piédestal. Voilà, c'est précisément la raison pour laquelle j'ai moi-même refusé les nombreux Césars qu'on m'a proposés. Non, mais à part ça, c'est vrai, respect à Jean-Paul Sartre. Après, aujourd'hui, les prix, on est d'accord, c'est plus les mêmes. Aujourd'hui, tu bombardes l'Iran et tu kidnappes des chefs d'État et bon, la FIFA apparemment te remet un prix de la paix. Mais voilà, donc ils ont tous les deux refusé le prix Nobel.
0: Merci Alix. Nicolas.
5: Oui, Jean-Paul Sartre et Phan Dinh Khai totalisent chacun le même nombre de points au Scrabble, à savoir 26.
0: Merci Nicolas. Nathalie Deventer.
7: Non, en fait, ils étaient tous les deux intolérants au lactose. C'est pour ça qu'on ne boit pas de lait au Vietnam. Et c'est vrai qu'à chaque fois que Sartre buvait du lait, il chopait la nausée.
10: Oh yeah!
7: Oui, merci. On voit qu'à Polyépithet, c'est vraiment des incultes.
0: Et finalement, Lucas Doran.
4: C'était tous les deux des enthousiastes pratiquants de la lutte suisse à la culotte, même s'ils avaient de la peine à trouver des adversaires.
0: Merci. On peut applaudir toutes ces définitions, s'il vous plaît. On cherche donc le point commun entre Jean-Paul Sartre et ce diplomate vietnamien Phan Dinh Kai. Alix Sanzelin, vous nous dites que tous les deux ont refusé le prix Nobel. Pour Nicolao, ils auraient le même nombre de points au Scrabble. Nathalie Devantet, ils sont intolérants au lactose. Et puis, ils pratiquent la lutte suisse. Ça, c'est la réponse de Lucas Torrent.
9: Ah, je dirais Alix, alors.
12: Comment fait-il?
7: Mais quel talent! Wow.
9: Quelle culture!
12: Le fait!
0: Oui, tous les deux ont refusé le prix Nobel. Jean-Paul Sartre, donc prix Nobel de littérature qui lui était attribué en 1964, il l'a refusé pour rester fidèle à ses convictions. Il avait l'habitude de décliner toutes les distinctions officielles. Et puis du côté du diplomate vietnamien Phan Dinh Kai, il l'a refusé parce que les combats n'étaient toujours pas terminés. Le pays était toujours dans une instabilité, donc il voulait pas accepter un prix Nobel de paix. Voilà, ils ont refusé le prix Nobel. Qui d'autre ici a refusé un prix Nobel?
4: Par applaudissement.
0: Par applaudissement. C'est une bonne réponse de notre invité. On va fêter ça pendant qu'on écoute le premier titre que Willis Deselu, notre programmateur, a sélectionné pour nous cette semaine. C'est un titre de Mylène Farmer qui s'intitule « C'est à qui le tour ?». Il est sorti le 29 mai dernier, un single électro produit par DJ Lewis qui marque le retour donc de la chanteuse française et annonce son 13e album attendu à l'automne. On se retrouve juste après pour la suite des Decodeurs.

0: Et c'est notre invité maintenant qui prend les commandes des décodeurs pendant quelques minutes, Franck Duplan. Vous avez préparé 5 défis pour cette semaine. On va écouter le premier. Moi, je sors mon gong. Nos décodeurs, nos décodeuses ont 2 minutes pour répondre.
1: Alors, au mois de septembre aura lieu la fête de lutte du Kilchberg. Qu'est-ce qui rend cette manifestation très particulière?
2: Ouf. Il pleut.
1: Ouais.
3: Il n'y a pas de sciure.
1: Non, c'est pas sûr. Je dois répondre par oui ou par non, c'est juste.
0: Par oui ou par non.
3: Non, faut nous aider.
0: Non, non, ne l'aidez.
4: On peut poser des questions. Est-ce que c'est passé à 2837 mètres?
1: Non.
3: Mais c'est où le Kilchberg? C'est en Suisse?
1: Oui.
3: C'est par rapport aux personnes qui seront là pour lutter que c'est particulier ou c'est par rapport au lieu?
1: C'est plus par rapport aux personnes.
4: Ok.
3: Il y aura des femmes.
1: Il y aura?
3: Il y aura des femmes.
1: Ah non.
5: Non.
6: Mais ça va pas, Nathalie, devant ses mères. Vous êtes royés, Aubert.
4: Elles vont se faire mal.
7: Oh là là là.
4: C'est organisé sur l'autoroute.
1: Bonne idée, mais non.
4: Ok.
0: Mais c'est du sport, c'est de la lutte.
1: Oui, c'est de la lutte.
2: Mais vous dites par rapport aux personnes, qui organisent ou par rapport aux personnes qui concourent?
1: Par rapport aux personnes qui concourent, c'est une des deux raisons pour laquelle cette fête est particulière.
3: Il y a des lutteurs de l'étranger.
0: Ouh.
1: Et non.
0: Les lutteurs sont habillés.
1: Exceptionnellement, oui. Mais c'est pas ça.
4: C'est des célébrités. Il y a Stéphane Eicher qui va affronter stress.
1: Non. Oh, non, non, pas à ma connaissance.
0: Oh, Daniel Rosis face à qui? On pourrait mettre
4: Guy Parmelin.
3: Bon, on n'a pas trouvé.
0: Ouais. Qu'est-ce qui se passe?
4: C'était dur.
1: Non, vous n'étiez pas loin. Non, en fait, la fête du Kilchberg est un seul particulier qu'elle a lieu que tous les 6 ans et que seuls les 60 meilleurs lutteurs suisses y sont invités.
0: Ooh.
1: Alors qu'il y en a par exemple plus que 200 dans une fête fédérale.
0: Ok.
1: Voilà. Qui a lieu tous les 3 ans dans la fête fédérale. T'as dit que Kilchberg est une
0: fête. Donc il n'y a que des mégastars.
2: C'est
0: pas loin.
2: C'est un problème de logement dans la région ou c'est.
1: C'est ça, oui. Non, c'est la fête la plus élevée. Le niveau des lutteurs à cette fête-là est exceptionnel.
0: Ouais. Okay. C'est un peu le Wall of Fame.
1: Yes.
0: Par contre, je vais quand même vous poser la question parce qu'il y a la fête cantonale vaudoise de lutte suisse féminine qui aura lieu le 4 juillet prochain. C'est à Gingin. Papa, pourquoi on ne peut pas réunir les deux?
1: Alors, parce que cette année, on a décidé le samedi de faire la fête des jeunes lutteurs.
2: On ne peut pas tout faire. Hein. On peut pas tout faire.
1: Non, effectivement, une question logistique, on ne peut pas tout faire. Mais en 2023, lorsqu'on a fait la fête Remonte de Lutte-Fils, on avait fait le samedi, non pas des jeunes, mais une fête féminine.
0: Et puis, ça n'a pas marché. Donc, vous êtes dit, on fait avec les jeunes.
1: Comment dire? Non, c'était très intéressant.
3: On peut traduire, c'était très intéressant, c'est qu'on va jamais refaire.
1: On a peut-être eu moins de public que ce qu'on aura pour une fête de jeu.
0: Comment vous l'expliquez?
3: Alors, il fallait faire sans culotte et non pas à la culotte.
1: Mais c'est ça.
3: Pardon.
2: Non, mais...
1: On n'a pas trouvé le bon accent, effectivement. Non, mais y a plus de jeunes lutteurs, en fait, en Suisse romande que de lutteuses. Les jeunes lutteurs amènent aussi des parents. Et puis, pour nous, c'est peut-être, ça correspond plus à ce qu'on voulait organiser pour cette fête-là. Mais on est tout à fait ouvert à la fête féminine.
4: Mais c'est vrai que s'il n'y a pas de compète, c'est vrai qu'il ne va pas y avoir beaucoup de lutteuses par la force des choses.
1: Mm-hmm. Oui. Mais il y en a des compètes. Il y en a une au mois de juillet.
0: Le 4 juillet prochain à Gingin, voilà, la fête cantonale vaudoise de lutte suisse féminine, si vous voulez aller voir des lutteuses et puis les inviter aux prochaines fêtes cantonales. Voilà, je sais pas, c'est vrai qu'il faut que ça se développe. C'est un peu comme le foot. Au début, il n'y avait personne au bord des terrains. Et puis maintenant, elles remplissent des stades, les footballeuses.
4: Puis c'est comme le combat de Rennes, il n'y a que des femmes.
2: Oui.
4: C'est dommage.

0: un mot pour vous. Un mot pour
1: vous. Ah bah c'est la dernière de la saison.
0: Ça va être compliqué. Ouais. Ouais. On est lundi. Ça va être un mot pour vous maintenant, Franck Duplan. D'après vous, qu'est-ce qu'une sphinge? S-P-H-I-N-G-E. Qu'est-ce qu'une sphinge? On écoute Nicolao.
2: Oui, je me suis mis dernièrement au développement personnel. Et au hasard de mes lectures, je suis tombé sur un chapitre qui disait « Il faut vivre ses rêves ». Je suis pas certain d'adhérer au concept, parce que moi, je rêve régulièrement que je tombe dans le vide. Je crois pas que ce soit judicieux d'essayer de vivre ce rêve. C'est pas forcément une bonne idée. J'ai un autre rêve où je me retrouve tout nu devant un public. Ça non plus, c'est un rêve que je suis pas forcément pressé de réaliser, hein, le public non plus d'ailleurs. Hein. Et dernièrement, j'ai fait un rêve où vous apparaissiez, Marie, hein, en gentille avec moi, hein, c'est là que j'ai vu que c'était un rêve. Et dans ce rêve, vous me demandiez qu'est-ce qu'une sphinge ? Et je vous répondais, une sphinge, c'est une graine végétale capable de parcourir plusieurs centaines de mètres avant de se déposer et de donner naissance à une nouvelle plante, à l'image de la graine de pissenlit portée par le vent.
1: Wow. C'est beau.
2: Voilà,
1: c'est beau.
2: Je viens de vivre un de mes rêves et bof.
0: C'est drôle, moi je rêve jamais de vous.
2: Ouais, c'est ça comme m'étonne ça. Pas.
0: Nathalie Devantet.
1: La sphinge, c'est la femelle du sphinge. Alors bon, vous allez me dire, hein, c'est quoi un sphinge? Mais vous n'êtes jamais satisfaite, Marie. Il vous en faut toujours plus. Eh bien, le sphinge, c'est un petit animal poilu, avec une longue queue, très chou, comme dirait Lucas, que l'on peut observer dans les forêts du Gros de Vaud. C'est un peu, si vous voulez, ça ressemble un peu, c'est un animal entre la fouine et le renard, un peu, vous voyez? Alors, si vous voulez en apprendre davantage sur ce petit animal, je peux vous conseiller des documentaires passionnants, tels que Mémoire de sphinge, La planète des sphinges, ou le plus connu, Un sphinge en hiver.
0: Lucas Torrent.
3: Dans l'existence, nous nous sommes toutes et tous déjà posé certaines questions. Qu'est-ce que le sens de la vie? Qu'est-ce qu'il y a après la mort? Sommes-nous seuls dans l'univers? Et finalement, pourquoi les sphinx ont des nichons? Mais oui, un sphinx! Je sais pas si vous faites attention aux statues de sphinx, il y en a pas mal en ville, Lausanne, Genève, il y en a, ils ont de la poitrine! Un sphinx, ils ont de la gorge! Ils ont du poumon! Ils ont des loches! Pourquoi? Je m'excuse! Un sphinx, bien parce que ce sont pas des sphinx, mais des sphinges! Qui est un sphinx femelle? Voilà. On vient de régler une question fondamentale de l'humanité, plus que trois.
0: Et finalement, Alix Anselin.
4: Alors par contre, c'est pas une sphinge, hein, je me permets juste de vous corriger, c'est plutôt un adjectif, sphinge. C'est un mot de jeune, voilà, qui est né sur internet et qui veut dire trop vrai. Par exemple, si je vous dis il fait beau et que c'est vrai, vous dites
1: sphinge.
4: Si je dis que les décodeurs c'est super, vous dites
1: sphinge.
4: Si je dis que les Français nous emmerdent, vous dites sphinge. Non, vous êtes raciste là, vraiment, je peux pas vous laisser dire ça.
0: Qu'est-ce qu'une sphinge? Nicolao, vous nous parlez d'une graine végétale qui parcourt de longues distances. Nathalie Devantet, pour vous, c'est la femelle du sphinge? C'est un petit animal
1: logique.
0: Du Gros de Vaud. Lucas Torrent, eh ben, c'est le féminin de sphinx.
5: C'est la femelle du sphinx.
0: Ouais. Et pour Alix Anselin, c'est un mot de jeune qui veut dire trop beau et que bien sûr on connaissait puisque nous sommes jeunes.
1: Absolument.
0: Qui dit vrai à propos de sphinge? Franck Duplan.
6: Alors, ça, c'est une bonne question, mais je vois rien de crédible, mais allez, je dirais Nicolas.
0: C'est un sale début de semaine pour Franck Duplan.
5: Ouais.
0: Oui, non, la sphinge est une figure mythologique grecque. Elle est le pendant féminin du sphinx égyptien, appelé aussi sphinx à buste de femme ou sphinx femelle. La sphinge a un corps de lion, des ailes d'oiseau, un buste et un visage de femme. Oedipe devint roi de Thèbes en résolvant l'énigme de la sphinge et pas du sphinx. Ouais. Quel être à quatre jambes le matin, deux le midi et trois le soir? Et c'est Daniel Rosis.
5: Ah oui, bien vrai.
0: Voilà.
5: Le talent.

0: Nous sommes à Polyépité cette semaine pour parler de la fête cantonale vaudoise de lutte suisse qui aura lieu ce week-end ici. On reçoit le président du comité d'organisation, Franck Duplan, avec les décodeurs et décodeuses de la semaine, Alix Sanzelin, Nathalie Devantet, Nicolas Haut et Lucas Torrent. Oh yeah. Depuis le Covid, nous avons développé un rapport étrange au contact physique. La bise est devenue un exercice complexe qui engendre parfois quelques malaises qu'on tente d'éviter en agitant une main très tôt dans la rencontre pour signifier qu'on n'ira pas plus loin. Hello, Lucas.
1: Salut.
0: Et c'est allé très vite. Hein. Avant le Covid, je ne sais pas si vous vous rappelez, on faisait encore des hugs dans la rue. Et là, je suis prête à parier que si on continue comme ça, dans 10 ans, on se saluera par courrier recommandé. S'il y a encore une poste. Mais donc, dans ce grand calcul du contact humain, il reste pourtant un bastion, un lieu où l'on n'a pas peur de se rapprocher, où l'on continue de s'attraper parmi, où l'on assume le corps à corps avec une admirable absence de pudeur, c'est la lutte. Et notamment la lutte suisse. Oui, les hommes ont toujours eu besoin de se coller les uns aux autres. Ils ont simplement passé plusieurs milliers d'années à inventer des explications pour oser le faire sans être jugés. Donc, officiellement, ils se battent. Hein, et dans les fêtes, ils passent quand même beaucoup de temps enlacés. L'histoire du sport masculin ressemble d'ailleurs à une succession de tentatives pour justifier cet entrelacement. Les Grecs se huilaient généreusement avant de lutter et ils le faisaient à poil. Les Romains, eux, ont poursuivi la tradition. Les Japonais ont quand même rajouté un immense slip. Et ils ont inventé un sport grâce auquel on peut admirer deux colosses avancer l'un vers l'autre et se percuter avec l'enthousiasme de deux armoires lancées à pleine vitesse. Les Britanniques restent des gentlemen. Hein. Ils ont donc créé le rugby et réussi au passage à convaincre le monde entier qu'une mêlée n'est pas une démonstration collective d'affection. Au final, chaque civilisation a apporté sa contribution à cette vaste recherche sur les différentes manières de tenir fermement un autre homme contre soi. Et puis, il y a la lutte suisse. Là, franchement, on touche à une forme d'art. Hein. Deux hommes en culotte de jute se retrouvent dans un cercle de sueur. Ils se saisissent fermement, cherchent la meilleure prise, se soulèvent, se portent, se retiennent. Tout cela sous les applaudissements d'un public qui analyse avec passion la qualité technique de leur rapprochement. Imaginez la scène hors contexte sportif. Chérie, t'as prévu quoi ce week-end? Oh, je vais aller passer 2 jours dans la sueur, hein. On lasse des inconnus en leur tirant la culotte. Oh, franchement, le génie masculin a toujours été de transformer le besoin de contact en compétition, raison pour laquelle on a ajouté un règlement, un arbitre, une couronne et un taureau à l'affaire. Depuis, plus personne ne se demande pourquoi ces messieurs passent leur dimanche à se tenir aussi près. La lutte suisse est aussi un sport extrêmement raffiné, véritablement ancré dans notre culture, puisqu'après avoir envoyé son adversaire au tapis, le vainqueur lui époussette soigneusement le dos. C'est quand même très suisse hein, de faire le ménage après avoir foutu le bordel. Et voilà qu'aujourd'hui, les femmes décident donc qu'elles peuvent aussi porter la culotte. Longtemps, elles ont regardé cette étrange tradition avec amusement, puis elles ont décidé d'entrer dans le rond de sueur à leur tour. Elles y excellent, elles maîtrisent les prises, remportent les compétitions, écrivent une nouvelle page de ce sport profondément suisse. Alors, dans une époque où tout le monde garde ses distances, où même la bise est devenue une prise de risque, voilà un sport qui continue à rappeler une vérité fondamentale. Les êtres humains aiment se rapprocher. Franck Duplan, vous êtes à la tête du comité qui organise la fête cantonale de lutte suisse vaudoise ce week-end à Polyépité. Bienvenue dans les décodeurs. Oh yeah. Franck Duplan, vous avez été lutteur, vous aussi.
2: Alors non, j'ai pas été lutteur
0: au niveau
2: de la lutte suisse. Non, ouais. C'est peut-être une question de gabarit. Non, j'ai fait du judo dans ma jeunesse, j'ai fait de la lutte fédérée dans les jeunesses, mais je suis passionné de lutte depuis pas mal d'années.
0: Du foot aussi, hein. Vous avez fait du foot.
2: J'ai fait du foot, oui.
0: Oui.
2: J'ai joué, j'ai entraîné, oui, oui.
3: Ouais. Le tricot, ça se passe bien.
2: moyennement, alors, dira.
0: On va chanter à présent dans les décodeurs. C'est la première chanson de la semaine. Une chanson de Juliette Armanet qu'on adore dans cette émission. Voilà le dernier jour du disco qui est donc reprise par nos décodeurs, nos décodeuses. À vous, Franck Duplan, de savoir qui chante les bonnes paroles. Et pour les accompagner cette semaine au piano, c'est Sandrine Viglino.

0: Juliette Armanet, le dernier jour du disco, avec des couplets dans l'ordre chantés par Nathalie Devantet, Lucas Torrent, Alix Anzelin et Nicolas Hoult. Qui d'après vous avait les bonnes paroles, Franck Duplan?
1: Eh ben, Alix.
0: Oui. Alix Anzelin, notre nouvelle dicodeuse. Donc si vous débarquez et que vous ne reconnaissez pas ce prénom, c'est normal. On a une nouvelle dicodeuse cette semaine, Alix Anzelin, qui nous rejoint et qui chante bien.

0: après, c'est vrai que les meilleurs lutteurs actuellement font plutôt 1m95, j'irais 110 kilos, plutôt que 1m.
1: Et on pourrait pas faire la revanche avec une course à cheval pour,
0: ouais,
1: pour compenser.
0: Non, mais je crois que le but initial, c'était vraiment d'avoir le plus fort, voilà, de chercher le roi suisse qui soit le plus fort. Et puis à ce moment-là, il n'y a pas besoin d'avoir des catégories de poids. On a le meilleur, enfin le plus fort, le roi pour.
2: C'est un avantage,
0: effectivement, d'avoir un certain poids.
2: Chez les jeunes, il y a des catégories d'âge, quand même, j'imagine. Hein.
0: C'est des catégories d'âge, mais pas de poids.
2: Pas de poids non plus.
0: Non.
2: D'accord. Ouais. Il y a des lutteurs dans la salle qu'on voit à peu près. Monsieur. Non ? Oui, vous êtes lutteur, ancien lutteur. Oui, on voit qu'il y a un peu de la carrure, là. Ouais, je vous parlerai poliment le reste de la semaine, j'ai l'impression. D'autres lutteurs dans la salle ?
0: Il y a deux, trois anciens.
2: Des
0: que
2: anciens,
0: je vois, mais
2: levez la main, monsieur. Voilà, oui, il y en a quelques-uns. Ah oui, quand même. Voilà, pas de lutteuse. On a compris.
0: mais je tiens quand même à dire qu'il y a des lutteurs qui n'étaient pas très grands, qui ont quand même fait des couronnes fédérales.
2: Mais oui, parce qu'il
0: y a quand même la technique qui rentre en ligne de compte de manière assez importante.
1: Au 14e siècle.
0: Non, dans les années 2000 encore.
2: Ouais. Oui, il y a peut-être un avantage aussi d'être un petit peu plus petit, trapu. Vous pouvez lancer, Nicolas.
3: Moi, je vois bien Nicolas.
1: C'est un vieux rêve. Hein.
3: Lancez-vous, mon vieux.
1: Changement de carrière, pourquoi pas. D'ici vendredi, je vous donnerai ma décision finale.
2: Il reste
1: des places pour concourir le 27-28 ?
0: Ah, mais bien sûr. Ah le 28, alors volontiers. On peut inscrire directement, hein, pas de souci.
2: On est d'accord, il n'y aura que des clubs vaudois ce week-end ?
0: Ah, pas du tout. Non, il y aura tous les clubs romands, fort heureusement. Et puis des invités suisse-allemands, deux clubs invités. Mais on aura tous les meilleurs lutteurs romands.
2: D'accord, très bien. C'est ce week-end.
4: Et Nicolas O.
2: Oui. 27-28 juin, donc à Poliez-Pittet, les fêtes cantonales vaudoises de lutte suisse organisées par notre invité Franck Duplan et son comité. Vous n'êtes pas tout seul, on va en parler, il y aura plein de monde. Il y a plein de monde qui vous aide.
0: Oui, et puis alors je profite pour dire que je suis le co-président.
2: Ah, co-président.
0: Voilà, et que j'ai une co-présidente.
2: Voilà.
0: Anne Cardinaux, que je remercie déjà parce que.
2: Elle est là.
0: Elle est plus que ma co-présidente. C'est sur elle que je me repose pour que cette organisation soit parfaite.
2: Bravo, madame.
5: Bravo.
2: On poursuit avec notre premier duel de la semaine. Un décodeur et une décodeuse vont ici répondre à la même question, Franck Duplan. Qu'appelle-t-on le pérégrinisme ? Qu'appelle-t-on le pérégrinisme ? On écoute la réponse de Nathalie Devantet, puis viendra celle de Lucas Torrent. On commence avec vous, Nathalie.
4: Mais ça va être tellement facile, ce duel, franchement. Non mais Franck Duplan, c'est vrai qu'on se connaît. Hein. Ça fait plus de 30 ans d'amitié. Donc j'imagine que vous n'allez pas trahir cette amitié en choisissant mon adversaire, d'accord ? Et puis n'oubliez pas que je suis inscrite pour faire bénévole à votre petite fête de lutte. En plus, mon concurrent, là, mais il a aucune crédibilité. Mais déjà, il se fait appeler Lucas Torrent. Alors qu'en réalité, il s'appelle Lucas Torrance, le fourbe. Alors certes, il est assez amusant, hein, mais si vous êtes tenté de le suivre car il vous a fait rire, rappelez-vous qu'il est genevois. Là, c'est bon, là, la balance, elle penche de mon côté. En plus, Lucas, il ne sait rien. Et le pire, c'est qu'il l'avoue. Parce que tous les jours, à la radio, dans son émission, il demande « Dis pourquoi ?». Et en plus, il faut voir les questions qu'il pose. Non mais, ces dernières semaines, il y a eu « Dis pourquoi la télé ?». Il sait même pas ce que c'est que la télé. Après, il y a eu « C'est quoi les nuages ?». Non mais, la semaine passée, « Dis pourquoi les vaches ?». Et là, « C'est quoi l'hygiène ?». Ah mais là, il faut carrément reprendre des bases. Hein. Donc évidemment, c'est moi qui ai la bonne réponse. Le pérégrinisme vient du latin peregrinari, qui veut dire voyager à l'étranger. Donc le pérégrinisme, c'est l'utilisation d'un mot d'une langue étrangère, mais que tout le monde comprend, vous voyez. Si je vous dis on mange une pizza à l'Union à Poliez-Pittet, pizza, c'est un mot italien, mais tout le monde comprend. Hein. Enfin, presque. Donc la semaine prochaine, le sujet de l'émission de Lucas Torrance, ce sera « Dis pourquoi la pizza ?».
2: Lucas Torrent.
3: Alors déjà dire que même si j'ai grandi à Genève, je suis originaire de Sainte-Croix et Concise, et donc puissamment vaudois. Alors, bon, c'est vrai que dans ce duel, je pars pas favori. Mais faire un duel contre Nathalie Devantet à Poliez-Pittet, c'est comme affronter Djokovic à Belgrade, vous voyez. C'est comme jouer contre la Juve à Turin. C'est comme adversaire direct, c'est Marco Odermatt, mais on est à Wengen, vous voyez. C'est comme vous êtes à Helsinki, puis vous

0: affronter Aro Vatai Nainen, quoi. On part pas gagnant. Non, mais c'est sûr, dès qu'on est dans un environnement rural, Nathalie a un avantage. Ouais. C'est son fameux capital fumier. Elle arrive et là, ouais, j'ai grandi à Pomy, moi c'est Rincette. C'était une trompette. Et tout le monde vote pour elle, quoi. Ah bon, alors attention, je critique pas Nathalie. Hein. Moi aussi, quand je suis à Genève, je suis là, adieu ma couille. Et le public vote pour moi, vous voyez, c'est. Ça marche à Genève, mais là on est à Polyépithèque. Et donc, ce que je vous dis, aussi à l'invité qui est là, ce qui compte, hein, ce qui compte, c'est la véracité de la réponse. Regardez derrière ses apparences, sous ses airs goguenards et sympathiques, elle vous ment, alors que vous connaissez depuis 60 ans. Elle vous manipule. Ouvrez vos yeux, peuple de Polyépithèque. Merde aussi. Saisissez votre chance. En plus, c'est pérégrinisme, pérégrination, voyage, donc synonyme de nomadisme. Voilà, ne l'écoutez pas. Et si vous votez pour elle, je chante le Sekeleno.
1: On cherche ce qu'est le pérégrinisme. On a eu des réponses. Hein. Celle de Nathalie de Ventès, ce serait d'après vous l'utilisation d'un mot d'une langue étrangère dans une autre langue. Hein,
2: que mais, qu'on comprend.
1: Facile, mais qu'on comprend. Lucas Torrent, pour vous, c'est un synonyme de nomadisme. Mm-hmm. Qui dit vrai à propos du pérégrinisme, Franck Duclos?
3: J'aurais tendance à dire Lucas Torrent.
2: Mais j'ai pourtant tout dit.
0: Ah, je suis machiavélique, ça me fait plaisir.
1: Oui, merci. C'était terrible.
2: Ouais. Terrible. Ouais.
1: Et puis, presque un 50-50 dans la salle hein, pour le public.
3: C'est rassurant.
1: Oui, c'est rassurant. Ou pas, je ne sais pas. Parce que vous avez quand même deux jokers, donc faites attention si vous utilisez le public.
2: Bah voilà, comment trinque en amitié sont cassés en une définition. Voilà.
1: Ouais. En linguistique, le pérégrinisme désigne l'utilisation d'un mot qui appartient à une langue étrangère, qui ne fait donc pas partie du vocabulaire de la langue qu'il utilise, mais qui est compris par toutes et tous. Exemple de pérégrinisme. Très cool ce meeting marketing, c'était la Dolce Vita pendant tout le week-end. Je sais pas qui a écrit cet exemple, il est horrible.
3: C'est à peu près ça.
1: On aurait pu dire très cool ce meeting marketing sur le parking.
2: Aussi. Ouais.
1: Voilà. Ouais. Je suis très forte en pérégrinisme, pas vous, Franck Duplan. On ne vous applaudit pas, ou alors peut-être l'effort.
2: Ouais. Oui.

0: Et on termine ce lundi avec notre fil rouge de la semaine, Franck Duplan. Chaque jour, vous allez entendre un nouveau sketch de l'un de nos décodeurs ou l'une de nos décodeuses. Tous répondent à cette question. Qu'est-ce qu'un POG ? Qu'est-ce qu'un POG ? C'est notre question fil rouge de la semaine. On aura donc la réponse jeudi après avoir entendu tous les sketchs. On va écouter le premier sketch de la semaine. C'est le vôtre, Nathalie Devantet. Vous l'interprétez avec l'aide de Nicolao et Lucas Torrent.
1: Voilà, bonjour, bienvenue dans notre émission phare de l'été, plus près de toi, auditeur. Nous sommes à Polyépithée où se tient la 25e édition du CAC, Comité Associatif des Collectionneurs Compulsifs. Bonjour madame, vous êtes collectionneuse, c'est ça ?
2: Non, je suis venue jouer au chibre. Bah évidemment, je suis collectionneuse, sinon je serais jamais venue m'enfermer ici un jour de soleil où il fait 30 degrés dehors.
1: Voilà.
2: Bedoum.
1: Ok. Vous collectionnez quoi ?
2: Les déceptions sentimentales.
1: Ah, d'accord. Bonjour monsieur. Ah mais vous avez un joli stand. Vous collectionnez les coquetiers ?
3: Oui, je collectionne les coquetiers. J'ai des coquetiers en céramique, en étain, en bois, en plastique, en bronze.
1: Ok. Merci. Monsieur, s'il vous plaît, ça suffit. Monsieur.
3: En forme de cygne.
1: Merci. Bon, je vois que vous êtes un fan d'équitation.
4: Oui, alors si on veut, je collectionne des cravaches, des fouettes, des étriers, des sangles, des éperons, beaucoup des éperons, je collectionne beaucoup.
3: J'en ai aussi en forme de bateau, de poules, de maisons, de trains.
4: J'ai des casques, j'ai des bottes en cuir, j'ai des manteaux en cuir.
1: Merci, madame, et vous collectionnez quoi ?
2: Alors moi, je collectionne les autographes de Guy Parmelin.
1: Et vous en avez combien ?
2: Ben, un.
1: Ah bah oui, c'est logique, ouais.
5: Oh, alors moi, si jamais je collectionne des ongles de pied. Vous voulez en voir ?
1: Non, vraiment sans façon, merci monsieur. Madame, mais je suis intriguée, mais c'est quoi ça ?
2: Eh ben, ce sont des POG. Des POG. Tu connais pas les POG ? Enfin, on a tous joué avec ça à la récré, te rappelle pas, mais t'es trop jeune, gamine. C'est des petites rondelles en carton avec des dessins dessus, tu vois. À la base, c'était sur des bouteilles de jus de fruits, passion, orange, goyave. D'où le nom, tu vois.
3: POG. J'en ai des jaunes, des rouges, des multicolores.
1: Voilà, merci. Et vous faisiez quoi avec ?
2: Bah, on les collectionnait, tu vois. Moi, j'en ai 185 236. Puis surtout, c'est un jeu trop bonheur. En fait, tu les mets par terre, tu vois, comme ça, puis tu lances dessus un caillou, et si t'arrives à retourner le POG, tu le gagnes, c'est génial. Hein, ouais. Ah ben nous à l'époque on savait s'amuser. Hein.
4: Ah j'ai voulu fit pas dire.
3: Des coquetiers du Moyen Âge, de la Renaissance, de l'après-guerre.
1: Pardon mais ta gueule, j'en peux plus. Bon bien, à la semaine prochaine tout le monde et heureusement que cette émission ne collectionne pas les auditeurs.
0: Voilà, donc pour le POG, Nathalie Devantet, vous nous parlez d'une rondelle en carton, un jeu qui était à collectionner dans les cours d'école.
2: Oui, les cours d'école
0: quand
2: aussi.
0: Vous étiez jeune.
2: Oui, alors oui.
0: Il y a une
2: oui.
0: dizaine d'années.
2: C'était il y a 5 ans.
0: Voilà, il y a 5 ans. Très bien. La suite, donc, au prochain épisode, ce sera demain pour ce sketch. Pour les fils rouges de la semaine, on se demande ce qu'est un POG. Il nous reste un jeu aujourd'hui. C'est un bonus.
3: Mais non.
0: Mais oui. Un bonus, vous jouez toutes et tous ici dans la salle, vous pouvez hurler la bonne réponse. Si vous l'avez, nos décodeurs, nos décodeuses aussi, et puis vous, Franck Duplan, j'ai pris des questions évidemment qui sont en lien avec, allez, on va dire, les sports de combat, plus largement. Et cette première question donc, quelle est la particularité du lutteur de sumo qui s'appelle Ao Nishiki ?
6: Il n'est pas japonais.
7: C'est ça ?
0: Exactement.
7: Il est ukrainien ?
0: Il est ukrainien, et c'est le premier lutteur de sumo ukrainien. On peut applaudir Lucas Torrent. Bravo. Trois ans après avoir fui l'invasion russe sans parler un mot de japonais, Danilo Yavushishin a réalisé un exploit. Il a battu le champion mongol Oshoryu. Il est donc devenu le premier ukrainien à remporter un tournoi de sumo au Japon. Voilà pour Ao Nishiki, c'est donc son nom de lutteur de sumo. Franck Duplan, est-ce que dans la lutte suisse, on voit aussi arriver des lutteurs de l'étranger ? Des lutteurs qui ne sont pas forcément nés en Suisse, mais qui se mettent à la lutte par après. Où est-ce qu'on lutte suisse ailleurs dans le
7: monde ? Oui, on lutte notamment aux États-Unis. Et lors des fêtes fédérales, on a des lutteurs étrangers invités.
0: Qui pratiquent donc, mais qui pratiquent que des Américains ou bien il y a de la lutte suisse un petit peu partout ?
7: À ma connaissance, beaucoup dans l'Amérique du Nord.
0: Ouais.
7: Souvent des familles expatriées d'origine suisse. Mais on a chaque année, enfin tous les trois ans, puisque les fêtes fédérales c'est tous les trois ans en tout cas, quelques invités étrangers.
0: Est-ce qu'il pourrait y avoir des lutteurs d'une autre forme de lutte qui n'est pas de la lutte suisse, qui pourraient se mettre facilement à la lutte suisse? Est-ce qu'il y a une forme de lutte qui ressemble à la lutte suisse?
7: Bon, je crois que dans tous les pays du monde, on pratique la lutte. Mm-hmm. Alors je ne sais pas s'il y a une lutte qui se rapproche. Vraiment, je sais qu'il y a un champion olympique, en tout cas un médaille olympique suisse dans les années 80 qui avait voulu faire de la lutte suisse, mais qui n'avait pas gagné. Ah. Mais il s'était bien classé, mais il n'avait pas gagné.
2: Ouais. Bien donc, c'est vraiment spécifique alors.
7: C'est quand même spécifique. Et puis c'est ces lutteurs-là, les meilleurs, et même ceux qui seront à Poyépitet le 27 et 28 juin, sont des gens qui s'entraînent 3, 4, voire 5 fois par semaine. Donc c'est un certain niveau.
0: C'est des vrais athlètes. Hein.
7: C'est des vrais athlètes.
0: Que vous pourrez donc admirer ce week-end. Fête cantonale vaudoise de lutte suisse à Poyépitet les 27, 28 juin. Le samedi consacré plutôt aux jeunes lutteurs. Et puis les actifs, c'est le dimanche avec des stands de nourriture, de quoi boire et manger. Nous, on passe la semaine au restaurant de l'Union à Poyépitet. On y revient demain avec notre invité, donc Franck Duplan, qui est le président du comité, co-président du comité qui organise cette manifestation ce week-end. Vous trouvez toutes les informations, le programme sur le site internet luttelausanne.ch. Voilà, si vous voulez voir ce qui se passe exactement à Poyépitet ce week-end. Nous, on revient demain, donc ici, avec Franck Duplan et puis les décodeurs, les décodeuses de la semaine, Nathalie Devanter, Alix Anzelin, Lucas Torrent et Nicolas. Je vous souhaite une magnifique suite de journée à l'écoute de nos programmes ou ailleurs. Vous faites ce que vous voulez. À demain.
2: À demain.

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1: Il est 6h sur RTS Première. Bon réveil à tout le monde. Et soyez les bienvenus. Bonjour à vous, c'est la matinale. J'espère que vous allez bien. Nous sommes le lundi 22 juin. On va parler évidemment de chaleur, de canicule ce matin, avec la Suisse qui va atteindre le pic de canicule ce début de semaine, avec des températures proches des 40 degrés. Ce n'est pas sans conséquence, vous l'entendrez, pour l'agriculture et le bétail. On fera le point avec un invité à 7h15. On parlera aussi handicap à 7h30, qui peut être encore confrontant pour certains dans notre société, totalement inclus pour d'autres. Le comédien suisse et metteur en scène François Gremaud en a fait une création, Mon frère, où il met en scène son propre frère Christian, sourd de naissance. Un spectacle qui bouscule nos certitudes sur la différence. Créé au Théâtre de Vidi, il sera au Festival d'Avignon cet été. Si vous avez une question à François Gremaud, n'hésitez pas, écrivez-nous dès maintenant. 076 250 1234. Le journal de 6 heures pour démarrer de Miguel Hernandez. Bonjour Miguel.
2: Bonjour Valérie, bonjour à toutes et à tous. Il fait déjà chaud, très chaud, et il va faire encore plus chaud en Suisse cette semaine, avec plusieurs records de température qui seront battus pour un mois de juin. Une canicule qui pousse les Suisses à chercher la fraîcheur près des points d'eau. Des progrès entre les États-Unis et l'Iran au Burgenstock. Les deux pays ont 60 jours pour trouver un accord définitif pour mettre fin à la guerre. Des négociations qui pourraient aussi influer sur les affrontements entre Israël et le Liban. Et à la Coupe du Monde de football, l'Égypte a remporté son premier match, tandis que la Belgique a encore été tenue en échec. Dans ce groupe, les quatre équipes peuvent encore se qualifier. On fait le point avec notre envoyé spécial. 35,4 degrés à Delémont, 36,1 à Boux dans le canton d'Argovie. Ce sont les deux températures les plus hautes relevées hier. La canicule, vous l'endurez depuis jeudi dans la plupart du pays et ça va continuer toute la semaine avec des pics de chaleur, confirme Météo Suisse, avec des records de température qui seront battus pour un mois de juin, Charlotte Frossard.
3: Il faudra attendre encore pour avoir un peu de répit. Après des maximales de 31 à 35 degrés enregistrées ce week-end sur la plupart du territoire, les prochains jours s'annoncent encore plus chauds. Selon Météo Suisse, la canicule va perdurer au moins jusqu'à samedi prochain, voire dimanche, au sud des Alpes. Les températures atteindront 34 à 37 degrés la journée, tandis que la nuit, elles descendront entre 16 et 22 degrés avec des valeurs plus élevées pour les zones urbaines que dans les zones rurales, en raison de l'effet d'îlots de chaleur. Le pic de chaleur devrait lui être atteint en deuxième partie de semaine. Conséquence, la plupart de la Suisse romande, actuellement en alerte canicule de degré 3 sur 4, pourrait passer au niveau 4, indique le service météorologique de la Confédération. Cela correspond à un niveau de fort danger déjà en vigueur dans la région de Bâle.
2: Une canicule qui incite à chercher la fraîcheur dans les piscines, les lacs ou les rivières. Vous étiez nombreux hier dans l'eau pour échapper à la chaleur. Caroline Raymond l'a constaté à Neuchâtel, où la température a grimpé jusqu'à 34 degrés.
4: Ça fait du bien, ça donne un peu de fraîcheur et puis là, il est vraiment à bonne température. Un jour de plus avec cette température, je pense que là, ça serait même plus rafraîchissant.
5: Comme beaucoup de Neuchâtelois, cet amateur de paddle est venu se rafraîchir dans le lac. La température de l'eau est de 23 degrés en milieu d'après-midi, presque trop chaud pour cet autre baigneur.
6: L'eau est très bonne, un peu chaude pour ceux qui aiment se baigner en hiver, disons.
5: Nous sommes sur une petite plage de la ville de Neuchâtel. Il y a des familles installées à l'ombre au pied des arbres, d'autres ont monté des tentes. Dans l'eau, les enfants s'éclaboussent sous la surveillance de leurs parents. Presque un dimanche d'été ordinaire. Les gens font avec la canicule et maintiennent leurs habitudes.
4: C'est l'anniversaire de ma fille. Et chaque année, on fait son anniversaire ici. Alors, on se lève très tôt le matin pour venir chercher la place idéale pour être en après-midi à l'ombre.
5: Pour ce garçon qui s'apprête à sauter dans l'eau, la chaleur est tout de même difficile à supporter. Il a passé son week-end à la plage.
7: Hier, avec mes neveux. C'était cool, ils se sont bien amusés parce qu'ils avaient vraiment chaud. Alors, on a décidé d'y aller. Voilà.
8: Ça fait du bien. En attendant de retourner demain à l'école, il va faire trop chaud à l'école.
7: Ouais.
2: Et on rappelle les mesures de prévention, en particulier pour les personnes vulnérables. Éviter les efforts physiques, boire de l'eau régulièrement, manger léger et protéger son logement du soleil. L'Iran et les États-Unis s'accordent sur une feuille de route pour conclure sous 60 jours un accord définitif pour mettre fin à la guerre. C'est ce qui ressort de leur première séance de négociations au Birkenstock, dans le canton de Nidwald. Ils se sont également accordés sur une ligne de communication pour sécuriser le transit dans le détroit d'Ormuz. Le chef de la diplomatie iranienne, Abbas Araghchi, a fait état de progrès majeurs dans les pourparlers. Selon les médiateurs pakistanais et qataris, les discussions techniques se poursuivront jusqu'à la fin de la semaine.
1: Des négociations au Birkenstock fragilisées par la situation au Liban.
2: Les affrontements entre Israël et le Hezbollah pro-iranien se sont poursuivis vendredi et samedi au Liban, en dépit d'une clause de l'accord cadre prévoyant la fin des hostilités sur tous les fronts. Le régime iranien insiste dans le cadre de ses pourparlers avec les États-Unis sur un cessez-le-feu au Liban et le retrait total de l'armée israélienne du pays du Cèdre. Betsabé Salem, vous êtes correspondante de RTS à Tel Aviv. Le gouvernement israélien refuse de céder.
9: Hier encore, le Premier ministre Benjamin Netanyahou l'a répété, les troupes israéliennes resteront au sud du Liban.
10: Nous resterons dans la zone de sécurité au sud du Liban aussi longtemps que nécessaire pour protéger les habitants du nord et tous les citoyens.
9: Sous la pression de l'administration américaine, Israël a mis fin samedi soir à des frappes de grande envergure au Liban qui ont fait plus de 100 morts. Mais le chef d'état-major insiste, l'armée est en état d'alerte. Israël se réserve en effet le droit de riposter en cas de nouvelles attaques du Hezbollah, alors que 5 soldats ont perdu la vie en à peine 2 jours, provoquant une vive émotion en Israël. Pour les médias ici, il ne fait aucun doute que ces attaques contre l'armée ont été orchestrées par le régime iranien. Le but de Téhéran, pousser Israël à riposter au Liban et accentuer ainsi les tensions entre l'État hébreu et les États-Unis. Alors que Donald Trump critique régulièrement le manque de retenue d'Israël au Liban, et surtout redoute l'échec des pourparlers avec Téhéran. Betsabé Salem, RTS Tel Aviv.
2: Et à l'issue de ce premier round de négociations, les États-Unis et l'Iran ont convenu de créer une cellule de gestion des conflits afin de faire cesser les affrontements au Liban. 26 vols annulés, des retards hier à l'aéroport de Zurich après une panne technique liée au Birkenstock. C'est la zone d'exclusion aérienne au-dessus du site où se déroulent les négociations entre l'Iran et les États-Unis qui a déclenché la perturbation. Par mesure de précaution, SkyGuard a déclenché la procédure dite Clear the Sky et fermé pendant plusieurs heures l'espace aérien situé à l'est de Berne. Pour Arnaud Aimé, spécialiste des transports du cabinet de conseil SIA Partners, on peut s'interroger sur la fiabilité du contrôle aérien.
11: C'est normal qu'un grand sommet international réduise la capacité du contrôle aérien. Des restrictions de vol sont créées autour du site, des priorités particulières sont données à des vols gouvernementaux et militaires, et globalement la surveillance aérienne est renforcée. Ce qui est moins normal aujourd'hui, c'est la panne de l'outil d'aide au contrôle aérien, justement au moment d'afficher une zone d'exclusion aérienne, ce qui a impliqué un contrôle manuel des vols. SkyGuide a bien fait de réduire le trafic en conséquence pour maintenir un haut niveau de sécurité. Cela dit, on peut s'interroger sur les procédures informatiques de SkyGuide. Ça fait plus de 2 ans que la navigation aérienne suisse a connu plusieurs incidents informatiques qui ont pu impacter le trafic tant à Zurich qu'à Genève.
2: Le trafic à l'aéroport de Zurich a repris hier après-midi sans limitation. SkyGuide entend néanmoins maintenir jusqu'à aujourd'hui 8 heures une capacité légèrement réduite pour les survols. Une restriction qui devrait rester peu perceptible grâce à l'ouverture de secteurs supplémentaires de l'espace aérien. En bref, la Colombie bascule à l'extrême droite. Le candidat de la droite dure Abelardo de la Espriella a remporté de justesse le second tour de la présidentielle selon des résultats quasi définitifs. Le millionnaire pro-Trump s'impose face au candidat de gauche Iván Cepeda, allié du président sortant avec un petit pourcent d'avance. Il a promis une nouvelle ère pour le pays ainsi que le respect de la démocratie. De son côté, le candidat de gauche reconnaît la tendance mais refuse pour l'instant de valider le résultat définitif. Et en bref encore, il fut le second du Che Guevara et a fondé les redoutables services de renseignement cubains. Ramiro Valdés est mort hier à l'âge de 94 ans. Il était l'une des dernières figures historiques de la révolution menée par Fidel Castro en 1959. Homme de l'ombre, avare de mots et considéré comme implacable par ses adversaires, Ramiro Valdés fonde après la révolution le fameux G2, la sécurité de l'État. Il a aussi été ministre de l'Intérieur pendant les épisodes de fortes confrontations avec les États-Unis.
1: L'argent de nos retraites ne doit pas être sous supervision étrangère.
2: Le conseiller national UDC Jacques Nicolet propose que seuls des établissements suisses puissent administrer les réserves du fonds AVS. Alors qu'une motion similaire a été balayée l'an dernier en plénum, le Vaudois revient à la charge et a déposé un nouveau texte jeudi dernier qui bénéficie du soutien transpartisan d'une vingtaine d'élus. Le but, Elias Baïf, mettre les fonds de nos assurances sociales à l'abri des États-Unis.
12: Les réserves de nos assurances sociales, c'est 45 milliards de francs. Cet argent, il faut bien qu'une banque l'administre, ait une vue d'ensemble des placements, gère les paiements, s'assure du respect des règles. Cette mission, elle revient aujourd'hui à une succursale suisse d'une banque dont la maison mère est américaine, siège social Boston. Et le fait que cet établissement qu'on appelle banque dépositaire soit états-unien, ça dérange l'UDC vaudois Jacques Nicolet. Autre problème, le fait que 15 milliards soient placés aux États-Unis.
13: Aujourd'hui, je trouve que la configuration politique s'est quand même un peu détériorée. On sait que l'administration Trump est relativement prête à tout et n'importe quoi. Il est plus prudent de rapatrier les 15 milliards qui sont stationnés maintenant aux États-Unis.
12: Cet argent, imprudent de le laisser dans des actifs outre-Atlantique, qu'on pense suisse, l'établissement public qui gère les fonds de nos assurances tempère ses inquiétudes. Il nous dit avoir analysé les risques liés à un gel des avoirs ou à des sanctions. Verdict selon lui, très improbable. Mais visiblement, pas de quoi vraiment rassurer les élus.
2: Et en football, l'Égypte remporte son premier match de la Coupe du Monde en battant la Nouvelle-Zélande 3-1. Joël Robert, vous êtes en direct de Vancouver où s'est déroulée cette partie que l'Égypte a maîtrisée en seconde période.
14: 3 buts en deuxième mi-temps en effet, Salah, Zico et Trezeguet, les 3 buteurs égyptiens. Quand on se nomme Zico et Trezeguet, normalement on a le sens du but. Une très bonne deuxième mi-temps, solide des Égyptiens sous l'impulsion d'un excellent Mohamed Salah, buteur, passeur, animateur en chef de cette formation qui est sortie à 10 minutes de la fin sous les acclamations d'un stade acquis à sa cause et à celle de son équipe. Cette victoire est méritée, même si la Nouvelle-Zélande a ouvert le score en première période, mais son jeu demeure trop approximatif pour être efficace. Il reste aussi assez lent et sans variation. L'Égypte s'impose, c'est sa première victoire en Coupe du Monde en 5 participations, l'a longuement fêté, tout cela sur le terrain, dans les rues de Vancouver également, les supporters sont en liesse et normalement l'Égypte devrait se qualifier pour les 16e en terminant au pire parmi les meilleurs 3e.
2: Et dans ce groupe, la Belgique n'a elle pas encore gagné de match, tenue en échec par l'Iran. Les 4 équipes, Joël, peuvent encore prétendre à une qualification pour la suite de la compétition.
14: Et c'est la soupe à la grimace en Belgique. 2 matchs, 2 nuls, 0-0 contre l'Iran hier après le 1-1 contre l'Égypte. Les Belges n'y arrivent pas, ne trouvent pas de solution. Le pauvre Lukaku à la pointe de l'attaque paraît bien seul et pas très bien physiquement. Il n'a pas beaucoup joué cette saison. Et puis ce matin, on pense à la prédiction de Kevin De Bruyne avant la Coupe du Monde au Qatar déjà. Il avait dit, ça va être dur, on est trop vieux. 4 ans plus tard, quelques joueurs visés sont encore là, dont Kevin De Bruyne lui-même. La Belgique a donc des difficultés et ce groupe est très serré. Les 4 équipes peuvent se qualifier. La Nouvelle-Zélande doit gagner contre la Belgique, elle n'a pas le choix. Et l'Iran doit marquer des points contre l'Égypte dans ce fameux match des fiertés voulu par la FIFA, mais qui ne plaît pas du tout aux deux pays.
2: Joël Robert, merci depuis Vancouver. Et plus tôt dans la soirée hier, l'Espagne a vaincu l'Arabie Saoudite 4-0. Et dans le même groupe, le Cap-Vert a encore bousculé la hiérarchie. Il a tenu en échec cette nuit l'Uruguay 2-2. Et un dernier mot de cyclisme, Tadej Pogacar a remporté hier à Villars-sur-Ollon son premier tour de Suisse. Se feront au passage l'étape Rennes en montagne en parachevant 5 jours de démonstration à 2 semaines du Tour de France. Chez les femmes, Marlène Reusser a elle remporté avec panache cette 6e édition du Tour de Suisse. C'est la 3e fois que la Bernoise s'adjuge la compétition.
1: Merci beaucoup pour ce journal, Miguel Hernandez. Le temps sera ensoleillé et très chaud aujourd'hui avec des orages isolés dans les Alpes aux heures les plus chaudes. Maximum 35 degrés et un avis de canicule de niveau 3 pour toutes les régions de plaine.
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1: Dans la première heure de cette matinale, le Brexit, ça fait 10 ans déjà que les Britanniques ont voté pour leur sortie de l'Union européenne. Quel bilan peut-on dresser aujourd'hui? On vous propose un podcast en 3 épisodes entre témoignages, analyses politiques, économiques et reportages en Angleterre. Extrait dans quelques instants. Audrey Vérot et son incroyable chrono sur 800 mètres, c'était il y a 2 semaines. On l'attend ce week-end à Paris, ce sera dimanche, à voir si elle battra le record du monde sur la distance. C'est désormais la question qui se pose à chaque fois qu'elle s'aligne dans une course. Être femme en prison, la difficulté de la séparation avec ses propres enfants. Reportage à 6h50 à la prison de la Tuilière à Launay, c'est dans le canton de Vaud.
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1: Voici Coldplay, on reconnaît tout de suite ces petites notes de piano avec Trouble pour démarrer votre lundi. Profitez encore un peu de la fraîcheur, ça va pas durer. Enfin, pas de la canicule si tôt le matin. Bon réveil.

0: Trouble, Coldplay, une chanson écrite à l'époque où le groupe avait quelques difficultés encore à percer. Chris Martin y confesse ses erreurs amoureuses sur un piano minimaliste. Un titre devenu culte, souvent joué différemment en live aujourd'hui, comme une catharsis répétée. 6h18 dans cette matinale, c'était il y a 10 ans, le 23 juin 2016, une majorité de Britanniques se prononçait en faveur de la sortie de leur pays, de l'Union européenne. Alors comment va le Royaume-Uni, 10 ans après le Brexit? On se pose la question dans notre série de podcasts Zoom Info. En 3 épisodes, le bilan d'une décennie après le référendum, entre témoignages, analyses politiques, analyses économiques et reportages en Angleterre. Dans le premier épisode, Sidonie Gaucher, correspondante au Royaume-Uni, nous raconte que le Brexit, c'est comme une séparation, un divorce qui a pris du temps. Extrait.
1: C'est vrai que ça, c'est quelque chose qui m'a un peu déboussolée et on a vraiment eu l'impression de parler du Brexit sans jamais en voir le bout. Entre le référendum 2016 et puis le chaos que ça a créé, en fait, bah voilà, comme un divorce, hein. On fait des accords, des contrats, on revient, on fait des négociations, le Parlement rejette, il faut tout réécrire, faut tout refaire, etc. etc. Donc quand Theresa May disait « Brexit means Brexit » ou « Boris disait « Get Brexit done », nous on était là, mais c'est un tunnel sans fin ce truc. Pour moi, pour revenir à ta question, le plus gros changement, ça a été vraiment ce qu'on appelle le « settlement scheme », qui a été de devoir prouver que je suis apte à rester. En 2021, tous les Européens, tous les gens qui étaient arrivés ici avant le Brexit ont dû prouver notre existence. C'est-à-dire, il a fallu qu'on rassemble des années de relevés bancaires, de locations, de fiches de paye, de prouver chaque voyage qu'on avait fait, reprendre les passeports et mettre chaque petit voyage pour prouver que on vivait ici, en fait.
2: Ouais, c'est épuisant, on imagine. C'est pour ça que des gens sont
1: c'est
2: partis.
1: C'est épuisant,
2: comme
1: c'est humiliant. C'est assez humiliant. En fait.
3: On imagine une situation effectivement qui a dû être aussi stressante. Et pour les Britanniques, qu'est-ce qui a le plus changé dans leur quotidien une fois que ce Brexit s'est matérialisé?
1: Bon, moi je suis britannique d'adoption, mais en tout cas une chose est sûre, c'est que moi en tant que française, le fromage n'existe plus. En fait, il n'y a plus les bons produits qu'on pouvait avoir facilement venus d'Europe ou d'ailleurs. Moi, mon truc c'est le fromage, mais tout ce qui est nourriture qui venait d'Europe ou d'ailleurs, c'est compliqué maintenant. Il faut dire aussi, c'est que même par rapport à l'agriculture locale ou les productions agroalimentaires d'ici, c'était quand même indexé sur des lois européennes et des standards, en fait. Il y avait quand même un niveau qualitatif. Ça, bah, c'est fini. Donc, on ne sait pas ce qu'on mange et on ne peut plus importer de produits. Donc ça vraiment, c'est sur le côté qualitatif de la consommation de nos produits de tous les jours, ça c'est vraiment un impact vraiment difficile.
0: Sidonie Gaucher au micro de Virginie Gerhardt. Son récit original est à retrouver en entier dans le premier épisode de la série de podcast Zoom Info consacré aux 10 ans du Brexit. 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La chronique de RTS Religion maintenant avec Carole Pirker ce matin. Entre 700 et 1500 élèves ont été victimes de violences d'une exceptionnelle gravité à Notre-Dame de Bétharram, une institution catholique du sud-ouest de la France, Carole.
4: C'est le rapport d'une ONG spécialisée dévoilé samedi qui nous le révèle. Abus sexuels, gifles, enfants dénudés près d'un cours d'eau gelé, des violences qui peuvent être assimilées à du sadisme et de la torture selon le juriste qui a dirigé la commission d'enquête. Pour ces faits qui se sont déroulés entre 1950 et 2000, l'identification de 37 auteurs religieux et laïcs, écarte aussi la thèse d'une addition d'actes individuels et se rapproche plus, selon cette ONG, de l'organisation de crimes de masse.
0: Et Carole, pendant 50 ans, personne n'a réagi.
4: Bien sûr, mais l'enquête le souligne, les alertes de victimes ont été perçues comme peu crédibles face à la réputation de cet établissement, longtemps prisé pour sa ligne autoritaire. Ce système institutionnel de violence a ainsi perduré pendant des décennies par la loi du silence, fondée sur la peur, la honte et la domination des élèves. C'est ce qu'expliquent les enquêteurs qui pointent une défaillance générale des mécanismes de contrôle de l'État comme de l'Église. Résultat, même si celle-ci a présenté des excuses, ces abus sont presque tous prescrits. Seuls deux hommes, un laïc et un religieux, ont été mis en examen.
0: Et que préconise cette commission d'enquête ?
4: Elle recommande l'organisation d'un tribunal citoyen pour la reconstruction des victimes et aussi la création d'un mécanisme de réparation financière en parallèle à l'indemnisation déjà versée par la congrégation à 48 victimes. Mais l'affaire Betaram est loin d'être une exception, selon les enquêteurs.
0: Qu'entendent-ils par là ?
4: Eh bien que cette affaire dont les victimes ont trop longtemps été ignorées a été dévoilée en 2023 par des témoignages d'anciens élèves publiés sur Facebook. Elle montre que la protection des mineurs ne peut pas reposer sur le courage de ces quelques lanceurs d'alerte. Le rapport d'enquête implore donc la société d'écouter les enfants lorsque leurs paroles troublent l'ordre établi. Et selon le magistrat enquêteur, ce sera un tsunami si toutes les victimes parlent.
0: Carole Pirker pour la chronique RTS Religion.
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0: 6h24, c'est la dernière ligne droite en ce moment avant les vacances d'été. On parle de bagages, de préparatifs au moment de partir, ça vous dit forcément quelque chose. Dans les années 60, pour des vacances réussies et pour ne rien oublier, on comptait sur les conseils de la TSR. C'est l'archive du jour de Katia Beach et Valérie Eschler.
6: Les vacances pour moi, c'est qu'on puisse la paix, que je puisse faire exactement ce que je veux, dormir quand je veux, manger quand je veux, aller au soleil quand je veux.
7: Au début des années 60, les vacances, c'est encore au bon vouloir de l'employeur. Mais à partir de 1966, la loi sur le travail impose 2 semaines de repos par an.
8: Relax, pas de téléphone, pas de télévision, le repos.
7: Et comme les vacances pour tous, c'était encore tout nouveau, la TSR donnait de précieux conseils avant le départ dans l'émission « Actualité au féminin » en juin 68.
9: Cette sage, prudente et jeune personne va partir en vacances. Vous allez voir qu'elle pense à tout, et d'abord au cambrioleur. Alors mieux vaut faire en sorte qu'il ne trouve rien, et c'est bien facile. Mettez donc vos trésors dans une enveloppe. Faites-en un paquet, confiez-le à une banque. Un coffre ne coûte pas plus de 10 à 15 francs pour 3 mois. Autre chose fort importante pour votre appartement, prévenez son invasion par des insectes qui peuvent causer de gros dégâts. Il y a toutes sortes de moyens aujourd'hui. On peut vaporiser un produit antimite et les cristaux de chlorocamphre dont l'odeur s'en va très vite après une bonne aération.
7: Et quand tout est prêt, on charge les valises sur la galerie de l'Opel Kadett.
10: On allait au bord de la mer.
7: Mais attention de ne pas perdre ses bagages en route. En juillet 69, l'émission Carrefour nous donnait quelques conseils.
11: J'ai près de moi le caporal Rosset. Caporal, quels sont les premiers conseils que vous pourriez donner à un automobiliste qui partirait chargé ?
12: Eh bien, avant de partir, je pense qu'il doit bien équilibrer ses bagages, soit sur le toit de sa voiture ou soit dans le coffre, pour ne pas que le véhicule baisse à l'arrière et que les feux s'élèvent. C'est un risque accru d'éblouir les gens qui viennent en sens inverse. D'autre part, il doit prendre un soin tout particulier pour amarrer ses bagages, car chaque année, nous en trouvons un nombre considérable sur l'autoroute. Je tire une parenthèse, on aimerait que chaque personne indique dans ses bagages l'adresse et le nom du conducteur, pour que nous puissions le retourner.
7: Prochaine étape, la douane et ses formalités. Le 2 juillet 66, c'est Willy Souter du TSR qui détaillait les procédures dans l'émission Le Magazine.
13: La plupart des pays acceptent sans autre d'amener les effets personnels, les instruments de musique, les appareils de radio portatives, les caméras, toujours à condition, bien entendu, de les déclarer au passage. En ce qui concerne l'Autriche, par contre, il ne faut pas omettre de prendre une petite pharmacie de rechange, car ça, c'est une prescription qui est obligatoire. Voilà, en ce qui concerne les douanes étrangères, les conditions de base, c'est de toujours déclarer au passage, spontanément, les objets que vous transportez, de façon à ce qu'il n'y ait pas de différend entre le douanier et vous-même, et tout le monde bénéficie de cet agrément.
14: Bientôt, c'est les vacances.
7: Aujourd'hui, le GPS a remplacé les vieilles cartes routières. Ce qui n'a pas changé, en revanche, c'est le coffre toujours trop petit, la valise trop lourde et cette impression d'avoir oublié quelque chose.
0: Ça, c'est vrai, on se demande toujours comment on a pu emmener autant de choses. Surtout au retour, on n'arrive plus à remplir le coffre. L'archive du jour de Katia Beach. Voici Patrick Juvet avec Il arrivera, version disco. C'est un inédit de l'artiste posthume, bien sûr. Sorti pour la première fois vendredi.

0: Il arrivera version disco, c'est le dernier titre inédit de Patrick Juvel. Il y a des voix qui ne disparaissent jamais. Enregistré en 2007, ce titre est sorti pour la première fois à titre posthume, donc vendredi.
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0: Du soleil et de la chaleur pour ce lundi avec des orages isolés dans les Alpes aux heures les plus chaudes, maximum 35 degrés. Un avis aussi de canicule pour toutes les régions de plaine de niveau 3.
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0: Il est 6h30. Bon réveil à vous, merci d'écouter la matinale. C'est le journal de Léandre Bert. Bonjour Léandre.
4: Bonjour, et en espérant que vous ayez bien dormi, les nuits sont tropicales et trouver le sommeil peut être difficile. Alors au réveil, voici quelques conseils pour vous reposer au mieux. La Colombie passe aussi à l'extrême droite, résultat d'un deuxième tour hier tendu et serré. D'ailleurs la gauche refuse de céder, veut faire vérifier des bureaux de vote. Marlène Reusser, grande reine du Tour de Suisse, la cycliste bernoise a remporté la dernière étape et le classement général. Objectif à présent pour cet été, le Tour de France. La nuit vous a peut-être été pénible avec des températures contenues au-dessus de 20 degrés. Il faut dire que la journée d'hier a fait tomber des records de température pour un mois de juin en Suisse, à Delémont par exemple, où 35,4 degrés ont été mesurés. Et ça va continuer partout cette semaine. L'alerte canicule pourrait passer en degré 4, soit le maximum pour Météo Suisse. Les nuits vont donc rester tropicales et perturber notre sommeil. Raphaël Heinzer dirige le centre d'investigation et de recherche sur le sommeil au CHUV à Lausanne. Il nous dit qu'un ventilateur ne suffit pas.
5: C'est une bonne mesure, mais il faut viser deux objectifs. Le premier, c'est de garder la chambre la plus fraîche possible. Voilà, c'est du bon sens, hein. On peut fermer les rideaux, fermer les stores, fermer les fenêtres dans la partie la plus chaude de la journée et au contraire, aérer le plus possible pendant la nuit. Deuxième objectif, c'est de maintenir la température corporelle la plus basse possible. Et c'est là que c'est un peu paradoxal, puisque c'est pas prendre une douche froide, mais plutôt prendre une douche tiède qui est le plus utile. Une douche froide aura tendance à faire ce qu'on appelle une vasoconstriction. Donc ça va fermer tous les vaisseaux périphériques qui sont très utiles pour perdre de la chaleur. Alors qu'une douche tiède plutôt permettra de les ouvrir, ce qui nous permet justement d'évacuer cette chaleur par les mains, par le visage et par les pieds. Et ça qui permet justement d'avoir cette réduction de chaleur de 0,5 à 1 degré, qui est un signal fort justement pour l'entrée dans le sommeil.
4: Et le chaud, ce sera pour toute l'Europe. Plusieurs pays prennent des mesures. Fermeture d'écoles en France et annulation de trains en Belgique, par exemple. C'est la deuxième canicule qui frappe l'ouest du continent en moins d'un mois. Selon le consensus scientifique, le changement climatique induit par l'activité humaine rend plus intense les phénomènes météorologiques extrêmes, notamment ces vagues de chaleur. Le pic de chaleur qui devrait être atteint en seconde partie de semaine. Entre l'Iran et les États-Unis, ce sont les relations qu'on essaie de rafraîchir. Les deux pays se sont accordés cette nuit sur une feuille de route pour conclure dans les 60 jours un accord définitif pour mettre fin à la guerre au Moyen-Orient. Le chef de la diplomatie iranienne, Abbas Araghchi, a fait état ce matin de progrès majeurs lors de la première session de ses pourparlers au Bürgenstock. Téhéran se félicite du déblocage d'avoirs iraniens et de la levée de restrictions sur le pétrole. Une cellule de gestion de conflits concernant le Liban sera aussi mise en place. La poursuite de la guerre dans le sud du pays avait poussé Téhéran à retarder les négociations, puis Washington à faire pression sur la partie israélienne. Lors Stéphane, la nuit a été calme au Liban.
6: Un calme précaire s'est installé depuis samedi après-midi dans le sud du Liban. Il a été interrompu hier par quelques frappes de drones et tirs de mitrailleuses par Israël. Mais la trêve imposée par Téhéran et Washington semble tenir. Malgré la fragilité persistante, c'est un soulagement pour les habitants du sud et particulièrement pour ceux de la région de Nabatieh, devenue une zone de mort en raison des bombardements israéliens et des combats entre Israël et le Hezbollah. Mais l'insistance de l'Iran à faire de l'accalmie au Liban une priorité relance les divisions dans le pays car elle renforce le Hezbollah. Or, une partie de la classe politique espérait que le mouvement armé pro-iranien soit écrasé dans la guerre avec Israël et que l'influence de Téhéran au Liban diminue. C'est tout le contraire qui se dessine pour l'instant. L'intervention de l'Iran rend aussi secondaire les efforts sans succès des autorités libanaises pour négocier un cessez-le-feu avec Israël. Elle se retrouve aujourd'hui fragilisée. Laure Stéphane, RTS, Beyrouth.
4: Et le chef du Hezbollah, Naïm Qassem, a refusé hier toute zone de sécurité israélienne dans le sud du Liban. Le Premier ministre Benjamin Netanyahu a déclaré hier que son armée restera dans cette région aussi longtemps que nécessaire. Il dit vouloir ainsi protéger les habitants du nord d'Israël. Le ministre de la Défense, Israël Katz, a en outre affirmé que les troupes israéliennes pouvaient agir sans aucune restriction pour éliminer les menaces au Liban.
0: En Colombie, l'élection présidentielle s'est jouée dans un mouchoir de poche.
4: Au terme d'un second tour particulièrement tendu, le candidat de l'extrême droite, Abelardo de la Espriella, est arrivé en tête face au sénateur de gauche, Ivan Cepeda, avec moins de 2 points d'écart entre les deux candidats. Le scrutin reste contesté. Le camp Cepeda reconnaît la tendance, mais refuse pour l'instant de valider le résultat définitif. Najed Benrabah.
7: C'est un final au couteau. Selon le décompte préliminaire, Abelardo de la Espriella obtient 49,65% des voix contre un peu moins de 49% pour Ivan Cepeda. Un écart de seulement quelques centaines de milliers de bulletins sur plus de 26 millions de votants du jamais vu dans l'histoire récente du pays. Abelardo de la Espriella célèbre déjà son sacre. Cet avocat de 47 ans novice en politique, surnommé le Tigre, a construit sa campagne sur le rejet de l'héritage du président sortant, Gustavo Petro, et sur la promesse d'une guerre sans merci contre les groupes armés liés au narcotrafic. Son élection a aussitôt été saluée par plusieurs dirigeants de la droite internationale, dont le président argentin Javier Milei. Du côté de la gauche, on refuse pour l'instant de céder. Ivan Cepeda dit prendre acte de la tendance, mais pas du résultat. Il annonce vouloir faire vérifier plus de 33 000 bureaux de vote et promet de ne reconnaître la victoire de son adversaire qu'une fois le dépouillement définitif terminé.
4: Najet Benrabah à Medellín. Au Royaume-Uni, Keir Starmer pourrait bien ne plus être Premier ministre ce soir. De plus en plus isolé depuis la victoire de son rival au sein des travaillistes, Andy Burnham, à une législative partielle, il serait prêt à démissionner et pourrait annoncer son départ dès aujourd'hui, selon des médias britanniques. Andy Burnham, le populaire maire du Grand Manchester et grand favori pour succéder à Keir Starmer, doit être officiellement investi député à Westminster, une étape indispensable pour prétendre à la direction du parti travailliste, puis prendre la tête du gouvernement. L'Espagne montre les dents, la Belgique ne mord pas, la Coupe du Monde. Les footballeurs espagnols ont gagné 4-0 contre l'Arabie Saoudite hier soir. Les Belges ont fait égalité pour la deuxième fois, 0-0 contre l'Iran cette fois. Le Cap-Vert, qui avait tenu l'Espagne en échec, a de nouveau fait égalité, 2-2 contre l'Uruguay. L'Égypte vient de battre la Nouvelle-Zélande, 3-1. Pour le résumé des buts, c'est sur notre site internet.
0: Et puis Marlène Reusser soigne sa victoire sur le Tour de Suisse.
4: La cycliste bernoise s'est adjugée avec autorité la 6e édition de la course nationale, avec une deuxième victoire hier à Villars-sur-Ollon. Son succès sur l'étape Rennes valide son 3e Tour de Suisse après 2023 et 2025. Victime d'une lourde chute ce printemps sur le Tour des Flandres, Marlène Reusser aborde désormais avec optimisme le Tour de France qui commence le 1er août à Lausanne.
8: J'avais des fractures dans le dos, il y avait des conséquences qu'on n'a pas compris avant le Giro, c'était un peu vite, vite, vite. Et là, je pense qu'on n'a pas terminé. Là, je souffre un peu des douleurs toujours, mais c'est vraiment différent que dans le Giro où il m'a manqué de la force dans ma jambe gauche. Et là, il me faut de l'altitude, ça c'est sûr. Les autres, ils ont fait de l'altitude. Moi, j'étais occupée avec récupérer des fractures. Et je vais faire de l'altitude en indoor et m'entraîner plus parce qu'il me manque aussi beaucoup d'entraînement. Et après, ouais, je suis confidente que ça peut aller bien.
4: Et Marlène Reusser qui répondait à Patrick Deletro chez les hommes. Lui s'est mis encore plus en confiance pour le Tour de France dans 2 semaines. Tadej Pogacar qui s'est adjugé l'étape Rennes et bien sûr la victoire finale.
0: Bien sûr. Et on finit avec le vélo, bien sûr.
4: Oui, évidemment.
0: Puisque c'était votre journal. Léandre Barré, à tout à l'heure. Merci. 6h38, autour de la table, Valérie Droux, Davy Baye-Bazin et Grégoire Perrault. Bonjour à tout le monde.
9: Bonjour.
0: Grégoire Sport Matin, Audrey Véro qui pulvérise des chronos sur 800 mètres jusqu'à battre le record du monde ce week-end.
10: Eh ben, peut-être, en tout cas, c'est ce que beaucoup de gens attendent et observent, hein, la pépite de l'athlétisme suisse devenue star internationale de l'athlétisme.
0: Les unes du jour, Valérie.
11: Les unes du jour, ben, un petit tour au Burgenstock, hein, c'est devenu la tradition depuis la fin de la semaine passée. Bon, pourquoi les Français viennent en Suisse? C'est la question que pose le temps. Et puis, on parlera musique aussi, pour terminer.
0: Et puis, Davy Sanchek, un prodige prometteur qui est décédé ce week-end à l'âge de 29 ans.
12: Oui, on va parler musique aussi avec un producteur qui s'appelle Tay Keith, parce que sur la route de Memphis, il n'y a pas que la country, Otis Redding, Johnny Cash ou Elvis, il y avait aussi Tay Keith, jeune producteur qui était l'un des architectes du son hip-hop de demain, mais dont le destin a été fauché ce week-end à même pas 30 ans, donc on lui rendra tout à l'heure un petit hommage.
0: On le découvre avant 7h.
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14: Faut suivre le chrono, ça va être énorme, ça va être un chrono, ça sera tout fait.
9: Ouais. 53 à 98. Mais quel chrono d'Audrey Véro.
0: C'était dingue. C'était il y a deux semaines, la course exceptionnelle d'Audrey Véro sur 800 mètres avec le troisième meilleur temps de l'histoire. Une course qui a propulsé la tête fribourgeoise dans une nouvelle dimension. Grégoire, Audrey Véro est désormais une chasseuse de records.
10: Oui, c'est fini hein, le temps où l'on se demandait si Audrey Véro allait réussir à se battre pour la victoire. En quelques semaines seulement, tout a changé désormais. Quand elle s'aligne sur une course, on se demande si elle va battre le record du monde. Ça sera encore une fois le cas le week-end prochain au meeting de Paris. 1 minute 53 secondes et 28 centièmes, hein, le temps de Jarmila Kratochvilova en 1983. C'est le plus vieux record du monde de l'athlétisme et c'est le chrono à battre pour Audrey Véro.
0: Elle est à 70 centièmes de ce record, c'est beaucoup ?
10: C'est beaucoup et peu à la fois, nous dit l'ancienne athlète Hélène Sprunger.
14: À ce niveau-là, chaque centième, chaque dixième, c'est beaucoup. Mais non, on a envie de dire que c'est pas beaucoup. Il n'y a plus personne qui a couru ces temps-là depuis des années. On doit parler d'un record du monde, on doit dire qu'elle peut le faire, parce que c'est trop peu. Mais il faudra quand même la course parfaite, les conditions parfaites pour faire ce chronomètre-là. Donc c'est peu et beaucoup à la fois, mais j'ai envie de dire que c'est assez peu, plutôt.
10: Et Audrey Véro, si proche d'écrire l'histoire, alors c'est pour quand ? L'athlète du COA Belfaux nous répond.
15: C'est surtout un rêve en fait pour moi d'atteindre ce record du monde, mais c'est pas un objectif en lui-même que je me suis fixé cette saison. Et je pense que s'il tombera, il tombera sur une course comme ça et sans que ce soit l'objectif principal. Parce que j'ai pas envie non plus de me mettre trop de pression par rapport à ce record du monde. Mais si je l'obtiens, c'est clair que c'est un rêve qui sera réalisé.
10: Et Audrey Véro en rêve, hein, elle n'est pas la seule. Actuellement, le niveau sur 800 mètres

0: mais je pense que pour Audrey, les perspectives étaient déjà assez claires. C'est qu'elle voulait améliorer son record suisse de l'année passée. Ça n'allait pas forcément venir aussi vite dès la deuxième course de la saison. Maintenant, ben, c'est un fait qu'effectivement, elle se rapproche du record du monde. Ça n'a jamais été non plus un objectif en soi. On va prendre les choses comme elles viennent et puis préparer la suite de la saison en gardant toujours comme objectif les championnats d'Europe de Birmingham en point de mire.
1: Et comment Audrey Véro vit ce changement de statut?
2: Alors, elle a l'air de l'assumer complètement. Encore la semaine passée à Ostrava, elle s'est à nouveau imposée avec un superbe temps, un peu plus lent, juste le 8e meilleur chrono de l'histoire. À seulement 22 ans, elle l'est déjà très mature. Audrey Véro.
3: Mon statut a, oui, on peut changer ces dernières semaines avec ces chronos-là. Je pense que c'est quelque chose qui se travaille et j'ai déjà pu travailler ça ces dernières années. Je pense qu'il y a beaucoup plus d'attention depuis ce chrono à Stockholm, que ce soit autant au niveau des médias ou que du public en dehors des stades, dans la rue. Mais c'est vraiment quelque chose que je prends aussi positivement et ça me fait plaisir et c'est quelque chose qui va avec la performance aussi. Pour moi, ça me fait beaucoup de plaisir de quand il y a des gens qui me croisent dans la rue, qui me reconnaissent. Prendre une petite photo ensemble, c'est toujours sympa.
1: Ouais. On la sent très posée, très sereine. Hein.
2: Oui, Audrey Véro, elle n'a pas l'extravagance d'un Usain Bolt. Hein. C'est une athlète plutôt timide et surtout très simple, hein, sans chichi. Même si elle vole sur la piste, elle garde les pieds sur terre, l'analyse d'Hélène Sprunger.
4: Je crois qu'elle est vraiment très bien entourée, elle est bien préservée, elle a des racines hyper profondes aussi dans son club, auprès de sa famille. Elle sait d'où elle vient, elle a un plaisir monstre à partager ses entraînements avec ses copines d'entraînement, ses collègues d'entraînement qui participent au championnat vaudois, au championnat romand, parfois au championnat suisse. Mais en fait, elle ne se sent pas différente en fait, de ses filles et c'est ce qui fait la force d'Audrey. Elle est vraiment très bien dans ses baskets, très bien dans sa tête, elle sait d'où elle vient et puis je crois que... Si on touche pas à ça et puis qu'elle arrive à garder ça, ça ira très bien.
2: Audrey Véro à la chasse au record. Tous les rêves sont permis quand on sait que son pic de forme est prévu pour les Européens de Birmingham au mois d'août. Amoncel va notamment courir ce week-end à Paris et ensuite au meeting de Fribourg.
1: Et bah, verdict, c'est dimanche à Paris. On verra si, je crois, si ça, elle gagne ce record du monde. Merci beaucoup pour ce Sport Matin, Grégoire Perrault.
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1: La revue des une des journaux de ce lundi, Valérie Drou, une presse entre les obus et l'espoir.
6: Oui, j'emprunte ce titre au courrier, c'est la une du courrier ce matin. On parle du Liban en une du courrier alors que les négociations ont débuté hier en Suisse entre Washington et Téhéran. Israël continue son agression au Liban, écrit le journal. Reportage à découvrir dans le courrier. Et justement, le Burgenstock, il fait la une des journaux alémaniques. Au Burgenstock, l'Iran menace d'interrompre les discussions, mais ça c'était hier. Depuis, évidemment, cette nuit, on s'est rabiboché, on s'est mis d'accord sur une feuille de route pour arriver à un accord définitif dans 2 mois. Esclandre au Burgenstock, titre aussi le Blick ce matin, mais donc soyez rassurés, les discussions se sont terminées cette nuit vers 3 heures avec donc cet accord sur une sorte de feuille de route.
1: Une solitude aussi.
6: Oui, la solitude face aux fraudes bancaires, c'est la une de 24 heures et de la Tribune de Genève face aux fraudes bancaires des victimes livrées à elles-mêmes. Les témoignages de seniors dépouillés après avoir été manipulés se multiplient en Suisse romande. Depuis le début de l'année, 6 millions de francs quand même ont été siphonnés de cette manière. Mais bien souvent, les banques rejettent toute responsabilité et se bornent aux conseils de prudence d'usage, explique le journal. Alors une juriste spécialisée déplore le retard de la Suisse en la matière. Un juriste, selon lui, vu les montants considérables en jeu, la FINMA, l'organe de surveillance des marchés financiers et les politiques devraient s'emparer du problème. À la une du temps, ce qui attire les Français en Suisse, des témoignages qui nous expliquent qu'entre les 236 000 employés frontaliers et ceux qui s'établissent durablement, de plus en plus de Français travaillent donc dans notre pays. Le niveau du salaire, bien sûr, c'est important pour faire son choix, mais la diversité des offres d'emploi et aussi une culture du travail moins verticale joue aussi un rôle, explique ce matin Le Temps. À la une du Tagesanzeiger, le Bund, c'est la Basler Zeitung ce matin. On parle des langues. Apprendre l'allemand avant même l'école enfantine pour les enfants allophones, eh bien, ça marche. Certains cantons ont rendu ça obligatoire, c'est-à-dire fréquenter des crèches, par exemple, qui offrent un soutien pour les petits qui ne parlent pas l'allemand. Et dans les cantons qui ont rendu ça obligatoire, eh bien, on se rend compte que ça fonctionne plutôt bien. À Belleville, par exemple, 80% de ces enfants ont le niveau quand ils entrent ensuite à l'école enfantine. À la une de la Liberté, des bâtiments à assainir en urgence. L'État de Fribourg a un problème avec son parc immobilier. Gros travaux et grosses factures en vue, dit le courrier, dit ce matin le journal à sa une.

0: la reine des passoires, comme l'appelle le journal, la reine des passoires de ces bâtiments. Eh bien, c'est celui qui abrite notamment le département de physique de l'Université de Fribourg. Il concentre, lit-on, toutes les problématiques.
1: Une disparition à la une du Nouvelliste.
0: Une vachette a disparu depuis 2 semaines, titre le quotidien valaisan. Jean-Maurice Fellet est à la recherche de Génépi depuis le 9 juin dernier. Génépi, c'est donc une de ces vachettes. 8 veaux paissaient alors dans un champ du côté de Lourtier, explique-t-il, en attendant le moment de l'inalpe. Alors vol, attaque de loups, orage, les causes de cette disparition restent pour l'instant encore mystérieuses. De la musique aussi à la une de vos journaux, c'est la fête de la musique ce week-end bien sûr. Alors Arc Info est allé voir auprès du public de la fête de la musique à Neuchâtel comment il consommait cette musique et combien aussi ce public était prêt à mettre pour aller voir un concert. Alors ça va de beaucoup, ça ne nous freine pas, à plusieurs centaines de francs pour voir un grand article et dans d'excellentes conditions. Et puis des conditions excellentes aussi pour le Caribana, c'est à la une de la Côte. Bien sûr, c'était ce week-end, il enflamme ses compteurs, le Caribana. Il a tiré parti d'une programmation éclectique, lit-on, des têtes d'affiche rassembleuses pour s'offrir un beau succès public. Météo exceptionnel, évidemment. Oui. Elle a fait le reste.
1: Merci beaucoup pour cette revue des Unes. On vous retrouve dans une heure pour la revue de presse.
0: À tout à l'heure.
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1: 6h48, Vacarme, comme chaque lundi, évoque toute cette semaine le fait d'être une femme en prison. Une réalité pour quelques 400 personnes en Suisse, soit 6% de la population carcérale. Après Berne, le seul établissement en Suisse romande à n'accueillir que des femmes se trouve à Launay, dans le canton de Vaud. C'est la prison de la Tuilière. 82 places et une prise en charge qui se veut plus adaptée aux besoins spécifiques des femmes, notamment des mamans. Environ 60% des personnes incarcérées ont en effet des enfants. Alors comment garder le lien, gérer la distance physique et assumer son rôle de parent quand on est en prison? Cécile During s'est rendue à la Tuilière, elle a rencontré Becky, maman d'un adolescent de 13 ans.
4: Bonjour.
5: Ça va?
4: Cécile?
5: Oui, Becky, ça va?
4: Oui, bien vous? Je peux venir dans votre cellule?
6: Je viens vous voir parce que j'aimerais savoir comment c'est d'être maman quand on est en prison.
7: C'est pas trop facile à dire que je souhaite pas ça pour aucune maman, que c'est une situation que j'ai jamais souhaité pour personne, que c'est trop trop dur. Mais moi, j'y arrive pas, pardonner moi-même. C'est trop difficile.
6: Qu'est-ce qui est si difficile?
7: La séparation, c'est difficile. C'est difficile. Le jour que j'ai séparé avec mon fils, c'est un jour que c'est comme l'accouchement. C'est pas facile. C'était très dur.
6: Donc là, ça fait 5 ans que vous êtes ici en prison, à la Tuilière.
7: Oui.
6: Et vous avez le droit de voir votre fils.
7: Je vois une fois par semaine. Mais j'appelle tous les jours.
6: Vous êtes prête, là?
7: Je suis très, très prête.
6: Elle va se passer où, cette visite, Becky?
7: Ah, ça n'a pas loin. C'est tout en bas. On va descendre tout en bas. C'est là où il vient. Peut-être ils sont déjà là.
6: Et vous vous sentez comment?
7: Un peu stressée, toujours.
6: Toujours?
7: Oui, toujours, je suis un peu boule au ventre, mais après le visite, ça va.
6: Pourquoi vous avez la boule au ventre?
7: Tout le temps pour te confronter comme ça, et je suis contente pour te voir, mais c'est trop dur. Dans quelques mois, il va faire 13 ans, mois d'avril. Il va faire 13 ans, ça passe vite, hein.
6: C'est un adolescent.
7: Je te jure. Le manière même qu'il parle maintenant, même moi, ça me surprise trop. Coucou chérie, ça va? Oh, tu es beau. Aïe, aïe, aïe. Tu dis bonjour?
8: Bonjour.
9: Bonjour,
8: ça va? Ça va?
9: Oui, vous?
7: Ah bien, merci. Ça va, chérie? Oh là là, les chaussures, mon Dieu. Tu as acheté ça quand? Hé, hey, le beau gosse. Tu as des styles, hein? Tu as acheté ça combien? 155. Mamma mia, 155! Aujourd'hui, tu n'es pas en forme, hein?
8: Non, ça va, j'ai juste un peu mal à la tête.
7: Ah ouais, désolée. Tu n'es pas bien dormi?
8: Si.
7: Ok.
6: Dites-moi, il y en a beaucoup des parloirs ici en prison?
9: Oui, assez régulièrement. Et puis la personne qu'on a amenée aujourd'hui au parloir, c'est quand même une personne où son fils, il vient assez régulièrement la voir. D'ailleurs, son fils, je l'ai vu grandir. Et ça fait plaisir de voir qu'il y a des enfants de l'extérieur qui viennent toujours voir leur maman en prison.
1: Extrait de Femmes en prison, la double peine. 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Sur la route de Memphis, il n'y avait pas que de la country. Voilà la preuve dans Soundcheck ce matin avec Ty Keith, à qui vous rendez hommage, Davy, car le jeune producteur à qui on promettait un grand avenir est décédé ce week-end.
10: Oui, son corps a été retrouvé sans vie par la police chez lui dans le Tennessee. On l'a appris vendredi. Ty Keith allait avoir 30 ans. Take It, c'était une signature que vous venez d'entendre d'ailleurs là. Take It, Fuck These Niggas Up, que la bienséance inhérente à ma fonction et à l'heure de grande écoute à laquelle je vous parle m'interdit de traduire littéralement, mais qui veut dire en gros, vas-y Take It, défonce tout, montre-leur qui est le patron. On appelle ça un producer tag, une sorte de gimmick sonore qui identifie le producteur qui a réalisé l'instru du morceau. C'est un peu comme le jingle de la 20th Century Fox ou le top horaire de la radio RTL si vous voulez. C'est très courant dans le milieu du hip-hop et le moins qu'on puisse dire, eh bien, c'est qu'il était vraiment en train de devenir le patron, Take It, du hip-hop américain, alors qu'il venait du Tennessee, région plus connue pour ses artistes de country, Otis Redding, Johnny Cash ou Elvis que pour ses rappeurs. C'est vrai qu'il n'y a pas de grande figure du genre originaire de là-bas, mais Take It était en train d'en devenir une, grâce notamment à sa rencontre avec Blockboy JB, un jeune rappeur de Memphis, lui aussi, qui emménage dans le quartier de Take It à l'âge de 14-15 ans, et qu'entend du son sortir d'un petit garage au bas de sa rue. Forcément, ça l'intrigue, il va voir ce qui se passe, et dans ce garage, ben, il découvre un ado du même âge que lui qui fabrique des instrus de hip-hop avec son petit ordinateur, Bright Tavius Chambers, a.k.a. Take It.

0: La première collaboration entre ces deux petits gars du Tennessee qui sort en single, ben c'est celle-ci, Goons Coming en 2014. Ils n'ont que 18 ans, mais déjà un style bien affirmé et reconnaissable. Les prods de Take It sont ultra syncopés, avec, vous l'entendez, une surabondance de cymbales Charleston, des caisses claires très claquantes et surtout, surtout un son qualifié de Trunk Rattler.
1: Qu'est-ce que ça veut dire ça ? Expliquez-nous.
0: Là par contre, je peux vous le traduire littéralement, c'est un son casseur de coffre, autrement dit, avec des basses tellement fortes et puissantes qu'elles en feraient exploser le coffre de votre voiture, là où se trouve généralement le subwoofer hein, quand on écoute du hip-hop. Et non content de péter des coffres, la signature sonore de Take It va taper directement dans l'oreille d'un rappeur canadien, une star internationale, Drake.

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Et c'est avec ce titre que le nom de Take It commence à réellement circuler dans le monde entier, Look Alive, avec son pote Blockboy et Drake, sorti en 2018. C'est à ce moment-là que Take It devient celui avec qui tout le monde veut collaborer. Drake, donc, pour plusieurs albums entiers, mais aussi Eminem, Travis Scott, Lil Baby, 21 Savage, Megan Thee Stallion, Lil Nas X, J. Cole, Gucci Mane, Doja Cat ou encore la Queen Bee, Beyoncé.

0: Et avec ce titre, Take It multiplie les symboles. Un sample de la chanson Before I Let Go de Frankie Beverly and Mace, qui est un peu l'hymne national de la communauté noire aux États-Unis. Et par-dessus, des fanfares typiques du Texas natal de Beyoncé. Et c'est grâce à ses productions que Take It a rapidement été qualifié de prodige, nommé aux Grammy Awards à même pas 23 ans. 4 titres numéro 1 en l'espace de quelques années. On lui prédisait, vous l'avez dit Valérie, un grand avenir en tant qu'architecte d'un nouveau son qui devait envahir les productions de ses prochaines années. Le magazine Forbes l'avait même mis l'an passé sur sa liste des 30 artistes de moins de 30 ans les plus prometteurs. Mais force est de constater que le destin en a décidé autrement, puisque Take It, qui allait avoir 30 ans en septembre prochain, a été retrouvé mort ce vendredi dans son appartement de Nashville. D'après la police, il ne s'agit pas d'un crime, mais une autopsie devra déterminer les causes de son décès. Donc en attendant d'en savoir plus, tout au long de ce week-end, sur les réseaux sociaux, toutes celles et ceux qui avaient collaboré avec lui ont rendu des hommages dignes de quelqu'un qui aurait dû devenir une légende.
1: Merci Davy, on en écoute encore un peu.
0: Un petit peu, avec Drake.
1: À demain.
0: À demain.

0: titre de Tavis Scott et Drake, produit par le jeune prodige Taïkis, dont on a appris la mort ce week-end. Il avait 29 ans.
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0: La circulation est dense, mais aucune perturbation majeure n'est à signaler sur le réseau routier romand.
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0: Un temps ensoleillé est très chaud pour aujourd'hui avec des orages isolés dans les Alpes aux heures les plus chaudes, maximum 35 degrés. Avis de canicule de niveau 3 pour toutes les régions de plaine.
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0: Lundi 22 juin, bienvenue, il est 7h.
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0: Très bon début de journée à vous. Merci d'écouter la matinale à la une ce matin. La Suisse qui fait face à l'une des plus sévères vagues de chaleur de son histoire. Des pics proches de 40 degrés cette semaine. Une alerte canicule de 3 sur 4. La sécheresse qui sévit déjà partout dans le pays. Les cultures agricoles souffrent. On sera avec Nathaniel Schmitt à 7h15 de l'Institut de recherche de l'agriculture biologique à Lausanne. Bonjour Frédéric Mamaïs.
4: Bonjour Valérie, bonjour à tous.
0: La canicule aussi dans votre journal.
4: Et sous le soleil, exactement. C'était hier la fête de la musique. Vous y étiez peut-être à ce concert d'Henri Dess, les aînés comme les petits vigilants face à cette chaleur. Une soirée compliquée, mais les négociations continuent au Burgenstock. Iraniens et Américains s'entendent sur une feuille de route pour arriver à la paix. L'extrême droite prend les commandes. En Colombie, Keir Starmer va prendre la porte au Royaume-Uni. Et l'actualité, c'est aussi le réveil espagnol à la Coupe du Monde. On sera avec Joël Robert en fin de journal.
0: L'invité de cette matinale bouscule nos certitudes sur le handicap et la différence. On reçoit le metteur en scène suisse et comédien François Gremaud. Il a créé Mon frère au théâtre de Vidy avant d'aller au Festival d'Avignon cet été. Une pièce intime, politique. François Gremaud met en scène son propre frère, Christian, sourd de naissance. Mon frère interroge frontalement la place des personnes en situation de handicap dans notre société. Rendez-vous avec lui 7h30.
4: Une Suisse presque rouge, l'alerte canicule pourrait basculer au niveau 4 dans de nombreuses régions. Cette semaine, la vague de chaleur est là pour durer et de nouveaux records en vue, sans doute, après celui d'hier à Boux, en Argovie, où il a fait plus de 36 degrés, plus de 35 à Delémont. Dans ces conditions, comment avez-vous passé hier le jour le plus long de l'année, peut-être à la fête de la musique? Une édition forcément marquée dans plusieurs villes par la chaleur écrasante, comme ici à Lausanne, Henri Dess sur scène et des petits dans le public. Reportage Gianluca Agosta.
5: Polyglotte, l'un des classiques d'Henri Dess, des enfants aux grands-parents. Ils sont plusieurs centaines à reprendre le refrain en chœur. Le thermomètre affiche 33 degrés, mais pas de quoi rebuter les fans de la première heure.
6: On est à fond, on a la crème solaire, les lunettes de soleil, puis après bien sûr le maillot de bain pour aller se baigner.
7: De l'eau, des bières, du melon, un jet.
8: Et aussi du spray pour mouiller.
9: Je monte le col pour éviter les coups de soleil. Ouais, c'est un concert qui se mérite.
10: Et vous les enfants, ça va, il fait pas trop chaud aujourd'hui quand même un petit peu?
11: C'est un peu trop chaud.
5: De leur côté, les organisateurs de la fête de la musique ont aussi dû s'activer pour tout mettre en place dès jeudi dernier et l'activation du plan canicule du canton de Vaud.
12: Julien Grimm, je suis le directeur artistique de la fête de la musique de Lausanne. On a réussi à trouver des fontaines d'eau que la ville de Lausanne nous a mis à disposition. On a dû acheter quelques parasols. On a vraiment des centaines, voire j'imagine peut-être plusieurs milliers de bouteilles d'eau aussi.
5: La canicule, un challenge pour les spectateurs, mais aussi pour les artistes sur scène.
13: Et voilà, c'est fini. Comment c'est pas fini ?
10: Henri Dess, de mémoire de chanteur, c'est l'une des fois où vous jouez, où fait le plus chaud.
14: Bon, ça m'est déjà arrivé de chanter dans un endroit très très chaud, mais alors à ce point-là, mais c'est comme pour tout le monde découvre tout d'un coup ces pics de chaleur qui sont absolument incroyables, surtout au mois de juin, quoi. C'est fou. Mais bon, faut faire avec, hein, on va se débrouiller. Quoi.
13: Les bêtises à l'école ?
4: Et c'est donc une vague de chaleur particulièrement sévère, éprouvante pour nos organismes, éprouvante pour la nature aussi. Les températures vont encore aggraver la sécheresse qui sévit déjà partout en Suisse. Fouad Boukhari.
15: La Suisse va vivre aujourd'hui et demain le pic de cette vague de chaleur. Le thermomètre affichera autour de 35 degrés sur une grande partie du pays et peut-être même plus de 37 degrés en vallée. Loin de rassurer les agriculteurs pour qui les poignées de terre retombent en poussière. Le sol manque cruellement d'eau, peu de pluie au printemps, une couverture neigeuse quasiment inexistante, suivie de deux vagues de chaleur historiques au moment où les journées sont les plus longues. Face à cette situation, les autorités commencent à agir comme l'explique Hélène Blény, chef de la division hydrologie à l'Office fédéral de l'Environnement. rapidement.
16: Le niveau de sécheresse, pour le moment, nous, on l'a toujours encore au niveau d'alerte 2. Ça ne veut pas dire que la situation n'a pas changé, ça veut dire que la situation évolue. On active le niveau 4, donc c'est le prochain niveau. On n'a pas de niveau 3 au niveau de la sécheresse, on passe directement à niveau 4. Quand les cantons nous disent oui, effectivement, il va falloir prendre des mesures au niveau local, on active le plan 4, le niveau 4. Mais ça ne veut pas dire qu'au niveau 2, on n'a pas déjà des mesures au niveau des cantons qui sont prises.
15: Et justement, Fribourg interdit depuis jeudi le pompage dans les eaux de surface dans plusieurs cours d'eau, tout comme le canton de Vaud, surtout dans la plaine de la Broye, avec un durcissement probable dès aujourd'hui. Si la situation venait à empirer, des restrictions pour l'eau potable pourraient être annoncées afin d'éviter une situation plus critique dans quelques mois.
4: Et pour fuir cette chaleur, il y a bien sûr pour l'instant encore les piscines. Difficile pourtant de se prélasser sur sa serviette quand on a pour voisine des chenilles processionnaires. Et oui, c'est le cas à la piscine de Payerne. Elles sont jaunes avec une ligne foncée sur le dos. De nombreuses personnes sont victimes depuis plusieurs jours de ces insectes. Aux poils urticants, ils se plaignent d'éruptions cutanées et de démangeaisons. Et des zones du site ont été interdites d'accès pour protéger les baigneurs. Francisco Vidal, gérant de la piscine.
17: Oui, c'est vraiment exceptionnel. C'est la première année où vraiment j'ai une intense population de chenilles aux abords du site, notamment vers les parkings où se situent de nombreux chênes. On a vécu ça il y a 2 ans. C'était très modeste, mais là, ça prend une ampleur quand même assez importante.
18: Il y a beaucoup de monde hier à la piscine à Payerne. Et que vous ont dit les gens ?
17: Non, ils ont dit simplement, j'entendais les gens qui disaient aux enfants, vous voyez, si vous voyez, vous ne touchez pas, on ne va pas dans les zones où c'est rubalisé là-bas. Ils étaient informés, c'était l'essentiel.
18: Pour le moment, il n'y a pas plus de mesures qui seront mises en place. Il n'y a pas d'histoire de fermer la piscine pour le moment, malgré ces dérangements.
17: Pour l'instant, le sujet n'est pas sur la table. Donc on attend un peu, peut-être demain, de voir avec le comité ce qui va être décidé, quoi. Mais là, c'est pas une option pour le moment.
4: Attention aux chenilles processionnaires, des propos recueillis par Caroline Raymond.
0: Les tractations entre Américains et Iraniens se sont achevées il y a moins de 4 heures au Birkenstock.
4: Sous l'égide du Qatar et du Pakistan, un compte à rebours est lancé, 60 jours pour transformer cette trêve en paix. Miruna Coca-Cosma, que retenir de ce premier round ?
19: Des avancées, mais sous haute tension. D'abord, une feuille de route vers un accord définitif d'ici 60 jours a été décidée. Ensuite, une ligne directe pour sécuriser le détroit d'Hormuz, une ligne directe de communication. Enfin, une cellule de crise pour le Liban entre Washington, Téhéran et Beyrouth et un comité sur le nucléaire. Téhéran salue des progrès majeurs mais fait du Liban le premier vrai test côté américain. J.D. Vance juge ces négociations historiques capables de transformer la relation bilatérale à une condition.
20: Ce que le président nous a demandé de faire, c'est de tourner la page, de transformer notre relation avec le peuple iranien et de tendre la main en disant aux Iraniens que si leurs dirigeants sont prêts à renoncer à être un facteur d'instabilité régionale, s'ils sont prêts à abandonner durablement leurs ambitions nucléaires militaires, alors les États-Unis sont disposés à transformer en profondeur leur relation avec ce pays.
4: Mais l'atmosphère n'était pourtant pas sereine, Miruna. La délégation iranienne a même quitté la salle en pleine séance.
19: Oui, les Iraniens ont suspendu les réunions directes après un message menaçant de Donald Trump sur son réseau Truth Social. Il exigeait que l'Iran contrôle le Hezbollah sous peine de frappe américaine sévère. Le dialogue a heureusement pu être sauvé in extremis, signe de la tension qui sous-tendait ces négociations. Pas de poignée de main, pas de mise en scène. C'est Téhéran qui aurait refusé l'idée d'une séance photo.
4: Merci Miruna Coca-Cosma. Et la zone d'exclusion aérienne au Birkenstock a provoqué des perturbations hier. 26 vols annulés et des retard à l'aéroport de Zurich après une panne technique. L'ajout à la dernière minute d'une zone d'exclusion aérienne au-dessus donc du Birkenstock a provoqué une panne chez Skyguide. Le surveillant du ciel a déclenché la procédure dire clear the sky et fermé plusieurs heures l'espace aérien situé à l'est de Berne. Une panne qui interroge Arnaud Aimé, spécialiste des transports au cabinet de conseil SIA Partners.
21: C'est normal qu'un grand sommet international réduise la capacité du contrôle aérien. Des restrictions de vol sont créées autour du site, des priorités particulières sont données à des vols gouvernementaux et militaires, et globalement la surveillance aérienne est renforcée. Ce qui est moins normal aujourd'hui, c'est la panne de l'outil d'aide au contrôle aérien, justement au moment d'afficher une zone d'exclusion aérienne, ce qui a impliqué un contrôle manuel des vols. Skyguide a bien fait de réduire le trafic en conséquence pour maintenir un haut niveau de sécurité. Cela dit, on peut s'interroger sur les procédures informatiques de Skyguide. Ça fait plus de 2 ans que la navigation aérienne suisse a connu plusieurs incidents informatiques qui ont pu impacter le trafic tant à Zurich qu'à Genève.
4: Le transport à l'aéroport de Zurich a repris sans limitation. Hier après-midi, Skyguide entend néanmoins maintenir jusqu'à aujourd'hui à 8h une capacité légèrement réduite pour les les survols. Cette restriction devrait rester peu perceptible grâce à l'ouverture de secteurs supplémentaires de l'espace aérien. La Colombie maintenant, la Colombie bascule à l'extrême droite. L'élection présidentielle s'est jouée dans un mouchoir de poche au terme d'un second tour particulièrement tendu. Abelardo de la Espriella est arrivé en tête face au sénateur de gauche Ivan Cepeda. Le score est si serré que le camp Cepeda reconnaît la tendance mais refuse pour l'instant de valider le résultat définitif. Notre correspondante à Medellin, Najat Benrabah, a suivi le dépouillement avec des militants de gauche. Son reportage.
2: Nadie en casa. Todos y todas en las comisiones para hacer el escrutinio.
3: Dès l'annonce des résultats, les militants de gauche de Medellín, réunis pour l'occasion au siège d'un syndicat de travailleurs, se sont dirigés vers la Plaza Mayor pour assister aux vérifications des bulletins de vote. Pour Anderson Castaño, c'est un devoir citoyen.
22: Il y a eu des dénonciations d'achat de vote, il y a eu des rapports sur des bureaux de vote qui n'avaient pas de jurés pour superviser le vote. Ici, nous sommes encore prêts à nous battre, nous allons vérifier les votes et regarder s'il y a des irrégularités ou s'il n'y en a pas.
3: De son côté, Laura Cortés a du mal à y croire. Encore sonnée, elle se prépare à suivre le cortège.
23: C'est un moment d'incertitude où nous ne savons pas quoi penser ou ressentir car les résultats ne sont pas tout à fait clairs. La différence entre les deux candidats est très mince. Historiquement, nous avons vu qu'il y a souvent une différence entre le précompte des voix et le dépouillement final, c'est-à-dire que des votes avaient été perdus. Lors des élections législatives en 2022, par exemple, 350 000 votes de différence ont été recensés.
3: Le ministre de l'Intérieur colombien a fait état de plus de 2600 plaintes pour irrégularité. De quoi laisser planer pour l'instant une part d'incertitude sur l'issue définitive de cette élection.
4: Le reportage de Najat Benrabah, et c'est une figure, l'une des dernières de la révolution cubaine qui s'est éteinte. Ramiro Valdés, second de Che Guevara, est mort hier à l'âge de 94 ans. L'un des premiers compagnons de Fidel Castro, il était dans tous les premiers coups avec les frères Castro à l'attaque de la Moncada en 1953 notamment, et à la prise de pouvoir.
24: He is one of the biggest murderers in Cuba. And if he died, well, may he rest in peace, but that's great, but that's great.
4: Mais c'était aussi l'un des plus grands assassins de Cuba, réagit cet exilé cubain à Miami, Ramiro Valdés, fondateur des services de renseignement sur l'île. Il avait maté la contre-révolution et il tenait sa population d'une main de fer.
0: Le Royaume-Uni maintenant qui pourrait perdre aujourd'hui son premier ministre.
4: Car la pression est si forte sur le travailliste Keir Starmer que les médias britanniques pronostiquent sa démission aujourd'hui déjà. Son rival de longue date, Andy Burnham, le maire de Manchester, apparaît désormais comme le grand favori pour le déloger du 10 Downing Street. Explication de notre correspondante à Londres, Sidonie Gaucher.
25: Sa démission est dans l'air depuis plusieurs mois et si elle se confirme, elle restera néanmoins spectaculaire. Car il faut se rappeler qu'en juillet 2024, la victoire était historique pour Starmer qui hissait le Labour au pouvoir après 14 années de gouvernement conservateur. Mais crise, faux pas politiques et restrictions économiques ont progressivement érodé son autorité. Alors, au Parti travailliste, beaucoup voient désormais Andy Burnham comme l'homme de la situation. Le très populaire maire du Grand Manchester, nommé le roi du Nord, s'est imposé là où Starmer a échoué en freinant la progression de Reform UK, précisément dans les anciens bastions ouvriers du nord de l'Angleterre. La semaine dernière, cet ancien ministre de Tony Blair a fait son retour à Westminster avec 55% des voix, ce qui renforce encore la volonté de changement. Ce serait le 7e premier ministre en une décennie, à l'image de l'instabilité politique depuis le Brexit. Sidonie Gaucher pour RTS Londres.
4: L'argent de nos retraites ne doit pas être sous supervision étrangère. Le conseiller national UDC Jacques Nicolet propose que seuls les établissements suisses puissent administrer les réserves du fonds AVS. Actuellement, cette tâche revient à la succursale d'une banque dont la maison mère est américaine, sans compter que 15 milliards du premier pilier sont directement investis aux États-Unis. Une motion similaire a été balayée l'an dernier, mais le vaudois revient à la charge. Une vingtaine d'élus, surtout bourgeois, ont signé son texte. La proposition trouve aussi un certain écho à gauche, par exemple auprès du conseiller national socialiste Samuel Bendao.
26: Quand on fait des placements financiers, on s'intéresse toujours à ce que ça rapporte et au risque. Et puis après, il y a encore aussi la question éthique. Et honnêtement, les rendements, c'est difficile à dire ce que ça va donner, mais aujourd'hui, le niveau de risque qu'on a en plaçant de l'argent aux États-Unis avec la volatilité des comportements du gouvernement Trump est extrêmement élevé. Aucun rendement ne peut payer ça. Et en plus, éthiquement, ça devient de plus en plus difficile de soutenir cette classe financière-là.
4: Samuel Bendahan. Et eux vont bien finir par rentrer des États-Unis, mais si possible le plus tard. Les joueurs de l'équipe d'Espagne remettent les pendules à l'heure à la Coupe du Monde de football. Après un mauvais match contre le Cap-Vert, le champion d'Europe s'impose 4-0 contre l'Arabie Saoudite. Bonjour Joël Robert.
1: Bonjour Frédéric.
4: En direct de Vancouver où la Suisse affrontera le Canada mercredi soir, mais hier c'était à Atlanta que l'Espagne a donc très bien réagi après son entrée en matière ratée dans ce mondial.
1: Et Lamine Yamal était titulaire cette fois-ci et d'entrée sur son aile droite a donné le tournis à ses adversaires. Il inscrit le 1-0 après 10 minutes. Une entrée en matière tonitruante des Espagnols qui devaient se racheter. 10 minutes plus tard, Oyarzabal 2-0. Il inscrit même le 3-0 à la 25e. Le match est plié. L'Espagne n'a pas laissé souffler l'Arabie et le défenseur Altan Bakti marque contre son camp avant la mi-temps. 4-0. N'en jetez plus. C'est clair, c'est net. Il n'y a rien à redire. Yamal ne dispute pas la deuxième mi-temps parce qu'il est préservé. Il revient de blessure. Il n'aurait d'ailleurs même pas dû logiquement disputer ce match, mais il a été aligné car il y avait urgence après le chaos de la première partie. C'est une bonne décision parce que Yamal a été très bon, comme son équipe d'ailleurs, Frédéric, cette fois-ci. L'Espagne a lancé sa Coupe du Monde.
4: Et dans ce groupe, Joël, le Cap-Vert continue de surprendre. Deuxième match nul contre l'Uruguay, cette fois-ci. Le Cap-Vert qui pourrait atteindre les 16e de finale.
1: Et l'histoire est magnifique et pourrait durer. Première participation du Cap-Vert et deux matchs nuls contre deux champions du monde, l'Espagne et l'Uruguay. Énorme performance de ces incroyables Cap-Verdiens qui ont ouvert le score hier sur un coup franc magistral de près de 40 mètres avant de concéder deux buts de coup sur coup en fin de période. On les croyait atteints moralement, mais pas du tout. Ils ont joué finement le coup, ils se sont montrés rigoureux et patients et ont profité d'une mésaventure entre deux Uruguayens pour égaliser. Avec deux points, le Cap-Vert peut se qualifier pour les 16e de finale. Il affronte l'Arabie pour son dernier match et tient son destin en main pour poursuivre le tournoi. Ce serait incroyable pour ce petit pays et pour son gardien Vozinha, 40 ans, dont les suiveurs sur les réseaux ce matin seront encore plus nombreux. Ils étaient déjà passés en effet de 50 000 à 5 millions et demi après le nul contre l'Espagne.
4: Merci Joël Robert. On va suivre cette surprise du mondial. Le Cap-Vert, vous êtes en direct, vous, de Vancouver.
0: Merci à vous pour ce journal, Frédéric Mamaïs. 7h16, bonjour Pietro Bugnon.
6: Bonjour.
0: Notre invité ce matin a grandi avec la langue des signes. Son frère Christian est sourd de naissance. Ils sont tous les deux sur scène. Leur pièce sera au Festival d'Avignon cet été avec un message confrontant sur le handicap.
6: On reçoit ce matin François Gremaud, metteur en scène et comédien. Sa dernière création, Mon frère, bouscule nos certitudes sur le handicap. Sur scène, deux frères, deux langues, deux parcours. François a eu tous les possibles. Christian a dû se battre pour des miettes. On parlera de ses injustices, de l'histoire méconnue de la langue des signes interdite pendant près d'un siècle. Et de nous, surtout nous, entendants, valides, souvent démunis, parfois mal à l'aise face au handicap.
0: Et si vous avez une question pour François Gremaud, écrivez-nous dès maintenant 076 250 1234. Cléa Favre est là aussi. Bonjour Cléa.
7: Bonjour.
0: Comme un lundi, gare à vous si l'idée d'un congé sabbatique vous vient en pleine carrière.
7: Ça peut plomber votre CV si vous vous y prenez mal. Conseil à 7h55.
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0: La canicule s'est donc installée sur une large partie de la Suisse, la deuxième cette année, après celle de mai. Le pic est prévu pour le milieu de semaine, selon Météo Suisse. Les températures vont flirter par endroits avec les 40 degrés. Mais cette vague de chaleur va encore durer, peut-être même s'intensifier. De quoi mettre à rude épreuve nos organismes et les écosystèmes, les cultures aussi et le bétail vont souffrir également de cette chaleur intense. Bonjour Nathaniel Schmitt.
9: Bonjour.
0: Vous êtes collaborateur scientifique à l'Institut de recherche de l'agriculture biologique à Lausanne. Les cultures maraîchères céréalières souffrent déjà?
9: Oui, on le voit avec ce manque d'eau. Donc, on voit des cultures qui s'affaissent. On le voit en fin d'après-midi surtout dans les betteraves, par exemple, et des feuilles qui se flétrissent. C'est clairement visible depuis nos routes.
0: Est-ce que c'est le manque d'eau ou le fait que les feuilles, les fleurs brûlent quelque part à cause du soleil qui est le plus frappant jusqu'ici?
9: Alors je dirais que le problème le plus important c'est le manque d'eau. Vous savez, les plantes se nourrissent principalement à travers le sol qui est composé de cette solution qui entraîne les nutriments vers la plante. La plante donc en manque d'eau ne souffre pas seulement de soif mais également de faim, ce qui entraîne évidemment des ruptures dans l'alimentation de la plante et forcément dans le processus de maturation de croissance de la plante.
0: Est-ce qu'on arrive déjà à chiffrer de potentielles pertes en l'état ou c'est trop tôt?
9: C'est un petit peu tôt parce que effectivement, on avait quand même une petite réserve jusqu'à cette vague de chaleur d'eau dans le sol, en tout cas dans certaines régions, ce qui laisse voir encore une certaine résistance dans certaines cultures. Mais effectivement, si on commence à avoir des fruits qui tombent, des manques d'eau sévères, principalement en culture maraîchère, les pertes peuvent être importantes.
0: Que peuvent faire les agriculteurs qui sont déjà sur le qui-vive, on imagine ?
9: Alors effectivement, on essaye de toujours anticiper où c'est possible de pouvoir arroser d'une part pour amener cette eau si nécessaire, donc en maintenant une certaine humidité dans le sol à travers des systèmes d'arrosage goutte à goutte ou en arrosant effectivement la nuit ou en fin de matinée. Mais ça, c'est plutôt des mesures, je dirais, actives. On peut aussi mettre en place des mesures passives, c'est-à-dire éviter de découvrir les plantes en enlevant des feuilles, par exemple en vigne ou en arboriculture, où on enlève des feuilles dans la zone des grappes ou la zone des fruits pour justement avoir ce soleil qui arrive au bon endroit. Et là, on va essayer plutôt de protéger aussi avec des applications de chaux agricoles sur les feuilles, réduire cet impact sur le feuillage pour ce qui concerne les brûlures.
0: Éviter les feuillages pour l'instant, irriguer aussi davantage, vous nous dites, mais avec le risque assez rapidement, on imagine, du manque d'eau, voire à terme de restriction d'eau.
9: Alors effectivement, dans les régions où il y a la possibilité d'irriguer, par exemple, je pense aux régions qui sont déjà habituées à le faire dans les cultures maraîchères, ben, on a une réserve un peu plus grande. Dans les régions où les systèmes d'irrigation sont en train d'être mis en place, c'est plus compliqué. Et ensuite, on a le principe de priorité où on va de toute façon prioriser d'abord les consommateurs, consommatrices, ensuite l'industrie et finalement, au final, l'agriculture, ce qui est toujours un petit peu un problème, effectivement.
0: Le monde agricole qui doit s'adapter dans l'urgence, qui risque d'être pas la priorité numéro une, on vient de l'entendre, qui doit aussi s'adapter sur le long terme. On entend parler pas mal de variétés plus résistantes. Est-ce qu'elles sont déjà présentes dans les champs ?
9: Alors oui et non, c'est-à-dire que ces variétés sont une des solutions dans une solution globale d'adaptation de l'agriculture à ces périodes de sécheresse. Et on a déjà dans certains domaines des variétés qui ont la capacité de se mettre en pause, on va dire ça comme ça, dans les périodes où le manque d'eau est présent. On a aussi des porte-greffes qui sont plus adaptées en vigne et en arboriculture, mais ce sont des solutions qui font partie d'une grande solution d'adaptation du système global de l'agriculture à ces périodes de sécheresse.
0: Et donc ça veut dire que le système global actuel d'agriculture en Suisse n'est pas adapté, n'est pas au point ?
9: De manière générale, il s'adapte. On a cette capacité en agriculture en Suisse de s'adapter. Les agricultrices, agriculteurs sont tout le temps en train de s'adapter. Donc oui, on a les compétences, on a les connaissances, on a la volonté de le faire. Mmh. Mais ce sont des processus qui durent, qui prennent du temps. Et souvent, dans des cultures pérennes comme la vigne ou l'arboriculture, par exemple, un verger se plante, une vigne se plante pour 20 ans minimum. Donc ce sont des solutions qui sont des solutions à long terme.
0: Qu'en est-il du bétail, des animaux de rente ? Comment faire pour les protéger de ces chaleurs intenses ?
9: Pour le bétail, de manière générale, on va protéger les animaux de la chaleur, c'est-à-dire qu'on va peut-être les maintenir un peu plus longtemps à l'intérieur des étables, des poulaillers, etc., des porcheries. Les animaux qui peuvent sortir, ils vont plutôt sortir la nuit ou un moment le matin, mais rentrer très rapidement, avoir évidemment suffisamment d'eau à disposition tout le temps. Certaines espèces ont plus de peine à s'adapter, comme par exemple les porcs ou la volaille, qui sont un peu plus longtemps dans les bâtiments, qui doivent être adaptés en termes de ventilation. On utilise aussi beaucoup de micro-aspersions qui permettent de réguler mieux la température à travers la fumigation, je dirais, de micro-particules d'eau qui baissent un peu la température. On peut aussi supplémenter en vitamine C, par exemple, dans les poulaillers pour les aider à stimuler, enfin, à renforcer leur organisme pour lutter par eux-mêmes, en fait, contre la chaleur.
0: Merci beaucoup pour toutes ces précisions sur les effets très directs sur l'agriculture et le bétail de cette canicule qui nous touche cette semaine. Nathaniel Schmitt, collaborateur scientifique à l'Institut de recherche de l'agriculture biologique à Lausanne. Bonne journée, merci.
9: Merci, merci, bonne journée.
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0: On va parler du retour du tourisme en Syrie maintenant. Ça peut paraître surprenant, mais c'est bel et bien le cas. Une reprise timide, mais qui est là, sur certains sites emblématiques, près d'un an et demi après la chute de Bachar al-Assad et son clan. À Palmyre, par exemple, joyau archéologique classé au patrimoine mondial de l'UNESCO, quelques visiteurs viennent de nouveau admirer les vestiges de l'antique cité de la reine Zénobie. mais aussi ils viennent voir les destructions laissées par l'organisation État islamique. Reportage sur place de notre correspondante en Syrie, Manon Chaplin.
5: On entre sur le site antique de Palmyre à moto. C'est comme ça qu'une partie des touristes visite aujourd'hui la cité.
10: On est dans le théâtre romain. Toutes les destructions que vous voyez, c'est l'État islamique.
5: Raldoum est né et a grandi à Palmyre. Aujourd'hui, il est guide touristique.
11: Ça vous fait quoi quand vous revenez ici, que vous savez tout ce qui s'est passé et que vous voyez l'ampleur des destructions ?
10: C'était si beau avant. J'espère qu'un jour ce site sera rénové, qu'il sera encore plus beau. J'ai passé mon enfance ici. Avant, il y avait beaucoup de visiteurs étrangers. Ça fait mal au cœur. Il y a eu aussi de longues années de guerre. Avant, les gens venaient visiter les antiquités de la reine Zénobie. Maintenant, ils viendront voir les traces laissées par les combats et par l'État islamique.
5: Il y a quelques touristes qui sont là, un Australien et une Italienne.
12: C'est un site archéologique romain exceptionnel.
13: Il y a toute l'histoire récente. On voit ce qui a été détruit ou non. C'est ce qui rend cet endroit si particulier, n'est-ce pas ?
12: On voit par exemple ici, c'est évident, l'arc romain n'est plus là.
13: Oui, et vous voyez aussi au sol les restes de bombes, les balles.
12: Vous remarquez tout de suite que quelque chose d'important s'est passé ici.
11: Qu'est-ce que vous vendez ?
14: Collier, cadeau Palmyre, we make it.
16: On les fabrique avec ma famille.
11: Depuis quand vous faites ça ?
14: Long time.
16: Oh, depuis longtemps, avant 2008.
14: 2008.
11: Mais vous avez arrêté pendant longtemps alors ?
16: Pendant 15 ans. J'ai dû fuir à cause de la guerre dans le désert. C'était une vie difficile. Ce n'était pas facile quand l'eau venait à manquer. Pas facile de ramener de la nourriture à ma famille.
11: Et maintenant, la vie, elle est plus facile ?
16: Maintenant, c'est très bien, oui. Je suis content de faire à nouveau ce travail. C'est mon métier depuis longtemps.
11: Donc on est dans le petit hôtel de Haldoum. On l'entend, il y a les travaux. Il est en train de tout rénover, de tout reconstruire. Le site est situé dans une palmeraie. Il y a des dizaines de palmiers autour de nous, tout autour le désert.
10: Au début, quand les touristes sont revenus, il n'y avait aucun service ici. Pas d'air de repos, de toilettes, même pas d'eau fraîche à boire. Tout était rasé. Peu après la chute du régime, des visiteurs ont commencé à arriver de Damas, Homs, Alep. Ils venaient par groupes, nombreux. Parfois, nous avons accueilli entre 500 et 700 visiteurs par semaine. Alors les gens comme moi ont commencé à investir. Ils ont ouvert des hôtels et des restaurants.
5: Pour l'heure, aucun véritable programme de rénovation du site archéologique n'a été lancé. Les investissements publics dans le tourisme restent limités. Les projets sont surtout portés par les habitants revenus d'exil, explique Rachid Al-Saleh, l'un des maires de la ville.
27: Nous avons besoin d'un soutien de l'État pour aider les personnes qui portent des projets touristiques ici. Nous avons besoin d'un programme de promotion régionale pour attirer davantage les touristes européens. Et aussi d'une campagne internationale pour montrer que Palmyre est à nouveau sécurisé et qu'il n'y a plus aucun problème.
5: Malgré le retour timide des visiteurs, Palmyre reste suspendu au soubresaut de la région. Depuis le mois de mars, la guerre entre l'Iran et les États-Unis a déjà fait reculer la fréquentation touristique. Après la guerre, après les occupations et les chantiers de reconstruction, Palmyre se relève lentement, petit à petit, vers un retour à la vie. Manon Chaplin, RTS, Palmyre.
0: Et si ce retour du tourisme à Palmyre en Syrie, ou alors cette canicule et son impact, comme on l'entendait tout à l'heure avec notre invité sur l'agriculture et le bétail, suscite une réaction, un commentaire de votre part, appelez-nous 076-250-1234 ou nous laissez un message sur le répondeur, une note vocale, WhatsApp, on vous écoute tous les matins.
28: Oui.
2: Oui, bonjour, c'est Françoise Aliverdon. J'ai entendu que le Conseil national avait viré rapidement face au nucléaire et qu'il y avait eu des pressions incroyables de l'UDC et une partie de la droite pour que les gens votent pour ces centrales nucléaires. Et je suis complètement sidérée. On se croit bientôt en Amérique chez Trump. On bafoue les lois que le peuple a votées comme les loups, etc. C'est pour des lobbies et je trouve ça vraiment scandaleux. Je suis vraiment désolée que des gens acceptent de voter oui parce qu'ils ont des pressions, quoi. Franchement, je suis vraiment très énervée et je trouve qu'en Suisse, ça devient de pire en pire. Voilà, merci, bonne journée.
15: Bonjour, c'est Roland à Hollande. Concernant les radiologues, les mieux payés que les ministres, ainsi que le problème des médicaments qui sont devenus trop chers et on demande beaucoup plus aux médecins. J'ai un peu l'impression maintenant qu'on arrive à un point où il y a plein de cadavres dans cette assurance maladie, qu'on les découvre comme ça les uns après les autres et je me demande si c'est pas le moment d'effectuer un moratoire sur l'augmentation de ces primes maladie pour arriver à une prime qui ne augmente pas chaque année pour les particuliers. Alors merci pour votre émission, je suis très reconnaissant. Au revoir et bonne journée à vous.
17: Oui, bonjour, Gisèle du canton de Neuchâtel. Je me pose des questions par rapport au mondial de foot. Alors, tournoi politique ou sportif? Il y a de quoi se poser des questions. Merci, au revoir.
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0: Un temps ensoleillé et très chaud aujourd'hui avec quelques orages isolés dans les Alpes aux heures les plus chaudes. Il fera maximum 35 degrés. Attention à cet avis de canicule niveau 3 pour toutes les régions de plaine.
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0: Il est 7h31. Le rappel de l'info, Miguel Hernandez.
20: La canicule va faire suer la Suisse toute la semaine avec un pic de chaleur en fin de semaine et des records de température pour un mois de juin. 34 à 37 degrés sont attendus et une alerte canicule qui pourrait passer en degré 4, le degré maximum de météo suisse. L'Iran et les États-Unis s'accordent sur une feuille de route pour conclure sous 60 jours un accord définitif pour mettre fin à la guerre. Résultat de leur première séance de négociation au Birkenstock à Nidwald. Ils sont également tombés d'accord pour sécuriser le transit dans le détroit d'Ormuz. Des progrès jugés majeurs par le chef de la diplomatie iranienne Abbas Araghchi. Parmi eux, le déblocage de certains avoirs iraniens, mais aussi des avancées sur le dossier libanais. Selon les médiateurs pakistanais et qataris, les discussions se poursuivront jusqu'à la fin de la semaine. Il était l'une des dernières figures historiques de la révolution menée par Fidel Castro en 1959. Ramiro Valdés est mort hier à l'âge de 94 ans. Il fut le second du Che Guevara et a fondé les redoutables services de renseignement cubains. La Colombie bascule à l'extrême droite. Le candidat de la droite dure Abelardo de la Espriella a remporté de justesse le second tour de la présidentielle selon des résultats quasi définitifs. De son côté, son adversaire, candidat de la gauche, refuse pour l'instant de valider le résultat définitif. Ce sont peut-être les dernières heures de Keir Starmer à la tête du Royaume-Uni. Le Premier ministre pourrait bien démissionner d'ici ce soir, selon plusieurs médias britanniques. Il pourrait être remplacé au 10 Downing Street par son rival au sein du parti travailliste Andy Burnham. À la Coupe du monde de football, l'Espagne a battu hier l'Arabie Saoudite 4-0. Le Cap-Vert a tenu en échec l'Uruguay 2-2. Match nul également pour la Belgique 0-0 face à l'Iran. Et enfin, victoire de l'Égypte 3-1 face à la Nouvelle-Zélande. Et en cyclisme, Tadej Pogacar a remporté hier à Villars-sur-Ollon son premier Tour de Suisse, s'offrant au passage l'étape reine en montagne en parachevant 5 jours de démonstration. Chez les femmes, c'est Marlène Reusser qui a remporté la 6e édition du Tour de Suisse. C'est la 3e fois que la Bernoise s'adjuge la compétition.
0: Vos questions à notre invité dès maintenant, 076 250 1234. Écrivez-nous. On parle du handicap ce matin, pour certains totalement accepté et inclus dans la société, pour d'autres encore confrontant. On en parle avec un metteur en scène et comédien, Pietro Bignon.
6: Bonjour François Gremaud.
1: Bonjour.
6: Mon frère, c'est le titre de la pièce que vous avez montée ce printemps au théâtre Vidi-Lausanne. Spectacle qui partira au Festival d'Avignon début juillet, puis en tournée en France et en Suisse. Mon frère, votre frère, Christian Gremaud, sourd-muet de naissance, sur scène avec vous dans ce spectacle qui est au fond votre histoire à vous deux, celle de la langue des signes aussi, interdite jusque dans les années 2000. Une réflexion également sur l'inclusion du handicap dans notre société. C'est touchant, instructif et politique. Un extrait.
3: Alors, ce soir, moi, je signe et lui, il traduit en français parlé pour le public entendant. Là, vous avez le surtitre en français pour les sourds et les sourdes qui ne parlent pas la langue des signes. Et là, le surtitre en anglais pour celles qui ne parlent pas le français. Et s'il y a parmi vous des gens qui ne parlent ni la langue des signes, ni le français, ni l'anglais... Désolé. On avait bien pensé à un système de tablettes qu'on aurait pu comme ça vous distribuer, dans lesquelles chacune, chacun aurait pu comme ça choisir sa langue. Techniquement, c'est possible, mais financièrement, c'est compliqué.
6: Possible, mais compliqué. Cette formule, elle résume au fond assez bien notre difficulté à inclure le handicap dans notre société aujourd'hui. Possible, souhaitable, urgent, mais compliqué.
1: Oui, et tout le propos du spectacle est de reprendre ce que mon frère dit, c'est de dire, ben moi dans ma vie j'essaie d'inverser les termes, c'est-à-dire compliqué, mais possible. Et c'est vraiment toute la différence de regard en fait qu'on essaie de partager avec le public, de vraiment dire oui, effectivement, ça pose des milliards de questions, la question de l'inclusion, c'est compliqué bien sûr, mais c'est possible, et mon frère, l'expérience de mon frère en est la preuve en fait.
6: Pourquoi c'était important pour vous de lancer ce message politique aujourd'hui?
1: Je crois que d'abord, c'est né d'une réaction émotionnelle. C'est-à-dire que mon frère, c'est un garçon qui est, comme moi, plutôt jovial, avec une grande soif de vivre, qui est vraiment très curieux, très enthousiaste. Mais alors que moi, j'ai toujours pu faire ce que je voulais, comme je le voulais, lui, il a toujours été empêché, à cause justement de sa différence. Et il y a 2-3 ans, je l'ai retrouvé comme ça, suite à une série d'injustices qu'il a vécues. Je l'ai trouvé, entre guillemets, au fond du trou, et je me suis dit, je dois faire quelque chose. Et moi, j'ai pas de baguette magique, mais j'ai la chance d'avoir un public qui vient voir mes spectacles, et j'ai eu envie de partager cette chance avec mon frère. Mais en fait, ce que j'ai remarqué en travaillant sur ce spectacle, c'est que, en vérité, dans ce monde si sombre, c'est vraiment mon frère qui m'a aidé à vivre. C'est-à-dire que la résilience des personnes que nous étiquetons en situation de handicap ou invalides ou autres ou vulnérables, en fait, ce sont des gens qui n'ont jamais eu d'autres possibilités, d'autres choix que de résister. Et je trouve que le fait que ces gens savent résister dans ce monde si sombre, et on a entendu encore les rappels des titres à l'instant, donc on en a la preuve. Dans ce monde si sombre, ces gens-là ont l'expérience de la résistance, et c'est ça que j'avais envie de mettre en partage. Et résister, ça commence aussi par exemple par inverser des termes, et de ne plus dire possible mais compliqué, mais bien compliqué mais possible.
6: Une réponse aussi, une résistance aussi au discours anti-woke validiste.
1: Oui, bien sûr. Et bien sûr, et d'essayer de faire une réponse qui soit argumentée, c'est-à-dire pas une réponse d'opinion, mais d'essayer de mettre en partage un petit peu de pensée. Parce que ça prend du temps, évidemment, ces questions. Parce que c'est facile d'aller vite et puis de dire, bon, ben, woke, pour ou contre. En fait, ça n'a aucun sens. En fait, je crois qu'il faut, au contraire, essayer de développer. Et la rencontre avec mon frère, c'est la rencontre, je crois, avec une personne extrêmement intelligente, extrêmement bienveillante. Et c'est ça aussi qui permet peut-être de changer quelque chose dans la tête, c'est qu'en rencontrant mon frère, on va pas voir une personne, oh là là, un pauvre sourd qui est malheureux et victime d'injustice, mais une personne vraiment brillante, joyeuse, sympathique, et qui va essayer de partager comme ça avec nous des expériences et aussi quelques éléments de pensée, et pas uniquement des opinions.
6: Comment est-ce que vous expliquez que l'inclusion prenne autant de temps en Suisse, dans notre société? Problème de moyens, problème de mentalité aussi?
1: Ben, je pense que c'est un mélange très complexe de tout ça. Effectivement, il y a... c'est toujours, par exemple, quand on parle de la question des moyens, évidemment, il n'y a pas assez de moyens. Mais si le moyen, c'est pour mettre un sparadrap sur une jambe de bois, il n'y aura jamais assez de moyens. Mais le problème, c'est qu'il faudrait penser autrement déjà le problème. Mmh. Et donc, c'est évidemment une question extraordinairement complexe, hein, et je dis pas que j'aurai les réponses. Mais ce qui est sûr, c'est que c'est souvent assez mal pensé. L'image qui me vient, c'est comme en urbanisme, quand on conduit on construit un trottoir, on le construit avant tout pour les personnes valides. Et puis ensuite, on se dit, ah zut, en fait, les personnes en chaise ne peuvent pas y accéder, alors on doit vite bricoler quelque chose pour leur permettre d'accéder. Si on avait pensé dès le départ la notion même de trottoir pour tout le monde, on ferait les choses autrement. Et je crois que la question de la différence invite, et je trouve que c'est plutôt une chouette opportunité, invite à penser autrement. Et à penser dès le départ. Mmh. Donc le chantier, je crois qu'il est énorme, mais c'est quand même assez génial de penser qu'on peut penser.
4: C'est possible, oui. Et cette pièce, elle est assez incroyable parce qu'elle nous permet de plonger dans les racines, au fond de nos racines structurelles de ces injustices, de ces discriminations que vivent les personnes en situation de handicap, avec notamment une histoire de la langue des signes, une langue que vous avez appris en famille, avec votre frère, et qui a été, et ça on le sait pas forcément longtemps, interdite. Oui. On lui préférait l'oralité forcée, c'est ça le terme?
1: Oui, c'est ça, l'oralisme. C'est vraiment une histoire, effectivement, qui est très peu connue, à part des sourds et sourdes qui la connaissent par cœur. Effectivement, en 1880, un congrès a été organisé à Milan de personnes se réclamant, se disant spécialistes de la surdité et qui ont décidé à l'unanimité de bannir la langue des signes dans l'apprentissage pour privilégier le fait que les sourds devaient apprendre à lire sur les lèvres et apprendre à parler pour qu'ils nous ressemblent, en fait. Et faisant ça, en fait, ils ont conduit les différents gouvernements à adopter ces résolutions et c'est ainsi que la langue des signes a été banni de l'enseignement pour les sourds et sourdes de 1880 à grosso modo 1980. Ça veut dire qu'il y a eu 100 ans pendant lesquels les sourds et sourdes n'ont pas eu accès à la langue des signes, qui est leur langue. C'est-à-dire c'est la langue qui leur est adaptée, qui leur permet de penser, de rêver, qui est vraiment faite pour elles et eux. C'est-à-dire c'est une langue visuelle et on les a forcés à lire sur les lèvres. Ce qui en soi est une aberration. Il faut savoir que un sourd, une sourde qui va devoir essayer de lire sur les lèvres n'arrivera à capter que 20 à 30% du contenu d'une phrase. Et en plus, c'est une phrase qui sera en français, qui n'est pas une langue adaptée dans sa structure pour les sourds et les sourdes. Ça veut dire qu'en gros, elles comprennent quasiment rien à ce que nous, on va essayer de dire. Et on va les obliger à parler alors qu'ils n'ont aucune expérience du son. Donc c'est complètement absurde. Mais on a fait ça pendant 100 ans. C'est encore une fois l'histoire d'une majorité qui impose sa vérité à une minorité.
4: Dans le spectacle, vous prenez des exemples de mots qui se ressemblent beaucoup, jambon, oui. Chameau.
1: Oui, ça c'est les sosies labiaux. C'est vrai que si vous dites jambon, chameau, chapeau, ça serait ou Japon, c'est exactement les mêmes mouvements de lèvres. Donc ça veut dire qu'un sourd ou une sourde face à quelqu'un qui dira jambon va devoir se dire mais quel est le contexte? Qu'est-ce que ça veut dire? Pourquoi? Est-ce que c'est Japon? Est-ce que c'est chameau? Est-ce que c'est chapeau? Mais le temps qu'il ait compris, évidemment, la personne elle est déjà à cinq phrases plus loin.
7: Les mouvements ils font toujours la même chose. C'est, oui, la bouche, oui, c'est oui. Similaire.
4: Handicap invisibilisé aujourd'hui encore. Et vous le rappelez, aujourd'hui il y a beaucoup d'enfants sourds qui portent des implants. Oui. Au fond, on veut réparer le handicap, gommer le handicap.

0: intégrer. Et il y a plein d'exemples d'adolescents, adolescentes implantés qui, en rencontrant la culture sourde, enlèvent leur implant pour rejoindre une culture qui leur correspond.
1: La culture sourde, c'est quoi ?
0: La culture sourde, c'est cette culture qui s'est inventée autour de cette langue. C'est-à-dire, les sourds et sourdes ont vraiment une langue à part entière. C'est une langue qui a une syntaxe complètement différente de la nôtre, qui est complètement visuelle, etc. Et en étant ensemble, les sourds et sourdes ont développé, par exemple, un humour sourd qui leur correspond, qui leur est adapté, qui souvent, d'ailleurs, nous passe complètement... Enfin, nous, on comprend pas forcément toujours tout. De la même manière que les sourds et les sourdes trouvent pas toujours notre humour très drôle. Ben, c'est vrai qu'un jeu de mots, ça fonctionne sur des sonorités. Et quand on essaie d'expliquer ça à un sourd ou une sourde, vraiment, on les trouve très perplexes.
1: Et il y a une scène complètement géniale dans votre spectacle pour nous faire ressentir ce que c'est que l'exclusion. Il y a un moment où vous arrêtez de traduire les signes de votre frère, et puis je sais pas, en fait on sait pas ce qu'il raconte, c'est une blague, ça a l'air drôle, enfin en tout cas il rigole, mais au fond c'est assez fabuleux pour nous montrer ce que c'est que d'être quelqu'un qui ne comprend pas le monde dans lequel il vit.
0: Oui, c'est ça. Oui, et on trouvait que c'était assez joyeux, d'autant plus qu'effectivement il raconte une blague.
1: Ah, c'est ça.
0: Et donc, comme jusqu'à présent, on a eu tous les soirs des sourds et des sourds dans la salle, ben les sourds rigolent et les entendants se trouvent pour une fois bec de gaz.
1: C'est là que cette pièce, elle est d'une force inouïe, elle nous questionne. Au fond, nous, toutes et tous, sur notre rapport au handicap, nous qui sommes entendants, valides, notre regard sur les autres. Le handicap qui peut être assez confrontant pour certains, ça peut nous mettre mal à l'aise.
0: Absolument. Et on le comprend. Pour ça, mon frère aussi le trouve admirable, parce que quand on est amené à faire des bords de plateau ou à rencontrer des entendants qui ne connaissent pas la question sourde, il va vraiment essayer de les rassurer, de dire mais il y a aucun problème, on va s'adapter, vous allez voir, ça c'est pas grave. Et jusqu'à aujourd'hui, c'est les personnes étiquetées en situation de handicap qui doivent faire ce travail d'essayer de faciliter le contact. Moi, je veux croire que ça serait possible qu'on nous présente, je sais pas, est-ce que c'est à l'école ou je sais pas quoi, les différentes possibles, c'est-à-dire il y a des gens différents, bon on le sait, mais pas seulement le savoir mais aussi pouvoir les rencontrer, pour dédramatiser l'abord. Mais je comprends que l'abord au départ il soit on sait pas comment faire, moi-même je sais pas toujours comment faire face à des personnes différentes parce que j'en ai pas l'expérience du tout. Il faudrait simplement rendre l'expérience possible. Encore une fois.
1: Le risque, c'est parfois de tomber dans une forme de misérabilisme, de pitié, un peu de pathos aussi lorsqu'on met sur scène le handicap.
0: Exactement, c'est tout ce qu'on a voulu éviter. On en parle d'ailleurs de cette question. Moi-même, j'ai éprouvé quand j'étais enfant de la pitié pour mon frère. Quand j'écoutais de la musique dans ma chambre, que lui venait dans ma chambre danser, en me voyant danser, il m'imitait, ça me faisait pleurer et j'avais ce sentiment que aujourd'hui évidemment je trouve problématique, de pitié. Parce que je me disais, il est pas comme moi, il a pas les mêmes chances. Là où il faut tourner un bouton, c'est que on n'a pas effectivement les mêmes chances. Ça ne veut pas dire que lui n'en a pas. Et c'est ce que j'ai compris grâce à mon frère, grâce à l'expérience que j'ai eue, la chance que j'ai eue d'avoir ce frère et de pouvoir découvrir que le handicap, c'est une différence, ce n'est pas un problème.
1: On a vu au cinéma le handicap, la famille Bélier, un petit truc en plus, bien sûr. Aujourd'hui au théâtre, la culture, c'est le médium parfait, au fond, pour rendre sensible à cette question.
0: Oui, parce que le mot que vous avez utilisé est juste, c'est sensible. Je crois que l'art, c'est quand même le partage du sensible, c'est-à-dire de passer par autre chose que juste l'intellect ou l'émotion pure, mais juste le sensible qui est composé de toutes ces aspérités. Je crois que c'est un moment privilégié parce qu'on consacre son temps. J'aime à dire que les spectateurs, spectatrices donnent aux créateurs, créatrices de théâtre ce qu'ils ont de plus précieux au monde, c'est leur temps. C'est leur présent. Et je veux croire que le fait d'offrir de son temps pour prendre le temps d'appréhender quelque chose, oui, ça permet de comprendre autrement un endroit sensible. Oui, je suis sûr de ça. Oui.
1: Il faut aller la voir, cette pièce. Mon frère, pièce créée au Théâtre Vidi-Lausanne, qui part en tournée Festival d'Avignon, et puis partout en France et en Suisse. En Suisse, 21 novembre au Théâtre du Passage à Neuchâtel, 10-11 décembre, Nuit-Tenis, Villars-sur-Glâne, et puis en 2027 à Sierre, Vevey, à la Comédie de Genève et au Théâtre du Jura. Toutes les dates des représentation de ce spectacle et de toutes vos autres créations aussi sur le site de votre compagnie www.tobecompany.ch. Merci.
0: Merci beaucoup.
1: Avec le signe. Merci.
0: Merci.
2: Ah oui, j'attendais. Parfait. François Gremaud, vous êtes notre invité. Il y a une question de Serge, mais notamment sur les dates, qui vous demande si votre spectacle sera en tournée dans l'Ouest lausannois ou la côte.

0: Alors,
1: Non, hein, pour... c'est trop proche de Lausanne, c'est ça.
0: Oui, mais patience.
1: Patience, ah. Voilà.
2: Vevey, en tout cas, l'année prochaine.
0: Okay. Vevey, en tout cas, l'année prochaine.
1: Oui. Autre question de Carole. Vous disiez tout à l'heure que le français n'est pas très adapté pour une personne malentendante qui devait lire sur les lèvres. Est-ce qu'une personne qui vit dans un autre pays, dans une, avec une autre langue nationale, a le même langage des signes? Autrement dit, est-ce que le langage des signes est universel ou est-ce
0: non. Non. Non, il ne l'est pas. Pour la même raison que nos langues ne le sont pas, ouais. C'est-à-dire qu'effectivement, des langues
1: on n'imagine
0: des signes
1: pas
0: se sont...
1: nous les entendant, mais donc c'est à chaque fois un autre langage des signes.
0: Tout à fait, et pas forcément lié à la langue du pays. C'est-à-dire que par exemple, la langue des signes française qu'on parle en Suisse romande et en France n'est pas la même qu'en Belgique francophone. Donc c'est plus lié à des questions de région qu'à des questions forcément de lien avec la langue parlée.
1: Ah, ouais, c'est intéressant. La revue de presse, Valérie Droux, une nouvelle guerre des langues.
3: Oui, c'est le Blick qui l'appelle comme ça, guerre des langues. Et le champ de bataille, eh bien, ce sont les trains CFF. Il y a quelques semaines, les journaux CH Média avaient évoqué les panneaux dans les grandes gares avec des infos désormais affichées aussi en anglais. Aujourd'hui, Blick revient sur l'interpellation déposée par le conseiller national vaudois PLR, Daniel Ruch. Dans de nombreux cas, dénonce-t-il, l'anglais supplante une langue nationale lors des annonces dans les trains. Il s'est penché sur une cinquantaine de trajets vers Zurich. Dans 40% des cas, les annonces n'étaient diffusées qu'en allemand et en anglais. Dans un quart des trains, il y avait bien du français, mais il venait après l'anglais. Et dans un autre quart, enfin, le français était à sa juste place, juste après l'allemand. Alors, il réclame une règle claire. Toutes les annonces destinées aux voyageurs devront être diffusées au moins dans deux langues nationales, avant toute langue non nationale. Les langues encore et leur apprentissage précoce. Alors, on ne parle pas du fameux fru französisch, mais de l'allemand avant l'école enfantine. Pour les petits étrangers, les enfants allophones. Il s'agit de structures préscolaires, comme des crèches par exemple, avec un soutien linguistique. Certains cantons, expliquent les journaux Tamedia alémanique, ont rendu obligatoire la fréquentation de ces structures avant l'école, dans un souci d'égalité entre les enfants, les cantons de Bâle-Ville et de Thurgovie. Et leurs résultats eh bien, sont positifs. À Bâle-Ville, plus de 80% des enfants concernés atteignent un niveau suffisant en allemand avant la maternelle. Zurich, Berne ou encore Lucerne ne veulent pas de ce système, notamment en raison des coûts que ça engendre. Alors les coûts, justement. Cet encouragement à l'allemand coûte à Bâle-Ville 2,4 millions de francs par an pour 800 enfants. Et une étude de l'Institut de recherche Bac Economics a calculé ce coût, ce que ça coûterait pour l'ensemble de la Suisse. 794 millions par année. L'étude ajoute que ce serait rentable en plus à long terme parce que ça pourrait faire augmenter le PIB de 3,4 milliards de francs par an sur 10 ans. Chaque franc investi sur ces enfants en rapporterait 4 grâce à la réduction des coûts liés aux écoles spéciales, au redoublement ou encore à l'aide sociale.
1: L'école inclusive aussi dans vos journaux ce matin.
3: Ces intentions, commence l'éditorial du temps, ces intentions sont sacrées, sur le papier en tout cas, accueillir chaque enfant dans sa singularité. Mais à force de promettre le sur-mesure, l'école s'est enfermée dans un mensonge de départ. L'égalité parfaite est une illusion. Dire que l'école doit s'adapter à chaque enfant est une erreur totale, un corollaire de l'individu. Individualisme ambiant qui épuise les profs et n'aboutit qu'à étiqueter les élèves. L'éditorialiste s'appuie sur l'exemple vaudois. L'an dernier, le tribunal cantonal est venu fustiger une pratique scolaire devenue aberrante. La généralisation du tiers temps d'examen. Donc donner un tiers du temps d'examen en plus. De nombreux établissements s'étaient mis à octroyer ce temps supplémentaire à tous les élèves. Or, ont estimé les juges, en donnant du temps à tout le monde, on ne compense rien, on décale juste la norme. L'élève dyslexique passe son épreuve en apnée, tandis que son voisin, sans trouble, peaufine tranquillement sa copie. Pour que l'école publique demeure le lieu de l'égalité des chances, il est temps, conclut l'édito, il est temps de troquer l'angélisme contre un réel courage pragmatique.
1: Une grande solitude maintenant dans la presse.
3: Oui, celle des victimes des fraudes bancaires. Pas une semaine ne se passe sans qu'on lise l'histoire de seniors dépouillés après avoir été manipulés par des escrocs. Sur les 6 premiers mois de l'année, 6 millions de francs déjà ont été siphonnés, lit-on dans 24 heures et la Tribune de Genève. Or, bien souvent, poursuivent les journaux, les banques s'en lavent les mains et se bornent à rappeler les habituels conseils de prudence. Mais ça ne suffit pas, estime un juriste spécialisé en la matière. La Suisse est en retard, dit-il. Les politiques, mais aussi la FINMA, l'autorité fédérale de surveillance des marchés, ils doivent se saisir de ce problème. L'expert le juge plus important que les fonds propres du BS.
1: Et on termine, Valérie, avec des bonnes pratiques.
3: Des bonnes pratiques dans le monde du travail. Je prépare le terrain comme ça pour la chronique de Cléa Favre dans quelques minutes. Dans l'État média roman, on relaie une étude canadienne qui relève que mettre des emojis dans les messages professionnels affecte la perception de compétences. Autrement dit, les destinataires ont tendance à percevoir les expéditeurs comme plus compétents et professionnels lorsqu'aucun emoji n'est utilisé. Et puis, il y a aussi une question de contexte professionnel. Si c'est une pratique répandue dans votre entreprise, alors là, évidemment, pas de problème. Attention toutefois, il y a des différences liées à l'âge. On interprète les emojis différemment selon que l'on est jeune ou vieux. Exemple, pour les plus jeunes, le symbole de la tête de mort signifie souvent « je meurs de rire ». Je viens de l'apprendre. Alors que pour les aînés, c'est plutôt « je ne vais pas bien ». Tournez donc cette fois vos doigts au-dessus du clavier avant de choisir vos émoticônes.
1: Merci beaucoup Valérie pour cette revue de presse. François Gromeau, vous êtes notre invité ce matin, metteur en scène et comédien suisse. Vous signez cette pièce, Mon frère, qui filera au Festival d'Avignon en juillet. Sur l'école inclusive dont on a beaucoup parlé, idée sacrée, géniale sur le papier, un peu plus difficile à la réalisation. On voit cet édito assez critique. Qu'est-ce que vous en pensez justement?
0: Je ne saurais pas comment il faut faire les choses pour les faire bien, ça c'est sûr. Ce qu'il faudrait faire attention, c'est de ne pas déduire, comme quoi l'inclusion, ce n'est pas possible. Parce que c'est bien ça ce qu'on pourrait déduire de ce genre d'édito. Alors que moi, je veux croire que c'est possible. Mais c'est sûr que la vraie question, c'est quelles sont les conditions pour rendre ces choses possibles. Et c'est extraordinairement complexe. Mais moi, j'y crois. Et mon frère est un garçon qui s'est battu pour être inclus à un moment où il n'y avait pas d'accès possible aux études supérieures pour les sourds et les sourdes en Suisse romande. C'est un des premiers sourds à pouvoir obtenir son bac. Il était avec une classe d'entendants. Ils ont tous appris la langue des signes dans sa classe pour le soutenir. Et c'était une expérience sublime pour tout le monde et tout le monde en parle comme ça. Donc, moi, je veux croire que c'est possible.
2: Même si professionnellement parlant, et il le raconte très bien dans le spectacle, c'était une galère sans nom ensuite.
0: Galère sans nom pour lui parce que justement, le monde n'est pas du tout pensé pour les personnes différentes.
2: Or, à chaque fois, il dit zéro, c'est nul.
0: Exactement, zéro, c'est nul. Et vraiment, dès qu'il a été confronté à des entendantes et des entendants qui n'arrivaient pas à comprendre que mon frère était un garçon brillant, parce qu'ils disaient non, mais d'abord, il est sourd. Et en fait, maintenant, il a un autre type de travail avec un chef sourd. Ça se passe extraordinairement bien. Et quand on vient voir le spectacle, on comprend qu'en fait, il est vraiment loin d'être idiot. Mais souvent, on associe, on dit, oula, handicapé égale non valide, ne sait pas, ne pense pas. Enfin bref. Non, moi, je suis persuadé que c'est possible, vraiment possible.
1: Ouais, c'était encore avec nous pour la chronique sur le monde du travail, justement, Cléa Favre qui est arrivée comme un lundi. C'est votre dernière chronique, Cléa, avant la coupure de l'été et les vacances.
4: Ah, les vacances, Valérie. Ne m'en parlez pas. 2 semaines en Normandie, à peine le temps d'installer sa serviette, de respirer l'air marin, en se prenant une volée de sable dans les yeux envoyée par le gosse d'à côté, qu'il faudra déjà tout remballer. Le parasol, la glacière, comment on avait réussi à faire tout tenir dans la voiture à l'aller. Les vacances, on en fait tout un foin, mais c'est quoi l'équivalent d'une sortie dans la cour 1 heure par jour pour des détenus? Bon, pour celles et ceux qui trouvent que j'y vais un peu fort avec cette métaphore, j'en ai une autre. Les vacances, c'est le tout petit bout de chocolat au fond du cône de glace. Si c'était nous qui les avions conçus, on n'aurait pas fait comme ça. Donc non, moi cette année, je vise plus haut.
1: Vous visez plus haut, c'est-à-dire?
4: Je songe au congé sabbatique. Un tour du monde de retraite pilates, non. Plutôt contribuer à la conservation des lémuriens à Madagascar, partir 6 mois ou 1 an. Mais j'ai peur que ce projet ne vous plaise pas, Valérie. Faire un break dans sa carrière, ça fait glandeuse, désinvestie. Un trou dans le CV, les recruteurs le lisent encore comme compétences périmées, désolé.
1: Effectivement, un congé sabbatique, ça nuit à la carrière ou pas?
4: On n'attend plus forcément la retraite pour profiter. Vie professionnelle et vie privée sont beaucoup plus imbriquées. Les employeurs le voient. Selon une étude menée il y a 2 ans en Suisse, 2/3 des entreprises se disaient indifférentes face à ce type d'interruption. Pour 1 sur 5, le congé sabbatique est quand même un inconvénient qui dévalorise la candidature. Ce qui est sûr, c'est que rarement c'est une gorgée de Red Bull pour la carrière.
1: Comment on fait pour négocier alors ?
4: Le congé sabbatique peut prendre la forme d'un congé sans solde. Ça veut dire qu'il faut convaincre votre employeur de vous laisser partir et vous retrouverez votre poste à votre retour. Pour ça, vous devez arriver avec des solutions pour que vos tâches se poursuivent en votre absence. Mais soyez-en conscient, ça signifie des coûts pour votre entreprise. Il faut vous remplacer pendant cette période ou surcharger vos collègues. Le congé sabbatique est donc accordé aux bons éléments, ceux qu'on veut absolument garder. Si vous essuyez un non, l'autre solution, c'est la démission.
1: Comment faire, Claire, pour que ce congé soit indolore une fois qu'on revient ?
4: Ce qui est déterminant, c'est la manière dont vous le racontez. En tout cas, il ne faut surtout pas chercher à le cacher. Il doit apparaître sur le CV et être expliqué avec objectifs et compétences développées. Autre conseil d'Anne Donou, directrice suisse romande pour le groupe Alixio, qui accompagne les entreprises dans les transformations. Ne pas vous étendre sur les raisons qui vous ont poussé à détaler au fin fond de la jungle votre quotidien de petit robot dépressif crachant du mail. Non, au contraire, préférez expliquer ce qui vous a motivé dans ce projet personnel.
5: C'est d'expliquer finalement ce que vous en avez retiré. Ça peut être le sens des responsabilités, une capacité à travailler dans des contextes différents, le besoin ou l'obligation de vous adapter de façon permanente, à gérer des situations imprévues. La vraie question, c'est de revenir en disant « voilà ce que j'ai fait et voilà ce que ça m'a appris ».
4: Conclusion, en lui-même, le congé sabbatique n'est pas mauvais pour le CV. Tout va dépendre de la manière dont vous l'emballez. Sur ce, moi, je pars jouer dans les vagues avec une bande d'enfants surexcités. Enfin, je veux dire, affiner mes compétences en gestion d'équipe en milieu difficile.
6: Demain, je pars.
1: Je croyais pas si bien dire, Cléa, parce que la gestion des enfants, on peut tirer quelques ficelles. Non, la gestion aussi des collègues au boulot. Je sais pas, mais je trouve qu'il y a quelques similitudes. François Gremaud, vous êtes notre invité ce matin. Alors vous, vous êtes votre propre patron. Vous n'êtes pas justifié d'un congé sabbatique. Mais est-ce que quand on a une carrière de beaucoup de création, du succès, des salles complètes, c'est votre cas, hein, il y a un risque quand même au bout d'un moment, si vous voulez faire une pause, un break. Est-ce que le public vous suit si vous retirez un petit moment ou pas? C'est aussi une question pour vous.
0: Ben, je pense que c'est quand même, on a beau dire, non, mais en fait, tu peux disparaître au moment et revenir. Moi, je crois quand même que, malheureusement pas, parce que le théâtre rejoue pas mal des aspects de notre société. C'est-à-dire que quand on disparaît un petit moment, on a l'impression que tout à coup, on n'existe plus.
1: Donc, il y a une forme de pression à produire quand même.
0: Oui, quand même.
1: Merci beaucoup d'être venu nous voir ce matin. Votre
0: Merci
1: pièce, Mon frère, si vous l'avez ratée à Vidi, elle sera à Avignon, mais je crois que c'est complet aussi, vous nous disiez, ou s'il y a encore des places?
0: Oui, mais bon, il faut toujours quand
1: il y a
0: même
1: toujours
0: essayer.
1: Encore des places.
0: Compliqué,
1: Avignon,
0: mais
1: du 7 au 13 juillet. François Gremaud, comédien, metteur en scène suisse. Merci beaucoup. Bonne
0: Merci.
1: Journée.
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1: Sur l'axe Genève-Lausanne, un bouchon est signalé entre Rolles et Morges-Est en direction de Lausanne.
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1: Déjà chaleur et beaucoup de soleil pour aujourd'hui avec des orages isolés dans les Alpes aux heures les plus chaudes. Il fera maximum 35 degrés avec un avis de canicule de niveau 3 pour toutes les régions de plaine.
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1: À suivre tout un monde, Eric Guevara et toute son équipe. Bonjour Eric.
10: Et bonjour Valérie.
1: Restez bien au frais, il fait très chaud. Bonne émission.
10: On va faire ce qu'on peut, croyez-moi. Merci, bienvenue si vous nous rejoignez sur RTS Première, il est 8h. Tout ce que vous devez savoir pour commencer cette journée, c'est dans le journal. Bonjour Léandre Béret.
11: Bonjour.
10: Et comme vous, on vient de l'entendre avec la météo de Valérie, une semaine caniculaire nous attend.
11: La nuit tropicale, record déjà hier de température, l'alerte rouge est imminente. Nous serons avec un météorologue dans un instant. La Suisse s'envole pour le Canada pour retrouver le pays hôte mercredi à la Coupe du Monde. Football avec un objectif terminé en tête de groupe, ce qui lui offrirait plus de repos pour la suite. Et c'est peut-être le dernier jour de Keir Starmer au poste de Premier ministre britannique. Sous pression et de plus en plus isolé au sein de son parti, il devrait démissionner et laisser sa place à Andy Burnham.
10: La flambée d'Ebola continue, le virus progresse plus vite que la réponse. Nous allons en République démocratique du Congo voir comment la maladie met toute une société à rude épreuve. Comment elle se mobilise aussi, cette société, pour lutter avec de l'aide internationale, reportage et invité sur place. Et puis nous verrons quel lien on peut faire entre l'extraction de minerais indispensables à nos appareils électroniques et la propagation du virus. C'est dans tout un monde et c'est à 8h10.
11: La Suisse va encore suffoquer aujourd'hui et durant plusieurs jours avec cet épisode caniculaire d'une intensité exceptionnelle. De nombreuses régions du pays vont atteindre 35 degrés. Bonjour Lionel Perrault.
12: Bonjour.
11: Vous êtes météorologue et prévisionniste à Météo Suisse. Tout d'abord un point sur la journée. À quoi faut-il s'attendre ce lundi ?
12: Oui, alors donc des températures effectivement caniculaires avec des maxima qui seront souvent entre 33 et 36 degrés et des températures moyennes journalières qui sont souvent entre 25 et 27 et qui pourront aussi régionalement dépasser les 27 degrés de température moyenne journalière, ce qui est effectivement très élevé.
11: Vous misez déjà sur des records encore battus ?
12: Oui, alors hier on en a eu deux, hein, notamment en Argovie avec 36,1 degrés et à Delémont avec 35,4. Et il y a bien des chances qu'on puisse de nouveau en battre aujourd'hui régionalement. Et donc c'est des températures qui vont rester de cette sorte, en tout cas jusqu'en fin de semaine.
11: L'alerte canicule, elle est actuellement de 3 sur 4 pour les régions romandes. Est-ce qu'elle va passer à 4 sur 4 ?
12: Alors oui, aujourd'hui en temps... On va rehausser une partie du territoire en degré 4, étant donné qu'on attend que les températures moyennes journalières puissent être égales ou dépasser les 27 degrés. Et donc, pour les régions, surtout les parties basses du plateau, on pense au bassin lémanique ou encore en Valais central ou autour du lac de Neuchâtel, par exemple, ou l'humidité est aussi un petit peu plus élevée. Cela fait une chaleur beaucoup plus lourde aussi. Et donc, dans ces régions-là, on pense monter à partir d'aujourd'hui en degré 4.
11: Donc, c'est les régions qui devraient être les plus impactées, celles-ci. C'est quoi les particularités météorologiques qui expliquent les différences régionales qu'on a pu constater aussi ce week-end ?
12: Oui, alors donc c'est clair que autour des lacs, comme il y a une évaporation de l'eau, hein, ça fait que l'humidité elle est plus lourde, elle est plus importante, et ça a un impact direct sur les températures nocturnes qui ont plus de peine à descendre en dessous des 20 degrés. Et lorsque on a des températures aussi hautes la nuit, c'est beaucoup plus pénible pour s'endormir, et ça a un impact aussi sur disons la pénibilité que peut supporter le corps. Donc c'est aussi un des critères qui fait que la température moyenne de 27 degrés, une fois qu'elle est atteinte, on tend à passer en degré 4, car c'est des pénibilités plus lourdes pour le corps humain.
11: Et cet épisode caniculaire, Lionel Perrault, est-ce qu'on peut le comparer à celui de 2003 ?
12: Alors, en température absolue, pour l'instant, pas. En revanche, au niveau de la longueur de la canicule, on s'achemine vers la plus longue période de canicule qu'on ait vécue, qu'on ait jamais enregistrée, tout moins confondu. Donc ça restera aussi à confirmer jusqu'à quand la canicule va durer. Elle semble vouloir se prolonger, en tout cas jusqu'en fin de semaine. Il faudra faire le point en fin de semaine pour voir si on la prolonge encore au-delà de samedi.
11: On l'a dit, c'est très tôt. Qu'est-ce que vous imaginez pour la suite de l'été ?
12: Alors, c'est très difficile, hein. Donc, c'est vrai que les prévisions au-delà de 7 à 10 jours, ça devient assez compliqué, étant donné la complexité de l'atmosphère et des courants. Donc, c'est vrai qu'on peut avoir un retour de bateau tout d'un coup au mois de juillet avec des températures plus fraîches. Mais ça, il est encore beaucoup trop tôt pour voir ce qui nous attend.
11: Eh bien, on verra ça. Merci. Lionel Perrault, vous êtes météorologue et prévisionniste chez Météo Suisse. Et cette chaleur, pour la deuxième fois cette année, pèse sur les organismes, mais aussi sur les écosystèmes, les cultures. Nathaniel Schmidt, collaborateur scientifique à l'Institut de recherche de l'agriculture biologique à Lausanne, estime que le problème central, ce n'est pas seulement la chaleur directe du soleil, mais surtout le manque d'eau.
13: Les plantes se nourrissent principalement à travers le sol qui est composé de cette solution qui entraîne les nutriments vers la plante. La plante, donc, en manque d'eau, ne souffre pas seulement de soif, mais également de faim, ce qui entraîne évidemment des ruptures dans l'alimentation de la plante et forcément dans le processus de maturation, de croissance de la plante. On a cette capacité en agriculture en Suisse de s'adapter. Les agricultrices, agriculteurs sont tout le temps en train de s'adapter. Donc oui, on a les compétences, on a les connaissances, on a la volonté de le faire, mais ce sont des processus qui durent, qui prennent du temps, et souvent dans des cultures pérennes comme la vigne ou l'arboriculture par exemple, un verger se plante, une vigne se plante pour 20 ans minimum, donc ce sont des solutions qui sont des solutions à long terme.
11: Nathaniel Schmidt, invité ce matin de Valérie Auert. L'Iran et les États-Unis s'entendent sur une feuille de route. Objectif, conclure dans les 60 jours un accord définitif pour mettre fin à la guerre au Moyen-Orient. Le chef de la diplomatie iranienne, Abbas Araghchi, a fait état ce matin de progrès majeurs lors de la première session de ces pourparlers qui ont commencé hier au Brugenstock. Téhéran se félicite du déblocage d'avoirs iraniens et de la levée de restrictions sur le pétrole. Une cellule de gestion de conflits concernant le Liban sera aussi mise en place. Les discussions dans l'hôtel Nidwaldien doivent se poursuivre toute la semaine. L'équipe de Suisse de football se prépare à un match à enjeu et cet enjeu, c'est la première place de son groupe à la Coupe du Monde de football. Elle joue mercredi contre le Canada à Vancouver. Pour cela, elle quitte aujourd'hui son camp de base californien, direction le Nord et le Canada. Bernardin Lehmann, on vous retrouve à San Diego. Bonjour.
14: Bonjour Léandre.
11: Cette première place changerait beaucoup de choses.
14: Oui, alors ça changerait déjà a priori la qualité de l'adversaire, quoique, mais surtout ça aurait des conséquences importantes sur le calendrier. Alors si la Suisse ne gagne pas et termine deuxième, c'est vrai qu'elle n'irait pas loin pour son 16e de finale, en l'occurrence à Los Angeles, mais elle jouerait dimanche déjà, donc elle n'aurait que 3 jours complets pour se préparer, en incluant encore dans ces 3 jours le trajet pour Los Angeles. Et si elle remporte le groupe, alors elle retournerait à Vancouver, mais au lieu de jouer dimanche, elle jouerait vendredi matin de la semaine prochaine. Alors voilà, les Suisses doivent-ils tout faire, tout donner pour gagner mercredi? L'avis de l'attaquant Cédric Itten.
15: Alors pour nous, c'est important d'être premier en groupe. C'est ça qu'on voulait depuis le début. Essayer de gagner tous les matchs, aller plus loin que possible. Et puis ça, c'est encore la même chose en instant. On a ce match-là à Canada, devant les fans de Canada. Je pense que ça va être aussi une atmosphère exceptionnelle. Et puis on veut gagner, c'est ça qu'on veut.
11: Et la Suisse veut la première place, Bernardin. Elle mettra donc sa meilleure équipe sur la pelouse.
14: C'est probable, mais ce n'est pas forcément une certitude. Il faut aussi réfléchir à selon l'évolution du match mercredi, parce que si la Suisse ne parvient pas à dominer le Canada, elle a aussi intérêt à reposer ses joueurs majeurs vu la proximité du 16e de finale. C'est toute une approche à bien gérer. C'est pas simple pour Mouratiakine et son staff, en consultation bien sûr avec les joueurs et notamment leur capitaine Granit Xhaka.
11: Eh bien, on verra tout ça mercredi. Merci Bernardin Lehmann en direct de San Diego. Et entre hier soir et cette nuit, l'Espagne a gagné 4-0 contre l'Arabie Saoudite. La Belgique a fait égalité pour la deuxième fois, 0-0 contre l'Iran. Le Cap-Vert, qui avait tenu l'Espagne en échec, a de nouveau fait égalité, 2-2 contre l'Uruguay. Et l'Égypte a battu la Nouvelle-Zélande, 3-1. Avocat anti-système soutenu par Donald Trump, Abelardo de la Espriella a remporté hier le second tour de l'élection présidentielle en Colombie. Le pays bascule donc à l'extrême droite de justesse avec 49,7% des voix contre 48,7%. Pour son rival de gauche, Bernardin Lehmann, qui est encore un petit peu avec nous.
16: Oui, c'est ça, c'est ce qui me semblait aussi.
11: Donc 48,7% pour son rival de gauche, Ivan Cepeda. Ce dernier a assuré qu'il n'accepterait pas la défaite avant le dépouillement final, lequel devrait prendre plusieurs jours et qu'il contesterait. Il a dit aussi qu'il contesterait les résultats de 33 000 bureaux de vote.
16: Au Royaume-Uni, Keir Starmer ne devrait plus être Premier ministre ce soir.
11: Et le pronostic vient des médias britanniques face à la pression et à son isolement de plus en plus grand au sein de son parti. Son rival de longue date chez les travaillistes, Andy Burnham, le maire de Manchester, apparaît désormais comme le grand favori pour le déloger du 10 Downing Street. Explication de notre correspondante à Londres, Sidonie Gaucher.
17: Sa démission est dans l'air depuis plusieurs mois et si elle se confirme, elle restera néanmoins spectaculaire. Car il faut se rappeler qu'en juillet 2024, la victoire était historique pour Starmer, qui hissait le Labour au pouvoir après 14 années de gouvernement conservateur. Mais crise, faux pas politiques et restrictions économiques ont progressivement érodé son autorité. Alors, au Parti travailliste, beaucoup voient désormais Andy Burnham comme l'homme de la situation. Le très populaire maire du Grand Manchester, nommé le roi du Nord, s'est imposé là où Starmer a échoué, en freinant la progression de Reform UK, précisément dans les anciens bastions ouvriers du nord de l'Angleterre. La semaine dernière, cet ancien ministre de Tony Blair a fait son retour à Westminster avec 55% des voix, ce qui renforce encore la volonté de changement. Ce serait le 7e premier ministre en une décennie, à l'image de l'instabilité politique depuis le Brexit. Sidonie Gaucher pour RTS Londres.
11: Et entre l'étoile, la toile, la foire d'art contemporain Art Basel vient de se clore hier avec 90 000 visiteurs venus de plus de 100 pays. Les organisateurs mettaient l'accent cette année sur l'art numérique pour détailler comment les artistes s'emparent des outils technologiques. Les galeries ont enregistré de fortes ventes dans tous les secteurs et toutes les gammes de prix annoncées Art Basel.
16: Et c'était le journal de Léandre Béret qu'on retrouve demain avec plaisir à la même heure.
11: À demain.
16: Merci Léandre, il est 8h11.
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18: chaque jour on court derrière l'épidémie.
19: On ne peut pas comprendre l'émergence de cette épidémie sans les dynamiques des écosystèmes.
20: Comme beaucoup, à Mongoualou et dans le pays, le pasteur s'en remet à Dieu. 3, 2, 1.
16: Ebola, c'était d'abord une rivière en République démocratique du Congo. Nous connaissons, nous, le virus auquel elle a donné son nom. C'est une fièvre hémorragique qui commence comme une grippe et se termine par d'importants saignements internes et externes. La mortalité est élevée. Il n'y a actuellement aucun traitement ni vaccin contre la souche Bundibugyo, responsable de l'épidémie en cours. La 17e épidémie d'Ebola en RDC, déclarée officiellement il y a un peu plus d'un mois, elle s'est propagée à une vitesse qui a surpris les spécialistes. Nous serons dans quelques minutes en ligne avec un coordinateur d'urgence de Médecins Sans Frontières sur place. Nous lui demanderons à quelles conditions cette épidémie peut encore être maîtrisée. En tout cas, il y a quelques jours, il disait qu'elle pouvait encore l'être. Et puis dans le troisième volet de cette émission, nous verrons quel lien il y a entre l'extraction de minerais indispensables à nos appareils électroniques et la propagation d'un virus comme Ebola. D'abord, nous allons au cœur de la réponse médicale d'urgence. Dans l'Ituri, cette province de l'Est du pays concentre 95% des cas. Jamais ses habitants n'avaient connu pareil flambée. La prise en charge des malades est très compliquée, le virus se propage plus vite que la réponse. Reportage dans cette zone Ebola où l'épidémie est hors de contrôle, Coralie Pierret.
21: Mariam Amoti est debout sur le pas de sa porte. C'est ici, devant son petit restaurant en bord de route, qu'un adolescent s'est effondré devant elle en pleine rue.
22: J'ai été tellement traumatisée, ça m'a vraiment choquée.
21: Le 12 juin, un père et son fils traversent la ville sur une moto. Vers 15h, au rond-point Kappa, le garçon vacille en vomissant. C'est sur le parvis de la pharmacie, voisine du restaurant de Mariam, qu'il va mourir en saignant du nez.
22: À ce jour-là, les gens de la riposte Ebola sont venus. Ils ont désinfecté ici, ils ont pris le corps. Mais le papa qui avait transporté le jeune homme est rentré chez lui parmi la communauté. Eh bien, il y a un risque.
21: Depuis, Mariam a peur d'avoir été contaminée. La fièvre hémorragique Ebola se transmet par les fluides corporels. Elle raconte que le père cherchait à trouver à son fils une place dans un centre de santé de Bunia, la capitale de la province de l'Ituri. Dans la cour de l'un des trois centres de traitement de Bunia, celui de l'ONG Médecins Sans Frontières, un corbillard démarre avec une énième victime d'Ebola.
18: Chaque jour, on court derrière l'épidémie.
21: Maria Machako coordonne la réponse médicale d'MSF ici en Ituri. Elle explique que ce centre de traitement est opérationnel depuis 2 semaines et qu'il a déjà doublé ses capacités d'accueil.
18: Tous les jours, malheureusement, on renvoie quelques patients parce qu'on n'a pas de place. Certains sont orientés vers les autres centres de traitement. On appelle les collègues pour savoir est-ce qu'il y a des lits disponibles. Et je dois avouer qu'il est arrivé qu'il n'y ait des lits disponibles nulle part. Les patients, ils rentrent à la maison et on essaie de les rappeler dès qu'on a un espace qui se dégage dans les CTI.
21: L'épidémie a officiellement été annoncée le 15 mai. Mais le virus aurait commencé à se propager dès février à Mongoualou, à 80 km de Bunia.
23: Bienvenue dans la zone rouge.
21: À l'hôpital général, le directeur, le docteur Richard Lokoudi, traverse le balai d'ambulance. Il n'a pas quitté sa blouse blanche depuis plusieurs semaines.
23: Nous sommes dans la région où tout le monde reste encore malade. Nous supposons que bientôt, là, on aura encore beaucoup plus de cas que les passés.
21: Le souvenir des premiers jours reste vif. Au départ, son équipe ne savait pas qu'il s'agissait du virus. Ils ont soigné sans protection pendant 2 semaines.
23: Du coup, il y a eu cette manque de confiance qui s'est installée entre la population locale et l'hôpital général parce qu'il y avait trop de décès intra-hospitaliers.
21: Beaucoup préfèrent mourir chez eux sans qu'aucune mesure ne soit prise pendant les funérailles. Or, le corps du défunt est encore extrêmement contagieux. Les autres, notamment ceux décédés au CTE, le centre de traitement Ebola, sont enterrés par la Croix-Rouge locale, parfois sans témoin.
24: Il y a des cas où les familles sont en train d'abandonner le corps.
21: Pourquoi ?
24: On ne sait pas.
21: Le docteur Serge Lémy préside la branche provinciale de l'organisation.
24: Il y a 3 corps abandonnés qui sont là, dont les membres de famille sont introuvables. Il faut signaler que les corps qui sont issus de CTE, la famille a la tendance de mépriser, de tourner le dos contre le corps et laisser abandonner le corps au niveau de CTE.
25: Bonjour, ça va ?
21: À Mongoualou, les rumeurs ont envahi les esprits et avec elles, c'est une profonde défiance qui s'est installée entre les habitants et le personnel médical.
26: Il y a la peur ici, non ?
0: parce que l'épidémie ne s'est jamais abattue sur mon roi, lui aussi.
21: Le pasteur Kasereka a vu la mort de près quand il a été hospitalisé. Il est le premier patient guéri d'Ebola. Alors, il s'est engagé auprès des équipes de la riposte pour rassurer dans les couloirs de l'hôpital.
0: Quand les gens meurent comme ça à Cascade, non, ça fait mal.
21: Comme beaucoup, à Mongoualou et dans le pays, le pasteur s'en remet à Dieu. Selon les autorités congolaises, au moins 230 personnes sont décédées d'Ebola. Mais selon de nombreux personnels soignants, personne ne peut connaître avec précision l'ampleur de l'épidémie. Coralie Pierret, RTS, de retour d'Itouri.
16: Et bonjour Frédéric Leimanansoa.
2: Bonjour.
16: On vous parle en République démocratique du Congo. Vous êtes coordinateur d'urgence de Médecins sans frontières. Merci d'être en ligne avec nous ce matin. Des tout derniers chiffres sont tombés. C'était il y a un peu plus d'une demi-heure. Le gouvernement de RDC annonce 1003 cas et 254 morts. Alors, on vient d'entendre dans le reportage de Coralie Pierret que c'est très difficile de connaître avec précision l'ampleur de l'épidémie. Donc, comment il faut prendre, comment vous prenez-vous ces derniers chiffres?
2: Donc pour les chiffres, bon, ça, les chiffres officiels, donc effectivement sur la complexité de la.
16: Alors Frédéric Leimanansoa, je suis désolé, on a un problème de liaison avec vous malheureusement. Tout à l'heure ça marchait bien quand les tests ont été faits, et puis là on vous entend pas très bien. Fabrice Araldi, Mathieu Balmer en régie sont en train de tenter de régler la chose. Et donc, on va tenter de vous rappeler probablement sur une autre ligne ou de rétablir la liaison. Vous vous trouvez en République démocratique du Congo, Frédéric Leimanansoa. Vous êtes coordinateur d'urgence de Médecins sans frontières. On imagine bien dans ces conditions que la liaison est certainement parfois difficile à établir, difficile à maintenir. Mais on tente de vous rappeler en régie. Vous êtes là, Frédéric Leimanansoa ?
2: Oui, je suis là.
16: Alors, on va essayer de renouveler la chose. Vous nous disiez que ces chiffres, il faut les prendre avec des pincettes, c'est ça ?
2: C'est officiel. Donc, ce que je peux vous dire aujourd'hui, c'est que sur l'épidémie, la complexité de l'épidémie aujourd'hui, c'est que la population bouge énormément. Et ça, pour deux raisons. La première, énormément.
16: Oui, je crois que malheureusement, Frédéric Leimanansoa, on vous entend pas bien. Enfin, on a compris que la population bouge beaucoup et c'est l'une des raisons pour lesquelles il est difficile de pouvoir avoir des chiffres fiables, avoir des chiffres précis sur cette épidémie d'Ebola. Je regarde mes collègues en régie. On va essayer de renouveler encore une fois la liaison. Merci à vous qui nous écoutez pour votre patience. C'est difficile. On essaye d'avoir toujours les meilleures personnes pour vous parler, les personnes qui sont sur le terrain, qui sont au contact de la réalité, parce que c'est important. Évidemment, on prend des risques pour ça. On prend les risques de faire des liaisons en direct qui sont dans des situations, dans des contextes compliqués, dans des contextes dans lesquels, évidemment, c'est pas comme de passer un coup de fil juste ici, juste à côté de chez nous. Et voilà, c'est le prix à payer. Parfois, c'est un petit peu difficile d'obtenir la liaison, de faire la liaison.
2: Essayons.
16: Mais vous êtes là de nouveau, Frédéric Leimanansoa. On essaye donc des chiffres difficiles parce que les gens bougent beaucoup, c'est ça, se déplacent.
2: Alors les chiffres sont des chiffres officiels, donc ça à voir avec le ministère de la Santé. Mais de ce que nous on voit, c'est que la province d'Ituri est une zone de conflit, donc il y a beaucoup de déplacements de population. Il y a 900 000 déplacés officiels selon les chiffres officiels du gouvernement. Et ça, les gens se déplacent beaucoup. Donc ça, c'est une des choses. Et la maladie se déplace avec. La deuxième problématique, c'est que c'est une zone fortement à fort potentiel économique, y compris l'exploitation aurifère, et donc il y a les gens qui bougent entre les sites aurifères, qui aussi dont l'épidémie suit ces mouvements de commandes de population. Et c'est ça qui fait que l'épidémie se propage assez sporadiquement. Il y a des lignes dans les agglomérations comme la ville de Bounia qui est touchée, mais également beaucoup de petits hotspots de cas sporadiques un peu partout qui suit justement dans ces zones zones de déplacement de population dans les zones rurales.
16: On entend aussi
2: autre point qui fait la difficulté.
16: Oui, allez-y, je vous en prie. Oui.
2: Autre point qui est la difficulté, c'est l'accessibilité, tout simplement, puisque c'est une zone à conflit. Il y a des zones où on a difficilement accès parce que c'est instable dans certaines zones de la province.
16: On entend aussi à nouveau, c'était déjà le cas d'ailleurs en 2018, en 2020, lors de la précédente grande flambée d'Ebola, qu'il y a de la méfiance envers la réponse médicale. Des centres de traitement ont été incendiés, d'autres saccagés. Est-ce que ça explique aussi en partie la propagation, la situation difficile sur le terrain?
2: Alors, il y a la différence cette fois-ci, c'est que la riposte, dès que l'épidémie a été déclarée, c'est qu'il y a eu une réactivité qui est quand même sans précédent. Hein. Ici, on est quoi ? On est à peu près à 4-5 semaines de l'épidémie, et il y a déjà 9 centres de traitement qui sont opérationnels, ce qui n'est pas le cas en 2019, par exemple, si on compare. Donc, il y a quand même une certaine réactivité. Effectivement, au départ, il y a eu notamment à Bounia, il y a eu quelques incidents dans les centres avec des attaques sur les centres, mais ça s'est assez rapidement estompé. Cela veut dire qu'il y a aussi encore une forte de, même s'il y a on constate des changements ces derniers temps, il y a encore des dénis de la population envers la maladie. C'est ça, c'est un autre aspect de défis qu'on voit sur le terrain.
16: Comment endiguer aujourd'hui cette épidémie ? Qu'est-ce qu'il faut faire pour la circonscrire ?
2: La première chose à faire, c'est déjà responsabiliser la population. La population doit être en première ligne dans la riposte. Elle doit être en priorité et parmi la riposte. Dès qu'ils ont des symptômes, quels que soient les symptômes, aller au centre de santé pour se faire diagnostiquer, que ce soit pour la grippe, pour le palu ou un suspect Ebola. Donc, plutôt laisser les professionnels de santé à diagnostiquer et non faire la défiance et la perte de confiance envers la
16: réponse médicale et le personnel de santé. Oui, il y a une semaine, voilà, vous disiez, ce sera ma dernière question, vous disiez il y a une semaine dans un communiqué de Médecins Sans Frontières que cette épidémie pouvait encore être maîtrisée. Est-ce que c'est toujours vrai ?
2: Oui, tout à fait. Si il y a à deux conditions. La première, c'est que la population adhère à la maladie, et la deuxième, c'est accélérer la décentralisation de la riposte.
16: Merci beaucoup Frédéric Leim Manansoa, vous êtes coordinateur d'urgence de Médecins Sans Frontières sur place en République démocratique du Congo. Encore pardon à vous qui nous écoutez parce que nous avons des problèmes pour établir la liaison, mais finalement on y est arrivé, on a réussi à vous joindre. Merci beaucoup Frédéric Leim Manansoa et à bientôt. Vous nous écoutez d'ailleurs peut-être sur votre smartphone, hein, dans la main. Vous savez qu'à l'intérieur de ce téléphone, il y a du coltan, du tantal, de l'étain, de l'or, et que ces minerais proviennent sans doute en bonne partie des mines de l'Est de la RDC. Cette région est aussi touchée par un conflit armé et en proie à la plus importante épidémie d'Ebola de son histoire. On vient d'en parler. Bonjour Julie Rosis.
3: Bonjour.
16: Il y a un lien entre tout ça, hein, l'exploitation minière a un coût écologique, humain, sanitaire. Est-ce qu'on peut dire qu'Ebola, c'est un effet collatéral de notre transition numérique et énergétique ?
3: Eh bien oui, pour deux raisons. La première, c'est que l'activité minière entraîne une concentration et des déplacements de population dans l'est de la RDC qui favorise la propagation du virus. Fabien Lebrun est chercheur en sociologie et auteur de « Barbarie numérique ».
4: C'est évidemment des territoires qui sont convoités. Ça peut être par des ingérences étrangères ou par différents pouvoirs, mais aussi évidemment par les populations locales à partir du moment où ces minerais prennent une valeur financière. Et en plus des situations où on entretient un sous-développement, ou en tout cas la difficulté à développer des infrastructures pour assurer ne serait-ce que la dignité et les besoins fondamentaux des gens sur place, effectivement ça entraîne à minima des déplacements de population ou en tout cas une massification des populations sur ces endroits qui sont très riches en minerais et avec toutes les conséquences que ça peut avoir.
3: Et parmi elles, la circulation de virus. L'épicentre de l'épidémie d'Ebola, c'est justement une ville minière, Mongualou, qu'on entendait tout à l'heure dans le reportage, qui a attiré des mineurs, des commerçants, des réseaux de prostitution ou des réfugiés des pays voisins. Cette main-d'œuvre très mobile vit souvent dans des camps et seulement un quart a accès à des infrastructures sanitaires d'après les ONG. Cette densité mêlée à une extrême pauvreté favorise donc la propagation du virus.
16: Et l'autre lien entre Ebola et l'exploitation minière, c'est quoi ?
3: Eh bien, il est à chercher du côté de l'impact environnemental de l'extraction.
4: Une mine propre, ça n'existe pas. Et chaque exploitation minière a son lot de dégâts environnementaux et écologiques. Tous les éléments naturels sont touchés. Et donc, on a autant l'eau qui peut être contaminée. On a la terre elle-même qui, une fois exploitée, devient une terre morte. Et c'est un vrai problème, notamment dans l'est du Congo, puisque souvent on a affaire à des terres très fertiles qui pourraient être nourricières. Et puis on a aussi évidemment la question de la forêt, de la déforestation.
3: En 2024, 600 000 hectares de forêts tropicales ont été détruits dans le bassin du Congo. C'est un record. Et une enquête du Guardian fait le lien entre cette destruction causée par les mines et l'actuelle épidémie d'Ebola. Des scientifiques ont en effet montré que les premières transmissions du virus Ebola de la faune sauvage aux humains arrivent surtout dans des zones marquées par la déforestation et que le risque de transmission grandit là où l'activité humaine morcelle les écosystèmes. Didier Bompang est chercheur à l'université de Kinshasa et membre adjoint de l'Institut One Health pour l'Afrique, directeur adjoint, pardon. Il y travaille avec Jean-Jacques Mouyembe, l'un des professeurs qui a découvert le virus Ebola.
1: On sait bien que les formes les plus connues de la maladie ont pour origine le monde animal. Mais ces animaux, qui sont pour la plupart des animaux sauvages, ont un habitat, c'est dans les forêts. Mais lorsqu'on se met à s'attaquer à l'environnement de manière industrielle, des coupes de bois intensives, eh bien, on finit par détruire les espaces de vie de ces animaux, donc leur habitat. Et ils sont obligés, donc, à la fois pour se nourrir et aussi pour se réfugier, venir fatalement augmenter la probabilité de contact entre ces animaux qui n'ont plus d'habitat et les humains. Et ce rapprochement fait que les germes du monde animal passe plus facilement au niveau des humains.
3: L'industrie minière détruit donc certaines barrières naturelles qui nous protègent des potentiels réservoirs de virus, comme les chauves-souris. Et puis l'industrie minière perturbe aussi des équilibres sociaux.
1: Les villageois, dans leur mode de vie classique, dans un lieu, ils savent que, eh bien, on ne mange pas un singe qui est trouvé mort dans la forêt, on ne ramasse pas un gibier qui est en train d'agoniser. Mais lorsque vous avez des gens qui arrivent de partout et que la démographie, la sociologie du lieu est complètement bouleversée très rapidement en 5-10 années, eh bien, on a aussi un changement de comportement dans les attitudes, dans la relation avec l'environnement qui n'est pas sans conséquence.
16: Si je comprends bien, Julie, la réponse pour lutter contre Ebola, elle ne peut pas être seulement médicale.
3: Oui, c'est ce que défend Didier Bompang avec l'approche One Health que l'on peut traduire par une seule santé. On ne peut pas protéger la santé humaine sans protéger celle des écosystèmes.
1: On ne peut pas comprendre l'émergence de cette épidémie actuelle et comme aussi les autres sans prendre en compte les dynamiques des écosystèmes. Ce que nous vivons aujourd'hui sont les conséquences des décisions de la manière dont nous avons géré les espaces de vie sur les 35 dernières années. C'est un équilibre qu'il faut défendre. Ce n'est pas une seule composante. C'est un équilibre à trois: les écosystèmes, les humains, les animaux.
3: Et pour comprendre et prévenir une 18e épidémie d'Ebola, il faudrait mieux étudier les origines du virus.
1: On n'a pas suffisamment investi sur la compréhension des mécanismes de départ. Et c'est pourquoi nous nous prendrons encore la 18e comme une vraie claque, sans savoir où et quand elle surviendra. Les agences de financement sont beaucoup focalisées sur la recherche des médicaments, des vaccins, des tests de diagnostic, mais pas sur la compréhension des mécanismes de départ.
3: Plusieurs vaccins et traitements sont en effet en cours de développement contre la souche actuelle d'Ebola, mais effectivement à ce jour, les mécanismes de déclenchement de la maladie demeurent une zone grise.
16: Merci Julie Rosis. Dans 3 minutes, on en parle et tout de suite, les infos de Frédéric Mamaï. Ici, il est 8h30.
11: L'alerte canicule va passer en niveau 4 sur 4 dans une partie de la Suisse. Aujourd'hui, la vague de chaleur va s'éterniser toute la semaine. On s'achemine vers le record de durée de canicule enregistré à ce jour. Les températures devraient franchir de nouveaux records pour un mois de juin. Hier, c'était à Brooks, en Argovie, où il a fait plus de 36 degrés, à Delémont aussi, avec plus de 35 degrés. 60 jours pour transformer une trêve en paix. Le compte à rebours a commencé au Burgenstock, où Iraniens et Américains se sont quittés il y a quelques heures en présence du vice-président américain J.D. Vance et du chef de la diplomatie iranienne Abbas Araghchi. Les deux parties ont convenu d'une feuille de route vers la paix, d'une ligne directe pour sécuriser le détroit d'Ormuz, d'une cellule de crise sur le Liban et d'un comité sur le nucléaire. Téhéran salue des progrès majeurs mais fait du Liban le premier vrai test. Côté américain, J.D. Vance juge ces négociations historiques. Un cargo en feu et plusieurs morts ce matin en mer Noire après une frappe de drones russes. Des bombardements russes qui ont aussi fait deux morts dans les villes ukrainiennes de Zaporijja et Odessa, selon les autorités. Le Royaume-Uni s'apprête à perdre son premier ministre. Keir Starmer pourrait démissionner aujourd'hui, selon les médias britanniques. Le travailliste devrait être remplacé au 10 Downing Street par son rival de longue date, Andy Burnham, le maire de Manchester, qui a fait son retour la semaine dernière au Parlement. L'une des dernières figures de la révolution cubaine s'est éteinte. Ramiro Valdés, second de Che Guevara, est mort hier à l'âge de 94 ans. L'un des premiers compagnons de Fidel Castro, il était dans tous les premiers coups depuis l'attaque de la Moncada en 1953 aux côtés de Raoul et Fidel, fondateur des services de renseignement sur l'île, ministre de l'Intérieur réputé redoutable. La Colombie bascule à l'extrême droite. L'élection présidentielle s'est jouée dans un mouchoir de poche. Abelardo de la Espriella est arrivé en tête face au sénateur de gauche Ivan Cepeda au terme d'un second tour particulièrement tendu. Plongé dans l'eau pour défier la chaleur, mais pas sans danger, à la piscine de Payerne où des zones ont été interdites en raison de la présence de chenilles processionnaires. De nombreux utilisateurs ont été victimes ces derniers jours de ces insectes aux poils très urticants. Les autorités communales jugent la situation exceptionnelle. Marlène Resserre a remporté pour la troisième fois hier le Tour de Suisse à Villars-sur-Ollon. La Bernoise a gagné deux étapes en deux jours. Un résultat de bon augure avant le Tour de France femmes qui débutera le 1er août prochain à Lausanne. Et toujours à Villars-sur-Ollon, chez les hommes, c'est Tadej Pogacar qui a remporté son premier Tour de Suisse. Le réveil de l'Espagne, enfin au Mondial, les champions d'Europe en titre se sont imposés 4-0 contre l'Arabie Saoudite. La Belgique a fait match nul contre l'Iran et le Cap-Vert crée la surprise dans ce Mondial en réussissant le 2 partout face à l'Uruguay.
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6: Bonjour, ce matin pour m'accompagner Marie Tchoumi et Mathieu Truffert. Salut les amis.
8: Bonjour Philippe.
6: Mathieu, ce matin vous nous amenez en bateau, vous nous emmenez en bateau, ou plus précisément à la recherche d'une place de port. Ouais, vous nous menez en bateau. Ouais.
8: Acheter un bateau, c'est facile Philippe, trouver une place de port, c'est plus compliqué. Avec les recherchistes dont on parle, on a mené l'enquête dans une centaine de ports de Suisse romande. On verra que les temps d'attente varient, les prix varient, les conditions varient, tout ça est très différent, on vous détaille ça dans quelques instants.
6: Et vous Marie, vous nous donnez le vertige.
9: Bah, j'espère surtout qu'on va pouvoir aider celles et ceux qui en souffrent, hein, du vertige, parce que ça peut vraiment gâcher la vie. Hein. On entendra dans ce sens vers 8h45 le témoignage d'Angélique qui a dû renoncer pendant des années à sa passion, les randonnées en montagne, à cause de cette peur du vide. Mais Angélique n'a rien lâché, elle est parvenue à dépasser son vertige. Ce sera par ailleurs le sujet du guichet qui suivra à 9h06. Deux spécialistes seront avec nous pour réagir en direct à toutes les questions et témoigner en lien avec la peur du vide. Peut-on en guérir? Comment faire? Nos lignes sont déjà ouvertes, donc on attend les appels au 0800 108 208.
6: Sur l'eau ou dans les hauteurs, on vous accompagne jusqu'à 10h avec nos conseils et vos questions sur le quotidien. Bienvenue dans On en parle.
5: Philippe Gérard.
6: Et Nicolas Bingli en régie ce matin. Mathieu, donc avec Laurie Sumo et Bastien Fonvis, nos recherchistes, vous avez enquêté sur les ports de plaisance en Suisse romande.
8: Il faut reconnaître que ça fait rêver, Philippe, un petit bateau juste pour soi, à voile ou à moteur. On est des marins d'eau douce en Suisse, mais nos lacs sont merveilleux. Ce rêve paraît même abordable lorsqu'on consulte les annonces en ligne. On trouve des bateaux d'occasion pour quelques milliers de francs, parfois même quelques centaines, par exemple pour un petit bateau en polyester des années 70. Pas pas très à la mode, mais tout équipé avec une petite cabine et qui marche encore très bien. Reste à trouver une place dans un port et c'est là que l'affaire se complique, Philippe.
6: Et pourquoi? Où est le problème?
8: Il y en a plusieurs en réalité. Il y a d'abord l'attente. Nos recherchistes ont questionné une centaine de ports de Suisse romande. Aucun port n'offre une place tout de suite, absolument aucun. Il faut attendre au minimum une année, mais souvent, alors c'est beaucoup plus long, 3 ans, 6 ans, 10 ans, parfois même plus que 15 ans. L'attente a tendance à être plus longue sur le lac Léman que sur les lacs de Neuchâtel, Bienne ou Morat.
6: Et l'attente est la même pour tous les types de bateaux, voile, moteur, petit bateau, grand bateau?
8: Non, il y a plus de tournus dans certaines catégories. Au Landron, par exemple, c'est entre 1 et 3 ans pour un bateau jusqu'à 6 ou 8 mètres. À partir de 9 mètres, il faut être plus patient. Mais attention, il n'y a pas de règlement ou de pratique standard en Suisse romande. Les catégories varient d'un port à l'autre. Avec un voilier de 7,50 m, par exemple, vous pouvez vous trouver dans une catégorie dans un port et dans une autre catégorie, alors peut-être beaucoup plus favorable à votre situation, dans le port d'à côté. Savoir aussi que de nombreuses communes favorisent leurs résidents. À Prangin, par exemple, il y a 3 catégories. Priorité d'abord aux habitants de la commune. En 2, les habitants hors commune sans accès au lac. En 3, les habitants hors commune, mais avec accès au lac, ce qui veut dire qu'un habitant de Rôle, par exemple, ce serait difficile pour lui d'avoir une place à Prangin.
6: Mais comment ça marche concrètement, Mathieu? Il y a une liste d'attente? Vous parlez d'attente, justement.
8: Oui, souvent, et c'est souvent gratuit d'ailleurs. Mais dans une minorité de ports, il faut quand même payer quelques dizaines de francs. Alors parfois, l'inscription se fait une fois pour toutes, mais dans d'autres ports, il faut renouveler et donc payer chaque année. Mais il y a des listes d'attente partout.
6: Payer pour être sur une liste d'attente, en fait.
8: Oui, ouais. C'est ça. Alors, et je crois que c'est légal, hein. C'est un émolument comme pour toutes sortes de prestations administratives,
6: ouais,
8: c'est OK.
6: Ça peut paraître bizarre comme ça, mais puisqu'on parle d'argent, est-ce que les prix de location d'une place sont partout les mêmes en Suisse romande d'un port à l'autre?
8: Alors absolument pas, Philippe. Les différences sont très très importantes. Les prix varient d'un facteur de 1 à 10 pour une prestation semblable.
6: Alors, expliquez-nous.
8: Pour tous les ports, nos recherchistes se sont renseignés pour 4 types de bateaux, 2 à voile, 2 à moteur, à chaque fois un petit et un plus grand. Et donc les différences sont vraiment spectaculaires. Exemple, pour un petit voilier, c'est 302 francs par année à Alaman, sur le lac Léman. Et pour le même bateau, c'est 1693 francs à Bienne, au port de la Petite Batellerie, et même 2097 au port du Tory, entre Mi et Tannay, sur le lac Léman. Prix résident, bien sûr.
6: Résident, parce que pour les prix, c'est comme pour les listes d'attente, il vaut mieux résider dans la commune.
8: Très souvent, c'est le cas. Alors, si on prend un petit bateau à moteur, cette fois 6 mètres, hein, la moyenne romande est de 722 francs par année pour les résidents. Mmh. Et on passe à 983 francs en moyenne en Suisse romande pour les non-résidents. Différence 36%. Donc oui, ça vaut en général la peine de naviguer dans sa commune si c'est possible.
6: Et on a fait le tour là avec les prix?
8: Presque. Dans certains ports, il existe ce qu'on appelle un droit de boucle. Alors, je fais pas trop long car seuls 14 ports sont concernés en réalité, mais c'est important. Droit de boucle, c'est un montant unique à payer à la signature du contrat. Parfois, c'est une caution, remboursable donc, mais parfois pas. C'est une question qu'il faut absolument poser en amont parce que quand il y a droit de boucle, il faut amener plusieurs milliers de francs en cash d'un coup et ça, il faut pouvoir le faire.
6: Droit de boucle, alors on retiendra cela.
8: Oui, notez bien.
6: Si on veut s'inscrire effectivement sur une liste d'attente pour avoir une place dans un port. Dans presque tous les ports, on voit aussi des bateaux qui ne stationnent pas dans l'eau, hein, qui sont sur le quai, sur l'herbe.
8: Ouais, c'est ce qu'on appelle des places à terre, Philippe. Ouais. Alors c'est en général pour des bateaux plus petits, plus légers, une ou deux personnes. Hein. Faut pouvoir les mettre à l'eau et les ressortir à chaque fois. Donc c'est des bateaux d'une centaine de kilos en général, sans cabine. L'attente est en général moins longue, les prix moins chers, c'est typiquement 200 à 300 francs par année.
6: Est-ce que la copropriété d'une place de port serait possible? Ça serait une bonne solution?
8: Alors, la moitié des ports l'acceptent et c'est d'ailleurs aussi une bonne idée, Philippe, pour partager les frais.
6: Oui, parce qu'en fait, je me disais que faire alliance aussi avec un propriétaire qui a déjà un bateau et puis surtout une place dans un port, ça pourrait être un bon truc pour éventuellement récupérer la place plus tard.
8: Un peu comme pour un appartement, probablement, hein, d'abord colocataire, puis locataire de plein droit, sans passer par les dures et incertaines réalités du marché. Bon, c'est malin, mais attention, il y a souvent des limites, des règles et une certaine surveillance. Par exemple, il faut souvent un certain nombre d'années de copropriété avec avérée. En fait, c'est un peu comme pour un appartement.
6: Alors, on comprend la complexité du marché des places de port. En fait, il y a autant de ports et de règlements que de communes, si j'ai bien compris.
8: Oui, mais sur la base de notre petite enquête, je vous propose quand même quelques conseils pratiques. Un, ne pas acheter de bateau avant d'avoir une solution pour une place de port. C'est vraiment le point le plus important. Deux, si vous avez l'envie, même très incertaine, très lointaine, de posséder peut-être un jour un bateau, inscrivez-vous dès que possible sur une liste d'attente. C'est souvent gratuit et sans engagement. Trois, rien n'empêche de s'inscrire sur la liste de plusieurs ports, puis d'attraper la première opportunité qui se présente.
6: On peut,
8: oui, oui. Quatre, le port de sa commune, il faut bien s'en souvenir, c'est souvent une bonne affaire financièrement, quitte à attraper une opportunité dans un autre port, puis rester sur la liste de sa commune pour y revenir plus tard. Cinq, contacter la capitainerie des ports avec les caractéristiques les plus précises possibles du bateau que vous envisagez. Il n'y a pas de place, on l'a dit, ou de règlement. Il n'y a pas de règlement standard en Suisse romande. Donc, pour un bateau de 7,50 m, tel port pourrait être la bonne affaire, la bonne solution. Puis, pour un bateau de 8 m, ça pourrait être un autre. Donc, il faut vraiment faire le porte-à-porte des capitaineries. 6, gare à ce fameux droit de boucle, Philippe. Et puis 7, pensez à la copropriété, ça peut diminuer les frais et accélérer les choses, mais il faut le faire de bonne foi.
6: Voilà, 7 conseils si vous voulez trouver une place de port au plus vite, dans les plus brefs délais, en Suisse romande. Merci beaucoup Mathieu Truffert, c'était votre enquête effectuée avec Laurie Sumo et Bastien von Wies, à retrouver bien sûr sur notre site ou sur le Play RTS. Dans un instant, on quitte la surface des eaux pour les hauteurs. On va s'intéresser au vertige, la peur du vide, avec le témoignage à la fois lucide et marquant d'une auditrice qui nous racontera comment le vertige s'est installé dans sa vie. Ce sera aussi d'ailleurs le thème de notre guichet tout à l'heure, entre 9h et 10h.

0: Song of the Future, les Irlandais de U2. (rire) 8h45 sur RTS Première. L'idée même de devoir traverser un pont suspendu ou de monter en haut de la tour Eiffel vous donne des sueurs froides. Vous souffrez sans doute d'acrophobie, autrement dit de la peur du vide. Et ce sera précisément le thème de notre guichet du jour, Marie Tchoumi.
1: Oui, dès 9h, on sera là pour donner des pistes, des conseils en ce qui concerne la peur du vide. Et bien sûr, écouter nos auditeurs et auditrices pour découvrir et comprendre ce qu'ils vivent ou ont vécu. Mais avant cela, je vous propose déjà d'écouter le témoignage d'Angélique, aujourd'hui âgée de 58 ans. Sa peur du vide l'a empêchée durant des années d'exercer sa passion, les randonnées en montagne. Mais entre introspection et persévérance, elle est parvenue à surmonter sa phobie.
2: Je pense que c'est quelque chose qui s'est installé subtilement et presque vicieusement, dans le sens où je voyais venir sans voir venir. Dans les randonnées que je faisais, je réalisais que régulièrement, je commençais à modifier mes trajectoires, à marcher plus bas que ce que je pouvais marcher d'habitude ou entreprendre d'autres styles de marche, enfin voilà. Jusqu'à une espèce de clash comme ça, en ski de randonnée, où tout près de chez moi, en face de chez moi, au Paco, là, sous le Tesa Chaud, dans un des verres, où la personne qui m'accompagnait m'appelle, je me retourne, et puis et j'ai vu le vide. J'ai balayé, en fait, de mon regard le vide, et puis ça a été terminé. J'ai dû déchausser et rentrer à pied, et puis sans comprendre ce qui se passait. Puis l'été d'après, j'ai entrepris mes marches, mes randos d'habitude, et puis ça m'a fait exactement la même chose, où j'osais plus traverser un dévers, de la rocaille, regarder le vide sur certains chemins, enfin voilà. Alors moi, c'est les jambes qui m'ont lâché, c'est-à-dire que j'avais plus de tonus dans les jambes, et puis un cardio, je pense, enfin,

0: un rythme cardiaque bien emballé, et puis des émotions, donc de la colère, beaucoup de colère, déception comme ça, de me dire mais qu'est-ce qui est en train de se passer en moi ? Moi j'avais l'impression que c'était qu'il y avait un espèce de vide comme ça, mais plus à l'intérieur de moi qu'autour de moi. C'est ce qui, du reste, m'a poussé à réagir, à me dire mais il y a quelque chose se joue en moi, mais je sais pas quoi. Et puis ouais, une espèce de, peut-être que la peur, elle était dans le, est-ce que je comprendrai un jour, enfin il fallait pas que mes marches s'arrêtent, c'était ça ma priorité, c'était de me dire c'est pas possible, j'en ai tellement besoin dans ma vie, si ça doit s'arrêter il y aura plus de vie, enfin je veux dire il y aura pas une qualité de vie agréable telle que je l'entends ou j'en ai besoin quoi. J'étais déterminée à ce que quelque chose change. Il fallait que quelque chose change. Il fallait que je comprenne. Moi, j'ai besoin de comprendre toujours ce qui se passe, que ça soit en ce qui me concerne ou d'autres, mais de comprendre les mécanismes. Puis ensuite, de disposer des outils. Et je me rendais bien compte que toutes mes espèces de tentatives, de tactiques, ne fonctionnaient pas. J'y arrivais pas par moi-même. Donc, il fallait cette aide. J'avais toujours un peu cette idée que c'était physique, c'est-à-dire que j'avais un problème d'oreille, et puis qu'on allait m'expliquer, et puis qu'au mieux, on allait me soigner, et puis que ça allait passer. Puis en même temps, j'avais cette petite chose qui me disait, c'est peut-être autre chose, c'est peut-être un autre type de vide qui te stresse et qui se traduit là, dans cette montagne, mais qui... qu'est-ce que tu vas apprendre de toi, en fait, en mettant en branle une compréhension, en fait, des mécanismes, quoi.
1: Pendant le stage des 3 jours, vous avez découvert que vous aviez un problème d'oreille interne ou pas du tout ?
0: Absolument pas. J'ai compris, je crois, après 3 minutes qu'en fait, c'est très rare. J'en sais vraisemblablement pas du tout parti. Le deuxième jour du stage, je me suis retrouvée au bord du bis du Ricard, en Valais. Et puis là, très vite, dès les premiers virages, j'ai senti une émotion vraiment profonde venir en moi, avec des paroles comme ça un petit peu dans ma tête qui disaient « mais de quel vide tu as peur ?» Et puis c'était vraiment des émotions, c'était pas de la tristesse, c'était plutôt une reconnaissance que ça bouge. Et puis peut-être un peu déstabilisée quand même en me demandant ce que ça venait faire là. Moi je venais pour comprendre des aspects mécaniques de la problématique. Et puis en fait je réalisais que c'était vraisemblablement à des questions plus émotionnelles. Voilà, ça a été, sans rentrer dans les détails, mais ça a été pour moi un tremplin aussi pour approfondir en fait ce ressenti de vide en moi. Puis de me dire mais en fait... c'est quel vide qui te fait peur ou qui t'a fait peur et le vide de qui et qui a peur du vide, est-ce que c'est moi ou est-ce que c'est d'autres et qu'est-ce que je porte comme peur d'autres. Plus je fais ce travail, moins j'ai peur sur mes chemins de rando, donc vraisemblablement la cible est trouvée quoi. Il faut que j'invite ou que je m'invite au bord de ces vides et puis que j'en profite en fait, parce que c'est, je crois que c'est beau le vide en fait, c'est vraiment venu quelque chose de beau dans ma vie aujourd'hui.
2: C'est beau le vide, le témoignage d'Angélique. À votre micro, Marie Tchoumi, le vertige, la peur du vide, ce sera aussi donc le thème de notre guichet tout à l'heure. Et nos deux invités sont déjà même dans notre studio. Bonjour Pascal Aigler.
3: Bonjour.
2: Et bonjour Arnaud Pictet.
4: Bonjour.
2: Pascal Aigler, vous êtes accompagnatrice en montagne et Arnaud Pictet, psychologue, spécialiste en psychothérapie et docteur en psychopathologie. Peut-être une première réaction au témoignage d'Angélique qu'on vient d'entendre, Pascal.
3: Waouh, bah c'est intense parce que on se rend compte qu'en fait il y a le vide dans le sens acrophobie du terme, mais il y a plein de vides qui nous accompagnent au quotidien et c'est un témoignage que j'ai trouvé très puissant.
2: Ouais, un vide aussi peut-être intérieur, Arnaud Pictet.
4: Un vide intérieur, une expérience forte, émotionnelle, très aversive qui induit une forme de réflexion aussi sur le rapport à la mort et tout ce qui est décrit dans ce témoignage, mais je trouve que ça décrit très bien au fond une sorte de précédent qui est créé quand on a une expérience de ce type-là et comment est-ce qu'on doit réussir à apprivoiser cette expérience extrêmement pénible avec en parallèle le désir de continuer à profiter de la randonnée, etc. Et donc, je trouve que c'est un témoignage très intéressant de ce qu'on va chercher à faire, notamment dans les interventions en psychothérapie.
2: Mmh. Vous faites une différence entre vertige et peur du vide ?
4: Oui, parce que le vertige, c'est un phénomène essentiellement perceptif et sensoriel qui est vraiment lié à un sentiment d'instabilité, etc. Tandis que la peur du vide, c'est un phénomène plus émotionnel qui est lié l'interprétation qu'il y a une situation de menace et éventuellement cognitif. Donc finalement, le vertige est une conséquence, si vous voulez, physique et sensorielle de la peur du vide.
2: Pascal Aiglert, vous qui êtes accompagnatrice de montagne, vous avez eu de temps en temps vous avez ressenti aussi parfois cette peur du vide ou jamais?
3: Ah non, moi jamais.
2: Jamais. J'ai
3: toujours adoré. enfant déjà, j'étais la première sur les murets, à grimper dans les arbres.
2: Et jamais eu peur de tomber, jamais eu d'appréhension par rapport à ça.
3: Je suis tombée déjà plusieurs fois, mais c'est pas
2: mais
3: grave.
2: Vous êtes toujours
3: relevé. Exactement.
2: Par contre, on voit des vidéos sur YouTube, je sais pas vous, mais avec des jeunes qui font du skateboard sur le toit d'un gratte-ciel. Je sais pas si vous avez déjà vu ce genre de vidéos. Alors personnellement, moi, ça me fait froid dans le dos. Est-ce que je suis le seul à avoir ce réflexe-là, ou bien c'est quelque chose d'un peu universel, cette peur du vide? Je sais pas si vous voyez de quoi je parle, Arnaud Pictet. Les films en font aussi beaucoup usage, de cette espèce de sensation de vide, que le héros va tomber.
4: Oui, absolument, la peur du vide est universelle, c'est-à-dire qu'elle est liée à un logiciel, à un héritage évolutif qui nous pousse à être prudents face aux situations de hauteur pour notre survie. Mais il y a également, pour certaines personnes, le développement d'un sentiment de maîtrise, la recherche de sensations, l'exaltation liée à la stimulation physiologique qui fait qu'ils vont aller chercher ces situations-là. Donc c'est un mélange à la fois de peur, mais aussi de fascination pour le contrôle qu'on peut chercher à avoir dans ces situations à risque.
1: Mais on est dans la projection à ce moment-là, c'est ça, Pascal Aiglert?
3: Bah oui, complètement. Et d'ailleurs, c'est ce qu'on propose souvent aux gens, c'est déjà commencer par regarder les vidéos qui vous mettent mal à l'aise. Et puis, plus vous allez regarder la vidéo, plus gentiment votre cerveau, il va comprendre que vous êtes assis sur votre fauteuil en train de regarder une vidéo et que vous avez aucune raison d'avoir les symptômes, le cœur, la transpi, etc.
2: Voilà, on va vous retrouver tous les deux dans un instant, hein, puisque, comme nous le disions, l'acrophobie, la peur du vide, ce sera le thème de notre guichet. On attend d'ailleurs vos réactions, auditrices, auditeurs. Vous nous rappelez peut-être les moyens de nous joindre, Marie ?
1: Volontiers, comme tous les jours, c'est le numéro gratuit 0800 108 208 pour passer à l'antenne. Il y a aussi l'adresse On en parle, @rts.ch pour les courriels, et évidemment le 076 206 12 12 pour les messages vocaux.
2: Voilà, et on attend donc soit vos témoignages, soit vos questions à nos deux spécialistes, nos deux invités, donc Arnaud Pictet et Pascal Aiglert. Arnaud Pictet, je rappelle que vous êtes psychologue, spécialiste en psychothérapie, et Pascal Aiglert, accompagnatrice en montagne.

0: Ben, l'oncle Saul, pour conclure en musique, disons, cette première partie. On se retrouve juste après les infos à notre guichet interactif sur le vertige. À tout à l'heure.
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0: Belle journée sur RTS Première, il est 9h, voici le journal.
2: Miguel Hernandez.
3: La Suisse va encore suffoquer aujourd'hui et durant plusieurs jours avec cet épisode caniculaire, avec un pic de chaleur en fin de semaine et des records de température pour un mois de juin. 34 à 37 degrés sont attendus, une vague de chaleur d'une durée exceptionnelle qui pourrait faire basculer l'alerte canicule au niveau 4 dans de nombreuses régions. Écoutez Lionel Perrault, météorologue et prévisionniste à Météo Suisse.
4: On s'achemine vers la plus longue période de canicule qu'on ait vécue, qu'on n'ait jamais enregistrée, tout moins confondu. Ça restera aussi à confirmer jusqu'à quand la canicule va durer. Elle semble vouloir se prolonger, en tout cas jusqu'en fin de semaine. Il faudra faire le point en fin de semaine pour voir si on la prolonge encore au-delà de samedi. Les parties basses du plateau, on pense au bassin lémanique ou encore en Valais central ou autour du lac de Neuchâtel, par exemple, où l'humidité est aussi un petit peu plus élevée. Cela fait une chaleur beaucoup plus lourde aussi. Et donc, dans ces régions-là, on pense monter à partir d'aujourd'hui en degré 4.
3: Lionel Perrault qui était interrogé dans le journal de 8h par Léandre Béret. Et qui dit canicule dit recherche de fraîcheur, que ce soit dans les piscines, les lacs ou les rivières. Vous étiez nombreux hier dans l'eau pour échapper à la chaleur. Caroline Raymond l'a constaté à Neuchâtel, où le thermomètre est grimpé jusqu'à 34 degrés.
5: Ça fait du bien, ça donne un peu de fraîcheur et puis là il est vraiment à bonne température. Un jour de plus avec cette température, je pense que là ça serait même plus rafraîchissant.
6: Comme beaucoup de Neuchâtelois, cet amateur de paddle est venu se rafraîchir dans le lac. La température de l'eau est de 23 degrés en milieu d'après-midi, presque trop chaud pour cet autre baigneur.
7: L'eau est très bonne, un peu chaude pour ceux qui aiment se baigner en hiver, disons.
6: Nous sommes sur une petite plage de la ville de Neuchâtel. Il y a des familles installées à l'ombre au pied des arbres, d'autres ont monté des tentes. Dans l'eau, les enfants s'éclaboussent sous la surveillance de leurs parents. Presque un dimanche d'été ordinaire. Les gens font avec la canicule et maintiennent leurs habitudes.
5: C'est l'anniversaire de ma fille. Et chaque année, on fait son anniversaire ici. Alors, on se lève très tôt le matin pour venir chercher la place idéale pour être en après-midi à l'ombre.
6: Pour ce garçon qui s'apprête à sauter dans l'eau, la chaleur est tout de même difficile à supporter. Il a passé son week-end à la plage.
8: Hier, avec mes neveux. C'était cool, ils se sont bien amusés parce qu'ils avaient vraiment chaud. Alors, on a décidé d'y aller. Voilà.
9: Ça fait du bien. En attendant de retourner demain à l'école, il va faire trop chaud à l'école.
8: Ouais.
3: L'Iran et les États-Unis s'accordent sur une feuille de route pour conclure sous 60 jours un accord définitif pour mettre fin à la guerre. C'est ce qui ressort de leur première séance de négociation au Burgenstock dans le canton de Nidwald. Ils se sont également accordés sur une ligne de communication pour sécuriser le transit dans le détroit d'Ormuz. Le chef de la diplomatie iranienne Abbas Araghchi a fait état de progrès majeurs dans les pourparlers. Selon les médiateurs pakistanais et qataris, les discussions techniques se poursuivront jusqu'à la fin de la semaine. Ce sont peut-être les dernières heures de Keir Starmer à la tête du Royaume-Uni. Le Premier ministre pourrait bien démissionner d'ici ce soir, selon plusieurs médias britanniques. Il serait de plus en plus isolé depuis la victoire de son rival au sein des travaillistes, Andy Burnham, à une législative partielle. Andy Burnham, le populaire maire du Grand Manchester, est le grand favori pour succéder à Keir Starmer. À la Coupe du Monde de football, l'Espagne a battu hier l'Arabie Saoudite 4-0. Le Cap-Vert, lui, a tenu en échec l'Uruguay 2-2. Match nul également pour la Belgique, 0-0 face à l'Iran. Et enfin, victoire de l'Égypte cette nuit, 3-1 face à la Nouvelle-Zélande. Et dans les matchs du jour, l'Argentine dispute ce soir son deuxième match contre l'Autriche à 19h à Dallas. Joël Robert, le champion du monde en titre, a été convaincant lors de son entrée en matière. Il souhaite poursuivre sur ce rythme et assurer dès aujourd'hui sa qualification pour la deuxième phase de la compétition.
10: Lionel Messi espère bien améliorer ce soir son total de buts, qui est déjà remarquable, de 3 après un seul match. Son triplé contre l'Algérie de Petkovic a prouvé que l'octuple ballon d'or est en forme et qu'il veut briller pour sa dernière compétition. Il aura sans doute une tâche plus compliquée face aux Autrichiens, qui ont aussi entamé leur tournoi par une victoire, pas aussi retentissante que celle de l'Argentine, mais en marquant autant de buts, 3 réussites et 3 points. L'Autriche rêve de 16e de finale et n'a rien à perdre contre le champion du monde. Il sait qu'il jouera sa place sans doute contre l'Algérie lors de son dernier match. Messi a 39 ans, on le sait. Arnautovic, 37, l'Autrichien, a une énorme expérience en club et en équipe nationale. Pas de comparaison avec Messi, bien sûr, mais dans un autre registre, il est aussi très important pour son équipe, sur le terrain et dans les vestiaires, pour motiver ses collègues. L'Argentine part évidemment favorite de cette confrontation, même si l'entraîneur Scaloni, en bon communicant, dit qu'il respecte chaque adversaire. Son équipe, pourtant, paraît déjà lancée dans son objectif, celui de conquérir un deuxième titre consécutif. Sa mise en jambe, en tout cas, a été très convaincante contre l'Algérie. Joël Robert, Vancouver, RTS Sport.
3: Et encore un mot de sport, le Conseil fédéral est favorable à l'organisation des Jeux Olympiques et Paralympiques d'hiver 2038 en Suisse. La procédure de consultation a pris fin et une aide financière de 200 millions de francs est prévue. Berne ne prévoit pas de référendum facultatif réclamé par certains cantons et partis politiques. Les organes législatifs et la population des lieux où se tiendront des épreuves auront, eux, la possibilité de donner leur avis. La météo aujourd'hui est comme pour toute la semaine, un temps ensoleillé et très chaud. Des foyers orageux isolés pourraient apparaître en fin de journée dans les Alpes. En plaine, il fera un maximum de 35 degrés avec une tendance à la bise sur le plateau. Et Météo Suisse devrait déclencher dès aujourd'hui une alerte canicule de niveau 4 sur toute la Suisse romande.
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0: Philippe Gérard.
1: Bienvenue dans cette deuxième partie d'émission, partie interactive. Qu'est-ce que la peur du vide, l'acrophobie, et est-ce qu'on peut en guérir, et si oui, comment? Eh bien, c'est le thème de notre guichet, Marie Tchoumi.
2: Vous avez les mains moites, le cœur qui s'emballe, les jambes flageolantes, rien qu'à l'idée de prendre un peu de hauteur, eh bien, vous n'êtes pas seul. La peur du vide ou acrophobie peut transformer une simple balade en montagne, la visite d'un monument ou même un petit tour sur un balcon en une véritable épreuve. Le tout est de comprendre d'où vient cette peur. Est-ce que un simple vertige ou une phobie plus profonde? Et surtout, peut-on apprendre à la maîtriser, voire à s'en débarrasser? On aborde ces questions jusqu'à 10h.
1: Et on attend vos témoignages, vos questions, votre expérience du vertige ou de la peur du vide au 0800 108 208. Ça, c'est le numéro pour passer à l'antenne. On adore vous recevoir sur notre antenne, donc n'hésitez pas à composer ce numéro. Il est gratuit en plus. 0800 108 208 ou alors un vocal que vous enregistrez, que vous envoyez via la messagerie de votre choix au 076 206 12 12. Il y a aussi moyen de nous écrire à onenparle@rts.fr. Et nous avons toujours le plaisir de retrouver nos deux invités, Pascale Aigler, accompagnatrice en montagne, et Arnaud Piquet, psychologue spécialiste en psychothérapie et docteur en psychopathologie. Pascale Aigler, vous proposez justement des stages pour apprivoiser sa peur du vide.
3: Oui, en effet, depuis 12 ans maintenant, avec mon collègue et complice François Castel, qui est aussi préparateur mental pour athlètes de haut niveau, on s'est dit que à chaque fois qu'on faisait un grand tour sur plusieurs jours, un tour du Cervin ou un Chamonix-Zermatt, on avait toujours dans nos clients des gens qui bloquaient. Mmh. Et c'est à ce moment-là, on n'a pas le temps de s'arrêter, de prendre le temps. C'est justement un des facteurs importants pour guérir de cette peur-là. Et on s'est dit, est-ce qu'on mettrait pas en place vraiment un programme destiné à ce type de clientèle qui veut vraiment améliorer sa liberté sur les sentiers de montagne?
1: Mais concrètement, comment ça se passe? Vous les confrontez au vide ou...
3: Non, on les pousse pas déjà.
2: Alors, tout est réglé comme ça.
3: Alors, on a des questions s'il y a déjà eu des morts dans nos stages, mais non, c'est vraiment une technique progressive, parce qu'en fait, les gens qui ont peur du vide, ça fait tellement longtemps que leur cerveau fonctionne en mode automatique, et nous, on essaye vraiment de transformer ça en mode adaptatif. Par exemple, il y a une chaîne, la personne acrophobe, elle va se dire « Oh, il y a une chaîne, je vais me tuer, blablabla, tout ce qu'ils peuvent se raconter, ils pourraient travailler à Hollywood d'ailleurs. » Et nous, on essaye de leur dire « Mais non, passe en mode adaptatif. Ok, il y a une chaîne. Ok, t'as peur. Je respecte ta peur. » Parce que souvent, ils souffrent du déni des potes qui disent « Ouais, mais c'est facile. » Et puis, comment est-ce que tu pourrais passer ce passage en étant confort dans ton déroulé de pas, dans ta respiration? Et puis, on y va vraiment progressivement pendant ces 3 jours d'exercices aussi pratiques sur des planches toutes bêtes, mais qui réapprivoisent, et le cerveau gentiment il va transformer le disque dur.
1: Il va s'adapter. Mmh. Arnaud Piquet, est-ce que la peur du vide, ça peut aussi se guérir dans un cabinet?
4: Oui, ça peut se guérir dans un cabinet, avec la limitation importante qui est qu'on ne peut pas s'exposer à la hauteur dans un cabinet. Et donc, ce qu'on adopte maintenant comme approche, c'est l'utilisation, par exemple, de la réalité virtuelle, qui permet de faire des expositions aux situations de hauteur en cabinet, avec le sentiment de sécurité qui accompagne le fait d'être dans le cabinet avec le thérapeute. Mais l'exemple que donne Pascale, c'est l'exposition classique in vivo en situation réelle, et c'est évidemment ce qu'il y a de plus efficace pour modifier ses peurs.
2: Est-ce que finalement l'acrophobie, c'est une phobie parmi d'autres?
4: Oui, c'est une phobie parmi d'autres. Ça fait partie des phobies spécifiques liées à l'environnement naturel, et ça répond aux mêmes critères que les autres phobies. C'est la phobie la plus commune, et elle est très invalidante aussi, parce que finalement elle empêche les personnes de faire toute une série d'activités, monter sur un escabeau, prendre les escaliers, aller sur un balcon, etc. Donc elle a un retentissement très important sur la vie des gens.
1: Pour préparer cette émission, nous avons invité les auditrices et auditeurs à nous contacter et quelques témoignages nous sont parvenus sur la page Facebook de la RTS Marie.
2: Oui, tout à fait, je vous en lis quelques-uns en vrac. Le vertige me bloque dans mes activités sportives, donc je me challenge doucement. Ma peur du vide m'empêche de faire de belles marches en montagne, ce qui est embêtant qu'on est scout. J'ai très peur du vide, je ne marche pas sur les grilles d'égout ou devant les magasins et je ne vais jamais au bord des ponts. Ou encore, j'ai regardé l'émission Tandem sur RTS et quand ils ont dû faire l'épreuve du saut depuis un pont, je me sentais pas bien. Avec mon mari, je suis allée à Paris et je n'ai pas osé monter sur la Tour Eiffel. Nous habitons au 6e étage et j'ai de la peine à aller sur mon balcon et regarder en bas.
1: Ça prend combien de temps pour, guérir? Je ne sais pas si est-ce qu'on guérit de la peur du vide, Arnaud Pictet, mais quand vous prenez en charge des personnes qui disent avoir la peur du vide, combien de séances, combien de temps ça prend pour que les gens soient beaucoup plus à l'aise avec cette peur?
4: Alors, on ne guérit pas de la peur du vide. D'ailleurs, on a intérêt à en avoir un peu peur du vide parce que ça a une valeur
1: adaptative
4: pour notre survie, absolument. Ouais. Mais comme disait Pascal avant, finalement, on transforme, c'est-à-dire qu'on écrit de nouveaux souvenirs de sécurité en lien avec les situations de hauteur et ça se fait progressivement et graduellement. Maintenant, ce que montrent les données récentes sur les interventions en réalité virtuelle, c'est que, en fait, on peut provoquer des changements de manière extrêmement rapide. En 60 minutes d'intervention, vous avez déjà des changements qui se maintiennent à moyen long terme. Donc c'est assez impressionnant. Avec ces technologies et aussi avec l'apport de la pharmacologie, on en parlera peut-être, on donne aussi des médicaments aux personnes juste avant l'exposition pour faciliter l'apprentissage. Et on a des résultats qui sont très rapides.
1: Des médicaments comme quoi? Des anxiolytiques ou
4: Alors non, parce que les anxiolytiques vous empêchent d'avoir peur et donc de faire cet apprentissage correctif. On donne un antibiotique qu'on donnait pour la tuberculose, par exemple, qui s'appelle la décyclosérine. On donne aussi des glucocorticoïdes comme le cortisol, qui est l'hormone du stress, parce que ces deux molécules facilitent en fait la mémorisation, la consolidation des apprentissages. Donc ça rend, si vous voulez, le cerveau plus perméable à l'écriture de ces nouveaux souvenirs de sécurité en lien avec la hauteur.
1: Pascal Aigler, de votre côté, quand vous prenez des gens en stage, ces stages, ça va durer combien de temps? Après combien de temps de semaines, de mois ou d'années, les personnes se sentiront à l'aise pour ensuite aller faire des randonnées en montagne avec vous?
3: Ça dépend de la volonté des gens. Je prends souvent l'exemple de la cigarette. En fait, il faut avoir la volonté de passer ce cap. En général, bon, le stage de base est de 3 jours, mais après, on continue à les encadrer, nos acrophobes qui sont devenus des acropotes, et nous, on est des acroprofs, et on propose chaque année des piqûres de rappel, des randonnées du vide, pour justement leur permettre de s'exposer en étant encore accompagnés avec nous, et puis tout d'un coup, j'apprends que d'anciens participants sont partis de faire une course d'arête avec un guide de montagne, donc objectif atteint.
1: Ah oui.
3: Mais c'est vrai que pour certaines personnes, c'est peut-être un peu trop rapide. Ils nous reprochent que c'est un peu trop violent pour eux, mais voilà. De toute façon, la clé, c'est l'exposition progressive, c'est rechercher qu'est-ce qu'on évite au quotidien par rapport à cette peur. Est-ce que j'évite, comme disait cette personne là, de marcher sur les bouches d'égout devant, alors au lieu de l'éviter, d'y aller, et puis gentiment d'apprivoiser ce qui nous fait transpirer.
1: Volonté et s'exposer, ça c'est déjà deux premières clés pour sortir de cette peur du vide qui est donc le sujet de notre guichet de ce matin. On vous attend au 0800 108 208 ou par vocal au 076 206 12 12. En attendant justement vos réactions, on écoute Billy Powell, Your Song. Choix de notre programmateur musical Willy Dezelu qui signe donc la musique toute cette semaine.

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1: Ou vous pouvez aussi nous appeler au 0800 108 208 comme l'auditeur qu'on accueillera tout à l'heure en ligne. On parle de peur du vide à notre guichet avec nos deux invités, Pascale Aigler, accompagnatrice en montagne, et Arnaud Piquetet, psychologue spécialiste en psychothérapie. Et Marie, avant peut-être de prendre ce téléphone, justement, on a Maria qui nous a contacté pour nous parler justement de sa peur du vide qui l'empêche finalement de vivre normalement.
2: Je lis son témoignage. J'ai toujours eu une certaine appréhension du vide, mais elle ne m'empêchait pas de vivre normalement. Tout a changé il y a environ 5 ans, lors d'une randonnée en montagne. Lorsque j'ai regardé en bas, j'ai ressenti une peur d'une intensité que je n'avais jamais connue auparavant. Mon corps s'est littéralement bloqué. Cette expérience a marqué un tournant dans ma vie. Je refuse désormais de conduire sur certaines routes de montagne et j'évite de nombreuses situations impliquant la hauteur. Cela limite mes déplacements, mes loisirs et parfois même certaines activités sociales. L'un des aspects les plus frustrants est que je suis consciente que le danger n'est pas toujours réel. Une partie de moi sait que je suis en sécurité, mais mon corps réagit comme si ma vie était menacée. Cette contradiction entre la raison et la peur est très difficile à vivre. Voilà pour le témoignage de Maria. Arnaud Piquetet, est-ce que peur du vide est égale systématiquement à peur de mourir ou pas forcément ?
3: Pas forcément, non. C'est-à-dire que si la peur du vide nous protège d'une situation de tomber dans le vide, etc., dans laquelle notre survie est menacée, on peut effectivement équivaloir ça à la peur de mourir. Mais en fait, la peur du vide, c'est fondamentalement une intolérance à un sentiment de vertige qui est lié à une situation de conflit entre les informations sensorielles, hein, visuelles, vestibulaires et proprioceptives. Et c'est ça qui explique que les personnes, même si elles savent qu'elles ne sont pas en danger, ce système d'alarme, si vous voulez, va s'activer de manière très automatique via des structures profondes dans le cerveau, qu'on monte sur un escabeau, un escalier, etc. Donc dans des situations qui sont objectivement pas dangereuses pour la survie.
1: Ce qui est marquant dans le témoignage de Maria, c'est qu'il y a comme un élément déclencheur. Il y a un épisode, elle nous dit, il y a vraiment cet épisode-là qui a déclenché cette peur du vide. C'est ce que vous constatez aussi chez vos patients?
3: Alors ça, c'est le modèle un petit peu classique qu'on a des phobies, hein. C'est-à-dire que c'est une forme de conditionnement aversif. On fait une expérience traumatique, hein, avec un sentiment réellement de panique, et ça va créer une association entre les situations et cette expérience. Ça, c'est le modèle classique, mais en fait, ce qu'on se rend compte dans les études, c'est que ça explique très peu l'acrophobie, ces expériences traumatiques. À peine 10% des personnes dans les études peuvent relier leur peur des hauteurs à ce type-là de situation. Donc, l'immense majorité des gens, finalement, décrivent qu'ils ont toujours eu peur du vide, et c'est lié à d'autres phénomènes que cette expérience traumatisante à partir duquel ils auraient eu cette peur. Ce que ça montre dans ce témoignage, c'est la peur de la peur. Au fond, c'est la découverte de cette expérience de panique et ensuite l'anticipation de pouvoir revivre ça et l'évitement qui va avec. Elle décrit bien à quel point elle évite toutes les situations dans lesquelles elle pourrait retrouver cette panique.
1: Et pour l'accompagnatrice de montagne que vous êtes, Pascale Aigler, que disent vos clients quand ils expriment cette peur ?
4: Alors, je pense qu'il y a plusieurs origines de la peur. Donc, il y a l'expérience de Maria, par exemple, hein, qui a vécu une expérience traumatisante. Il y a bien souvent aussi, parfois, dans le cadre familial, si les parents sont déjà eux-mêmes anxieux et que l'enfant entend toute sa vie, tombe pas, tu vas mourir, etc. Ça peut aussi faire une copie carbone ou pas, hein, quand même. Il y a aussi quand les gens deviennent parents, ils projettent leur peur sur leurs enfants. Il y a des gens qui ont été témoins d'un drame en montagne, qui ont subi un trauma. Et puis il y a des gens, tout simplement, en prenant de l'âge, qui font moins confiance à leur proprioception, qui ont cette impression de vertige, mais qui est en fait qu'une impression.
2: Mais c'est forcément qu'on est adulte ou des enfants peuvent aussi avoir cette peur du vide. À vous entendre, c'est quelque chose qui s'acquiert, hein, pour X raisons, donc logiquement, petit, on n'a pas peur.
4: Normalement, un enfant, il n'a pas peur du vide, hein, puisqu'il n'est pas encore en mode automatique. Il est encore totalement en mode découverte et adaptatif. Vous mettez un enfant de 3 ans sur un mur, il va marcher parce que c'est ce qu'il sait faire.
2: Il va justement pas tellement se rendre compte, l'enfant, qu'il y a peut-être un danger. Mais c'est peut-être ça qui fait la différence.
4: C'est aussi problématique si à chaque fois que votre enfant va sur un petit muret de 50 cm puis que vous lui dites
2: tu vas tomber, et te faire mal, bien sûr.
4: Ben c'est clair que ses schémas mentaux, ils commencent à se construire dans le mauvais sens.
1: On va prendre donc un auditeur en ligne, Sébastien, qui nous appelle du Val-de-Rue. Bonjour, Bastien.
5: Oui. Bonjour tout le monde.
1: On vous écoute, bienvenue.
5: Alors moi j'ai une petite anecdote concernant ma peur du vide. J'étais tout au nord de l'Irlande en voyage et je me suis retrouvé face à un tout petit pont de quelques mètres au-dessus de la mer. Et je me suis rendu compte soudain, pour la première fois à 45 ans, de cette phobie en étant incapable de le traverser. Et puis ça m'a tellement surpris et énervé contre moi-même, qui avait fait de la grimpe et tout, que le week-end d'après, j'étais de retour en Suisse et je suis allé à Randa, près de Zermatt, où il y a un des plus longs ponts, ou le plus long pont suspendu d'Europe. Et je me suis dit, si je traverse celui-là, je pourrais traverser tous les autres, en fait. Et puis, en effet, je me suis poussé à le faire. Et maintenant, en ayant fait le plus long, je fais les autres en me disant qu'ils sont plus courts. Par contre, j'ai toujours aussi peur. Ça, c'est pas du tout calmé.
1: Alors justement, comment vous avez fait pour passer ce pont de Randa si vous avez toujours peur? Ça s'est fait facilement ou vous avez dû quand même vous y prendre plusieurs fois?
5: Non, alors pas du tout. Alors, je me suis forcé mentalement à le faire en me disant un travail mental, comme disant vas-y, c'est pas parce que pile t'es là au moment où tu le traverses qu'il va tomber. Mais je me tenais des deux côtés, les gens qui étaient face à moi avaient du mal de traverser parce que je me poussais pas. J'ai pas du tout regardé des deux côtés où il y a beaucoup de vide. Donc non, c'est toujours une épreuve, quoi.
1: Vous avez regardé droit devant vous, vous osiez quand même pas regarder en bas, c'est un peu...
5: Non, impossible.
1: Ouais. Ouais.
5: Non, impossible.
1: Merci de ce témoignage, Bastien. Ça fait sourire, Pascal Aigler. Je pense que vous avez aussi pas mal d'expérience dans vos stages de passage, de passerelles, de ponts.
4: Oui, mais ce qui est toujours très intéressant, c'est dans le témoignage de Bastien, c'est que lui, c'est les ponts. Pour certaines personnes, ça sera les dévers. Pour certaines personnes, ça sera avec beaucoup de vide. Donc les peurs, elles sont pas placées au même endroit. Et puis c'est ça qui est intéressant quand on fait ces stages, c'est que les gens, ils se rendent compte que ils sont unis par la même peur, celle du vide, mais pas du tout au même endroit. Alors il y a des gens qui vont passer aisément un pont suspendu. Et puis quand ils se retrouvent sur un bis un petit peu aérien, ils vont bloquer. Enfin, c'est vraiment, il y a pas une peur du vide. On peut pas coller une étiquette puis dire, voilà, le vide c'est ça. Parce que pour certains, le vide, s'il y a des barrières qui vous retient sur une passerelle, vous risquez rien. Mais là, c'est votre cerveau qui commence à...
1: Bon, la passerelle, le pont suspendu, en plus, il bouge un petit peu, hein, quand...
2: Vous vous projetez là, Philippe.
1: Non, c'est d'expérience que je parle. Et donc, ça aussi, ça peut aussi déstabiliser peut-être les personnes qui sont pas très sûres d'elles.
4: Oui, mais tous ces ponts, ils sont vraiment bien contrôlés. Et puis, on est en Suisse, on est, je sais pas, peut-être au Népal, je me poserai deux fois la question, mais en tout cas, chez nous, vous pouvez vous aventurer sans danger sur les ponts suspendus en Suisse.
1: Mais il n'y a pas une action sur... On parle de... C'était qui? C'était notre... Angélique, voilà, je cherchais son prénom, hein, qui parlait justement de problèmes d'oreille interne. C'est pas lié aussi... L'équilibre, il n'est pas lié aussi à ça, Arnaud Pictet, quand on est... Là, je parlais justement des passerelles qui bougent un peu. Ça peut aussi agir physiologiquement sur notre état d'équilibre, notre sensation d'équilibre et de stabilité.
3: Absolument. Je pense que la passerelle est un excellent inducteur de peur des hauteurs et de vertiges. C'est très efficace parce que ça envoie cette information-là. Et on sait que le système d'équilibre repose sur trois sources d'informations, les informations visuelles, qui sont très éloignées quand on est en hauteur et ce qui met à mal un petit peu ce support-là. L'information vestibulaire, donc l'oreille interne, c'est-à-dire l'inclinaison de la tête et le mouvement. Et puis la proprioception qui est les récepteurs dans les muscles et les tendons. Et donc là, effectivement, avec le mouvement de la passerelle, on a une information vestibulaire qui dit que le corps est en mouvement alors qu'on a des repères visuels qui sont très éloignés, donc sur lesquels on ne peut pas s'appuyer. Et donc, on peut tout à fait imaginer que ça crée cette sensation de vertige très importante.
2: Mais Angélique disait, en tout cas de ce qu'elle a compris et a appris, c'est que c'était finalement assez rare un problème d'oreille interne, un déséquilibre chez les gens qui souffraient de la peur du vide.
3: Oui, les problèmes d'oreilles internes sont rares, mais au fond, ce qu'on a là, c'est quelque chose, encore une fois, d'assez universel, qui a une forme de déséquilibre visuel physiologique, si vous voulez, qui est lié à ce conflit entre des informations sur lesquelles repose notre système d'équilibre. Donc finalement, c'est une expérience que tout le monde est amené à faire, parce qu'elle a une cause mécanique physiologique.
1: Au 076 206 12 12, un auditeur nous a laissé ce message, on l'écoute.
6: Bonjour, on en parle, merci pour votre émission. J'ai une petite question concernant le vertige de votre émission du jour. Pour ma part, il est arrivé quand j'ai eu mon premier enfant. Donc avant ça, je n'avais jamais ressenti quoi que ce soit concernant le vertige. Et depuis, en fait, j'adore la montagne, j'adore les Via Ferrata notamment, et j'essaye de combattre ce vertige qui m'empoisonne un petit peu. Et je voudrais savoir s'il y avait une façon de guérir de ça, on va dire, ou au moins de pouvoir passer outre, parce que je me dis qu'un jour, je vais rester bloqué sur les Via Ferrata et que je serai obligé de faire appel peut-être à la Rega dans le pire des cas. Mais c'est vrai que j'adore continuer à en faire. Maintenant, j'essaie de les choisir en fonction de la difficulté. J'essaie de prendre des Via Ferrata qui n'ont pas trop de vide. Et voilà, du coup, j'espère pouvoir en guérir un jour. Et je vous remercie d'avance pour vos conseils. Bonne journée.
2: C'est précisément, Pascal Aigler, ce que vous disiez tout à l'heure, ça peut être une des causes de devenir parent, va engendrer cette peur du vide.
4: Oui, et puis moi, ce que je pourrais lui conseiller à cet auditeur, c'est... alors, il l'a dit, hein, il choisit des Via Ferrata qui sont pas compliquées, mais aux auditeurs, de manière générale, qui ont ce problème-là, ça peut déjà commencer par se travailler en réfléchissant déjà qu'est-ce que j'évite. Est-ce que je prends un escalator au lieu de prendre l'ascenseur en verre, par exemple, si on est en ville, ou est-ce que c'est je vais prendre le sentier jaune plutôt que le sentier rouge quand je suis en montagne. Donc chaque personne en fait va il y a moyen de se confronter progressivement. Même le poster des ouvriers à New York là qui mangent leur sandwich
1: sur la poutre.
4: Assis exactement. Même là vous la mettez sur la porte des toilettes puis gentiment à force de la regarder, votre cerveau il va se réhabituer et à cette peur qui est irrationnelle à l'apprivoiser gentiment.
2: Donc ce qu'il fait cet auditeur en faisant des Via Ferrata plutôt facile entre guillemets hein, pour voilà se réhabituer, c'est une bonne chose. Il faut pas tout de suite se confronter à la difficulté.
4: Non, il faut
2: quitte
4: pas
2: à appeler la Rega comme il le
4: non,
2: dit.
4: Non, il faut pas y aller, mais ce que je pourrais conseiller à cet auditeur par contre, c'est de la refaire plusieurs fois cette Via Ferrata. Et dans les endroits où il a les symptômes classiques de la peur, la transpi, le palpi, etc., de s'arrêter. Parce qu'en fait, les gens qui ont peur, ils prennent pas le temps. La peur, c'est soit je combats, soit je fuis. Mmh. Donc souvent, ils fuient en s'accrochant, puis en passant vite, vite, vite, ou en faisant de la géologie, en regardant les falaises, puis en regardant pas le vide. Mais voilà, à chaque fois que vous sentez que vous êtes dans un inconfort personnel, arrêtez-vous, prenez le temps. Prenez le temps jusqu'à que la machine à laver elle se calme et puis que la respi elle se calme et que on arrive que les jambes elles arrêtent de faire la tricoteuse et puis de se poser et d'accepter. C'est d'accepter la confrontation et c'est ça un des plus gros défis des acrophobes, c'est d'être dans l'acceptation et d'arrêter d'éviter parce que les gens qui évitent tout le temps, ils se disent ah ben comme ça je survis. Mais ça va encore plus les ancrer dans cette peur irrationnelle.
1: Acrophobie ou peur du vide, c'est le thème de notre guichet. On est à mi-parcours jusqu'à 10h, donc pour répondre à toutes vos questions, accueillir vos témoignages au 0800 108 208 ou par vocal au 076 206 12 12. Continuez de nous contacter à notre standard. Nos deux invités, Pascal Aigler, accompagnatrice en montagne, et Arnaud Pictet, psychologue, sont là pour vous répondre.

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0: Ce qu'on devient, Feu Chatterton, qui sera au Paléo Festival. Ce sera le 22 juillet. À 9h38, on accueille à notre guichet Sophie, qui nous appelle de Port-Alban. Bonjour Sophie.
1: Oui, bonjour tout le monde. J'ai une question concernant les hormones, parce que j'ai une fille qui, petite, depuis toute petite, faisait beaucoup de craintes. Elle faisait même jusqu'au 6B. Et puis après, elle a voulu faire un sport collectif, puis elle a dû arrêter la grimpe. Puis entre-temps, ben, elle a eu ses règles. Et puis, quand on était en montagne ou comme ça, elle a commencé à stresser, à plus pouvoir. Puis en fait, je voulais savoir s'il y avait un rapport hormone-vertige. Et si oui, si avec les années, par exemple, si elle devient mère ou comme ça, un nouveau bouleversement hormonal, si elle récupérait son équilibre.
0: Est-ce qu'il y a une composante hormonale au problème de peur du vide ou de vertige, Arnaud Pictet?
2: C'était une excellente question, mais je n'ai pas connaissance d'études qui font un lien entre les hormones et la peur du vide. Je sais qu'il y a beaucoup de recherches maintenant sur l'impact des hormones, notamment sur les aspects psychologiques. Donc on peut imaginer que via un effet comme ça de stress général, ça peut avoir provoquer ce que décrit ce témoignage, mais je n'ai pas connaissance de lien direct. Non.
0: Mais quand vous parliez de médicaments tout à l'heure, il n'y a pas en tout cas de prise d'hormones pour améliorer la situation des personnes qui ont peur du vide.
2: J'avais évoqué les glucocorticoïdes, donc le cortisol qui est l'hormone du stress.
0: Ah, c'est une hormone, oui.
2: Absolument, ouais, ouais. C'est une hormone. Et en fait, ce qui est intéressant, c'est que c'est un peu contradictoire, c'est l'hormone du stress, mais si on l'administre à une dose adaptée, en fait, ça facilite justement les apprentissages et la mémorisation.
3: Une question reçue de la part de Marisa. Y a-t-il un lien entre les symptômes de vertige et le mal des transports? Pour ma part, je souffre de manière aiguë des deux. Je n'éprouve pas un sentiment de peur, mais je me sens d'emblée paralysée par le vide, y compris au pied d'une falaise. Je m'accroupis et ne veux plus bouger. Arnaud Pictet, mal des transports, peur du vide?
2: Un phénomène relativement similaire qui est lié à une vulnérabilité biologique, qui est l'inconfort lié à l'espace et au mouvement. C'est-à-dire que c'est des personnes qui justement sont très sensibles et intolérantes à ce conflit visio-vestibulaire dont je parlais avant. Le mal des transports, prenez l'exemple de quand vous lisez un livre dans une voiture, les informateurs visuels vous disent que votre corps est immobile, alors qu'au niveau vestibulaire, vous êtes dans un mouvement rapide, et donc c'est ça qui va créer le malaise, etc. Il y aurait une sensibilité accrue chez ces personnes qui présentent le mal des transports et la peur du vide.
0: Un autre téléphone au 0800 108 208, Yann, qui nous appelle du Grand Chasseral. Bonjour Yann.
4: Oui, bonjour tout le monde. Merci de vos émissions. Moi, je voulais relater un petit fait. Je pensais toujours avoir le vertige, jusqu'au moment où j'ai un ami guide qui m'a demandé si en fait j'avais le vertige ou si j'avais peur de tomber. Et puis, en y réfléchissant un peu, je me suis rendu compte que j'avais surtout cette peur de tomber dans les endroits qui n'étaient pas très sécures, parce que quand j'étais par exemple sur des biens ferratas, assurés et tout, je me sens très à l'aise, quoi. Alors, je ne sais pas si c'est quelque chose qui a déjà été développé, ou si vous pouvez peut-être en dire un peu plus à ce sujet.
0: Peur du vide ou peur de tomber, Pascal Aigler? C'est une question que vous posez aussi à vos clients.
5: On a un peu toutes les réponses. Ce qu'il faut vraiment que les gens se disent, c'est qu'à partir du moment où les pieds tiennent, le reste du corps tient. Donc, en ayant une position adéquate, souvent les gens qui ont peur, ils ont tendance à être penchés, à passer vite. Puis là, le poids du corps, il est plus du tout placé au bon endroit. Et puis c'est là qu'on risque de glisser et de tomber. Et j'aimerais peut-être juste revenir à la maman là, par rapport à sa fille qui faisait de l'escalade.
0: Sophie, oui.
5: Voilà, Sophie. Ce qu'il faut savoir, c'est que notre système qui nous alerte, qui s'appelle l'amygdale, elle va être formée complètement à partir de l'âge de 20 ans. Donc c'est aussi ce qui explique pourquoi des fois 20 ans, 22 ans, il n'y a pas un âge spécifique, mais ça explique aussi pourquoi les jeunes, ils aiment bien les choses à forte adrénaline, parce que justement cette amygdale qui est là pour notre survie, pour fuir ou combattre, elle est encore pas tout à fait formée.
0: Quelque chose à...

0: et ma mère en sautant à cloche-pied sur une arête exposée. Et puis, à 35 ans, j'ai perdu une petite fille à la naissance. Et depuis lors, du jour au lendemain, j'ai commencé à avoir le vertige, la peur du vide en montagne, mais d'une façon complètement handicapante. J'ai jamais compris le processus qui a mené à ça. Je crois que ce qui est arrivé m'a fait ressentir en fait la mort dans chacune de mes cellules et vraiment sentir, comment dire en bon français, que shit happens. Et depuis, je suis terrifiée vraiment en montagne dès que c'est un peu exposé, même un tout petit peu exposé. Et ce qui est étrange, c'est que cette angoisse ne s'est pas n'a pas lieu dans d'autres domaines de la vie. Voilà. Donc un jour, je travaillerai là-dessus. Pour l'instant, c'est pas encore fait.
1: Voilà, c'était Magali qui nous a laissé ce message.
2: Ouais, un événement traumatique.
1: Ce qui est très curieux, c'est que effectivement, il y a un événement, la perte d'un enfant à la naissance, qui provoque justement cette peur du vide. C'est quelque chose aussi que vous constatez dans vos consultations, Arnaud Pictet.
3: Ce qu'on constate, c'est que parfois ces événements traumatiques sont pas très spécifiques, c'est-à-dire qu'ils peuvent donner lieu à différents types de peurs. Et là, la peur du vide, on peut imaginer que ce soit la peur de la mort qui se cache derrière. Et au fond, ce que décrit cette personne, c'est vraiment le cerveau qui maintenant prédit la possibilité d'un danger imminent, etc. Hein, parce que ce cerveau évalue en permanence le risque. Le shit happens, c'est vraiment cette découverte-là finalement de cette fragilité de l'existence et la peur de la mort qui va avec. Ça m'étonne que ce soit uniquement lié aux hauteurs. Je pourrais imaginer qu'on puisse avoir peur de l'avion et d'autres situations également, mais oui, c'est quelque chose qu'on peut observer.
1: Alors elle nous dit, un jour je travaillerai là-dessus, mais ça n'est pas encore fait. Qu'est-ce qu'on pourrait lui conseiller, Pascal Aigler? Un stage avec vous, peut-être?
4: Quand elle se sentira prête.
1: Oui. Il ne faut pas forcer, en fait, c'est ça.
4: C'est vraiment, je pense que les acrophobes, ce qu'il leur faut, c'est le temps. Et le temps, c'est la clé du travail.
2: Arnaud Pictet, vous aviez parlé tout à l'heure de la réalité virtuelle qui permet de s'entraîner pour guérir. Est-ce qu'il y aurait d'autres thérapies efficaces? Il y a évidemment les thérapies comportementales et cognitives, les TCC. C'est quelque chose qui pourrait servir?
3: Absolument, les thérapies comportementales et cognitives ont montré leur efficacité maintenant depuis une cinquantaine d'années sur l'ensemble des phobies et d'ailleurs d'autres pathologies également. L'aspect de la réalité virtuelle, il est intéressant parce que finalement il encourage l'accessibilité au traitement. On sait que la plupart des gens ne vont pas consulter, à peine 10% des personnes acrophobes vont aller voir un médecin ou un soignant. Et très souvent, ils n'ont pas du tout envie d'aller s'exposer. C'est beaucoup trop exposant pour le coup. Et donc, l'idée d'aller se retrouver avec un casque de réalité virtuelle dans un lieu sécur qui est le cabinet, c'est une option que beaucoup de personnes apprécient et qui leur permet de surmonter cette phobie.
1: Un autre téléphone, Olivier, qui nous appelle de Neuchâtel. Bonjour, Olivier.
5: Et bonjour.
1: Bienvenue, c'est à vous.
5: Oui. Ah bah voilà. Oui, bah je suis l'émission avec beaucoup d'intérêt. Voilà, j'ai expliqué que en fait l'origine de ma peur du vide provient d'une petite expérience que j'avais vécue avec ma sœur. Sur un début de paroi que j'avais pu atteindre comme ça depuis le côté, et au moment où je me suis retrouvé en dessus du vide, j'ai été complètement bloqué, et il m'a fallu beaucoup de temps pour rejoindre un endroit un petit peu plus sécur, et j'ai l'impression que ma peur du vide provient de ce moment-là. Mais donc là j'avais une douzaine d'années, et au milieu des années 80, j'ai commencé à pratiquer le voile d'état. J'avais 25 ans à peu près. Et ça m'a pas posé de problème en fait du tout, le fait de m'élancer avec une aile sur le dos en étant attaché. J'ai toujours trouvé assez curieux en fait que cette peur du vide qui est quand même toujours maintenant présente chez moi ne m'a jamais empêché de voler. Alors je précise que j'ai un certain âge et je vole plus depuis le début des années 2000, mais voilà, en fait je crois qu'il y a deux conditions qui font que la peur du vide se manifeste ou se manifeste pas.
1: Oui, il y a différentes situations, c'est vrai, Pascal Aigler, dans certaines situations on a peur du vide,

0: dans certains endroits, et puis dans d'autres pas. Bah là, par exemple, Olivier nous dit, ben, j'ai pratiqué l'aile delta, aucun problème, je suis suspendu à mon aile, ça va. Et puis, dans des randonnées en montagne, on peut avoir tout à coup, être un peu tétanisé. C'est assez mystérieux, finalement, cette peur du vide.
1: Alors, il y a deux types de peurs. Si on va prendre l'exemple de l'aile delta, souvent les gens qui font du delta, du vol à voile, du parapente, ils n'ont pas cette peur parce qu'ils n'ont pas les pieds au sol. Mais il y a une autre catégorie de personnes que c'est justement quand ils ont les pieds au sol que ça va pas. Donc, mais c'est très courant d'entendre des gens qui ont peur du vide, qui ont fait de la chute libre, qui ont fait du parapente, parce que justement c'est loin de tout, ils sont sécurisés et ils ressentent pas cette peur.
0: Arnaud Pictet.
2: Je trouve intéressant cet exemple parce que ce qu'on sait, c'est qu'un élément très important, c'est le sentiment de maîtrise, hein, c'est le développement de compétences. Et cette personne qui fait de l'aide delta, on peut imaginer qu'elle a développé réellement des compétences pour piloter son engin, qu'elle a des anticipations, disons, positives vis-à-vis de la sécurité de ce dispositif, etc., qui font qu'il arrive finalement à surmonter aussi cette peur du vide quand il est en vol.
0: 9h49 au guichet, dont on parle sur la peur du vide, l'acrophobie. On a reçu pas mal de messages, alors on va faire le tri et pour nous laisser le temps de faire le tri, eh ben on va écouter Tom Gregory, Rather Be You.

0: Voilà, je croyais que c'était fini. Ben voilà, retour au guichet dont on parle, les dernières minutes de ce guichet sur l'acrophobie, la peur du vide avec nos deux invités, le psychologue Arnaud Piquetel, accompagnatrice en montagne Pascal Aigler, et avec Brigitte qui est en ligne avec nous au 0800 108 208. Bonjour Brigitte.
1: Bonjour, on en parle. J'ai une petite histoire à vous raconter. Dans ma jeunesse, je faisais beaucoup de montagne, avec beaucoup de plaisir et sans vertige, jusqu'au jour où je me retrouve aux échelles qui séparent Arola de la Dixence. Et au milieu de cette paroi d'échelle, je me suis retrouvée complètement bloquée, je ne pouvais aller ni en haut ni en bas. On a dû me prendre chaque pied pour me descendre, c'était une panique totale. Et depuis là, c'était le vertige dans toutes les situations. Jusqu'au jour, 10 ans plus tard, où on a construit une maison, j'étais invitée à un rendez-vous de chantier où je devais y aller. Il y avait moi qui pouvais y aller. Il n'y avait pas encore d'escalier sur cette construction de 3 étages. On avait rendez-vous en haut, il fallait monter sur des échelles. Et là, je n'ai pas osé dire à quiconque que j'avais le vertige et que je ne pouvais pas monter sur une échelle. Donc, je l'ai fait. Et depuis ce moment-là, plus de vertige.
0: Plus de vertige. On n'a pas entendu la fin de la phrase. Il y a des petites coupures, Brigitte, mais on n'a juste pas entendu la fin de la phrase. Plus de vertige, c'est ça. Vous avez été guérie par une échelle.
1: Ça n'est jamais revenu.
0: Ça n'est jamais revenu, mais magnifique.
1: Non.
0: Ouais. Vous êtes retournée sur les échelles entre Arola et la Grande Dixence pour tester?
1: Non.
2: Je vous rassure, Brigitte, c'est fermé le pas de chèvre, définitivement. Alors, vous avez.
3: Il y avait un vrai danger.
2: Il n'y avait pas un vrai danger. Il suffisait de poser ses mains et ses pieds.
1: Oui, tout à fait. Mais c'est complètement irrationnel. Par contre, j'habite en montagne et j'ai l'occasion d'être dans des situations où je pourrais avoir le vertige, mais c'est fini.
2: Bravo.
1: Il n'y a plus.
0: Eh bien, c'est bien. Tant mieux. Et ça confirme ce que nous disait Pascal tout à l'heure, Pascal Aigler. Hein, ce que vous disiez, c'est s'exposer. Faut s'exposer. C'est ça, finalement, le secret.
2: Ben, c'est le secret de toutes les phobies.
0: Voilà.
3: Oui, mais progressivement. Mais elle n'a pas eu le choix.
2: Non, alors...
3: Elle n'a pas eu le choix, Brigitte.
2: Elle n'a pas eu le choix, et puis c'est peut-être ce qui lui a permis de donner le tour. Parfois, peut-être... nous, on n'est pas du tout dans la force et dans l'obligation de... D'ailleurs, dans nos stages, ils ont le droit de dire non aux exercices qu'on leur propose. Mais voilà, les thérapies ou les aides, elles sont différentes pour d'autres personnes. Et tant mieux maintenant si Brigitte n'a plus cette phobie-là, parce que ça peut vraiment... Je connais quelqu'un qui sort de l'autoroute à Villeneuve pour rentrer à Lausanne pour éviter de conduire sur des viaducs. Donc ça peut vraiment, vraiment être handicapant. Mmh. Et quand ça devient handicapant, un tel point que c'est sans arrêt de l'évitement, ben, je pense qu'il faudrait...
3: Faut prendre les choses en main. Hein.
2: Consulter Arnaud, je pense.
0: Justement, une question pour vous, Arnaud. C'est Mélissa qui nous dit, et c'est vrai que on entend souvent ça, quand je vois le vide, j'ai envie de m'y jeter et c'est cela qui me fait peur. Est-ce une forme de vertige ou cela peut-il traduire une autre peur? On entend souvent effectivement les personnes qui ont peur du vide dire ça m'attire, le vide m'attire. Arnaud Piquetel, comment on explique ça?
4: Ce phénomène d'appel du vide, je crois qu'il est relativement difficile à décrire, mais il semblerait qu'une des explications, c'est qu'au fond, quand on se retrouve proche du vide, le cerveau recule d'un pas pour te sécuriser, et au fond, c'est la prise de conscience de cette nécessité du recul qui fait penser, mais au fond, est-ce que ça veut dire que j'aurais voulu sauter? Donc ça pourrait être lié en fait à l'expérience de ce recul qui au fond ouvre la question de savoir mais je pourrais faire l'inverse. Pour ce qui concerne l'appel du vide, des personnes qui sautent dans le vide, qui sautent à l'élastique, etc., il y a clairement une dimension de recherche de sensations, de stimulation physiologique qui fait qu'au fond le plaisir l'emporte sur la peur.
0: On va prendre un tout dernier téléphone, puisqu'il nous reste 2 minutes. Cosette, qui nous appelle de Lausanne. Bonjour Cosette.
5: Oui, bonjour. Alors, je voulais faire un petit peu un témoignage. Il y a plusieurs années, j'ai offert à ma belle-mère un vol en montgolfière. Et puis, en discutant avec les aérostiers, je dis, de toute façon, moi, je ne vais pas pouvoir venir, j'ai le vertige. Et on me répond, mais tu n'auras pas le vertige en montgolfière, on ne l'a pas. Est-ce que tu as déjà pris l'avion? Oui. Tu peux regarder en bas? Oui. Etc. Bon, elle me fait quelques questions comme ça, mais elle me dit, mais en montgolfière, tu n'auras pas le vertige. Donc, j'ai fait ce vol en montgolfière. Je n'ai absolument pas souffert du vertige. Et je me rends compte que ce qu'il m'avait expliqué, c'est que quand on est suspendu, on n'a pas le vertige, et quand on est relié au sol, on peut avoir ce sentiment très marqué. Mmh. Et puis, une fois que je partais en télécabine pour le Molaison, je suis dans la cabine, je regarde en bas, à droite, à gauche, aucun problème. J'arrive en haut, les portes s'ouvrent, il y a du caillebotis, j'ai jamais pu sortir de la cabine. Au moment où on est lié au sol, c'était fini. Je ne pouvais pas sortir de la cabine.
0: Oui. C'est intéressant.
5: Et ça, je l'ai constaté.
0: C'est intéressant. On va faire réagir Pascale Aigler, justement, accompagnatrice en montagne. Vous devez connaître ce genre de situation, les cabines.
3: Vous avez dit tout à l'heure, il y a deux sortes de peurs. Hein. Oui. Voilà. On a les pieds rattachés au sol et puis les autres.
2: Ouais, exactement. Exactement.
0: Donc ça ne vous étonne pas?
2: Non.
0: Voilà.
2: Oh non, on a vu plein de phobies. On va dire que les peurs sont arc-en-ciel.
0: D'accord. Le fait d'être suspendu, c'est aussi quelque chose qui s'explique. Le fait de, on n'a pas peur quand on est suspendu, mais on a peur quand on est. Non, ça,
4: alors je sais pas, parce que moi j'ai aussi peur quand je suis dans une montgolfière, pour être tout à fait honnête, mais je pense que c'est lié au mouvement, en fait. C'est-à-dire qu'on évalue constamment la capacité à se mouvoir dans un environnement donné, et quand on est dans une montgolfière, on peut pas se mouvoir.
0: On est un peu confiné.
4: On est confiné, et tandis que quand on est sur le sol, il y a un mouvement, etc.
0: Arnaud Pictet, psychologue spécialiste en psychothérapie, et Pascale Aigler, accompagnatrice en montagne. Merci à tous les deux d'avoir répondu aux questions, aux témoignages des auditrices et auditeurs. Très bonne journée à vous.
2: Merci pour l'invitation.
0: Voilà, et si vous n'avez pas pu poser votre question ou apporter votre témoignage, il y a encore la chance de passer dans le deuxième service. Donc vous enregistrez un vocal, vous l'envoyez au 076 206 12 12 et on vous écoutera samedi dans le deuxième service entre 9h et 10h.
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0: Bonjour Bastien Confino.
7: Bonjour Philippe.
0: CQFD tout à l'heure.
7: On va s'intéresser aux conditions de vie dans l'espace. On reçoit une médecin qui étudie la santé des astronautes et un astrophysicien qui cherche s'il y a d'autres lieux potentiellement habitables, à la fois dans le système solaire, sur notre planète, mais aussi sur les planètes extrasolaires autour d'autres étoiles.
0: Voilà, une petite exploration dans l'espace dans CQFD, juste après les infos de 10h. 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
6: Quentin Frey.
8: L'Iran et les États-Unis se sont entendus sur une feuille de route. Celle-ci devrait déboucher sur un accord définitif pour mettre fin à la guerre d'ici 60 jours. Des progrès majeurs pour le chef de la diplomatie iranienne Abbas Araghchi, qui s'exprimait à l'issue de la première session de ses pourparlers au Bürgenstock. Les discussions techniques, elles, entre les deux pays se poursuivent jusqu'à la fin de la semaine dans le complexe hôtelier Nidvaldien. Téhéran salue au passage le déblocage de certains avoirs iraniens et la levée de restrictions sur le pétrole, mais aussi des progrès minces sur le dossier libanais. Puisque la situation au Liban, elle, pourrait fragiliser ses pourparlers, les affrontements se sont poursuivis ce week-end entre le Hezbollah et Israël. L'État hébreu qui refuse de laisser du terrain, le Premier ministre Benjamin Netanyahou a déclaré que l'armée israélienne resterait au Liban aussi longtemps que nécessaire. Puis retour en Suisse où le Conseil fédéral soutient l'organisation des Jeux Olympiques et Paralympiques d'hiver 2038 en Suisse. Martin Pfister y voit de grandes opportunités pour le développement du sport, les innovations techniques et l'image du pays. Et s'ils ont lieu, les Jeux se dérouleront de manière décentralisée dans les quatre régions linguistiques sans nouvelle construction. Le Conseil fédéral prévoit une enveloppe de 200 millions de francs, enveloppe à laquelle participeront les cantons et les communes. Puis un cargo a pris feu en mer Noire après une attaque de drones russes. Aujourd'hui, un homme au moins a été tué dans l'attaque. Les 8 autres membres de l'équipage ont été secourus, mais le navire n'est plus en état de naviguer selon la marine ukrainienne. Partira, partira pas, la rumeur enfle au Royaume-Uni. Le Premier ministre britannique Keir Starmer serait prêt à démissionner et pourrait annoncer son départ dès aujourd'hui. C'est du moins ce qu'annoncent plusieurs médias du pays. Le dirigeant travailliste est de plus en plus isolé depuis la victoire à une législative partielle de son rival Andy Burnham, le maire du Grand Manchester. Et puis si Keir Starmer quitte ses fonctions, le Royaume-Uni connaîtra son 7e Premier ministre en 10 ans. Et l'extrême droite remporte la présidentielle en Colombie dans un scrutin au finish serré. Abelardo de la Espriella obtient 49,65% des voix contre 49% pour son rival de gauche, Ivan Cepeda. Du moins, selon le décompte préliminaire, un écart de quelques centaines de milliers de bulletins pour plus de 26 millions de votants. Le camp Cepeda reconnaît la tendance mais refuse de valider le résultat. Il annonce vouloir faire vérifier les bureaux de vote. Abelardo de la Espriella a construit lui sa sa campagne sur le rejet du président sortant, Gustavo Petro, lui aussi de gauche. Et il a surtout promis une guerre contre les guérillas et les narcotrafiquants. Puis à la Coupe du Monde, l'Espagne n'a pas tremblé face à l'Arabie Saoudite. Victoire 4-0 pour la Roja, mais moins de panache pour la Belgique qui engrange son second match nul 0-0 face à l'Iran cette fois-ci. Et enfin, l'Égypte a remporté son premier match 3-1 face à la Nouvelle-Zélande. Et puis tous ces résumés et ces buts, vous pouvez les retrouver sur notre site internet. Et en cyclisme, Marlène Reusser est bien la patronne de cette 6e édition du Tour de Suisse. La Bernoise s'est imposée hier à Villars-sur-Lon lors de l'étape Rennes. Elle a conforté sa victoire au classement général, son 3e succès sur la boucle nationale après 2023 et 2025. Marlène Reusser va maintenant partir pour Andorre et s'entraîner en altitude afin de se préparer pour le Tour de France féminin. Et puis la thématique est sur toutes les lèvres, la chaleur. Et une fois encore, la journée va être ensoleillée, aussi très très chaude. Quelques orages isolés pourraient éclater dans les Alpes aux heures les plus suffocantes. Les températures flirtent déjà avec les 25 degrés et elles vont grimper encore pour atteindre 35 degrés.
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7: Bonjour à toutes et à tous, ravi de vous retrouver pour une nouvelle semaine de science et de santé. Une surveillance renforcée au Tessin face au virus du Nil, c'est notre actualité du jour. Macamis, bonjour.
9: Oui, bonjour Bastien. Un virus transmis par les moustiques et qui pourrait s'installer en Suisse. On va voir dans un instant pourquoi c'est important d'avoir un centre de compétences nationales et le rôle que joue ce centre.
7: Anne Bécher, bonjour.
10: Bonjour.
7: On va partir loin avec vous, très très loin, dans l'espace. Dites-moi qu'il y fait plus frais.
10: Bon, ça, je dirais que ça dépend du labo, hein, même de l'endroit où se situe le labo, puisqu'on va rester sur Terre, sur le plancher des vaches, et on va entendre des scientifiques bien terrestres sur la manière dont ils œuvrent pour étudier, voire améliorer les conditions dans lesquelles se trouvent ou peuvent se trouver les spationautes ailleurs.
7: Bonjour Sarah Deren.
11: Bonjour Monsieur Confino.
7: Nous on va aussi rester sur Terre,
11: ah
7: avec
11: oui.
7: Des choses très concrètes. Hein. J'imagine que quand vous allez déféquer aux toilettes, vous fermez la porte. Eh bien ça n'a pas toujours été le cas. À une certaine époque, c'était plutôt bien vu de déféquer avec ses amis. C'est ce que vous allez nous expliquer ce matin.
11: Alors je ne sais pas Bastien s'il était bien vu de déféquer joyeusement et collectivement.
7: Mais ça se faisait.
11: Mais dans tous les cas, c'était chose vraiment courante. Une BD retrace justement les tabous liés au corps. Et on s'aperçoit très vite que ben dans tous nos petits gestes du quotidien intime, rien n'est naturel, tout est culturel.
7: Le virus du Nil, les conditions de vie dans l'espace et le corps tabou, c'est le programme du jour. Soyez les bienvenus.
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7: Le virus du Nil, un centre de surveillance nationale vient de voir le jour au Tessin ou Macamis.
9: Oui, et le but est de repérer le plus rapidement possible la présence de ce virus et bien sûr de limiter sa propagation. Ce virus venu du Sud a été détecté pour la première fois en 2022 en Suisse et il pourrait devenir de plus en plus fréquent ces prochaines années.
7: Et avec nous, Eleonora Flaccio, bonjour.
12: Bonjour.
7: Vous êtes chercheuse et responsable de l'écologie des vecteurs à l'Institut de microbiologie au Tessin, l'institut qui accueille justement ce centre de référence. Alors peut-être un rappel pour commencer, qu'est-ce que c'est que ce virus du Nil occidental ?
12: Alors, le virus du Nil occidental, c'est un virus qui fait partie dans le monde des oiseaux. Et qui apparaît chaque saison, chaque été, en Europe, de l'Espagne jusqu'aux pays balkaniques. C'est régulièrement là et peut causer des problèmes aussi à part aux oiseaux, aux humains, aux cheveux.
7: Aux
9: chevaux.
7: Aux chevaux, d'accord. Et quels sont ces symptômes ?
12: Alors, la plupart des cas humains sont asymptomatiques. 80% n'a pas des symptômes. Et puis, il y a le 20% restant peut avoir des formes lièvres comme la grippe, qui mal à la tête, fièvre, ils sont fatigués. Et puis, moins de le 1% de ces cas-là peut devenir grave parce que le virus peut affecter le système nerveux. Et dans certains cas, il peut avoir aussi des cas de morts, surtout dans les personnes anciennes.
9: Et ce virus, par quel type de moustique il est transmis?
12: Alors, ce virus-là est transmis par le moustique commun, Culex pipiens, qui est partout. Il est dans les zones naturelles et dans les zones urbaines. C'est le moustique le plus représenté en Europe.
7: C'est ce qui nous fait bzzz dans l'oreille la nuit et qui vient nous piquer?
12: Exactement, c'est celui qui apparaît la nuit, normalement.
7: Oui. Ok, donc très très, on l'a partout autour de nous.
12: Oui, oui, exactement.
9: Donc le virus se transmet chez les humains par les piqûres de moustiques, des moustiques qui sont contaminés par des oiseaux sauvages, mais il n'y a pas de transmission entre humains, c'est-à-dire qu'une personne malade qui est piquée par un moustique commun ne transmettra pas la maladie à une autre personne.
12: C'est exact, oui, l'humain n'arrive pas à développer assez de virus pour être retransmis par un moustique. Alors ça se stoppe là, avec les humains.
7: Alors on a repéré ce virus du Nil occidental en 2022 en Suisse. On est en 2026, quelle est sa situation actuelle?
12: Alors le secteur biosécurité de l'Institut de microbiologie de la SUPSI fait déjà les recherches depuis l'année 2010. Ils ont trouvé la première fois justement en 2022 et depuis là, on le retrouve régulièrement. Mais on l'a trouvé dans les moustiques et ça démontre la circulation intestinale, mais on a eu un cas humain seulement l'année passée à la fin de l'été. Par contre, à la frontière, il y en a beaucoup plus. On pense que les mesures de contrôle visées dans les zones urbaines contre les moustiques tigres gèrent assez bien les quantités des moustiques Culex pipiens aussi dans les milieux urbains. C'est pour ça qu'on n'a pas eu des cas, beaucoup de cas.
9: Et le rôle justement de ce nouveau centre de compétences nationales au Tessin, c'est de quoi? C'est de lutter contre le virus ou contre les moustiques?
12: Bon, c'était de faire un centre de preparedness, c'est une étude pilote, grâce au fait qu'on fait déjà la recherche sur le West Nile virus depuis pas mal des années. C'est une approche intégrée dans l'esprit One Health, c'est-à-dire protéger la santé humaine, animale et environnementale. Alors, dans la santé environnementale, on cherche, comme je disais avant, le virus dans les moustiques. Puis, on va chercher aussi le virus dans les oiseaux, avec l'aide du vétérinaire cantonal. Et puis, il y a deux institutions, l'IRB de Bellinzona, le Centre transfusionnel de Lugano, qui vont chercher le virus dans les sang des personnes.
9: Vous avez parlé des oiseaux, il a un effet sur les oiseaux ou l'oiseau est juste un vecteur?
12: Non, il y a beaucoup des oiseaux qui... Alors, certains oiseaux survivent et beaucoup des oiseaux peuvent mourir. Alors, si on voit une mortalité assez haute des oiseaux, on peut suspecter qu'il y a le West Nile qui est autour.
9: Concrètement, comment ça se passe la surveillance sur le territoire tessinois? Vous mettez des pièges à moustiques pour pouvoir ensuite les analyser?
12: Oui, on a des pièges moustiques dans tout le territoire, parce qu'en trouvant le virus dans les moustiques, on le découvre avant que ça soit dans l'homme. On voit la circulation, c'est assez important. Et puis, on peut cibler aussi avec où on trouve dans les moustiques les analyses des prises de sang dans les humains. Ça, comme ça, on cible mieux la recherche du virus.
9: Mais quelles mesures on peut prendre une fois que le virus est repéré?
12: Alors là, on peut pas s'imaginer de traiter contre un moustique qui est ubiquitaire, c'est pas faisable. Mais on donne des conseils aux citoyens de se protéger avec des répellents et surtout les personnes qui peuvent être plus affectées, les personnes plus âgées. Et des mosquitaires, des répellents, de faire attention surtout le soir parce que ce moustique est actif le soir.
9: C'est les mêmes moyens de lutte que pour le moustique tigre?
12: Alors la gestion des eaux, c'est la même chose, c'est-à-dire dans les milieux urbains, ce qui marche contre le moustique tigre, gestion, vider les eaux qui sont pas nécessaires et traiter les eaux avec des produits spécifiques. Ça marche aussi très bien avec le Culex pipiens, mais dans les cas de présence de virus, c'est pas la même chose qu'on fait avec le moustique tigre. On va pas faire des traitements adulticides partout parce que ça marche pas dans ce cas-là. Ça marche contre la dengue, chikungunya, mais c'est parce que là c'est ciblé. On sait exactement où c'est le virus. Par contre, si on a une circulation de West Nile, il est partout. Alors c'est pas imaginable. On a pensé que s'il y a une grosse épidémie, on pourrait gérer les zones sensibles, c'est-à-dire les hôpitaux et les maisons pour les gens âgés. Alors là, on peut peut-être faire des adulticides et protéger, faire une espèce de sphère de protection par rapport à ces endroits-là, mais autrement, c'est que des repellants.
9: Vous me disiez pendant la préparation de ce sujet que c'est impossible de se débarrasser totalement des moustiques, on ne peut pas les éradiquer de la planète, alors qu'on en rêve tous.
12: Oui, mais bon, ils font partie de l'environnement aussi. Et le but, ce n'est pas de les éradiquer, mais c'est de les bien gérer.
7: Vous êtes au Tessin. Pourquoi est-ce que le Tessin est considéré comme une porte d'entrée potentielle de ce virus en Suisse?
12: Parce que le virus est bien dispersé dans le sud d'Europe. Alors nous, on est à la frontière avec l'Italie où le virus du West Nile a fait pas mal de morts aussi chaque année. Et là, ça va rentrer par là. Mais après, avec les changements climatiques, ça peut arriver partout en Suisse et en Europe aussi.
7: C'est ça pourrait rentrer aussi depuis la France, dans la Suisse.
12: Exactement, oui.
7: Occidentale.
9: Eleonora Flatcher, vous avez suivi aussi la propagation du moustique tigre depuis le début des années 2000. Vous attendez à une dynamique de propagation similaire pour les moustiques porteurs du virus du Nil? C'est-à-dire qu'en gros, ils vont prendre le Gothard et puis ils vont remonter?
12: Non, bon, les moustiques du Nil occidental sont déjà au nord des Alpes. C'est, comme je disais avant, ce sont des moustiques assez communs, qui sont autochtones, indigènes, qui sont partout. Ce sont les moustiques plus représentés qui vous piquent justement la nuit. C'est juste le virus n'est pas encore arrivé au nord des Alpes, mais le moustique est déjà là.
7: Eh ben, on va le surveiller, ce moustique. Enfin, vous allez le surveiller pour nous, surtout. Je pense que c'est pas mal.
12: On va essayer. Oui.
7: Merci beaucoup. Merci, Eleonora Flatio. D'ailleurs, petite parenthèse, on vous retrouvera mercredi dans un dossier préparé par
9: jeudi.
7: Sarah Dirène. Jeudi, d'accord.
9: Jeudi, oui.
7: Jeudi, on parlera
9: moustique tigre, bien sûr, parce que c'est remarquable le travail mené à la soupe-ci, c'est-à-dire les hautes écoles du Tessin.
7: Voilà, donc ça sera avec Sarah qu'on vient d'entendre. Je rappelle que vous êtes chercheuse et responsable de l'écologie des vecteurs à l'Institut de microbiologie au Tessin. On vous souhaite une excellente journée au Tessin. Il fait aussi chaud qu'ici?
12: Oui, très chaud.
7: Très chaud. Bon, profitez un petit peu de cette chaleur et allez vous mettre au frais. Quelques nouvelles d'ici et d'ailleurs encore et ailleurs qui s'éloignent, Uma Kamis.
9: Oui, en l'occurrence le Japon qui s'est déplacé de 6 mm vers l'est suite au séisme de Tohoku en 2011. Ce phénomène est dû à des ondes sismiques puissantes qui, après avoir traversé la Terre jusqu'en son noyau, sont revenues à la surface et ont provoqué un glissement le long des plaques tectoniques. Alors la recherche menée par des scientifiques de l'Université de Chicago et publiée dans la revue Science s'est appuyée sur les deux du système d'observation japonais GeoNet. Le séisme de magnitude 9 qui avait causé, on s'en souvient, le tsunami et la catastrophe de Fukushima à l'époque, a ainsi activé une faille géologique d'une ampleur sans précédent et qui s'étend sur 3000 km.
7: Une triste nouvelle dont même CNN a parlé.
9: Oui, triste nouvelle. Dans la forêt de Sherwood, en Angleterre, le Mayor Oak n'a pas produit de feuilles cette année. Ce chêne millénaire lié à la légende de Robin des Bois serait mort. Estimé à 1200 ans et mesurant 11 mètres de circonférence, le Mayor Oak est l'un des plus grands chênes du Royaume-Uni. La légende raconte que Robin des Bois s'y cachait pour déjouer le shérif de Nottingham. Et voilà, selon la Royal Society for the Protection of Birds, l'arbre était en déclin visible, notamment à cause de la pollution et des sécheresses récentes. Des glands et des boutures ont heureusement permis de faire pousser de jeunes plants, donc l'arbre a des bébés. La forêt de Sherwood abrite d'ailleurs une collection majeure de chênes anciens.
7: Alors, moins triste, mais quand même plus intrigant, des chèvres qui reconnaissent des voix humaines.
9: Oui, des chèvres domestiques qui suivent les voix humaines pour trouver un seau rempli de nourriture. Une expérience assez amusante. Deux seaux étaient présentés aux chèvres et des scientifiques cachés indiquaient vocalement quel était le bon seau aux chèvres. Et celles-ci se sont dirigées dans plus de 60% des cas vers le bon seau. Les scientifiques suggèrent que cette faculté à reconnaître les voix humaines et les instructions a émergé d'ailleurs, comme chez les chiens, au cours de leur domestication.
7: L'actualité du jour était présentée par Uma Camis. Merci Uma. Dans un instant, on part pour l'espace tout en gardant les pieds sur terre, Anne Bécher.
10: Oui, avec deux chercheurs et chercheuses bien terrestres qui vont nous un peu faire découvrir les conditions dans lesquelles on peut être dans l'espace tout en étant sur la Terre.

0: I Just Might, c'était Bruno Mars. Et Mars, tiens, il en sera peut-être question dans le dossier à venir, puisqu'on va parler des conditions de vie dans l'espace sans quitter le plancher des vaches. Et ça, c'est possible, Anne Méchère.
1: Mais oui, et ce sont deux scientifiques bien terrestres. J'avais envie tout d'abord de leur donner le nom de para-astronautes, hein, comme des astronautes qui travaillent en parallèle de ceux qui voyagent dans l'espace, jusqu'à ce que, patatras, je m'aperçoive que la dénomination existe déjà, mais pour des astronautes affectés d'un handicap. Alors non, on ne pourra pas les surnommer comme ça. Cela dit, il reste vrai que si les deux scientifiques qui sont nos invités aujourd'hui n'ont jamais mis donc un pied dans l'espace, ils sont en revanche fortement liés aux conditions de la vie humaine dans l'espace sans jamais quitter le plancher des vaches. Ils et elles sont même rattachés à la Suisse d'une manière ou d'une autre.
0: Et on va commencer avec vous, Jessica Studer. Bonjour.
2: Bonjour, c'est un plaisir d'être là.
0: Merci, merci d'être avec nous. Vous êtes médecin et chercheuse en médecine spatiale auprès de MEDES, l'Institut de médecine et de physiologie spatiale en France. Alors avant de parler de l'espace, dites-nous de quelle manière vous êtes relié à la Suisse ?
2: Alors la Suisse, c'est mon pays natal. Je suis née et j'ai grandi en Suisse, dans le canton de Vaud. Et j'ai poursuivi mes études à Berne, à Fribourg, et ça fait maintenant un an que je travaille au MEDES pour l'Agence spatiale française à Toulouse, dans le sud.
1: Et vous y êtes heureuse ?
2: Oui, la ville rose.
1: Ouais. La ville rose, ouais. Ok, alors pour le côté entre la Terre et l'espace, ça fait un peu terre-mer, c'est comme en gastronomie. Donc entre la Terre et l'espace, vous êtes également une pianiste reconnue. Racontez-nous comment s'est opéré ce shift entre le piano et la médecine, et ensuite comment s'est passée la bascule entre la médecine et alors ce créneau très très spécifique de la médecine spatiale.
2: Avec plaisir. Donc les sciences de la vie, ça m'a toujours fascinée. Déjà petite, je voulais devenir médecin, j'observais, je dessinais même des constellations stellaires. Donc j'essayais vraiment de comprendre l'humain, comment est-ce qu'il a survécu dans cet espace. Et je pense que cette curiosité, elle m'a accompagnée tout au long de ma vie. Donc en tant que professeur de piano, effectivement, mon premier concert d'élèves se basait sur une œuvre stellaire. Mon travail de master se poursuivait sur les performances et les capacités humaines. Donc tout ça, ça a fini par finir dans l'espace, effectivement. Et la bascule, donc pour ce milieu un peu médecine spatiale, compétences, performances, voilà, de la vie dans l'espace, est venue avec, pendant mes études de médecine, où j'ai eu la chance d'intégrer une mission analogue, donc une simulation de mission spatiale du nom Asclepios, qui est une mission spatiale en Suisse.
1: Ben justement, on va y venir. Hein, vous êtes particulièrement distingué par votre participation à une mission d'isolation extrême en Antarctique pour le compte de l'Agence spatiale européenne, l'ESA. Rappelez-nous le contexte de cette mission de recherche. Ça se passait où? Bon, en Antarctique, on l'a dit, mais où précisément? Pendant combien de temps? Dans quelles conditions? Est-ce que vous avez souffert? Est-ce que ça vous a posé des conditions? Enfin, bref, toutes les questions. Racontez-nous.
2: Donc oui, effectivement, j'ai fait une mission de l'extrême dans la station Concordia. Donc c'est une station franco-italienne qui est située sur le plateau de l'Antarctique,
1: ouais,
2: à plus de 1000 kilomètres de la côte. Donc c'est vraiment au centre de l'Antarctique. Il faut savoir que l'Antarctique, elle est énorme, hein, c'est 340 fois la Suisse, donc c'est vraiment des grandes distances. Et on y a vécu avec 13 personnes, à des températures qui peuvent aller jusqu'à moins 80 degrés Celsius. Donc un environnement vraiment, vraiment très extrême sur Terre. Et donc c'est une mission d'isolation totale, donc on va y vivre pendant un an, et vivre avec des ressources limitées, dans un environnement qui est hostile, donc qui n'est pas fait pour que l'humain y survive. Et ça ressemble fortement à une mission vers Mars, comme c'est aussi utilisé justement comme analogue, comme dans simulation de mission pour arriver sur la planète Mars un jour et étudier qu'est-ce que ça fait avec l'être humain de vivre dans des conditions extrêmes.
1: Donc, vous étiez dans des conditions d'hypoxie, donc peu d'oxygène, c'est juste, dans des altitudes différentes, avec des temps, des cycles diurnes, nocturnes, n'importe quoi, c'est un peu, tout était flouté dans les paramètres par rapport à notre condition de vie normale, c'est ça?
2: Absolument. Donc, c'est une mission qui a plusieurs facteurs de stress, hein, comme vous l'avez dit, l'isolation, la nuit polaire qui est 4 mois de nuit totale. On va être en altitude, donc on va être à plus de 3200 mètres d'altitude. Mm-hmm. Donc, on va avoir moins d'oxygène dans le sang, et ça, on le remarque parce qu'on a de la peine à monter les escaliers pratiquement chaque jour. Et ça, c'est des conditions qui sont très, très similaires aux conditions dans l'espace, mais surtout pour les futures missions de longue durée lointaines, comme pour aller sur Mars, par exemple.
0: Alors, l'été à Concordia, ben, c'est accessible, il y a des chercheurs et des chercheuses qui viennent travailler. Par contre, en hiver, donc là, vous étiez que 13, s'il y avait un gros problème, vous pouviez être évacué ou c'est même pas possible ?
2: Alors là, ce sera plus possible parce que les conditions sont telles extrêmes qu'un avion ne peut pas se poser. Donc, personne ne pourrait venir nous chercher. Donc, effectivement, on n'aura pas de possibilité d'évacuation médicale, c'est-à-dire en cas d'urgence médicale. Donc, si par exemple, un des coéquipiers aurait une appendicite, il faudra traiter ça sur site. Donc, on a vraiment intérêt à préparer aussi l'équipage, à faire des simulations sur site, à avoir des outils aussi qui nous permettent de faire des opérations en cas d'urgence.
0: Et vous étiez la médecin de service, justement, s'il fallait faire une appendicite, ça aurait été vous ?
2: Alors, on est deux médecins, donc on a une médecin urgentiste qui était vraiment là pour le suivi médical tout au long de l'année. Et moi, j'étais là pour tout ce qui était sauvetage, mais aussi pour la recherche biomédicale, c'est-à-dire faire des expériences scientifiques sur mes coéquipiers pour comprendre comment l'humain s'adapte dans cet environnement.
1: Mais justement, quelles sont précisément les questions auxquelles cette mission de recherche d'isolation extrême en Antarctique a voulu répondre ? C'est quoi les questions ?
2: Alors, c'est les questions comment l'isolation prolongée, elle affecte la santé mentale et aussi physique. Il y a toujours les deux parties qu'il faut regarder. Est-ce qu'un humain serait capable de faire un voyage vers Mars sur 3 ans, par exemple, dans une petite capsule avec peu de gens autour de lui ? Comment si le sommeil, il évolue, surtout après les 4 mois de nuit totale ? Mais aussi des questions liées plutôt à l'équipage. Donc, quels sont les facteurs de cohésion de groupe ? Quels seraient éventuellement les critères de sélection ? Parce qu'il faudra sélectionner un équipage qui part sur ces missions de longue durée. Et finalement aussi, très intéressant, l'hypoxie, le manque d'oxygène, parce qu'on estime que les futures bases lunaires et martiennes, elles seront un peu dans ces conditions-là. Donc on commence à étudier qu'est-ce que seraient les impacts de cet environnement sur l'adaptation humaine et qu'est-ce qu'il faudrait comme contre-mesure ou comme outil justement pour y survivre.
0: Et alors à la fin, quand il a fallu vous rendre votre rapport, quelles étaient vos conclusions ?
2: Alors effectivement, quand on vit un an clos dans un petit espace avec 13 coéquipiers qu'on ne connaît pas, on voit quand même que l'humain a des capacités d'adaptation incroyables. Alors déjà, on a tous survécu, mais on a survécu dans des bonnes conditions. Mais que tout ça, finalement, vient avec un coût. Donc le sommeil devient difficile, les capacités cognitives déclinent, etc. La motivation aussi, elle monte des hauts et des bas. Donc il faudra savoir gérer les moments difficiles aussi. Et je pense que ce qui m'a plus marqué, c'est que dans un environnement aussi extrême, la ressource la plus précieuse, peut-être, c'est pas forcément la technologie, mais l'humain. Donc, c'est les capacités humaines qui font qu'une mission, finalement, se fait ou ne se fait pas.
1: Ouais. Vous travaillez, je le disais, pour MEDES en ce moment, l'Institut de médecine physiologie spatiale en France à Toulouse. Sur quoi est-ce que vous travaillez en ce moment, Jessica Studer ?
2: Alors aujourd'hui, je travaille pour le Spaceship France qui essaye de répondre à la question comment préserver la santé et la performance sur les futures missions lunaires et martiennes. Oui. Donc les thématiques de recherche, elles sont très variées. On repose sur le bien-être ou la préservation de la vitalité, comme on l'appelle, de l'humain dans une future base. Les moyens aussi qui sont nécessaires pour garder l'humain en bonne santé, donc des protocoles médicaux, l'intégration aussi de l'intelligence artificielle, mais aussi d'autres thématiques comme l'habitat, la robotique. Donc c'est vraiment un complexe qui regarde l'humain de toutes ses façons pour essayer de préserver sa santé et ses performances dans des environnements extrêmes.
1: Je vais être un petit peu provocante quand même, mais on sait qu'il y a des problèmes de microgravité pour la santé, les problèmes cardiovasculaires, l'ostéoporose, le vieillissement accéléré, les problèmes oculaires, sans compter le bombardement de radiation cosmique. On n'est pas du tout fait pour vivre dans l'espace, sans combinaison, sans habiter une fusée, une station, boum, on flotterait raide mort dans l'espace. On est d'accord là-dessus. Mais franchement, est-ce que c'est vraiment raisonnable d'envisager de longs voyages pour aller par exemple sur Mars? Vous n'allez pas me dire non évidemment, mais j'essaye quand même.
2: Oui, alors je pense que la question, c'est peut-être pas est-ce raisonnable d'envoyer des humains sur Mars, mais plutôt qu'est-ce qu'on peut apprendre en relevant ce défi. Donc en ayant fait une de ces missions extrêmes, c'est vrai que ces environnements nous posent des limites et il faudra essayer de surmonter ces limites, mais chaque fois que justement on fait cet exercice, les défis, ils vont nous pousser à inventer de nouvelles solutions. Et pour le médical, ça peut être des solutions médicales, ça peut être aussi, vous l'avez dit, l'environnement spatial, c'est un vieillissement accéléré, donc comment est-ce qu'on peut préserver ces problématiques ici sur Terre, comment est-ce qu'on peut faire de la médecine préventive, comment est-ce qu'on peut mettre en place des outils pour supporter le bien-être, en fait, finalement, de l'être humain sur Terre.
0: Ça veut dire que vous aimeriez aller dans l'espace ?
2: Alors, je ne dirais sûrement pas non. J'ai toujours eu cette curiosité, donc pourquoi pas. Mais je pense que l'intérêt pour moi, c'est vraiment de comprendre qu'est-ce qu'on peut apprendre de l'espace. Quelles sont les choses qu'on peut apprendre et finalement, qu'est-ce qu'on peut mettre en place sur Terre.
0: Vous n'avez pas postulé pour devenir astronaute ?
2: Alors non, j'ai pas postulé, pas encore.
0: Bon, vous avez le temps encore. Merci beaucoup, Jessica Studer. Je rappelle que vous êtes médecin et chercheuse en médecine spatiale auprès de MEDES. Et puis, dans quelques instants, on va retrouver Brice-Olivier de Maury, astrophysicien et professeur à l'Université de Berne, où il dirige également le Center for Space and Habitability.

0: Cécilia, c'est évidemment Simon & Garfunkel. Nous donnons la parole à ces scientifiques bien terrestres qui travaillent et font de la recherche sur les conditions de vie des astronautes. On a entendu tout à l'heure Jessica Studer, médecin suisse et chercheuse en médecine spatiale auprès de MEDES. Cette fois, on va accueillir un astrophysicien, professeur à l'université de Berne, où il dirige également le Center for Space and Habitability. Brice-Olivier Demory, bonjour.
1: Bonjour, merci pour l'invitation.
0: Merci d'être avec nous. Alors peut-être juste pour vérification, vous n'avez jamais été physiquement dans l'espace, c'est juste ?
1: Alors physiquement jamais, mais par la pensée on peut m'y trouver souvent.
0: Vous êtes astrophysicien, c'est quoi ce Center for Space and Habitability, donc Centre pour l'espace et l'habitabilité qui a été créé en 2011 à Berne ?
1: Ça découle d'une volonté de l'université, du rectorat à l'époque, durant les 20 dernières années, qui avait essayé justement de décloisonner les différentes disciplines, de mettre les scientifiques en contact, de leur permettre de faire de la recherche interdisciplinaire pour essayer de répondre à des questions importantes, qu'elles soient sociétales, qu'elles soient liées à la médecine, aux sciences fondamentales. Et donc on a une dizaine de centres à l'université de Berne justement qui vise cet objectif dans les domaines aussi variés que les sciences humaines ou la physique, l'espace, etc.
2: Mmh. The Center for Space and Habitability, ça veut dire quoi ? Espace et la possibilité d'y habiter, c'est ça ?
1: Oui, alors c'est un petit peu ça, effectivement. Alors la partie habitabilité, c'est d'essayer de savoir s'il y a d'autres mondes dans notre système solaire ou au-delà qui pourraient être habitables. Alors habitable, c'est un terme qui a été un petit peu galvaudé. La définition que l'on utilise, c'est de savoir s'il pourrait y avoir de l'eau liquide à la surface de ces mondes. Mmh. Alors on sait que dans le système solaire, eh bien c'est difficile. Hein. On sait qu'il y a des océans hein, dans certaines lunes glacées qui pourraient éventuellement abriter de la vie. Mais dans les exoplanètes, vous connaissez peut-être le système Trappiste 1, on se demande si justement une ou deux de ces planètes n'ont pas justement un petit peu d'eau liquide à leur surface et qui permet ensuite de pouvoir imaginer si la vie a pu y émerger et puis évoluer. Alors, on n'est pas tout à fait là, mais par contre on essaye de mieux comprendre en fait ce qui fait qu'un monde peut devenir habitable et peut-être voir la vie y émerger.
0: Mais l'eau liquide, c'est le seul critère pour être habitable ?
1: C'est le gros problème qu'on a actuellement, c'est qu'on n'a qu'un seul exemple que l'on connaît où la vie a pu émerger, se développer, c'est la Terre. Et effectivement, vous avez raison, on a une vue qui est un petit peu étriquée de tout ça. C'est-à-dire qu'on a probablement, peut-être, hein, même déjà détecté la vie, mais on ne s'en est pas rendu compte, parce que justement, les signes qui sont attribués sur Terre, justement, à la vie, sont très spécifiques. Et on peut facilement imaginer, il y a eu beaucoup de travaux sur ce sujet-là, qui montrent justement que la vie peut prendre des tas de chemins différents. Mais c'est vrai que la vie basée sur le carbone, l'hydrogène, l'oxygène, l'azote, et puis le soufre, tel qu'on le connaît sur Terre, est une bonne base de départ. Mais la difficulté, c'est de rester suffisamment ouvert pour pouvoir découvrir l'inattendu d'une certaine façon.
2: Mmh. Alors ce qui est intéressant, vous disiez tout à l'heure, on cherche dans ce Center for Space and Habitability le décloisonnement hein, des sciences et des savoirs, mais dans des domaines aussi pointus que l'astrophysique ou la philosophie des sciences. Franchement, d'être pointu dans son domaine propre, hein, par exemple l'astrophysique, c'est hyper spécifique, ça demande déjà tellement de consécration, de travail pointu, ça semble difficile d'ouvrir ses écoutilles vers d'autres domaines pointus, même en philosophie des sciences, on pourrait se dire a priori, mais faussement, que c'est plus mou. Vous croyez que c'est possible concrètement pour un enrichissement mutuel ?
1: Alors je pense qu'il faut les deux. Je pense effectivement, vous savez, la science, elle est financée aujourd'hui par des canaux qui visent le nombre de publications, par exemple, le nombre d'étudiants qu'on a, le financement qu'on a déjà obtenu. Et pour y arriver, forcément, il faut être très spécialisé. Donc là, on peut pas y couper, sinon simplement il n'y a pas de carrière possible. Bon voilà, c'est un choix des organismes de financement. Mais après, moi je trouve que c'est terriblement frustrant de pas pouvoir développer une certaine curiosité, de voir ce qui se passe dans d'autres domaines, et puis de cette façon-là, de pouvoir apprendre mutuellement de ce que font d'autres personnes qui sont très spécialisées dans leur propre domaine. Et les centres justement stratégiques de l'université visent à créer des ponts justement entre ces disciplines. Et puis on a de multiples exemples hein, qui ont bien marché. On a des étudiants ou même des chercheurs postdoctoraux qui ont pu obtenir des financements entre différentes facultés pour pouvoir mener à bien des projets interdisciplinaires. Par exemple, les problèmes liés à l'éthique d'exploration spatiale, par exemple, de savoir si on peut utiliser des instruments dans le domaine biomédical dont on a abordé avec Jessica juste avant, savoir si des instruments qui sont faits pour chercher de la vie au-delà de la Terre, par exemple, peuvent également être utilisées pour mieux soigner certains types de pathologies sur Terre. Et donc tout est là, c'est ça qui est un petit peu frustrant, mm-hmm. cette expertise est là, mais c'est juste ce cloisonnement, ce manque de communication, parce que forcément tout le monde est très occupé, hein, que ce soit en science ou même dans d'autres domaines, bien sûr, oui. et donc c'est très difficile d'amener tout le monde autour de la même table et de discuter, le vocabulaire n'est pas le même, mais si on fait l'effort, là, je pense que la récompense est vraiment très enrichissante.
2: Mm-hmm. Oui, c'est même un mouvement qu'on remarque de plus en plus quand on parle de renaissance humaine, c'est-à-dire de retrouver comme à la Renaissance l'espèce de j'allais dire de pensée polyfactorielle, mais je vais revenir justement à ce que vous disiez à l'instant dans ce CSH, donc Center for Space and Habitability, ben vous occupez justement de recherche dans le domaine biomédical. De quel type de recherche est-ce qu'on parle ici précisément?
1: Alors, on parle justement de toute l'expérience qu'on a à Berne, en particulier avec la division pour la recherche spatiale ainsi que le CSH, c'est au niveau de l'instrumentation. Et donc, on construit des instruments pour essayer de mieux comprendre justement l'habitabilité d'autres mondes dans le système solaire en particulier. Donc, on espère dans les prochaines années pouvoir voler vers les lunes de Saturne, de voir si par exemple on a trouvé des traces d'éléments organiques liés à de l'activité biologique. Et on s'est aperçu en fait que ces instruments pouvaient avoir une utilité dans d'autres domaines. Et il y a quelques années, en 2020, avec mon équipe, on est allé à l'hôpital de Lille, donc c'est vraiment à 15 minutes à pied, avec notre instrument. Alors, faut imaginer, on arrive là comme physicien, il y avait des bouts de fibres partout, des fils dans tous les sens. Alors, vous voyez là, les cliniciens en pathologie qui nous voyaient arriver avec nos instruments, on posait ça sur un trépied et on leur a demandé si on pouvait justement observer avec notre instrument, mesurer les biopsies qui venaient directement des salles d'opération. Donc, 2 minutes après, les biopsies arrivent et puis juste avant, en fait, qu'elles partent dans la biobanque, on a demandé si on pouvait les mesurer. Et de manière assez intéressante, on s'est aperçu que, en fait, notre instrument donnait des informations sur ces biopsies qu'on n'avait pas visuellement. C'est-à-dire qu'avec des instruments en spectroscopie, par exemple, ou même à l'œil, on voyait des choses avec notre instrument qui est fait pour rechercher de la vie au-delà de la Terre, et bien, on pouvait, par exemple, mieux caractériser des tumeurs du pancréas. Et donc, à partir de ce moment-là, ça c'était il y a 6 ans, on a développé ce travail de manière assez assidue. Et maintenant, on a un instrument qu'on va intégrer dans une quinzaine de centres hospitaliers en Europe et qui vont nous permettre de caractériser très rapidement justement l'état d'un tissu qui vient d'une salle d'opération pour pouvoir dire rapidement à la chirurgie, à nos chirurgiens, que toute la tumeur n'est pas retirée, qu'il faut retirer encore. Et de cette façon-là, eh bien, on limite le risque de résurgence et donc on augmente, je l'espère, de façon drastique l'espérance de vie des patients qui auront des cancers du pancréas. Alors ça, c'est dans plusieurs années, bien sûr, mais en tout cas, on a pris le chemin dans cette direction-là.
2: Ouais, ça, c'est génial. C'est cette bascule dans l'autre sens, finalement, à savoir des outils conçus pour l'espace, mais qui sont également très utiles sur Terre. Vous avez un autre exemple encore de choses qui vont se faire comme ça, qu'on utilise à partir de la pensée et des sciences qui ont été conçues pour l'espace et qui sont applicables? Parce que là, je suis un peu étonnée. Vous êtes déjà à l'application concrète, quoi, dans les hôpitaux.
1: Oui, alors on n'est pas tout à fait à l'application concrète parce que pour le moment on travaille sur des tissus qui ont déjà été retirés du corps humain, donc au niveau de la salle d'opération. Mais on espère effectivement dans quelques années pouvoir utiliser un endoscope qui nous permettrait justement d'interroger des tissus avec une opération qu'on appelle minimalement invasive, donc juste en faisant une petite
2: incision,
1: incision exactement, et pouvoir justement interroger le tissu de cette façon-là. Après, c'est vrai qu'à Berne on essaye de développer ces éléments de plus en plus et alors ça prend du temps forcément puisque il faut trouver les partenaires en clinique qui auraient un besoin justement pour le faire, des gens qui sont très occupés effectivement et puis ils n'ont pas toujours justement les ressources ou le temps de pouvoir regarder d'autres techniques, mais par contre on a bon espoir pour des applications qui sont très variées.

0: Lié à la santé, je pense que Jessica, avec ses équipes, va nous régler ça. Mais au niveau de l'exploration, effectivement, je pense que rien n'arrêtera la curiosité humaine. Il faut juste le faire de façon raisonnable et raisonnée. Je pense que c'est très important, de manière très inclusive aussi. Mm-hmm. C'est-à-dire de pouvoir inclure toutes les disciplines, toutes les nationalités, justement, dans cette exploration, parce qu'elle concerne tout le monde, finalement. Mais je pense qu'on ira sur Mars, d'une façon ou d'une autre. L'homme peut prendre des décisions qu'un robot ne peut pas prendre au niveau de l'intuition. On parlait de l'intuition auparavant. Et je pense justement que rien ne stoppera justement cette exploration et qui c'est fantastique de pouvoir justement imaginer d'explorer des nouveaux mondes et pouvoir répondre aux questions fondamentales de savoir pourquoi on est là, qui on est et où on va. Et si on veut répondre à ces questions, on a d'autres choix que d'explorer justement d'autres environnements dans notre système solaire et au-delà pour pouvoir mettre en fait simplement l'humain au centre et le contextualiser.
1: Eh ben, on se réjouit de la suite de cette aventure. Vous viendrez nous reparler quand on ira sur Mars.
2: Bon, il faut vraiment... pas pousser Bastien beaucoup, hein. Il y en a qui ont des avis plus partagés.
1: Merci beaucoup, Brice Olivier Demory, d'avoir été avec nous ce matin. Je rappelle que vous êtes astrophysicien, professeur à l'université de Berne, où vous dirigez donc ce Centre for Space and Habitability. Je vous souhaite une excellente journée à Berne.
0: Merci beaucoup, bonne journée à vous.
2: Merci.
0: À
2: bientôt.
1: Bonne journée, vous étiez invité par Anne Becher. Et puis, dans un instant, une BD, Sarah Dirène, sur la drôle histoire du corps.
2: Oui, qui nous montre que les tabous liés au corps, eh bien, sont culturels et non naturels. Ce qui était tabou avant ne l'est plus aujourd'hui et vice-versa.

0: Montreux Jazz Festival et puis à la rentrée à La Belle Suisse à Lausanne. Pleurer, cracher, se moucher, uriner ou même dormir ont une histoire. C'est ce que raconte une bande dessinée écrite par l'historien Laurent Turcot, illustrée par Héloïse Le Glonec. La drôle d'histoire du corps, parue aux éditions Point Nemo. Une BD pleine d'humour qui nous montre, Sarah Dirène, que rien n'est vraiment naturel dans nos petits gestes du quotidien.
1: Eh bien non, tout est culturel, ce qui est tabou aujourd'hui ne l'était pas hier et vice-versa. Au fil des siècles, les normes sociales, les croyances, la médecine ou la culture ont façonné nos comportements. Par exemple, au XVIIe siècle, on apprenait aux enfants à vomir avec élégance hein, et à péter convenablement en société. Ou alors, jusqu'au XVIIIe siècle, eh bien, les hommes pleuraient sans que ça n'entame leur virilité. J'ai demandé à Laurent Turcot, spécialiste du corps et professeur d'histoire à l'Université du Québec, si le fait de déféquer avait toujours été considéré comme un acte intime.
2: Non, ça n'a pas été une histoire intime, c'est quelque chose d'assez récent. Avant, quand je dis avant, c'est que l'on peut retourner jusqu'au Moyen-Âge, souvent ce qu'on faisait, c'était un bio de bois, tout le monde s'asseyait dessus et on déféquait joyeusement, des fois solitaire, quand on était tout seul, ou encore avec des collègues qui étaient de chaque côté. Donc c'était un acte, non pas collectif, mais qui était assumé comme étant quelque chose qui se faisait entouré de certaines personnes. C'est avec le temps, avec les traités de civilité qu'on a appelé la politesse, qui sont devenus les normes sociales, qu'on a peu à peu cadré, on a imposé une chape de plomb qui est tombée sur les corps et les consciences pour dire la pudeur doit s'imposer, on doit avoir une distance avec les autres, une cage immatérielle qui enferme chacun des individus.
1: Mais en fait, vous parlez de Moyen-Âge, mais tout change en fait avec le Concile de Trente, tout change début de la Renaissance.
2: Oui, la Renaissance est un moment pivot. Bon, bien sûr, on connaît toute l'histoire des artistes, etc. Mais il y a aussi ce moment de cadrage des normes sociales. C'est un grand sociologue qui s'appelle Norbert Elias qui a parlé de civilisation des mœurs. On a une hiérarchie sociale qui existe depuis très longtemps, mais là, les comportements vont être une manière de se distinguer les uns les autres. Selon qu'on soit riche ou pauvre, les comportements ne seront pas les mêmes. Et ce cadrage des comportements va être institué par ces traités de civilité qui vont être publiés énormément pendant toute la période moderne, qui vont être repris notamment par l'Église chrétienne et chez les protestants pour fixer ces comportements, pour dire avoir une bonne conduite. C'est une conduite qui est conforme à ce que veut la volonté divine.
1: La volonté divine, parce que finalement, l'odeur, les sels, c'est vil, c'est sale, ça rappelle la mort.
2: Oui. Oui, exactement. C'est que tout ce qui sort du corps est vu comme quelque chose qui fait peur. D'autant plus que la médecine physiologique telle qu'on la connaît n'est pas encore développée. C'est pas avant la fin du 18e siècle que là, on commence à renverser les grandes théories morales qui venaient de Galien et d'Hippocrate, des médecins antiques. Et la matière fécale, c'est vu comme quelque chose qui fait peur. C'est le pourrissement du corps. C'est un rappel que la mort est bien sûr au bout du chemin. Donc, comment faire pour passer à travers ça? Ben, en rire. C'est ce que Robert Chambly appelle les matières joyeuses. Donc, on rit de la merde plus qu'on en parle parce qu'on en a peur, en quelque sorte.
1: Mais c'est surtout le bas du corps qui est mal vu, qui est considéré comme diabolique, impur.
2: Oui, parce que le bas du corps, c'est l'endroit aussi de la tentation. C'est pas pour rien qu'avec le Concile de Trente au XVIIe siècle, on va imposer aux curés et aux prêtres d'avoir un vêtement qui couvre la totalité du corps. Il n'est plus que main et visage, le prêtre. Et ça, c'est une manière très simple de dire le corps, c'est la tentation, c'est le danger, c'est le rappel de l'animalité et aussi. Parce que se laisser aller à ses propres sensations, ses propres sentiments, ses propres pulsions, pourrait-on dire, ben ça rappelle les bêtes qui n'ont pas conscience, qui n'ont pas de rationalité. Et toute la philosophie du 18e siècle axe plutôt vers l'idée que non, l'esprit doit dominer le corps. Et si on se laisse aller à nos pulsions, que ce soit des pulsions défécatoires, pourrait-on dire, ou des pulsions sexuelles, on oublie la rationalité de l'être humain qui émerge et qui veut se constituer dans ce moment-là.
1: Oui, mais Laurent Turcot, il y a le bas du corps et le haut du corps. Par exemple, les seins deviennent, à la Renaissance, plutôt érotiques. C'est pas le bas du corps, c'est le haut du corps.
2: Ah oui, mais ça, c'est, il y a toute une distinction entre le corps féminin et le corps masculin. Dans la mesure où le corps féminin est fait pour enfanter, c'est ce qu'on dit à l'époque. Donc, les seins doivent être quelque chose qui sont associés à la maternité. Une femme qui a de beaux seins, c'est une femme qui allaite. Et comment va-t-on se distinguer du côté de l'aristocratie? Mais ça va être la mode des petits seins, parce que ce sont des femmes qui, dit-on, n'allaitent pas. Et comme elles n'allaitent pas, je le mets entre guillemets, elles n'ont pas les seins déformés, comme on pouvait le voir à l'époque. Les plus riches, qu'est-ce qu'ils vont faire? Ils vont avoir des nourrices qui vont allaiter les enfants des plus riches de manière à ce que le corps de l'aristocrate femme reste intact, pur, parfait, un beau teint laiteux. Donc, on cadre et on construit ces corps-là en fonction d'une production culturelle, d'un outillage mental qui est propre à une époque, mais qui se réfère à une idée très simple, souvent de distinction sociale, comme l'a si bien dit Pierre Bourdieu.
1: Vous dites un teint laiteux, ça n'a pas toujours été à la mode?
2: Non, ça n'a pas toujours été à la mode, parce que pendant longtemps, avoir le beau teint, c'était avoir un teint blanc. Pourquoi? Parce que ceux et celles qui travaillaient à l'extérieur avaient le teint bronzé, hâlé, comme on disait à l'époque. Et être bronzé, c'est être associé au commun, au vulgaire. Donc, pour être sûr de montrer qu'on a de l'argent, qu'on n'a pas besoin de travailler à l'extérieur, ben, c'est quelqu'un qui n'était pas bronzé. Et pour être sûr qu'on n'était pas bronzé, on se mettait du fard, et parfois même un peu de rouge sur les joues, mais sans plus. Mais il y a aussi le maquillage. Avoir de l'argent, c'est pouvoir se maquiller, mais le problème, c'est qu'on retrouve la céruse de plomb dans le maquillage au 18e siècle. Donc, souvent, les aristocrates qui ont un peu d'acné mettent du maquillage, mais le maquillage provoque des trous dans la peau et qui est encore plus dangereux. Donc, on rajoute du maquillage, on devient plus malade, on rajoute encore du maquillage. On raconte que la reine Élisabeth Ière d'Angleterre serait morte d'un excès de maquillage qui l'aurait empoisonné à petit feu.
0: Donc, les journées internationales sans maquillage sont bienvenues, Sarah.
1: Eh bien oui, une manière de laisser sa peau respirer et probablement de s'affranchir des injonctions sociales parfois encore imprégnées de patriarcat. Alors, rien à voir avec le patriarcat, mais avec l'hygiène. Sait-on toujours laver, Laurent Turcot?
2: Non, on ne s'est pas toujours lavé. Alors, on s'est beaucoup lavé à l'époque antique. Au Moyen-Âge aussi, on pensait qu'on ne se lavait pas au Moyen-Âge, c'est faux. C'est vraiment à partir de la Renaissance qu'on a commencé à avoir peur de l'eau. Pour une raison très simple. C'est qu'on pensait que l'eau, quand elle passait sous la peau, elle laissait ouvrir les pores de la peau. Et comme les pores de la peau sont ouvertes, ben là, ça laisse passer ce qu'on appelle les mauvaises odeurs. Et là, on peut être malade. On compte que Louis XIV a fait à peu près 4-5 bains dans sa vie et on considérait que c'est beaucoup trop. La seule manière de se laver qu'on avait, par exemple, au 17e siècle, c'est par friction avec un beau linge blanc. Donc, on frottait les mains, on frottait le visage. Et vous allez me dire, il y avait les odeurs. Certes, on les sentait à l'époque. Donc, on prenait des cache-odeurs, des petits sachets avec une espèce d'odeur à l'intérieur ou des herbes quelconques qu'on mettait sous les aisselles ou dans les robes pour, pense-t-on, laisser tomber les odeurs. On s'entend que ça devait faire un mélange assez singulier, pas nécessairement celui qu'on voulait avoir en se levant.
1: Mais donc, est-ce que la sueur a aussi été toujours équitablement traitée au cours de l'histoire? Parce que qui dit odeur dit sueur.
2: Oui, le riche, lui, peut suer dans des exercices physiques. Ça, c'est une bonne sueur. Mais le pauvre qui, lui, sue toute la journée à porter des ballots sur son dos, c'est une sueur vulgaire. Et encore aujourd'hui, on a une bonne et une mauvaise sueur. La sueur de yoga, la sueur de l'exercice physique, c'est une bonne sueur. Mais la sueur dans le métro, collée les uns contre les autres, qui, sans doute, révèle les odeurs, ça, c'est une sueur qu'on ne veut pas avoir. Plus encore, c'est celui qui arrive à la contrôler, c'est encore une association avec un contrôle de soi. Contrôler son corps, c'est contrôler son intérieur. C'est ce qu'on appelle la transparence sociale. Il faut que le corps reflète ce qu'on est à l'intérieur. Et quelqu'un qui est désordonné, mal équipé, mal organisé, ben c'est une manière de dire que son âme est tout autant mal organisée et mal équipée de son côté. Et la question qu'on peut se poser, c'est toujours la même. Pourquoi agit-on ainsi et pas autrement? Ne mets pas tes mains sur la table. Ne laisse pas tes ustensiles de telle manière. Tout ça, on se rend compte que oui, on nous l'a appris, mais à quoi ça se réfère? D'où ça vient? Le terme que je trouve le plus intéressant, c'est le terme politesse. Dans la mesure où ça vient de polir les comportements. On doit se polir les comportements pour ne pas se frapper les uns les autres et qu'il y ait des points d'achoppement où on accroche, où ça soit râpeux, rugueux. Il faut que tout glisse. Et ce polissage systématique des êtres humains les uns les autres permet de faire glisser les individus les uns les autres dans cette grande société pour faire société et faire corps avec la société. Et le but de la BD qu'on a fait, c'était pour montrer que finalement, cette histoire-là, elle s'explique. Et la raison pour laquelle on voulait la raconter, c'est pour s'en libérer également. L'histoire, oui, certes, ça sert à comprendre son passé, mais ça sert avant tout à s'en libérer pour imaginer un monde autre. Un monde qui n'est pas imposé par des normes sociales dont on oublie les raisons pour lesquelles elles existent.
0: L'histoire nous rend libre, notre corps est bien plus culturel qu'on ne le pense, pour s'en convaincre donc à lire cette drôle d'histoire du corps, une BD qui est pleine d'humour, parue aux éditions Point Nemo. Elle est signée Laurent Turcot, professeur d'histoire à l'Université de Québec et illustrée par Héloïse Leglonec. CQFD, c'est terminé pour aujourd'hui, demain vous retrouverez Stéphane Gabiou à ce poste.
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0: Bonjour Julien Magnolet.
4: Bonjour Bastien.
0: L'histoire de la fatigue dans
4: Tribus. Et oui, on va rester un peu sur le corps, mais aussi sur l'esprit, parce que on est souvent fatigué, surtout peut-être à la veille des vacances. Mais comment est-ce qu'est considérée la fatigue au fil du temps, et en particulier en Suisse, où on a un rapport du travail assez important? On en parle avec Sarah Besson-Copotelli.
0: Juste après le Flash Info, que voici, vous écoutez RTS Première, il est 11h.
5: Quentin Frey.
6: Ça y est, c'est officiel. Le Premier ministre britannique Keir Starmer a annoncé sa démission il y a quelques minutes. La rumeur enflait via plusieurs médias du pays. Le dirigeant travailliste était de plus en plus isolé depuis la victoire à une législative partielle de son rival Andy Burnham, le maire populaire du Grand Manchester. Il a finalement cédé à la pression de son parti, où près de la moitié des élus réclamaient son départ. Et le premier cycle de pourparlers de paix entre les États-Unis et l'Iran s'est achevé tard hier soir au Burgenstock, au-dessus du lac des Quatre Cantons. Il en ressort une feuille de route mise en place par Washington et Téhéran. Les deux pays s'engagent à conclure un accord de paix définitif d'ici 60 jours. Ils ont aussi ouvert une ligne de communication pour garantir le passage sécurisé des navires commerciaux à travers le détroit d'Ormuz. Téhéran et Washington ont également convenu d'un mécanisme pour mettre fin au combat au Liban, mais celui-ci est menacé par le refus d'Israël de quitter le sud du pays. Et enfin, un second cycle de négociations a immédiatement été lancé. Il doit se poursuivre jusqu'à la fin de la semaine dans l'hôtel Nidwaldien. Et en Colombie, l'élection présidentielle s'est jouée dans un mouchoir de poche ce week-end, mais au terme d'un second tour particulièrement tendu, c'est le candidat de l'extrême droite Abelardo de la Espriella qui est arrivé en tête devant le champion de la gauche Ivan Cepeda, mais un scrutin contesté avec moins de 2 points d'écart entre les deux candidats. Le camp Cepeda reconnaît la tendance mais refuse pour l'instant de valider le résultat définitif. Fin de quarantaine en Argovie pour le membre d'équipage suisse du navire de croisière Ondius, le navire touché par l'épidémie d'antivirus. Les autorités annoncent qu'il n'a développé aucun symptôme et que tous ses tests sont révélés négatifs. Il était un cas contact parmi les 13 personnes infectées à bord du navire battant pavillon néerlandais. Le Conseil fédéral soutient l'organisation des Jeux Olympiques et Paralympiques d'hiver 2038 en Suisse. La consultation a pris fin. Le gouvernement a maintenant jusqu'à 2027 pour présenter son dossier. Pour le ministre en charge des sports, Martin Pfister, c'est l'occasion de développer encore le sport, les innovations techniques et l'image de la Suisse. Et s'ils ont bien lieu, les Jeux se dérouleront de manière décentralisée dans les 4 régions linguistiques sans nouvelle construction. Le Conseil fédéral prévoit une enveloppe d'aide de 200 millions de francs, enveloppe à laquelle participeront les cantons et les communes. Et face à la canicule annoncée en Suisse ces prochains jours, Genève prend des mesures drastiques. Pas d'école pour les enfants de 1 et 2P, soit les enfants de 4 et 5 ans. Une dispense exceptionnelle du département de l'instruction publique en vigueur aujourd'hui et demain. Pour les élèves plus âgés, les directions d'établissement vont évaluer la situation selon la température dans les classes. Pour les parents sans solution de garde, un accueil minimum sera assuré dans les différentes écoles genevoises. Et à Fribourg, la question se pose aussi. Le SSP Fribourg réclame des mesures cantonales pour protéger élèves et personnel scolaire lors des épisodes caniculaires, comme cela sera le cas cette semaine par exemple. Le syndicat rappelle que les températures élevées ont des conséquences directes sur les conditions de travail, la santé des élèves et l'apprentissage. Le SSP demande aussi d'adapter l'organisation scolaire lors de ces épisodes caniculaires et la mise à disposition d'équipements adaptés comme la ventilation et l'accès à l'eau potable. Et voilà, la thématique, vous l'avez bien entendu, c'est la chaleur. Et une fois encore, la journée va être ensoleillée et très très chaude. Quelques orages possibles dans les Alpes aux heures les plus chaudes. Les températures, elles, vont atteindre jusqu'à 35 degrés.
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4: La fatigue semble être un des grands maux de nos sociétés contemporaines. Les gens se disent souvent fatigués, très fatigués. Mais comment cet état physique a-t-il été appréhendé au fil des siècles? Était-on moins épuisé par le passé? Ou est-ce qu'on n'en parlait tout simplement pas? Ou est-ce qu'on n'osait peut-être pas le revendiquer? Et comment la fatigue, le repos, voire la paresse sont-ils vus ici en Suisse? On va en parler avec vous, Sarah Besson-Copotelli. Bonjour.
7: Bonjour.
4: Vous êtes la directrice des musées de Moudon, des musées qui accueillent jusqu'au 27 septembre, une exposition intitulée « Flemme, histoire de la fatigue ». Vous en êtes la co-commissaire avec Camille Jéquier. Alors Sarah Besson-Copotelli, on parle beaucoup de fatigue aujourd'hui. C'était déjà le cas par le passé?
7: Alors c'est une question très intéressante et qui se trouve au cœur de l'exposition en fait. Et, au Moyen-Âge, c'est en sujet... C'est justement en non-sujet. Donc, on arrive à appréhender, évidemment, la fatigue a toujours existé. Hein, ça fait partie d'une des limites de l'homme avec la maladie et la mort. Donc, au-delà du phénomène physiologique qui est persistant au travers du fil de l'histoire, c'est avant tout, en fait, le salut de l'homme qui est en jeu jusqu'au siècle des Lumières. Donc, les questions de fatigue, c'était des thématiques qui étaient complètement évidente en fait. La fatigue du paysan, la fatigue du chevalier, la fatigue du pèlerin sont des fatigues en particulier celles du chevalier et du religieux qui sont valorisées. Celle du paysan par exemple, elle est complètement invisibilisée parce que méprisée, il y a certaines classes sociales qui étaient complètement méprisées ou au profit en fait des classes plus aisées. Et par exemple effectivement le chevalier, lui, on valorisait son endurance sur le long cours, sa force. Donc on n'est pas du tout dans le même profil de société qu'aujourd'hui. Et on avait une manière de percevoir les choses très très différente.
4: Oui, le chevalier qui était fatigué, c'est le chevalier qui avait bien combattu. Et puis le clerc qui est fatigué, ou la souffrance du corps, c'est un peu vu comme un chemin pour sauver son âme. C'était ça, hein, les clercs notamment.
7: Oui, alors effectivement, on considérait à cette époque-là qu'on était tous des pèlerins en route vers l'éternité. Donc la vie, toutes les difficultés qui en découlaient étaient autant de moyens de sauver son âme. Et puis l'effort avec un grand E était un moyen de rédemption individuel, mais aussi au niveau sociétal. Parce que, évidemment, le travail, c'est en fait, c'est ce qu'a fait Dieu. C'est ce qu'on décrit dans la Genèse, hein, dans la Bible. Dieu, il a pendant 6 jours, il a travaillé, et le 7e jour, il s'est reposé. Donc, au Moyen Âge, il y avait un équilibre assez, on va dire, parfait, en fait, entre tous les jours d'effort et les jours de pause. Et il y avait beaucoup de jours festifs. Hein, je vais pas dire la moitié des jours de l'année étaient des jours de repos, mais en fait où on ralentissait et puis où on jeûnait aussi. Donc il y avait une sorte d'équilibre assez sain qui s'était mis en place puisque la société, le rythme de la société se calquait sur le rythme de l'Église.
4: L'Église qui a un point important dans cette notion de travail notamment, mais aussi de fatigue, parce que c'est écrit dans la Genèse et vous le montrez dans l'exposition, hein, tu mangeras le pain à la sueur de ton visage. Donc c'est vraiment le travail te permet de manger. Si tu es fatigué, c'est parce que ça te permet en gros d'être en vie, quoi.
7: C'est ça. Alors ça, c'est l'élément essentiel, on va dire, jusqu'aux lumières, où il y a vraiment un changement de paradigme. On a besoin non seulement de travailler pour se nourrir. Enfin, il y a un lien direct entre la terre, entre le concret, entre le geste et la survie. Et ce lien, il est évident. Il est évident pour tout le monde. On dépend de ce geste-là pour survivre, mais on dépend aussi de la société. Donc, chacun avait une place très précise dans la société. Chacun avait son rôle. Et s'isoler du groupe social, ça voulait dire en fait se mettre en danger de mort.
4: Mais ça vaut pour les couches peut-être les plus basses, entre guillemets, c'était la majorité de la société pendant très longtemps en Europe, mais si on remonte plus loin en arrière, dans l'Antiquité, chez les Grecs, chez les Romains, travailler et donc être fatigué, c'était pas forcément bien perçu, non ?
7: Alors, c'est vrai que déjà les philosophes grecs, ils parlent, enfin, le Moyen-Âge, quoi qu'il en soit, s'inspire de la philosophie grecque, hein, aussi au niveau médical. Hein. Donc, l'effort, c'était quelque chose de valorisé de tout temps. C'est la paresse qui était déjà mal perçue. Donc, un paresseux, c'est quelqu'un qui mettait pas à profit le temps qu'il avait à disposition. Et puis, on arrive ensuite au péché capital de la paresse, vilain péché, parce que capital. En péché de tête, si on veut, d'une certaine manière, parce qu'il entraîne d'autres péchés qui peuvent être eux mortels. Donc la paresse n'est pas un péché mortel, c'est un péché capital, parce que si on fait rien, si on est dans l'oisiveté, alors là, ça donne des idées ça ouvre la porte à d'autres choses qui peuvent être négatives, à d'autres péchés qui peuvent être mortels. Donc ça veut dire volontaire.
4: Sarah Besson-Copotelli, vous l'avez évoqué tout à l'heure, il y a quelque chose qui change à partir du 17e, 18e siècle. On ne parle pas que de la fatigue physique, mais il y a quelque chose qui change. C'est quoi ? C'est la fatigue mentale qui apparaît ?
7: Alors, si on tire cette thématique de la fatigue sur les siècles, ça permet de faire le profil d'une société. Donc, on a vu qu'au Moyen-Âge, le profil de la société, c'est en fait une fatigue qui est plutôt physique. Hein. On transpire, on perd de l'eau, on perd de l'énergie, donc on est plutôt en termes de perte de quelque chose, et perte d'énergie en particulier. Donc là, on était justement dans la conception de la théorie des humeurs, hein, d'Hippocrate, ensuite de la médecine galicienne. Donc ces quatre humeurs, on doit les équilibrer. On arrive ensuite dans une évolution aussi de la conception du corps, de la médecine qui se précise avec les découvertes, hein, scientifiques. Et puis on a en fait un focus qui se fait en particulier au siècle des Lumières. Donc c'est un peu des moments de rupture. On a une psychologisation de l'individu qui se fait en même temps que l'individu se crée aussi. Hein. Donc on commence à se concevoir non plus seulement en fonction du groupe dans lequel on vit, mais aussi en tant qu'individu. Donc on voit qu'à cette époque-là émerge aussi toute une théorie du regard où on commence à concevoir les choses et puis à se rendre compte qu'on peut les mémoriser dans son esprit, faire des sortes de galeries mentales, on s'introspecte en fait, et puis on commence à s'auto-analyser. Donc s'auto-analyser, ça veut dire essayer de comprendre qu'est-ce qu'on ressent, Ah ben, on est fatigué. Pourquoi est-ce qu'on est fatigué? Puis, ce qui est très intéressant, c'est que on commence à le formuler justement au XVIIe siècle. 18e siècle en particulier, dans la correspondance, par exemple, dans les lettres, on commence à le dire, je suis fatigué, et puis, justement, on ne sait pas forcément pourquoi, et on arrive vers une fatigue qui n'est plus seulement physique, mais qui est aussi mentale.
4: Mmh. Et effectivement, c'est assez marquant ce passage-là. Ensuite, il y a quand même, au 19e, c'est la révolution industrielle, enfin, qui commence avant, notamment en Angleterre, mais là, c'est des nouvelles fatigues qui arrivent, et cette fatigue, elle est parfois source de colère aussi, on sait que le 19e siècle, c'est les grands mouvements, notamment de la gauche aussi, les révoltes face à l'exploitation de certains employés ou ouvriers. Ça change encore, à ce moment-là, la notion de fatigue, ou c'est une sorte de continuation de cette fatigue du corps et de l'esprit?
7: Alors, ça continue. Le moment de rupture qui s'installe, enfin qui apparaît au XVIIIe siècle avec la psychologisation puis l'apparition d'une fatigue mentale, elle se développe, elle évolue pour venir ce qu'on connaît aujourd'hui, qui est une situation assez extrême d'impression de dépassement total de l'individu mais aussi de la société. Mais le XIXe siècle, effectivement, c'est un autre temps de rupture, avec en particulier l'industrialisation et puis les conditions de travail qui deviennent très dur pour les ouvriers. Mais on voit en fait une démocratisation aussi de la fatigue dans le sens où on commence à considérer d'autres sortes de fatigue que, comme au Moyen-Âge, certaines catégories sociales. Au temps des Lumières, on a l'administration qui devient, on parle beaucoup de la fatigue des notaires, des gens de cour qui sont fatigués parce qu'ils sont longtemps debout à la cour. Donc là, on parle de la fatigue de toutes les catégories sociales au 19e siècle. Donc dans ce sens-là, la démocratisation de la fatigue. Il y a aussi en fait une prise de conscience aussi au niveau médical, parce qu'on voit l'apparition de la médecine du travail avec les deux axes qui sont les deux piliers de la médecine du travail, qui en fait d'une part les substances toxiques auxquelles les ouvriers sont confrontés, mais aussi les mouvements qui sont mauvais, enfin qui pourraient être mauvais dans le cadre de la manutention ou dans le cadre de travail industriel.
4: Mmh. Et cette notion de fatigue, c'est aussi au cœur de l'exposition à Moudon. Il y a vraiment une notion aussi très moralisatrice derrière ça, c'est-à-dire toi qui monte et qui en tout cas ne disparaît pas au 19e siècle, cette idée que il faut travailler, que si on est fatigué, c'est même normal, c'est presque un peu le salaire d'un bon travail. Est-ce qu'il y a une particularité suisse? Est-ce qu'en Suisse, on sait que c'est un pays du travail, est-ce que c'est quelque chose qui est plus marqué ici qu'ailleurs?
7: Alors, il y a les luttes sociales qui se font un peu en parallèle, hein, donc des autres pays. Hein, donc, il n'y a pas la Suisse qui commence à entamer des réflexions à ce niveau-là. C'est un niveau aussi, enfin, plus global. Mais en Suisse en particulier, on voit que le canton qui réagit le premier, c'est le canton de Glaris. Donc, en 1864, c'est le canton qui émet la première loi qui cadre le travail. Et puis, il faut attendre 1870 pour que cette loi sur le travail, elle soit ordonnée au niveau fédéral. Et puis ensuite, il faut attendre 1918 pour qu'il y ait la première assurance accident qu'on connaît aujourd'hui sous le nom de Souva.
4: Mmh. Il y a des exemples locaux, parce que Moudon, c'est une ville qui a longtemps aussi brillé pour plein de raisons, hein, parce qu'elle a aussi un passé politique et historique très important, mais aussi elle avait ses fameuses fonderies. Et c'est assez génial de voir, il y a des témoignages d'anciens employés qui expliquent le travail à la fonderie. Et là aussi, il y avait un rapport à la fatigue presque valorisée.
7: Oui, alors c'est vrai qu'on a les interviews qu'on a pu effectuer avec les anciens employés des fonderies étaient très intéressant, et on s'est rendu compte que en fait jusqu'à l'année de la fermeture des fonderies, donc en 2013, que les conditions de travail n'étaient pas vraiment discutées. On s'attendait à ce que à la fin du 20e siècle il y ait déjà une prise de conscience des conditions de travail compliquées et auxquelles il faut absolument réagir et puis régler. Donc il y a eu par exemple des contrôles de la Souva chaque année pour s'assurer qu'il n'y ait pas des cas de silicose. Donc la silicose, c'était la maladie des mineurs et des personnes qui travaillaient dans les fonderies, puisque c'est causé par la poudre, le silice qui entre dans les poumons et qui provoquait des maladies parfois mortelles. Donc on est assez surpris qu'ils aient eu, par exemple, encore à la fin du XXe siècle, les chaussures qui prennent feu parce qu'ils n'avaient pas des chaussures adéquates ou qu'ils n'aient pas eu des vêtements de travail adaptés. Ils devaient se changer à midi tellement leurs habits étaient trempés de transpiration. Donc des éclats de métal en fusion. C'était assez frappant de voir... comme une sorte de retard par rapport à ce qu'on, enfin par rapport à ce qu'on aurait pu s'attendre.
4: Et puis cette fatigue qui est presque montrée comme un peu comme un pins ou une médaille, le fait de si on est fatigué, c'est qu'on a bien travaillé. Nous parlons de la fatigue ce matin dans Tribu avec vous, Sarah Besson-Copotelli. On va voir comment cet état se décline au féminin. Ça sera juste après Lee Dorsey.

0: Working in a coal mine, travailler dans une mine de charbon, c'était Lee Dorsey. On vous retrouve, Sarah Besson-Copotelli. Vous ne travaillez pas dans une mine de charbon, mais dans les musées de Moudon. Nous parlons avec vous de fatigue ce matin. Et il y a tout un aspect, effectivement, historique et tout un aspect sur la fatigue au féminin. Est-ce qu'il y a historiquement une différence qui est faite entre la fatigue masculine et la fatigue féminine?
1: C'est une des questions que je m'étais posée quand je réfléchissais au concept de l'exposition. Je me suis inspirée de cette fatigue de maternelle, en fait, la fatigue de la femme qui est liée à la maternité beaucoup, hein, avec la charge, les charges familiales, les charges domestiques. Je me suis inspirée d'autres choses aussi, par exemple du travail de Georges Vigarello sur l'histoire de la fatigue, d'Alain Corbin qui lui étudie le repos, de Olivier Babot qui lui s'est intéressé à la flemme et à la paresse. Donc tous ces différentes thématiques se sont un peu croisées dans mon exposition, et puis l'expérience des femmes actuellement, on l'entend beaucoup, les mères en particulier, les mères qui travaillent, se plaindre de fatigue excessive et puis de surmenage et de burn-out maternel.
0: Oui, puis pendant longtemps le travail domestique n'était pas considéré comme un travail. Même chose, la charge mentale, c'est assez récent qu'on en parle. Elle est, je pense, connue et peut-être subie par les femmes depuis très longtemps, mais on n'en parlait pas tellement avant.
1: Alors, on n'en parlait pas parce qu'en fait, c'était une division, une répartition des charges de travail qui était logique. Et quand on revient dans l'histoire, on revient dans le passé pour dire ça fait longtemps que les femmes sont mises sous pression ou qu'elles sont jugées de manière inégale par la division des charges de travail. Je pense que c'est assez anachronique parce que si on regarde les encyclopédies de travail au niveau des structures agricoles, par exemple, la répartition des tâches, elle était absolument logique. La femme, elle s'occupait de ce qui était à l'intérieur. Elle avait en général des familles nombreuses, des enfants dont il fallait s'occuper, des bébés qui dormaient. Donc, c'était un peu compliqué de mettre la femme en charge du domaine et des terres, et puis le père à la maison. Donc, c'était une répartition qui était évidente. Et avec ces charges domestiques, il y avait aussi les charges de soins. On a dans des livres paysans, des livres de recettes de soins aux animaux, de soins au personnel, de soins à la santé, et puis aussi les conserves, tout ce qui traite à l'alimentation. Donc ça, si on continue dans l'histoire, les femmes, elles ont continué à se charger de ces travaux qui leur étaient incombés traditionnellement, jusqu'à ce qu'il y ait un changement de paradigme à la fin du XXe siècle avec le travail qui change la vie des femmes et qui désirent quitter la maison pour aussi faire carrière et puis se développer, en fait.
0: Sarah Besson-Copotelli, votre exposition s'appelle Flemme. C'est toute la notion, effectivement, aussi de la flemme, c'est un peu la paresse. Autant la fatigue peut parfois être valorisée, on l'a dit historiquement, la fatigue du chevalier, des religieux, voire des bons travailleurs est valorisée. Par contre, la paresse, c'est le diable, non? Il y a pas un seul moment où, avec quelques exceptions, peut-être maintenant, où la paresse est vue comme une qualité.
1: Alors en fait, il y a deux regards, parce que c'est une question que j'avais posée aussi au médecin et puis à la psychiatre qu'on a interviewé pour le film qu'on a produit pour l'exposition. Donc on a posé des questions à Julien Ombelli, qui est le directeur médical des hôpitaux du Nord Vaudois, et puis à Estelle de Pellichy qui est psychiatre dans la rivière vaudoise. Moi, je me posais la question justement, est-ce que d'une part sur la fatigue de la femme, est-ce qu'il y a une fatigue, enfin est-ce que la femme est fatiguée différemment que l'homme, et puis est-ce que l'adolescent, est-ce que cet état de flemme continue jour et nuit, est-ce que c'est en lien avec la physiologie de l'adolescent, en lien avec les hormones? Donc moi, avec des adolescents à la maison, je me demandais si c'était à cause de leur âge qu'ils étaient comme ça, en état de flemmingite aiguë, ou si c'était les adolescents parce que on est ado, donc on est flemmard. Mais en fait, pas du tout. Donc j'ai découvert que, ben, grâce à aux informations qui nous, enfin les réponses qu'ils nous ont données, que la fatigue d'une part n'avait rien à voir avec le genre, que ça avait tout à voir avec la charge. Que ça soit de la charge physique ou mentale, et puis que les adolescents, en fait, c'était une réaction aux injonctions à travailler excessive aujourd'hui, la pression sociale qu'il y a sur les sociétés, la pression qui transparaît aussi au travers des réseaux sociaux, de la perfection physique ou de la perfection au niveau de la réussite sociale. Et c'est on est là vraiment dans l'aboutissement de cette fatigue mentale qui commence au XVIIIe siècle et puis qui aboutit à ce qu'on connaît aujourd'hui.
0: Ce mot flemme, titre de votre exposition, vous avez eu des réactions de gens autour de ce terme-là, parce qu'il est un peu connoté négativement, disons.
1: Alors oui, c'est un titre qui a été beaucoup discuté. Bon, déjà nous à l'interne, hein, quand on a décidé du titre de l'exposition, on a eu beaucoup de débats pour savoir si c'était un bon titre ou pas. Déjà la notion de flemme et la notion de fatigue étaient des notions qui n'étaient pas forcément identiques. Donc ben, le travail et la fatigue du travail, c'est pas la paresse. Donc c'est justement ça peut être perçu comme l'inverse. Donc, moi, j'ai argumenté dans le sens où la flemme, historiquement, c'est le flegme. Donc, le flegme, c'est la perte, justement, d'énergie quand on fait référence à la théorie des humeurs. Donc, il y a quand même un lien entre le flegme et la fatigue. Et puis, c'est quelque chose qui continue encore aujourd'hui, cette impression que la flemme, c'est très négatif, et puis que c'est encore, ben, par rapport à l'effort, que c'est quelque chose qui doit absolument disparaître.
0: Sarah Besson-Copotelli, il y a pas mal de citations qui sont sur le sol de l'exposition, il y en a deux. Je vais vous demander de choisir après si vous êtes plutôt Sénèque ou Pascal. Sénèque qui disait « Ce n'est pas que nous ayons peu de temps, c'est que nous en perdons beaucoup. » Et Pascal qui dit « Tout le malheur des hommes vient de ne pas savoir demeurer en repos. » Ça, c'est peut-être pour vous. Est-ce que vous êtes Pascal ou Sénèque?
1: Alors, je dirais effectivement celle que vous avez citée en dernier.
0: Tout le malheur des hommes, oui. Donc des humains en l'occurrence, hein, vient de ne pas savoir demeurer en repos.
1: Oui, peut-être que c'est ça. Mais moi, je trouve mon bonheur aussi en faisant les choses quand même malgré tout. Je pense qu'il s'agit d'équilibre avant tout entre le faire et le repos, ce qui était préconisé au Moyen-Âge d'ailleurs.
0: Eh bien voilà, bah, vous êtes venu travailler ce matin et vous retournez travailler peut-être cet après-midi du côté de Moudon. Merci beaucoup Sarah Besson-Copotelli. Vous êtes donc la directrice des musées de Moudon. Je rappelle le titre de cette très belle exposition qui est sur deux sites, à la fois un aspect plus artistique avec des images qui notamment évoquent la fatigue et la flemme, et une partie plus avec des objets, des choses comme ça. Donc ça s'appelle Flemme, histoire de la fatigue, et sont au musée de Moudon jusqu'au 27 septembre. Bonne suite de journée à vous.
1: Merci, à vous aussi.
0: Et à la technique ce matin, il y avait Nicolas Bingli. Demain, nous demanderons comment on peut imaginer le futur. Tout de suite, place au Décodeur avec Marie-Raëlie à la baguette, qui sont toute cette semaine du côté de Polyépithet, dans le canton de Vaud. Je vous souhaite, quant à moi, une excellente suite de journée à l'écoute de RTS Première.
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0: Vous écoutez RTS Première, nous sommes le lundi 22 juin, bienvenue dans les Décodeurs. 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Pour l'heure, nous sommes encore là. Et jusqu'à vendredi, nous avons posé nos micros au restaurant de l'Union à Poliépitay où se tient ce week-end, les 27 et 28 juin, la fête cantonale vaudoise de lutte suisse. Pour en parler, on reçoit le président du comité d'organisation de cette manifestation. Bonjour, Franck Duplan.
1: Bonjour, bienvenue à Poliépitay.
0: À vos côtés, deux décodeurs cette semaine. Nicolas Haut, bonjour.
2: Bonjour Marie, bonjour.
0: Lucas Torrent, bonjour.
3: Bonjour.
0: Elle vient du coin, Nathalie Devanté, bonjour.
4: Mais bonjour.
0: Et on a une nouvelle décodeuse, bonjour Alexandre Zlin.
5: Bonjour.
0: Qui êtes-vous, Alix? Dites-nous tout. Oui, en trois mots, qui êtes-vous? D'où venez-vous?
5: Je viens de Genève. J'espère que ça va. Vous détestez pas trop les
4: Genevois?
5: Ça va,
4: allez, ça va.
0: Ouh là là. Ouais. C'était, il fallait peut-être pas commencer.
5: Ouais, c'est vrai. Je vous ai pas du tout mis dans ma poche là. Non, moi normalement, je fais des petites chroniques sur Couleur 3. Voilà, je suis dans les bras cassés avec Valérie Paco, et puis dans la bande amateur avec Franck au gros bras.
0: Et puis vous êtes comédienne aussi.
5: Oui, exactement.
0: On vous a vu notamment dans la série Winter Palace.
5: Oui, ça remonte un petit peu. Peut-être vous m'avez vu. Je portais des plateaux de fruits un peu.
4: Oui. J'avais, très bien.
5: J'avais un vrai rôle de composition.
0: À côté de Thierry Romanens, qui lui aussi portait des plateaux de viande.
5: Et voilà. Qui est génial.
0: Oui, il est super. Big moustache dans Winter Palace, on l'a adoré. Les décodeurs à Poliépitay pour parler de la fête cantonale vaudoise de lutte suisse. C'est parti. Avant de faire connaissance avec vous, Franck Duplan, on vous pose une première question. On s'intéresse à un paradoxe pour ouvrir cette nouvelle semaine de décodeurs. Qu'est-ce que le paradoxe du grand-père? Vous avez bien entendu 4 propositions offertes par nos décodeurs et nos décodeuses. On écoute la première, c'est la vôtre, Nathalie Devantet.
4: Mais oui, mais quelle joie pour moi cette semaine. Mais imaginez-vous, on est chez moi. J'habite à 50 mètres. Je vais venir tous les jours en pantoufles. Je peux aller mettre une lessive entre deux définitions. Non, mais c'est merveilleux. Bienvenue dans le plus beau village du monde, Poyer. Alors peut-être que vous ne le savez pas, mais ce village a inspiré énormément d'artistes. Ouais. Je vous cite quelques œuvres comme ça en vrac qui ont été inspirées par Poliépitay. Par exemple, les oiseaux se cachent à Poliépitay pour mourir. Il y a un jour j'irai à Poliépitay avec toi. Dernier tango à Poliépitay. Enfin voilà, la liste est longue. Mais on est bien ici dans ce beau village. On n'a pas d'autoroute, on n'a pas de magasin, on a 3 bus par jour. Alors mes enfants, eux, ils trouvent que c'est un petit peu loin de tout, mais ils changeront d'avis parce que c'est ça justement le paradoxe du grand-père. C'est que quand on est jeune, on pense qu'on fera tout différemment de nos ancêtres, et arrivé à leur âge, on se rend compte qu'en fait, on fait exactement pareil.
0: Alix Anselin.
5: Je sais pas si vous avez remarqué, mais quand tu parles de politique avec un Français, il y a toujours un moment où le mec te dit que son grand-père, il était dans la résistance. Ça fait un peu partie de ces choses naturelles dans la vie, comme le temps qui passe, la gravité ou la calvitie des hommes. Bonsoir, monsieur. Et en fait, tu parles avec n'importe quel Français, son grand-père était dans la résistance. Le mec peut s'appeler Charles-Henri, suivi d'un nom de famille à 12 particules et une chemise à fleurs de lys. Son grand-père, c'était Jean Moulin. Voilà, difficile de pas remarquer qu'aujourd'hui, son papy, c'est le même qui vote RN et qui parle de grand remplacement après 2 verres de rouge. En 45, il luttait contre les nazis. Aujourd'hui, il s'informe sur CNews. C'est quand même un peu mystérieux, non? Alors, c'est ce que les spécialistes appellent le paradoxe du grand-père. Mystère, boule de gomme, ou alors Charles-Henri est un gros mytho et son grand-père était pétainiste comme tous les autres.
0: Nicolas Haut.
6: Oui, le paradoxe du grand-père, c'est un paradoxe qui met en évidence le caractère problématique des voyages dans le temps. Si je vais dans le passé et que je tue mon grand-père. Bon, alors je sais pas pourquoi je ferais ça, parce que mon grand-père était un homme adorable, mais bon. Si je vais dans le passé et que je tue mon grand-père, je serais une mauvaise personne. Non, parce qu'il était chou, mon grand-père. Papy Cubi, on l'appelait. C'était... Il était... Enfin, bon. Si je vais dans le passé et que je tue mon grand-père... Non, je peux pas faire ça. Papy Cubi, je peux pas. Non, c'est pas possible. Que quelqu'un d'autre le fasse. Voilà. Donc, si quelqu'un d'autre va dans le passé et qui tue mon... J'aimerais bien savoir qui c'est, salopard. Qu'est-ce qui t'a fait, Papy Cubi, hein? C'est pas vrai, ça. Quand même d'autres choses à aller faire dans le passé que de tuer mon grand-père. En plus, si quelqu'un d'autre va dans le passé pour tuer Papy Cubi, il n'y a plus de paradoxe. Vu que ce paradoxe, c'est que si je tue mon grand-père avant qu'il ait eu un enfant, techniquement, je ne pourrais pas tuer mon grand-père, vu que je n'existerais pas.
0: Mmh. Et finalement, Lucas Thorin.
3: Les enfants, venez que je vous rappelle les règles de la lutte suisse. Alors tout se joue dans un cercle de sciures, mais si on n'a pas de sciure, on peut la remplacer par des pelets, du placoplâtre ou des fines tranches de pied. Vous savez, quand vous avez le pied très sec, comme nous les vieux, on peut en faire des fines tranches. Ensuite, les deux combattants s'empoignent au niveau de la culotte, les enfants. Vous ne pouvez donc pas faire cette lutte dans les camps de nudistes. On risquerait d'empoigner autre chose. Ensuite, on tourne et on essaye de lancer son adversaire le plus loin possible. Ou alors ça c'est le lancer de la pierre d'Unspunen, je me rappelle plus. Voilà les enfants, allez aider mémé à tuer le cochon maintenant.
7: Le paradoxe du grand-père, c'est que même avec beaucoup de sagesse, suite à toutes ces années sur Terre, les grands-pères disent encore beaucoup de bêtises.
0: Alors, Franck Duplan, vous avez 4 propositions. Je vous rappelle qu'il n'y a plus de points dans les 10 codeurs. Il y a maintenant une évaluation qui est faite par notre producteur le vendredi. Donc, il s'agit quand même de bien répondre, notamment à cette question. On cherche ce qu'est le paradoxe du grand-père. Nathalie Devantet nous dit que c'est quand on est jeune, on pense qu'on fera tout différemment de nos parents ou nos grands-parents. Et puis finalement, on fait pareil.
4: C'est ça. Hein?
0: Alix Ancelin, pour vous, c'est plutôt quand on refait l'histoire de ses grands-parents, pour qu'elle nous arrange.
8: On s'arrange.
0: Nicolas O, vous nous parlez de remettre en question les voyages dans le temps.
6: Oui. Hein?
0: Si on tue notre grand-père dans le passé, on ne peut pas naître nous.
6: Mais vous aviez tellement bien compris, c'est impressionnant.
0: C'est bon, hein. Impressionnant. J'ai dit quand même beaucoup plus vite que vous.
6: Ouais.
0: Et puis Lucas Thorin, même avec beaucoup de sagesse, nos aïeuls peuvent parfois dire des bêtises.
7: Ouais, ça
0: arrive, c'est le paradoxe du grand-père. D'après vous, qui dit vrai, Franck Duplan?
9: Alors je pense que c'est plutôt à ma droite, mais je dirais, allez, Nathalie pour commencer.
10: C'était à sa gauche.
0: Et oui, le paradoxe du grand-père, c'est un paradoxe temporel dont le but est de rendre compte du caractère problématique ou improbable du voyage dans le temps. Rétrograde donc, un voyageur temporel se projette dans le passé et tue son grand-papa avant même que ce dernier ait eu des enfants. De ce fait, il n'a donc jamais pu venir au monde. Mais dans ce cas, comment a-t-il pu effectuer son voyage et tuer son grand-père, etc., etc., etc. C'est le paradoxe du grand-papa. Mais vous allez choisir Nathalie Devantet, j'ai l'impression, toute la semaine, puisqu'elle est de polyépithète.
9: Non, je vais faire 2-3 exceptions quand même.
4: À un moment donné, ça va fonctionner, parce que j'en aurai en tout cas une de bonne réponse. Donc c'est une bonne stratégie.
9: Statistiquement, j'aurai un quart de bonne réponse.
4: Voilà, c'est ça.
0: Alors, il y a 20 personnes qui vous ont suivi dans cette salle ici, au restaurant de l'Union à polyépithète, qui étaient d'accord avec Nathalie Devantet, et un petit peu moins pour vous. Nicolas O. Nicolas qui avait la bonne réponse. Voilà pour ce qui est du public. On va voir qui est en tête du vote du public ici et qui pourrait remporter cette semaine une semaine entière tout frais payé chez Nathalie Devantet, déjeuner compris, ou une tasse des décodeurs. On ne sait pas encore ce que nous réserve la SSR. C'est Phil qui est en tête. Qui est Phil? Levez la main. Il est là-bas. Ah oui, c'est Philou. Il a changé. Il a changé de pseudo. Philou qui gagne tout. Attention, méfiez-vous de lui. Il a déjà tout remporté. Les tasses, les parapluies, les t-shirts. Philou est en tête. Parfois, ça se gâte, hein, Philou, quand même.
4: Souvent.
0: Je vais dire Philou, moi, même si vous avez choisi Phil pour cette semaine. Voilà. Franck Duplan, vous êtes donc président du comité d'organisation de la fête cantonale vaudoise de lutte suisse. Alors, je vais juste quand même faire un tout petit passage sur votre CV, parce que vous êtes aussi président de l'Union des jeunesses du Gros de Vaud. Ça, c'était en 89. Président d'organisation du 20e du FC Panthéréa, en 94. Membre du comité d'organisation de la fête cantonale vaudoise de lutte suisse. Ça, c'était en 2003. Président d'organisation du 50e du Musée Beau à l'Auberçon en 2005. Commission des finances de la fête du blé et du pain échalé en 2018. Président d'organisation de la fête au village Giron de Champs à Panthéréa en 2022. Et membre du comité d'organisation de la fête romande de lutte suisse à Romanel-sur-Lausanne en 2023. Comment va votre couple?
9: Il va très bien, peut-être, parce que j'ai toutes ces organisations en dehors de la maison.
0: Non, mais ces comités, moi, pour faire partie de quelques petits comités quand même à droite à gauche, ça prend un temps fou. C'est votre passion, vous adorez vous lancer dans des projets associatifs?
9: Mais je pense que pour le bien de nos villages, pour le bien de nos sociétés, pour tout ce qui est sportif, associatif, le champ, il faut des bénévoles, il faut des gens qui s'engagent. Et donc oui, je fais partie de ces gens-là. Mais il y en a beaucoup de cette salle d'ailleurs. Et je pense que sans ces gens qui s'engagent, qui prennent leur temps, leur énergie, il se passerait pas grand-chose dans nos villages.
8: Il y a plus de présidents de comité que d'habitants ici. Hein,
0: allez, on va vérifier qui fait partie d'une association, qui est bénévole dans cette salle. Applaudissez, comme ça on vous entend à la radio, parce que les mains levées, ça ne sert à rien.
10: Ah ouais.
0: Il y a du monde. Vous avez suffisamment de bénévoles pour cette fête de lutte suisse ce week-end, donc à Polyépithet.
9: On a 99% de bénévoles qui sont déjà inscrits, donc il reste deux places. Hein. Ah, ne vous gênez pas.
4: Bah pour voilà. Nicolas, justement, aimerait beaucoup venir tenir la tanelle à maman, c'est juste. Hein.
0: Non, mais Nicolas ne peut pas, mais vous ne pouvez pas plaisir. Vous combattre le dimanche matin avec les actifs, non?
8: Ah non, moi je suis la pierre qu'on jette.
0: Ah voilà. Ah ouais. deux jours donc de fête de lutte suisse ici à Polyépithet. Le samedi, c'est une journée qui est plutôt réservée à la jeunesse, aux jeunes lutteurs, et puis le dimanche, c'est les actifs, avec également donc des stands de la nourriture, de quoi manger, et puis un lancer de pierre en fin de journée, ça c'est le dimanche, c'est juste.
9: Alors, information dernière minute, le lancer de la pierre d'Unspunan n'aura pas lieu cette année.
4: Oh non, pourquoi? C'est les Jurassiens qui l'ont prise de nouveau.
9: Exactement.
0: Alors, on va quand même juste prendre une seconde pour parler de ce qui s'est passé dans le Jura à la fête de lutte jurassienne. Je ne sais pas si vous avez entendu parler de cette histoire, le groupe Bélier s'est donc attaqué à la fête de lutte suisse parce qu'il trouve que la lutte c'est un truc de Suisse allemand. Il voulait s'opposer à la fête de lutte suisse. Ils sont revenus en arrière parce que ça fait un gros bad buzz, comme on dit en bon français. Qu'est-ce que vous en pensez, vous?
9: Moi, je pense que c'était beaucoup de bruit pour pas grand-chose, parce qu'on parle d'une minorité d'une douzaine ou une quinzaine de personnes qui ont effectivement, par le biais des médias, ont réussi à faire parler d'eux. La lutte suisse, en Suisse romande, ça fait passer 100 ans qu'il y a des organisations de lutte suisse, donc c'est pas du tout exclusivement suisse-allemand, même si effectivement c'est peut-être un peu plus populaire en Suisse-allemande.
0: Bon, je crois qu'ils ont regretté de s'être lancés dans cette aventure.
9: J'ai
0: ils se sont fait un peu moquer. Voilà. C'est oublié, cette histoire. Mais donc, pas de lancer de pierre ce week-end à Polyépithet. En revanche, à manger, à boire et puis des beaux combats. On en parle toute la semaine avec notre invité Franck Duplan. On cherche maintenant un point commun, Franck Duplan. Quel est le point commun entre Jean-Paul Sartre et le diplomate vietnamien Phan Dinh Khai? On écoute Alix. Ouais, oui, c'est une question. Voilà. Quel est le problème avec cette question? Je ne vois pas du tout le problème. On pose la question pour commencer à Alix Anselin.
5: Alors, écoutez, figurez-vous que tous les deux ont refusé le prix Nobel. Jean-Paul Sartre l'a refusé pour rester fidèle à ses convictions, pour ne pas laisser son travail d'écrivain être transformé en institution et pour ne pas être placé sur un piédestal. Voilà, c'est précisément la raison pour laquelle j'ai moi-même refusé les nombreux Césars qu'on m'a proposés. Non, mais à part ça, c'est vrai.

0: Et c'est vrai qu'à chaque fois que Sartre buvait du lait, il chopait la nausée.
1: Oh yeah!
0: Oui, merci. On voit qu'Apollé Pittet, c'est vraiment des incultes.
2: Finalement, Lucas Doran.
1: C'était tous les deux des enthousiastes pratiquants de la lutte suisse à la culotte, même s'ils avaient de la peine à trouver des adversaires.
2: Merci. On peut applaudir toutes ces définitions, s'il vous plaît. On cherche donc le point commun entre Jean-Paul Sartre et ce diplomate vietnamien Phan Dinh Khai. Alix Sanzelin, vous nous dites que tous les deux ont refusé le prix Nobel. Pour Nicolas Haut, ils auraient le même nombre de points au Scrabble. Nathalie Devantet, ils sont intolérants au lactose. Et puis, ils pratiquent la lutte suisse. Ça, c'est la réponse de Lucas Thorin.
3: Ah, je dirais Alix, alors.
1: Comment fait-il?
4: Mais quel talent!
5: Wow! Quelle culture!
1: Je le fais.
2: Oui, tous les deux ont refusé le prix Nobel. Jean-Paul Sartre, donc prix Nobel de littérature qui lui était attribué en 1964, il l'a refusé pour rester fidèle à ses convictions. Il avait l'habitude de décliner toutes les distinctions officielles. Et puis du côté du diplomate vietnamien Phan Dinh Khai, il l'a refusé parce que les combats n'étaient toujours pas terminés. Le pays était toujours dans une instabilité, donc il voulait pas accepter un prix Nobel de paix. Voilà, ils ont refusé le prix Nobel. Qui d'autre ici a refusé un prix Nobel ?
1: Par applaudissement.
2: Par applaudissement. C'est une bonne réponse de notre invité. On va fêter ça pendant qu'on écoute le premier titre que Willis Desélus, notre programmateur, a sélectionné pour nous cette semaine. C'est un titre de Mylène Farmer qui s'intitule « C'est à qui le tour ?». Il est sorti le 29 mai dernier, un single électro produit par DJ Lewis qui marque le retour donc de la chanteuse française et annonce son 13e album attendu à l'automne. On se retrouve juste après pour la suite des Décodeurs.

0: Et c'est notre invité maintenant qui prend les commandes des décodeurs pendant quelques minutes, Franck Duplan. Vous avez préparé 5 défis pour cette semaine. On va écouter le premier. Moi, je sors mon gong. Nos décodeurs, nos décodeuses ont 2 minutes pour répondre.
1: Alors, au mois de septembre aura lieu la fête de lutte du Kilchberg. Qu'est-ce qui rend cette manifestation très particulière?
2: Ouf. Il pleut.
1: Ouais.
3: Il n'y a pas de sciure.
1: Non, c'est pas sûr, ça. Je dois répondre par oui ou par non. C'est juste.
0: Par oui ou par non.
3: Non, il faut nous aider. Ouais,
0: non, ne l'aidez pas.
4: On peut poser des questions. Est-ce que c'est passé à 2837 mètres?
1: Non.
3: Mais c'est où le Kilchberg? C'est en Suisse?
1: Oui.
3: Ah.

0: C'est par rapport aux personnes qui seront là pour lutter, que c'est particulier, ou c'est par rapport au lieu?
1: C'est plus par rapport aux personnes.
2: Ok.
0: Il y aura notamment des femmes.
1: Il y aura?
0: Il y aura des femmes.
1: Ah non.
0: Non.
3: Ah non.
4: Oh
3: non.
4: Mais ça va pas, Nathalie devant ses mères. Vous êtes royé, Aubert.
5: Elles vont se faire mal.
6: Oh là là là.
5: C'est organisé sur l'autoroute.
1: Bonne idée, mais non.
5: Ok.
3: Mais c'est du sport, c'est de la lutte.
1: Oui, c'est de la lutte.
7: Mais, c'est, vous dites par rapport aux personnes qui organisent ou par rapport aux personnes qui concourent?
1: Par rapport aux personnes qui concourent, c'est une des deux raisons pour laquelle cette fête est particulière.
0: Il y a des lutteurs de l'étranger.
3: Ouh.
1: Mais non.
3: Elles sont habillées, les lutteurs sont habillés.
1: Exceptionnellement, oui, mais c'est pas ça.
2: C'est des célébrités. Il y a Stéphane Eicher qui va affronter stress.
1: Non. Oh, non, non, pas à ma connaissance.
4: Oh, Daniel Rosis face à qui on pourrait mettre
5: Guy Parmelin.
0: Bon, on n'a pas trouvé.
3: Ouais. Qu'est-ce qui se passe?
2: C'était dur.
1: Non, vous étiez pas loin. Non, en fait, la fête du Kilchberg est un seul particulier qu'elle a lieu que tous les 6 ans. Et que seuls les 60 meilleurs lutteurs suisses y sont invités.
3: Ooh. Ooh.
1: Alors qu'il y en a par exemple plus que 200 dans une fête fédérale.
0: Okay.
1: Voilà. Qui a lieu tous les 3 ans la fête fédérale. T'as dit que Kilchberg est une
4: fête. Donc il n'y a que des mégastars. C'est pas loin.
7: C'est un problème de logement dans la région ou c'est.
1: C'est ça, oui. Non, c'est la fête la plus élevée. Le niveau des lutteurs à cette fête-là est exceptionnel.
3: Ouais. Okay. C'est un peu le Wall of Fame.
1: Mm-hmm. Yes.
3: Par contre, je vais quand même vous poser la question parce qu'il y a la fête cantonale vaudoise de lutte suisse féminine. Qui aura lieu le 4 juillet prochain, c'est à Gingin. Papa, pourquoi on ne peut pas réunir les deux?
1: Alors, parce que cette année, on a décidé le samedi de faire la fête des jeunes lutteurs.
7: On ne peut pas tout faire.
1: Non, effectivement, une question logistique, on ne peut pas tout faire. Mais en 2023, lorsqu'on a fait la fête Remonte de Lutte-Fils, on avait fait le samedi, non pas des jeunes, mais une fête féminine.
3: Et puis, ça n'a pas marché. Donc, vous êtes dit, on fait avec les jeunes.
1: Comment dire? Non, c'était très intéressant.
0: On peut traduire, c'était très intéressant, c'est qu'on va jamais refaire.
1: On a peut-être eu moins de public que ce qu'on aura pour une fête de jeu.
3: Comment vous l'expliquez?
0: Parce qu'il fallait faire sans culotte et non pas à la culotte.
1: Mais c'est ça.
0: Pardon.
7: Non, mais...
1: On n'a pas trouvé le bon accent, effectivement. Non, mais y a plus de jeunes lutteurs, en fait, en Suisse romande que de lutteuses. Les jeunes lutteurs amènent aussi des parents. Et puis, pour nous, c'est peut-être, ça correspond plus à ce qu'on voulait organiser pour cette fête-là. Mais on est tout à fait ouvert à la fête féminine.
2: Mais c'est vrai que s'il n'y a pas de compète, c'est vrai qu'il ne va pas y avoir beaucoup de lutteuses par la force des choses.
1: Mm-hmm. Oui. Mais il y en a des compètes. Parce qu'il y en a une au mois de
2: juillet.
3: Le 4 juillet prochain à Gingin, voilà, la fête cantonale vaudoise de lutte suisse féminine, si vous voulez aller voir des lutteuses et puis les inviter aux prochaines fêtes cantonales. Voilà, je ne sais pas, c'est vrai qu'il faut que ça se développe. C'est un peu comme le foot. Au début, il n'y avait personne au bord des terrains. Et puis maintenant, elles remplissent des stades, les footballeuses.
2: Puis c'est comme le combat de Rennes, il n'y a que des femmes.
7: Oui.
2: C'est dommage.

0: mot pour vous. Un mot pour vous.
1: Ah bah c'est la dernière de la saison.
0: Ça va être compliqué, hein, ouais. On est lundi. Ça va être un mot pour vous maintenant, Franck Duplan. D'après vous, qu'est-ce qu'une sphinge ? S-P-H-I-N-G-E. Qu'est-ce qu'une sphinge ? J'en écoute Nicolas.
2: Oui, je me suis mis dernièrement au développement personnel. Et au hasard de mes lectures, je suis tombé sur un chapitre qui disait « Il faut vivre ses rêves ». Je suis pas certain d'adhérer au concept, parce que moi, je rêve régulièrement que je tombe dans le vide. Je crois pas que ce soit judicieux d'essayer de vivre ce rêve. C'est pas forcément une bonne idée. J'ai un autre rêve où je me retrouve tout nu devant un public. Ça non plus. C'est un rêve que je suis pas forcément pressé de réaliser, hein, le public non plus, d'ailleurs, hein. Et dernièrement, j'ai fait un rêve où vous apparaissiez, Marie, hein, en gentil avec moi, hein. C'est là que j'ai vu que c'était un rêve. Et dans ce rêve, vous me demandiez qu'est-ce qu'une sphinge? Et je vous répondais, une sphinge, c'est une graine végétale capable de parcourir plusieurs centaines de mètres avant de se déposer et de donner naissance à une nouvelle plante, à l'image de la graine de pissenlit portée par le vent.
1: Wow. C'est beau.
2: Voilà,
1: c'est beau.
2: Je viens de vivre un de mes rêves et bof.
0: C'est drôle, moi je rêve jamais de vous.
2: Ouais, c'est ça comme m'étonne ça. Pas.
0: Nathalie Devantet.
1: La sphinge, c'est la femelle du sphinge. Alors bon, vous allez me dire, hein, c'est quoi un sphinge ? Mais vous n'êtes jamais satisfaite, Marie, il vous en faut toujours plus. Eh bien, le sphinge, c'est un petit animal poilu, avec une longue queue, très chou, comme dirait Lucas, que l'on peut observer dans les forêts du Gros de Vaud. C'est un peu, si vous voulez, ça ressemble un peu, c'est un animal entre la fouine et le renard, un peu, voyez ? Alors, si vous voulez en apprendre davantage sur ce petit animal, je peux vous conseiller des documentaires passionnants, tels que Mémoire de sphinge, La planète des sphinges, ou le plus connu, Un sphinge en hiver.
0: Lucas Torrent.
3: Dans l'existence, nous nous sommes toutes et tous déjà posé certaines questions. Qu'est-ce que le sens de la vie ? Qu'est-ce qu'il y a après la mort ? Sommes-nous seuls dans l'univers ? Et finalement, pourquoi les sphinx ont des nichons ? Mais oui, un sphinx ! Je sais pas si vous faites attention aux statues de sphinx, il y en a pas mal en ville, Lausanne, Genève, il y en a, ils ont de la poitrine ! Un sphinx, ils ont de la gorge ! Ils ont du poumon ! Ils ont des loches ! Pourquoi ? Je m'excuse ! Un sphinx, bien parce que ce ne sont pas des sphinx, mais des sphinges ! Qui est un sphinx femelle ? Voilà. On vient de régler une question fondamentale de l'humanité, plus que trois.
0: Et finalement, Alix Sanslin.
4: Alors par contre, c'est pas une sphinge, je me permets juste de vous corriger, c'est plutôt un adjectif, sphinge. C'est un mot de jeune, voilà, qui est né sur Internet et qui veut dire trop vrai. Par exemple, si je vous dis il fait beau et que c'est vrai, vous dites
1: sphinge.
4: Si je dis que les décodeurs c'est super, vous dites
1: sphinge.
4: Si je dis que les Français nous emmerdent, vous dites sphinge. Non, vous êtes raciste là, vraiment, je peux pas vous laisser dire ça.
0: Qu'est-ce qu'une sphinge ? Nicolas, vous nous parlez d'une graine végétale qui parcourt de longues distances. Nathalie Devantet, pour vous, c'est la femelle du sphinge. C'est un petit animal
1: logique.
0: Du Gros de Vaud. Lucas Torrent, eh ben, c'est le féminin de sphinx.
3: C'est la femelle du sphinx.
0: Ouais. Et pour Alix Sanslin, c'est un mot de jeune qui veut dire trop beau et que bien sûr on connaissait puisque nous sommes jeunes.
1: Absolument.
0: Qui dit vrai à propos de sphinge, Franck Duplan ?
5: Ouais, ça, c'est une bonne question. Mais je vois rien de crédible, mais allez, je dirais Nicolas.
0: C'est un sale début de semaine pour Franck Duplan.
3: Ouais.
0: Oui, non, la sphinge est une figure mythologique grecque. Elle est le pendant féminin du sphinx égyptien, appelé aussi sphinx à buste de femme ou sphinx femelle. La sphinge a un corps de lion, des ailes d'oiseau, un buste et un visage de femme. Oedipe devint roi de Thèbes en résolvant l'énigme de la sphinge et pas du sphinx. Quel être à quatre jambes le matin, deux le midi et trois le soir ? Et c'est Daniel Rosis.
3: Ah oui, bien vrai.
0: Voilà.
3: Le talon.
0: On prend des nouvelles du monde grâce à nos collègues journalistes. On se retrouve juste après pour la suite des décodeurs. Voici les informations.
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7: Quentin Fray.
8: C'est officiel, Keir Starmer vient d'annoncer sa démission comme Premier ministre britannique et chef du Parti travailliste. Moins de 2 ans après sa large victoire aux législatives de 2024, l'annonce a été faite ce matin.
9: Every decision I've taken has been about putting the country I love first. That is why I will resign as leader of the Labour Party.
8: Chacune de mes décisions a été prise dans l'intérêt de mon pays. C'est pourquoi je démissionne de mon poste de chef du Parti travailliste. C'est ce qu'a dit Keir Starmer. Il restera toutefois en poste jusqu'à la désignation de son successeur, Sidonie Gaucher.
10: Oui, c'est une nouvelle que l'on attendait depuis plusieurs semaines, mais ça n'en reste pas moins une chute spectaculaire. Keir Starmer quitte Downing Street moins de 2 ans après y être rentré en triomphe, mettant fin à 14 ans de conservatisme. Mais pour comprendre pourquoi cette chute était inévitable, il faut regarder les élections locales du mois dernier. Une véritable déroute. Le Labour a perdu plus d'un millier de sièges, alors que Reform UK, le parti anti-immigration de Nigel Farage, a gagné des bastions historiques travaillistes du nord de l'Angleterre et des Midlands. Et c'est dans ce contexte que celui que certains surnomment le roi du Nord fait son entrée, Andy Burnham, l'ancien maire du Grand Manchester, rival de longue date de Keir Starmer, a réussi là où le Premier ministre a échoué, en contenant la poussée de Reform UK dans plusieurs anciens bastions travaillistes. Il apparaît donc aujourd'hui comme le grand favori pour prendre la tête du Labour. Alors, sauf surprise, c'est lui qui pourrait désormais entrer à Downing Street dès la mi-juillet et tenter de relancer un parti secoué par cette crise politique.
8: Notre correspondante au Royaume-Uni, Sidonie Gaucher. Et le premier cycle de pourparlers de paix entre les États-Unis et l'Iran s'est achevé tard hier soir au Birkenstock. Il en ressort une feuille de route mise en place par Washington et Téhéran. Les deux pays s'engagent à conclure un accord de paix définitif d'ici 60 jours. Ils ont aussi ouvert une ligne de communication pour garantir le passage sécurisé des navires commerciaux à travers le détroit d'Ormuz. Téhéran et Washington ont également convenu d'un mécanisme pour mettre fin au combat au Liban, mais celui-ci est menacé par le refus d'Israël de quitter le sud du pays. Et enfin, un second cycle de négociations a immédiatement été lancé. Il doit se poursuivre jusqu'à la fin de la semaine dans l'hôtel Nidwaldien. Des examens consternants et des enseignants abasourdis. Le syndicat vaudois des maîtres et maîtresses de l'enseignement professionnel dénonce aujourd'hui le contenu des examens des employés de commerce. Ces examens sont nouveaux, explique le syndicat Sud, qui remonte des témoignages d'enseignants. Une version réformée, rédigée de manière centralisée, qui a choqué les enseignants, notamment par son contenu, comme l'explique Maurizio De Luca, représentant du SVMEP.
11: Globalement, ils ne correspondaient pas à ce qui a été enseigné. Et surtout, ils n'avaient pas l'impression qu'il y ait des compétences réelles acquises par l'apprenti qui sont évaluées par ces examens. Et ensuite, l'autre aspect très problématique pour ces enseignants, c'est qu'ils ont corrigé des centaines d'épreuves écrites, pratiquement toutes identiques. Par exemple, des emails que les candidats devaient rédiger. Elles étaient identiques parce que les candidats avaient accès à tout Internet. Et donc, ils ont simplement prompté dans des logiciels d'intelligence artificielle les consignes.
8: Des propos recueillis par Thomas et Pito Fallo. Contactez le département de l'enseignement et de la formation du canton de Vaud nous renvoie vers la conférence romande, l'organe responsable du développement et de la promotion des examens de la formation continue et des apprentissages. Et face à la canicule annoncée en Suisse cette semaine, Genève prend des mesures drastiques. Pas d'école pour les enfants de 1 et 2P, soit les enfants de 4 à 5 ans. Une dispense exceptionnelle du département de l'instruction publique en vigueur aujourd'hui et demain. Pour les élèves plus âgés, les directions d'établissement vont évaluer la situation selon les températures dans les classes. Et pour les parents sans solution de garde, un accueil minimum sera assuré dans les différentes écoles genevoises. Et à Fribourg, la question se pose aussi. Le SSP Fribourg réclame des mesures cantonales pour protéger les élèves et le personnel scolaire lors des épisodes caniculaires, comme ce sera le cas cette semaine. Il demande entre autres la mise à disposition d'équipements adaptés comme des ventilateurs ou un accès à l'eau potable. La Confédération est favorable à l'organisation des Jeux Olympiques et Paralympiques d'hiver 2038 en Suisse. C'est avec un grand enthousiasme que le conseiller fédéral Martin Pfister l'a annoncé ce matin. Le conseil fédéral a débloqué un soutien de 200 millions de francs pour cet événement que le CIO est prêt à accorder à la Suisse si elle répond aux critères, notamment en termes de durabilité. Ces Jeux seront décentralisés, répartis entre diverses villes et cantons qui, eux, devront assurer au minimum également 200 millions de francs sur le budget total de 2 milliards 200 millions. On écoute Martin Pfister ce matin devant les médias.
12: Avec la candidature Switzerland 2038, nous mettons sur pied un nouveau concept. La Suisse a une occasion unique de montrer qu'elle est capable de proposer une organisation adaptée à la fois à un petit pays et à notre époque. Je suis convaincu du formidable potentiel des grands événements sportifs. Ils ont un effet positif sur la cohésion et l'intégration sociale dans notre pays. Ils constituent une source d'inspiration pour toute une génération de jeunes sportifs et sportives. Nos futurs Odermatt, Amman et Grumont.
8: Des propos recueillis par Jean-Marc Heuberger. Et en Argovie, c'est la fin d'un marathon de 42 jours de quarantaine pour le membre d'équipage suisse du navire Ondius, le bateau de croisière touché par l'épidémie d'antivirus. Les autorités annoncent qu'il n'a développé aucun symptôme et que tous ses tests se sont révélés négatifs. Et un temps ensoleillé et très chaud aujourd'hui, vous l'aurez compris, des foyers orageux pourraient se former dans les Alpes en fin de journée. Les températures vont grimper jusqu'à 35 degrés et seule une faible bise va souffler sur le plateau pour amener un peu de fraîcheur.
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0: Nous sommes à Polyépité cette semaine pour parler de la fête cantonale vaudoise de lutte suisse qui aura lieu ce week-end ici. On reçoit le président du comité d'organisation, Franck Duplan, avec les décodeurs et décodeuses de la semaine, Alix Anzelin, Nathalie Devantet, Nicolas Haut et Lucas Torrent. Oh yeah! Depuis le Covid, nous avons développé un rapport étrange au contact physique. La bise est devenue un exercice complexe qui engendre parfois quelques malaises qu'on tente d'éviter en agitant une main très tôt dans la rencontre pour signifier qu'on n'ira pas plus loin. Hello, Lucas.
1: Salut.
0: Et c'est allé très vite. Hein. Avant le Covid, je ne sais pas si vous vous rappelez, on faisait encore des hugs dans la rue. Et là, je suis prête à parier que si on continue comme ça, dans 10 ans, on se saluera par courrier recommandé. S'il y a encore une poste. Mais donc, dans ce grand calcul du contact humain, il reste pourtant un bastion, un lieu où l'on n'a pas peur de se rapprocher, où l'on continue de s'attraper parmi, où l'on assume le corps à corps avec une admirable absence de pudeur, c'est la lutte. Ah. Et notamment la lutte suisse. Oui, les hommes ont toujours eu besoin de se coller les uns aux autres. Ils ont simplement passé plusieurs milliers d'années à inventer des explications pour oser le faire sans être jugés. Donc, officiellement, ils se battent. Hein, et dans les fêtes, eh bien, ils passent quand même beaucoup de temps enlacés. L'histoire du sport masculin ressemble d'ailleurs à une succession de tentatives pour justifier cet entrelacement. Les Grecs se huilaient généreusement avant de lutter et ils le faisaient à poil. Les Romains, eux, ont poursuivi la tradition. Les Japonais ont quand même rajouté un immense slip. Et ils ont inventé un sport grâce auquel on peut admirer deux colosses avancer l'un vers l'autre et se percuter avec l'enthousiasme de deux armoires lancées à pleine vitesse. Les Britanniques restent des gentlemen, hein. Ils ont donc créé le rugby et réussi au passage à convaincre le monde entier qu'une mêlée n'est pas une démonstration collective d'affection. Au final, chaque civilisation a apporté sa contribution à cette vaste recherche sur les différentes manières de tenir fermement un autre homme contre soi. Et puis, il y a la lutte suisse. Là, franchement, on touche à une forme d'art. Hein. Deux hommes en culotte de jute se retrouvent dans un cercle de sueur. Ils se saisissent fermement, cherchent la meilleure prise, se soulèvent, se portent, se retiennent. Tout cela sous les applaudissements d'un public qui analyse avec passion la qualité technique de leur rapprochement. Imaginez la scène hors contexte sportif. Chérie, t'as prévu quoi ce week-end ? Oh, je vais aller passer 2 jours dans la sueur, hein, enlacer des inconnus en leur tirant la culotte. Non, franchement, le génie masculin a toujours été de transformer le besoin de contact en compétition, raison pour laquelle on a ajouté un règlement, un arbitre, une couronne et un taureau à l'affaire. Depuis, plus personne ne se demande pourquoi ces messieurs passent leur dimanche à se tenir aussi près. La lutte suisse est aussi un sport extrêmement raffiné, véritablement ancré dans notre culture, puisqu'après avoir envoyé son adversaire au tapis, le vainqueur lui époussette soigneusement le dos. C'est quand même très suisse, hein, de faire le ménage après avoir foutu le bordel. Et voilà qu'aujourd'hui, les femmes décident donc qu'elles peuvent aussi porter la culotte. Longtemps, elles ont regardé cette étrange tradition avec amusement, puis elles ont décidé d'entrer dans le rond de sueur à leur tour. Elles y excellent, elles maîtrisent les prises, remportent les compétitions, écrivent une nouvelle page de ce sport profondément suisse. Alors, dans une époque où tout le monde garde ses distances, où même la bise est devenue une prise de risque, voilà un sport qui continue à rappeler une vérité fondamentale. Les êtres humains aiment se rapprocher. Franck Duplan, vous êtes à la tête du comité qui organise la fête cantonale de lutte suisse vaudoise ce week-end à Polyépité. Bienvenue dans les décodeurs. Oh yeah! Franck Duplan, vous avez été lutteur, vous aussi.
2: Alors non, j'ai pas été lutteur,
0: ah non,
2: au niveau de la lutte
0: tout.
2: Suisse. Non, ouais. C'est peut-être une question de gabarit. Non, j'ai fait du judo dans ma jeunesse, j'ai fait de la lutte fédérée dans les jeunesses, mais je suis passionné de lutte depuis pas mal d'années.
0: Du foot aussi, hein. Vous avez fait du foot.
2: J'ai fait du foot, oui.
0: Oui.
2: J'ai joué, j'ai entraîné, oui.
3: Ouais. Le tricot, ça se passe bien le...
2: ça, moyennement, alors, on dira.
0: On va chanter à présent dans les décodeurs. C'est la première chanson de la semaine. Une chanson de Juliette Armanet qu'on adore dans cette émission. Voilà le dernier jour du disco qui est donc reprise par nos décodeurs, nos décodeuses. À vous, Franck Duplan, de savoir qui chante les bonnes paroles. Et pour les accompagner cette semaine au piano, c'est Sandrine Viglino.

0: Juliette Armanet, le dernier jour du disco, avec des couplets dans l'ordre chantés par Nathalie Devantet, Lucas Torrent, Alix Anzelin et Nicolas Hoult. Qui, d'après vous, avait les bonnes paroles, Franck Duplan ?
1: Eh ben, Alix.
0: Oui.
2: Oh yeah. Bravo.
0: C'est Alix Anzelin, notre nouvelle dicodeuse. Donc si vous débarquez et que vous ne reconnaissez pas ce prénom, c'est normal. On a une nouvelle dicodeuse cette semaine, Alix Anzelin, qui nous rejoint et qui chante bien.
3: Oh mais,
0: mais elle sait bien chanter, Alix, elle est incroyable. Elle est super.

0: du plan, j'ai lu qu'il n'y avait pas de catégorie de poids en lutte suisse. C'est vrai?
1: C'est juste.
0: Mais donc, on peut se retrouver avec 60 kilos à se battre contre quelqu'un qui en fait 120.
1: Ou même 160.
0: Oh, ouais.
1: Il y a 2-3 jolis bébés qui font ce poids-là.
0: 2-3 jolis bébés, j'adore.
1: Non, mais effectivement, c'est peut-être... Enfin, c'est pas le problème, mais cette lutte, enfin, ce sport-là n'a qu'une seule catégorie de poids. Alors, c'est pas très gênant chez les jeunes. Après, c'est vrai que les meilleurs lutteurs actuellement font plutôt 1m90, 1m95 et j'irais 110 kilos plutôt que 1m.
2: Et on pourrait pas faire la revanche avec une course à cheval pour compenser.
1: Non, mais je crois que le but initial, c'était vraiment d'avoir le plus fort, voilà, de chercher le roi suisse qui soit le plus fort. Et puis, à ce moment-là, il n'y a pas besoin d'avoir des catégories de poids. On a le meilleur, enfin, le plus fort, le roi pour. Avantage, effectivement, d'avoir un certain poids.
0: Chez les jeunes, il y a des catégories d'âge, quand même, j'imagine. Hein.
1: C'est des catégories d'âge, mais pas de poids.
0: Pas de poids non plus.
1: Non.
0: D'accord. Ouais. Il y a des lutteurs dans la salle qu'on voit à peu près. Monsieur. Non ? Oui, vous êtes lutteur, ancien lutteur. Oui, on voit qu'il y a un peu de la carrure, là. Ouais, je vous parlerai poliment le reste de la semaine, j'ai l'impression. D'autres lutteurs dans la salle?
1: Il y a 2-3 anciens.
0: Des anciens, levez la main, monsieur. Voilà, oui, il y en a quelques-uns. Ah oui, oui, quand même. Voilà, pas de lutteuse. On a compris.
1: mais je tiens quand même à dire qu'il y a des lutteurs qui n'étaient pas très grands, qui ont quand même fait des couronnes fédérales.
0: Mais oui, parce qu'il
1: y a quand même la technique qui rentre en ligne de compte de manière assez importante.
2: Au 14e siècle.
1: Non. Dans les années 2000 encore.
0: Ouais. Oui, il y a peut-être un avantage aussi d'être un petit peu plus petit, trapu. Vous pouvez vous lancer, Nicolas.
3: Moi, je vois bien.
2: Oui,
3: Nicolas.
2: Mais c'est un vieux rêve. Hein.
3: Lancez-vous, mon vieux.
2: Changement de carrière, pourquoi pas. D'ici vendredi, je vous donnerai ma décision finale.
0: Reste
2: des places pour concourir le 27-28?
1: Ah, mais bien sûr. Ah le 28, alors volontiers. On peut inscrire directement, hein, pas de souci.
0: On est d'accord, il n'y aura que des clubs vaudois ce week-end?
1: Ah, pas du tout. Non. Alors, tous les clubs romands, fort heureusement. Et puis des invités suisse-allemands, deux clubs invités. Mais on aura tous les meilleurs lutteurs romands.
0: D'accord, très bien. C'est ce week-end.
4: Et Nicolas O.
0: Et Nicolas O, 27-28 juin, donc à Polyépithet, les fêtes cantonales vaudoises de lutte suisse organisées par notre invité Franck Duplan et son comité. Vous n'êtes pas tout seul, on va en parler, il y aura plein de monde, il y a plein de monde qui vous aide.
1: Oui, et puis alors je profite pour dire que je suis le co-président.
0: Ah, co-président.
1: Voilà, et que j'ai une co-présidente.
0: Voilà.
1: Anne Cardino, que je remercie déjà parce que.
0: Elle est là.
1: Elle est plus que ma co-présidente. C'est sur elle que je me repose pour que cette organisation soit parfaite.
0: Bravo, madame.
5: Bravo.
0: On poursuit avec notre premier duel de la semaine. Un décodeur, une décodeuse vont ici répondre à la même question, Franck Duplan. Qu'appelle-t-on le pérégrinisme? Qu'appelle-t-on le pérégrinisme? On écoute la réponse de Nathalie Devantet, puis viendra celle de Lucas Torrent. On commence avec vous, Nathalie.
4: Mais ça va être tellement facile, ce duel, franchement. Non mais Franck Duplan, c'est vrai qu'on se connaît. Hein. Ça fait plus de 30 ans d'amitié. Donc j'imagine que vous n'allez pas trahir cette amitié en choisissant mon adversaire, d'accord? Et puis n'oubliez pas que je suis inscrite pour faire bénévole à votre petite fête de lutte. En plus, mon concurrent, là, mais il a aucune crédibilité. Mais déjà, il se fait appeler Lucas Torrent. Alors qu'en réalité, il s'appelle Lucas Torrance, le fourbe. Alors certes, il est assez amusant, hein, mais si vous êtes tenté de le suivre car il vous a fait rire, rappelez-vous qu'il est genevois. Là, c'est bon, là, la balance, elle penche de mon côté. En plus, Lucas, il ne sait rien. Et le pire, c'est qu'il l'avoue. Parce que tous les jours, à la radio, dans son émission, il demande « Dis pourquoi ?». Et en plus, il faut voir les questions qu'il pose. Non mais, ces dernières semaines, il y a eu « Dis pourquoi la télé ?». Il sait même pas ce que c'est que la télé. Après, il y a eu « C'est quoi les nuages ?». Non mais, la semaine passée, « Dis pourquoi les vaches ?». Et là, « C'est quoi l'hygiène ?». Ah mais là, il faut carrément reprendre des bases. Hein. Donc évidemment, c'est moi qui ai la bonne réponse. Le pérégrinisme vient du latin peregrinari, qui veut dire voyager à l'étranger. Donc le pérégrinisme, c'est l'utilisation d'un mot d'une langue étrangère, mais que tout le monde comprend, voyez. Si je vous dis on mange une pizza à l'Union à Polyépithet, pizza, c'est un mot italien, mais tout le monde comprend. Hein. Enfin, presque. Donc la semaine prochaine, le sujet de l'émission de Lucas Torrance, ce sera « Dis pourquoi la pizza ?». »
0: Lucas Torin.
5: Alors déjà dire que même si j'ai grandi à Genève, je suis originaire de Sainte-Croix et Concise, et donc puissamment vaudois. Alors, bon, c'est vrai que dans ce duel, je pars pas favori. Mais faire un duel contre Nathalie Devantet à Polyépité, c'est comme affronter Djokovic à Belgrade, vous voyez. C'est comme jouer contre la Juve à Turin. C'est comme, comme adversaire direct, c'est Marco Odermatt, puis on est à Wengen, vous voyez. C'est comme vous êtes à Helsinki, puis vous affrontez Aro Vatainainen, quoi. On part pas gagnant. Non, mais c'est sûr, dès qu'on est dans un environnement rural, Nathalie a un avantage. Ouais. C'est son fameux capital fumier. Elle arrive et là, ouais, j'ai grandi à Pomy, moi c'est Rincette. C'était une trompette. Et tout le monde vote pour elle, quoi. Ah bon, alors attention, je critique pas Nathalie. Hein. Moi aussi, quand je suis à Genève, je suis là, adieu ma couille, et le public vote pour moi, vous voyez, c'est. Ça marche à Genève, mais là on est à Polyépité. Et donc, ce que je vous dis, aussi à l'invité qui est là, ce qui compte. Hein, ce qui compte, c'est la véracité de la réponse. Regardez derrière ses apparences, sous ses airs goguenards et sympathiques, elle vous ment, alors que vous connaissez depuis 60 ans. Elle vous manipule. Ouvrez vos yeux, peuple de Polyépité. Merde aussi. Saisissez votre chance. En plus, c'est pérégrinisme, pérégrination, voyage, donc synonyme de nomadisme. Voilà, ne l'écoutez pas. Et si vous votez pour elle, je chante le Sekeleno. Okay.
0: On cherche ce qu'est le pérégrinisme. On a eu des réponses. Hein. Celle de Nathalie Devantès, ce serait d'après vous l'utilisation d'un mot d'une langue étrangère dans une autre langue. Hein, mais qu'on comprend. Lucas Torrent, pour vous, c'est un synonyme de nomadisme. Mm-hmm. Qui dit vrai à propos du pérégrinisme, Franck Duplan?
1: J'aurais tendance à dire Lucas Torrent.
4: Mais j'ai pourtant tout dit.
5: Ah, je suis machiavélique, ça me fait plaisir.
0: Oui, c'était terrible.
4: Ouais. Terrible. Ouais.
0: Et puis presque un 50-50 dans la salle hein, pour le public.
1: C'est rassurant.
0: Oui, c'est rassurant. Ou pas, je ne sais pas. Parce que vous avez quand même deux jokers, donc faites attention si vous utilisez le public.
4: Bah voilà, comment en amitié sont cassées en une définition. Voilà.
0: Ouais. En linguistique, le pérégrinisme désigne l'utilisation d'un mot qui appartient à une langue étrangère, qui ne fait donc pas partie du vocabulaire de la langue qu'il utilise, mais qui est compris par toutes et tous. Exemple de pérégrinisme. Très cool ce meeting marketing, c'était la Dolce Vita pendant tout le week-end. Je sais pas qui a écrit cet exemple, il est horrible.
5: C'est
0: à peu près ça. On aurait pu dire très cool ce meeting marketing sur le parking.
4: Aussi. Ouais.
0: Voilà. Ouais. Je suis très forte en pérégrinisme, pas vous, Franck Duplan. On ne vous applaudit pas, ou alors peut-être l'effort.
4: Ouais. Oui.

0: Et on termine ce lundi avec notre fil rouge de la semaine, Franck Duplan. Chaque jour, vous allez entendre un nouveau sketch de l'un de nos décodeurs ou l'une de nos décodeuses. Tous répondent à cette question. Qu'est-ce qu'un POG ? Qu'est-ce qu'un POG ? C'est notre question fil rouge de la semaine. On aura donc la réponse jeudi après avoir entendu tous les sketchs. On va écouter le premier sketch de la semaine. C'est le vôtre, Nathalie Devantet. Vous l'interprétez avec l'aide de Nicolas Haut et Lucas Torrent.
1: Voilà, bonjour, bienvenue dans notre émission phare de l'été, plus près de toi auditeur. Nous sommes à Polyépité où se tient la 25e édition du CAC, Comité Associatif des Collectionneurs Compulsifs. Bonjour madame, vous êtes collectionneuse, c'est ça ?
2: Non, je suis venue jouer aux chibres. Bah évidemment, je suis collectionneuse, sinon je serais jamais venue m'enfermer ici un jour de soleil où il fait 30 degrés dehors.
1: Voilà.
2: Bedoum.
1: Ok. Vous collectionnez quoi ?
2: Les déceptions sentimentales.
1: Ah, d'accord. Bonjour monsieur. Ah mais vous avez un joli stand, vous collectionnez les coquetiers ?
3: Oui, je collectionne les coquetiers. J'ai des coquetiers en céramique, en étain, en bois, en plastique, en bronze.
1: OK. Merci monsieur, s'il vous plaît, ça suffit. Monsieur
3: en forme de cygne.
1: Merci. Bon, je vois que vous êtes un fan d'équitation.
4: Oui, alors si on veut, je collectionne des cravaches, des fouettes, des étriers, des sangles, des éperons, beaucoup des éperons, je collectionne beaucoup.
3: J'en ai aussi en forme de bateau, de poules, de maisons, de trains.
4: J'ai des casques, j'ai des bottes en cuir, j'ai des manteaux en cuir.
1: Merci, madame, et vous collectionnez quoi ?
2: Alors moi, je collectionne les autographes de Guy Parmelin.
1: Et vous en avez combien ?
2: Ben, un.
1: Ah bah oui, c'est logique, ouais.
5: Oh, en Normandie, jamais je collectionne des ongles de pied. Vous voulez en voir ?
1: Non, vraiment sans façon, merci monsieur. Madame, mais je suis intriguée, mais c'est quoi ça ?
2: Eh ben, ce sont des POG. Des POG. Tu connais pas les POG ? Enfin, on a tous joué avec ça à la récré, te rappelle pas, mais t'es trop jeune, gamine. C'est des petites rondelles en carton avec des dessins dessus, tu vois. À la base, c'était sur des bouteilles de jus de fruits, passion, orange, goyave. D'où le nom, tu vois. POG.
3: J'en ai des jaunes, des rouges, des multicolores.
1: Voilà, merci. Et vous faisiez quoi avec ?
2: Bah, on les collectionnait, tu vois. Moi, j'en ai 185 236. Puis surtout, c'est un jeu trop bonheur. En fait, tu les mets par terre, tu vois, comme ça, puis tu lances dessus un caillou, et si t'arrives à retourner le POG, tu le gagnes, c'est génial. Hein ouais. Ah ben nous à l'époque on savait s'amuser. Hein
4: ah j'ai voulu fit pas dire
3: des coquetiers du Moyen Âge, de la Renaissance, de l'après-guerre.
1: Pardon mais ta gueule, j'en peux plus. Oh. Bon bien, à la semaine prochaine tout le monde et heureusement que cette émission ne collectionne pas les auditeurs.
0: Voilà, donc pour le POG, Nathalie Devantet, vous nous parlez d'une rondelle en carton, un jeu qui était à collectionner dans les cours d'école.
2: Oui, les cours d'école
0: quand
2: aussi.
0: Vous étiez jeune.
2: Oui, alors
0: il y a une
2: oui.
0: dizaine d'années.
2: C'était il y a 5 ans.
0: Voilà, il y a 5 ans. Très bien. La suite, donc, au prochain épisode, ce sera demain pour ce sketch. Pour les fils rouges de la semaine, on se demande ce qu'est un POG. Il nous reste un jeu aujourd'hui. C'est un bonus.
3: Mais non.
0: Mais oui. Un bonus, vous jouez toutes et tous ici dans la salle, vous pouvez hurler la bonne réponse. Si vous l'avez, nos décodeurs, nos décodeuses aussi, et puis vous, Franck Duplan, j'ai pris des questions évidemment qui sont en lien avec, allez, on va dire, les sports de combat, plus largement. Et cette première question donc, quelle est la particularité du lutteur de sumo qui s'appelle Ao Nishiki ?
6: Il n'est pas japonais.
7: C'est ça ?
0: Exactement.
7: Il est ukrainien ?
0: Il est ukrainien, et c'est le premier lutteur de sumo ukrainien. On peut applaudir Lucas Torrent.
2: Bravo.
0: Trois ans après avoir fui l'invasion russe sans parler un mot de japonais, Danilo Yavushishin a réalisé un exploit. Il a battu le champion mongol Oshoryu. Il est donc devenu le premier ukrainien à remporter un tournoi de sumo au Japon. Voilà pour Ao Nishiki, c'est donc son nom de lutteur de sumo. Franck Duplan, est-ce que dans la lutte suisse, on voit aussi arriver des lutteurs de l'étranger ? Des lutteurs qui ne sont pas forcément nés en Suisse, mais qui se mettent à la lutte par après. Où est-ce qu'on lutte suisse ailleurs dans le...
7: Oui, on lutte notamment aux États-Unis. Et lors des fêtes fédérales, on a des lutteurs étrangers invités.
0: Mm-hmm. Qui pratiquent donc, mais qui pratiquent dire que la... des Américains ou bien il y a de la lutte suisse un petit peu partout ?
7: À ma connaissance, beaucoup en Amérique du Nord.
0: Ouais.
7: Souvent des familles expatriées oui. d'origine suisse. Mais on a chaque année, enfin tous les trois ans, puisque les fêtes fédérales c'est tous les trois ans en tout cas, des quelques invités étrangers.
0: Est-ce qu'il pourrait y avoir des lutteurs d'une autre forme de lutte qui n'est pas de la lutte suisse, qui pourraient se mettre facilement à la lutte suisse? Est-ce qu'il y a une forme de lutte qui ressemble à la lutte suisse?
7: Bon, je crois que dans tous les pays du monde, on pratique la lutte. Alors je ne sais pas s'il y a une lutte qui se rapproche. Vraiment, je sais qu'il y a un champion olympique, en tout cas un médaillé olympique suisse dans les années 80 qui avait voulu faire de la lutte suisse, mais qui n'avait pas gagné. Ah. Mais il s'était bien classé, mais il n'avait pas gagné.
2: Ouais. Bien. Donc c'est vraiment spécifique alors.
7: C'est quand même spécifique. Et puis c'est ces lutteurs-là, les meilleurs, et même ceux qui seront à Poyépité le 27 et 28 juin, sont des gens qui s'entraînent 3, 4, voire 5 fois par semaine. Donc c'est un certain niveau.
0: C'est des vrais athlètes. Hein,
7: c'est des vrais athlètes.
0: Que vous pourrez donc admirer ce week-end. Fête cantonale vaudoise de lutte suisse à Poliépité les 27, 28 juin. Le samedi consacré plutôt aux jeunes lutteurs. Et puis les actifs, c'est le dimanche avec des stands de nourriture, de quoi boire et manger. Nous, on passe la semaine au restaurant de l'Union à Poliépité. On y revient demain avec notre invité, donc Franck Duplan, qui est le président du comité, co-président du comité qui organise cette manifestation ce week-end. Vous trouvez toutes les informations, le programme sur le site internet luttelausanne.ch. Voilà, si vous voulez voir ce qui se passe exactement à Poliépité ce week-end. Nous, on revient demain, donc ici, avec Franck Duplan et puis les décodeurs, les décodeuses de la semaine, Nathalie Devanter, Alix Anzelin, Lucas Torrent et Nicolas Haut. Je vous souhaite une magnifique suite de journée à l'écoute de nos programmes ou ailleurs. Vous faites ce que vous voulez. À demain.
2: À demain.

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1: Il est 12h30, le journal de la mi-journée vous est présenté par Guillaume Rey. Bonjour.
2: Bonjour, le Conseil fédéral soutient l'organisation des JO d'hiver 2038. Le ministre des Sports, Martin Pfister, est venu le dire ce matin devant les médias. Le gouvernement est prêt à débloquer 200 millions de francs pour cette compétition et il ne prévoit pas de passer par une votation au niveau fédéral. Il démissionne. Le Premier ministre britannique Keir Starmer a officialisé son départ ce matin. Il ouvre la voie à son rival au sein du Labour, le maire du Grand Manchester, Andy Burnham. Vous en souffrez peut-être, alors il vous faudra être patient. La vague de chaleur actuelle devrait encore durer. La longueur de cet épisode de canicule change-t-elle la donne pour les personnes vulnérables? Les conseils restent-ils les mêmes? On reçoit le médecin cantonal vaudois. Dans ce 12-30 également, des discussions techniques qui débutent entre Américains et Iraniens. Un rapport très attendu en France, remis aujourd'hui au Premier ministre après la mort de la jeune Liana. Et puis un avis d'orage sur la Coupe du Monde de football avant le match France-Irak. La conquête spatiale, un thème qui vous fait peut-être rêver. Il inspire en tout cas les dessinateurs de presse. L'exposition Zéro Gravité s'intéresse à ce travail. Elle est à découvrir en ce moment à la maison du dessin de presse à Morges. Sa directrice nous rejoint dans une vingtaine de minutes pour en parler. Météo, vous l'aurez compris, il fait chaud, beau et chaud. Menu des prochains jours, soyez les bienvenus. On est ensemble pour la prochaine demi-heure. Le Conseil fédéral est donc favorable à l'organisation des Jeux Olympiques et Paralympiques d'hiver 2038 en Suisse. Il l'a dit ce matin à Berne. Le gouvernement soutient l'événement à hauteur de 200 millions de francs. Il ne donnera par contre pas de garantie de déficit, garantie qui devrait être assurée par des privés. Jean-Marc Berger, on vous retrouve en direct de Berne. Le CIO est prêt à donner ses Jeux d'hiver à la Suisse. Elle remplit les critères, notamment en termes de durabilité. Mais il reste encore du chemin, Jean-Marc, jusqu'au feu vert définitif.
3: Oui, le soutien du Parlement n'est pas encore acquis. Le PS se montre très critique et l'UDC conditionne son soutien à un référendum facultatif pour que la population suisse puisse s'exprimer. Or, le Conseil fédéral maintient qu'un vote populaire n'est pas nécessaire. Martin Pfister, le conseiller fédéral en charge du sport, ce matin.
4: En effet, l'engagement financier de la Confédération est nettement moins important que lors des candidatures précédentes et les risques sont du domaine du maîtrisable. Comme les Jeux seront organisés de manière décentralisée, les parlements cantonaux et la population des lieux où se déroulent les compétitions auront le mot à dire, ce qui correspond aux pratiques de notre État fédéral.
3: Des référendums seront donc possibles, mais seulement dans les communes et les cantons qui participent au coût de 2,2 milliards de francs en tout. Ça pourrait être périlleux. Lors des deux derniers votes sur des Jeux Olympiques en Suisse, les citoyens avaient refusé les financements publics au Grison en 2017 et en Valais en 2018. Martin Pfister l'a précisé, hein, si un site venait à refuser sa contribution, alors les épreuves devraient être déplacées ailleurs. Les derniers Jeux en Suisse remonte à 1948. Pas encore sûr donc que la Suisse en réorganise prochainement.
2: Vos explications, Jean-Marc Berger, en direct de Berne. Au Royaume-Uni, le Premier ministre Keir Starmer a annoncé sa démission. C'était ce matin devant le 10 Downing Street.
5: Every decision I've taken has been about putting the country I love first. That is why I will resign. As leader of the Labour Party.
2: Chacune de mes décisions a été prise dans l'intérêt de mon pays. C'est pourquoi je démissionne de mon poste de chef du Parti travailliste. Keir Starmer quitte donc la tête de son parti et sa fonction de Premier ministre. Si Denis Gauchet, vous êtes à Londres, cette annonce tombe moins de 2 ans après sa large victoire législative de 2024.
6: Oui, rappelez-vous, il y était entré à Downing Street en triomphe en mettant fin à 14 ans de conservatisme. La chute n'en reste pas moins spectaculaire. Et pour comprendre pourquoi cette chute était inévitable, il faut regarder les élections locales du mois dernier. Une véritable déroute. Le Labour a perdu plus d'un millier de sièges alors que Reform UK, le parti anti-immigration de Nigel Farage, a gagné des bastions historiques travaillistes du nord de l'Angleterre et des Midlands. Et donc, c'est dans ce contexte que celui que certains surnomment le roi du Nord, fait son entrée. Andy Burnham, l'ancien maire du Grand Manchester, rival de longue date de Keir Starmer, a réussi là où le Premier ministre a échoué en contenant justement la poussée de Reform UK dans ses anciens bastions travaillistes. Alors, il apparaît aujourd'hui comme le grand favori pour prendre la tête du Labour. Donc, sauf surprise, c'est Lui, c'est Andy Burnham, qui pourrait désormais entrer à Downing Street dès la mi-juillet et tenter de relancer un parti profondément secoué par cette crise politique.
2: Merci Denis Gaucher en direct de Londres. Keir Starmer qui démissionne donc, mais qui restera en poste jusqu'à la désignation de son successeur. Et le travailliste Andy Burnham qui a lui déjà confirmé qu'il se présentera pour succéder à Starmer. Et puis à cette démission, les premières réactions, notamment celle de la présidente de la Commission européenne, Ursula von der Leyen. Elle a salué, je cite, « un homme d'État qui a contribué à rendre l'Europe et l'Ukraine plus sûres ». En France, c'est une série de graves dysfonctionnements individuels qui ont conduit à la mort de la jeune Liana. Voilà les conclusions d'un rapport d'inspection qui a été remis en fin de matinée au Premier ministre Sébastien Lecornu. Un rapport qui sera publié cet après-midi, Ariane Asselaer.
7: Oui, avec cette question, pourquoi Jérôme Barella, le principal suspect dans la mort de Liana, n'a jamais été poursuivi, alors qu'une plainte avait notamment été déposée contre lui en 2025 par la mère d'une autre petite fille, Rosa, pour une dizaine de viols. Selon la Tribune Dimanche, hier, qui a eu accès en primeur au rapport, celui-ci révèle tout le temps qui a été perdu autour de cette plainte. Lorsque celle-ci arrive, sous format papier, sans caractère d'urgence, au parquet d'Auch, le pli est ouvert seulement 3 semaines après. La magistrate qui la reçoit, mais ensuite un mois et demi à l'attribuer à un service d'enquête. Elle est finalement renvoyée à Toulouse, là même où le parquet s'était pourtant dessaisi de l'affaire. Une succession d'erreurs qui ont permis à Jérôme Barella de ne jamais être entendu ni mis en examen jusqu'au meurtre de Liana. Liana dont l'autopsie a révélé jeudi qu'elle avait aussi été violée.
2: Et Ariane, quelle suite après ce rapport ?
7: Eh bien, des enquêtes administratives pourraient être lancées avec de possibles sanctions, mais ces enquêtes ne vont pas dispenser le gouvernement du débat sur le fonctionnement de la justice, notamment dans les affaires qui touchent les violences sexuelles sur les enfants, parce que la colère autour de cette affaire ne retombe pas. La mère de Rosa, dont la plainte n'a donc jamais abouti à une audition de Jérôme Barella, va déposer plainte contre l'État pour faute lourde et saisir la Cour de justice de la République contre Gérald Darmanin, le ministre de la Justice. Par ailleurs, de nouveaux rassemblements sont prévus aujourd'hui devant plusieurs tribunaux pour réclamer de manière générale une meilleure protection des victimes de violences sexuelles et sexistes en France.
2: Ariane Asselaer en direct de Paris. Ça ne vous aura pas échappé, il fait chaud, très chaud ces jours. De nombreuses régions du pays vont atteindre les 35 degrés. La Suisse transpire et ce n'est pas prêt de s'arrêter. Dès aujourd'hui, l'alerte canicule devrait passer à 4 sur 4 dans certaines régions romandes, comme l'explique Lionel Perrault, météorologue et prévisionniste chez Météo Suisse.
8: Aujourd'hui, on va rehausser une partie du territoire en degré 4, étant donné qu'on attend que les températures moyennes journalières puissent être égales ou dépasser les 27 degrés. Donc, pour les régions, surtout les parties basses du plateau, on pense au bassin lémanique ou encore en Valais central ou autour du lac de Neuchâtel, par exemple. Dans ces régions-là, on pense monter à partir d'aujourd'hui en degré 4.
9: Et cet épisode caniculaire, Lionel Perrault, est-ce qu'on peut le comparer à celui de 2003?
8: Alors, en température absolue, pour l'instant, pas. En revanche, au niveau de la longueur de la canicule, on s'achemine vers la plus longue période de canicule qu'on ait vécue, qu'on ait jamais enregistrée, tout moins confondu. Donc ça restera aussi à confirmer jusqu'à quand la canicule va durer. Elle semble vouloir se prolonger, en tout cas jusqu'en fin de semaine. Il faudra faire le point en fin de semaine pour voir si on la prolonge encore au-delà de samedi.
2: Lionel Perrault qui répondait à Léandre Béret, c'était tout à l'heure dans notre matinale. Une vague de chaleur amenée donc à durer, on va en parler avec vous Thierry Fumeau, médecin cantonal vaudois, bonjour.
10: Oui, bonjour.
2: Alors on s'inquiète souvent pour les personnes vulnérables quand il y a ces pics de chaleur, les personnes âgées, les enfants bas âge notamment. Ça change l'approche, la durée de cet épisode, on part sur une sorte de mini-marathon plus que sur un sprint?
10: Oui, c'est une bonne comparaison parce qu'effectivement, nos mécanismes d'adaptation en fait sont mis à rude épreuve. Et quand c'est quelques jours, eh bien, tout le monde peut plus ou moins s'adapter. Mais quand ça dure, ben, les personnes les plus fragiles sont évidemment mises en danger. Ça concerne tout le monde, mais c'est clair que les personnes fragiles, vous les avez citées, les personnes âgées, les enfants en bas âge sont beaucoup plus à risque quand ça dure aussi longtemps.
2: Ça veut dire qu'il peut y avoir une sorte d'effet d'accumulation sur la santé avec ces jours de chaleur qui s'enchaînent?
10: Oui, tout à fait. Notre organisme est capable de s'adapter, mais plus ça dure, moins ces mécanismes d'adaptation sont efficaces. Et puis, c'est aussi les domiciles sont beaucoup plus chauds. Hein. Il y a une accumulation de chaleur, comme ça a été expliqué. Et puis, en fait, on a la conjonction de ces deux choses, la durée et les températures, en particulier les températures nocturnes qui sont très élevées, qui font qu'on n'arrive plus à retrouver de la fraîcheur et les mécanismes d'adaptation ne sont plus suffisants.
2: Et plusieurs jours de suite avec de telles chaleurs. Quel effet concret ça a sur l'organisme ?
10: Alors, ça dépend évidemment des personnes, mais le risque est toujours le même, c'est-à-dire qu'on accumule de la chaleur et on n'est plus capable de l'évacuer. Et la manière la plus efficace d'évacuer la chaleur, c'est de transpirer. Donc, il faut bien boire et éviter de s'exposer. Donc, quand ça dure aussi longtemps, ben, c'est clair que les personnes les plus fragiles qui ont des traitements médicamenteux ou qui sont moins sensibles à la soif, comme les personnes âgées ou les enfants qui sont dépendants des autres pour leur donner à boire, eh bien, en fait, peuvent accumuler progressivement en fait un déficit, on va dire, de l'adaptation. Et ce déficit, au bout de quelques jours, peut amener vers une augmentation de la température et des conséquences sur la santé.
2: Mais il peut y avoir un impact sur certaines pathologies, notamment par exemple au niveau des maladies cardiovasculaires.
10: Oui, tout à fait. Le fait d'augmenter la température fait que votre système d'adaptation cardiovasculaire, qu'on appelle le système sympathique, va augmenter la fréquence cardiaque, va augmenter le travail du cœur, va aussi provoquer en fait des réactions, on va dire, inflammatoires, qui fait que on peut déstabiliser certaines maladies cardiaques. Et puis, il y a aussi certains patients qui ont des traitements, comme par exemple des traitements diurétiques, qui leur permettent d'évacuer l'eau, ce qui est très bien dans une situation normale, mais lorsqu'il fait très chaud, en fait, ça peut les mettre à risque de déshydratation.
2: Et on entendait quelques-uns de vos conseils, Thierry Fumeau. Est-ce que les conseils restent vraiment identiques, même quand on est au cœur d'une vague qui est amenée à durer comme celle-là ?
10: Les conseils restent les mêmes, se maintenir au frais et en particulier penser à fermer les fenêtres et les stores pendant la journée, ouvrir la nuit, boire régulièrement, en tout cas 1,5 litre à 2 litres par jour, éviter l'alcool et puis essayer d'éviter toute activité physique qui augmente en fait la température. Donc ces conseils restent les mêmes, mais simplement il faut être encore plus attentif et puis collectivement il faut repérer les personnes qui sont les plus vulnérables et les soutenir, les aider. Je pense que ça c'est quelque chose qui est très important.
2: Et à quels symptômes il faut s'inquiéter ?
10: Alors, en fait, selon les âges, mais disons, quelqu'un qui devient un peu léthargique, apathique, qui a tendance à être un petit peu ralenti, qui a la bouche sèche, qui est rouge, qui ne transpire plus, quelqu'un qui n'est pas dans son état normal, dans une situation de canicule, il faut avoir le seuil, entre guillemets, très bas pour appeler à l'aide et éventuellement même appeler le 144, parce que ça s'installe insidieusement et surtout quand on a une durée qui est comme on l'a ces jours-ci, au-delà de quelques jours.
2: Conseil Thierry Fumeau, médecin cantonal vaudois. Merci beaucoup d'être passé dans ce 12-30 un instant et bonne suite
10: Merci.
2: De journée à vous.
10: Merci à vous, au revoir.
2: Et puis cette canicule a aussi un autre effet, celui de faire bondir les ventes de ventilateurs et surtout de climatiseurs mobiles dans toute la Suisse. Les distributeurs constatent globalement une hausse marquée de la demande depuis les premières chaleurs du mois de mai. Et ils relèvent aussi que les consommateurs anticipent de plus en plus les vagues de chaleur, Cynthia Racine.
11: Les Suisses n'attendent plus forcément la canicule pour s'équiper. Interdiscount, Coop, Jumbo et Mediamarkt observent en effet une évolution des comportements. De plus en plus de clients achètent avant l'arrivée de la canicule. Dès les premières prévisions météo, Fust note par exemple une forte hausse de la demande dès le mois d'avril. Au contraire, chez Galaxus, les consommateurs n'achètent plutôt pas à l'avance. Les ventes explosent quand ils ressentent la chaleur. Le site de vente en ligne précise qu'il a vendu jusqu'à présent environ 15% de moins d'appareils de refroidissement que pendant la même période l'année dernière. Pareil pour Migros qui précise qu'en 2025, les températures élevées étaient arrivées plus tôt. Tristan Serre, porte-parole de Migros.
12: Par rapport à l'an dernier, c'est encore difficile de faire des comparaisons. 2025, c'était une année où on avait plus vendu que les autres années parce qu'il y a eu plusieurs vagues de chaleur. Elles ont été assez longues. Donc, c'est vrai qu'on pourra voir à la fin de la saison ce qui se passe et quel est l'état des stocks.
11: Autre constat, les climatiseurs gagnent du terrain partout. Les consommateurs semblent prêts à investir davantage pour obtenir un vrai refroidissement. Malgré l'afflux de clients, aucune enseigne ne signale pour l'instant de pénurie généralisée.
2: Pas de pénurie donc. Le sujet signé Cynthia Racine. Bonjour à vous, Grégoire Perrault.
13: Bonjour.
2: Vous avez votre petit climatiseur, votre petit ventilateur, vous ?
13: Ouais, j'ai pas de ventilateur, par contre j'ai l'impression de vivre la nuit, même chez
2: effectivement. Bon, vous n'êtes pas venu pour nous parler de ça, Grégoire, mais bien de sport, la Coupe du Monde ou la météo. Pourrait bien venir jouer les troubles faits aujourd'hui. On annonce notamment des orages à Philadelphie qui pourraient perturber le match de ce soir entre la France et l'Irak.
13: Oui, on en avait beaucoup parlé avant cette Coupe du Monde, hein, surtout des protocoles très stricts par rapport à ces orages. Hein. Pour rappel, si un éclair est détecté à 13 km à la ronde autour d'un stade, le match est interrompu, le public est évacué et les joueurs doivent regagner les vestiaires et attendre au moins 30 minutes après le dernier coup de tonnerre pour rejouer. Jusqu'à présent, aucune rencontre n'a dû faire face à cette problématique. Mais l'inquiétude est de mise, effectivement, pour le match de ce soir entre la France et l'Irak. Des orages violents sont annoncés dans la région de Philadelphie. Pas de quoi déstabiliser l'équipe de France. Le sélectionneur Didier Deschamps ne dit pas non à un peu de pluie.
14: Alors, on avait prévu

0: prévu ce soir à 23h. Avant ça, il y aura Argentine contre l'Autriche à 19h, des rencontres à suivre, bien évidemment sur les différents vecteurs de la RTS. La Suisse salue les avancées constructives entre les États-Unis et l'Iran annoncées tôt ce matin au Bürgenstock. Elle se félicite aussi du lancement d'un comité de haut niveau pour la suite des négociations. Une étape jugée positive, la Confédération se dit prête à soutenir ce processus. Et après une première session sous haute tension au Bürgenstock, les délégations iraniennes et américaines quittent la Suisse aujourd'hui. Les discussions entrent désormais dans une phase plus technique. Miruna Coca-Cosma, quelle est la suite du programme entre Washington et Téhéran?
1: Eh bien, après des discussions à très haut niveau, place aux techniciens qui démarrent les travaux dans la foulée au Bürgenstock après le départ de J.D. Vance et d'Abbas Araghchi, chef de la diplomatie iranienne. Des groupes de travail thématiques chapeautés par un nouveau comité prennent le relais sur les dossiers du nucléaire, la levée des sanctions et les litiges en cours comme Hormuz ou le Liban. En parallèle, une cellule de crise a été créée pour garantir l'arrêt des combats entre Israël et le Hezbollah. C'est pour Téhéran ce point précis. Ici, le premier vrai test des négociations, l'objectif, transformer cette feuille de route en accord de paix définitif d'ici 60 jours.
0: 60 jours qui s'annoncent compliqués. Les discussions ont failli dérailler dès le premier jour avec des menaces iraniennes sur le détroit d'Hormuz, puis un message incendiaire de Donald Trump. Miruna, est-ce que ce processus est vraiment solide?
1: Bon, il y a pas mal de bluffs. Hein. En réalité, l'Iran et les États-Unis ont tout intérêt à ce que ce mémorandum tienne. La délégation iranienne a certes interrompu les discussions directes après les menaces de Donald Trump, mais les pourparlers ont continué en coulisses. Pourquoi? Parce que Téhéran a obtenu des gains inespérés. Le chef de la diplomatie iranienne Abbas Araghchi se félicite déjà de la levée des restrictions sur le pétrole, du déblocage de certains avoirs et de l'annonce d'un vaste plan de reconstruction. Claquer la porte reviendrait à renoncer à cette bouffée d'oxygène économique vital derrière ces postures martiales destinées notamment à leurs propres opinions publiques. C'est finalement le pragmatisme qui finit par l'emporter.
0: Votre analyse, merci Miruna Coca-Cosma. Et on revient en Suisse, dans le canton de Fribourg. Le personnel soignant veut des hausses de salaire et il met la pression sur le Conseil d'État. Des représentants de 10 professions demandent aujourd'hui au gouvernement d'abandonner le moratoire de 3 ans sur la réévaluation des fonctions. Un moratoire décidé pour faire des économies. Mehdi Piquant vous retrouve à Fribourg. Cet appel intervient près de 2 mois après le rejet dans les urnes de la loi sur l'assainissement des finances. Un vote populaire qui a changé la donne pour le personnel soignant.
2: Ouais, un an à près de 69% sur lequel le personnel soignant veut capitaliser. Le Conseil d'État avait essuyé un désaveu fin avril sur une partie de son programme d'économie. Une partie parce que le vote portait uniquement sur 18 mesures. D'autres dispositions de la compétence du gouvernement sont déjà entrées en vigueur, dont ce gel durant 3 ans des procédures de réévaluation salariale des fonctionnaires. Et ce sont ces mesures qui sont combattues aujourd'hui par 10 professions du domaine médical qui estiment qu'elles n'ont plus aucune légitimité. Yannick Wettstein est le président de la Swiss Paramedic Association qui représente les ambulancières et ambulanciers fribourgeois.
3: Pour nous, le message, il est relativement clair. On a quand même un résultat populaire qui était vraiment en défaveur de cette loi sur l'assainissement des finances de l'État. Et puis, en fait, on ne peut pas demander à une profession, même à plusieurs professions différentes, d'attendre encore 3 ans, alors que la volonté populaire et que la démarche a déjà été initiée depuis plusieurs années. Le Conseil d'État avait effectivement donné un délai à respecter et que c'est le moment maintenant de démontrer leur bonne foi en se positionnant sur ces réévaluations puis en mettant fin à ce moratoire.
0: Et Mehdi, qu'est-ce que répond le canton ?
2: La direction des finances nous rappelle par écrit que le Conseil d'État a toujours dit durant la récente campagne de votation que les mesures d'assainissement de sa compétence entreraient de toute façon en vigueur dès le 1er janvier 2026. Pas question donc à ce stade d'abandonner la suspension des procédures de revalorisation salariale des fonctionnaires.
0: Mehdi Piquant en direct de Fribourg. Des examens consternants et des enseignants abasourdis. C'est par ces mots que le syndicat vaudois des maîtres et maîtresses de l'enseignement professionnel dénonce aujourd'hui le contenu des examen des employés de commerce. En cause, une nouvelle modalité d'examen qui a choqué certains enseignants, notamment à cause de l'utilisation de l'intelligence artificielle, Thomas Epitofalo.
4: Oui Guillaume, prenons un exemple précis. Les élèves devaient rédiger un email en allemand pour faire valider le choix du mobilier d'un futur magasin. Objectif, rédiger une proposition à la direction et calculer le coût total. On écoute Maurizio De Luca du syndicat vaudois des maîtres et maîtresses de l'enseignement professionnel qui nous explique comment les élèves s'y sont pris pour faire cet exercice.
5: Les élèves ont recopié la consigne dans un logiciel d'intelligence artificielle et puis les mails étaient tous identiques.
4: Face à ces réponses,

0: identiques, certains enseignements expliquent qu'ils se sont retrouvés démunis. En effet, comment évaluer des copies corrigées par l'IA sur le plan syntaxique et au niveau de l'orthographe? En plus de ces difficultés d'évaluation, les syndicats soulèvent le problème de l'inégalité de traitement.
1: Certains élèves ont acheté une licence IA, un abonnement, qui permet d'être plus efficace. Donc il y a une inégalité des accès aux outils.
0: Cette volée d'examen du CFC s'inscrit dans une ère nouvelle avec accès à Internet pour tous les élèves. La réforme entrée en vigueur en 2023 et pilotée par les autorités fédérales met l'accent sur les compétences opérationnelles concrètes plutôt que sur l'accumulation de connaissances théoriques. Contacter le département vaudois de l'enseignement et de la formation renvoie vers l'association de formation professionnelle, l'organe responsable du développement des examens des apprentissages, qui elle-même nous a renvoyé à son tour auprès du département.
2: Thomas Epitofalo de notre bureau vaudois. Et puis un mot encore du Verbier Express qui circule désormais aussi les week-ends d'été. Dès samedi, 2 trains par jour et par sens relieront Genève Aéroport et Le Châble. L'offre est proposée jusqu'au 13 septembre. De quoi peut-être prendre un peu de hauteur pour échapper à la chaleur.
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2: Zéro gravité. Voilà le nom de l'exposition à découvrir en ce moment, jusqu'au 27 septembre à la maison du Dessin de Presse à Morges. Une expo qui part donc à la conquête de l'espace à travers 70 ans de dessin de presse. Une sorte de fascination dont on va parler avec vous, Stéphanie Reinhardt. Bonjour.
4: Bonjour.
2: Vous dirigez cette maison du dessin de presse. Alors on peut découvrir dans cette expo les travaux de près de 50 dessinateurs, dessinatrices de Suisse et puis d'une dizaine d'autres pays. Ça veut dire que le terme de fascination que j'utilisais, il est vraiment pas galvaudé.
4: Non, je pense pas qu'il soit galvaudé du tout. Il y a toujours eu comme ça une espèce de fascination pour tout ce qui vole. Hein. On sait bien depuis Icare, en fait, on a toujours eu envie de voler, de voir ce que ça faisait. Et effectivement, le dessin de presse échappe pas non plus à, comme ça parle aussi d'actualité, à toute la succession d'actualités qui a eu lieu depuis les débuts des années 60, fin 50 même, sur la conquête de l'espace.
2: C'était quoi les premiers épisodes, les premiers dessins de presse sur la conquête de l'espace?
4: Alors là, on a réussi à remonter jusqu'au début des années 1960 avec des dessins des États-Unis. On a de la chance. Et c'est la lutte entre la conquête entre l'URSS et les États-Unis avec beaucoup de dessins avec des vaisseaux CCP et des faisceaux américains qui tentent d'arriver sur la Lune.
2: On voit une évolution dans la manière de représenter cette conquête spatiale au fil des années et des dessins de presse.
4: Oui, il y a une fascination forcément sur les vaisseaux, sur la façon de faire dans les premières années. Après, on ira plus dans la critique de la conquête de l'espace, les navettes. Puis il y a énormément aussi de dessins qui utilisent finalement la conquête de l'espace comme une métaphore ou des allégories pour parler de ce qui se passe aussi sur notre bonne vieille Terre.
2: Par exemple, sur la place des femmes dans ces équipages,
4: exactement,
2: par exemple.
4: Ouais, exactement. On se souvient d'un dessin de Peach où il y a les deux premières... Christina Koch, d'ailleurs, qui est de la mission Artemis, sortir de l'ISS, on les voit en train de passer l'aspirateur, en disant enfin des femmes qui peuvent faire le ménage dans l'espace.
2: Et les thèmes qui sont abordés au fil des dessins de presse, c'est vrai qu'ils sont assez vastes. Hein. Il y a le premier pas sur la Lune, le tourisme spatial, la compétition entre les pays aussi, puis la place des femmes qu'on vient d'évoquer.
4: Oui.
2: Ça veut dire que selon les thèmes, on avait plus ou moins de rêves qui a cédé la place à de l'ironie dans les dessins de presse. Comment vous caractérisez ça?
4: L'ironie, il y en a toujours un peu. Après, il y a ceux qui rêve aussi. On est très en contact avec Jeff Cotterbach, qui est un dessinateur américain qui lui est fasciné d'astronomie, grand fan, dont deux de ses dessins qu'il nous a envoyés sont partis à bord de la navette Discovery. Il sera là d'ailleurs fin septembre au finissage pour discuter de tout ça. Donc voilà, il y a certains qui rêvent de ça, d'autres qui utilisent effectivement, on pense à Barig, à Burki, pour dénoncer en fait un peu ce qui se passe ici.
2: Là, vous évoquez ce dessinateur suisse. On sait qu'on a Claude Nicolas. Oui. Le célèbre astronaute suisse. Il a eu une influence dans la production des dessinateurs de presse suisse. Il y a peut-être pas mal de place consacrée à ça chez les...
4: À Nicolier, oui, bien sûr. Oui, Nicolier est très présent dans les dessins justement de Barig et de Burki au moment où il a fait son vol avec la navette spatiale Atlantis, oui.
2: Et donc vous citez Burki, Mix et Remix aussi, Hermann, Chapat aussi. Il y a des dessinateurs qui ont osé ne pas s'intéresser, ne pas dessiner la conquête de l'espace.
4: Alors il y en a certains effectivement qu'on peut retrouver ou pas. Donc il y en a qui s'y intéressent pas ou alors vraiment de côté très politique. Oui, il y en a qui vont en faire beaucoup et d'autres beaucoup moins, donc c'est un sujet qui qui est assez disparate.
2: Alors, dans cette exposition, il y a une centaine de dessins de presse autour de cette conquête spatiale qui sont visibles.
4: 120 même, on a compté.
2: 120, voilà, soyons précis.
4: Non, mais on les a recomptés.
2: Et j'imagine que c'est aussi des démarches pour obtenir les droits. C'est pas toujours simple de récupérer ces dessins pour les exposer.
4: Non, alors, heureusement, on s'entend très bien avec les Suisses qui nous font une confiance folle, mais c'est vrai que dès qu'on part du côté des États-Unis ou du Royaume-Uni, oui, il faut retrouver les droits, surtout de dessinateurs qui sont malheureusement décédés, dont les journaux, je ne vais pas vous le cacher, n'existent plus. Il n'y a pas d'ayant droit. Donc oui, c'est des sacrées manipulations à faire, mais on est content de pouvoir en avoir quelques-uns.
2: Et tous sont arrivés à bon port à temps, notamment des dessins qui devaient arriver des États-Unis. Il y avait encore un petit suspense la dernière fois qu'on s'est parlé.
4: Il y a encore un suspense aujourd'hui.
2: D'accord, ils arriveront en cours d'exposition.
4: Alors avant, on ouvre samedi, donc on espère avant.
2: Ouais, effectivement. Pour vous, est-ce qu'il y a des dessins marquants, peut-être ? C'est toujours difficile hein, comme question.
4: C'est très difficile à dire, mais en les regardant, en les voyant arriver, les dessins de Burki, c'est l'occasion aussi de rendre hommage. Ça va faire la 10e année du décès de Raymond Burki et de Mixé Remix, donc c'est aussi l'occasion de leur rendre hommage. Il y a des dessins comme ça des années 1970 qui sont noir et blanc, qui ont des formats particuliers et qui sont magnifiques. Et ça fait plaisir de pouvoir les revoir.
2: Finalement, la raison de cette exposition maintenant, il y a un contexte aussi qui va autour.
4: Ah oui, le contexte, c'est Artemis. C'est la mission Artemis qui est repartie. Je ne sais pas si vous étiez aussi scotché devant la Lune en avril, à penser que l'équipage en faisait le tour. Puis là, ils viennent d'annoncer les astronautes qui vont enfin remettre le pied sur la Lune. Donc on est reparti dans les étoiles, ce qui fait un peu du bien aussi d'échapper à l'actualité ici-bas. Et on aura une éclipse solaire aussi le 12 août. Alors, partiel en Suisse, je crois qu'on l'aura à 96%.
2: Mais c'est déjà pas mal. Visible, vous organisez des événements là-autour.
4: Oui, on va essayer d'organiser quelque chose.
2: Ouais, justement, vous évoquez cette évasion du contexte actuel. Évasion, le terme est assez trouvé, parce que finalement, cette conquête de l'espace, alors elle passionne les dessinateurs de presse, elle passionne le public aussi qui s'y retrouve finalement.
4: Ah, complètement, quand on voit les films, les séries télé, les bandes dessinées aussi qui se font autour du sujet, ça fascine, puis ça fascine je pense le grand public, ça fait du bien aussi, puis ça va nous rafraîchir aussi un petit peu dans le contexte actuel de se penser un peu dans l'espace. Mais c'est une quête qui reste quand même assez incroyable.
2: Et dans cette quête, il y a des traits de dessin qu'on retrouve au fil des années, qui n'ont pas bougé, assez immuables d'un dessinateur à l'autre.
4: Oui, je pense dans la représentation, peut-être, ils essayent d'être assez justes sur la représentation des fusées, des capsules, des navettes. Ouais, ça va rester immuable, ouais.
2: Ça reste. Et puis l'actualité, c'est aussi ce tourisme spatial. C'est richissime.
4: Oui, c'est richissime. Alors là, je vais vous dire avec Jeff Bezos.
2: Là, il y a de quoi se faire plaisir,
4: Virgin,
2: pour les dessinateurs.
4: Oui, effectivement. Là, ça permet de se faire plaisir.
2: Stéphanie Reinhardt, directrice de la Maison du dessin de presse à Morges. Merci donc d'être passée pour nous parler de cette exposition. Exposition d'été qui est consacrée à la conquête spatiale. Elle s'appelle Zéro Gravité. Elle débute donc ce samedi, vous l'avez souligné. Et puis, elle sera à découvrir jusqu'au 27 septembre. C'est bien juste.
4: C'est tout juste. Merci beaucoup.
2: Merci à vous et bonne suite de journée. Et un coup d'œil à présent à la météo. Un temps ensoleillé et très chaud aujourd'hui. 35 degrés cet après-midi avec des foyers orageux isolés en fin de journée dans les Alpes pour les jours qui viennent. Demain, mercredi et jeudi, toujours ensoleillé et très chaud avec toujours des foyers orageux et un peu de bise aussi, plus sensible mercredi. Comptez encore 35 degrés au meilleur de la journée.
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2: Voilà, c'est la fin de ce 12-30. Merci de nous avoir écoutés. Merci aux équipes qui m'ont épaulé aujourd'hui en coulisses. Alexandra Vito était à l'édition. Alain Fildus et Mathieu Balmer à la technique. Prochain rendez-vous majeur avec l'actualité, ce sera Forum, ce soir à 18h. Et puis dans un instant, vous avez rendez-vous avec Vacarme. Ce sera juste après le bulletin d'information de 13h. Je vous retrouve, quant à moi, même endroit, même heure, demain pour un nouveau 12-30. 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Il est 13h.
5: Pierre-Étienne Joie.
6: Le travailliste Andy Burnham confirme, il se présentera pour succéder au Premier ministre démissionnaire Keir Starmer, moins de 2 ans après son arrivée au pouvoir. Le Premier ministre travailliste a annoncé ce matin sa démission après des mois de pression. Keir Starmer qui précise qu'il restera en poste jusqu'à la désignation de son successeur à la tête du Labour. Le chef du gouvernement résistait depuis des mois à des appels à démissionner, mais sa position est devenue intenable après l'élection jeudi au Parlement de son rival au sein du Labour, Andy Burnham. C'est donc lui qui est désormais en position de briguer la direction du Parti travailliste et de Downing Street. La délégation iranienne qui participait depuis hier au Birkenstock à des pourparlers avec les États-Unis pour mettre fin à la guerre au Moyen-Orient a repris le chemin de Téhéran après la signature d'un protocole d'accord la semaine dernière et un démarrage dans le chaos. Ces négociations doivent aboutir à un document final et ceci sous un délai de 60 jours renouvelable. Le DFAE a annoncé la reprise immédiate des consultations, cette fois au niveau technique. Et côté bilan des négociations, les rebondissements n'auront pas fait capoter cette première session historique entre les États-Unis et l'Iran au Birkenstock. Les médiateurs ont annoncé une feuille de route et des mécanismes sur les points chauds, le Liban et Hormuz. Le Qatar et le Pakistan l'ont fait dans une déclaration conjointe. Les discussions vont donc effectivement se poursuivre toute la semaine dans l'hôtel Nidwaldien au niveau technique. Des bombardements russes dans le sud et le nord-est de l'Ukraine ont fait au moins 6 morts, dont 3 membres d'une même famille, dont un enfant, ont annoncé les autorités, des blessés aussi. Par ailleurs, les 4 aéroports de Moscou ont été momentanément fermés en raison de vagues de drones ukrainiens. Les autorités locales évoquent plus d'une 60aine d'appareils abattus. L'ancien ministre espagnol des Transports, José Luis Ábalos, condamné à 24 ans de prison pour corruption. L'ancien poids lourd du Parti Socialiste est une figure clé de l'ascension politique de l'actuel Premier ministre Pedro Sanchez. Le tribunal suprême à Madrid condamne donc Ábalos à 24 ans de réclusion et Koldo Garcia, son ancien conseiller, à 19 ans pour des délits d'appartenance à une organisation criminelle de corruption, de détournement de fonds publics et de trafic d'influence. Vision du réel a choisi la lausannoise Anne Delset pour succéder à Émilie Bugès à sa direction artistique. Elle prendra ses fonctions à la fin août. Active depuis plus de 20 ans dans le secteur cinématographique, Anne Delset a occupé des fonctions dans les festivals, la distribution, l'exploitation cinématographique et la formation. Elle a notamment travaillé pendant 10 ans au sein de l'équipe de programmation de la quinzaine des réalisateurs au Festival de Cannes et collaboré avec les festivals de Locarno, Soleure et Marrakech. Un train sur 10 supprimé ce lundi en Île-de-France de façon préventive afin de préserver les infrastructures du réseau ferroviaire qui vont surchauffer avec la canicule. À cause des fortes chaleurs, le métal des rails se dilate et sur les caténaires, les câbles apportant l'électricité au train se détendent. En Suisse aussi, ensoleillé et très chaud, avec des foyers orageux isolés en fin de journée dans les Alpes. Température cet après-midi 35 degrés, faible bise sur le plateau. Demain mardi, mercredi et aussi jeudi, idem et 17 à 22 degrés à l'aube, toujours autour des 35 degrés l'après-midi. Avis de canicule de degré 3 en cours pour les régions de plaine et puis passage en degré 4 pour les régions de plaine du bassin lémanique, du Valais central et de Neuchâtel.
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8: Vous avez le droit de voir votre fils.
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11: Laurence Di Félix et Raphaël Bouchet.
10: Sur les quelques 7000 personnes détenues en Suisse, seuls 6% sont des femmes. Cela représente un peu plus de 400 personnes, tous modes de détention confondus. La Suisse romande en particulier, est régulièrement critiquée pour ses conditions de détention indignes en préventive, pour sa surpopulation carcérale et pour sa culture punitive. Mais le plus souvent, le débat autour des prisons concerne la population masculine. En février dernier, Vacarme proposait d'ailleurs une immersion aux établissements de la Plaine de l'Orbe, où ne sont détenus que des hommes. Dans cette nouvelle série de reportages, nous découvrons un monde encore plus invisible. Nous sommes à Launay, dans le canton de Vaud, à la prison de la Tuilière, un établissement réservé aux femmes depuis 2021, qui a une capacité officielle de 82 places. La Tuilière et la prison de Hindelbank, dans le canton de Berne, sont les seules de Suisse à n'accueillir que des femmes. Mais les établissements pénitentiaires ont d'abord été pensés par des hommes pour des hommes. Alors comment la prison d'aujourd'hui prend-elle en compte la réalité et les besoins spécifiques des femmes? La Tuilière est actuellement en travaux, une unité psychiatrique devrait voir le jour dans les mois qui viennent, de même qu'un parloir intime. L'espace mère-enfant sera également renouvelé, car environ trois quarts des détenus sont aussi des mamans. Comme Becky, qui s'apprête à revoir son fils de 13 ans.
12: Il y a madame qui est là pour vous.
13: Bonjour.
14: Bonjour.
13: Ça va?
14: Cécile?
13: Oui, Becky, ça va?
14: Oui, bien vous?
13: Oui, merci.
14: Donc je peux rester là alors?
12: Vous pouvez rester là, moi je restais par ici quand même.
14: Ouais?
12: Ok. Comme si je
14: peux venir?
13: Oui, oui.
14: Je peux venir dans votre cellule?
13: Oui, tu vois ça, je dis.
15: Et je viens de fêter mon anniversaire le dimanche. C'est ça.
14: Est-ce que vous êtes d'accord si on éteint la télé?
13: Bien sûr.
14: Parce que sinon, on entend trop de choses.
10: Maman au parloir, reportage Cécile During, réalisation Didier Rossa.
15: C'est... Mes amis ont donné moi ça.
14: Ah, vous avez reçu plein de choses pour votre anniversaire. Qu'est-ce que vous avez reçu?
15: On m'appelle Maman Becky, tout le monde m'apprécie, tout. J'ai reçu des Chanel Raffaello, des sacs, des biscuits, des crèmes, des parfums. Et ça me fait même trop pleurer. J'ai pleuré trop. C'était trop, j'ai jamais vu ça en prison.
14: Donc c'est des autres détenus qui vous ont offert tout ça?
15: Tout ça, c'est eux, ils sont faits pour moi. C'est trop. Et même ça que j'ai mis aujourd'hui, c'est la robe aussi des cadeaux de mon anniversaire. Et j'ai mis ça pour montrer à mon fils. Et c'est une couleur d'espoir. Vert, c'est mon couleur aussi, que je l'aime trop. Et je voulais que mon fils sache que je ne souffre pas ici. Les gens, ils sont trop gentils avec moi. Même la situation, c'est trop dur. Mais en tout cas, il y a des gens aussi, ils sont sympas.
14: Ça fait combien de temps que vous êtes ici, vous, Becky, à la Tuilière?
15: Je suis à la Tuilière maintenant depuis 2020. Et c'est quelque chose de 5 ans et quelques mois. Je suis bientôt à la fin.
14: Vous allez bientôt sortir, c'est ça?
15: Exactement.
14: Ce sera quand?
15: C'est avril 2027.
14: Encore un petit moment à attendre?
15: Oui, exact.
14: Est-ce qu'on peut ouvrir un petit peu pour
15: exactement,
14: avoir la lumière?
15: Oui.
14: Voilà. Je me mets peut-être comme ça. Maman et Becky, je viens vous voir parce que j'aimerais savoir comment c'est d'être maman quand on est en prison.
15: C'est pas trop facile à dire que je souhaite pas ça pour aucune maman. Que c'est une situation que j'ai jamais souhaité pour personne, que c'est trop trop dur. Mais moi, j'arrive pas à pardonner moi-même. C'est trop difficile.
14: Qu'est-ce qui est si difficile?
15: La séparation, c'est difficile. C'est difficile. Le jour que j'ai séparé avec mon fils, c'est un jour que c'est comme l'accouchement. C'est pas facile. C'était très dur. Qu'on m'arrêtait, il était avec moi.
14: Donc, quand vous êtes arrivé à la Tuilière, il avait quel âge, votre fils?
15: 7 ans. Oui.
14: Là, on est dans votre cellule. Je vois qu'il y a plein de photos. Est-ce qu'il y a des photos de votre fils?
15: Exact, comme pour mon anniversaire, ça c'est la dernière visite. On fait des photos toujours ensemble. C'est lui que j'ai apporté au dos comme ça.
14: Il est sur votre dos?
15: Oui. C'est pour montrer que je suis encore là, pour faire des choses qu'on fait ensemble. C'est ça que j'ai dit, même que tu es grand plus moi maintenant, je vais te porter au dos. Elle n'était pas trop contente de voir son visage qui est... il voit que je continue de traiter comme un petit garçon.
4: Parce qu'il a quel âge, là?
15: Elle est 12 ans.
4: Et il est plus grand que vous?
15: Ah oui, bien sûr, elle est trop grande pour la taille. Okay. Même pour le pied, même elle est déjà 43.
16: Ah oui.
4: Et je vois qu'il y a au mur, là, en dessus de votre lit, il y a d'autres photos. Hein.
15: Et ça, c'est ma fille qui est au Cameroun. Ça, c'est mon fils, le temps qu'il est parti à Paris en vacances pour la famille. Et ça, c'est moi. Et ça, c'est moi encore avec lui. Et ça, c'est mes amis en prison qu'on a fait photo des Noël. Toi, vous voyez comment ils ont écrit Becky Beauty Kitchen. Ils connaissent que je l'aime cuisiner trop, c'est ça.
16: Ça, c'est votre fils aussi?
15: Oui, ça, c'est le premier jour que j'ai vu. C'est le premier rencontre quand on a séparé.
4: Après l'arrestation?
15: Oui.
4: 10 jours après l'arrestation? Mm-hmm. Ça, c'est la photo quand vous vous êtes revus?
15: Exact. Ça, c'est la première fois que j'ai vu depuis qu'on a séparé. C'est ça que j'ai gâte ça trop.
4: Il a le sourire, là.
15: Exact. Et ça, c'est le marathon qu'elle a fait à Lausanne.
4: C'est un sportif?
15: Ah oui, il aime foot trop. Comme moi, je l'aime foot.
4: Donc là, ça fait 5 ans que vous êtes ici, en prison, à la Tuyère.
15: Oui.
4: Et vous avez le droit de voir votre fils?
15: Je vois une fois par semaine. Mais j'appelle tous les jours.
4: Tous les jours?
15: Tous les jours de suite. Hein. C'est comme une des voix que j'ai jamais arrêtée.
4: Aujourd'hui, il y a un parloir, hein, c'est ça?
15: Exactement. Toujours au téléphone, on parle avant qu'il vienne. Parfois, elle me dit comment elle va habiller. Et parfois, elle me dit comment elle va... Ça me manque. Maman, tu me manques trop. J'ai hâte pour te voir demain. J'ai dit moi aussi. Le mot là aussi, ça me donne le force toujours. Pour me donner le force comme... Pardon. Je dis, maman, arrête. J'ai compris maintenant. Bah, arrête de dire ça. J'ai déjà pardonné.
4: Vous lui avez demandé de vous pardonner, c'est ça?
15: Exactement. J'ai dit, j'espère que tu ne vas jamais oublier ce qu'on a traversé. Elle dit, non, maman, je veux rester forte pour toi. Elle dit, j'ai rien contre toi, maman. Comme tu m'as expliqué, je comprends. Mais j'ai déjà pardonné longtemps, c'est comme ça qu'elle m'a dit. Et ça m'a fait pleurer le jour-là, que j'ai finalement dit tout pourquoi je suis ici. Elle m'a dit, non, maman, n'inquiétez pas. Elle a dit, je comprends, maman. Je vais te protéger pour la suite. J'ai dit, ok, merci.
4: Et comment vous vous préparez à ces visites?
15: Je vais préparer les choses que je vais porter avec moi. Et ça, on va contrôler avant que mon fils y vienne.
4: Parce que vous voulez lui donner des choses?
15: Non, je vais te coiffer. Je vais te faire son cheveu.
4: Vous allez le coiffer?
15: Oui, exact.
4: Ok. Et pour ça, vous avez besoin de produits?
15: J'ai besoin des produits que je vais te faire et rincer et refaire qu'ils soient beaux avant de partir. Je vais préparer le peigne. Cette peigne, je vais partir avec pour que je vais te préparer avec. Et je vais prendre le vaseline. Le vaseline, là, c'est pour que je vais mettre dans son cheveu, que ça ne veut pas brûler. Moi, je l'aime des produits, c'est ça, j'ai beaucoup de choses. Et ça, c'est des produits que je vais laver sa tête avec. Et ça vient dans mon magasin. C'est la famille m'a envoyé ça. Comme le cheveu, ça ne glisse pas comme vous. C'est pour faire le cheveu un peu lisse, que ça va être facile pour lui, pour peigner. Et après, je vais mettre le gel, cette gel.
4: Il va être tout beau?
15: Oui, elle va être trop beau avec. Elle a suivi un footballeur qui a la même style, que j'ai fait la même style.
4: Qui veut avoir la même coupe qu'un footballeur qui est connu, c'est ça?
15: Exactement. Peut-être aujourd'hui, tu vas poser la question. Lui-même, elle va dire le nom du footballeur qu'il voulait que ce soit.
4: Vous êtes prête, là?
15: Je suis très, très prête.
4: Quelle heure il est?
15: Ah, c'est déjà bientôt, ils sont, on va passer pour contrôler tout ça. Je vais laisser tout ça ici avec les gels qu'ils sont, on va contrôler.
4: Elle va se passer où cette visite, Péki?
15: Ah, ça a pas loin, c'est tout en bas. On va descendre tout en bas. C'est là où ils viennent, peut-être ils sont déjà là.
4: Et vous vous sentez comment?
15: Un peu stressée, toujours.
4: Toujours?
15: Oui, toujours. Je suis un peu boule au ventre, mais après le visite, ça va.
4: Pourquoi vous avez la boule au ventre?
15: Je suis contente pour tes voix, mais c'est trop dur. Dans quelques mois, il va faire 13 ans, mois d'avril. Il va faire 13 ans, ça passe vite. Hein.
14: C'est un adolescent.
15: Je te jure. Le manière même qu'il parle maintenant, même moi, ça me surprise trop.

0: pue. Ça pue un peu.
1: Ça sent bon.
0: Oh, je te jure. J'ai fait un peu de désinfection.
2: On est où ici?
0: On est, ça c'est salle de visite, mes enfants. Par loi, c'est ici que tous les visites passent. C'est comme une petite maison avec tout, des frigos, cuisine, des fauteuils.
2: Des jouets aussi?
0: Des jouets aussi, il y a tout. Même pour le bébé, il y a des lits de bébés là-bas, des chaises de bébés, ou tout.
2: Deux canapés?
0: Des canapés aussi. C'est magnifique.
2: Vous nettoyez?
0: Ah oui, avant que mon fils assise, je ne sais pas qui il a passé. Je vais nettoyer, que c'est propre pour lui. Je fais souvent ça. Coucou chérie, ça va? Oh, tu es beau! Aïe, aïe, aïe! Tu dis bonjour?
3: Bonjour.
4: Bonjour, ça va?
0: Ça va?
4: Oui, oui.
0: Adieu, merci. Ça va, chérie? Oh là là, les chaussures, mon Dieu! Tu as acheté ça quand? Hé, hey, le beau gosse! Tu as des styles, hein? Tu as acheté ça combien?
3: 155.
0: Maman mia, 155! Aujourd'hui, tu n'es pas en forme, hein?
3: Non, ça va. J'ai juste un peu mal à la tête.
0: Ah ouais, désolé. Tu as pris quelque chose?
3: Non.
4: Non, c'est dans la voiture.
0: Ah, tu n'es pas bien dormi?
3: Si.
0: Ok.
2: Il paraît que tu veux une coupe de cheveux spéciale.
3: Mmh. Oui.
2: C'est quoi?
3: Des cheveux lisses. C'est un genre de fou qui s'appelle la mini amal qui a ça.
2: Et toi, tu veux la même coupe?
3: Mmh.
2: Alors, je vous laisse.
0: Ok. Merci.
4: Au revoir.
2: À tout à l'heure.
0: À tout à l'heure.

0: Dites-moi, il y en a beaucoup des parloirs ici en prison?
1: Oui, assez régulièrement. Et puis la personne qu'on a amenée aujourd'hui au parloir, c'est quand même une personne où son fils, il vient assez régulièrement la voir. D'ailleurs, son fils, je l'ai vu grandir ici. Il était assez petit et puis aujourd'hui, on voit, il a bien poussé ce gamin. Et ça fait plaisir de voir qu'il y a des enfants de l'extérieur qui viennent toujours voir leur maman en prison. Je pense que c'est important, surtout pour le moral pour la maman qui est ici en détention. Et puis souvent, si c'est des dames qui ont des longues peines, bah, je pense que c'est un réconfort de voir aussi leurs enfants en prison.
0: Et c'est toujours dans un parloir, comme cette pièce qu'on a vue?
1: Pas forcément, ça peut aussi être dans un terrain qui est à l'extérieur, ça peut être dans une salle de gym. L'enfant, il peut un peu jouer avec la maman, du badminton, du foot, basketball. Et puis, il profite de passer un moment ensemble.
0: Mais l'idée, c'est quoi? C'est de faire un peu oublier qu'on est en prison?
1: Exactement, c'est aussi de faire oublier à l'enfant qui vient en détention, qu'il est dans un milieu carcéral, dans une prison, et aussi à la maman de lui permettre un peu de... on va dire de sortir de prison pendant une heure avec son fils.
2: Bonjour pour la quatrième.
0: Merci. Bonjour.
3: Viviane Schachter.
0: Enchantée.
3: Présente Merlin Eschbacher.
4: Enchantée.
0: Enchantée.
3: Bienvenue.
0: Merci.
3: Bienvenue chez Repère. On va aller s'installer. Je pense qu'on va se mettre là.
5: Oui, d'accord.
0: Très bien.
3: Il y a encore des petites chaises des enfants qui viennent de partir, que vous n'avez juste pas croisées.
0: Ok. Vous venez d'avoir une visite de parents et d'enfants?
3: Un entretien avec des enfants qui vont bientôt aller voir leurs parents en prison.
0: D'accord.
3: Mais il y a encore les pluches et les hélicoptères, mais je vais faire de la place.
0: Viviane Schachter, c'est quoi exactement la mission de Repère?
3: La mission de Repère, c'est de soutenir, d'informer, de faire une place à ces enfants qui vivent, qui grandissent, séparés d'un parent par la détention. C'est plus largement de soutenir, d'informer ces familles, familles au sens large du terme. Je parlais à une dame ce matin au téléphone qui me disait avec son fils qui est en détention, fils majeur qui vient d'entrer en détention, puis qui me disait « mais dans notre famille, c'est un tsunami ». Et puis c'est vraiment ça que les gens décrivent, hein, une sorte de vague qui les emporte avec des difficultés de compréhension, des difficultés de trouver leur chemin. Et puis l'objectif de Repère, c'est vraiment de leur donner une place, et en particulier ces enfants de détenus avec toute notre équipe qui travaille autour des enfants, c'est de leur donner une voix. Ces enfants, ils ont des choses à dire, ils ont des besoins, ils ont un avis. Et puis on ne peut pas faire comme si les décisions de l'État par rapport à leurs parents n'avaient pas d'effet.
0: Comment vous les accompagnez, ces enfants?
4: On commence par leur offrir un espace où on peut aborder ces thématiques qui ne sont pas forcément abordées ailleurs. Nous, ce qu'on aime bien dire aux enfants qu'on reçoit ici, c'est que dans la vie, et le fait d'avoir un parent incarcéré, ça fait vivre des émotions, et que ces émotions peuvent être très différentes d'un enfant à l'autre, mais qu'elles sont toutes OK. Et puis des fois, il y a des enfants qui n'ont pas du tout envie de parler, et puis c'est aussi tout à fait OK de pas du tout en parler. Donc là, on va plutôt nous parler. La première chose que je peux vous montrer, c'est la grille des émotions. Donc là, c'est une belle entrée en matière. Quand il y a pas grand-chose en face, c'est juste de dire comment l'enfant se sent, avec un début de phrase qui est « je me sens confiant, je me sens furieux, je me sens déchiré, je me sens honteux, je me sens choqué, mal à l'aise, surpris ». Donc là, c'est des adjectifs. Et la dernière roue, c'est « j'ai besoin de ». Et là, ça peut être un besoin d'aide, de solitude, j'ai besoin de me défouler, j'ai besoin d'être compris, de confiance, j'ai besoin de chaleur, par exemple. Ça peut permettre de parler de soi, un début. Il y a les Playmobil aussi qui sont super utiles. Il y en a de toutes sortes, mais par exemple là, on a un fourgon de police qui peut être un jeu que tous les enfants aiment, la police, mais qui peut avoir une place particulière dans leur histoire, donc qui permet d'aborder justement la police, peut-être un moment d'arrestation, ou à quoi ça sert la police, l'image qu'ils en ont. Il y a aussi une prison avec des barreaux, avec des lits, une grosse porte. Là, encore une fois, ça permet de parler justement de la prison, ce lieu où papa dort. C'est des éléments qui permettent d'être dans le jeu, d'avoir quelque chose de assez attractif, mais en même temps qui permet de tisser un discours, de raconter leur histoire, de lâcher des éléments qui concernent justement ce qu'ils ont vécu. Et puis nous, on permet de travailler ça avec eux.
0: Est-ce qu'il y a d'autres choses dans cette grosse caisse ?
4: Il y a un hélicoptère de police, donc là on est toujours dans la même thématique. Puis après c'est moins intéressant, je crois. Je vois un éléphant, mais là on sort de la thématique. Ouais, non, je crois qu'on a sorti les éléments principaux.
0: Ça c'est une vidéo que vous avez réalisée il y a quelques années, où on entend la voix des enfants. Qu'est-ce qu'ils disent au fond ces enfants ?
5: Pour moi, les visites en prison, ça sert à avoir un lien avec nos parents, même s'ils ne vivent pas avec nous, vu qu'ils vivent dans une prison.
6: Dans les une heure qu'on peut discuter par semaine, j'ai pas envie de tout lui dire maintenant. Et ce qui serait bien, c'est que tu pourrais lui envoyer des messages le soir, bonne nuit, s'il a passé une bonne journée.
7: Ça reste nos parents, enfin, on a besoin quand même de les voir régulièrement et puis ça nous fait du bien.
8: T'aimes bien les Skype ou les visites en prison ?
9: J'aime mieux quand même les visites en prison quand tu peux jouer au Uno, s'asseoir sur ses genoux, faire des bisous. Et j'aime mieux quand même le voir.
8: Le voir comment ?
9: En vrai.
10: Merci de m'avoir écouté.
3: Ils disent... Merci de m'avoir écouté. Donc, ils ont besoin d'avoir la parole. Et puis, c'est très, très rare qu'on leur demande leur avis. Et puis, je crois que ça, c'est important. On entend aussi qu'ils ne sont pas très satisfaits de comment ça se passe, ces visites. Que c'est difficile, que ce n'est pas toujours le bon rythme, que c'est des fois un peu triste, que ce n'est pas convivial, comme disait l'une d'entre elles. Hein. Je crois que ça, c'est un de nos jobs avec les prisons. C'est d'accompagner ses enfants, de donner du mode d'emploi, d'expliquer tout ce qui va se passer, toutes ces étapes.
0: Mais pourquoi c'est important de faire cette vidéo pour vous en tant que Fondation Repères ?
3: Alors nous, on parle souvent à la place des enfants, en leur nom. Et puis, on croit beaucoup à l'idée qu'ils savent mieux dire l'essentiel de manière directe. Mais on a envie de protéger ses enfants parce que ça reste très, très difficile d'assumer le fait d'être un enfant avec des parents détenus. Ça a des implications pour les parents, pour sa propre image, pour son futur. Alors, comme on les protège, ben, on a quand même envie qu'ils soient entendus. Donc, c'était vraiment l'idée de trouver un moyen pour que les citoyens, pour que vos auditeurs, pour que monsieur, madame, tout le monde se disent, OK, la prison, c'est une chose, mettre des adultes en prison, c'est une chose, mais le vécu de ces enfants, il est à prendre au sérieux et ils ont des choses à nous dire.

0: Ton sourire est beau. Comment tu es maintenant?
1: On y va?
0: C'est moi. Allez. Merci. Tu m'envoies une photo, hein? Je veux voir ton profil de toi, c'est là. Comme c'est beau, ok? N'oublie pas, hein? Fais-moi une photo devant la prison, d'accord? Allez, je t'aime.
1: Bonjour, madame.
0: Merci.
1: Bonne journée.
0: Vous aussi.
2: Bonne après-midi.
1: Au revoir.
0: I love you. I call you, okay? Allez, bye. Bye. Oh mon Dieu. Ça, c'est le moment que c'est pas...
3: C'est dur de se dire au revoir?
0: Oui, c'est très dur. Mais elle était trop contente avec le cheveu. Et ça me fait des bien quand il part aussi comme ça, avec le sourire comme ça. Ça me fait très, très bien. Et une heure, ça passe vite. Hein. J'ai même pas vu le temps passer. Ouf. Il a bien dansé, rigolé. J'ai dit, ouais, je suis trop, trop... J'ai appelé le ducati, j'ai dit, viens voir comment il danse. Il regarde le cheveu, il dit, waouh, waouh. Moi, je l'aime quand il est comme ça, ça me donne force.
2: Ah, parfait. Oui, ça marche.
0: C'est pas trop facile.
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0: Allez. J'ai les retours. Toujours quand je viens comme ça. C'est là où l'angoisse commence. C'est trop dur. Parfois, je n'aime pas qu'il voit que je pleure. Ou... Je n'aime pas pleurer devant lui. Mais c'est trop, trop dur.
5: C'était Maman au parloir, un reportage signé Cécile During, enregistré fin 2025. La fondation Repère, dont on a entendu la directrice Viviane Schechter, soutient les familles qui ont un ou une proche en prison dans toute la Suisse romande. En mars dernier, Viviane Schechter saluait le futur nouvel espace mère-enfant de la Tuilière, mais elle appelait aussi à repenser le fait même d'incarcérer de jeunes parents. Et vous, qu'en pensez-vous? Que vous inspire la situation de Becky et de son fils? Laissez-nous vos messages et témoignages au 058 134 134 0.
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1: Partir pour fuir, partir pour apprendre, partir pour prendre l'air, partir parce qu'on ne tient pas en place. À l'heure où prendre l'avion est devenu une question, des histoires de voyageurs et de voyageuses pour se déplacer sans polluer, mais pas sans réfléchir. Épisode 1, 1936, Marianne Laufer, une gymnasienne à Berlin. On commence par une presque inconnue qui a laissé un journal de voyage et l'a complété 60 ans plus tard. Un cahier carré d'écolière bleue avec sur la couverture un aigle et une croix gammée tombée entre les mains de Louis-Philippe Lost, professeur d'histoire au gymnase de Morges et directeur de la collection Ethnodoc aux éditions d'en bas. Marianne voyage pour apprendre.
2: Alors, Marianne Laufer, peut-être pas Laufer, Laufer, parce que je crois qu'on est quand même dans le canton de Vaud et que, en tout cas, c'est comme ça qu'on la nomme.
1: Louis-Philippe Lost, éditeur du journal de Marianne Laufer, La guerre aussi bien demain que dans 5 ans, une gymnasienne vaudoise en Allemagne, été 1936.
2: Donc, qui est-elle? En fait, elle naît en 1919 à Lausanne, où toute sa famille y réside. Et en fait, ce qui est intéressant avec elle, c'est surtout ce fameux Tagebuch, ici, qu'elle rédigera en 1936. Mais c'est une femme qui est... Enfin, c'est une femme en devenir et qui va faire des études universitaires à Lausanne, qui va voyager par la suite à travers le monde, et en particulier... dans tout ce qui est, ou en tout cas ce qu'on appelait le ou les tiers-monde, et en particulier pour monter, organiser des ONG, très souvent, enfin et même le plus souvent à connotation chrétienne, mais pas que. Et puis également un très très grand investissement dans le cadre, et en tout cas, moi je ne la connaissais pas comme ça, c'est d'ailleurs Jean Richard, au moment aux éditions d'en bas où j'ai proposé ce texte, qui m'a dit, mais enfin Marianne Laufer, mais enfin, je la connais bien, c'était extraordinaire, etc. Lui-même venant d'Afrique du Sud, eh bien la connaissait pour la lutte anti-apartheid qu'elle avait menée sur ce monde de l'Afrique du Sud. Donc moi j'ai découvert cette personne un petit peu par hasard, on y reviendra sans doute, mais c'est vraiment une femme d'engagement tout au long de sa vie. Elle fera de la politique à Morges, au conseil communal, un peu dans d'autres institutions comme ça, et jusqu'à son décès en 2011, donc elle a 92 ans, quand elle décède, il y a véritablement un engagement, un investissement pour le collectif, pour l'injustice, etc. Et ce qui est intéressant, c'est qu'on retrouve déjà ça, en fait, dans les traces qu'elle nous a laissées en 1936, quand elle a 17 ans, quoi.
1: On ouvre le Tagebuch à la première page de l'été 1936.
2: Alors, elle est en fait une étudiante qui, comme la plupart de ces jeunes filles de bonne famille lausannoise, eh bien, fréquente l'école Vinet, une école à vocation protestante, mais véritablement avec une éducation assez incroyable. D'ailleurs, dans un autre écrit qu'elle nous a laissé, elle montre à quel point ses professeurs et professeurs, en fait, l'ont marqué à différents degrés. Donc elle a, si on veut, pour reprendre les termes d'aujourd'hui, elle a commencé son gymnase, et puis, pendant les vacances d'été, eh bien, elle va faire un échange linguistique. Elle a donc 17 ans. Elle a 17 ans le jour où elle arrive d'ailleurs à Francfort. Elle va y rester jusqu'à fin septembre. Et c'est un échange linguistique comme on aime visiblement à l'y faire. Son frère avait fait la même chose, André, en 1933, également en Allemagne, dans une toute autre famille, où il avait été aussi très marqué déjà, même en 1933, par ce que, traduction de la part de Marianne, qui parle de son frère, qui voyait ces hordes nazies, à savoir les jeunesses hitlériennes, comme ça, qui défilaient. Ça avait beaucoup impressionné son frère. Et donc, elle fait ce séjour-là. Et elle fera un deuxième séjour, en fait, mais en Angleterre, en 1938, mais qui visiblement l'a beaucoup moins touchée, marquée. Elle n'a d'ailleurs pas écrit. Elle n'a rien fait de cela. Donc voilà, elle est une gymnasienne. Et c'est peut-être anecdotique ou comme ça, mais c'est aussi ça qui m'a mis sur la piste de faire quelque chose de cet ouvrage, c'est que, en tant qu'enseignant de gymnase, eh bien, on se trouve avec ces élèves qui partent en échange comme ça linguistique, et bah, c'était le portrait type. Simplement, on est en 1936, on est dans l'Allemagne nazie et on est au moment des Jeux Olympiques.
1: L'Allemagne de l'été 1936, c'est le nazisme au pouvoir depuis 3 ans et les Jeux Olympiques de Berlin qui s'apprêtent à commencer le 1er août. Marianne est accueillie à Francfort par les Holtz, avec leur fils et leur fille Marie-Hélène, qui a à peu près le même âge qu'elle. Monsieur Holtz est architecte, il aime les grosses voitures allemandes. Marianne est fascinée par cette ville si grande comparée à Lausanne. Elle fait de gros efforts pour progresser dans son expression allemande, et ça fonctionne. En fille de pasteur, elle est très exigeante avec elle-même, et le contexte allemand la tourmente.
3: Ich spiele von Berlin zur Feier der ersten Olympiade neuer Zeitrechnung als eröffnet.
2: Elle a tout au long des mea culpa, parce qu'elle ne devrait pas faire comme ça, elle ne devrait pas penser comme ça, etc. Mais c'est ça qui est intéressant dans son Tagebuch, c'est qu'en fait, elle le note, qu'elle ne devrait pas penser ou avoir des pensées de ce genre, et puis elle les a quand même. Donc c'est intéressant. Ça fait plus d'un mois qu'elle est là, et le titre de l'ouvrage d'ailleurs sort de ces moments-là, où visiblement pendant plusieurs nuits, elle est mal à l'aise. Elle a sans doute des cauchemars, elle n'en parle pas comme ça, mais c'est un petit peu ce qui paraît transparaître, parce qu'elle parle de quelque chose, justement, de nocturne, etc., qui l'habite. Et en particulier, elle se dit, mais qu'est-ce que je vais faire, moi, Marianne, si la guerre éclate? Qu'est-ce que je vais faire? Alors, je vais rentrer le plus vite possible, en passant par Bâle, où je vais pouvoir retrouver Dorothée, mon ancienne... Ils avaient une fille au père dans cette famille qui était Dorothée, où elle pourra m'accueillir. Et puis aussitôt, elle se dit « Ah, mais je suis en train de me prendre la tête, ça va pas. Et puis les gens qui resteront là, eux, comment ils vivront? Moi, je peux m'enfuir, mais pas eux. Mais, et puis, il faudrait que je cours à la gare. » Enfin, mais je pense que la nuit aidant, enfin, il y a des tas de choses comme ça qui se passent dans sa tête et qui sont assez, alors, en même temps prémonitoires, ce qui montre bien qu'elle a une sensibilité assez aiguisée pour saisir, comprendre le monde, en fait, dans lequel elle se trouve, on va dire, juillet, août, septembre 1936, quoi.
1: En 1966, Charlotte Berat a publié « Rêver sous le Troisième Reich », le résultat d'une enquête menée dans son Allemagne natale entre 1933 et son départ en exil en 1940. C'est une collection de rêves recueillis pour décrire comment le nazisme, ses contraintes et sa violence au quotidien pénètrent l'intimité jusque dans les rêves et l'inconscient des Allemandes et des Allemands. Charlotte n'a pas rencontré Marianne, mais visiblement, elle aurait pu recueillir ses rêves et ses pensées au cours de ce voyage à l'été 1936.
2: Alors, je dirais, dans l'espace public, eh bien, elle fait la même expérience que son frère, c'est-à-dire de voir ces défilés de jeunes dans les rues, qui chantent, qui défilent, qui cadencent, etc. Ce qui, à la fois, d'un côté, elle le dit bien, mais ça m'effraie tout ça, parce qu'ils chantent fort, ils parlent fort, ils ont des gestes violents. Et en même temps, on la sent fascinée par cet ordre et cette discipline de ces jeunesses hitlériennes, et en même temps parce que elle a lutté contre sa mère et elle a gagné, elle a pu entrer pour faire du scoutisme ici à Lausanne, avant de partir en Allemagne. Et ça, c'est aussi une expérience dans laquelle elle a adoré, on va dire, s'exprimer, en discuter, et puis être, quoi. De nouveau, ce collectif qu'on retrouve durant toute sa vie, ici, ce collectif scoutisme, elle a fait véritablement s'ébahir devant aussi les jeunesses hitlériennes. D'ailleurs, dans son Tagebuch, où elle fait des dessins, des aquarelles, elle dessine les uniformes, on voit bien qu'il y a une curieuse posture pour elle. En même temps, elle sent que c'est trop rude, c'est pas quelque chose qui va dans ses valeurs et autres. Et en même temps, ça la fascine par cet esprit de groupe, cet esprit, je dirais, collectif. On retrouve d'autres éléments aussi qui la fascinent. C'est par exemple, au moment de l'ouverture des Jeux Olympiques, qu'elle entend en fait par la radio.
3: Folgende Spiele von Berlin zur Feier der 11. Olympiade neuer Zeitrechnung.
2: C'est le 1er août. 1er août 36. Elle entend par la radio et puis elle suit ça. C'est intéressant dans son Tagebuch parce qu'on a l'impression qu'elle suit cela et que pour nous, ces lecteurs d'aujourd'hui, en fait, elle nous les met en image. Pourtant, c'est par la radio. On le voit très bien dans son livre. C'est la radio qui lui donne les informations, mais elle nous écrit en disant « Mais on entend ces voix vociférantes, ces hurlements, etc., comme ça, nazis. » Chaque délégation défile, le bras levé, etc. Donc, il y a sans doute une répétition de ceux qui présentent à la radio la chose. Mais elle nous le met bien en image. Donc ça, c'est aussi quelque chose qui participe de l'ambiance qu'elle peut voir concernant le nazisme. Même chose un petit peu dans certaines visites qu'elle fait, en particulier une des toutes premières. C'est peut-être bien parce que c'est la première de ces visites qu'elle fait. Ça fait 2-3 jours qu'elle est là. Et avec la famille Holtz, ils vont visiter une espèce de colossale statue qui s'appelle Germania et qui regarde évidemment en direction de la France. Et elle s'interroge parce qu'on lui explique que c'est suite à la guerre de 1870. Puis ça, visiblement, elle a pas bien saisi ce que c'était. Hein, c'est une enfant qui est née juste après 14 et on sent le poids aussi de cette guerre de 14 et puis qui va vivre la guerre de 39-45, même si elle va la vivre en Suisse, mais elle va la vivre aussi d'une façon un peu particulière. On voit bien que ces deux guerres mondiales, à la fois la fascine, l'ont marquée. 1870, c'est pas très clair pour elle, mais elle voit bien cette Germania, torse nu, pleine d'armes, qui fait, avec le socle, je crois, 25 mètres de haut, quelque chose qui l'impressionne beaucoup. Alors, en bonne protestante, elle trouve ça un peu quand même grosse article, quoi. Hein, c'est moche, c'est lourd, etc. Mais il y a des foules qui sont présentes là, qui admirent ça et autres. Et ça la marque beaucoup aussi,

0: Au cours de son voyage, Marianne vit un quotidien de jeune fille bourgeoise pas si éloignée de sa vie lausannoise. Elle tricote, elle lit, elle s'ennuie un peu, mais elle fait aussi de nombreuses visites organisées par les Holtz. Musées, églises, monuments, la ville de Francfort, elle la traverse dans tous les sens. Elle trouve les cathédrales baroques un peu chargées d'ailleurs, avec leurs angelots et leurs dorures qui vous dégoulinent dessus. Cette culture, Marianne l'a déjà. La nouveauté qu'elle découvre est ailleurs.
1: Commençons peut-être par des choses bassement matérielles, mais comme la voiture. Elle voit plein de véhicules qu'elle, visiblement, ne voyait pas ici, à Lausanne, dans le canton de Vaud. Monsieur Holtz, l'architecte, a une Adler. Enfin, je veux dire, c'est une voiture tout à fait respectable.

0: C'est un élément de fascination. Et là encore, de fascination, parce que c'est fantastique, on peut rouler vite, le paysage défile, c'est incroyable, on a de la peine à le retenir, ce paysage. Et puis en même temps, quelques lignes plus bas, eh bien, elle se dit, oui, mais ça sert aussi à faire que l'armée puisse se déplacer rapidement et autres. Enfin, moi, ça m'a quand même beaucoup surpris, enfin, qu'à 17 ans... parachutée dans ce monde-là, elle est les capacités. Alors sans doute elle l'a entendu, hein, ou ça vient de récits peut-être qu'elle a pu quand même entendre là comme ça. On est en 1936 et puis ses grands travaux comme ça en Allemagne démarrent fondamentalement dans les années 35. Mais quand même, on voit bien qu'elle réceptionne bien et puis que en se trouvant sur place. Ouais, à la fois fascination et puis crainte. C'est très souvent ce genre de choses qui transparaît dans son tagebuch.
1: À ce moment-là, on fait un saut dans le temps. Parce que dans ce tagebuch, des feuilles ont été insérées beaucoup plus tard. Des décennies plus tard, Marianne a trois souvenirs qu'elle n'avait pas mentionnés dans son journal. D'abord, un voyage en tram. On lui ordonne de laisser sa place parce que son apparence physique n'est pas jugée conforme, pas assez arienne. Le deuxième souvenir est assez proche. Entrée dans un bureau de poste, on lui demande d'en sortir immédiatement. Elle obtempère. Et le troisième souvenir se passe chez les Holtz. Une amie de la famille est en visite. Elle explique qu'elle fait le tour de tous les consulats possibles pour demander un visa d'émigration et que le consulat d'Union soviétique lui offre un espoir, le seul. En partant, Madame Holtz lui donne un panier garni de nourriture. Plus de 60 ans après ces événements, Marianne s'étonne de ne pas les avoir racontés, ces infractions de la violence nazie, dans un quotidien en apparence sans histoire.
0: La première fois qu'elle rencontre justement Ruth, qui est une amie, donc une jeune fille, hein, elle a 17-18 ans peut-être, c'est une amie de Marielle, et Ruth vient, et là, dans son tagebuch, elle note en effet qu'elle a tout de suite reconnu qu'elle était juive. Mais en fait, ce qui est intéressant, c'est l'argument qu'elle nous donne dans son tagebuch pour dire qu'elle était juive, c'est son implantation de cheveux. Alors voilà, ça fait aussi des connotations très corporelles comme ça qui sont données. Ruth, elle la trouve très belle, ça la fascine, etc. Je pense qu'il y a des correspondances aussi, ben justement quand elle se trouve dans le tram ou dans le bureau de poste, puisque elle aussi, elle trouve qu'elle a une implantation de cheveux un peu comme Ruth. Et donc, en fait, elle comprend aussi. Dans cette Allemagne de 36, pourquoi on lui dit qu'elle peut pas s'asseoir là ou elle doit sortir rapidement?
2: Elle est victime des mêmes préjugés.
0: Voilà, ouais. Elle pense qu'elle passe pour quelqu'un qui pourrait être, on va dire, d'origine juive, quoi. Alors, c'est vrai qu'elle ne s'y étend pas dans son tagebuch et puis qu'elle y revient ici, comme vous dites, là, à 80 ans, quand elle entame ses fameux souvenirs, mes souvenirs, quoi.
1: La famille Holtz est une famille allemande, apparemment sans histoire, mais ils font profil bas. Et ça, Marianne le raconte dans son journal.
0: Alors, on le trouve dans le tagebuch, d'ailleurs, c'est comme si elle l'avait rajouté, mais elle l'a rajouté alors qu'elle était encore en séjour. En effet, à un moment donné, elle a une discussion avec Madame Holtz dans un espace un peu public, puisque c'est à la piscine. Et Madame Holtz baisse la voix, chuchote et lui explique un petit peu qu'en effet, c'est extrêmement compliqué de vivre dans cette Allemagne qui est en train de se nazifier parce que toutes les valeurs tombent, etc. En même temps, on est bien obligé de faire un peu profil bas. On est obligé d'envoyer ses enfants. C'est l'obligation, on le sait très bien par les travaux historiques, n'était pas réelle, mais... en tout cas, Madame Holtz se sentait obligée d'envoyer ses enfants justement dans ces rassemblements de jeunesse hitlérienne ou comme ça, ou en tout cas de faire profil bas, également d'interdire un certain nombre de lectures qui se trouvent pourtant dans la bibliothèque des Holtz, mais visiblement c'est des livres qu'on ne touche plus, des livres qui sont russes. Je songe en particulier parce que Marianne en parle, c'est un livre de

0: de Maxime Gorky, La mer, qui est tout un ouvrage qui traite de la révolution, la première révolution russe, etc. Et visiblement, ben, on ne lit plus ça dans cette Allemagne qui se nazifie.
1: Parce que à ce moment-là, dans les années 30, dans les années 20, puis dans les années 30, c'est une véritable bataille rangée avant même que les nazis arrivent au pouvoir, entre bolcheviques et nazis.
0: Ouais, tout à fait. Alors, on sent cet anticommunisme en devenir et puis ce nazisme qui s'installe. Et là, c'est très beau, justement, ce passage dans le Tagebuch de la part de Marianne, de cette discussion où elle sent aussi la mer, donc dans cet espace piscine, comme ça, qui regarde autour d'elle pour voir si on ne l'entend pas, si on ne la regarde pas. Et pourtant, elle confie ça à Marianne, justement. Donc, elle lui fait confiance également. Et moi, je me suis intéressé en me disant, mais est-ce qu'on sait quelque chose de cette famille Holtz, justement, de ce qui lui arrive pendant la guerre ou même après? Alors, ben, c'est compliqué, mais aucune trace, rien du tout. Et Marianne n'en parlera jamais, même dans ses souvenirs. Visiblement, elle ne sait pas, elle n'a pas poursuivi de correspondance, etc. Mais on sent le basculement d'un monde pour cette famille Holtz arriver, c'est sûr.
2: Marianne rentre en Suisse avec ses souvenirs, ses craintes pour l'avenir et son Tagebuch. Sa famille, les Laufer, passe la Deuxième Guerre mondiale à l'abri de la neutralité helvétique.
0: Alors, mais visiblement, en tout cas de ce qu'elle exprime ou comme ça, ils vivent leur quotidien, je veux dire, en Suisse, on va dire, à l'abri des bottes, sans doute dans leurs pantoufles. Bah, tout comme, et elle le dit bien dans ses souvenirs, tout comme ses parents n'avaient pas compris que la Première Guerre mondiale pouvait s'enclencher, puisqu'ils étaient en vacances, mais ils étaient tellement surpris en août 14, que la guerre se déclenche, qu'ils sont rentrés un peu en catastrophe sans vraiment comprendre. C'est Marianne qui dit ça dans ses souvenirs, alors qu'elle a 80 ans sur sa famille, dont ses parents sont décédés. Elle peut se permettre ce genre de choses, mais c'est intéressant. Ouais, il passe au-dessus de ça, quoi, visiblement. Toujours en habitant dans la belle maison de la Chablière, la maison de la famille des Constants, quoi.
2: Marianne est à l'abri en Suisse, mais à 20 ans, et à sa façon, elle participe à cette guerre qu'elle craignait déjà à Francfort, 3 ans plus tôt.
0: En septembre 39, lorsqu'il y a la mobilisation générale, eh bien, Marianne va en fait s'engager à travers les mouvements scouts et de jeunesse pour servir la patrie, comme elle le dit, pendant 366 jours. C'est-à-dire à travers le monde scout, eh bien, et comme d'autres, jeunes gens, filles, garçons, c'est des choses qui leur avaient d'ailleurs été proposées dans les années, je crois, c'est en 38 qu'il me semble qu'elle parle de ça, comme quoi ils pouvaient, en 37, parce qu'elle a 18 ans, comme quoi ils pouvaient signer une feuille que si la Suisse était en guerre, eh bien, ces mouvements scouts pouvaient aider, quoi. On s'entend bien, comme elle dit, c'est quoi? C'est aider à repriser des chaussettes, éplucher des pommes de terre, porter des choses, etc. C'était vraisemblablement ça. Mais elle, quand elle reçoit, justement, elle l'appelle comme ça, son ordre de mobilisation en septembre 39, elle fait ni une, ni deux, elle y va. Et ses parents sont OK pour que, visiblement, elle s'engage comme ça pendant 366 jours, donc jusqu'en 1940. Comme ça, elle va faire son service collectif de nouveau pour la Suisse, pour cette Suisse, Suisse en guerre ou en pseudo-guerre au moment où ça se passe, quoi. Et après, elle reprendra ses études universitaires.
2: Marianne est une presque inconnue de l'histoire, mais pas tout à fait. Elle milite avec ferveur contre l'apartheid en Afrique du Sud après la guerre. À près de 80 ans, elle relit son Tagebuch de 1936 et ajoute les souvenirs écartés.
0: Donc elle retrace là, en fait, de sa naissance de 1919 à 1939. Donc pendant 20 ans, c'est une femme de 80 ans qui écrit ses souvenirs. Elle nous décrit sa famille, son école, etc., sa formation. Et bien sûr, elle revient sur son Tagebuch. Et moi, ce que j'ai trouvé fascinant, c'est que nullement, à aucun moment dans ses souvenirs ou comme ça, et ni d'ailleurs dans son Tagebuch, elle n'a tracé quelque chose ou elle n'a corrigé quelque chose. C'est-à-dire qu'à 80 ans, elle a assumé justement cette posture qui la faisait à la fois s'émerveiller devant ces jeunesses hitlériennes, mais en même temps avoir cette posture de retrait, etc. Elle l'a assumé. Et ça, j'ai trouvé aussi enfin, une probité absolument incroyable à 80 ans, de ce qu'elle avait pu vivre comme ça à 17 ans. Et d'ailleurs, les deux derniers jours qu'elle passe en Allemagne, elle s'amuse encore à aller s'acheter une dague parce qu'elle aime bien les couteaux, comme les scouts, mais c'est véritablement ces dagues dont faisaient usage la Wehrmacht, les services militaires et autres. Très bel objet. Elle en fait d'ailleurs un dessin à travers son Tagebuch qui est absolument saisissant. Et puis, elle revient avec des cartes postales, dont des cartes postales du portrait du Führer, parce qu'elle se dit, il faut quand même que je prenne ça. Alors, évidemment, quand on lit ça aujourd'hui, on se dit, oh, Marianne, que fais-tu là? Eh ben non. Et puis, ces cartes postales, elle les a laissées dans son Tagebuch. Elle ne les a pas enlevées. Même à 80 ans, donc 99, et même quand elle déposera ses archives à la ville de Lausanne.
1: Comme quoi, il faut se méfier de ce qui devient ordinaire par la force de l'habitude.
0: Ben oui, mais c'est justement cet ordinaire qui rend assez fantastique son récit, moi, je trouve, justement.

Dans le prochain épisode, La folie des hauteurs avec Jules Jacquot-Guillermo. Histoire vivante, c'est Anaïs Quien avec Daniel Zacker et Andrea Pinto à la préparation et Isabelle Barthes à la réalisation.

0: Dans un instant, c'est dit pourquoi avec Lucas Torrent, juste après les infos. 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Pierre-Étienne Joie.
1: Le niveau de danger canicule a été relevé de 3 à 4 dans plusieurs régions de Suisse romande. Celle des trois lacs de la plaine de l'Orbe, du Valais central et de l'Arc lémanique passe d'un danger marqué à un fort danger. Et ce jusqu'à samedi 20h. Elles rejoignent ainsi la région baloise et la vallée de Delémont déjà à ce niveau depuis dimanche. Le canton de Fribourg émet aussi une alerte canicule. Et face à ces alertes en Suisse, les syndicats du personnel enseignant appellent à des mesures nationales. Ils demandent notamment l'adaptation des infrastructures scolaires et la mise en place de protocoles clairs. Les autorités doivent anticiper davantage et développer de véritables plans d'action, appelle le président du syndicat. Les épisodes de chaleur intense ont un impact direct sur les conditions d'enseignement, souligne-t-il. Il souhaite que les infrastructures scolaires soient adaptées, notamment avec des protections solaires extérieures, des cours végétalisés ou des ventilations adéquates dans les bâtiments. Starmer a démissionné, Burnham aux avant-postes et Farage veut tout de suite aller de l'avant. En tête des sondages nationaux depuis des mois au Royaume-Uni, Nigel Farage, le chef de file du parti anti-immigration Reform UK, a appelé à la convocation d'élections législatives après l'annonce de la démission du Premier ministre travailliste Keir Starmer. Le plus tôt possible, a déclaré le champion du Brexit. Son parti a infligé une cuisante défaite au Labour lors des élections locales en mai. Keir Starmer cède ainsi, lui, à la pression d'un grand nombre de voix au sein de son parti pour laisser la place à Andy Burnham, le populaire maire de Grand Manchester. Andy Burnham qui a confirmé qu'il se portait candidat pour Downing Street. Le conseil municipal de Berne prévoit un déficit de 2,5 millions de francs au budget 2027 pour des dépenses totales de 1,54 milliards. Il s'attend aussi à un faible excédent des charges en 2028. Le plan financier présenté table en revanche sur un bénéfice dès 2029 pour éviter de devoir puiser dans les fonds propres. Le taux d'imposition devrait être maintenu. Excusez-moi. Fin de quarantaine en Argovie pour le membre d'équipage suisse du navire de croisière Andius, le navire touché par l'épidémie d'antivirus. Les autorités annoncent qu'il n'a développé aucun symptôme et que tous ses tests se sont révélés négatifs. Il était un cas à contact parmi les 13 personnes infectées à bord du navire battant pavillon néerlandais. Le personnel soignant du canton de Fribourg veut des hausses de salaire et il met la pression sur le Conseil d'État. Des représentants de 10 professions demandent au gouvernement d'abandonner le moratoire de 3 ans sur la réévaluation des fonctions. Un moratoire décidé pour faire des économies. De son côté, la direction des finances rappelle que le Conseil d'État a toujours indiqué que les mesures d'assainissement des finances qui étaient de sa compétence entraient en vigueur dès le 1er janvier 2026. Pas question donc à ce stade de revenir sur ce moratoire de 3 ans qui suspend les procédures de revalorisation salariale du personnel. L'aéroport de Zurich assouplit la règle des 100 millilitres. Dès vendredi, les passagers au départ de Kloten pourront emporter jusqu'à 2 litres de liquide en cabine grâce à l'introduction de nouveaux scanners. La nouvelle règle concerne seulement les voyageurs au départ de l'aéroport de Zurich qui passent par le bâtiment principal des contrôles. Les passagers en transit ne sont pas concernés par cet assouplissement. Un temps ensoleillé et donc très chaud aujourd'hui, des foyers orageux qui pourraient se former dans les Alpes en fin de journée, les températures jusqu'à 35 degrés et seule une faible bise va souffler sur le plateau pour amener un peu de fraîcheur.
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5: Bonjour, et comme nous sommes lundi, cela veut dire qu'il y a une nouvelle thématique toute cette semaine que nous laisserons partir uniquement le vendredi. Une nouvelle thématique, mais laquelle allez-vous demander, naïf et empressé de savoir de quoi nous allons parler toute la semaine? Mystère et boule de gomme pour encore 5 minutes, puisque nous allons bientôt narrer une fiction de notre conception et pouvez, si vous voulez, essayer de deviner au 078 206 73 32 la thématique de la semaine. Quelle que soit la thématique, le programme est pratiquement toujours le même. C'est-à-dire que Céline Auclin, dans une vingtaine de minutes, se pose beaucoup de questions, elle a beaucoup de réponses, et dans une quarantaine de minutes, une modeste chronique, mais néanmoins puissante, en lien avec la thématique. Et si nous avons le temps, en fin d'heure, nous lirons un texte libre de droit, et pour une fois, on l'a déjà en notre possession, imprimé pour une aisance de lecture maximale. C'est une lettre du XVIIe siècle. Voilà. Donc, si ça vous dit de deviner le thème, 078 206 73 32, mais comment deviner le thème? Eh bien, grâce à une modeste fiction de notre conception. Raoul le barbare contemple la vallée gelée de Frosty Frost. Habillé de bottes en poil d'ours blanc, d'un pantalon fourré en castor, d'un pull tricoté aux entrailles de chèvre et d'un immense manteau en fourrure de lion des montagnes albinos, ainsi qu'une pelsmutze en émeu. Il n'a pas forcément fière allure, parce qu'il a aussi des moufles en phoque, mais au moins il a chaud. Parce que là, pour Raoul le barbare, ça caille. D'ailleurs, quand il respire, ça fait un nuage devant sa bouche. Et si c'était rigolo au début, à partir du moment où il y a eu des stalactites à ses trous de nez, c'était moins rigolo. Raoul est en mission. Le roi tyran du royaume d'Ur est touché par un mal mystérieux. Il jappe comme un chiot et il bave. Alors c'est pas complètement inhabituel pour le roi tyran, dont la santé mentale n'est pas idéale, mais néanmoins, là c'est assez inquiétant pour qu'on envoie Raoul le barbare chercher le vieil ermite mystique pour lui demander de l'aide. Pourquoi pas la sorcière Baba Yo-Yo a demandé Raoul qu'il aime bien? Non, là c'est grave, il faut le vieil ermite mystique qui habite dans un glacier. Oui, le moine mystique ermite vit reclus dans une grotte dans le glacier du Frosty Frost, dans la vallée du Frosty Frosty. C'est tout au nord des montagnes de glace, prenez à gauche, après le ravin du froid, dans la vallée du Kai. Derrière la butte de Slegel, et là il y a le glacier du Frosty Frost dans la vallée Frosty Frosty. C'est là que vit le moine mystique ermite, prénom Robert, qui est persuadé que le glacier Frosty Frost est sacré. Et c'est vrai que le gigantisme de ce glacier en jette, et l'ermite Robert y vit en osmose avec la grandiose et spirituelle nature. Héros le barbare doit aller lui demander donc comment guérir le roi tyran qui jappe et qui bave. Ouais, se dit Raoul en continuant son ascension du glacier. Bah pour moi, si ça pouvait fondre un peu, tous ces trucs, bah ça m'arrangerait.

0: Paul McCartney a sorti un nouvel album, figurez-vous, et c'est un extrait Home to Us sur RTS Première. Où nous parlons de quoi cette semaine? Eh bien, encore un peu de suspense, le temps de prendre des nouvelles de la route.
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0: Soyez vigilants sur l'A1 Mora Lausanne, car la police signale à présent des objets entre Yverdon Sud et Chavornay en direction de Lausanne. Alors de quoi parlons-nous cette semaine? Vous avez essayé de deviner, vous avez bien deviné, puisqu'un auditeur, auditrice, nous a donné la bonne réponse. Dis pourquoi les pizzas? Non, ça c'est pas la bonne réponse. Dis pourquoi les pizzas? Non, le froid, la glace, un peu plus, les glaciers. Eh bien oui, toute cette semaine, nous allons parler des glaciers avec un chercheur en glaciologie qu'on vous présente dans quelques secondes. Pourquoi il y a des glaciers? Pourquoi il y a bientôt plus de glaciers? Pourquoi avant, il y en avait des fois beaucoup et des fois plus du tout? Et quel est le rapport de nous, les humains, avec ces glaciers entre fascination, crainte et tourisme? Et puis, alors c'est pas du tout fait exprès, mais c'est vrai que rien que le mot glacier, ça fait un peu frais. Vous trouvez pas? Et d'ailleurs, dans une trentaine de minutes, toutes nos chroniques de cette semaine seront fraîches. Garantie 100% fraîcheur. Buvez quand même de l'eau, hein. Ça remplace pas uniquement de entendre parler de glaçons et de glaciers et de glace. Il faut quand même s'hydrater. Voilà. Au 078 206 73 32. Eh ben, alors, il y a pas 10 000 questions à poser, hein, originales sur les glaciers. Heureusement, nous sommes lundi. Et lundi, pas besoin de chercher une question originale puisque le lundi, c'est la question premier degré de la semaine. Alors, les glaciers, vous y allez souvent? Jamais? Hein? Voilà. Vous avez vu? C'est une question vraiment très premier degré sur les glaciers. C'est comme la dernière fois que vous étiez sur un glacier. Est-ce que par hasard vous habiteriez pas sur un glacier? Vous avez de la famille qui, votre sœur est un glacier. Enfin voilà. Toutes ces questions vraiment, qui font sens. Question du lundi. Au 078 206 73 32. Bien. Je crois que c'était une très très digne début d'émission. 14h13. Nous pouvons donc, lancer ce premier élément. Et comme c'est une émission du lundi, normalement, ici, ceci, vous ne l'avez pas encore oui.
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0: Marin Knepp, vous êtes... chercheur en glaciologie, c'est comme ça qu'on dit, hein,
5: oui.
0: À l'Université de Fribourg ainsi qu'à l'EPFZ à Zurich. On va parler des glaciers toute cette semaine. Comment est-ce qu'ils vont? Quel était le lien entre les glaciers et les humains? Et puis vous aussi, vous nous emmènerez sur un autre continent à la découverte de glaciers qu'on connaît un peu moins ici en Suisse. Ça, ce sera plus loin dans la semaine. Aujourd'hui, on va présenter les choses avec vous. Déjà, ce mot glacier, c'est le mot... qu'on utilise à l'EPFZ quand on les étudie.
5: C'est le mot scientifique, ouais, effectivement. C'est un mot qui est apparu il y a longtemps, c'est au XIVe siècle, dans le canton du Valais, et qui remplaçait le terme glaciaire, qui était l'ancien terme français pour ça. Mais c'est le mot qu'on utilise, le mot d'usage. Après, il y a des variations, parce qu'il y a plein de diversités de glaciers, mais c'est ça.
0: C'est un de ces mots où l'étymologie elle est relativement facile.
5: Ah oui, ça vient de la glace, hein, c'est simple, c'est glace d'eau.
0: Et est-ce que la définition est aussi simple ou là, ça devient un peu plus subtil? Qu'est-ce qu'un glacier?
5: Il y a plusieurs composantes dans cette définition, ça reste relativement simple. Déjà, quand on parle de glacier sur Terre, c'est de la glace d'eau douce, contrairement à la banquise, qui est de la glace d'eau salée, c'est la mer qui a gelé. Sur d'autres planètes, on trouve de glace de dioxyde de carbone, de méthane. Donc, glacier sur la Terre, c'est glace d'eau douce. Ensuite, un glacier, il y a une notion d'écoulement. Donc, c'est-à-dire que la glace se déplace, il y a un mouvement. Si ça ne se déplace pas, c'est pas un glacier. Donc, cet écoulement, il est lié à de la déformation de la glace, aussi à du glissement sur le socle rocheux. Et ça veut dire aussi qu'il y a une source à cette glace, et puis aussi, il y a un puits. Donc, un glacier, c'est un équilibre entre de la neige qui s'accumule en altitude pour former de cette glace, et ensuite, la glace qui fond ou qui se décroche par morceaux du glacier plus en aval.
0: C'est vrai que dans le fond, on réfléchit pas forcément à comment ça se fait qu'on trouve de la glace naturellement. C'est quoi? C'est de la neige qui est compactée par son propre poids?
5: Pour les glaciers, c'est exactement ça. C'est de la neige qui se compacte. Parfois, c'est des temps assez courts, notamment s'il y a de la fonte et puis du regel par derrière, ça prend quelques années à former de la glace. Parfois, en Antarctique, quand le climat est très froid, très, très aride, ça met des centaines d'années à ce que la neige se transforme complètement en glace simplement par compaction.
0: Et puis, le glacier s'écoule, se déplace, c'est quoi? C'est l'attraction terrestre ou qu'est-ce qui explique ce mouvement?
5: C'est la force de gravité, c'est ce qui nous tient par terre, et puis ça tire le glacier vers le bas. Donc quand on parle en termes d'écoulement, pour un glacier, ça peut aller de quelques centimètres par an, mais jusqu'à plusieurs kilomètres par an. Donc ça peut vraiment aller des déplacements assez rapides.
0: Et puis quand on regarde le glacier, c'est comme quand on regarde une rivière, c'est jamais la même eau, mais on s'en rend pas compte. Je veux dire, les glaciers très rapides, ce que vous venez de dire, on n'a pas l'impression que ça bouge.
5: C'est des vrais. On n'a pas l'impression que ça bouge à l'instant T, mais quand on revient quelques jours plus tard, quelques semaines plus tard, on se rend compte qu'il y a eu un écoulement très fort. C'est des vrais fleuves de glace. Je pense aux glaciers qui drainent la calotte groenlandaise. Ils vont jusqu'à 2 kilomètres par an. Vraiment au terminus du glacier, quand ils arrivent dans l'océan, ils avancent de 40 mètres par jour. Donc là, on s'en rend compte.
0: Vous avez utilisé un mot, j'imagine qu'effectivement, il y a glacier, mais il y a plein de mots qui vont avec. Calotte, alors c'est vrai qu'on associe, mais on ne sait pas forcément ce que c'est.
5: Alors, glacier, calotte, c'est un peu la même chose. C'est de la glace d'eau douce, ça obéit aux mêmes lois. La différence, c'est que la calotte, elle est beaucoup plus grande, si grande qu'elle passe par-dessus le relief. Donc, on a cette idée de bombée qui recouvre un peu les montagnes et qui s'écoule de part et d'autre. Donc, la calotte est suffisamment grande qu'elle n'est pas contrainte par le relief. Au contraire du glacier qui va vraiment s'écouler et va s'adapter au final au pli du terrain. Donc des calottes, il y a souvent la calotte groenlandaise à laquelle on pense, la calotte antarctique, il y en a aussi en Islande et ou en Patagonie. Donc c'est un peu moins fréquent, c'est beaucoup plus gros et c'est pas contraint par le terrain.
0: Il n'y a pas de calotte dans les Alpes.
5: Il n'y a pas de calotte dans les Alpes, ou il n'y en a plus en tout cas, il y en avait à l'époque.

0: Ces bottes sont faites pour marcher, c'est la version française en 1966 du fameux These Boots Are Made for Walking, interprété en VO par Nancy Sinatra, interprété en VF par Aileen. Vous écoutez Dit Pourquoi, nous parlons des glaciers toute cette semaine. Pourquoi il y a des glaciers? Aujourd'hui, on plante le décor, on se rappelle ce que c'est exactement un glacier, comment ça marche. Par exemple, les glaciers, c'est de l'eau douce, la banquise, c'est de l'eau salée. Voilà, toutes ces choses. On est avec Marin Kneb, chercheur en glaciologie. Beaucoup de questions à se poser. Très intéressante semaine qu'on entame. Et au 078 206 73 32, vos messages avec la question premier degré du lundi. Est-ce que vous êtes récemment allé sur un glacier? Est-ce que vous allez souvent sur des glaciers? Est-ce que vous aimez ça, les glaciers? Par exemple, premier glacier, le 4000 des Dames passant par le refuge Tracui, découverte inoubliable qui s'est pas mal modifiée. Emoticône aïe ou un zut, bien sûr, on va parler de la fonte des glaciers, mais pas aujourd'hui. Aujourd'hui, tout est beau, carte postale, tout va bien, il y a des glaciers partout, mais évidemment, nous parlerons de cet enjeu, et puis vous le verrez en fin de semaine, il y a bien sûr toujours de l'espoir et des choses à faire. Faut pas baisser les bras et se dire zut, c'est nul. Et puis grâce à Marin Kneb, un peu d'exotisme aussi jeudi, puisqu'on ira voir les glaciers hors Europe. Voilà, donc vos messages au 078 206 73 32, les glaciers et vous. Et si vraiment vous avez super chaud, puis vous êtes rarement ou jamais allé sur un glacier, puis vous avez plutôt envie de partager avec nous vos manières de vous rafraîchir, comme cette auditrice qui écrit « Mon glacier préféré de ce jour, rafraîchissant comme il faut, puis c'est une coupe de glace au café », vous pouvez aussi. Comment vous vous rafraîchissez, hein, au 078 206 73 32, une fois de plus. Alors elle, c'est Céline Auclin, elle se pose beaucoup de questions, quel que soit le thème, on lui pardonne parce qu'elle a aussi beaucoup de réponses. Parce que.
1: Pourquoi quand j'entends le mot glacier, assez vite, je pense, scolarité? Parce que les connaissances de base et le vocabulaire qui s'y rapportent représentent un souvenir d'école. J'ai dans la tête des schémas et des découpes d'un glacier modèle, un genre de prototype. Un grand tremplin fait de glace, mais pas que, sont gravés en moi. Les termes aussi de langue, c'est encore mieux que tremplin, pic, lac et cirque. Et on comprend tout de suite, mais aussi moraine, lesquelles, quoi lesquelles, médiane, latérale ou frontale? Mais je ne me souviens pas à ce point-là. Vraiment? Oui, vraiment. Bon, si vous insistez, je m'écrirai moraine de fond. Et puis il y a ce terme que l'on utilise aussi chez le fromager, et que je l'aime celui-là, le sérac. Et qu'est-ce donc? Pour moi, un fromage frais et blanc issu du petit lait, typique des tables alpines, ressemblant à de la ricotte. Et pour le glacier, le sérac, c'est quoi? Un résidu de glace, mais un tas, un bloc massif qui se voit. Surtout quand la pente du glacier est forte, les séracs apparaissent comme des piliers. Ce sont des fractures du glacier en quelque sorte. Il y en a des énormes, immenses, dont la taille équivaut à celle d'un immeuble. Et les mots dans ma bouche se chevauchent. Substrat, crevasse, tête, pont, j'invente, peut-être. Ce qu'en revanche je ne m'étonne pas, c'est le torrent glaciaire, les sédiments ou encore la vitesse d'écoulement, la fonte aussi, c'est une évidence. Aujourd'hui, à l'ère de l'anthropocène, du dérèglement climatique, du réchauffement. Peut-être, il n'empêche, j'ai des alluvions qui me sont restées dans le cerveau, des résidus de cours de géo bloqués dans des recoins neuronaux. Pourquoi, quand j'entends le mot glacier, ce sont des impressions scolaires qui me reviennent? Parce qu'on avait fabriqué une maquette d'un de ces géants. Quelle idée, bonne idée. Aujourd'hui, je serais incapable de la refaire. À l'époque, on avait appris en s'amusant, on avait compris en créant, on était un auditoire actif, des élèves et des agents, des étudiants et des apprentis tout en même temps. Avec du carton nid, ondulé, crêpé et du papier gaufré et à bulles, on s'était lancé dans l'élaboration de couches pour comprendre, saisir la structure, les structures et les mouvements de la bête. On avait intégré des parties accidentées. Notre glacier avait des allures monstrueuses. Il n'empêche, il était presque plus vrai que nature. Ne lui manquait que la couleur, les bleus, les blancs, les verts et surtout les transparences, les jeux et les éclats de lumière qui donnent aux glaciers leur singularité, leur unique et fascinante personnalité.
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0: La Suissesse Yoa avec le titre Moi, elle sera en concert le 14 août dans le cadre du Venoge Festival.
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0: Sur l'autoroute Yverdon-Genève, un bouchon s'est formé entre la Sarra et l'échangeur de Villars-Sainte-Croix en direction de Genève en raison d'un accident. Nous parlons des glaciers toute cette semaine dans 10 pourquoi. Et aujourd'hui, grâce au glaciologue Marin Kneb, on présente la situation et les glaciers. Puis au 078 206 73 32, vos messages. Alors soit des messages premier degré du lundi, c'est-à-dire que vraiment vous allez sur les glaciers, vous étiez récemment sur un glacier, vous avez une anecdote à partager sur un glacier, comme je crois que c'est une auditrice, mais qu'importe, comme cet auditeur-auditrice, qui écrit « En ce moment, les glaciers, c'est chaque été pour moi, la version montagne et la version mangeable en redescendant. J'en profite pour ajouter un commentaire sur le sujet, directement en lien quand même. Saviez-vous que l'eau gelée à moins de 150 degrés, donc à moins 150 degrés, ne mouille plus les mains et devient ultra cassante? La structure cristalline de cette glace est différente de celle qu'on fait dans notre congélateur. Il existe 11 sortes différentes de glace. Le saviez-vous? Nous l'ignorions. C'était mon activité pour, suis cet auditeur-auditrice, c'était mon activité du week-end devant le public. » Ah, un message mystérieux, 11 sortes de glace, moins 150 degrés, devant un public. Voilà, j'imagine plein de choses, peut-être, je sais pas. Oui, voilà, merci pour ce message en tout cas. Bien, et puis sinon, bah, si vous n'êtes pas allé directement sur un glacier, en ce lundi où il fait chaud, on veut bien savoir ce que vous aimez comme glace, mais pourquoi pas. Ou alors ce message, ma femme dit que je suis une armoire à glace, est-ce que ça compte? Ça compte, oui, tout à fait. Sinon, le seul glacier que je connais, ce sont celles, hop, marque. Là, il y a une marque, je ne vais pas dire la marque. Voilà, et puis un autre petit message que j'ai reçu à l'instant. C'est un petit message humoristique. C'est une image humoristique. Je vous la décris. Allez, je vous la décris. C'est un maïs qui demande à un autre maïs, est-ce qu'il fait chaud dehors? Et l'autre maïs, il est devenu popcorn. Et il dit, ouais... Il dit un gros mot. Il dit ferme-la, voilà. Et il dit ferme-la. Voilà. Merci pour ce partage. Et puis un auditeur nous dit que lui, ce qu'il préfère, c'est la coupe Danemark. Ah, ça sera notre question de demain. Tiens, quelle est votre coupe de glace préférée? Mais aujourd'hui, on reste là, on y croit. La question premier degré du lundi. Les glaciers et vous. Est-ce que vous avez un souvenir d'enfant de glacier? Vous allez souvent glacier? Est-ce que glacier. Au 078 206 73 32, nous retrouvons notre chercheur en glaciologie qui va nous accompagner toute cette semaine, notamment à l'EPFZ, mais aussi à l'Université de Fribourg. C'est Marin Kneb. Il continue de nous présenter ses glaciers.
2: Il y a une très grande diversité de glaciers dans le monde. Donc, on parlait de la différence glacier-calotte. Après, nous, les scientifiques, on aime avoir des distinctions un peu en fonction du type d'études qu'on porte sur ces glaciers. Il y a des variations, notamment en termes de régime thermique, donc de température de la glace. Parce que la température de la glace va avoir une influence sur le déplacement du glacier. Donc, si c'est de la glace froide, donc on dit glace froide quand elle est inférieure à 0 degré, dans ce cas, elle va coller au socle rocheux, elle va se déformer plus difficilement. Par contre, si la glace, on dit qu'elle est tempérée, c'est-à-dire qu'elle est à 0 degré, l'écoulement va se faire de manière beaucoup plus simple. Et entre les deux, il y a les glaciers polythermaux, donc ils sont à moitié froid, moitié tempérés. D'autres distinctions qu'on fait, c'est par exemple quand on pense aux impuretés dans les glaciers. Donc souvent, on a cette idée de glaciers qui sont entièrement composés de glace. En fait, il y a souvent des poussières, des cailloux, des débris rocheux qui sont entraînés par la glace, parfois qui s'accumulent à la surface du rocher, du glacier. Et donc, ça fait que pour certains glaciers, il y a une couche de débris rocheux qui se forme à la surface. Et ces glaciers, on les appelle les glaciers couverts de débris. Il peut y avoir encore plus de débris rocheux. Et dans ce cas, ça devient un amalgame de glace et de rocher qui, il y a toujours suffisamment de glace pour que ça s'écoule. Mais là, ça devient vraiment un glacier dit rocheux. Et puis, on peut faire d'autres distinctions. Par exemple, en termes de la topographie du glacier, si le glacier, c'est un glacier plus de vallée, donc il s'écoule entre les montagnes, une longue langue de glace, donc le glacier d'Aletsch, c'est un exemple parfait de ces glaciers de vallée. Il y a les glaciers de cirque qui sont au pied de grands amphithéâtres rocheux qui sont souvent plus petits. Et puis, il y a par exemple des glaciers suspendus, donc qui sont sur des pentes raides et qui sont collés aux faces rocheuses. Et qui peuvent s'écrouler plus ou moins fréquemment.
0: Voilà, j'allais dire, c'est pas le genre d'endroit où on met son village.
2: Exactement.
0: Il y a quoi comme exemple? Ça, dans les Alpes, il y a des suspendus?
2: Il y a tout un tas de glaciers suspendus. Il y en a, on peut penser notamment. Alors il y en a des connus qui se sont écroulés. Les glaciers sur l'Atlas, par exemple, qui a créé un gros éboulement au XIXe siècle. Il y en a de moins en moins, mais il y en a pas mal dans le massif du Mont Rose, par exemple sur le Liskam, sur tout ce qui est le Breithorn. Si vous montez, vous prenez la télécabine qui monte au Kleinmatterhorn, vous les voyez, ils sont assez impressionnants. C'est des gros séracs, des gros immeubles qui sont. On a l'impression qu'il défie un peu les lois de la gravité. Mais ouais, effectivement, c'est assez impressionnant.
0: On trouve sur tous les continents les glaciers ?
2: On les trouve à peu près partout. Alors, je crois pas que en Océanie, il y en avait en Indonésie un petit peu. Je suis pas sûr qu'ils soient encore en très bon état. Mais sinon, les glaciers, en gros, on les trouve soit dans les zones polaires, soit dans les zones de montagne. Donc, haute latitude nord, basse latitude sud, donc tout ce qui est Groenland, Antarctique, Arctique canadien, il y en a beaucoup. Et puis, bien sûr, dans nos zones de montagne, donc les Alpes, les hautes montagnes d'Asie, donc c'est tous les massifs du Karakoram, des Pamirs, de l'Himalaya, où il y a une grande quantité de glaciers. Dans le monde, il y a à peu près 270 000 glaciers au dernier décompte, donc qui date d'il y a 2 ans. Et c'est réparti, donc dans les Alpes par exemple, on a à peu près 4000 glaciers, 1400, 1500 en Suisse, et en haute montagne d'Asie, juste pour donner une comparaison, il y en a à peu près 130 000. Donc ça fait des ordres de grandeur un peu différents.
0: Donc haute montagne d'Asie, j'imagine que c'est là où on a le plus de glaciers.
2: Haute montagne d'Asie, c'est un des principaux endroits. Après, quand on regarde... en Alaska, par exemple, bon, on a ces images de glaciers, mais en fait, l'Alaska a des zones glaciaires complètement impressionnantes, très très étendues, qui vont. Donc, c'est un climat à la fois de montagne et arctique, donc des glaciers qui partent de très hauts sommets et qui arrivent dans l'océan. Donc, l'Alaska aussi, grosse zone de glaciers, les Andes. Bien sûr.
0: Et puis sur le continent africain, au Maroc, dans l'Atlas, il y a des glaciers ou il faut aller plus au sud ?
2: Il n'y a plus de glaciers dans l'Atlas, en tout cas pas à ma connaissance. Et sinon, il y a des restes de glaciers sur le Kilimandjaro, sur le Mont Kenya, et sur le massif du Rwenzori, la frontière Ouganda-Kenya, les fameuses montagnes de la Lune où c'est des restes de glaciers. Il n'en reste vraiment pas grand-chose et ils disparaissent assez rapidement.
1: C'est drôle cette histoire de glaciers.
3: Pourquoi ?

0: L'Electric Light Orchestra avec le titre Lost Train to London. C'est comme ça que ça se prononce en anglais, London. Un titre de 1979 choisi par Stéphanie Jovanovic. Et puisque nous dénonçons les camarades, c'est Renaud Musier à la technique et à la réalisation de cette émission. Oui, mais quelle émission? Dis pourquoi et sur quelle thématique? La thématique des glaciers. Qu'est-ce que c'est? Comment ça va? Comment ça se passe? De par le monde. Aujourd'hui, Marin Kneb, notre expert, plante le décor, j'ai envie de dire. Et vous, auditeurs, auditrices, si ça vous dit, au 078 206 73 32. Vos souvenirs, anecdotes, choses à dire sur les glaciers, comme cet auditeur qui nous dit « Survolant la vallée de Chamonix de concert avec mon ami Vélivol Michel Bosson, il me dit à la radio « Tu as vu mon glacier ?» Chaque fois que je revois le glacier des Bossons, je repense à Michel, décédé depuis et je n'oublierai pas son nom. » Voilà, un beau message. Un beau message avec un glacier et puis une belle histoire. Merci beaucoup pour ce partage. D'autres messages, si ça vous dit, au 078 206 73 32. Moi, là, par contre, je touche mon micro sans faire exprès avec mon stylo, ce qui est toujours un petit peu agaçant. Mais surtout, je produis une puissante chronique.
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0: Toute cette semaine, Nicole Fontana, puisque nous parlons glacier, est allée chercher des inventions, des pratiques humaines, des choses qui tournent autour, non pas des glaciers, mais ce qui est dans le fond un tout petit glacier, des glaçons. Voilà, parce que la glace c'est super et les glaçons aussi, et donc on va explorer dans nos chroniques le monde des glaçons, qui est une sorte de glacier, on est d'accord. Et on commence aujourd'hui avec une créature dont vous connaissez le cri. Le réfrigérateur. Et aujourd'hui, on va même vous parler du réfrigérateur américain ou frigo américain. Vous savez, le réfrigérateur américain, c'est énorme. D'un côté, vous avez un frigo. À côté, vous avez un gros congélateur. Et ce qui nous intéresse, c'est la porte. Dans la porte, directement, un distributeur de glaçons. Et on s'est dit, c'est comme un peu avoir un petit glacier à la maison. Un peu, non? Les glaçons, les messies. Tout à fait. Alors, petite précision, il y a plein de mots qui cohabitent. Il y a frigo, il y a réfrigérateur, il y a frigidaire. C'est la même chose. Hein, le mot réfrigérateur, c'est un peu le mot officiel. Frigo, c'est le raccourci de frigorifié, frigorifique, qui vient du latin. Et frigidaire, c'est une marque qui est devenue un nom, comme ferme du réclair. Voilà, donc on peut dire frigo, réfrigérateur, frigidaire, c'est la même chose. Alors, même si les inventions qui ont abouti au réfrigérateur sont internationales, c'est General Motors qui industrialise le premier réfrigérateur, appelé frigidaire. Vous voyez, on en parlait. Et donc, en Europe, on désigne par le thème réfrigérateur américain, parce qu'on veut parler de ça, ce double ensemble constitué d'un frigo avec en vis-à-vis à côté un congélateur lui aussi de grande taille. Voilà, donc c'est pas le frigo avec le compartiment congélation. Non, c'est un entier avec un distributeur de glaçons. Folie, j'avais marqué folie. Alors, de quand est-ce qu'il arrive en Europe, ce double réfrigérateur américain? Dans les années 80. Et avec quoi d'autre? La cuisine américaine. Et oui, il fallait avoir une cuisine américaine pour avoir un frigo américain, sinon il n'y avait pas la place. On vous rappelle que la cuisine américaine, c'est une cuisine ouverte sur le reste de l'appartement, contrairement à la cuisine classique qui, elle, est dans son petit coin, qui a sa petite place, puis après, il faut prendre le plat, il faut marcher dans le couloir, puis là, on arrive à la salle à manger, où on peut poser. Par contre, la cuisine américaine, eh ben, si vous faites frire, par exemple, un truc qui pue, ben, c'est toute la maison qui déguste. Donc, il y a des avantages et des désavantages. Mais je digresse. Selon un article du Monde, cela dit, cette idée d'une cuisine ouverte qu'on dit à l'américaine, en fait, a été introduite en 1949, non pas par un Américain, mais par Le Corbusier, dans la cité radieuse de Marseille, et même par Charlotte Perriand, architecte et designer, qui l'a inventée. Avec l'idée de cet architecte, la ménagère est au cœur du foyer et donc elle ne doit pas être perdue dans sa petite cuisine au loin. Elle doit pouvoir profiter des invités, elle doit être au milieu de la soirée. Voilà. Mais l'idée de cette cuisine ouverte ne perdure pas en Europe. Ça a par contre inspiré les États-Unis et c'est donc revenu en Europe par les États-Unis. Avec quoi dans cette cuisine américaine? Un immense double frigo qui peut vous cracher des glaçons. Le magazine Que Choisir, dans un guide d'achat sur les frigos passionnants, souligne que les frigos américains sont plus chers et plus énergivores. Donc c'est double frigo qui font des glaçons. En même temps, c'est américain. Donc évidemment, c'est plus cher et plus énergivore. À quoi s'attendre? Notons l'existence aussi des frigos américains. Parce qu'il y a des gens qui disent oui, distributeur de glaçons, mais ils trouvent ça disgracieux, ce gros truc sur la porte. Disgracieux. Donc il existe des frigos américains dont le distributeur de glaçons est à l'intérieur. Vous ouvrez la porte, il y a le distributeur de glaçons dedans. Et devant, c'est lisse. Notons. C'est noté? Parfait.

0: C'est le titre de cette chanson, Libre. Mais alors, qui c'est qui est libre? C'est son interprète Julien Andriana sur RTS Première. Nous parlons des glaciers. Toute cette semaine, plein de choses à dire sur les glaciers. Déjà, décrire cette chose naturelle fascinante, les différents types, où est-ce qu'on en trouve? C'est un peu ce qu'on fait aujourd'hui. Et puis après, il y aura bien sûr les glaciers dans l'histoire, l'histoire très longue, l'histoire humaine, le présent, le futur. Beaucoup de choses à explorer. Nous sommes avec Marin Kneb, glaciologue. On va le retrouver dans quelques secondes. Mais avant cela, vos messages 078 206 73 32. Message premier degré aujourd'hui. On vous demandera quel est votre parfum de glace préféré peut-être demain. Mais aujourd'hui, c'est les glaciers et vous. Et là, il y a une inquiétude du côté de cet auditeur, auditrice, qui écrit « Je suis curieuse ». C'est une auditrice. « Je suis curieuse de savoir quelle chanson va passer vendredi. Peut-être le bruit du frigo des Négresses Vertes. » Alors, on n'a pas encore regardé, mais c'est vrai que le vendredi, on vous propose deux chansons en lien avec le thème et il faut voter. Alors, on verra si on botte en touche avec une chanson sur la glace ou s'il y a vraiment des chansons sur... Je suis sûr qu'il y a des chansons françaises avec des glaciers, un peu style lac du Connemara, mais... Ouais, je pense qu'il y a des trucs grandioses avec glaciers. On verra. On a encore le temps, on est lundi. Et puis, cet auditeur se souvient. Je me rappelle quand nous allions à la cabane des 10 dans les années 75, où nous passions sous la cabane par la gauche. Et puis après, il a fallu passer par la droite à cause de la fonte du glacier. 70 mètres de hauteur, je crois, nous dit-il. Et puis, il nous écrit aussi une blague. En même temps, il a une blague, il a une plaisanterie, il a une blague en lien avec les glaciers. Et je trouve donc juste à 14h49 en direct sur RTS Première de lire cette blague qui est en lien avec notre thématique de la semaine. Alors, c'est un type, il tombe dans une crevasse. Un type hyper radin dans un glacier. Les secours arrivent et lui disent « c'est la Croix-Rouge ». Et le type hyper radin qui est tombé, il crie « j'ai déjà donné ». Voilà. Oui, elle était rigolote. D'ailleurs, ça a souri en régie. Effectivement, elle est rigolote. Retrouvons donc Marin Kneb, chercheur en glaciologie. On est dans la présentation aujourd'hui. On essaie de comprendre ce qu'est un glacier. Et donc, au pôle Nord, pas de glacier. C'est pas des glaciers.
1: Ce n'est pas un glacier. C'est de la banquise. Donc, c'est de la banquise qui recouvre les océans arctiques, l'océan Antarctique aussi, qui a des variations saisonnières. Mais ça pas les mêmes propriétés d'écoulement dont on parlait justement pour les glaciers.
0: Et donc les glaciologues ne s'intéressent pas à la banquise. Il y a des banquisologues.
1: Il y a des gens qui sont spécialisés sur la banquise. Et effectivement, c'est des deux communautés scientifiques un peu distinctes. On parle entre nous, on a des conférences communes, mais c'est vrai que personnellement, je me suis jamais vraiment penché sur la question de la banquise. Il y a cette idée, je pense, parmi les glaciologues, que la banquise c'est un environnement un peu plat, un peu peut-être ennuyeux à étudier. Par contre, quand on parle à ces personnes qui vont passer des hivernages, par exemple, sur la banquise, au contraire, ça a l'air d'être un endroit absolument passionnant.
0: Donc il y a cette accointance personnelle, et vous êtes plutôt montagne, si je comprends.
1: Pour le moment, je suis plutôt montagne. Après, bon, je dis pas, ça, on pourra peut-être changer.
0: On continue, peut-être encore. On sait on dit que les glaciers sont des réserves d'eau douce. Est-ce qu'on connaît la proportion d'eau douce sur Terre qui sont dans des glaciers?
1: Les glaciers sont des réserves d'eau douce. Les glaciers, ça représente environ 70% de l'eau douce sur la Terre, qui est principalement contenue dans l'Antarctique et dans le Groenland. Quand on regarde la part totale de l'eau totale, donc eau douce, eau salée, ça ne représente plus qu'à peu près 2% de l'eau sur Terre, ce qui est très faible. En fait, les océans sont gigantesques. Par contre, ça représente, même ces 2%, si ces 2% venaient à fondre, ça représenterait 70 mètres d'élévation du niveau des mers. Donc ça reste quelque chose d'assez important.
0: Donc on se dit 2%, c'est pas grand-chose, mais en fait c'est énorme.
1: En fait, à l'échelle planétaire, c'est assez grand.
0: Ouais. Et puis quand on parlera des enjeux actuels, j'imagine que cette idée de réserve d'eau douce, si ça se met à fondre, j'imagine qu'il y a des impacts, il y a des conséquences.
1: Absolument, ouais, il y a tout un tas de conséquences à ces réserves d'eau douce.

0: tout ce qui peut fondre, des conséquences pour l'agriculture, pour l'hydroélectricité, même pour les besoins primaires en eau, juste pour les certaines populations de montagne.
1: Peut-être pour terminer pour aujourd'hui, Marin Knepp, je suis sûr que vous avez vu beaucoup de glaciers. Est-ce que vous avez un chouchou ou un glacier que vous aimez bien ?
0: Alors moi j'aime particulièrement le glacier d'Argentière. Donc c'est un glacier qui est côté français, mais dans le massif du Mont-Blanc, tout juste à la frontière suisse, et que j'aime beaucoup parce qu'il est entouré de cirques montagneux assez impressionnants. On parlait de glaciers suspendus, il y en a des grands glaciers suspendus qui des fois se cassent la figure sur qui descendent le long du glacier d'Argentière. C'est un glacier assez grand. C'est un glacier aussi qui a un réseau de mesures assez impressionnant, c'est un glacier extrêmement suivi, notamment pour des raisons d'hydroélectricité, mais que les scientifiques ont mesuré dans tous les sens. Et moi aussi, j'ai passé, je pense, plus d'un mois au total à l'arpenter en long, en large, en travers, à mesurer tout un tas de choses sur ce glacier. Des avalanches, l'accumulation de neige, la fonte. On a émis des sismographes à un moment pour mesurer les mouvements très précis de ce glacier. Et donc, c'est un glacier que je connais très bien et vers lequel je reviens très souvent.
2: Il est en mission au pôle Nord. Il s'occupe de tout le problème de la calotte glaciaire.
3: Oh.
2: Ouais, il va probablement le régler.

0: Madonna avec cette chanson de 1986, Papa Don't Preach. Une chanson qui avait choqué en son temps. Je vous dis pas pourquoi, mais sachez-le, c'est une chanson qui avait choqué. Vous écoutez 10 pour choquer les gens. Vous écoutez 10 pourquoi sur les glaciers toute cette semaine. On sera avec Marin Kneb, chercheur en glaciologie. Donc on vous le répète, il est à l'EPFZ et à l'université de Fribourg. Mais il nous le dira un autre jour, il a grandi à Chamonix. Donc oui, il dit 70, oui, il dit 80, oui, il dit 90, mais on s'est dit, il connaît très bien la Suisse, il connaît très bien les glaciers, chacun son origine. Voilà. On se dit, on fait une petite parenthèse parce qu'on sait qu'il y a des auditeurs auditrices et on le comprend aussi qui aiment pas du tout quand on dit 70. Mais voilà, Marin Kneb, il dit 70 et on fera une semaine de 70. Est-ce que j'ai assez dit le mot 70? Oui, je crois. Lisons un grand classique.
1: Les grands classiques de la littérature de l'humanité libre de droit pour des raisons économiques avant tout. Dit par Lucas Torrent.
0: Et nous avons le temps pour lire une lettre de François de Sales. Ça vous dit peut-être quelque chose, François de Sales, il était canonisé. François de Sales, il allait être évêque de Genève en 1602, puis il y a eu un truc qui s'est appelé la... Je sais pas si c'était en 1602, mais bon, il y a eu un truc qui s'est appelé la Réforme, et il a pas pu être évêque de Genève, et donc il a officié notamment dans les montagnes en France voisine. Et là, il écrit à Madame la Baronne de Chantal, nous sommes en août 1606, et vous allez l'entendre, eh bien, il parle de ces glaciers, François de Sales, écrit en 1606. Je lis. J'ai vu ces jours passer des monts épouvantables, tout couverts d'une glace épaisse de 10 ou 12 pics, et les habitants des vallées voisines me dirent qu'un berger, allant pour recourir une sienne vache, tomba dans une fente de 12 pics de haut, en laquelle il mourut gelé. Oh Dieu, se dis-je! Et l'ardeur de ce berger était-elle si chaude à la quête de sa vache que cette glace ne l'a point refroidie ? Écrit François de Sales. Et pourquoi donc suis-je si lâche à la quête de mes brebis ? Certes, cela m'attendrit le cœur et mon cœur tout glacé se fondit aucunement. Je vois pas très bien ce qu'il écrit François de Sales, mais je respecte. Attendez, il y a juste un truc où il dit... Ah oui, là. Je vis des merveilles en ces lieux-là. Les vallées étaient toutes pleines de maisons et les monts tout pleins de glace jusqu'au fond. Les petites veuves, les petites villageoises, comme basses vallées, sont si fertiles. Voilà, il écrivait ça. Il y avait toute une suite, mais bon, il y a Mélanie Croubalian qui est là.
2: Je suis là.
0: Avec son micro éteint, mais ça va aller mieux dans 10 ans.
2: Ça va venir. Ah, voilà. Tout va mieux.
0: Pour Drôle d'époque.
2: Oui, mais oui, on va passer 2 heures en compagnie d'un homme de gauche. Il s'appelle Benoît Gaillard. Il nous vient du Parti Socialiste, Conseil National. Vaudois, vous voyez qui c'est?
0: Bien sûr, ah. Il est derrière la vitre.
2: Et vous le voyez, il est là.
0: Je le salue, il me salue.
2: Il y a Simon aussi à côté de lui.
0: Bien
2: sûr. Fait coucou.
0: Bah voilà. Oui, moi je suis content parce que pour une fois, c'est moi qui parle des montagnes et des glaciers et pas Simon. Ouais, il me fait attention, jeune homme.
2: Ouais, attention, chasse gardée.
0: Mais là, c'est Drôle d'époque et ce sera passionnant. Ce sera aussi après les infos parce que sur RTS Première, il est 15h.
3: Pierre-Étienne Joie.
4: Le Conseil fédéral soutient l'organisation des Jeux Olympiques et Paralympiques d'hiver 2038 en Suisse. La consultation a pris fin. Le gouvernement a maintenant jusqu'en 2027 pour présenter le dossier. S'ils ont bien lieu, les Jeux se dérouleront de manière décentralisée dans les 4 régions linguistiques, sans nouvelle construction. Le Conseil fédéral prévoit une enveloppe de 200 millions de francs, enveloppe à laquelle participeront les cantons et les communes. La suite se prépare en Grande-Bretagne. Keir Starmer a donc démissionné après des mois de pression. Son principal rival, Andy Burnham, semble plus que jamais en position de force pour lui succéder à la tête du Labour et à Downing Street. La décision de partir de Keir Starmer marque le début d'une transition et je me porte candidate, il dit. L'ex-ministre travailliste de la Santé, Wes Streeting, candidat déclaré qui aurait pu lui faire concurrence, a lui annoncé se rallier à Andy Burnham. L'ancien président de la Banque centrale des États-Unis, Alan Greenspan, est mort à l'âge de 100 ans. Surnommé l'oracle ou le maestro, Greenspan avait dirigé la Fed, l'institution chargée de la politique monétaire des États-Unis, pendant 19 ans, entre 1987 et 2006. Sa réputation s'est ternie avec la crise financière de 2008. L'historien français Marc Bloch fera son entrée demain au Panthéon à Paris. Un hommage voulu par le président Emmanuel Macron à l'homme des Lumières, aux antipodes du repli identitaire. Marc Bloch, un résistant emblématique, tué par les nazis pendant la Deuxième Guerre mondiale. Emmanuel Macron a déjà fait panthéoniser deux figures de la résistance, la chanteuse noire américaine Josephine Baker et le résistant arménien réfugié en France, Misak Manouchian. Affaire Liana, toujours en France, le rapport d'inspection pointe une perte de temps. L'urgence n'a pas été prise en compte. Les rapporteurs ont pointé une série de dysfonctionnements de la part du parquet et de la gendarmerie du Gers dans le traitement de l'affaire de l'écolière assassinée. Le rapport, réalisé à partir d'une trentaine d'entretiens, a été remis en fin de matinée au Premier ministre Sébastien Lecornu à Matignon. Face à la canicule annoncée en Suisse, Genève prend des mesures drastiques. Pas d'école dans et pour les enfants de 1 et 2P, soit les enfants de 4 et 5 ans. Une dispense exceptionnelle du département de l'instruction publique, en vigueur encore demain. Pour les élèves plus âgés, les directions d'établissement vont évaluer la situation selon la température dans les classes. Pour les parents sans solution de garde, un accueil minimum sera assuré dans les différentes écoles genevoises. Et le niveau de danger canicule a été relevé de 3 à 4 dans plusieurs régions de Suisse romande. En France, les chaleurs étouffantes qui frappent le pays depuis près d'une semaine montent d'un cran avec 49 départements et 35 millions de Français placés en vigilance rouge canicule. Cela pousse les autorités à fermer ou réorganiser près de 2000 établissements scolaires. Ce qui nous amène à la météo, soleil et 35 degrés cet après-midi avec des foyers orageux isolés en fin de journée dans les Alpes. Demain, mercredi et jeudi, toujours ensoleillé et très chaud avec toujours des foyers orageux et un peu de bise aussi, bise plus au nord également. Alors si vous partez en vacances pour y rechercher du frais, sachez que ça va aussi souffler à la mer du nord.
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7: Soyez les bienvenus dans cette drôle d'époque. Le plaisir de retrouver derrière la vitre, à la réalisation de cette émission, le camarade Renaud Musy. Nous sommes en direct jusqu'à 17h. Salut Mélanie.
2: Salut Simon.
7: À propos de camarade, lui est un des derniers socialistes suisses à être encore vraiment à gauche, engagé il y a plus de 20 ans, et ça le fait rire déjà. C'était tout à fait volontaire. Engagé il y a plus de 20 ans en politique pour défendre les intérêts des plus faibles, il est arrivé l'an dernier au Conseil national après presque 15 ans passés aux législatives de la ville de Lausanne. Nouveau sous la coupole, mais déjà vieux briscard de la politique, pourrait-on dire. Il nous fait le plaisir de passer ces deux prochaines heures en notre compagnie. Bonjour Benoît Gaillard.
8: Bonjour.
7: Je vous ai fait rire quand j'ai dit un des derniers socialistes suisses à être encore à gauche.
8: Oui, ça m'a fait rire, ouais, je trouve. C'est un peu injuste.
2: Les autres ne seront pas contents d'entendre ça.
7: Écoutez, c'est comme ça.
2: Injuste,
7: vous dites, il y en a d'autres.
8: Alors c'est pas forcément ce que oui il y en a d'autres oui je pense et puis chacun mène les combats qui l'intéressent le plus mais c'est vrai que j'essaye de défendre une idée de la solidarité de la justice et que je crois beaucoup à l'idée que c'est en défendant des idées à la base ou en défendant des positions à la base qui sont un petit peu dures un petit peu claires qu'on contribue le plus au débat démocratique. Ça veut pas dire que c'est là qu'on aboutit. Après, on discute, il y a des compromis, etc. Mais en fait, pour nourrir la démocratie, on a besoin au début de positions claires. Et ça, en Suisse, parfois, le système même pousse un peu dans une autre direction.
2: C'est quoi la différence entre clair et extrême ?
8: Alors, la différence entre clair et extrême, c'est que, je dirais, extrême, c'est toujours une question de point de vue. Ça varie souvent avec le temps. Il y a des choses qui peuvent sembler extrêmes à certains qui le sont pas pour d'autres. Moi, je pense qu'il y a des sujets sur lesquels on a complètement perdu le sens des réalités, où il y a des choses de bon sens qui paraissent extrêmes.
7: Lesquelles ?
8: Par exemple, l'idée que le pouvoir d'achat des gens doit progresser avec le temps, qu'on doit augmenter les retraites. Moi, j'ai fait la campagne de la 13e rente AVS.
7: On y reviendra.
8: On s'est fait pratiquement traiter, effectivement, d'extrémiste. On nous a, vous vous souvenez, il y a eu un courrier d'anciens conseillers fédéraux disant que c'était aussi dangereux que le feu. On dit en allemand Brandgefährlich. Ils ont écrit à toute la population
7: Bouteur
8: suisse.
7: Bouteur de feu. Ouais.
8: Qu'on risquait de bouter le feu à la Suisse en votant oui à cette initiative. Alors, voyez, c'est pour ça que j'ai de la peine à valider l'idée d'extrême. Je pense que c'était une idée claire. C'était une idée qui n'était pas seulement on se sert, comme ça a été caricaturé, c'était une idée de dire, après une vie de travail, le contrat social implicite suisse, c'est on vit correctement. Or, l'érosion du pouvoir d'achat fait que c'est plus le cas. La 13e rente AVS est une solution. Et on a été qualifié d'extrémiste. Est-ce que c'était vraiment une idée extrême? Franchement, vu d'après coup, c'est quand même difficile à imaginer. Vous savez, il y a des périodes dans l'histoire, on a estimé normal, aux États-Unis, dans un des phares du libéralisme, que les taux marginaux d'impôt sur le revenu soient de 80 ou 90%. Ça veut dire que vous gagnez un franc de plus à partir d'un niveau, évidemment, de millions, on vous prend 90% de ce supplément. Et tout le monde trouvait ça normal. Est-ce qu'aujourd'hui, c'est quelque chose qu'on trouverait normal ou extrême? Alors, c'est normal au regard du fait que la plus grande économie du monde l'a fait pendant des décennies. Puis c'est extrême au regard du débat politique d'aujourd'hui. Vous voyez? Donc, c'est pour ça, en fait, la catégorie extrême par extrême, pour moi, elle n'est pas très productive. Par contre, clair, c'est de dire, moi, j'ai une direction. Et alors, je me permets de dire, c'est pas de défendre les plus faibles. C'est de défendre les gens qui travaillent, les gens qui n'ont pas d'autres ressources que leur travail.
7: Et avec ça. Mais sont très affaiblis.
8: Non, mais oui. Alors, ils sont affaiblis. Mais par contre, c'est pas l'idée du 20% les plus pauvres qu'il faudrait protéger du reste et pour lesquels il faudrait finalement des sparadraps au système qui est trop injuste et puis les autres se débrouillent. Moi, c'est pas ma vision.
7: Vous êtes là pour tout le monde, oui.
8: Alors, tout le monde, non. Il y a aussi des gens que j'estime pas avoir particulièrement besoin de défendre. Par contre, oui.
7: Les riches.
8: Il y a eu des articles récemment qui montraient qu'avec, je sais plus, 10, 11 000 francs de revenus, une famille à Genève, vous parlez de 11 000 francs de revenus, ça paraît beaucoup, et puis, ils font le décompte, je crois que c'était dans le journal 24 heures, et on voit qu'à la fin, il reste plus grand chose pour mener ce qu'on appelle une vie de classe moyenne un peu standard. Voilà. Et ces gens-là sont peut-être pas les plus faibles, mais on doit aussi les défendre parce que leur pouvoir d'achat s'est beaucoup érodé.
7: Mais c'est un reproche qu'on entend souvent depuis, par exemple, la conversion de Mitterrand à l'économie de marché en 83. Les socialistes, et encore faut-il les définir, ne sont plus vraiment de gauche. C'est pour ça que j'ai commencé ainsi, Benoît Gaillard. Vous en pensez quoi? Est-ce que les socialistes sont toujours de gauche?
8: Alors, il y a beaucoup de nuances de socialisme. Je ne veux pas vous embêter avec, une vision historique.
7: Si, vous êtes là pour ça aussi.
8: C'est vrai que, probablement, entamé dans les années... ça a commencé dans les années 80, ça s'est poursuivi dans les années 90. Il y a eu un peu l'idée que, en fait, il fallait plus imaginer des vrais changements sociaux, mais qu'il fallait composer. Il fallait se dire voilà, le libéralisme est donné, la mondialisation est donnée, et puis nous, socialistes, sociaux-démocrates, on sera les sparadraps qui arrangeront ceux qui ont été trop blessés par le système. Et je fais une parenthèse. Aujourd'hui, vous voyez encore beaucoup ce discours ressortir dans des gens qui se croient de gauche, qui disent « Oui, non mais la mondialisation, c'est très bien, mais on n'a juste pas pris suffisamment garde à ceux qui en ont souffert. »
7: C'était exactement de
8: comme
7: ça
8: si
7: dont
8: pouviez,
7: je parle.
8: Voilà, comme si vous pouviez aller expliquer à un électeur déclassé de Trump aux États-Unis, à quelqu'un qui vote Front National dans les campagnes françaises, ou à des gens en Suisse qui se plaignent du départ de la poste ou des services publics, vous leur expliquez « Oui, en fait, on vous a juste pas donné un petit bifton pour faire passer la pommade, mais votre dignité, votre envie de participer à la société, etc., on n'a pas besoin de la traiter. Je ferme ici la parenthèse. Cette logique de dire, en fait, on laisse tourner le système et puis on se bat sur la taille des sparadraps ou la taille des ouais, je crois que c'est une bonne image, la taille des sparadraps ou des kits de survie qu'on distribue, ça, c'est effectivement ce qui a un peu pourri le débat sur du côté de la gauche dans les années 90.
7: C'est pas votre gauche à vous, ça?
8: Alors, c'est pas ma gauche à moi. Moi, je suis convaincu qu'on peut encore avoir des conquêtes, des progrès sociaux et puis surtout, redonner à l'immense majorité des gens qui travaillent et qui font tourner la société, la Suisse, les autres pays, la perspective que ça aille mieux demain. Parce qu'une des choses qui s'est effondrée, c'est ça. Et ça, moi, c'est ce qui
7: c'est l'espoir.
8: C'est l'espoir, exactement. Et en fait, on le sait de tous les livres de sciences politiques, mais en fait, on fait comme si on le découvrait. C'est évidemment quand l'espoir s'effondre que les gens commencent à se tourner vers des solutions qui, pour le coup, sont parfois extrêmes, parfois radicales.
7: Pensez à l'initiative sur les 10 millions, par exemple.
8: Mais évidemment, Thomas Piketty, Julia Cagé ont fait un travail sur la France.
7: Des économistes français de gauche.
8: Hein. Voilà, qui montrent que les endroits... on rigole toujours du fait que, oui, les gens... on se moque parfois de dire les gens votent Rassemblement National ou UDC, là où il y a peu d'immigrés. Alors c'est facile, mais qu'est-ce qu'on fait avec ça? On dit je sais pas, ils ont pas compris, ils sont bêtes. Non, bah alors il y a sans doute une part de gens qui sont réellement xénophobes. Bon, bah faut essayer de travailler avec eux en leur expliquant que ça va pas. Mais il y a aussi, et c'est ça les recherches par exemple de Piketty et Cagé, c'est que quand vous avez un sentiment de déclassement général qui s'installe, quand vous avez l'impression que vous pouvez plus progresser ni dans votre vie personnelle ni dans votre vie collective, c'est-à-dire il y a plus de tissu économique, il y a plus de création de valeur, etc. Et ben effectivement on commence à regarder est-ce que le voisin il a quand même un tout petit peu plus des miettes de ce qui reste du gâteau que moi. Et ça, c'est dévastateur. Et ça, vraiment, c'est exactement... Et en fait, c'est ce qui se passe, en fait. On le voit, vous pouvez prendre ce que je viens de dire, vous l'appliquez mutatis mutandis, en changeant les paramètres à la France, à l'Allemagne, au Royaume-Uni, aux États-Unis et un peu à la Suisse, c'est vrai. Et en fait, ça dessine la carte de ce qui est en train de se passer.
7: Mais comment redonner de l'espoir, puisque c'est sur ce thème qu'on travaille, que vous travaillez, ça passe par quoi?
8: Par des idées claires. Non, mais ça passe par des propositions qui aujourd'hui paraissent des fois un peu lunaires, mais qui en fait relèvent du bon sens. C'est-à-dire que oui, on doit se battre pour ramener vers les salariés, les gens qui vivent de leur travail. Moi, j'ai une définition simple des classes moyennes. Je dis, vous êtes dans les classes moyennes si vous pouvez pas vous arrêter de bosser. Et les gens, des fois, m'écrivent sur Instagram et me disent, mais est-ce que je suis vraiment dans les gens que défend le PS? Puis je leur dis, j'ai une question. Est-ce que si vous arrêtiez de travailler, vous pourriez vivre? Ou est-ce que si vous touchiez pas votre retraite, vous pourriez vivre? Et puis si vous répondez non à cette question, vous êtes dans, moi, ce que j'appelle les classes moyennes.
2: Ouais, ça fait du monde, voilà. Ça, quand même.
7: Ça fait pas mal de monde.
8: Mais je vous le fais pas dire.
2: Il y a beaucoup de gens
8: qui ne peuvent
2: pas s'arrêter.
8: C'est tous les gens qui ne vivent pas d'une rente, qui ne vivent pas de placements capitaux, et qui vivent simplement du fait qu'ils se lèvent le matin, qu'ils bossent. Et puis, accessoirement, qu'ils s'occupent de leurs enfants, qu'ils payent le loyer plus cher que l'année d'avant, la prime d'assurance maladie plus cher que l'année d'avant, etc. Et l'idée toute bête que j'essaye de ramener modestement dans la politique avec mes amis du PS et d'autres, c'est de dire, on doit faire de la politique de manière ultra prioritaire pour ces gens-là. Et on doit le leur dire et on doit en faire effectivement quelque chose qu'on déclare en permanence, parce que c'est ça qui leur donnera l'espoir déjà que quelqu'un se bat pour eux, parce que le pire, c'est quand ils ont l'impression qu'ils n'ont plus de porte-voix. Et puis la deuxième chose, c'est que oui, on doit ramener une partie de cette richesse, mais sans précédent, qu'on est en train de créer dans nos sociétés aujourd'hui, on doit la ramener vers les gens qui travaillent. Voilà. C'est aussi bête que ça, et ça paraît parfois un peu radical. Mais moi, je suis sûr que c'est la seule façon d'avancer. Sinon, les autres proposent qu'on continue de la même manière. Et puis, à chaque fois qu'il y a une proposition trop extrême, on essaye de l'éviter. Je suis très content qu'on l'ait évité avec la Suisse à 10 millions. Mais enfin, ça peut pas être la solution. Il y a des vrais problèmes derrière qu'on doit résoudre.
2: En gros, pour filer votre métaphore médicale, oui. Au lieu de mettre des sparadraps, on soigne les symptômes?
8: Je dirais, au lieu de mettre les sparadraps, on soigne les causes et on évite que les gens soient, on évite que les gens soient blessés.
7: Le symptôme, on l'a identifié.
8: Ouais. Mais c'est vrai, c'est vrai. Et aujourd'hui, je pense vraiment qu'un des poisons dans notre société, c'est un sentiment de déclassement rampant du côté des classes moyennes. Il y a des chiffres là-dessus, hein. Vous pouvez regarder 2025-2016, les salaires réels, c'est-à-dire une fois que vous les avez corrigés de l'inflation, pour la grande majorité des gens, ils ont en gros stagné. Et puis, ils voient que par ailleurs, il y a des dépenses qui sont pas comptées dans l'inflation, comme les primes d'assurance maladie, qui augmentent, avec le résultat que c'est difficile de se dire que le contrat social suisse tient toujours. Et le contrat social suisse, c'était si tu travailles dur, tu te lèves tôt, ça ira a priori un peu mieux demain que ça n'allait hier. Et, astérisque, ça ira aussi un peu mieux pour tes enfants que ça n'allait pour tes parents.
7: Sauf que ça s'est inversé.
8: Alors malheureusement, ça s'est inversé. Alors, faut pas non plus trop caricaturer sur la situation des retraités. Mais oui, ça s'est inversé. Mais vous vous rendez compte, anthropologiquement, je suis désolé d'utiliser ce genre de terme, je vais peut-être l'expliquer. Je veux dire, du point de vue de ce qu'on est comme société, de quelle vision on a de l'être humain, quand vous vous dites, mais en fait, demain, le plus probable, c'est que ça aille moins bien. Mais vous détruisez, en fait, le moteur de ce qui a été le progrès de l'humanité pendant, je vais utiliser des grands mots, pratiquement pendant des siècles, voire des millénaires. Et donc, il y a un vrai, vrai enjeu à régler autour de ça. Et sinon, effectivement, vous aurez du repli, vous aurez, les gens qui se mangent entre eux pour les miettes. Et ça, moi, c'est vraiment quelque chose qui me fait peur.
7: Benoît Gaillard, vous êtes très clair, ça c'est vrai.
2: J'ai encore une question, vous en êtes où vous?
7: Moi j'en avais une qui était rituelle, mais je vous laisse poser la
2: vôtre.
7: Non,
2: mais avant ça, c'est pour savoir si vous arrêtez de travailler.
7: Ah oui.
2: Est-ce que vous pouvez...
8: moi j'ai besoin aussi de mon travail, bien sûr. J'ai besoin de mon travail. J'ai pas de rente, je peux pas m'arrêter de travailler. J'ai la chance par la position que j'ai, j'aurais probablement un coussin pour vivre pendant quelques mois, ce que beaucoup de gens n'ont pas. Quelqu'un récemment à qui je posais cette question, on me dirait ouais, je tiendrais peut-être 9 mois. Bon bah très bien. Mais enfin, la question c'est pas quelle est la petite économie qu'on a de côté, c'est est-ce que on est dépendant de son travail ou pas.
7: Oui, on a compris la définition des classes moyennes. Non, mais la question était rituelle et elle fait suite à ce dont on a parlé, la question de l'espoir, et c'est terrible de se dire ça va aller moins bien après. D'où la question qui est d'autant plus de pertinence maintenant à 15h16, Benoît Gaillard, c'est comment allez-vous, vous, dans cette drôle d'époque? Vous savez qu'on la pose à tout le monde.
8: Bah, honnêtement, ça va moyennement. J'essaye de garder le feu, l'enthousiasme. Il y a des fois des lueurs, voilà, d'espoir. Il y a des choses positives qui se passent. Mais je trouve que globalement, il y a aussi beaucoup de raisons d'être inquiet. D'être inquiet pour les gens qui bossent, d'être inquiet pour leur santé, d'être inquiet pour leurs perspectives, et puis d'être inquiet pour les enfants. Et ça, je le dis toujours avec un peu d'émotion, mais c'est vrai que je trouve qu'on a une société qui pense peu en fait à ça. On a beaucoup de discours abstraits sur les générations futures. Mais j'aimerais vous demander de réfléchir à la différence entre parler des générations futures, qui sont un peu une idée, ils sont pas encore tout à fait nés, et Dieu sait que c'est important, et de parler des enfants. Et moi, je trouve qu'on a, c'est des grands absents, en fait, aujourd'hui, et que quand les familles ont moins de sous pour les envoyer dans les activités parascolaires, se développer, etc., quand c'est plus compliqué à la maison, parce que les deux parents doivent travailler, sont stressés, sont atteignables en permanence, le stress, un sujet dont on parle pas, il y a une épidémie de stress en Suisse, vous regardez sur 10 ans, 2012-2022, c'est des données de la Confédération, on est passé de 15% à 25% en 10 ans, de gens qui disent « je suis soit souvent, soit tout le temps stressé au travail ». Mais qu'on se rende compte, un quart des gens, c'est en train de se normaliser. Voilà, les gens sont stressés. Ça, c'est dramatique pour les enfants. On a évidemment une guerre de l'attention qui nous est menée par des armées lancées depuis la Chine et la Californie pour schématiser, pour essayer de leur bouffer le cerveau. Je veux dire, on peut pas parler d'autre chose. Et voilà. Donc, c'est vrai que quand je vois ça, je m'inquiète. J'essaye de tirer de cette inquiétude un feu. Voilà, je peux pas le dire autrement. Et parfois, je demande qu'on m'excuse quand je suis un petit peu trop dur dans mes expressions verbales. Parce que c'est ce feu que j'ai en moi. J'ai envie que ça aille mieux pour ces gens.
2: Et vos enfants, alors, comment ils vont?
8: Ben, mes enfants, ils vont évidemment bien. Je suis dans une position, encore une fois, je vais pas me plaindre. Les revenus de conseil national sont confortables. Je peux leur offrir, évidemment, probablement, beaucoup de choses dont ils ont besoin. Mais, je constate aussi chez eux qu'il y a beaucoup de sensibilité aux questions d'inégalité, par exemple. Ils s'y confrontent. En partie, ils en souffrent. Ils voient que ah bah voilà, c'est pas si évident pour la copine de pouvoir venir au cinéma, etc. Alors, je veux pas faire du misérabilisme, c'est pas ça la question, mais c'est vrai que voilà, je suis évidemment content pour eux. Et puis en même temps, bah j'ai envie de les emmener avec moi. Et maintenant, c'est elles qui me mettent un peu au défi. Donc c'est bien, c'est une bonne source d'énergie.
7: Ben oui, c'est ça, ça va dans les deux sens.
8: Mais vous
7: enfants,
8: savez, hein. C'était très frappant d'avoir des enfants en bas âge, évidemment sur le plan personnel, parce que en fait c'est un truc qui est fou, parce qu'on découvre en fait une forme d'amour qu'on n'avait pas pu expérimenter jusqu'à maintenant. Ouais. Et c'est un truc que je raconte à tous les gens qui vont avoir des enfants, et ça leur fait toujours un peu tilt, c'est assez drôle. C'est-à-dire, voilà, on a l'amour qu'on voue à ses parents, à ses proches, on a les amitiés d'enfance, ensuite on découvre l'amour, on va dire, romantique, hein, peut-être, voilà, à l'adolescence. Et puis, en fait, c'est après, il y a une dernière fois, alors évidemment, il y a des gens qui vont me dire, oui, non, mais il y a d'autres catégories, sans doute, mais comme une dernière fois, vous êtes presque garanti, si vous faites un enfant, de découvrir une nouvelle forme d'amour.
7: C'est l'amour inconditionnel,
8: c'est quand
7: non
8: ils arrivent. Voilà.
7: On appelle ça l'amour inconditionnel.
8: Exactement.
7: Oui, on découvre ça quand on a des enfants.
8: Alors ça, sur le plan personnel, c'était remarquable. Mais sur le plan social, collectif, pour moi, ça a été aussi une grosse prise de conscience de toutes les inégalités qui se creusent dès le jeune âge des enfants. Et ça, je peux pas vous le dire autrement. J'arrive pas à y penser sans révolte. J'arrive pas à y penser sans révolte. À ces gamins qui démarrent leur journée, démarrent leur vie, leur trajet dans la vie avec d'autres chances. Je trouve que c'est très difficile.
7: Gardez votre feu, Benoît Gaillard. On en a bien besoin des politiques qui ont le feu dans cette drôle d'époque. Vous êtes notre invité jusqu'à 17h. Dans un instant, ce sera votre portrait par Mélanie et Renaud. Et là, c'est un titre
2: En parlant de feu.
7: Oui, en parlant de feu. Oui, alors, en parlant de feu, c'est un titre que Stéphanie Jovanovic a choisi pour nous. Mais c'est vous qui nous avez mis sur la piste.

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1: C'était il y a 34 ans, 1992, ça n'a pas pris une ride, au contraire, Rage Against the Machine, Killing in the Name, c'est un titre écrit juste après les émeutes de Los Angeles en 1992, dont Los Angeles, dont le groupe est originaire, émeute provoquée, on s'en souvient, par l'acquittement par un jury majoritairement blanc de 4 policiers blancs impliqués dans l'arrestation et le passage à tabac de Rodney King. C'était un activiste afro-américain en mars 91. Ben Harper aussi avait fait une chanson Like a King, on s'en souvient bien. On a mis ça parce que vous nous avez confié, Benoît Gaillard, vous qui êtes notre invité, que vous aimiez bien, vous aimez bien encore Rage Against the Machine.
2: Oui, alors je dirais j'aimais, j'écoute moins de musique et peut-être trop de radio maintenant.
1: Oh, ça, c'est pas un péché.
3: Ça, c'est pas du tout un défaut. Hein. C'est...
1: On peut faire les deux.
2: Ouais, on peut faire
3: la
2: les deux. Ouais,
3: le temps est
2: limité. Non, mais c'est vrai que c'était une période où mes goûts musicaux étaient pas mal dicté par aussi les contenus des musiques. Et donc c'est vrai qu'évidemment, Rage Against the Machine...
1: Mais là, vous aviez 7-8 ans, là, vous étiez tout petit.
2: Oui, alors moi, j'écoutais ça un peu après, ouais.
1: Ah, bah, un peu après, ouais.
2: J'écoutais ça, disons, à la fin des années 90, quand j'avais 13, 14, 15 ans, je pense, quelque chose comme ça.
1: Tom Morello, qui est le guitariste de Rage Against the Machine.
2: Le solo de guitare de Tom Morello.
1: Ah, bah oui, ouais, c'est, on n'a pas fait mieux. C'est un activiste qui a pas bougé, hein, pas varié d'un iota. On le voit face à Trump dans tous les sens du terme, avec sa guitare, avec des pancartes, enfin c'est un des artistes qui donne de la voix contre le président actuel. Vous suivez ça ?
2: Alors je vous avoue, je suis pas les artistes en particulier, mais évidemment ça m'est pas échappé. Bruce Springsteen de la même manière, Taylor Swift de la même manière,
1: oui.
2: C'est mes filles qui m'apprennent.
1: Oui, oui.
2: Je suis un peu addict de la politique américaine notamment. Il s'y déroule des choses, qu'on le veuille ou non, qui sont souvent des préfigurations de ce qui occupera le reste du monde ensuite. Donc je pense que c'est prophylactiquement utile de toujours se tenir un petit peu au courant, à la fois sur les thèmes, les décisions qui sont prises, qui ont souvent des effets chez nous après, mais aussi effectivement sur la manière de faire, sur les tendances qui émergent, etc.
1: Vous avez suivi les négociations du Bürgenstock, j'imagine, de tout près. On ne sait pas vraiment ce qu'il en sort. Il y a un accord, il n'y a pas d'accord. Il y a des gens qui partent, des gens qui reviennent. Qu'est-ce qui est en train de se tramer là, au-dessus du lac des Quatre Cantons? Vous qui êtes un conseiller national, vous devez peut-être en savoir un
3: peu
1: plus.
3: Vous avez des infos?
2: Alors non, je vous déçois tout de suite. J'ai pas d'infos particulières sur ce qui s'est discuté. Moi, je crois que voilà, ce qui est vraiment révoltant, c'est cette nouvelle façon, disons, désinhibée de lancer des guerres comme ça à tout va. Évidemment, là, même la justification utilitariste, pour autant qu'elle a été correcte à la base, est complètement démentie, puisque on se retrouve en gros à la case départ et probablement en dessous de ce que l'accord négocié par Obama avait permis d'obtenir.
1: Donc la justification, c'était la bombe. Hein.
2: C'est désolant, voilà.
3: Là, on parle de l'Iran. Hein.
2: Et on voilà, ouais. et on obtient en réalité rien. C'est-à-dire maintenant, il faut commencer à négocier sur ce qui va se passer avec l'enrichissement de l'uranium et avec les stocks d'uranium déjà enrichi à 60% dont dispose l'Iran. Donc en fait, on est de retour à la case départ. Maintenant, ce qui est beaucoup plus inquiétant, c'est la machine qu'on est en train d'enclencher au niveau mondial. Et là aussi, bah malheureusement, comme souvent, les États-Unis ont donné le ton. C'est-à-dire, on est en train de réemballer la machine de ce qu'on appelle le complexe militaro-industriel, avec un réarmement du monde entier qui va très très très vite. Et il y a deux choses à dire par rapport à ça. La première, c'est que très souvent, c'est des projets qui se déploient sur une très longue durée. Et les industriels qui sont là-dedans, ils sont pas face à un vrai marché, ils sont face uniquement à des États. Donc en fait, ils peuvent quelque part actionner aussi ou agir aussi par la politique sur leurs clients. Et on sait qu'ils se privent pas de le faire. Hein. Rheinmetall en Allemagne, tous les Lockheed Martin aux États-Unis, etc. Ils ont évidemment leurs entrées dans les parlements. Et c'est assez effrayant parce que ça veut dire qu'on est parti pour 10 ou 15 ans où eux construisent des capacités pour répondre aux demandes, parce que maintenant tout le monde veut être livré très très vite de plein de trucs, et eux ils disent oui, ok, vous êtes sympa, mais enfin nous on va construire l'usine que si vous nous garantissez un carnet de commandes sur 5, 10, 15, 20 ans.
1: Que si vous nous garantissez une bonne guerre.
2: Voilà, et donc la première chose, c'est que une fois qu'on a lancé ces dynamiques, c'est très très dur, peut-être dans 5 ans, peut-être dans 10 ans, de dire ah, la situation a un peu changé, alors on se calme, finalement on doit peut-être un peu moins se réarmer que prévu. Et puis la deuxième chose, et c'est presque celle qui me fait mal au ventre à dire, c'est qu'il suffit de regarder l'histoire pour voir ce qui se passe quand on fait des piles d'armes et de munitions partout. on finit par les utiliser. Parce que il y a un intérêt conjoint des militaires qui ont développé les façons de les employer, de ceux qui les produisent, qui ont des usines, qui aimeraient bien, si vous avez une usine de munitions, bah faut que de temps en temps on utilise des munitions, puis pas que pour les entraînements, parce que comme on l'a vu dans les conflits récents, alors quand il y a un vrai bon conflit, alors là tout à coup l'utilisation elle prend des ampleurs différentes. Donc moi je suis honnêtement assez inquiet de tout ça.
3: Ça me rappelle une chanson d'un certain Boris Vian, le voilà. Petit commerce. Marchand de canon.
2: Ouais, exactement.
1: Marchand
2: ouais,
1: de canon, ouais. J'ai pas le propos en tête, mais j'imagine. Si c'est Boris Vian.
3: C'est l'histoire d'un marchand de canon qui a essayé de vendre d'autres trucs, puis finalement il dit le plus rentable c'est quand même.
1: C'est les canons.
3: De vendre des canons.
1: Oui, bon, alors on va peut-être écouter Boris Vian pour se faire un peu de bien.
3: Oui, il faut écouter, ça fait bien.
1: Benoît Gaillard, ça va être l'heure d'entendre votre portrait en direct à 15h29. Mais juste avant, je regarde Renaud, Musy, on passe par la route.
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1: Vous dire que sur l'autoroute Yverdon-Genève, un bouchon s'étend toujours. Et voilà que mon écran s'est éteint. Vous voyez, c'est la preuve qu'on est en direct. Il y a un bouchon, ça c'est sûr, mais je peux pas vous dire lequel parce que ce satané écran s'est éteint. Voilà, il s'étend toujours entre la Sarra et l'échangeur de Villars-Sainte-Croix en direction de Genève à la suite d'un accident. On est sauvés. Benoît Guerre, je vous invite à mettre votre casque sur les oreilles pour écouter votre portrait en direct réalisé par Mélanie avec la collaboration experte de Renaud Musy. On y va.
3: Vous entendez? Ça, c'est merci Renaud pour la mouette.
1: Il y a une mouette,
3: oui. Eh oui. Sur les quais de Nyon, la foule est compacte et souriante. Benoît se faufile en direction du ponton. Il a prévu d'embarquer sur le Montreux pour la parade navale. En arrivant près du vénérable vaisseau Belle Époque, Benoît retient son souffle. Ses bateaux patrimoine, il les a vus 1000 fois. Il a navigué dessus depuis son plus jeune âge. Et pourtant, à chaque nouvelle navigation, son cœur bat la chamade. Il admire la proue ornée d'un entrelac de feuillages dorés et d'un drapeau suisse. Il lève la tête et voit la même croix blanche sur fond rouge qui flotte au vent du printemps. Aujourd'hui, c'est son premier événement nautique en tant que président du conseil d'administration de la CGN. Et son cœur se gonfle de nostalgie et de fierté à cette idée. Benoît embarque en serrant chaleureusement la main du capitaine qui l'accueille, barbe fournie et casquette à galons dorés, et il traverse le salon de première classe avec ses boiseries d'époque piquées à un autre bateau malheureusement disparu, le Valet. Mais il ne fait que passer, fendant la foule des touristes et des habitants de la région qui ont tous en commun un sourire radieux en ce jour de fête. Benoît descend une volée d'escaliers et se retrouve dans la salle des machines.
5: On est à bord d'un bateau à vapeur. Nous prenons l'eau au lac. Cette eau, elle est filtrée, déminéralisée. Ensuite, elle est préchauffée. Et ensuite, elle est injectée, disons avec une pompe à vapeur, qui alimente régulièrement pendant tout notre service. C'est ce qu'on appelle de la vapeur surchauffée, à une température entre 290 et 300 degrés.
6: Mais vous mettez beaucoup d'huile pour les bielles?
5: Pour les bielles, disons que pour une journée, on peut compter 13 litres par jour.
3: Devant ce mécanisme qui a plus de 100 ans, Benoît est comme un gamin. Il a la bouche grande ouverte et les yeux écarquillés. Ça sent le cambouis, l'amère huile de moteur et la sueur. Il faut au moins 35 degrés autour de ces machines. Mais Benoît ne remarque ni l'odeur, ni la température. Il regarde par un petit hublot la roue à aube qui se met à tourner de plus en plus vite par la seule force de cette vapeur d'eau et son sourire s'élargit. Il quitte le fond du bateau sans oublier de remercier l'équipe qui travaille dans l'ombre et sans qui le bateau resterait à quai. En remontant vers le pont, Benoît songe à cette fibre sociale qui l'a toujours animé. Perdu dans ses pensées, il ne remarque pas deux petites dames qui arrivent en sens inverse. Il leur rentre dedans et l'une d'elles laisse échapper un « Achtung ». Benoît l'observe, elle a des cheveux blonds, lisses et un air sévère. Son regard se brouille et il se transporte en pensée vers le pays d'où vient cette touriste. Il a tout juste 20 ans et son deuxième séjour en Allemagne se termine.
7: Couleur 3, bonjour madame.
8: Bonjour.
7: Si vous étiez allemande, vous auriez voté pour qui?
8: Schröder.
7: Pour quelle raison?
8: Beaucoup, parce qu'il a fait vraiment de très très bonnes choses pour la... enfin, jusqu'à maintenant.
7: Ah oui, il a doublé le chômage en 7 ans, quoi.
8: Il a pas seulement... tous les politiciens, ils ont tous doublé le chômage en 2 ans. Ça, c'est pas un truc que les politiciens peuvent le faire.
7: Vous êtes une femme, vous auriez dû voter pour Merkel, une femme au pouvoir.
8: Mais elle...
7: Elle n'est pas belle.
9: Elle n'est pas belle et elle bégaye.
7: Une femme, pour être au pouvoir, ça doit être belle.
8: Non, mais elle doit. Elle n'a pas des choses intéressantes à dire, ce qu'elle est en train. Non, mais elle se défend mal. Elle est devant Schröder. Elle a répondu à des questions. Mais moi, j'ai honte des fois de dire non, mais attends, elle ne peut pas prendre son texte avant de discuter.
1: Eh ben. On ne croit pas nos oreilles. Hein.
3: Bon, Benoît est assis à une table dans le salon Belle Époque. Il a rejoint son père et sirote un verre de vin blanc. Il raconte son souvenir allemand. Il se souvient de sa joie quand Angela Merkel avait finalement été élue le 22 novembre et de son retour en Suisse. Il avait filé au quartier général du Parti Socialiste et s'était lancé. Il avait pris sa carte. Il se souvient du regard brillant de sa chère maman quand il la lui avait montrée. Elle qui lui avait légué cette sensibilité syndicale par l'exemple. Enseignante engagée jusqu'à sa retraite et au-delà. Assis à cette table en face de son père, Benoît contemple le lac. Le temps est presque radieux en ce mois de mai. Les bateaux effectuent leur balai, il fixe son regard sur le Neptune qui croise majestueux tel un bateau de pirate. Il se dit que tout va bien, il est heureux. Il ne sait pas que dans exactement 4 ans, sa chère maman choisira de quitter ce monde grâce à un dispositif que son parti défend puisqu'il estime que l'assistance au suicide est un droit fondamental. Mais pour le moment, donc, tout va bien. Il trinque à nouveau avec son père, le chasselas est glacé à souhait et il pique légèrement sur la langue. Benoît regarde les mains de son père posées sur la nappe à mi-donnée. Il se souvient de sa petite main d'enfant dans ses pognes en route pour la gare le dimanche matin. C'était un rituel. Il fallait y aller tous les dimanches pour acheter les journaux. Tradition de journaliste oblige. Il se souvient que déjà à cette époque, Michel, son papa, l'abreuvait de discours sur la politique tout au long du chemin.
10: Je trouve que le Parti Socialiste n'est plus très socialiste. Les socialistes, ils sont là encore un peu, c'est encore un peu leur rôle historique. C'est justement eux de dresser des perspectives. Qu'est-ce qu'on va faire? Comment on va faire autrement? Comment on va redistribuer la richesse, des choses comme ça. Ils ont complètement viré leur cutie, ils ont oublié le prolétariat, enfin, ou les ouvriers, ou les gens simples, ou les gens pour qui les fins de mois sont plus difficiles que la fin du monde. Et je les trouve... Doctrinalement, je vois pas très bien où ils sont. Je les comprends plus. Je sais plus très bien à quoi ils servent.
3: Le bateau est à quai. Il ne reste qu'une goutte de chasselas au fond du verre de Benoît. Il penche la tête en arrière et lève encore son verre pour en profiter. Le goût est tiède et acide. Puis il se lève et suit son père qui trépigne en attendant de sortir. La foule se presse en direction du débarcadère. Il est en grande conversation avec un couple de touristes anglais. Benoît sourit en regardant ses grands bras moulinés. Il est heureux que ce journaliste, parfois véhément, lui ait légué sa gouaille. Il se dit que ce bagout, mêlé à l'ADN syndical de sa mère, est le combo parfait pour faire de la politique, son sport préféré à part la lecture. Et en posant le pied sur la terre ferme à la suite de son père, il se récite mentalement une citation de Kant, son auteur fétiche. « La vie n'a de valeur que par rapport à l'usage qu'on en fait ».
1: Pas mal, je vais la noter celle-là, ouais, Mélanie. Elle est pas mal. Kant, hein?
3: Oui, Emmanuel.
1: Emmanuel, oui, je le connais un peu, merci beaucoup. Benoît Gaillard, vous avez rigolé quand vous avez entendu la voix de votre papa. Michel, c'est Michel Zindali, bien évidemment. Sommes-nous le produit de ce qu'ont été nos parents, forcément?
2: J'ai envie de dire forcément un peu. Pour autant qu'on ait été, qu'on ait grandi avec eux, ce qui a été mon cas, oui, je pense que évidemment, on reçoit beaucoup. Et on doit être, comme face à tout héritage, on doit être à la fois critique et attentionné. C'est la même chose avec les vieux bateaux. il faut les choyer. Tout en étant conscient du fait que, voilà, avec leur âge, ils ont aussi quelques faiblesses et il faut prendre garde à ça. Voilà. Mais c'est vrai que je pense que j'ai hérité de mes parents une chose en commun qui est l'idée qu'il faut, qui est une idée assez proche, qui est assez kantienne, en fait. L'idée qu'il faut penser aussi librement que possible. Et parler ensuite aussi librement que possible aussi. L'extrait que vous avez passé, je pense qu'il est assez emblématique de ce point de vue-là. Voilà, sur l'idée qu'il vaut mieux, on revient au tout début de l'émission et aux propos clairs, je pense qu'il vaut mieux parfois pêcher par excès de clarté ou par des angles peut-être dans les premiers propos un tout petit peu trop aigus que de refuser la confrontation ou préférer pas dire ce qu'on pense de peur que, etc. Je crois que c'est l'obscurité dans laquelle peut s'éteindre le dialogue. dialogue.
1: Alors, voilà pour la pensée kantienne. Mais cela dit, cette idée de privilégier l'intérêt général au lieu de l'intérêt individuel, cette idée d'avoir comme boussole la solidarité. Vous nous avez refait votre profession de foi tout à l'heure, Benoît Gaillard. Ça, d'où ça part? Ça vient pas des parents, ça vient pas que des lectures, c'est quelque chose d'intrinsèque, ça vient de l'intérieur, non?
2: Vous savez, je dirais qu'il y a quelque chose d'un peu mystérieux. Je vais être très franc. J'ai pas une réponse. J'ai pas quelque chose comme ça de prêt à cuisiner à répondre à cette question qu'on m'a déjà posée.
3: Vous dites que vous avez eu une enfance normale.
2: Je trouve que j'ai eu une enfance normale. Probablement qu'une des choses importantes, ça a été de me rendre compte peu à peu des aspects sur lesquels elle était privilégiée. Et ça, je pense que c'est une démarche qui est importante. C'est pas l'alpha et l'oméga, mais c'est très important de s'en rendre compte. Et puis, c'est aussi d'avoir été moi-même confronté à certaines inégalités. Voilà, je fais mes classes, après c'est chaud, ensuite à Coteau-Fleury, à Grand-Veine, dans
1: des quartiers de Lausanne,
2: plutôt populaires de Lausanne. Et probablement que ça m'a permis de me rendre compte peut-être un peu plus tôt, peut-être parce que je regardais ça, peut-être parce que j'étais en effet nourri de considérations politiques à la maison.
3: Il y a les convictions de vos parents quand même aussi, une maman syndicaliste, un papa...
2: Mais vous savez, quand c'est les convictions de vos parents...
1: On a plutôt tendance à s'en éloigner, non ?
2: Déjà, on a tendance à s'en éloigner. Deuxièmement, pendant longtemps, on se rend pas compte que c'est des convictions, parce que c'est comme ça, vous voyez ? Donc... Et puis par ailleurs, mes parents étaient pas non plus à les ramener, si vous voulez, à longueur de journée. Il faudrait pas donner de mes parents, et c'est pas leur faire injure de dire ça. C'était pas non plus des militants. Mon père était journaliste.
1: Mais on peut pas être journaliste et militant sur le service public.
2: Il avait des idées. Il a pas toujours été sur le service public, mais il avait des idées. Mais il les véhiculait comme un éditorialiste, pas comme un militant. Ouais. Et puis ma mère était, elle faisait des choses militantes, mais c'était pas non plus. Elle était pas en pointe, et j'en ai souvent parlé avec elle. Ça a été parfois après, c'est quelque chose sur quoi on accroche une histoire journalistique. Mais c'était pas si présent que ça. Et puis, quelque part, je pense, c'était peut-être de connecter des choses que je lisais, qui étaient abstraites à l'époque, par exemple, dans l'Hebdo. Ça me fait rire de citer ce journal. Je me suis rendu compte récemment qu'il y a même des gens relativement, qui sont pas beaucoup plus jeunes que moi, qui savent plus de quoi je parle quand je parle de l'Hebdo.
1: Enfin, l'Hebdo qui est,
2: je rigole jaune, évidemment, parce que
1: j'ai disparu il y a quelques années. Ouais.
2: Non, mais de connecter des choses à tout à coup, de voir des choses concrètes, de voir des classes très très pleines à l'époque, à l'école, et puis le fait qu'effectivement, c'est souvent pour ceux qui ont à la base déjà pas un environnement familial qui les aide beaucoup, que c'est très dur quand la classe est très pleine et qu'on est 26. Des choses comme ça. Mais après, je pense que l'appétit vient en mangeant, et donc en prenant conscience en fait de tout ce qui est politique dans le fonctionnement de la société, on en voit de plus en plus. Mmh. Et c'est vrai que chez moi, ça nourrit plutôt une envie d'essayer de changer les choses plutôt que d'en tirer mon épingle du jeu, peut-être. On pourrait dire ça comme ça.
1: Progressiste versus conservateur. Vous faites des études de lettres à l'Université de Lausanne, conclues par une maîtrise. Il y a philosophie, français et allemand. Allemand, parce que ça aussi, on va en parler, Benoît Gaillard, il y a deux séjours allemands qui ont marqué votre vie. Berlin à 15 ans, ça c'était un programme de gymnase bilingue, et puis un peu plus tard, on entendait ces deux dames parler du chancelier Schröder et de Madame Merkel. Là aussi, vous y êtes pendant cette période-là, une année charnière où le social-libéralisme de Schröder était en train de s'effondrer.
2: Ouais. D'ailleurs, je sais pas si j'ai mal entendu, mais si vous avez dit ma joie quand Angela Merkel a été élue, c'était pas vraiment ça. J'étais plutôt député de cette issue qui a par ailleurs débouché sur une grande coalition qui a vraiment mis les derniers clous sur le cercueil ce qui restait du SPD. Non, on était en fait dans un de ces phénomènes où la gauche avait voulu jouer au libéralisme et dire oui non, mais en fait on va réduire les prestations sociales parce que c'est bien connu. Les Allemands sont fainéants, et puis s'ils touchent un petit peu moins de chômage, alors ils travailleront plus. Résultat, les gens ont accepté des jobs pour des salaires moindres. On a poussé énormément de familles et d'enfants, j'y reviens, dans une énorme précarité. Et en réalité, on a vu qu'on a eu ensuite un boom économique qui a été poussé essentiellement par le fait que l'énergie était bon marché, mais qu'on n'a rien créé de durable, et qu'au moins, dans la moindre première anicroche, on a un effondrement de la production industrielle en Allemagne.
1: Enfin, je refais la parenthèse avec la Russie aussi, en parlant d'énergie, sait ce que Monsieur Schröder a fait ensuite auprès de Monsieur Poutine.
2: Et dont les autres se sont pas tellement défaits d'emblée, parce qu'encore une fois, il y avait à la clé de l'énergie pas chère, et que c'était très très très séduisant. Et donc, oui, alors ce séjour en Allemagne, écoutez, C'est la même chose que l'engagement politique. Je ne sais toujours pas ce qui m'a pris à 14 ans, je pense, à la fin du collège, donc avant le passage au gymnase, ou donc à l'école post-obligatoire. Il y a eu une espèce d'annonce en classe. Voilà, s'introduit cette modalité de gymnase bilingue. Qui est-ce que ça intéresse? Moi, j'étais pas quelqu'un de particulièrement extraverti, plutôt petit pour, plutôt dans les jeunes de la classe, etc. Pour des raisons de date d'anniversaire. Et puis, je sais pas très bien ce qui a fait qu'à ce moment-là, j'ai dit, allez, on y va, 4 mois à l'étranger. En plus, alors, j'étais assez au clair, je voulais aller en Allemagne, je voulais pas aller en Suisse alémanique. Petit snobisme, sans doute, sur lequel je suis beaucoup revenu depuis.
9: Ah bon?
2: J'aime beaucoup
9: mieux
2: les Suisses.
9: Ah, vous nous en direz
2: ouais, volontiers.
9: Un peu plus. Hein.
2: J'aime mieux les Suisses allemands que ce que je croyais. Voilà. Et puis,
9: On va noter
11: ça.
9: On va reprendre ça en deuxième heure.
2: Non, mais bon, si à 14 ans, on fait pas quelques erreurs d'appréciation sur les Suisses allemands, franchement.
9: Mais vous pensiez quoi des Suisses allemands à 14 ans?
2: Non, mais disons, j'avais
9: un petit racisme quotidien comme ça.
2: Je pense que il y avait sans doute un peu ce truc facile qui était quand même très fort dans la Suisse des années 90, post vote de 92. Il y avait ce truc, je le dis,
9: c'est les Leinsager,
2: voilà,
9: c'est pas
2: à 14
9: les nôtres,
2: ans,
9: c'est pas
2: on
9: comme
2: pas politiquement, faut pas me raconter d'histoire, on est quand même pas complètement fini. Donc il y avait un peu ce côté, c'était facile de dire nous, on était bien, on avait compris, l'Europe c'était l'avenir ou je ne sais quoi, et puis en effet eux c'était les Leinsager qui etc. Et puis ça s'était quand même répété sur un certain nombre de votes. Enfin voilà. Donc bon. Et donc je sais pas ce qui m'a pris, mais quoi qu'il en soit,
9: l'Allemagne plutôt que la Suisse allemande. Oui.
2: Voilà, ça m'a amené une année plus tard à se faire juste avant d'avoir 16 ans. Sur un quai de gare, on a un truc qui se ferait plus, je pense, aujourd'hui. C'est-à-dire qu'en fait, c'est voilà, je suis allé à Berlin comme un petit garçon. En l'occurrence, je peux pas dire comme un grand. J'avais 15 ans. En prenant le train, tout seul,
9: ah,
2: de Lausanne à Berlin. Évidemment, en me plantant complètement, j'ai atterri à Nuremberg, où j'étais pas du tout censé passer, si vous voyez où c'est sur la carte, c'est pas du tout logique.
9: Non, c'est pas la bonne direction.
2: Où j'ai dû trouver un téléphone, une cabine pour appeler, parce,
11: oui, parce
2: qu'on est en 2001,
11: portable.
2: Donc voilà.
9: Il vous faisait confiance, vos
2: parents? Et j'ai fini par arriver. Ouais, alors, il me faisait confiance, il faisait confiance au système, voilà, puis moi j'avais, je sais pas, une espèce d'inconscience.
11: Donc ils vous mettent dans le train, ciao, voilà. C'est parti pour 4 mois.
2: Petite larme quand même, à ce moment-là je me dis, waouh, ça va être long.
11: Et puis vous étiez après accueilli sur place par...
2: Et puis j'étais accueilli sur
11: une
2: place,
11: famille.
2: Voilà, exactement.
9: Et vous êtes revenu bilingue, ou pas loin?
2: Ouais, alors ça, faut pas exagérer, mais je suis revenu avec des bonnes notions, puis après il y avait les cours en allemand en partie pendant le gymnase. Et puis après, j'ai poursuivi avec des études d'allemand à l'université. Donc, à la fin, je m'en sortais pas trop mal.
9: Mais le ferment de la politique vient lors du deuxième séjour, par exemple, justement autour de ce social-libéralisme un peu funeste qui a donné lieu à l'arrivée de Madame Merkel. C'est là que les premiers ferments de votre vie politique, goût politique, naissent?
2: Non, je pense que c'était un peu avant. Pour être très sincère, c'était déjà sur des sujets qui étaient en lien avec la guerre. Je me souviens des protestations. Je me souviens d'avoir vécu comme un des premiers événements politiques mondiaux qui avait frappé mon attention de, je dirais, comme à un âge où c'était déjà possible de comprendre un peu, c'était le 11 septembre. Mmh. Donc on est là en 2001. Dans le sillage de ça, il y a d'abord évidemment la guerre d'Afghanistan, et puis ensuite ce qu'on a appelé la deuxième guerre d'Irak.
11: Donc là, vous avez 16-17 ans.
2: Voilà, 17 ans, je suis au gymnase, je suis revenu de mon premier séjour. Et là, on a organisé des manifestations, des mouvements contre la guerre. À l'époque, c'est George Bush

0: des ateliers, des discussions, une manifestation, etc. Donc je dirais c'est les premiers ferments de l'action politique qui viennent de là. Puis ensuite effectivement il y a ces élections en Allemagne que je suis pendant que je me cherche une colocation à Cologne, qui était vraiment désespérante parce que voilà vraiment le Parti social-démocrate avait vraiment expliqué que en fait il s'était trompé quand il pensait qu'il fallait mieux répartir les richesses et qu'en fait il fallait faire exactement comme disaient les libéraux, mais avec éventuellement un ou deux sparadraps pour ceux qui tomberaient par les mailles du filet, pour filer différentes métaphores. Et puis de l'autre côté, vous avez une droite allemande standard qui était prête à tirer son épingle du jeu. C'était vraiment des élections assez déprimantes. Et donc ça, oui, ça a été aussi un ferment, c'est vrai.
1: 2005, c'est-à-dire une année plus tard, vous prenez votre carte du Parti Socialiste.
0: Je pense que c'est 2006.
1: J'ai vu 2005, mais
2: moi, vu, en rentrant d'Allemagne, vous filez prendre votre carte, mais c'est peut-être.
0: Ouais. Alors peut-être que peut-être c'est peut-être un peu. J'ai tendance à dire que l'adhésion formelle c'est 2006, mais il faudrait que je vérifie.
1: Vous avez hésité entre socialistes et d'autres partis, peut-être plus à gauche, tiens.
0: Alors j'ai pas tellement hésité, non, parce que j'étais convaincu que il y avait quelque chose, enfin que tous les grands progrès, ils se font toujours dans le jeu entre des mobilisations larges et des relais institutionnels. Et ça, c'est pour moi, c'est un peu l'histoire qui nous l'apprend. C'est-à-dire que l'idée de révolution, de renverser la table, et puis au passage d'expliquer en permanence que c'est à cause des socialistes qu'on n'a pas réussi à faire la révolution, paraissait pas avoir produit grand-chose d'intéressant. Et puis voilà. Puis en fait, il y avait pas tellement d'autres options. Et puis surtout, le PS offrait et offre, je crois toujours, une assez large
1: spectre. Il y a l'aile droite et puis il y a l'aile gauche dont vous êtes.
0: Mais moi, je crois vraiment à l'idée que on fait des choses dans les institutions, on les connecte avec des gens qui se mobilisent, des gens qui signent des choses, des gens qui votent, etc. Et que tout ça est un continuum. Et c'est comme ça que les choses changent. Et voilà, et je pense que c'est le parti pour essayer d'articuler tout ça.
1: On réarticulera quels sont vos combats politiques aussi en deuxième heure, Benoît Gaillard. Vous sortez d'ailleurs d'une session bernoise il y a quelques jours, 15h49. Un autre titre choisi par vous, ce sont deux producteurs américains de hip-hop qui constituent le duo Mad Villain. Il y a donc Mad Lib et MF Doom.

Ça s'appelle All Caps, pas All Cops, attention, c'est pas la même chose. C'est le duo Matt Villain, c'est le producteur américain de hip-hop Madlib et l'américano-anglais MF Doom qui est décédé et c'était un de vos choix musicaux. Enfin, vous avez dit que vous aimiez beaucoup.

0: Madlib, Benoît Gaillard. Donc ça, vous connaissez par cœur.
1: Oui, c'est moi j'ai eu des phases comme ça dans ma vie, puis une des phases importantes, c'est effectivement le hip-hop américain plutôt East Coast, disons,
0: ouais. Voilà. Hip-hop conscient, politique.
1: En partie. Après, il y a toujours une dimension politique dans le hip-hop, puis il y a une dimension verbale. Et donc, comment dire, je me sens.
2: Ça peut que vous plaire.
1: Je me sens tout à coup un peu appelé. Voilà. Il y a quand même une façon de. Il y a une inventivité dans la diction. Qui est phénoménal et c'est très intéressant. Enfin, moi, j'aime bien comparer ce qui est possible en allemand, en anglais, en français dans ce domaine-là. Ouais, je trouve assez fascinant. En fait, c'est une des musiques qui fait beaucoup avec la langue, les mots, la diction. Et évidemment, quelque part, j'ai envie de dire, ça me fascine un peu, quoi.
0: Bah, écoutez, moi, je ne connaissais pas Mélanie non plus. Grâce à vous, nous avons découvert ça. Ça date de 2004, cet album. C'est pas tout récent. Matt Villainy. On va écouter une archive beaucoup plus récente.
3: Et à 18h, bonsoir et bienvenue dans ce forum du dimanche 3 mars, un forum largement consacré à l'événement politique du jour qui a fait sensation. Le peuple et les cantons ont accepté à une large majorité le versement d'une 13e rente AVS.
4: Une décision inédite à plus d'un titre, c'est la première fois que le peuple accepte un texte des syndicats qu'il dit oui à une initiative sur l'AVS et la première fois également depuis 45 ans que les rentes sont augmentées. Nous recevrons la conseillère fédérale Elisabeth Baum-Schneider.
0: Salut les amis de Forum, ça vous a marqué ce 3 mars 2024, Benoît Gaillard?
1: C'était un moment incroyable, vraiment. Et c'était le couronnement de semaines de campagne qui ont été une expérience phénoménale. Vous savez, je crois qu'il y a vraiment eu une recomposition d'un corps politique, d'un corps démocratique autour de cette initiative comme ça s'était jamais produit jusqu'à maintenant. Moi, j'étais dans les quartiers généraux de la campagne à Berne, et on avait des retours de gens qui disaient « Ah, on a fait un groupe dans l'immeuble pour voter, on a quelques personnes qui sont pas sûres d'être pour, mais enfin, on va voir, etc. » On a des gens qui nous envoyaient des dons, des billets de 10 francs dans des enveloppes en disant « Pour une fois qu'il y a une votation, j'ai l'impression qu'on tient compte de ma réalité, j'ai plus beaucoup de sous, mais je vous envoie 10 francs. » Enfin, c'était des trucs qui étaient vraiment, vraiment dingues, et on a réussi, ce qui est pour moi, en fait, le but ultime en politique, c'est de recomposer le paysage autour de la bonne ligne de pour et de contre. C'est-à-dire, quelque part, je veux pas être trop grandiloquent, il faut m'arrêter si c'est le cas, mais.
0: Non, ça va jusque-là.
1: On a le peuple des gens dont je parlais tout à l'heure, qui vivent de leur travail, qui ont travaillé assez âprement, qui acceptent de ça une réussite assez modeste, mais qui souhaitent quand même pouvoir s'autoriser 2-3 choses et puis avoir l'espoir d'une certaine qualité de vie, qui tout à coup se sont dit, par-delà les barrières partisanes, par-delà les barrières linguistiques, parce que c'est un vote qui a vraiment réuni la Suisse, par-delà les habituelles obédiences où on écoute l'économie, on écoute le Conseil fédéral, etc., les gens se sont dit non, cette fois-ci, c'en est trop, il y en a marre. L'année passée, le Crédit Suisse menace de faire faillite, on sort en une nuit des milliards de garanties pour éviter, etc. De temps en temps, il en faut aussi un petit quelque chose pour nous qui faisons tourner ce pays. Et c'était franchement beaucoup d'émotions pour moi. Je dois dire, je m'attendais pas à ce qu'on gagne, je pensais qu'on perdrait.
0: Pierre-Yves Maillard non plus, j'ai ouais. vu une archive de juste avant la votation, il était extrêmement sceptique.
1: Ouais, je pensais qu'on perdrait sur le fil et que ce serait une belle bataille qu'on aurait menée. Mais voilà, on était exactement dans ce que j'ai dit tout à l'heure, c'est-à-dire qu'en fait, il y a une immense majorité de gens en Suisse qui aimeraient juste que ça aille un peu mieux pour eux, qui aimeraient juste juste que les gens qui se lèvent le matin pour bosser, qui essaient d'élever leurs enfants, qui ont travaillé toute leur vie, ils aimeraient juste que ça aille un peu mieux. Et j'insiste sur un élément qui était central dans la 13e rente AVS. Là où elle avait rien d'extrémiste, c'est que la demande était très modeste. La présentatrice de Forum l'a dit dans votre extrait. C'est la première fois qu'on augmentait un peu les rentes. De combien? De 8%. L'inflation était presque au-delà de ça. Donc on compensait l'inflation, disons, l'inflation et la baisse des rentes du deuxième pilier qui avait eu tendance à baisser pendant les années précédentes.
0: Mais politiquement, le symbole était hyper fort.
1: Mais politiquement, le symbole était très fort. Et c'était Moi, je trouvais qu'il y avait aussi, finalement, dans la modestie de cette revendication, parce que, encore une fois, on a pu nous accuser d'être extrémistes, de mettre la Suisse à feu et à sang, etc. On ne parlait que d'une 13e rente AVS. Et je pense qu'il y avait aussi, dans la modestie de cette revendication, quelque chose de très fort et qui est un message, c'est-à-dire que personne ne demande la Lune. Mais l'immense majorité des gens, ils demandent juste que, en anglais, on dit, voilà, si vous travaillez dur et que vous jouez selon les règles, hein, play by the rules, eh ben, on aimerait juste que ça marche pour vous, que ça marche pour soi. On aimerait juste se dire, bah, c'est possible, on s'en sort, on tire pas la langue. On n'est pas dans la situation où on est aujourd'hui. Vous voyez que vous avez une moitié des ménages qui peuvent pas faire face à une dépense inattendue de quelques milliers de francs. Bah, franchement, moi, ça me fait peur d'être dans cette société-là. Et la demande inverse, c'est pas, ah, on collectivise tout, et puis tout le monde voit son salaire doubler, etc. Non, c'est pas ça. C'est des demandes, en fait, raisonnables, du type de la 13e rente AVS, du type de gagner un peu mieux sa vie aujourd'hui qu'il y a 10 ans, parce qu'on bosse plus dur, parce que le travail s'est intensifié, parce qu'on est plus productif, etc.
0: Elles ont commencé à être versées, ces rentes ?
1: C'est ce mois de décembre. J'espère bien qu'on fera une grande fête.
0: Ce mois de décembre, hein, c'est ça. Vous ferez une fête pour ça ?
1: On va célébrer, en tout cas, évidemment, ouais, bien sûr, bien sûr.
0: Quelques temps après, vous entrez au Conseil national, Benoît Gaillard.
1: C'était presque une bonne nouvelle.
0: Là, l'enchaînement...
1: C'était presque une bonne nouvelle de ne pas avoir été élu en 2023. C'était la première fois que je me présentais, je ne m'attendais pas spécialement à ce que ça marche.
0: Parce que vous avez pu mener cette campagne jusqu'au bout.
1: Si j'avais été jeune élu, j'aurais dû me dire, bon, voilà, j'ai un mandat, il faut que je me concentre dessus, etc. Et là, finalement, d'avoir pas été élu, j'ai pu faire cette campagne qu'on préparait quand même depuis longtemps du côté de l'Union syndicale suisse, qui avait vraiment le leadership de cette campagne. Et en effet, à la fin de la même année, fin 2023, fin 2024, Roger Nordmann a annoncé qu'il allait quitter sa fonction de conseiller national. Et puis, finalement, c'est en mai 2025 que j'ai été assermenté au Conseil national.
0: Et là, c'est un très grand moment d'émotion. Je ne sais pas si c'est comparable avec la victoire du 3 mars 2024, mais c'est aussi très émouvant, ça.
1: Alors, honnêtement, la victoire du 3 mars 24, elle est assez indépassable, parce que ce jour-là, ce qui se passe concrètement, c'est tellement le cœur de la politique, c'est-à-dire vraiment les gens réunis en assemblée, on pourrait dire même constituante, hein, puisqu'en Suisse, on change la constitution quand on vote oui à des initiatives, on dit maintenant, on trouve qu'il faut que ça aille mieux pour les gens qui ont travaillé toute leur vie. Et ça, pour moi, c'est un événement politique dont l'ampleur et la charge émotionnelle, elle est indépassable. Parce que le jour où moi, je suis élu au national, j'ai encore rien changé à rien du tout. Hein. Ouais. Alors oui, j'ai changé le nom d'un type dans l'hémicycle, mais j'ai encore rien changé à la réalité dehors.
0: On va écouter les infos, ça va vous intéresser forcément, Benoît Gaillard. On se retrouve de l'autre côté pour la deuxième heure de Drôle d'époque, il est pile 16h. À tout de suite.
2: Pierre-Étienne Joie.
5: Le SSP Fribourg réclame des mesures cantonales pour protéger élèves et personnel scolaire lors des épisodes caniculaires, comme cela sera le cas cette semaine par exemple. Le syndicat rappelle que les températures élevées ont des conséquences directes sur les conditions de travail, la santé des élèves et l'apprentissage. Le SSP demande d'adapter l'organisation scolaire lors de ces épisodes caniculaires et la mise à disposition d'équipements adaptés comme la ventilation et l'accès à l'eau potable. En France, dans le Vaucluse, deux enfants âgés de 2 à 4 ans ont été retrouvés morts cet après-midi dans la voiture de leur famille sur un parking résidentiel à Carpentras en pleine canicule. Les causes de la mort sont à déterminer, mais la piste de la canicule est privilégiée. En Grande-Bretagne, le travailliste Andy Burnham, successeur quasi désigné de Keir Starmer à Downing Street, a été investi député au Parlement de Westminster à Londres. Une étape nécessaire pour prendre la tête du Labour et devenir Premier ministre après la démission de Keir Starmer ce matin. Cette investiture intervient 4 jours après sa victoire haut la main lors d'une législative partielle dans la circonscription de Macclesfield, proche de son fief de Manchester, dont il était maire depuis 2017. Et l'Union européenne et le gouvernement britannique réfléchissent aux possibilités de maintenir leur sommet prévu le 22 juillet à Bruxelles, après la démission du Premier ministre Keir Starmer à Londres. L'exécutif européen réévalue avec le président du Conseil, Antonio Costa, et le Royaume-Uni la possibilité de maintien du sommet, comme annoncé la semaine dernière. Bruxelles avisera en conséquence. Le premier cycle de pourparlers de paix entre les États-Unis et l'Iran s'est achevé au Bürgenstock et il en ressort une feuille de route mise en place par Washington et Téhéran. Les deux pays s'engagent à conclure un accord de paix définitif d'ici 60 jours. Ils ont aussi ouvert une ligne de communication pour garantir le passage sécurisé des navires commerciaux à travers le détroit d'Ormuz. Téhéran et Washington ont également convenu d'un mécanisme pour mettre fin au combat au Liban, mais celui-ci est menacé par le refus d'Israël de quitter le sud de Liban. Liban. Enfin, un second cycle de négociations a immédiatement été lancé. Il doit se poursuivre jusqu'à la fin de la semaine dans l'hôtel Nidwaldia. L'explosion dans un immense complexe gazier au Qatar, qualifié d'accidentel par les autorités, a fait 13 morts de nationalité indienne et pakistanaise et 66 blessés selon un nouveau bilan. Il s'agit, selon les autorités, d'un accident et non d'un sabotage ou d'un acte hostile qui n'affectera en rien les exportations vers le reste du monde. L'hôtellerie a connu en mai une nouvelle baisse de fréquentation en Suisse. La demande intérieure s'est étiolée de 0,4% et celle en provenance de l'étranger de 1,3%. Parmi les visiteurs en hausse, ceux en provenance d'Allemagne, d'Italie ou encore des États-Unis n'ont pas pu combler un mouvement de repli emmené par l'Inde, la Chine, les pays du Golfe ou encore les Pays-Bas. Ensoleillé et donc très chaud côté météo avec des foyers orageux isolés en fin de journée dans les Alpes, température 35 degrés, une faible bise sur le plateau tout de même. Demain mardi, mercredi et aussi jeudi, idem 17 à 22 degrés à l'aube et toujours autour des 35 degrés l'après-midi. Et cet avis de canicule de degré 4 maintenant pour les régions de plaine de Bassin-Lémanique, du Valais central et de Neuchâtel.
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0: Émission réalisée par Renaud Musy, c'est la deuxième et dernière heure de Drôle d'époque dans un instant. Ce sera le blind test du lundi tant attendu. Anne Flamand sera avec nous. Nous avons le plaisir d'être toujours avec Benoît Gaillard, conseiller national socialiste vaudois. La session d'été s'est terminée vendredi. Vous êtes membre de la commission de la politique de sécurité du Conseil national, de la commission des transports et des télécommunications. Bon, on peut revenir aussi sur ce qui s'est passé. C'était votre travail durant les précédentes semaines, Benoît Gaillard. Le National a notamment fait machine arrière, volte-face jeudi pour adopter ce contre-projet indirect du Conseil fédéral, l'initiative Stop au Blackout, qui autorise éventuellement, théoriquement, la construction de nouvelles centrales nucléaires en Suisse. Comment avez-vous accueilli ça ?
1: Alors, d'abord, pour l'anecdote, c'était assez spectaculaire sur le plan parlementaire, parce qu'il y a eu un premier vote de mémoire en début de semaine, lors duquel il y a eu un renvoi au Conseil fédéral qui a été décidé par une courte majorité qui demandait de clarifier les questions financières avant de lever cette interdiction, en gros de dire ça coûterait combien, etc. Et puis, le dossier est allé aux États, qui a maintenu sa décision de faire ce contre-projet tel quel sans renvoi au Conseil fédéral. Et puis, il y a eu un deuxième vote préalablement auquel des élus ont reçu des intimidations assez brutales.
0: Le MCG Genevois.
1: Notamment le collègue Daniel Sormani, MCG Genevois, qui s'en est pas trop défendu, mais moi je trouve assez fou que...
0: Qui s'en est ouvert dans les médias.
1: Ouais, c'est ça, qui s'est pas défendu d'avoir été intimidé. Enfin, avoir été intimidé. Et donc ça, c'est effectivement des fois un peu inquiétant, parce que selon la Constitution fédérale, les membres de l'Assemblée votent sans instruction, et donc c'est vraiment dans la Constitution, c'est très important. C'est-à-dire, le principe démocratique, c'est que vous êtes élu par les gens qui votent pour vous. Vous n'êtes pas sous la coupe d'un groupe parlementaire. Alors évidemment, il y a des cas dans lesquels on discute en amont des positions dans les groupes parlementaires. Enfin, moi, en tout cas, par exemple, dans mon groupe, si j'annonce d'emblée qu'il y a sur un point un cas de conscience, quelque chose, je ne peux pas voter autrement que on le laisse faire, et heureusement.
0: Enfin, c'est quoi une intimidation politique?
1: Alors, j'ai pas tous les rouages. Moi, j'observe, je trouve que j'ai une bonne place pour observer. C'est le chef de groupe de l'UDC, Thomas Séchy, qui passe littéralement les 10 minutes précédant le vote devant monsieur Sormani, qui est assis devant parce qu'il est scrutateur, et qui, met une certaine pression, en tout cas à sa gestuelle, et puis au résultat du vote, ça paraît assez évident, puisque monsieur Sormani change de vote à l'issue. Et puis après le vote, vous avez d'autres classiques de l'UDC, par exemple Madame Martulo Blocher, qui prend la peine de descendre de son tout dernier rang, parce que dans la salle, en principe, plus vous êtes derrière, plus vous avez de galons, pour ainsi dire, pour aller serrer ostentatoirement la main de Monsieur Sormani. Après, il a raconté lui-même qu'il y avait eu un certain nombre de pressions. Je peux pas dire à sa place, mais c'est vrai que ça,
0: c'est inquiétant.
1: C'est quelque chose d'un peu inquiétant. Et puis
8: s'il ne l'obtempère pas, qu'est-ce qui se passe?
1: Ah bah, faut lui demander. Je sais pas.
0: Virer du groupe?
1: Peut-être. Je veux pas faire de spéculation. Je veux pas nourrir ça. Mais c'est vrai que c'était spectaculaire et que. La politique, c'est pas un jardin d'enfants. Les discussions, elles sont dures. Évidemment que si vous dites, ah, ben, sur ce projet-là, je suis pas d'accord avec la ligne du parti. Évidemment que la prochaine fois que vous allez dire, vous pouvez me soutenir pour mon idée, on va peut-être vous regarder autrement. Donc, je veux pas faire comme si c'était un monde facile où chacun donne à chaque fois son avis, libre de toute influence, etc. C'est évidemment pas ça.
0: Vous n'avez jamais vécu ça au Conseil communal de Lausanne?
1: De faire changer les gens de vote. En deux jours. Ça, c'est quand même, et de pas en avoir honte. Ça, je trouve qu'il y a une limite qui a été franchie.
0: Au conseil communal de législatif, donc, pour les autres cantons de Lausanne, vous avez jamais vécu des situations comme ça?
1: Non, j'ai pas vécu des situations comme ça. J'étais président du parti. J'ai dû vivre avec le fait qu'il y avait une ou deux personnes dans le groupe qui n'étaient pas du même avis. Alors on essaie de négocier. On essaie de dire, écoute, est-ce que tu es d'accord de t'abstenir plutôt que de voter le contraire? Et puis des fois ils disent oui, des fois ils disent non. Et puis encore une fois, c'est la politique. On peut se fâcher assez, poliment, mais enfin on peut dire, bah je suis vraiment pas d'accord. Ce que tu fais, je suis pas d'accord, etc. Mais enfin à la fin, on peut pas contraindre les gens. Ça va pas. Et ça, ce qui était le plus frappant pour moi, et c'est un truc qui est inquiétant pour notre culture politique, c'est que M. Sormani ensuite aille à Forum et reconnaisse que c'est compliqué d'être trop souvent en désaccord et que cette fois-ci, oui, il a dû changer son vote. Et je trouve que c'est un peu triste, ouais, effectivement. Mais j'aimerais quand même dire un mot sur le fond.
0: Oui,
1: c'est-à-dire
0: en vous posant la question, c'était aussi de revenir sur le nucléaire qu'on avait a priori abandonné. Mais là, peut-être que le peuple va devoir se reprononcer sur la question.
1: Ah, c'est pas peut-être, c'est sûr.
0: C'est sûr.
1: Il y aura un référendum sur ce contre-projet et puis on verra ce qu'il advient de l'initiative populaire.
0: Et comment est-ce qu'on en est arrivé là?
1: Alors, on en est arrivé là parce qu'en fait, il y a une vraie question sur qui est en faveur du développement des renouvelables. Est-ce qu'on est prêt à faire aussi en Suisse, c'est vrai, les efforts et parfois les sacrifices qui permettent de développer réellement les énergies renouvelables? Ça demande de rehausser des barrages, ça demande de construire des éoliennes, ça demande de mettre des panneaux solaires à beaucoup d'endroits, et ça demande peut-être pendant une période transitoire d'avoir des centrales d'appoint, peut-être des centrales à gaz. C'est comme ça, on les achète pour les utiliser le moins possible. Mais enfin, si par hasard les barrages sont vides, il fait moche, il y a pas de solaire et il n'y a pas de vent, il faut, pour schématiser à très grand trait, voilà. Et puis, c'est vrai que ça signifie beaucoup d'efforts, beaucoup d'investissements, et puis que ça déplace aussi un petit peu les centres de profit. C'est-à-dire que vous allez vers une structure qui est plus décentralisée, les gens ont du solaire sur leurs bâtiments, d'ailleurs que ce soit des propriétaires de logements loués ou des petits propriétaires qui habitent chez eux, etc. Et il y a un vrai backlash contre ça. Et en fait, la réautorisation de l'énergie nucléaire, c'est pas ce qu'on entend, c'est-à-dire une espèce d'idée de « ah bah on est neutre technologiquement ». C'est vraiment quelque chose qui va déstabiliser l'investissement dans les énergies renouvelables. Parce que si on se dit, en fait, peut-être que dans 5 ans, dans 10 ans, on va mettre l'essentiel des fonds publics dans une nouvelle centrale nucléaire, alors les porteurs de projets renouvelables aujourd'hui, et on le sait, hein, c'est démontré, il y a une étude aussi de la HESSO Valais qui l'a démontré, les porteurs d'énergie renouvelable aujourd'hui, de projets, ils se disent, bon, moi, la rentabilité de mon projet de renouvelable, si dans 10 ans, il a la concurrence d'une nouvelle centrale nucléaire qui a été massivement subventionnée, elle est moins garantie, donc je suis pas sûr de faire le projet.
0: On peut pas faire les deux, parce qu'on entend le discours français, y compris de certains venant de la gauche, de dire qu'il y a rien de plus durable et renouvelable, précisément, que le nucléaire. Alors, en Suisse, c'est pas cette voie-là.
1: C'est vrai, on va être de bonne foi, il n'y a pas d'émission de CO2 avec le nucléaire. Il n'y a pas d'émission de CO2 avec le nucléaire au moment de la production d'énergie. Il y a des enjeux sur l'extraction de l'uranium, l'acheminement, etc. Donc ça, c'est vrai. Par contre, renouvelable, faut pas se raconter d'histoire. C'est pas renouvelable. Il faut aller chercher du combustible ailleurs. Ce qui veut dire par ailleurs qu'on garde une forme de dépendance du point de vue de ce combustible.
0: Et puis il y a la question des déchets, évidemment.
1: Il y a la question des déchets qui, objectivement, aujourd'hui, est toujours pas réglé. Hein. En Suisse, on a maintenant le site et le concept pour un stockage définitif. Enfin, on n'a encore pas lancé les travaux. Et puis il y a aussi politique, d'autres enjeux qui sont plus récents, qui posent des questions et qui sont très critiques en France, c'est la question du refroidissement. C'est-à-dire qu'avec le réchauffement généralisé de l'atmosphère et donc des températures, vous avez des gros enjeux maintenant sur des centrales nucléaires qui doivent être éteintes à certains moments, parce qu'en fait, l'eau des fleuves qu'on utilise pour refroidir les centrales n'est plus assez froide. Respectivement, on devrait la rejeter trop chaude, et donc on tue les poissons en aval, pour schématiser encore une fois, pour pouvoir faire tourner la centrale nucléaire. Donc il y a quand même pas mal de problèmes qui sont posés par le nucléaire. C'est vrai que c'est un choix de volonté politique. Est-ce qu'on veut se donner les moyens d'avoir notre souveraineté énergétique assurée par des énergies renouvelables qu'on contrôle nous-mêmes, ou est-ce qu'on veut la voie que moi je considère être la voie de la facilité du nucléaire, avec des nouvelles dépendances et des coûts honnêtement dont on n'a aucune idée, parce qu'un des exemples français, c'est évidemment l'EPR qui était censé nous amener une énergie propre, à bon marché, etc., qui a pris 10 ans de plus
0: c'est
1: que
0: Flamanville, hein, c'est ça,
1: et qui a eu en gros un quintuplement. Je crois que les coûts ont été multipliés par 5,5.
0: Je crois que c'est même un peu plus. Ouais.
1: Voilà, donc je suis pas sûr que c'est la voie de l'avenir non plus, alors que honnêtement, c'est une des choses qu'on entend trop peu dans le débat public. Le renouvelable, on sait faire. Le mix suisse renouvelable, si on rehausse les barrages, les fameux 16 projets de ce qui s'appelait la table ronde qui avait été réunie par Madame Sommaruga, plus, c'est vrai, on doit faire de l'éolien de manière complémentaire, plus beaucoup de solaire, plus un peu de technologie de stockage, on peut y arriver. Et c'est ce que je regrette aujourd'hui, c'est qu'on a un conseiller fédéral, Albert Rushdie, qui est plutôt en train de dire « Ah, j'ai peur qu'on n'y arrive pas, alors prévoyons déjà la voie du nucléaire, puis en fait ça va casser la rentabilité de ceux qui investissent dans le renouvelable », plutôt que de se dire « On doit y arriver, alors on y va, et moi je mets tout mon poids de conseiller fédéral sur la table pour qu'on y arrive ». C'est ce qu'avait fait à l'époque Adolfo Guis, et c'est à lui qu'on doit le fait d'avoir le Gotthard, le tunnel de base du Lötschberg, c'était aussi un UDC. Il n'avait pas dit « Ah, ça va être compliqué, il y aura peut-être des dépassements de coûts, je ne sais pas si les Suisses seront d'accord, etc. » Il a dit « On en a besoin pour que notre pays à l'avenir soit pas traversé par des flux de camions et pour qu'il ait une bonne infrastructure ferroviaire ». Et il est venu devant la population deux fois demander des paquets de plusieurs milliards comme UDC. Vous voyez, avant je parlais de comment les choses se déplacent avec l'histoire. Et on trouvait que c'était normal. Et on se souvient de Ogi devant son sapin à Kandersteg, devant l'entrée du tunnel. Et c'était un UDC qui était capable de nous faire envie. Pourquoi Monsieur Rushdie aujourd'hui, au lieu de nous dire « Oh, j'ai peur qu'on n'arrive pas avec les renouvelables, alors j'ouvre la voie du nucléaire, ça va un petit peu nuire aux renouvelables, mais comme ça on aura un peu une sécurité, etc. On ne sait pas très bien où on va », pourquoi il ne vient pas dire aux Suisses, il aurait tout le poids de l'UDC, dire « Si on veut être indépendant, si on veut être souverain avec notre énergie, eh ben on doit faire ces projets. » Et oui, il y a des gens qui n'ont pas envie de voir une éolienne, peut-être qu'ils en verront une. Oui, peut-être, il y a un endroit où on doit faire une pesée des intérêts entre la biodiversité dans son expression la plus poussée et un rehaussement de barrage. Mais si on le fait pas, la Suisse va pas être un bon site industriel, va pas être souveraine, va pas être indépendante. Et ça, je regrette.
0: Vous lui poser la question directement, pourquoi il ne dit pas ça?
1: Ben, je l'ai fait.
0: Et vous a répondu quoi?
1: Il répond que son travail, c'est de prévoir le cas où ça marcherait pas. Ouais. Et ça, c'est pas un raisonnement politique, M. Matédoré, je suis obligé de le dire comme ça. Si on veut faire avancer des grands projets en politique, on doit donner un cap et une vision. Et on doit promettre aux gens que ça va y aller, qu'on va y arriver, et on doit les prendre avec et leur expliquer pourquoi on y va. Si on est tout le temps en train de dire « Ouais, ce serait mieux d'y aller, c'est vrai que c'est compliqué, alors peut-être qu'on pourrait aussi aller ailleurs, mais on va quand même essayer d'aller à l'endroit de base, puis ensuite on verra », rien qu'en le disant, on voit bien que ça peut pas marcher. Et c'est ça le discours de M. Rushdie.
8: Vous parliez d'idées claires. Je voulais revenir sur le contenu, juste deux secondes, parce qu'on entendait une archive de votre père tout à l'heure qui parlait de fin du mois, fin du monde, en disant que les socialistes se sont plongés dans des questions écolo au détriment de ceux qui en avaient besoin de leur aide politique, c'est-à-dire le prolétariat, les gens qui travaillent. Qu'est-ce que vous répondez à ça?
1: Alors la première chose, c'est que, encore une fois, c'est pas pour rien que je disais tout à l'heure, les gens qui travaillent, les classes moyennes, je suis pas sûr que la catégorie de prolétariat serve à grand chose aujourd'hui.
8: C'était le mot de votre papa.
1: Ouais, je sais, vous voyez, je me sens pas particulièrement obligé de le reprendre. Il faut faire attention avec la question des fins du mois, parce que on retombe sur l'idée que c'est uniquement
0: sur le court terme, voilà, sur une vision court-termiste dont vous nous disiez qu'elle était celle du conseiller fédéral Rushdie.
1: Voilà. Et puis il faut faire attention aussi à cette idée que c'est les gens qui sont pauvres et ceux qui vraiment galèrent le plus. Alors eux, il faut les aider. C'est vraiment très important ce que je dis. C'est-à-dire Pour moi, la politique, c'est pas de se dire il y a des gens faibles qui ont besoin d'aide et donc on organise de l'aide. C'est de se dire il y a tout un tas de gens qui font tourner la société et la question de savoir quelle part de ce qu'ils produisent leur revient, c'est la question fondamentale de la politique. J'espère que c'était clair et compréhensible comme je viens de le dire parce que pour moi, c'est vraiment central. Et puis maintenant, sur la question fin du monde, fin du mois... D'une part, l'exemple des énergies renouvelables, par exemple, nous montre qu'il n'y a aucune raison d'opposer les deux. Si on fait une transformation un peu de la société, il y a plein d'emplois qui peuvent être créés. Il y a plein de raisons de penser que l'avenir de nos enfants sera meilleur si le réchauffement climatique est limité. Donc, on peut connecter ça à de l'espoir. Par contre, ce qui est vrai, c'est que on peut pas le faire au détriment du pouvoir d'achat des gens. Et là, il y a des alliances qui se créent, parfois contre nature. C'est-à-dire entre ceux qui tirent profit du système tel qu'il marche aujourd'hui et qui n'ont pas trop envie qu'il change, notamment pour des raisons écologiques, qui sont assez favorables à des mesures un peu cosmétiques. L'exemple, c'est voilà, est-ce que vous détachez bien le tour en papier de votre yogourt avant de le jeter à la poubelle? Est-ce que vous avez acheté une plug-in hybride plutôt qu'une voiture à essence qui consomme peu, etc. Alors là, c'est très pratique parce que vous pouvez continuer en fait dans le même modèle que jusqu'à maintenant. Vous remettez en question rien de la répartition, mais tout le monde est d'accord que c'est sympa si l'emballage plastique, il est fait avec du recyclé plutôt qu'avec du pétrole. Et voilà, donc on doit faire vraiment attention à pas se faire avoir par ce genre de fausses oppositions. Et évidemment que si à la fin, la majeure partie des gens ont l'impression que l'écologie, ça veut dire simplement l'essence sera plus chère et puis vous serez embêté pour faire un certain nombre de choses, il n'y a pas besoin d'être grand clair pour comprendre que ça ne va pas marcher.
0: Voilà. Oui, c'est cette phrase, je ne sais plus, je ne l'ai pas de tête, mais l'écologie sans la lutte des classes, c'est du jardinage. Hein. Quelqu'un avait dit ça. C'est pas de moi. 16h18 dans cette drôle d'époque avec Benoît Gaillard. Je la vois juste derrière la vitre, c'est Anne Flamand et son Blind Test. Juste après le dernier titre des Rolling Stones, 82 ans de moyenne. Ils sont toujours aussi fringants, In the Stars.

0: Les Rolling Stones sur RTS Première, c'est drôle d'époque avec Benoît Gaillard et Anne Flamand. Bonjour Anne.
1: Bonjour tout le monde.
2: Bonjour.
1: Est-ce que vous êtes prêt à jouer?
0: Oui, je crois. Faut peut-être rappeler les règles pour notre invité.
2: Enfin non.
1: Oui.
2: Ouais,
1: enfin
2: pas Mélanie. Je vais pas jouer, moi.
1: Je vais vous donner le thème. Ah, alors vous avez pas le choix. Je suis désolée.
0: Pas le choix. Ouais.
2: Je suis trop nul.
1: Parce que cet après-midi, je vous ai nouveau préparé un quiz musical, mais en votre honneur, Benoît Gaillard, c'est un blind test spécial justice sociale.
0: Il lève le pouce là, les deux pouces.
1: J'ai compris que c'était un thème qui vous tenait à cœur. En tout cas, si j'ai tout suivi. Donc tous les titres que vous allez entendre font référence d'une façon ou d'une autre à la justice sociale, soit été associés au mouvement des droits civiques par exemple, ou qui font référence à ces thématiques. Enfin, vous verrez bien. Tout le monde joue, donc vous aussi, Mélanie et Simon, ainsi que Renaud Musique qui est en régie, et il fait oui de la tête. J'attends toujours sa confirmation. Pour marquer un point, vous pouvez soit me donner le titre, soit le nom de l'interprète, 2 points si vous avez les deux. Et à la fin, celui ou celle qui marque le plus de points remporte le cadeau du jour. Et aujourd'hui, vous jouez non pas pour la gloire, mais pour des cacahuètes.
0: C'est des vraies cacahuètes.
1: Wow. Des vraies cacahuètes, mais au wasabi.
0: On va se battre.
3: Ça va être piquant.
4: Ça a l'air dur les budgets à l'heure.
0: Ah, mais c'est... Alors, si vous saviez, mon bon monsieur.
1: C'est parce que l'essentiel n'est pas le cadeau. C'est le moment que nous allons passer.
4: Tout l'argent est allé dans le
0: bâtiment. Oh, petite pique au passage. Hein. On vous la laisse.
4: Oh.
0: Allez, c'est
4: avec,
0: bonne guerre.
4: Avec amitié.
0: Avec amitié. Bon, on joue.
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1: Ah, oh, end of the new
0: age. Public Enemy, Beastie Boys.
1: Public Enemy, bravo Simon.
3: Fight the power.
1: Non, non, pas Fight the power. Un peu avant.
0: Ça, c'est du bon rap fin des années 80. Ça.
1: Ouais.

0: Un titre sorti en 1988, vous aviez raison, sur le rap de la fin des années 80, sur l'album It Takes a Million to Hold Us Back. C'est l'un des très nombreux titres politiques de Public Enemy. Celui-ci en particulier, il parle du fonctionnement des médias de masse et de la façon dont les élites économiques et politiques s'en servent pour asseoir leur pouvoir. C'est leur point de vue. Une chanson qui a été inspirée au groupe par les travaux de Noam Chomsky, c'est en tout cas ce que racontait Chuck D dans une interview de 2012.
1: Magnifique.
0: Voilà, alors un point pour Simon, la suite.
2: Ça c'est A Change is Gonna Come.
0: Bravo Mélanie.
2: Comment il s'appelle? Sam Cooke.
1: Ouf.

0: Un titre de 1964 sur le dernier album du chanteur paru de son vivant et devenu un emblème du mouvement des droits civiques. Il paraît que Sam Cooke, a écrit ce morceau après avoir écouté Blowing in the Wind de Bob Dylan, mais aussi sur la base de certaines expériences personnelles douloureuses, comme cette fois où il s'est vu refuser l'accès à un hôtel réservé aux Blancs en Louisiane. Son influence à cette chanson, elle a été énorme, puisque le morceau était régulièrement diffusé avant les discours de Martin Luther King, et Barack Obama en a cité des extraits pendant son discours qui fêtait sa victoire le 4 novembre 2008.
1: Magnifique. Je vais le mettre sur ma playlist aussi.
2: Il est bien.
0: On peut le mettre dans toutes les playlists et sur repeat. 2 points pour Mélanie, 1 point pour Simon. Benoît, je compte sur vous.
1: Ah mais ça c'est respect.
0: Si vous dégainez tout de suite aussi, comment il peut faire?
1: Mais oui, mais ça c'est sur ma playlist.
0: 1 point chacun.
3: Mais en fait, ce qu'il faut savoir, c'est que j'ai vraiment un problème de mémoire avec ce genre de truc, et donc vous pouvez laisser tourner tout. Il y a à peu près aucune chance que je tombe dessus.
1: Mince alors.
0: Bon. Alors,
3: je me donne de la peine, hein.
0: Mais je vois,
3: mais j'en ai.
2: On voit que vous êtes concentré en tout cas.
1: Non, vous en faites pas.
0: Aretha Franklin, une chanson de 1965, et au départ c'est une chanson d'Otis Redding, écrite du point de vue d'un homme qui réclame plus de respect de la part de son épouse. Et 2 ans plus tard, Aretha Franklin fait cette réponse cinglante et une reprise qui renverse complètement la perspective. Respect devient une demande de respect réciproque. Et un hymne chanté par toutes les féministes du monde entier, en tout cas pendant toute la décennie des années 60. 3 points pour Mélanie, 2 points pour Simon.
4: Lettre à la République, à tous ces racistes, à la tolérance hypocrite, qui ont bâti leur nation sur le sang. Maintenant, ces riches ont d'honneur de leçons.
0: C'est une bonne réponse de Renaud Musier en régie.
1: Colonisateur, torsionnaire. On l'a pas entendu.
0: Je sais, je vous laisse mariner encore un peu.
4: C'est le vôtre, c'est vous qui avez choisi de lier votre histoire à la nôtre. Maintenant vous devez assumer, l'odeur du sang vous poursuit même si vous vous parfumez. Nous les Arabes et les Noirs, on n'est pas là par hasard, tout arrivé à son départ. Vous avez souhaité l'immigration grâce à elle.
2: Peut-être
4: vous
2: tenter par hasard, je sais pas, Oxmo Puccino, non, c'est plus récent.
0: Non, c'est à peu près la même époque, c'est
2: Abdel Malik.
0: C'est 2012, non plus.
2: La révolution
4: républicaine de la douce France bafouée par l'immigration africaine.
2: 2012.
4: De monter aux tirailleurs sénégalais.
0: Non, c'est Kerry James, comme l'a très bien dit Renaud Musy, s'appelle Lettre à la République, un titre donc de 2012 qui dénonce le passé colonial de la France et ses conséquences, notamment pour les populations des banlieues. 1 point pour Renaud Musy. À suite.

0: Nina Simone ?
1: Non, beaucoup plus récent. 2012 aussi, cette chanson. L'intro n'aide pas beaucoup.
2: C'est très joli, mais je crois que j'ai jamais entendu ça.
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0: Bunch of stereotypes.
1: C'est pas Kenny Clamart.
0: Ça ressemble un peu quand même. Moi, j'ai déjà entendu ça plein de fois,
4: mais c'est pas possible pour moi.
1: C'est pas possible.
0: Je processe pas non plus, mais c'est très bien. Oui.
2: Ah, c'est beau, mais. Non.
1: Alors, c'est Macklemore et Ryan Lewis. Le morceau s'appelle Same Love. Le refrain fait comme ça.
0: Ouais. Oh, c'est vraiment bien.
2: Je vais le rajouter sur ma playlist.
1: Same Love, sorti en 2012, au moment où l'État de Washington discutait d'une loi autorisant le mariage aux personnes de même sexe, et c'est l'une des premières chansons de hip-hop qui se saisit du thème des droits des personnes homosexuelles.
0: Macklemore et
1: Ryan Lewis.
0: Ryan Lewis.
1: Le même duo qui a fait, oh mon dieu, plein de titres dont j'ai oublié le nom maintenant, mais que vous avez forcément.
2: On va les retrouver,
1: entendu,
2: ouais,
1: mais
2: vous googlez.
1: La suite, par contre, vous risquez de trouver assez vite. En tout cas, pour ceux qui ont. La connexion.
0: Bob Marley, Redemption Song.
1: All Pirates.
0: Yes, yeah. Je la connais par cœur, je peux vous la
2: sur
0: chanter.
2: Le reggae, ouais. Moi,
1: on vous écoute, Simon.
0: All Pirates, yes, they were by sold out to the merchant ships. 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
1: Oh. On va vérifier.
2: Faut chanter maintenant.

0: Bien joué.
1: Bravo.
2: Et c'est là qu'on se, que toute la Suisse romande se rend compte que Simon Matédoré
1: a raté sa carrière. Ah non, pardon.
0: Donnez-moi une guitare.
3: Non, pas maintenant. Redemption Song sorti en 1980 et des paroles qui se basent en grande partie sur quoi alors, puisque vous connaissez tout, Simon.
0: On parlait du nucléaire, il parle aussi du nucléaire, notamment n'ayez pas peur des énergies, des nouvelles énergies. Redemption Song, c'est un psaume.
3: Non, pas du tout.
0: Non.
3: Non, ça se base sur un. Alors, déjà, il a écrit cette chanson quand on a déjà diagnostiqué son cancer à l'orteil, qui va lui coûter la vie 2 ans plus tard. Oui. Donc, il a beaucoup de face à face comme ça avec sa propre mort et ça s'entend dans cette chanson. Mais surtout, il a pris une partie des paroles d'un discours prononcé en 1937 par le panafricaniste Marcus Garvey,
0: ah oui,
3: qui était aussi un grand militant pour les droits civiques et notamment les vers « Émancipez-vous de l'esclavage mental, personne d'autre que nous-mêmes ne peut libérer notre esprit ».
0: Moi, j'imaginais que ce texte était basé sur un psaume. Vous venez de préciser les choses.
3: Voilà.
0: Et j'ignorais qu'il avait écrit ça, se sentant condamné.
3: Oui, il le savait déjà. Ouais. C'est la dernière chanson de son dernier album qui a été publié de son vivant.
0: Il est mort en Allemagne en 81.
3: Exactement. La suite.
4: Loi de Fer, loi Jox, loi Pasqua ou Debré. Une seule logique.
5: La chasse à l'immigré. Et n'oublie pas tous les décrets et circulaires. Nous ne pardonnerons jamais la barbarie de leurs lois inhumaines.
4: Un État raciste ne peut que créer des lois racistes.
5: Alors assez de l'antiracisme folklorique et bon enfant dans l'euphorie des jours de fête.
3: Encore une bonne réponse de Renaud Musy.
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0: Chaka Punk, non?
3: Non, pas du tout.
2: C'est pas Ayam, non, c'est pas Ayam.
3: Bah, ils sont dedans.
0: Ah, parce
3: que c'est une chanson collective.
0: Akhenaton.
3: Ouais, mais du coup, vous n'aurez pas de points pour les interprètes, bon, parce qu'ils sont 19. Alors, il faudrait me sortir les 19 pour avoir les points.
0: Bah non, alors. Le manifeste des 19.
3: Non. Non, je sens que vous pataugez. C'est à 11 minutes 30 contre les lois racistes, comme l'a si bien dit Renaud Musy. Un morceau sorti en 1997 contre le dernier train des lois appelé Pasqua Debré, c'est-à-dire une série de mesures législatives qui visent à réguler l'immigration, je mets ça entre guillemets. Comme quoi, certains sujets sont increvables et ces lois, elles accroissent notamment le pouvoir préfectoral pour les reconductions aux frontières. En 1997, l'adoption de ces lois par le Parlement français, ça a déclenché un vaste mouvement d'opposition de la part de la société civile et notamment cette chanson, à l'origine de laquelle il y a le réalisateur Jean-François Richet et le rappeur Maître Madge du groupe Assassin. Ils sont donc 19 à avoir posé sur ce beat, parmi lesquels donc Akhenaton, mais aussi Passy, Tommy Bugsy, Fab Freeman et Richet lui-même. Et 2 points pour Renaud Musy, 4 points pour Simon, 3 points pour Mélanie, tout est encore possible.
0: Aïe, aïe, aïe. We shall overcome.
3: Oui, bravo.
0: Mais par contre, pour l'interprète, il y en a eu plusieurs.
3: Oui, il y en a eu plusieurs.
2: Plein de versions.
0: Woody Guthrie?
3: Non.
0: Arlo Guthrie?
3: Non.
2: Je connais pas cette version.
0: Voilà. J'ai le titre, mais j'ai pas le.
2: C'est quelqu'un de connu?
3: C'est quelqu'un de relativement connu qui a été aussi beaucoup associé au mouvement des droits civiques. C'est pour ça que j'ai choisi cette version.
0: C'était repris par John Bays et tout un tas de gens.
2: Je sais pas, Harry Belafonte.
3: Non.
2: C'est pas sa voix.
3: Allez, je vous le donne. C'est Pete Seeger.
0: Pete Seeger. Bien sûr.
3: Voilà, grand chanteur de folk américain, icône du mouvement des droits civiques dont les chansons ont vraiment accompagné toute cette époque. Alors, il n'a pas écrit We Shall Overcome, puisque ça, c'est un psaume, c'est un gospel. Mais j'ai choisi celle-ci parce que c'est l'une des plus populaires. Elle est tellement populaire que le président Johnson l'a ajoutée à son discours au Congrès après qu'il y ait eu de violentes attaques contre les leaders des droits civiques dans les années 60. La prochaine aussi, je pense que vous allez la trouver relativement vite.
2: Billie Holiday, Strange Fruit.
3: 2 points pour Mélanie.
2: Top de ma playlist.
6: Spectaculaire.
0: Elle est très rapide. Hein.
2: Ça dépend des époques. Hein. J'ai 82 ans sur Spotify, souvenez-vous.
0: Mais pas dans la vraie vie.
3: Donc Strange Fruit, une chanson popularisée en 1939 par Billie Holiday et qui parle des lynchages qui sont encore monnaie courante à cette époque-là contre les personnes noires. On l'écoute une minute avant de passer au dernier titre. Then the sudden smell of burning flesh. 1939 quand même, moi ça m'a laissé pantoise. Il vous reste une dernière possibilité de marquer les points, mais c'est très difficile, je pense que personne va trouver.
0: Génial.
3: On essaye quand même.
7: Et le fondement de l'article 49, alinéa 3 de la Constitution.
6: Ils n'ont jamais été aussi nombreux.
2: En tout cas, c'est marrant.
0: On dirait Marine Le Pen, non?
3: Non, pas du tout.
0: Non, mais la voix qu'on entendait, non?
3: Ah, peut-être, oui. C'est possible, parce que c'est que des extraits discours de l'Assemblée.
2: David Castelo Lopez.
3: Je vois Guetta. Pourquoi vous dites ça. Non, ce n'est pas. Je crois qu'il n'est pas très anticapitaliste, David
0: Guetta.
3: Non, c'est
0: Guetta. Pour ça que je le dis.
2: Quoique, on pourrait être surpris.
0: Non, aucune idée.
2: C'est pas Helmut Fritz.
3: C'est pas Helmut Fritz. C'est plus récent. C'est un collectif artistique et militant qui s'appelle Planète Boom Boom. Ils sont nés en France pendant le mouvement social qui a accompagné la dernière réforme des retraites. On les voit dans les manifs avec un gros camion, des micros et une grosse box. Et ils font comme ça de la techno festive. Leur slogan, c'est de la teuf dans les manifs, de la manif dans les teufs. Alors on a compris le message de cette chanson, mais il y en a d'autres. Hein, contre la construction de l'autoroute A69 par exemple, et pour le fret ferroviaire. Allez voir leurs vidéos sur YouTube. Franchement, c'est quelque chose.
2: Planète Boom Boom.
3: Planète Boom Boom.
0: Merci.
3: Alors,
0: merci.
3: 2 points pour Renaud, 5 points pour Simon, 5 points pour Mélanie. Bon, bah, il ne vous reste plus qu'à vous partager les questions.
0: Bah,
2: on va faire l'apéro avec.
0: Oui, mais on peut le donner à l'invité aussi, non?
2: Aussi. Hein?
0: Moi, je crois que l'invité ne doit pas repartir les mains vides.
7: Mais l'invité rentre en vélo, il n'a pas de sac.
0: Vous n'avez pas
7: alors
0: de sac,
7: je les mange à la sortie.
0: Vous les mangez à la sortie, voilà. C'est pour
7: merci,
0: vous.
7: Merci, c'est très généreux.
0: Vous êtes venu en vélo?
7: Oui, ouais.
0: Vous êtes un cycliste. Que pensez-vous des pistes cyclables dans votre ville, qui est la ville de Lausanne? On en parlait tout à l'heure. Est-ce qu'on peut encore circuler décemment quand on est cycliste? Est-ce qu'il faudrait pas, par exemple, dans l'hypercentre, interdire les voitures? Vous iriez jusque-là, vous, comme politique, Benoît Gaillard?
7: Alors, d'abord, il y a une chose qu'il faut dire, c'est que si on promet à tout le monde de pouvoir aller partout, tout le temps avec sa voiture individuelle, on ment. C'est-à-dire, c'est une réalité physique. Si vous voulez que tout le monde puisse toujours se déplacer en voiture tout le temps, ça va pas marcher. Avec la population qu'on a actuellement, la densité dans les villes, ça marche pas. Donc, à partir de là, on fait ce constat. Et on doit trouver des solutions. Et les solutions, il faut les construire rationnellement, il faut partir des besoins. Donc les gens qui habitent dans les villes, ils ont peut-être besoin d'une voiture, ils ont besoin de temps en temps d'accéder à très près de leur logement pour déménager, pour transporter des trucs lourds, etc. Par contre, peut-être ceux qui viennent en ville, ils peuvent s'arrêter un peu avant et puis changer pour les transports publics, d'autres modes de transport, etc. Et donc, en fait, c'est normal que ça coince en ce moment, que ça frotte un peu ce débat-là. Pourquoi? Parce que on sort de décennies où on avait considéré en fait que l'essentiel, c'était de faire ce que j'ai dit avant, c'est-à-dire qu'on puisse aller partout, tout le temps, avec sa propre voiture. En fait, ça fait des décennies que ça coince, et ça fait des décennies qu'à Noël, dans les centres-villes, c'est les bouchons généralisés, etc. Et puis en fait, j'ai envie de dire, devinez quoi, on peut pas écarter les maisons pour élargir les routes, et puis au bout d'un moment, creuser des parkings, on peut plus creuser.
0: Donc, il n'y a pas que le débat qui frotte, il y a d'ailleurs les voitures contre les vélos contre les voitures, voilà. Et on sait que le plus faible, c'est le cycliste.
7: Voilà, mais moi j'appelle à prendre ça avec un tout petit peu, parce qu'il y a aussi certains qui essayent d'en faire une nouvelle guerre culturelle, d'un côté comme de l'autre. Et donc moi, si vous voulez, je vis en vélo, mais c'est pas une expression d'opinion.
0: C'est
7: moi,
0: pas une profession de foi.
7: C'est pas une profession de foi. Et de la même manière, moi, mon but, c'est pas de bouter la voiture ou de dire aux gens, prenez la voiture, c'est mal, c'est pas bien, etc. Par contre, j'essaie d'être rationnel, comme dans tout ce que je fais, c'est-à-dire, on doit réorganiser les choses parce que sinon, à la fin, on perd tous du temps. Voilà. Et maintenant, pour répondre à votre question, ça, c'est juste sur le principe. Répondre à votre question. Alors, premièrement, à Lausanne, je pense que les progrès qui ont été faits en faveur de l'infrastructure cyclable les 10 dernières années, c'est parmi les progrès les plus spectaculaires qui ont été faits dans une ville de cette taille en Europe. Et là, voilà, chapeau à ma camarade de parti Florence Germont qui a vraiment mis beaucoup de volonté là-dessus. Et donc, oui, je pense que c'est une ville dans laquelle, en tout cas, on circule en vélo beaucoup mieux qu'il y a encore une dizaine d'années. Et d'ailleurs, le vélo, c'est un peu la révolution que personne n'avait vu venir. Moi, j'étais beaucoup dans les conférences sur la mobilité il y a une quinzaine d'années pour des raisons professionnelles.
0: Ouais, surtout à Lausanne, parce que ça grimpe.
7: Ouais, mais les gens parlaient de robotaxis, ils parlaient de drones qui allaient nous héliporter, de voitures autonomes, etc., de tunnels dans lesquels on avait fait circuler des voitures, hein, le projet d'Elon Musk. Tout le monde parlait de ça et personne n'a vu venir le vélo électrique. Ouais. Et le vélo électrique, en fait, en particulier dans des villes en pente, c'est un vecteur de changement des habitudes qui est massif. Alors, il concerne pas tout le monde, donc on doit garder de la place pour les gens qui doivent être en bagnole. On doit surtout faire très attention à pas péjorer les transports publics. Ça, moi, ça me tient à cœur. C'est quelque chose on doit encore devenir meilleur à Lausanne là-dessus, par exemple. Mais c'est vrai que les aménagements qui ont été faits, ils ont permis, je crois, une une meilleure cohabitation de tout le monde. Et ils permettent à des gens qui auraient jamais imaginé circuler en vélo il y a 30 ans ou il y a 20 ans ou il y a 10 ans de se déplacer en vélo. Et franchement, c'est assez sympa. Mais encore une fois, ça peut pas changer du jour au lendemain et il faut en faire une guerre de religion ni d'un côté ni de l'autre. Mmh. Sinon, c'est la clé de l'échec. Là, pour le coup, c'est vraiment une question d'organiser mes choses de manière rationnelle. Puis j'aimerais juste raconter une histoire. J'habitais un quartier du centre-ville où il y a eu un réaménagement urbain qui a, voilà, effectivement, provoqué un certain nombre de réactions. Et puis, une des histoires qu'on raconte jamais, c'est que une fois que vous avez une rue, il y avait beaucoup de voitures, il y a moins de voitures. Vous savez, il y avait un bout, vous avez un bout qui était, où les voitures pouvaient passer, qui est plus, accessible. Eh ben, il y a une chose qui se passe, c'est que vous voyez ressortir des gens qui étaient plus dans la rue. Et ces gens, c'est essentiellement les vieux et les enfants. Et moi, je dis les vieux, j'espère que personne ne le prend mal, mais
0: c'est un joli mot.
7: On a le droit de dire les vieux.
0: C'est un joli mot, les vieux.
7: Et puis, je vais ajouter les gamins, parce que je trouve sympa de dire, quand on est dans la rue, quelque part, un enfant, c'est un gamin. C'est, voilà, il se balade, il traînouille, etc. Et moi, j'ai eu des interactions phénoménales avec des gens du quartier qui disaient, mais je me rendais pas compte qu'il y avait autant de vieux et autant de gamins qui habitaient ici. Parce qu'évidemment, quand le trottoir fait 40 centimètres, qu'il est bordé par une route, que les voitures se parquent le long, donc il y a tout le temps un peu des mouvements, etc. Bah, l'enfant, c'est pas un bon espace pour lui. Par contre, quand on rééquilibre un petit peu, puis oui, peut-être on fait deux voies, on fait une voie pour les voitures au lieu de deux, etc. Et ben quelque part on redonne de l'espace à d'autres populations. Et c'est là que in cauda venenum, la question de l'aménagement urbain.
0: Ça veut dire le diable se cache dans les détails.
7: Non,
0: pour traduire, oui, le venin est dans la queue.
7: Ça veut dire plutôt c'est à la fin qu'arrive la pique.
0: Oui.
7: La question de l'aménagement urbain, et ça j'invite les gens qui nous écoutent à y réfléchir, c'est aussi une question de répartition. C'est-à-dire qu'en fait, la place, surtout dans les villes, c'est une ressource limitée. Et la question de savoir à qui on la donne, en fait, elle est aussi très politique. Et c'est pas une question de pauvre, de riche, de comme ça. Là, pour le coup, c'est une question de fragilité presque physique. C'est-à-dire, si vous avez un espace urbain qui est agressif, où il y a beaucoup de circulation, où il y a éventuellement aussi des problèmes, ça peut être des problèmes d'insécurité, ça peut être des problèmes de stationnement sauvage, ça peut être des problèmes de vélos qui vont trop vite, eh ben, les populations moins prêtes à affronter ça, tendanciellement les personnes plus âgées ou les enfants, ils vont moins dans l'espace public. Donc, ils en ont moins, une moins grosse part du gâteau. Et donc, ça, c'est quelque chose que je trouve qu'on discute pas suffisamment. C'est comment, en fait, ces aménagements-là, c'est aussi une façon de rendre à certaines populations des bouts du territoire urbain, alors qu'en fait, bah, ils étaient surtout dévolus à ceux qui peuvent se permettre de se dire, ah voilà, au feu, il y a plein de voitures, c'est compliqué, je dois regarder trois endroits différents, mais j'y vais quand même. Par contre, l'enfant de 9 ans, bah, on l'envoie pas parce que c'est trop risqué. Et puis, la petite dame qui va faire ses courses, la petite retraitée, eh ben, elle trouve que la phase de feu est un peu courte, donc c'est un peu brutal aussi pour elle. Voilà. Et donc ça, c'est un truc. Je trouve qu'on pense trop souvent en termes de mode de transport et presque de façon culturelle. Ouais, la bagnole, puis le vélo, et puis les transports publics, puis machin. Il faut pas penser comme ça. Il faut se dire, c'est une question de comment on organise les choses pour que ça marche pour tout le monde et comment on fait en sorte que toutes les populations, elles aient accès à cet espace urbain.
0: Mais vous n'opposez pas les cultures et vous avez raison de le faire. Cela dit, votre démonstration semble indiquer un cercle vertueux. Si on rouvre l'espace public aux vélos et aux piétons, il y a des vieux, il y a des gens qui ont moins de mobilité qui s'y déplacent plus librement. Donc ça va aussi vers le fait de repousser les voitures à l'extérieur, ça, non?
7: Alors, la question, c'est pas de repousser les voitures à l'extérieur, c'est que les gens fassent pas la totalité de leur trajet en voiture, surtout s'ils vont dans une zone qui est hyper dense.
0: On quitte la voiture un moment, puis ensuite on va à pied ou dans les transports publics.
7: Voilà.
0: C'est ça.
7: Mais le wording...
2: C'est là où vous répondez vraiment à ma question de tout à l'heure, qui est quel est le lien finalement entre l'écologie et le socialisme.
7: Oui.
2: Ou pour faire mon Michel Zendali, mais qu'est-ce que c'est que ces socialistes qui tout d'un coup se préoccupent d'écologie, ça veut rien dire.
7: Et voilà, c'est très juste. Et moi, j'ai été très fier. Vous voyez, merci de me tendre la perche, parce que j'ai pas trouvé que j'étais très convaincant dans la réponse tout à l'heure. Et là, je vais dire encore autre chose, parce que j'aime bien parler du concret. Et vous l'avez souligné, j'ai fait 14 ans au conseil communal de Lausanne. Quand on fait des plans de ce qui s'appelle végétalisation. Une autre menace pour l'écologie, c'est les mots technocratiques. C'est-à-dire qu'on parle plus des choses, on fait des plans de mobilité, on fait de la végétalisation.
2: On plante des arbres, quoi.
7: On plante des arbres dans des cours d'école. Et les cours d'école étaient historiquement des endroits assez bétonnés, dans lesquels par ailleurs on se parquait en bagnole pour certains, etc. Et puis on en fait des endroits où il y a des copeaux, il y a des arbres, il y a un peu de vert, etc. Et ça, c'est quelque chose qui est à la fois écologiquement sensé, parce que c'est moins imperméable, donc l'infiltration de l'eau se fait, ça ruisselle moins, enfin tout ça c'est des choses qu'on peut expliquer en langage technocratique, mais en fait on peut aussi les expliquer en termes d'usage qui s'améliore pour les gens. Et de la même manière, quand les gens me disent, je discute beaucoup avec des commerçants à Lausanne, pour moi c'est fondamental, je me promène, je discute, je provoque, les gens me provoquent, ils me disent « Ah ouais, je vous ai entendu, je suis pas d'accord, je trouve ça génial. » Et sur les commerçants qui se plaignent sur la question de la voiture, je leur dis « Mais quand vous allez vous promener dans une ville que vous connaissez pas, quelle est celle où vous risquez de flâner et quelle est celle où vous risquez de faire un peu des achats dans les commerces ? C'est celle, on a peut-être l'image de la France ou de l'Italie, quoique ça avait beaucoup changé il y a quelques décennies, où justement les trottoirs sont ultra étroits, il y a des bagnoles partout, etc. Là, la plupart du temps, bah, vous cherchez juste à aller de votre hôtel à la curiosité touristique, parce que c'est un peu l'agression, comme disent les jeunes.
0: Pourtant, c'est l'argument qu'effectivement les commerçants sortent depuis plusieurs années.
7: Et puis vous leur dites, est-ce que c'est pas par hasard, quand le centre-ville est un peu apaisé, qu'il y a un coin de verdure, que vous pouvez vous promener, que vous pouvez prendre un verre en terrasse, est-ce que c'est pas là que vous rester un peu dans le centre-ville? Et là, les gens font « Oui, c'est vrai », et en fait, les études, par ailleurs, le démontrent.
0: Oui.
7: Voilà. Donc, c'est vrai qu'on peut, à mon avis, faire des mesures qui ont un impact écologique en essayant d'expliquer qu'elles profitent, en fait, essentiellement à la majeure partie des gens, et si possible, à des gens qu'on avait exclus jusqu'à maintenant, ce qui était vraiment le cas des enfants. Vous avez remarqué que c'est un petit peu un thème important pour moi, qu'on avait, en fait, exclu de l'aménagement urbain. C'est-à-dire qu'en fait, dans l'aménagement urbain tourné vers la voiture, l'espace public, c'est un endroit risqué où on doit accompagner l'enfant et si possible, on évite qu'il s'y confronte. C'est-à-dire on le transporte en voiture lui aussi, comme ça, il n'est pas confronté aux autres voitures. Et ça, c'est des choses, quand vous commencez à changer

0: ville au parc, en parking, se parquer avec sa voiture. Et en fait, il y a beaucoup de choses qu'on peut faire qui sont profitables à la majorité des gens. Il faut juste pas en faire quelque chose de culturel et surtout pas culpabiliser.
1: Pourquoi vous militez pas chez les Verts, en fait?
0: Bon, alors ça, c'est une grande question, mais je milite pas chez les Verts parce que je pense que la question centrale, c'est la question de la répartition. C'est-à-dire, on est tous dans une grande machine économique. Elle tourne avec toutes nos contributions.
2: Oui, la lutte des classes et le jardinage, mais c'était
0: alors,
2: pas...
0: Je sais pas si la lutte des classes, c'est encore... Enfin, voilà, on pourrait discuter un peu de la lutte des classes, mais moi, c'est quand même l'élément central, c'est que, en fait, l'humanité a atteint le niveau de progrès dans lequel elle est grâce au fait qu'elle travaille comme un immense collectif. Et que la conclusion logique que j'en tire à titre personnel, c'est qu'elle doit veiller à ce que chacun des éléments, chacun des êtres qui composent ce collectif reçoivent sa juste part du tout. Voilà. Et ça me semble fondamentalement... c'est la question fondamentale politique. Et j'ai des accords avec les Verts. Souvent, on est ensemble dans les batailles politiques, donc il n'y a pas de problème. Je pense que leur logiciel de pensée n'est pas tout à fait le même. Et donc, avec tout le respect qu'il aurait dû, je me sens très bien là où je suis.
2: 16h49 dans cette drôle d'époque avec Benoît Gaillard. Il nous reste quelques minutes, notamment, pour écouter Assiel. Lui, c'est l'Ouest lausannois.

0: Soleil, c'était à ciel, ça vous connaissez, j'imagine, Benoît Gaillard, nouvelle révélation. Oui, il est, enfin, ça commence à être une révélation depuis plusieurs mois, mais.
1: Ouais, il est dans notre radar.
0: Il est dans notre radar RTS. Vous connaissez à ciel, il vient de Renan?
2: Oui, oui, je connais. Enfin, pas personnellement, mais oui, j'ai. Ça, c'est arrivé jusqu'à moi.
0: Il y a des enfants, il y a des enfants.
2: Énormément de musique.
0: Vous êtes très présent depuis quelques années, pas depuis toujours, sur les réseaux sociaux, notamment Instagram. Vous avez des vidéos très percutantes. Ça, c'est de la politique très concrète. On en parlait avant d'entrer dans ce studio. Vous êtes mis à faire ça comment, Benoît Gaillard?
2: Comme beaucoup de choses, un peu par hasard. J'avais des amis qui me disaient « Mais allez, surmonte un peu ton seuil de gêne et puis lance-toi. » Et puis je me suis lancé en fait début 2023 lorsque je me suis présenté pour la première fois aux élections fédérales. Puis c'est vrai que on comprend ce qui intéresse les gens. Je suis devenu peut-être un peu moins mauvais qu'au début. Et puis c'est vrai que maintenant c'est un canal que je choisis et qui permet de, je crois, de ça.

0: S'adresser à pas mal de gens, de les intéresser, j'espère, un petit peu à des sujets politiques.
1: Vous me disiez, il y a des gens qui me renvoient un feedback que quelque part ils se sont politisés en voyant ces vidéos. C'est pas vous faire trop d'honneur, mais ça percute quoi. C'est très efficace.
0: Alors j'ai l'impression que certaines fois ça percute. Ouais, j'espère.
1: Et puis c'est plus qu'une tribune à Berne, non?
0: Alors ça, sans aucun doute, alors vous avez 82 ans sur Spotify, moi
1: oui.
0: Des fois j'ai l'impression
1: d'avoir... Non, pas moi,
0: d'avoir... Mélanie. Oui, je m'adressais, pardon, excusez-moi.
2: Non, Simon, vous avez des fois, 22 ans partout.
1: Ouais. Oh, pas partout.
0: Des fois j'ai l'impression d'avoir 50 ou 60 ans en politique, parce que c'est vrai que le monde dans lequel j'ai commencé il y a 20 ans, il était quand même extrêmement différent du point de vue des canaux de communication dont on disposait, la densité dans les rédactions, le nombre de journaux, vous voyez, je dis journaux, je ne sais pas si je dirais encore journaux aujourd'hui, de médias qui s'intéressaient, qui faisaient finalement le récit de la politique, était beaucoup, beaucoup plus important. Et le fait que ça ait changé, bah, ça fait qu'il faut probablement d'autres moyens pour s'adresser aux gens.
2: C'est vrai que vous alliez acheter les journaux à la gare avec votre papa quand vous étiez petit.
0: La pile.
2: Vous auriez peut-être regardé maintenant les réseaux sociaux avec lui.
0: Ouais, alors bon, moi j'ai encore évidemment, j'ai 50 ans dans ma tête, donc j'ai une nostalgie. J'aime bien le journal papier, je le lis assez régulièrement. Mais c'est vrai qu'aujourd'hui, moi j'ai l'impression qu'il faut essayer de politiser un maximum les gens. Après, ils sont d'accord, ils sont pas d'accord. On revient là aussi au début de l'émission. Le but, je pense que c'est seulement les propos un peu clairs, un peu nets, qui intéresse. Mais,
1: là,
0: ça n'a pas changé.
1: Vous allez carrément en bas d'immeubles, notamment Tour Bel Air et autres, à Lausanne, en disant là, il y a des appartements libres, etc. Enfin, c'est très, très, très concret. C'est presque du journalisme de service, comme on fait dans On en parle ou dans d'autres émissions. Vous allez jusque-là, Benoît Gaillard?
0: Oui, parce
1: c'est
0: que...
1: C'est ça, la politique, pour
0: mais
1: vous.
0: Parce qu'en fait, le centre de la politique, enfin, c'est tout mon combat, c'est d'essayer de aussi, voilà, avec mes moyens, mais de faire en sorte que, encore une fois, l'essentiel de ce que les gens vivent dans leur quotidien, quand ils trouvent pas de logement, quand à côté de chez eux, au lieu d'être loué normalement, c'est transformé en Airbnb, quand leur loyer augmente, quand leur prime maladie augmente, tout ça, c'est le fruit de choix, respectivement, de non-choix politiques. Et c'est vrai qu'il y a un langage de l'abstraction politique où tout a un nom un peu compliqué, où on a parfois aussi une capacité à cacher des vrais enjeux d'opposition des différentes visions du monde derrière des combats sémantiques, etc. Et c'est vrai que j'essaye de reconnecter les réalités quotidiennes des gens avec les enjeux politiques. Et c'est pas facile. Des fois, ça marche et des fois, ça marche pas. Et ça, c'est une des choses qui est assez fascinante sur ces réseaux sociaux, c'est que il faut seulement se lancer. Et il y a des fois des trucs qui font des flops, il y a des fois des trucs qui font des cartons qu'on n'avait pas attendus. Il faut vivre avec cette espèce de glorieuse incertitude.
1: Vous êtes pour l'instant, depuis 15 ou 20 ans, un homme de législatif. Vous voyez dans un exécutif un jour?
0: Honnêtement, j'ai pas trop réfléchi. Maintenant, j'essaie d'entrer dans ce mandat au Conseil national, puis surtout de faire des choses, parce que c'est pas facile. Donc, il faut beaucoup de travail. Mais je dirais, j'exclus rien. Chaque endroit où j'ai l'impression que je pourrais faire progresser cette idée que je défends d'une Suisse de l'espoir, d'une Suisse où les classes moyennes, les gens qui travaillent puissent avoir la perspective que ça ira mieux demain, je pense que je réfléchirai, ouais, en tout cas à chaque opportunité qui se présentera. Je sais pas si c'est la bonne réponse qu'on doit faire à ce genre de question,
1: mais c'est votre réponse. Mais vous rêvez d'un conseil d'État, du conseil fédéral en vous rasant le matin, ça c'est des choses qui vous trottent dans la tête, ça, ou
0: non,
1: pas du tout?
0: Non, moi je rêve qu'on réussisse à changer les équilibres politiques dans ce pays pour que la question du pouvoir d'achat des gens, elle soit au menu le matin, le midi et le soir. J'aimerais qu'on parle que de ça. Je fais un truc en ce moment sur les prix de l'essence, parce que c'est un sujet que certains trouvent un peu délicat. Est-ce que c'est finalement pas mieux si l'essence coûte un peu plus cher? De l'autre côté, il y en a qui disent la seule chose qu'il faut faire, c'est baisser des taxes, comme ça l'État aura encore moins de moyens pour la transition énergétique. Et en fait, au milieu, je crois qu'il y a une voie qui est de dire mais non, c'est un problème de pouvoir d'achat. Il y a des immenses profits des pétroliers et on peut faire quelque chose pour faire baisser ces prix. Voilà, c'est un exemple parmi d'autres.
2: Ah, mais pour le coup, vous n'êtes pas écolo là-dessus. question.
0: Mais non, c'est pas vrai. Parce qu'en fait.
1: Vous avez relancé le débat, il est 57.
0: Non, mais on peut pas punir, on peut pas punir les gens. On peut pas dire, ah, la punition vous tombe du ciel. Il y a l'étroit d'Hormuz qui se ferme, votre essence devient moins chère, la punition tombe du ciel, vous aviez pas besoin de ça, mais vous allez devoir dépenser 80 ou 100 francs de plus par mois pour votre plein. Eh ben, c'est ça, pas ça grave, mettez-vous à l'écologie.
1: Ça donne les gilets jaunes.
0: Ça, c'est la clé de la catastrophe.
1: Ça donne les gilets jaunes.
0: Mais ça donne les gilets jaunes, ça donne surtout rien du tout. C'est-à-dire que vous pouvez pas faire bouger les gens comme ça. Donc, moi, mon rêve, c'est qu'on arrive à renouer avec cet espoir dans la politique et je suis prêt à être n'importe où pour essayer de pousser ce rêve et pousser cette idée.
1: Merci infiniment, Benoît Gaillard, pour votre énergie et le feu, ouais, vraiment, qui vous anime. Merci.
0: Merci beaucoup.
1: Et à vous, Mélanie, on se retrouve demain.
2: Mais oui, demain, avec Stéphanie Perruchot, on va parler de vulnérabilité et de personnes âgées, puisqu'elle est présidente du conseil d'éthique de l'association valaisanne des EMS.
1: Éthicienne et philosophe, on remercie Renaud Musy, qui était derrière la vitre à la réalisation de cette émission. À propos d'essence, partons sur les routes.
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1: Sur le contournement de Genève, prévoyez un retard d'une demi-heure environ entre l'aéroport de Genève et la douane de Bardonnay en direction de la France.
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1: On me dit que Pierre-Philippe Kader est avec nous de l'autre côté de l'allée de retour. Bonjour.
5: Oui, je suis là.
1: Ah, vous êtes là faiblement.
2: Vous êtes loin.
1: On vous entend de très loin.
5: Non, je suis là.
1: Oui, on vous entend.
5: Voilà. Je vous entendais pas. En fait, j'avais pas appuyé sur le bon bouton.
2: C'est le rouge, hein, si jamais.
5: Ah, c'est ça. Maintenant, il y a plein de couleurs. Vert, mauve, rouge.
2: Et si vous êtes daltonien, c'est encore plus compliqué.
5: C'est encore un gros problème. On va parler de Michel Buller aujourd'hui.
1: Oh oui.
5: Grâce à Sylvie Bourban et Jean-Philippe Svalon qui proposent un spectacle autour des chansons de Michel Buller. Entre autres choses.
1: Vous êtes en bonne compagnie.
5: Bah, absolument.
1: Eh bien, donc, nous l'écouterons.
2: On va chanter par cœur.
1: Et avec un peu de nostalgie, on pense à Buller, évidemment.
5: Ouais. Exactement.
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3: Pierre-Étienne Joie.
6: Le cap des 35 degrés a été franchi en début d'après-midi dans plusieurs endroits de Suisse, notamment dans le nord-ouest et en Valais. À 14h30, Météo Suisse mesurait notamment 35 degrés 4 à Viège et Bâle. Le niveau de danger canicule a aussi été relevé de 3 à 4 dans plusieurs régions de Suisse romande. Durant cette vague de chaleur, il existe un risque important de troubles circulatoires et de malaise physique. Le travailliste Andy Burnham confirme qu'il se présentera pour succéder au Premier ministre britannique démissionnaire Keir Starmer. Celui-ci a annoncé ce matin sa démission. Après des mois de pression, Andy Burnham est désormais en position de briguer la direction du parti travailliste et de surcroît Downing Street. Les États-Unis ont officiellement suspendu jusqu'au 21 août leurs sanctions visant le pétrole iranien, décision qui découle du protocole d'accord signé avec Téhéran. L'annonce a fait s'enfoncer les cours du pétrole qui était déjà en baisse. Les États-Unis s'étaient engagés le 18 juin à mettre fin à tous les types de sanctions unilatérales et internationales contre l'Iran. La Fed salue l'héritage laissé par son ancien président Alan Greenspan, décédé à l'âge de 100 ans, soulignant qu'il a œuvré à bâtir la crédibilité de la Banque centrale des États-Unis. Sous sa direction, la Réserve fédérale a connu une période prolongée de stabilité des prix qui a favorisé la croissance économique et contribué à renforcer la confiance du public dans cette institution, a réagi la Fed. L'ex-championne de Wimbledon, Markéta Vudrousova, est suspendue 4 ans, a annoncé l'Agence internationale pour l'intégrité du tennis. La Tchèque est sanctionnée pour refus de test antidopage. Markéta Vudrousova, ex numéro 6 mondial, avait remporté Wimbledon en 2023. Elle n'a plus joué depuis janvier. Elle est actuellement classée 122e mondiale. Étienne, le tube de Gwech Paty, la chanteuse et danseuse Gwech Paty, interprète de ce sulfureux tube Étienne à la fin des années 80, est décédée à l'âge de 80 ans. C'est une longue maladie qui l'a emporté la nuit passée à Paris, selon son agent. Étienne, son succès de 1987 avait du reste éclipsé le reste de l'œuvre de Gwech Paty, qui se définissait comme un caméléon et disait aimer travailler tranquillement avec tous les arts. Les mouettes genevoises ont présenté leur nouveau bateau électro-solaire baptisé Tournesol. Grâce à cette acquisition, les mouettes affirment devenir la première flotte de transport public régulier en Europe à naviguer sans aucun moteur thermique. Ce nouveau bateau a été construit par une entreprise établie à Vernier pour près de 2 millions de francs. La mouette Tournesol bénéficie d'une autonomie de 13 heures de navigation sans recharge. Et un nouveau réseau roman veut limiter l'exposition des enfants aux smartphones et aux tout numériques. Lancé à Genève, il a dévoilé deux pactes pour les parents des moins de 6 ans et des moins de 15 ans. Et il demande aux responsables politiques de légiférer. La météo ce soir, encore un foyer orageux isolé possible en montagne. Soleil encore jusqu'à 21h environ, ciel dégagé. Cette nuit mardi, demain toujours ensoleillé et très chaud. Avis de canicule 4 dans de nombreuses régions. Foyer orageux isolé en fin de journée toujours dans les Alpes. 17 à 22 degrés le matin, 35 ensuite. Une faible bise sur le plateau et jusqu'à jeudi, idem, 0 degré à 4500 mètres.
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5: Et toute l'équipe de Vertigo, bonjour à toutes, bonjour à tous et bienvenue dans cette émission, où que vous soyez en voiture, chez vous, au travail. Ah non, au travail c'est mal, on n'écoute pas la radio. Sauf si on est cuisinier. J'ai vu ça.
8: Oui, ou graphiste.
5: Graphiste,
2: ouais,
5: oui.
2: Un truc avec les mains où on peut faire
5: voilà.
2: D'autres trucs, quoi.
5: On n'a pas besoin de penser.
2: Non.
5: C'est malin. Les cuisiniers réfléchissent, madame.
8: Mais les graphistes aussi.
5: Et les graphistes
2: non,
5: aussi.
2: Non, mais pas dans le sens, ça va, on s'entend, on se comprend.
5: On s'est bien compris. Bon, Sarah Clément, tout va bien ?
2: Oui, tout va bien. Moi, ouais, je voulais vous faire une petite devinette. On parlera de pierre dure et de pierre tendre. Voilà, je vous laisse cogiter.
5: Je vais cogiter. Thierry, une devinette aussi ?
8: Alors, on parlera peut-être de pierre noire. Non, c'est pas vrai. On parlera de danse aussi et de thé à la menthe marocain.
5: Très bien. Et puis, nos deux invités sont là. Je dis deux parce qu'en fait, c'est assez rare qu'on ait deux invités à chaque fois. Sylvie Bourban, bonjour.
9: Bonjour.
5: Chanteuse, pianiste. Jean-Philippe Fallon, bonjour.
10: Bonjour.
5: Guitariste, pas chanteur.
10: Sous la douche.
5: Sous la douche. Non, c'est pas vrai, je vous ai déjà vu chanter en concert. Mais sans des vraies paroles, vous faisiez va.
10: Ah, mais ça, c'est ma voix intérieure.
5: Ouais, c'est ça, qui jaillissait tout à coup. Vous nous proposez un spectacle hommage à Michel Buller. Ça va se tenir au théâtre Les Amis, c'est à Carouge. Et c'est à partir de mercredi jusqu'à dimanche. Et nous allons revenir sur le parcours un petit peu de Michel Buller, pourquoi il vous touche, qu'est-ce que c'est que ce spectacle. Enfin bref, on en saura un petit peu plus d'ici quelques minutes. Mais tout d'abord, comme toujours dans cette émission, on commence par l'édito.
11: Certaines idées sont peut-être à garder. L'éditorial ici, par exemple, ça n'est pas mal.
5: Et c'est vous, Thierry, qui vous y collez, si j'ose
8: oui,
5: dire.
8: Oui, coup sur coup, deux représentations de théâtre sont annulées chez nos voisins français. Ça se passe dans le sud, à Nice et à Castres. Du côté de la promenade des Anglais, le Théâtre National a préféré retirer de l'affiche « En attendant le futur », une pièce de théâtre consacrée à l'attentat du 14 juillet 2016, il y a donc 10 ans, qui causa dans cette ville 86 morts et des centaines de victimes, blessées ou traumatisées par la folle course d'un camion conduit par un terroriste islamiste. Le texte de la pièce est coécrit par l'avocate Olivia Chalut, présente au procès de cette tuerie de masse comme représentante de partie civile. Documentaire basé sur des témoignages de victimes, le spectacle se voulait révéler, je cite, l'intimité dans la salle d'audience et nous apprendre la résilience de l'humanité face aux pires épreuves. Problème, les victimes n'ont pas été consultées quant à l'usage de leurs témoignages et certaines victimes ont eu l'impression que leur résilience, toute relative, était instrumentalisée contre leur gré. À Castres, dans le Tarn, le maire nouvellement élu a quant à lui déprogrammé la pièce Passeport du très populaire auteur et metteur en scène Alexis Michalik. Le spectacle était annoncé en janvier 2027. Créé à Paris voici 2 ans, Passeport raconte sur fond de jungle de Calais les destins croisés d'un migrant érythréen amnésique d'un policier français d'origine comorienne et d'une journaliste issue de la diaspora malienne. Il y avait sans doute trop de noir dans ce spectacle pour le goût de Florian Azéma, élu du Rassemblement National. Il justifie ainsi son annulation, que l'argent public, l'argent des castrés, soit dépensé correctement. Estimant par ailleurs que ce spectacle, qui n'avait jusqu'à présent pas provoqué le moindre scandale, faisait, je le cite encore, la promotion des clandestins. Passeport se retrouve donc castré et récupéré par la municipalité de Lomme, LO2ME, ville socialiste située en banlieue de Lille, 929 km de distance, pas sûr que cette reprogrammation contente le public tarnais qui aurait souhaité se faire peut-être sa propre opinion. Si la salade niçoise relève un manque de tact, la bougnette castraise a de quoi susciter l'indignation. Cette censure est un avant-goût de ce que pourrait être une France dirigée par un futur gouvernement issu du Rassemblement National. J'ai cité cette spécialité locale roborative à base de cochon, de mie de pain et d'œufs. On peut supposer qu'au théâtre, toujours soupçonné d'être trop à gauche, monsieur le maire de Castres préférerait célébrer sa fameuse bougnette. En fait, tout compte fait, je me réjouis de cette interdiction. Elle n'est pas incompatible avec l'indignation précitée. En se faisant censurer par un jeune coq de sous-préfecture, le théâtre prouve qu'il peut encore déranger, même lorsqu'il est créé par un auteur à succès au profil plutôt consensuel comme Alexis Michalik. Un signe de vitalité, assurément.
5: Merci Thierry Sartoretti. Le théâtre dérange encore, les chansons aussi semble-t-il, puisque Michel Buller reste toujours d'actualité, si j'en crois le spectacle que vous nous proposez, Sylvie Bourbon et Jean-Philippe Fallon.
9: Il citait quelque chose d'intéressant, d'ailleurs c'est une phrase qui apparaît dans notre spectacle, où on lui demande s'il a l'impression qu'il dérange avec ses chansons très... c'est quoi le mot que je cherche ? Engagé. Mmh. Et puis il dit... J'aimerais bien, mais j'ai l'impression que ceux qui devraient les entendre ne viennent pas forcément écouter mes conseils.
5: Voilà. Ouais. Souvent, effectivement, au théâtre ou dans les salles de spectacle, on prêche des convaincus. C'est en général le cas. Alors, ce spectacle, c'est un hommage que vous rendez donc à Michel Buller. Ça commence avec une voix qu'on entend sortir d'un poste de radio qui est posé sur une scène. Donc, c'est cette voix de Michel Buller que l'on entend, le chanteur, l'auteur, le dramaturge, toujours engagé, on le rappelle, encore une fois, il est décédé en 2022. En 2017, il avait décidé de ne plus du tout se produire sur scène. Il avait fait ses Beatles, comme ça on dirait, j'arrête. Il revient donc par la voix de Sylvie Bourbon, notre invitée, de son piano et vos guitares, Jean-Philippe Fallon. C'est donc du mercredi au dimanche et ça va se passer au Théâtre des Amis à Carouge, dans une mise en scène de Roland Vouillot. Qu'est-ce qu'il représentait pour vous, Michel Buller, Sylvie ou Jean-Philippe?
12: Un patrimoine, ouais. Probablement. Quelqu'un qui s'est beaucoup battu pour que les chanteurs romans passent à la radio, par exemple. Mmh. C'est ouais. Vraiment son combat, je sais pas, dès les années 70, probablement.
9: Et puis, pour moi, c'est en effet des chansons superbes que j'apprends depuis petite à l'école. Ouais. Et puis, c'est aussi des souvenirs d'avoir chanté avec lui en Palestine, d'avoir chanté aussi sur son dernier album. Mmh. J'étais la choriste de son dernier album. Et puis, sur plein de scènes. À Yverdon, à Bulle, enfin voilà, c'est des beaux souvenirs avec
5: lui. Ouais, il avait fait son dernier concert à Bénobesson, là où même ouais. Il avait commencé, en 2017.
9: Et j'y effectivement. Étais.
5: Ouais. Et vous y étiez. Ouais. Une question que je me posais, alors là, je m'adresse à la pianiste et au guitariste. Vous savez, on dit souvent que Georges Brassens, lorsqu'on l'écoute, ouais, bon, pom pom pom pom, c'est facile, etc. Et puis dès qu'on essaye de s'y mettre et de chanter en même temps, on réalise en fait toute la difficulté qu'il y a à maîtriser la guitare et la chanson en même temps, en particulier chez Brassens. Est-ce que c'est le cas également chez Buller?
12: Oh, je crois pas que c'est de cet ordre-là, mais il avait, disons, il avait un style.
5: Ouais.
12: Il avait, pour avoir discuté avec plusieurs camarades musiciens qui ont produit de ces disques, qui l'ont accompagné, mais qui ont aussi travaillé sur la réalisation des enregistrements. Et il semble qu'il était toujours très ouvert à toutes sortes d'expérimentations, mais qu'au final, quand ils arrivaient au mixage, il renlevait les choses un petit peu trop voilà, qui le dérangeait un peu. Il revenait à un accompagnement relativement simple, en fait.
5: Ouais.
9: Qui alors... n'est pas du tout facile, en fait, finalement. Moi, c'est vrai que j'adore la simplicité, qu'il n'y ait pas grand-chose, que la musique en dessous soit vraiment presque une couleur, mm-hmm. un accompagnement pour les belles paroles de Michel. Et c'est pas si facile de jouer comme ça, avec parcimonie, pour ces chansons-là, et de trouver plein d'idées pour tout un concert.
5: Thierry ?
8: Oui, j'ai une question, bonjour. Il composait avec quel instrument, Michel Buller ?
12: La guitare, la je pense, guitare. J'imagine. Hein. Peut-être piano aussi, mais...
9: Je pense qu'il y avait plusieurs cas de figure, parce que parfois il composait avec des copains qui proposaient aussi de la musique. Je pense qu'il a dû beaucoup travailler avec Gaspard Glaus aussi, pour faire la musique. C'est le pas pianiste. Toujours lui qui faisait la musique. Mmh. Ouais. Des fois, lui, il amenait quelques idées, puis après ils se voyaient, puis ils essayaient des choses. Je pense, hein, je ne suis pas tout à fait sûre, mais...
12: Oh, il a eu des périodes avec des accompagnements très différents, parce qu'il y a eu sa période parisienne avec un groupe de musiciens français, qui était peut-être un peu plus en direction de la variété, comme ça, dans les arrangements, mais il y a eu toute cette période où il tournait avec un accordéoniste qui s'appelait Nono Müller, donc ça donnait une couleur assez particulière. Il y a eu une période avec Léon Francioli aussi, qui donnait aussi une autre couleur.
9: Puis il a beaucoup joué avec des musiciens de jazz. Mmh.
5: Je vous propose de l'écouter en musique et en parole.
13: C'est toujours les petits qui se mouillent quand viennent l'automne et la pluie. C'est toujours les petits qui se mouillent, les gros sont bien à l'abri ici.
14: J'ai appris à jouer de la guitare. D'abord, je connaissais beaucoup de chansons et puis j'en ai appris d'autres. Toutes les chansons de Brassens, de Ferrat, de Brel. J'ai des copains à l'école normale qui m'ont appris à jouer de la guitare. Et puis, je me suis dit un jour, il y a peut-être le déclic, ça a peut-être été un matin. J'étais instituteur, je me réveille, je mets la radio comme ça, on suquait complètement, et j'entends quelqu'un qui hurlait dans la radio, mon pays, ça n'est pas un pays, c'est l'hiver, c'est Vigno. Et je me suis dit, mais on peut chanter son propre pays. J'ai envie de parler des gens qui m'entouraient.

0: forts en béton.
1: On jouait la véritable histoire de Guillaume Tell, que j'avais donc écrite pièce en vers, d'ailleurs, en alexandrin, au Festival de la Cité, derrière le château de Lausanne. Et tout à coup, les Pink Floyd jouaient à la Pontaise, c'est-à-dire à 300 mètres à vol d'oiseau. On a continué 5 minutes, puis on s'est arrêté. On a dit aux spectateurs, écoutez, vous entendez rien du tout, on va s'arrêter. Et tous les spectateurs, non, continuez, continuez. Donc on a fait Guillaume Tell accompagné par les Pink Floyd. C'est un...

0: J'ai écrit une chanson que je fais chanter, que le major Davel chante le jour où il est exécuté à Vidy, le 23 avril 1723. Et il dit « Déjà le jour s'en va, nos chemins se séparent. Mais avant de vous dire adieu ou revoir, j'aimerais tous vous serrer dans mes bras. »
1: La voix de Michel Buller et quelques-unes de ses chansons en extrait. Évidemment, il y a une chose très importante, Sylvie Bourban, c'est chanter son pays en fait. Et vous le faites, vous, c'est ce que vous avez fait en prenant en compte littéralement cette injonction et chantant votre pays valaisan.
2: On a ça en commun, ouais. Avec le bel Hubert aussi. C'est vraiment de parler des... Mais moi, j'aimerais encore plus faire ça, justement. La dernière chanson que j'ai écrite s'appelle « J'aimerais écrire des chansons comme Michel Buller » qui parlait plutôt des gens autour de moi plutôt que de parler de mes sentiments.
1: Sont usés ou sentiments.
2: J'aimerais bien plus parler des gens, justement, et ça, il faisait ça tellement bien.
1: Ouais. Alors, c'est une de ses caractéristiques d'auteur, de dramaturge, d'auteur de chansons et de livres aussi, Michel Buller. C'est qu'effectivement, il s'est toujours intéressé aux autres. Étienne Daho dit toujours que la chanson, c'est écrire autour de son nombril, mais alors lui, pas du tout. Alors.
2: Ouais. J'adore parce que donc pour le spectacle, on a la voix de Michel qui nous accompagne. Mm-hmm. C'était une magnifique idée de notre metteur en scène, Roland Vouillot. Et puis, il y a une des phrases que Michel dit qui est magnifique. Quand on lui, je pense qu'il s'interroge à un moment donné sur, mais finalement la vie, ça sert à quoi? À quoi je sers? Et je trouve ça très touchant parce qu'il dit que si il pouvait servir à rendre la vie de son prochain ou de son voisin un tout petit peu plus sympa, ce serait déjà pas mal.
1: Ouais.
2: Je trouve ça très beau.
1: Lorsque vous avez déjà joué ce spectacle à guichet fermé, je le précise, donc dépêchez-vous parce que là ça va vite se remplir au Théâtre des Amis à Carouge, entre mercredi et dimanche, qu'est-ce qu'on vous dit après le spectacle, les spectateurs, de quoi ils vous parlent?
3: Eh bien, je pense que ce qui est assez récurrent, c'est que comme on a cette voix de Michel Buller qui intervient, pas entre toutes les chansons, mais quasi quand même, avec plein de sujets différents, ils ont l'impression qu'il est là. Donc en fait, c'est pas un duo, c'est un trio. Et ça, c'est assez fort,
1: ouais.
3: C'est assez fort.
2: Et puis après, c'est vrai que j'ai la chance d'avoir l'aval des fans de Buller. Parce que pourtant, j'interprète très différemment, mais je le fais avec beaucoup de respect. Et puis surtout, c'est les paroles de Michel qui sont mises en avant. Alors, les gens redécouvrent finalement les paroles, puisque je les interprète un peu différemment. Et puis que je
1: On passe du chanteur réaliste à la chanteuse de jazz, c'est ça?
2: Non. Je pense que là, je suis vraiment chanteuse de chansons, plutôt. Ouais. Mais parce que je suis une femme, déjà, puis parce que je le réinterprète, c'est de toute façon différent. Donc, on redécouvre la poésie de Buller. C'est ça qu'on reçoit beaucoup comme remarque aussi, c'est de dire, ah, mais incroyable ces paroles. Puis, il y a des jeunes qui disent, mais c'est d'actualité, en fait, ça nous parle. Et puis, il y a des gens qui viennent de France parce qu'ils étaient fans de Michel. Et puis, à chaque concert, on a aussi des gens qui viennent de loin. Donc, ça fait vraiment plaisir.
1: Ouais, effectivement. Michel Buller, on le rappelle, est décédé, donc, en 2022. En novembre, le 7 novembre 2022 précisément, par surprise aurait-il dit, il avait imaginé des tas d'épitaphes sur sa tombe qui était assez amusante. Tout ça on peut le retrouver sur son site qui est toujours en activité, michelbuller.ch je crois ou .com, je ne sais plus exactement, enfin c'est pas très grave, vous retrouverez ça très très facilement. On a dit qu'il était toujours aussi pertinent aujourd'hui, des spectatrices et des spectateurs qui viennent vous voir vous le confirment. Qu'est-ce que vous avez découvert en travaillant ces chansons, en travaillant son répertoire? Qu'est-ce qui vous a surpris? Qu'est-ce qui vous a étonné en redécouvrant son répertoire?
2: Moi, j'ai pas eu vraiment de surprise parce que je connaissais très bien son répertoire, puis comme j'ai chanté souvent avec lui. Par contre, ce que j'ai trouvé très intéressant, c'est le travail de mise en scène. Parce que c'est la deuxième fois que je fais un travail de mise en scène et de voir comment on pouvait mettre en valeur la présence de Michel parmi nous, de voir comment nous, on pouvait aussi se mettre en retrait finalement. Et puis de faire un réel hommage, en fait, qui est pas juste chanter des chansons, mais faire un spectacle en hommage. Ça, c'était une belle découverte pour moi.
1: Faire un hommage, ça veut dire la mise en scène participe de cet hommage, c'est ça que vous voulez dire?
2: La mise en scène est de façon à ce que ce soit pas un tour de chant.
1: Oui.
2: Alors, en effet, il y a plein de chansons de Michel, mais c'est un hommage à Michel, avec
3: et
2: la présence de Michel.
3: Ça remet en évidence la voix aussi. C'est-à-dire que, c'est ça, en fait.
2: On entend ses points de vue. On a fait un choix de chansons aussi où il y a toutes les émotions qu'il aimait partager. Il y a des moments très engagés, il y a des moments très doux, très tendres. Et puis, il y a Michel tout le long qui nous parle. Et puis, ça fait qu'il est, c'est vraiment pour lui. présenter son travail, finalement.
1: Ça se passe donc à partir de mercredi jusqu'à dimanche, c'est au Théâtre des Amis à Carouge, avec nos deux invités, Sylvie Bourban et Jean-Philippe Salen, dans une mise en scène de Roland Vouillot. On va maintenant passer à tout à fait autre chose. Alors, fini les douces mélodies, écoutez ceci.
4: Elle avait peur des chiens, parfois. Des hommes blancs et de l'eau.
1: Alors, on a l'ordinateur qui fait un peu ce qu'il veut, mais ça va changer.
5: Selon un bruit qui court, il serait question que...
6: Vous croyez que c'est vrai, cette histoire ?
1: Alors, où est-ce qu'on est, d'après vous, là ?
7: Chez le coiffeur, chez le dentiste.
1: Presque. Ni coiffeur, ni dentiste, mais dans un atelier de sculpture avec vous, Sarah Clément.
2: Exactement, et plus précisément dans l'atelier d'Isabelle Ardevol. C'est une sculptrice qui a été formée aux Beaux-Arts de Paris et qui s'est installée il y a quelques mois dans un atelier très lumineux au cœur de Puy. Alors, pour pas déranger ses voisins avec ce genre de bruit, elle sculpte ses pierres les plus dures dans une cabine insonorisée.
1: Ah, tant mieux. Et c'est une de ses particularités, c'est de travailler donc avec des pierres réutilisées ou même des pierres de rebut, celles qu'on jette. Je savais pas qu'on pouvait jeter des pierres, d'ailleurs.
2: Oui, on peut jeter des pierres, voilà, donc ouais. Un peu comme des pierres de seconde main.
7: Il y en a qui jettent la première pierre.
2: Donc Isabelle Ardevol, elle taille des blocs d'albâtre trop veinés, trop fissurés, qui normalement auraient dû finir en abrasif pour le dentifrice. Ou alors elle récupère les anciennes pierres tombales qu'on n'utilise plus. Et puis elle a aussi une autre particularité dans son travail.
8: Je commence par poser des mots. Et après que j'ai posé des mots, je vais commencer à tracer sur la pierre pour justement comprendre ses vénures, voir ses fragilités, voir quelles sont les parties de, justement, quelles sont les vénures que je vais pouvoir utiliser pour arriver à trouver cette symbiose. C'est-à-dire dans cette sculpture qu'on est en train de regarder, si vous regardez l'œil, la pupille de ce personnage, vous allez voir que cette pupille est vraiment positionnée au centre d'une vénure et que le fait que cette pupille soit positionnée là, ça crée un regard. Parce que souvent, dans les sculptures, je trouve que le regard est un peu vide. Parce que c'est la seule chose qui est brillante dans notre corps. Tout le reste est mat. Et le fait de venir choisir certaines vénures, les positionner, comme par exemple dans la chevelure, va donner une vérité à mon projet. Parce que ça va l'inscrire dans cette pierre-là et pas une autre.
1: Alors, on a compris les pierres. Maintenant, quel genre de sculpture réalise-t-elle ?
2: Eh bien, elle part toujours de l'humain et ses personnages, ils ont toujours un petit côté irréel. On n'est pas dans quelque chose d'académique. On trouve aussi beaucoup de femmes. Pour Isabelle Ardevol, la sculpture, c'est un moyen de comprendre le monde. Dans son atelier, là, c'est, je vais pas fatiguer. Dans son atelier, elle travaille toujours deux pierres à la fois, donc des pierres dures et des pierres tendres.
8: Une stéatite, par exemple, ou ce qu'on appelle les pierres au lair ou les pierres à savon, vont être des pierres qui vont être très sympas pour commencer, parce qu'elles sont tendres, il y a de la vénure, il y a de la couleur. Puis après, on va avoir des calcaires qui vont être tendres, qui vont pouvoir monter en dureté, puis les albâtres, et puis enfin les marbres.
2: Et quand on entend ça, on pourrait se dire, mais finalement, une pierre tendre, ça a l'air d'être beaucoup plus sympa à travailler. Est-ce que c'est le cas ou pas? Ou quels sont les avantages et inconvénients des unes et des autres?
8: Alors, je pense qu'il faut commencer par une pierre tendre, parce qu'il faut déjà appréhender la 3D. Vous savez, ce qui est très particulier dans la sculpture, c'est qu'on enlève. Et que ce qui est enlevé, on pourra plus jamais le remettre. Donc, c'est définitif. Et ça, c'est pas évident pour pas mal de personnes d'assumer que, voilà, il va falloir que j'avance, mais ce qui est fait. Et donc, commencer par une pierre tendre permet de commencer à appréhender cette problématique, aussi le travail avec les outils, mais sans avoir à déjà engager tout son corps. Et puis je pense qu'il faut petit à petit monter en dureté jusqu'à arriver à trouver la pierre avec laquelle on est à l'aise. La pierre avec laquelle on est dans une sorte de dialogue, c'est-à-dire en égalité. Un petit peu comme quand on parle entre deux personnes. Il ne faut pas que l'un domine l'autre.
2: La pierre tendre sur laquelle Isabelle Ardevol travaille en ce moment, c'est de l'albâtre. Et puis là, elle nous montre ses outils.
8: Je travaille au bois, c'est-à-dire je travaille avec des massettes en bois. Et puis je vais travailler avec des ciseaux. Puis après je vais avoir toute une série d'outils comme les rifloirs qui sont des râpes, les abrasifs pour venir la poncer et tout et tout.
2: Et est-ce que vous pourriez nous faire une petite démonstration
8: de taille ?
2: De taille, merci.
8: Alors toujours les lunettes, évidemment, ça c'est important. Lunettes de protection pour ne pas avoir d'éclats de pierre dans l'œil. Et puis vous voyez par exemple.
2: Et ça, quand vous faites ça, vous écoutez de la musique pendant que vous tapez?
8: Alors, j'ai toujours un morceau de musique qui tourne en boucle. Sur chacune de mes sculptures, il y a un morceau de musique que je ne pourrai plus jamais écouter après, parce que je n'en pourrai plus, d'accord. Ça me permet d'un côté de fixer l'émotion que j'ai envie d'écrire, et puis de l'autre, ça me permet de rallonger mon temps de concentration. Parce que normalement, surtout quand on travaille avec des machines, on dit qu'on devrait s'arrêter toutes les 20 minutes. Le cerveau, il n'arrive plus à rester complètement focus. Mais le fait d'avoir ce morceau de musique qui tourne en boucle me permet d'être dans une sorte d'état d'auto-hypnose. Et donc de travailler beaucoup plus longtemps.
2: Et donc là, pour cette sculpture-là, c'est quoi votre morceau en boucle?
8: Eh bien, ce morceau, c'est Over My Shoulder de Mika.

0: Donc elle écoute ça en boucle pendant des heures.
1: Pendant trois heures,
0: la même
1: fois,
0: chanson
1: ouais.
0: pendant trois heures. Mmh. Mika pendant trois heures, après elle l'écoutera plus jamais.
1: Plus jamais.
0: Et là, elle sculpte au ralenti, ouais. c'est ça?
1: Non, elle ne sculpte pas au ralenti, c'est assez dynamique quand même.
0: C'était donc Isabelle Hardevol, sculptrice, elle est installée à Puyi. Par ailleurs, je dis ça à nos invités également, quand on est guitariste ou pianiste, c'est un peu gênant de se faire mal aux doigts en faisant de la sculpture, mais elle donne des cours.
2: Ah, très bien.
0: Hein, si jamais vous avez envie de faire mal aux doigts.
1: C'est très inspirant comme elle en parle. C'est
0: n'est-ce
1: beau.
0: Pas
1: ouais, magnifique.
0: Est-ce que la matière de la chanson, au fond, vous ne vous en emparez pas comme elle s'empare de la pierre d'albâtre?
2: Mm-hmm. Probablement, oui. La musique aussi, enfin, c'est ouais, de la sculpture.
0: Ouais, c'est ça, ouais. c'est la sculpture mm-hmm. de son.
1: Et puis entre nous, le dialogue,
2: oui.
1: la guitare est là. Ouais.
0: Mais alors, qui tape sur qui?
2: Qui est le marteau et qui est le maillet?
0: C'est exactement ça. Isabelle Hardevol, elle donne des cours dans son atelier que vous avez visité pour nous, Sarah Clément. On a parlé de sculpture, on a parlé de Michel Buller. On va tenter de rejoindre les deux avec une chanson de circonstance, Raser les Alpes.

0: Toute une époque, non?
1: Ah, la belle époque.
0: Michel Buller, Raser les Alpes, chanson de revendication dont il avait le secret. Je vous rappelle qu'on parle de Michel Buller parce que nous sommes avec nos deux invités, Sylvie Bourbon et Jean-Philippe Sfallen. Sylvie Bourbon, vous êtes chanteuse, vous êtes pianiste également. Jean-Philippe, vous êtes guitariste et tous les deux, vous avez réuni vos forces pour ce spectacle hommage à Michel Buller. Ça va se passer au Théâtre des Amis à Carouge. Dès ce mercredi et jusqu'à dimanche à 17h30, presque pile. Oh oh, les actus.
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0: En plein débat sur l'intelligence artificielle, les organisateurs d'Art Basel ont présenté 16 œuvres d'art numériques. Une installation de l'artiste allemande, Ito Steyerl, intitulée Green Screen, recouverte d'un côté de plantes dont les signaux bioélectriques sont utilisés pour produire de l'autre côté des images de fleurs. Et puis le français William Mappan, qui se définit comme codeur et peintre, lui a développé un algorithme qui génère des milliers de compositions abstraites qu'il reproduit sur une toile en y ajoutant ses couleurs à lui. On nous annonce que dès les années 50, les artistes cherchaient déjà à produire des images générées par ordinateur. C'est ce que nous explique Trevor Paglen, qui est le co-responsable de cette exposition. Sachez que dès le premier jour de la foire, un triptyque sur écran LED, donc trois iPads mis côte à côte, en gros, de l'artiste irlandais John Gerrard, ont été vendus pour un demi-million de dollars. Donc, si jamais, hein, je lance ça, ça peut vous aider. Sachez encore que selon un rapport réalisé pour la foire de Bâle par l'UBS et le cabinet Arts Economics, l'art numérique ne représentait que 0,4% des ventes sur le marché de l'art en 2025. Jean-Philippe Sfallen, vous avez fait de l'art numérique, vous, avec Autopsie d'un cri?
1: Ah, c'était Dissection d'un cri.
0: Dissection d'un cri, tout à fait.
1: Mais moi, de toute façon, j'entrais pas dans ces catégories-là.
0: Non,
1: mais
0: vous auriez pu Art Basel.
1: Alors, non. Non. J'étais au centre culturel à Paris, oui.
0: C'est déjà ça.
1: C'est pas mon truc. Ça. C'est sur ce.
0: Un café à Manhattan, une bande de potes. Friends. Un autre café, une autre bande. Cheers. Bon, il avait une prédilection manifestement pour le melting pot social des bars de quartier. James Burrow, le co-créateur de Friends, Cheers et Will and Grace, auteur d'une dizaine de séries à succès, est décédé à l'âge de 85 ans. Il avait reçu 11 Grammy Awards tout au long de sa carrière. Un tribunal iranien a condamné la chanteuse Parasto Ahmadi et 7 autres artistes à 74 coups de fouet, pas 70 ni 75, 74 coups de fouet chacun pour avoir diffusé un concert sur YouTube. Alors en fait de concert, la chanteuse interprétait des chansons devant une salle vide sur une scène faiblement éclairée accompagnée par un pianiste, un batteur, un guitariste, un bassiste, tous vêtus de noir tandis qu'elle portait une longue robe à bretelles. En Iran, les femmes n'ont pas le droit de chanter en public. Une plainte avait quand même été déposée pour interprétation de chansons sans respect des normes légales et religieuses. Le concert a été visionné 3 millions de fois sur la chaîne YouTube de la chanteuse. Il ne tient qu'à vous de lui faire monter le score. Et puis Gesh Patti est décédée, la danseuse et chanteuse rendue célèbre par cette chanson que vous entendez. Elle avait 80 ans, un très beau parcours artistique pour ses débuts. Il a commencé dans la danse, ce parcours avec de très grands noms. Roland Petit, Caroline Carlson, Karl-Heinz Stockhausen, Silvano Busotti. Et en parallèle, des débuts timides dans la chanson dans les années 60 jusqu'à cet énorme succès de 1987, Étienne, partout en Europe. Un succès qui l'emmènera dans le monde entier.
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0: Nous sommes en compagnie de Sylvie Bourbon et Jean-Philippe Sfallen. Nous parlons avec eux de ce spectacle hommage à Buller qui se tient donc au Théâtre des Amis à Carouge à partir de ce mercredi et jusqu'à dimanche. Je l'ai dit, les premières soirées que vous avez données avec ce spectacle étaient complètes extrêmement rapidement. Est-ce que ça vous a surpris?
3: Oui, parce qu'on n'était même pas dans le programme. En fait, on a rendu service à l'esprit frappeur à toute vitesse. On devait remplacer quelqu'un qui n'allait pas venir. Et puis, après, on a rajouté une supplémentaire qui a été remplie en une demi-journée.
1: Donc, bon, c'est pas le Hallenstadion non plus. Hein,
0: mais quand même. En quelques jours, vous faisiez un bon tiers de Hallenstadion.
3: Bon, puis c'est un endroit où Michel allait chanter. Ouais. Donc, je pense que ça faisait aussi plaisir aux gens de célébrer Michel qui manque.
0: Lorsque vous dites que vous aviez dû monter ce spectacle à quatrième vitesse, ça veut dire combien de temps et comment?
3: Je crois qu'il nous a demandé 2 mois avant. Et puis moi, j'étais en train de travailler à un spectacle avec Roland Vouillot, justement. Et puis je lui dis, qu'est-ce que t'en penses? Puis il me dit, c'est beaucoup trop court. Mais en même temps,
0: ça
3: sur les trois prochaines années, j'ai,
1: voilà, il avait une fenêtre,
3: j'ai une petite fenêtre, mais c'est beaucoup trop court. Puis j'ai dit, OK, on y va, bon, on prendra pas de vacances de Noël. Ouais. Allez, c'est parti, on bosse pour ça.
1: Et puis tu m'as appelé parce qu'on se connaissait pas, en fait.
3: Exactement. Moi, en fait, je t'avais appelé la veille de cette proposition parce que on a des amis en commun, notamment Claude Ducet, le photographe. Merci Claude, qui me disait, t'as quelque chose à faire avec ce guitariste. Il faut absolument que tu. Puis je t'ai appelé le jeudi. En disant, je ne sais pas trop pourquoi je t'appelle, enchantée, mais il y a déjà plusieurs personnes qui m'ont dit que ce serait quand même chouette qu'on se rencontre. Est-ce que ça te dirait ? Et puis le lendemain, j'ai Nitschaev qui m'appelle pour me demander si je peux pas faire quelque chose. Puis je me dis, bon, il y avait Michel Buller où je voulais faire un hommage. Et puis bon, ben, ce monsieur que j'ai appelé hier, pourquoi pas le rappeler ? Et puis voilà, c'était une super occasion.
0: Et ça s'est fait comme ça.
3: Ben ouais.
0: Ouais. Musicalement, où est-ce que vous vous rejoignez tous les deux ?
1: Oh, partout, je crois, il n'y a pas eu de friction. Alors moi, évidemment, comme je viens plutôt d'un milieu, je sais pas si je viens plutôt d'un milieu de jazz, mais parce que j'ai l'impression que j'ai un peu le syndrome de l'imposteur quand je fais du jazz, mais j'ai dû un peu réfréner certaines envies des fois. On en fait trop.
0: Ouais.
1: Donc ça, c'est un travail pour moi. Ouais.
3: Et puis c'est vrai que moi j'aime particulièrement quand c'est dépouillé. Donc j'ai l'impression qu'il faut pas de concurrence aux paroles. Je suis vraiment surtout pour les chansons qu'on a choisies là, c'est toutes nos chansons préférées du poète Michel Buller. Donc si tout à coup il y a plein de notes qui viennent attirer l'attention ailleurs, c'est dommage pour moi. Je suis assez sensible à ça. Donc c'est vrai que je réfrène un peu les musiciens avec lesquels je joue.
0: Tout doux bijou. Thierry.
4: Oui, je me demandais, une fois qu'on a goûté à ce plaisir particulier d'avoir un concert qui est mis en scène par un comédien avec donc vraiment une dramaturgie, est-ce qu'on y prend goût ? Est-ce qu'après il est facile de revenir au concert où on fait juste une liste de chansons et puis on y va et voilà.
3: Je pourrais vous le dire dans quelques temps parce que là, je viens de faire deux spectacles avec Roland Vouillot et puis je viens de faire aussi du théâtre avec Lionel Fournier. Là, je viens de faire 9 représentations. Mais j'ai fait un concert entre deux avec Germain Umdenstock et on s'amuse comme des petits fours.
4: Tout autant.
3: Donc,
1: mais cette question
3: c'est assez magnifique. En tout cas,
1: c'est une question qu'on s'est posée pour ce spectacle en se disant, est-ce qu'on le tourne aussi de manière tour de chant, en guillemets.
0: Ouais.
1: Et puis on s'est dit, c'est dommage, parce que c'est un bel objet comme ça. Et on a des propositions pour ça, on nous dit, venez là, mais voilà, c'est-à-dire, s'il n'y a plus la mise en scène, c'est pas la même chose.
3: Et puis après, puisqu'on est en train de parler de Michel Buller et qu'il était quelqu'un qui faisait des revendications, ce qui est aussi compliqué, c'est que quand on travaille avec une mise en scène, il y a de la lumière, et puis après, il faudrait avoir des lieux qui permettent ça, et puis surtout, quand on a payé l'ingénieur son et l'ingénieur lumière, il reste plus grand chose parce que les moyens sont ce qu'ils sont actuellement pour la musique. Donc c'est embêtant parce qu'on aurait envie de proposer des beaux spectacles, des beaux objets, mais ensuite c'est compliqué d'avoir les sous. Et aussi, comme tu disais Jean-Philippe, Michel il allait jouer partout à plein d'endroits. Est-ce qu'on n'aimerait pas quand même pouvoir le faire ? Mais après c'est dommage parce que la mise en scène raconte une histoire aussi.
0: Donc, exactement.
3: Voilà.
0: Ouais, exactement. Michel Buller, à qui vous rendez hommage. Alors, on vient d'apprendre que vous ne connaissiez pas Jean-Philippe Salen, Sylvie Bourban, peu de temps avant de travailler ensemble. On va un peu tester vos connaissances de l'un et de l'autre avec un nouveau jeu qui s'appelle « Qui a dit ?»
5: Qui a dit ça ?
6: C'est toi.
7: C'est moi.
5: Ah oui, c'est ennuyeux.
6: Qui a dit ça ?
0: Alors, qui a dit « À Paris, c'est un peu l'usine ?»
3: Ah, ça c'est Jean-Philippe.
1: Ouais, je suis pas allé souvent à Paris, mais j'ai eu une expérience comme ça que j'ai pas tellement appréciée.
0: Ouais. C'était à propos de cette fameuse expérience, en l'occurrence, que vous n'avez pas beaucoup aimée. Vous avez accompagné Nilda Fernandez en tournée, c'était en 1998.
1: Mais rien à voir avec lui, juste de l'ambiance de travail, quoi, des musiciens, la tension, c'est pas du tout ce que je recherche non plus. Voilà, je suis vite parti.
0: Quel souvenir vous gardez quand même de cette collaboration avec Nilda Fernandez?
1: Oh, c'était unique. Moi, j'avais jamais fait ça avant, donc de devoir jouer tous les soirs les mêmes trucs et puis
0: avec cette rigueur qui était la sienne.
1: Ouais, il était assez exigeant.
0: Exigeant et pointilleux.
1: Mais voilà, c'est une expérience, voilà. Ouais. Mais pas un choix de vie.
0: Je ne suis fidèle à aucun parfum, mais je suis fidèle à mon parfumeur. Qui a dit ça ?
3: Non, moi, j'ai dû dire ça, mais. Je crois que je suis quand même assez fidèle en parfum. Mais c'est vrai que j'ai découvert un monsieur à Lausanne que je trouve très, très, très intéressant parce qu'il te voit rentrer dans la boutique et il a déjà toute une idée.
7: C'est vers le Pont-Bessières, ça, ou pas?
3: Oui.
7: Ah ouais.
3: Il est incroyable. Je le trouve assez fou parce que, mais par contre, j'y vais pas souvent puisqu'ensuite je suis fidèle au parfum pendant plusieurs années.
0: Il raconte quoi, votre parfum? Qu'est-ce qu'il dit de vous?
3: Mais c'est toute l'expérience aussi parce que il va voir s'il faut rajouter un petit peu de cuir ou alors si où en est la féminité en fait. J'ai l'impression de faire la même expérience avec mon amie photographe Florine Pache chez qui je vais une fois par année. J'ai l'impression que c'est un peu un suivi de où j'en suis dans ma vie. Et puis lui aussi, ben c'est tout un rituel. Et puis entre deux, parce qu'il va quand même faire plusieurs propositions. Puis entre deux, on doit renifler du café pour mettre le
0: pour se remettre à zéro.
3: Mais oui, j'adore. C'est fantastique.
0: Alors, qui a dit « Je prends soin de garder beaucoup de naïveté comme si je refusais de m'accorder des pensées d'adulte ?»
3: C'est moi, sûrement.
0: C'est vous, ouais.
3: Oui. Oui. Ouais. J'adore, quelle chance. L'émerveillement, je suis très chanceuse d'avoir pu garder ça, même si des fois ça fait un peu...
0: Mais vous le travaillez?
3: Non, je ne le travaille pas, mais je ne travaille pas l'inverse non plus, alors que pourtant, de temps en temps, on se dirait, tiens, elle est un petit peu chouchou. Voilà, je trouve que c'est une chance, parce que je pense que j'ai aussi un esprit très théorique et critique, et je peux réfléchir pendant des heures sur des trucs, alors quand la chance que j'ai de m'émerveiller comme ça...
0: D'avoir cette spontanéité de l'enfance, vous l'avez aussi dans la musique. Maintenant, vous avez réussi à la conserver dans le chant et dans la musique.
3: Qu'est-ce que t'en penses, Jean-Philippe?
1: Probablement une forme de, oui, probablement.
3: Mais là, on peut pas vraiment le dire.
1: C'est une forme d'authenticité aussi, c'est ça.
3: Mais là, on peut pas le voir parce que comme c'est mise en scène, on le voit plus justement sur des projets où je suis pas mise en scène et puis où je peux. Mais parce que je crois que j'ai un trouble de l'attention aussi. C'est pas que de l'émerveillement, c'est que je vois passer une libellule et je suis déjà ailleurs.
0: Qui a dit? Textuellement, quand ça sonne faux, on met moins de notes.
3: Jean-Philippe.
1: Oui et non. Bon, c'est...
0: Non, je peux vous redonner un contexte si vous le souhaitez. C'était en compagnie du pianiste Marcos Jiménez avec qui vous aviez œuvré en son temps, Jean-Philippe Salen.
1: Alors, de toute façon, quand ça sonne faux, c'est trop tard. Donc.
0: C'est ça. Mais dans le jazz, c'est pas très grave, parce que l'autre s'adapte immédiatement derrière.
1: Le jazz, c'est particulier parce que, en fait, si rythmiquement, vous êtes bien dedans, ça veut pas dire totalement sur la double croche, mais quand vous êtes bien dans le groove, et que vous faites une fausse note, ça peut passer.
3: Et plus l'inverse,
1: ça passe pas. C'est-à-dire que si vous avez toutes les notes justes, mais que rythmiquement, il y a un truc qui marche pas, eh ben, ça passe pas. Donc, c'est comme ça qu'est né mon syndrome de l'imposteur, en fait.
0: Ah oui, c'est ça.
3: Et si tu répètes ta fausse note, ça fait une improvisation.
1: Ça c'est, comment il s'appelle déjà ce comédien? Enfin bref, le baron noir, ça vous dit quelque chose dans la série, voilà.
0: Oui, oui.
1: Où je crois que pour lancer la deuxième saison, donc politiquement, je crois qu'il est allé en taule.
0: Cadmerade.
1: Voilà, Cadmerade. Et qui dit, en fait, la politique, c'est comme le jazz. Et si tu fais une fausse note, tu insistes, et ça devient un solo culte. Ils adaptent ça à la politique.
0: Voilà, c'est exactement ça. C'est cette manière d'énoncer un mensonge mille fois qui va devenir une vérité finalement. C'est un petit peu la même chose. Le Baron Noir, qui est une série de Canal+, qui racontait l'accession à la présidence de la République d'un personnage assez sulfureux, il faut bien le dire. Voilà, exactement. Voilà, c'était le qui a dit. Maintenant, vous vous connaissez un petit peu mieux.
3: Oui, on a des sujets pour la semaine prochaine.
0: Vous avez de quoi discuter.
3: Je veux bien parler de Nilda Fernandez.
0: Je crois que vous avez beaucoup de choses à raconter, Jean-Philippe Salen, sur Nilda Fernandez. On va maintenant s'intéresser à tout à fait autre chose, ou presque aller savoir, écouter.
8: J'ai juste une petite question à vous poser.
9: Oui. Une question très importante.
0: Cette question, c'est vous qui la posez, Thierry, non?
4: Oui,
0: exactement. Il me semble, parce que dès ce jeudi 25 juin, le festival Belluard se déploie dans toute la ville de Fribourg avec des performances, des spectacles, des concerts, des expos, dans des lieux historiques ou alors parfois insolites. Et parmi les propositions de cette 43e édition, vous avez retenu un nom et un mot.
4: Oui, alors le nom, le patronyme, c'est celui de la jeune danseuse fribourgeoise Jamila Bayoua, issue de la manufacture La Haute École Romande des Arts de la Seine. Elle ouvre le festival ce jeudi, son premier spectacle public. Et puis le mot qui est ma question, il a un rapport avec le titre de sa création, Zmagria. Mais qu'est-ce que ça veut dire, Jamila Bayoua?
10: C'est plein de personnes et et moi parmi tant d'autres. C'est un mélange, c'est une descendance de la diaspora nord-africaine. Et c'est, en fait, si on va plutôt dans les termes, les Marocains, Marocaines, résidents, résidentes à l'étranger. Et du coup, pour moi, Alaa Zmaghrieh, c'est une personne très diverse, avec plein de personnalités et plein d'inputs de tous les côtés et différentes cultures.
4: Au début de ce spectacle, vous tirez un gros sac, un sac qui a l'air lourd, un sac tati, un de ces sacs en plastique avec un motif écossais. Ce sac-là, c'est le poids de l'héritage, c'est quelque chose qui est d'abord difficile à porter, puis qui ensuite deviendra, au fil de ces transformations, j'ai vu une cape, un coco, une caverne d'Ali Baba, il y avait beaucoup de choses. Mais au début, est-ce que c'était quelque chose de lourd, cet héritage ?
10: Ça peut être une lecture. Par moments, il a été léger et par moments, il a été très lourd. Et qu'en même temps, suivant les perceptions qu'on voit de cet héritage, il peut s'alléger et du coup le redécouvrir et s'en emparer et se l'approprier. Et je pense que ça change clairement le poids.
4: Est-ce qu'on assiste là, Jamila Baywa, un spectacle de réconciliation entre vous-même et vous-même?
10: Alors, je crois que la réconciliation, elle a déjà eu lieu il y a quelques années en arrière, quand j'avais fait mon premier travail de bachelor. Ce spectacle est la suite de ça. Là, je pense que c'est plus par mon travail et par les rencontres que j'ai fait en Suisse d'autres personnes maigries. C'est plutôt quelque chose de très joyeux à vouloir fêter tous ces aspects des êtres humains qui existent, qui sont biculturels, binationaux et qui essayent de trouver leur place et de créer des nouveaux territoires.
0: Hormis son grand sac plein d'objets, que voit-on sur la scène du spectacle Zmaghrieh ?
4: Et de la danse, bien sûr, et des rituels. Je citerai celui du thé à la marocaine, très sophistiqué. Et puis celui de la préparation aux fêtes où Jamila Baywa se trempe les cheveux dans une bassine avant de les faire tourner comme le font les chekats, les danseuses ambianceuses d'Afrique du Nord. Pour vous donner une image plus courante de ce côté-ci de la Méditerranée, visualisez les femmes de métal lorsqu'ils secouent leur généreuse crinière, par exemple. Zmaghrieh est un beau spectacle empli de symboles et de clins d'œil, un spectacle généreux et partageur qui se termine autour d'un verre de thé à la menthe.
0: Comme il se doit, avant d'entamer ses études de danse contemporaine à Lausanne, Jamila Baywa a grandi dans le village fribourgeois de Rossens et pratiqué le hip-hop. Est-ce que c'était simple alors d'être une enfant de la Zmaghrieh dans un tel contexte, Thierry ?
4: Eh bien, elle nous répond.
10: Alors moi, je crois que j'ai eu beaucoup de chance parce que j'ai hérité beaucoup de ma maman. Donc je ressemble beaucoup à ma maman qui est suisse-allemande. Et du coup, j'ai une apparence très blanche. Mais par contre, c'est vrai qu'on était la seule famille musulmane et maghrébine du village. Il y avait une autre famille congolaise. Et sinon, voilà, c'était que des blancs. Et je pense que les mots que je mets maintenant dessus, je m'en suis rendu compte plus tardivement, mais j'ai toujours senti quelque chose de différent. Mais le regard que je porte là-dessus, il a énormément changé avec le temps. Et je pense qu'aussi, il y a des éducations qui ont lieu à l'intérieur de la maison, et qu'après, il y a d'autres éducations qui existent à l'école. Et du coup, c'est un peu ces aspects-là qui m'ont plus marqué, je dirais, à mon adolescence, avec certaines envies qui existaient en moi et des normes différentes, peut-être. Donc voilà, je pense que oui, je le sentais, et je voyais aussi chez mes frères et sœurs qui vivaient une autre expérience que moi, mais que voilà, j'ai pu mettre des mots beaucoup plus tard.

0: les pays subsahariens, à partir du 15e siècle, je pense, et puis qui sont réunis en confrérie et qui ont une musique assez particulière. Donc,
1: voilà. C'est leur blues à eux?
0: Ouais, c'est un peu leur blues à eux, puis c'est un espèce de syncrétisme entre l'islam et puis les croyances africaines, enfin d'autres pays. Quoi.
1: Tout ça pour dire que vous avez pratiqué un nombre de genres musicaux assez large, non?
0: Mais oui, parce que j'aime ça.
1: Vous avez commencé avec les cheveux longs et le rock'n'roll.
0: Bien sûr, oui, comme vous.
1: Mais oui.
0: Et oui, mais parce que la musique, c'est pour moi, c'est d'abord les rencontres. C'est donc à la limite, peu importe le genre ou le style. Après, on fait ce qu'on réussit à faire dans tel ou tel contexte.
1: Ouais.
0: Mais non, j'aime ça, ouais.
1: Un jour, le téléphone sonne et Sylvie Bourbon vous appelle.
0: Voilà. Et Michel Buller. Michel Buller que je connaissais un peu, personnellement, mais peu, mais que j'avais beaucoup vu en concert. C'est vrai que quand j'étais ado, la première fois que je l'ai vu en concert, voilà, ça m'impressionnait. En même temps, évidemment, à l'époque, moi, j'écoutais plutôt la musique qui, pour lui, était de trop sur les ondes de la radio romande.
1: Ouais.
0: Voilà. Mais voilà.
1: Un bruit américain et décadent.
0: C'est un peu ça.
1: Ouais, je vois bien. Ça. Exactement.
0: Quelque chose.
1: On écoute un peu ce que vous nous proposez sur scène. Écoutez.
0: Plaisir.

0: Comment s'appelle cette chanson ?
1: Salah.
0: Salah. Alors pourquoi celle-ci ?
2: Sylvie Bourbon. Pourquoi celle-ci ? Parce qu'elle nous plaisait, parce que tout à coup elle a plus d'énergie.
0: Oui.
2: Moi, j'ai une passion pour la mélancolie et les chansons tristes. Donc celle-là, elle est pas. Il y en a.
0: Elle coche toutes les cases pour vous, c'est ça, hein ?
2: Non, elle coche la case d'une chanson qui me plaît et qui a beaucoup d'énergie.
0: Oui.
2: Et puis après, j'aurais plus de facilité à parler des chansons douces et des chansons tendres. Mais celle-là, elle est aussi intéressante parce que tout à coup, on a pu aller un peu plus loin avec la guitare et puis faire plus de place. Avant, je parlais beaucoup de la place des paroles. Mm-hmm. Là, il y a plus de place.
3: Il y a plus de fausses notes, là.
0: C'est ça, mais des bonnes.
3: Des bonnes fausses notes.
0: Voilà, exactement. Non, mais à part ça, cette chanson, elle est, quand on connaît l'original, on voit que vous y rajoutez quelque chose. Tout à coup, c'est un peu plus groovy quand même que la chanson d'origine, évidemment. Les arrangements à la guitare aussi, qui n'ont absolument rien à voir avec la chanson originale. La façon dont vous placez votre voix également. Enfin, tout à coup, il y a quelque chose qui s'installe. Vous vous êtes vraiment approprié cette chanson. Mais est-ce qu'elles sont toutes aussi malléables et appropriables, entre guillemets, toutes les chansons de Buller?
2: Moi, j'ai remarqué en parce que j'ai beaucoup dit ce que je voulais finalement. T'as pas eu toutes les libertés que tu, malheureusement. Mais puis je me suis aperçue que c'est parce que je pouvais pas faire autrement. C'est que selon comment j'avais envie d'interpréter mon texte, je pouvais pas me permettre que tout à coup il joue plus fort ou il fasse plus de notes alors que moi j'avais un ressenti.
0: Alors qu'il brûlait de faire plus.
2: Oui.
0: De notes.
3: Pas du tout.
2: Non. Mais je me suis aperçue que c'est vraiment les paroles qui ont guidé ça.
0: Mm-hmm.
2: Et puis des fois. Justement, des fois, on allait réécouter ce qu'avait fait Michel, puis des fois, je lui disais, non, va pas écouter parce que je vais te proposer quelque chose de complètement, ça sert à rien que t'ailles écouter ça, écoute plutôt ce que je t'ai envoyé dans l'audio d'hier, parce que ça aura rien à voir.
3: C'est vrai qu'il y a plusieurs chansons que je connaissais pas, moi, donc en effet, il y avait un espèce de territoire vierge comme ça, donc c'était assez intéressant, parce qu'on pouvait essayer avec différents instruments aussi, voilà, chercher les couleurs, et travailler comme ça, travailler sur les... harmoniquement, c'est jamais très riche, mais il faut travailler justement sur les rythmes, sur les inversions d'accords.

0: sonores, des renversements, des choses comme ça, quoi.
1: Oui.
0: Et les couleurs.
1: C'est pour ça que j'ai dit les guitares, car vous amenez beaucoup de guitares sur scène.
0: Alors, j'ai fait l'erreur du débutant. C'est-à-dire que la première fois qu'on s'est rencontrés, et qu'elle m'a dit, tiens, on pourrait faire ça, j'ai dit, ok, ah ben, on peut essayer avec cet instrument. Et puis, après, elle m'a dit, on peut essayer ça. Ah ben, on peut essayer aussi avec
2: et
0: cet instrument.
2: C'est beau avec le son du beat.
0: Puis, en fait, jamais je penserais que je devrais transporter 4 guitares. Donc, voilà, maintenant, je suis coincé, quoi.
1: C'est malin.
0: Ah, c'est malin.
1: Vraiment, c'est malin. Cela dit, avec la technologie, tout s'allège. Non, vous n'avez pas non plus 4 amplis derrière vous. Enfin, voilà.
0: Non, j'ai un petit peu. J'ai aucun ampli d'ailleurs. Ouais, je trouve, ouais. On se met
1: c'est fini.
0: Ça, c'est fini. Ça.
1: C'est
0: maintenant,
1: trop lourd.
0: Tous au casque.
1: Ouais.
0: Non, mais ça permet d'autres choses aussi au niveau des couleurs, au niveau des textures, des choses comme ça.
1: On apporte une autre ambiance à la chanson.
0: Voilà. Et puis, je pense qu'on est assez content d'ouvrir un chapitre. Buller, il dit un truc qu'on entend dans le spectacle. Il dit le bonheur pour quelqu'un qui écrit des chansons. C'est de voir ces chansons qui partent comme ça, qui allez les filles, allez dans le monde les filles, et je crois qu'on est assez content et fier d'écrire un chapitre de la vie de ces filles. Mmh. Et ça, c'est assez plaisant. Et
2: puis on était aussi contents parce que sa chérie est venue nous écouter. Mmh. Et puis voilà, elle.
0: Tu avais très peur.
2: J'avais peur parce que j'avais très envie que ça lui plaise.
1: Oui.
2: Et puis c'était important pour nous d'avoir aussi son approbation,
0: son ressenti, son aval, ouais.
2: Qu'on a eu. Parce que c'est vrai que quand tout à coup on commence à les interpréter un peu différemment, est-ce que c'est toujours ok pour ceux qui étaient tout proches de lui? Et puis
1: et qu'auront peut-être la nostalgie justement des chansons de Buller.
0: Tout à fait.
2: Ouais.
1: Mais reste la mélancolie. Vous avez dit le mot mélancolie,
2: oui,
1: Sylvie Bourbon.
2: J'adore ça.
1: Oui, mais c'est vrai qu'il y a beaucoup de mélancolie chez Buller.
2: Oui.
1: C'est fou, hein.
2: Mais c'est beau. Moi, je fais partie des gens qui sont pas inquiétés par la mélancolie. Ah. J'ai l'impression que quand on s'y plonge, on peut aller remettre de la lumière à des endroits où il y en avait plus, et puis on peut faire recirculer des énergies qu'on a de toute façon. Et moi, j'adore ça parce que je me sens beaucoup mieux après m'être plongée dans une chanson douce et triste que après avoir écouté un truc qui donne la pêche. Finalement, si je check 10 minutes après. Il y a quelque chose qui a circulé dans la belle mélancolie, surtout s'il y a de la tendresse avec, s'il y a de la beauté, de la poésie. Ouais. J'adore ça. Donc,
1: je rappelle que vous serez tous les deux, Sylvie Bourbon, Jean-Philippe Svalon, au Théâtre des Amis. C'est à Carouge, à partir de ce mercredi, avec plein de guitares sur scène.
0: Oui.
1: Plein, mais plein.
0: Rideau.
1: Un piano, un poste de radio et Michel Buller, parce que ce spectacle lui rend hommage. Merci d'être venu nous en
2: Merci
1: parler.
2: Merci à vous.
0: Merci à vous.
1: On va se quitter avec le coup de cœur de notre programmatrice, Nadia Mythic. Voici Aimée Simone, North Wind. À bientôt.
2: Merci, à bientôt.

0: Northwind, Aimé Simone, c'est le coup de cœur de notre programmatrice Nadia Mythic.
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0: On ralentit sur le cantonnement de Genève entre l'aéroport et la douane de Bardonnay en direction de la France. On annonce également des retards d'un quart d'heure qui sont à prévoir sur les tronçons qui mènent aux douanes de Valorbe et de Saint-Gingolf. D'autres infos sur notre page rts.ch/trafic.
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0: Et toute l'équipe de Vertigo, merci de nous avoir suivis. Didier Rossette est en régie aujourd'hui. On vous a parlé du travail d'Isabelle Ardevol, la sculptrice appuyée qui inaugurait son nouvel atelier. Vous pouvez retrouver ce reportage sur notre application Play RTS, ainsi que cette rencontre avec cette jeune danseuse, Jamila Bayoa. J'ai bien dit, Thierry ?
5: Oui, tout à fait.
0: Ouf, j'ai eu peur. Et puis nos deux invités, Sylvie Bourban, Jean-Philippe Salonne, pour ce spectacle hommage à Buller à voir au Théâtre des Amis à partir de mercredi et jusqu'à dimanche.
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0: Demain, rendez-vous avec Thomas Sando et Anne Organac pour son dernier roman, Ma sœur est symphonique. Il est 18h, voici Forum.
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6: Bonsoir, l'actualité ce soir, c'est ce lait en poudre contaminé à la céréulide, toujours en vente en Suisse. Cette toxine à l'origine de décès de nourrissons en France, mais les autorités n'interviennent pas, car dans les 6 produits concernés, les taux sont en dessous des normes, normes elles-mêmes critiquées.
7: 200 millions de francs, voilà ce que le Conseil fédéral est prêt à débourser pour organiser des Jeux d'hiver en 2038 en Suisse. Les 2 milliards restants, ce sont les cantons, les communes et les privés qui devront les trouver. Les Suisses, eux, n'auront pas voix au chapitre. Il n'y aura pas de référendum. Le Conseil fédéral a présenté son plan, détails et réactions.
6: Deux affaires secouent le domaine de la santé dans le canton de Neuchâtel. Des médecins qui entretiennent un climat de harcèlement moral et sexuel dans les salles d'opération et des décès par suicide dans le centre de psychiatrie qui ont poussé des proches à déposer plainte. Le conseiller d'État en charge nous répond.
7: Taxer l'immigration bonne ou mauvaise idée pour réduire la pression démographique en Suisse, on va en débattre puisque deux sénateurs proposent d'instaurer une sorte de taxe de séjour sur les travailleurs venant de l'étranger.
6: Dans ce forum également, des églises romandes qui se distancient d'un théologien accusé d'abus, des parents qui suent à grosses gouttes devant la diversité et la multiplicité des plans canicules dans les écoles, et la vérité scientifique sur l'impact du bruit des avions sur la santé.
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6: Et on commence avec cette information. De la céréulide est toujours présente dans les rayons de nos supermarchés et les autorités ne prennent pas de mesures.
7: Et oui, on reparle du scandale des laits pour bébés contaminés. Certains lots en vente aujourd'hui contiennent toujours cette toxine qui met en danger la santé des nourrissons à travers des diarrhées, des vomissements. Cléa Favre, vous nous le révélez ce soir.
8: On parle de traces de céréulide dans des quantités inférieures au seuil défini par l'EFSA, l'Autorité européenne de sécurité des aliments. Il n'empêche, on peut tomber, oui, sur un produit renfermant la toxine sans en être informé. Le canton de Genève a mené une batterie de tests suite à l'éclatement du scandale. Il a analysé 60 laits disponibles à la vente, c'était en mars. 6 présentaient des traces de céréulide. Comme les valeurs étaient inférieures au seuil réglementaire, les produits ont été considérés comme conformes et laissés sur le marché. C'est la stratégie définie au niveau national par l'OSAV, l'Office fédéral de la sécurité alimentaire et des affaires vétérinaires. Néanmoins, dans ces cas, les autorités vérifient les bonnes pratiques de fabrication pour empêcher des contaminations futures. Alors, quelles sont les marques concernées par ces traces? Le canton de Genève a refusé de nous répondre, évoquant le secret de fonction.
7: Mais ces produits répondent aux normes. On peut en déduire qu'ils sont inoffensifs?
8: Avant l'éclatement du scandale, il n'y avait aucune réglementation. L'autorité européenne a fixé le seuil maximal de céréulide en urgence le 2 février dernier. L'OSAV dit officiellement qu'en dessous de cette valeur, aucun effet sur la santé des nourrissons et des bébés en bonne santé n'est attendu. Mais dans un document que la RTS s'est procuré, l'OSAV donne un tout autre son de cloche dans un échange avec Danone. L'OSAV ne partage pas l'interprétation de Danone sur la dose de référence. Celle-ci est le résultat d'une évaluation rapide des risques par l'autorité européenne et à valeur de recommandation. L'interprétation de cette dose de référence par d'autres votre pays ou par l'Union européenne, ne joue aucun rôle en Suisse.
7: Léa, est-ce qu'on sait néanmoins détecter correctement cette céréulide ?
8: Il y a eu de gros tâtonnements selon notre enquête. Jusqu'à récemment, fabricants, autorités et laboratoires testaient la poudre et non le mélange avec l'eau tel qu'il est consommé par les bébés. Or, les résultats entre ces deux méthodes sont très différents. La teneur en céréulide s'est avérée jusqu'à 35 à 135 fois plus importante dans un biberon reconstitué. Ce n'est que le 30 janvier que la Commission européenne a écrit aux États, dont la Suisse, pour leur demander d'arrêter de tester la poudre. Nestlé lui-même affirme que les méthodes actuellement disponibles présentent certaines limites techniques. C'est pourquoi le groupe nous écrit qu'il vise zéro céréulide. Même chose pour le fabricant Ohrdorf. Sans compter qu'on ignore les effets de petites doses régulières de céréulide. Il n'y a pas de consensus en la matière. Danone, lui, s'est montré plus évasif malgré nos demandes répétées.
7: Merci pour cette enquête réalisée en collaboration avec Charlotte Onfroy-Barrier, à retrouver sur notre site rts.ch et dans le 19h30. Bonne soirée Claire. Et puis si cette information vous fait réagir, ce scandale des laits contaminés, un numéro 076-250-1234. Envoyez-nous votre message vocal. La matinale vous écoute, vous diffuse à 7h27. Et il est 18h04 pour l'instant et en pleine canicule, ce lundi 22 juin, on parle des Jeux d'hiver 2038.
6: Mais peut-être de quoi se rafraîchir. Vous rêvez de voir la descente olympique se disputer sur la nationale de Grand Montana. Eh bien, vous apprécierez la décision du jour du Conseil fédéral. Il décide de soutenir l'organisation de Jeux d'hiver dans notre pays. Il prévoit, le Conseil fédéral, d'engager 200 millions de francs pour financer l'événement décentralisé à travers le pays. Les cantons et communes devraient payer une facture similaire. Avec nous, un membre du conseil exécutif de Suisse Olympique. Bonsoir, Sergueï Ashvandon.
5: Bonsoir.
6: Vous êtes médaillé de bronze en judo lors des Jeux de 2008, faut-il le rappeler. Pour un médaillé olympique comme vous, c'est donc un rêve en quelque sorte d'accueillir les Jeux dans le pays.
5: Ah, ça reste un rêve, je crois, premièrement de tout athlète. Si en plus il a la possibilité de pouvoir y participer dans son propre pays, j'ai envie de dire que c'est pratiquement la consécration et identique au fait de pouvoir gagner une médaille ou d'être champion olympique. Donc il est vrai que cette nouvelle aujourd'hui nous réjouit grandement.
6: Alors vous êtes réjoui, mais est-ce que c'est une certitude d'avoir les Jeux en Suisse avec cette décision du jour ?
5: Non, alors je crois qu'effectivement, il y a encore un petit peu de travail à effectuer au niveau de l'association en tant que telle, mais c'est un signal important de la part du Conseil fédéral qui aujourd'hui a validé le fait d'avoir un arrêté de planification simple sans référendum. Et ça va permettre aussi du côté de l'association et j'espère à la Berne fédérale de pouvoir un petit peu poser le tout et avancer de manière tout à fait sereine.
7: Mais la question du référendum, on va en reparler, Sergueï Ashvandon. Vous êtes donc, vous, enthousiaste pour ces Jeux olympiques d'hiver. Ce n'est pas le cas de tout le monde. Hein. On vous retrouve à Berne, Phila Sautier. Bonsoir. Dites-nous,
9: bonsoir.
7: Que craignent les opposants aux Jeux 2038 pardon.
9: Ils craignent déjà que le... Oui, 2038, en effet. Ils craignent déjà que le peuple ne puisse pas s'exprimer sur ces Jeux olympiques. C'est une critique qu'a exprimée l'UDC, comme des partis de gauche, lors de la consultation qui s'est achevé il y a quelques mois. Pourtant, la Confédération va investir de l'argent, on l'a dit, jusqu'à 200 millions de francs, et c'est sans compter le coût de certaines mesures de sécurité, comme l'engagement de l'armée, par exemple. Une dépense difficilement concevable aux yeux de l'UDC, alors que la Confédération est en période d'économie. Toutefois, cette somme n'est pas assez importante aux yeux du Conseil fédéral pour permettre un référendum sur le sujet.
7: Sauf que le peuple n'aura vraiment rien à dire.
9: Alors si, il aura quand même un mot à dire, mais au niveau régional, les cantons et les communes qui vont accueillir les Jeux devraient aussi passer à la caisse. Et là, on peut imaginer des référendums. Par ailleurs, pour financer les plus de 2 milliards de francs de budget, l'événement s'appuiera sur la vente de billets, sur les droits télévisuels, mais également sur les donateurs privés. Il devrait éponger les potentielles pertes à hauteur de 200 millions de francs. Au PS, on s'inquiète que ce coussin ne suffise pas et que les collectivités publiques doivent à terme payer les dettes.
7: Des craintes surtout financières, donc.
9: Oui, parce que la formule décentralisée à travers le pays en construisant un minimum d'infrastructures a fait taire la plupart des critiques, mais pas toutes. Certains élus socialistes avec qui j'ai discuté refusent quand même par principe de financer le Comité international olympique ou critiquent certaines conséquences des Jeux, par exemple un afflux de touristes possibles en Suisse.
7: Merci Phila Sautier. Sergueï Ashvandon, membre du Conseil exécutif de Suisse Olympique, vous êtes toujours avec nous. Le fait que les Suisses n'aient pas voix au chapitre, ne puissent pas se prononcer, est-ce que c'est vraiment très démocratique pour un projet d'une telle ampleur ?
5: Alors attention, je crois qu'il faut être précis au moment où on parle de vote ou pas de vote. Aujourd'hui, ça a été évoqué par votre confrère. Les cantons, et il y en a 10 aujourd'hui, et les 14 communes qui accueilleront les sites de compétition ont la possibilité de faire un référendum. Donc aujourd'hui, l'association, et c'était important pour elle aussi, veut laisser l'autonomie et la souveraineté aux différents cantons et communes. Donc ceux qui accueilleront un site de compétition ont la possibilité de faire un référendum. Donc on leur donne également la possibilité. Je crois que ça, c'est important.
8: Mais qu'est-ce qui se passe si les Valaisans disent non, par exemple ?
5: Alors vous savez, l'avantage d'un site décentralisé, on l'a vu en partie en Italie, mais on le verra également sur le projet des Jeux 2038, vous avez la possibilité de vous rendre dans un autre canton et une autre commune. Aujourd'hui, il faut savoir qu'il y a une première sélection qui a été effectuée sur les différents sites. On est quand même à 12 ans des Jeux, donc tout ça peut encore bouger un petit peu. Mais j'aimerais quand même aussi soulever que nous avons déjà reçu des demandes de cantons et de communes autres qui n'accueillent rien à ce stade et qui ont été mis à l'intérêt. Donc je crois qu'il y a des possibilités aujourd'hui de pouvoir se retourner au cas où on se retrouve dans une situation où une ville, un canton refuse le fait que l'on puisse organiser des Jeux.
6: C'est plus facile à gagner un vote dans un canton, dans une commune directement concernée avec ce sucre d'avoir une compétition qu'un référendum au niveau national. C'était important pour vous ?
5: Non, je pense pas que c'est quelque chose d'être plus facile ou pas. Moi-même, étant député depuis maintenant bientôt 10 ans, je connais les difficultés à pouvoir gagner des votes. Et je crois que la difficulté ou le challenge reste le même au niveau d'un canton, d'une commune ou de la confédération. Aujourd'hui, il faut voir ce projet comme quelque chose de nouveau. C'est un projet où il n'y a aucun montant qui est mis dans la construction d'infrastructures. Donc un projet durable, décentralisé, où on va pouvoir se déplacer avec les transports publics. Donc on met en avant vraiment, on va dire, les aspects spécifiques de notre pays et la beauté de notre pays dans les domaines dans lesquels on excelle.
6: Un mot sur cet argument de l'UDC. Sur le plan financier, investir 200 millions de la confédération dans ces Jeux Olympiques, c'est pas une bonne idée en période d'économie. On sait aussi qu'au PLR, votre parti, on aime bien les économies, on aime la rigueur financière. Qu'est-ce que vous répondez à cet argument-là ?
5: Vous savez, aujourd'hui, toute manifestation internationale d'envergure, et permettez-moi de le dire, même si c'est pas dans un but de faire de la promotion, mais je vais organiser une compétition internationale où les subventions fédérales sont toujours à hauteur de 10% du budget total. Mmh. Donc aujourd'hui, avec les Jeux Olympiques et un montant de 200 millions sur un budget total de 2,2 milliards, on respecte absolument ce processus.
6: Donc vous dites à l'UDC que c'est une paille, ces 200 millions?
5: C'est un montant conséquent. Maintenant, il faut toujours le mettre en relation aussi avec le budget total de la Confédération qui avoisine bientôt les 100 milliards. Et d'ailleurs, le Conseil fédéral, aujourd'hui, l'a dit clairement, c'est un arrêt de planification simple avec une importance, on va dire, financière mineure. Et je crois que le Conseil fédéral, justement, comme vous l'avez évoqué aujourd'hui, au vu de la situation financière globale de notre pays, est tout à fait au fait, on va dire, des décisions qu'ils prennent.
8: Sergueï Ashvandon, une descente sur les pentes ensoleillées de Cran Montanin 2038, ce sera encore possible? Il y aura de la neige ou faudra faire du roller?
5: Vous savez, je suis responsable de station d'une destination Villars-sur-Lon qui se trouve exactement à la même hauteur que Cran Montanin. On a fait des études aujourd'hui, on peut garantir un enneigement encore pour les 50 prochaines années. Donc je suis relativement serein par rapport à ça et la mise en avant de notre magnifique pays.
6: Votre enthousiasme. Merci beaucoup d'avoir été notre invité, Sergueï Ashvandon, membre du conseil exécutif de Suisse Olympique. Bonne soirée à vous.
5: Merci beaucoup, au revoir.
6: Tout autre chose à présent, la conférence des églises réformées romandes a choisi aujourd'hui de prendre ses distances avec le théologien vaudois Daniel Marguera, comme nous vous le révélions dans Forum, c'était vendredi.
8: Réunis aujourd'hui en assemblée, les délégués des protestants romands demandent à chaque église d'éviter toute collaboration avec l'ancien professeur de l'université de Lausanne. Daniel Marguera fait l'objet d'un signalement auprès de la justice vaudoise pour des faits présumés d'abus commis dans les années 1990. Marc Menichini, la décision de cet après-midi fait suite à la récente médiatisation de ces soupçons d'abus.
10: Oui, exactement. Il y a eu le récent article du mensuel français Le Cri, puis en 2024, l'enquête de Proteste Info. Et ce travail journalistique embarrasse aujourd'hui les églises réformées romandes. L'article du Cri associe nommément Daniel Marguera à des faits présumés d'abus, y compris sexuels, ce que Daniel Marguera, présumé innocent, rejette fermement. Mais vu la notoriété romande du théologien, le fait qu'une enquête pénale soit en cours, eh bien les églises réformées ont décidé d'agir. Nous ne sommes pas un tribunal, mais on peut exercer nos responsabilités, a déclaré en substance cet après-midi le vice-président des églises protestantes romandes. Alors pour protéger les personnes, la communauté et la confiance dans les ministères, un projet de mesure conservatoire a été adopté.
8: Plus précisément, ça veut dire quoi ?
10: En clair, les délégués des églises réformées proposent les démarches suivantes. 1. Ne plus solliciter ou poursuivre de collaboration publique ou institutionnelle avec Daniel Marguera. 2. que ce dernier renonce à toute collaboration liée à son statut de pasteur ou de professeur honoraire. 3. Se transmettre entre églises toute information sur le cas présent. Des mesures qui seront provisoire, le temps notamment de voir ce que le ministère public vaudois conclura dans son enquête.
7: Alors on en parlait vendredi dans cette même émission, Marc, cette mise à l'écart de Daniel Margera, elle commence tout de suite ?
10: Non, soyons clairs, chaque conseil synodal des églises va devoir se prononcer, il n'est pas exclu que l'une ou l'autre de ces églises ne suive pas la recommandation de cet après-midi, mais elle devrait être minoritaire. Durant le très bref débat de cet après-midi lors de l'Assemblée Générale, eh bien une majorité des délégués s'est montré favorable à la démarche, mais il y a bien eu quelques voix pour exprimer à tout du moins de la gêne quant à ces mesures.
7: Et comment réagit le principal intéressé, Daniel Margera ?
10: Il aurait voulu tout d'abord s'exprimer cet après-midi devant les délégués, mais ces derniers s'y sont opposés. Ils n'ont pas non plus accepté de recevoir sa déclaration, déclaration écrite que Daniel Margera nous a transmise en guise de prise de position. Alors dans ce texte, le théologien vaudois fustige le tribunal médiatique, il parle d'un lynchage. Dans son texte aussi, il revient sur un geste familier survenu il y a 30 ans et pour lequel il s'est excusé. Le pasteur poursuit « Ne jugez pas sans savoir » ou encore il écrit « Je veux vous dire une chose, la main sur le cœur, jamais je n'ai fait preuve de contrainte ou de violence physique ou sexuelle. » Fin de citation.
7: Vos précisions, Marc Menichini, merci. Et l'actualité internationale ce lundi 22 juin, c'est la démission du Premier ministre britannique Keir Starmer.
6: Oui, la pression était devenue trop forte ce matin devant le 10 Downing Street. Keir Starmer a cédé aux appels à démissionner avec beaucoup d'émotion.
11: Toutes les décisions que j'ai prises avaient pour but de faire passer le pays que j'aime en premier. C'est pourquoi je vais démissionner de mon poste de chef du Parti travailliste. J'ai parlé à Sa Majesté le Roi ce matin pour l'informer de ma décision.
6: Keir Starmer qui jette donc l'éponge 2 ans après son entrée en fonction, une élection qui marquait le retour de la gauche au pouvoir après 14 ans de règne conservateur. Florian Parigny, pourquoi au fond cette démission aujourd'hui ?
12: Keir Starmer, c'était une promesse, le retour de l'égalité et la justice sociale. Construire 300 000 nouveaux logements par année et ne jamais augmenter les impôts des travailleurs. Mais la désillusion arrive rapidement. L'occasion était là, mais le londonien de 62 ans ne l'a pas converti. Les impôts ont finalement été augmentés et le nombre de nouvelles constructions par année est plus bas qu'avant le début de son mandat. Le groupe des mécontents s'est agrandi et Keir Starmer est devenu le premier ministre le plus impopulaire depuis les années 70.
6: Il y a quand même quelque chose à mettre à son crédit ?
12: Non, on lui attribue volontiers une bonne gestion des négociations des droits de douane avec Donald Trump ou une politique active en faveur des énergies renouvelables.
6: Alors quand même quelques points positifs, mais qu'est-ce qui a précipité sa chute, Florian ?
12: D'abord, les scandales. Une vice-première ministre qui aurait organisé un montage financier pour payer moins de taxes à l'achat d'une maison secondaire. Mais l'affaire qui a agité toute la Grande-Bretagne, c'est surtout la nomination de Peter Mandelson par Keir Starmer au poste d'ambassadeur à Washington, alors qu'il savait que l'ex-ministre et commissaire européen était resté proche de Jeffrey Epstein après la condamnation de ce dernier pour crimes sexuels. Au niveau politique, c'est la percée de l'extrême droite aux élections locales du mois dernier qui marque la déconfiture du Parti travailliste avec comme conséquence directe la perte de centaines de sièges et plusieurs bastions historiques. Mais le coup de grâce a été l'élection convaincante au Parlement d'Andy Burnham, maire du Grand Manchester et principal opposant de Keir Starmer au sein du Parti travailliste. Il parvient à battre largement l'extrême droite alors que les sondages le donnaient tout juste gagnant, une recette que son parti aimerait bien exploiter pour les prochaines élections générales en 2029.
6: Merci beaucoup Florian Parigny.
7: En ligne avec nous Aurélien. Antoine, bonsoir.
13: Bonsoir.
7: Vous êtes directeur de l'Observatoire du Brexit, professeur des universités à Saint-Étienne. Vous venez de publier Le Royaume-Uni, une société libérale en péril aux éditions Odile Jacob. Keir Starmer qui part les sanglots dans la voix ce matin, on l'a vu très ému à Downing Street. Comment vous expliquez cette émotion ? Est-ce que c'est quelque part un départ à contre-cœur ?
13: Alors, ce qui est certain, c'est que je pense qu'il a peut-être un petit sentiment d'injustice, malgré ce qu'a dit votre journaliste, et un sentiment d'inachevé. Ça ne fait que finalement moins de 2 ans qu'il est en poste. Et aujourd'hui, son parti, relayant sans doute l'impatience des électrices et des électeurs, a souhaité l'écarter. Il n'est pas sûr que parmi les premiers ministres qui ont démissionné ces dernières années, ce soit celui qui ait le plus à se reprocher de choses.
7: Oui, donc quelque part pour vous, cette démission, c'est une sentence un peu trop lourde.
13: Si on compare avec les précédentes démissions, oui, souvenez-vous, Theresa May, qui avait tenté de négocier le premier accord de Brexit, avait dû démissionner faute de convaincre ses troupes, et après plusieurs erreurs politiques majeures et aussi un non-respect de certains usages politiques. On se souvient évidemment de Boris Johnson, ses frasques, ses violations répétées du droit, ses conflits d'intérêts. On se souvient de Liz Truss, première ministre qui n'a duré que moins de 50 jours après une politique complètement erratique en matière économique qui a fait peur au marché et à tout le Royaume-Uni. Et puis Rishi Sunak qui a dû démissionner à la suite d'une défaite électorale. Keir Starmer n'était quand même pas à ce niveau d'incompétence.
6: Ouais, mais il y avait cette affaire de nomination avec un proche de Jeffrey Epstein qui l'avait maintenu au poste d'ambassadeur à Washington. Ça a beaucoup alimenté la chronique. Alors, est-ce que le maire de Manchester, son principal rival au sein du Parti travailliste, qui s'appelle Andy Burnham, on le dit plus à gauche, est-ce qu'il va opérer une révolution au sein du Parti travailliste ou il va s'inscrire dans une forme de continuité?
13: Tout ça dépendra des dossiers. Il faut savoir qu'Andy Burnham fait partie du New Labour, a été un ministre important des gouvernements de Gordon Brown, qui avait succédé à Tony Blair, d'ailleurs, à l'issue d'un certain nombre de problèmes de conflits d'intérêts, et puis cette guerre en Irak qui n'avait pas suscité l'adhésion du peuple britannique. Donc ça reste tout de même un modéré. Mais depuis qu'il est maire du Grand Manchester, il a adopté une posture plus sociale qui pourrait éventuellement rassurer les électeurs du Parti travailliste et peut-être même au-delà.
8: Aurélien, Antoine, hasard du calendrier, cette démission intervient quasiment 10 ans, jour pour jour, après le oui des Britanniques au Brexit. Royaume-Uni qui a connu 7 premières ministres depuis le Brexit. Le lien est tout trouvé?
13: Le lien est tout trouvé. Il est clair que le Brexit a mis sur le devant de la scène des problématiques politiques qui étaient importantes, mais qui n'étaient pas déterminantes dans les préoccupations des électrices et des électeurs il y a 10 ans. Et on a l'impression que 10 ans après, on se retrouve avec les mêmes fractures, avec une morcellisation accrue de l'offre politique, avec paradoxalement une très forte polarisation, notamment à l'extrême droite. Il est clair que le Brexit, politiquement, n'a vraiment pas arrangé les choses pour garantir une stabilité de l'exécutif.
6: Vous parlez de l'extrême droite, Réforme UK, parti anti-immigration, qui est en tête actuellement des sondages et qui réclame des législatives anticipées. Est-ce que ça va avoir lieu? On va avoir une rocade sans élection du côté de après ce départ de Keir Starmer?
13: Alors, ce qu'on appelle au Royaume-Uni les takeover prime ministers, et le fait qu'il en ait finalement 7 en 10 ans, avec la future désignation sans doute d'Andy Burnham, montre qu'on peut très bien changer de premier ministre lorsqu'on change de leader du parti qui est majoritaire à la Chambre des communes. Aujourd'hui, Andy Burnham doit évidemment satisfaire les engagements électoraux des travaillistes de 2024. Il a quand même connu une élection plutôt confortable et ce n'était pas forcément acquis jeudi dernier. Les appels aux élections de Reform UK sont évidemment très politiciens et de circonstances parce qu'ils sont en tête dans les sondages et ont des succès électoraux ces dernières années.
8: Merci beaucoup Aurélien Antoine, directeur de l'Observatoire du Brexit, professeur des universités. Vous publiez Le Royaume-Uni, une société libérale en péril aux éditions Odile Jacob. Bonne soirée à vous.
13: Bonsoir.
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6: Il est 18h22, vous écoutez Forum. Comment répondre à ces 45% qui ont voté oui, c'était dimanche précédent, à un plafond de 10 millions de personnes en Suisse, avec une taxe sur l'immigration? En tout cas, c'est la proposition du centre-droit dont nous allons débattre dans quelques minutes. Mais avant cela, on reparle de canicule.
8: Oui, 37 degrés aujourd'hui en Suisse. La Suisse qui vit au rythme de la canicule, des vagues de chaleur appelées à se multiplier à l'avenir. Alors, comment notre société doit-elle s'adapter? Chaque canton, chaque commune y va de sa solution, avec parfois des disparités. Exemple, dans les écoles, les congés chaleur se suivent et ne se ressemblent pas là où ils existent. En tout cas, le syndicat des enseignants romands veut, lui, une simplification et des normes nationales. Bonsoir Frédéric Borloo.
15: Bonsoir monsieur et dame.
8: Vous êtes conseiller d'État PLR Vaudois en charge de l'enseignement et de la formation. Alors, le syndicat des enseignants romands qui réclame un plan d'action national, concrètement entre 26 et 30 degrés, il faudrait limiter les cours, les déplacer dans d'autres
7: salles, adapter les horaires. Et puis au-delà de 30 degrés, les cours devraient être suspendus où que l'on vive en Suisse. Vous en pensez quoi ?
15: Bon, écoutez, je crois que d'abord on est à l'écoute de ces revendications parce que elles sont logiques, elles sont sensées. On est dans une période particulièrement longue et chaude. Et puis, ben, tout le monde souffre. L'ensemble des employés, 90% des gens qui travaillent souffrent. Elles ne sont pas climatisées aujourd'hui. Donc, bien entendu, c'est une préoccupation. Ensuite, les revendications qui sont faites par le syndicat romand sont assez raisonnables et elles correspondent en bonne partie à ce que le canton de Vaud pratique déjà. C'est-à-dire que précisément, à part le seuil des 30 degrés, nous on a travaillé sur une moyenne entre 25 et 27 degrés, parce que elle peut être très différente si il est possible d'aérer durant la nuit et que les nuits sont fraîches. Eh bien, durant la journée, la température sera un peu plus basse, etc.
6: Donc, donc il y a des réalités au fond communales qui fait qu'il n'y a pas besoin d'une harmonisation comme le demande le syndicat. Selon vous, en tout cas.
15: Alors oui, on regarde. Je veux juste terminer là-dessus parce qu'on regarde la moyenne et puis on regarde aussi la durée. De la canicule. Et puis, c'est vrai que c'est très différent si vous êtes à Châteaudet ou si vous êtes au centre de Lausanne. Si vous êtes dans un canton comme Genève, canton-ville, ou bien si vous êtes plus dans un canton campagne. Donc, évidemment, les réalités sont différentes. Il faut laisser, je pense, les cantons travailler là-dessus. Et puis, nous avons clairement donné la responsabilité de la décision à prendre, des décisions à prendre, qui peuvent être de déplacer les classes, de trouver des autres endroits, de sortir en forêt, etc. Eh bien, aux directions d'établissement, parce que le même établissement, en plus, si vous avez un bâtiment qui date du 19e siècle, pardon, ou bien si vous avez un bâtiment des années 70, ou si vous avez un bâtiment qui vient d'être terminé, dans les trois situations, vous avez des températures très différentes dans la salle.
7: Mais dans ce cas-là, on ne peut pas garantir à chaque élève vaudois, par exemple, qu'il ait la même équité, les mêmes règles face à cette canicule et donc les mêmes égalités de formation. Il y en a qui auront peut-être moins souvent l'école à l'avenir.
15: Bon, alors, évidemment, ces canicules interviennent à un moment de l'année où, pour la plupart d'entre eux, les examens sont faits. Donc, on est plus dans une fin de période scolaire. Et puis, on garantit, bien entendu, tout le reste de l'année, l'égalité de traitement. Mais il faut bien se mettre aussi à avoir à l'esprit que les familles se calent sur les horaires scolaires, se calent sur les périodes de vacances. Et donc, on n'est pas libre de faire tout à fait ce qu'on veut, puis se dire, ah ben, tout le monde a deux semaines de vacances maintenant. C'est pas forcément possible pour beaucoup de familles. Et puis, on doit assurer la garde des enfants, malgré tout, lorsqu'ils ne peuvent pas rentrer chez eux. Et donc, voilà, tout ça fait que on n'est pas libre non plus d'agir. Donc, on préfère s'appuyer vraiment, lorsque ça devient intolérable, sur la réalité du terrain. Et puis, on appuiera les directions qui nous font des demandes particulières.
6: Et qu'en est-il des adaptations à long terme ? Parce que vous n'allez sans doute pas réussir à empêcher le réchauffement climatique, même si vous êtes très fort, Frédéric Borloo. Les adaptations à long terme, par contre, c'est possible. Vous avez parlé de bâtiments qui sont vétustes, qui sont peut-être mal isolés. On peut végétaliser les cours, mettre des protections solaires extérieures. Notre société va devoir s'adapter. Est-ce que le Conseil d'État ou le conseiller d'État a pris la mesure de ce changement qui arrive ? Et quelles adaptations sont prévues ?
15: Alors oui, nous sommes très actifs sur cette question-là. D'abord, du côté de ma collègue responsable de la construction de bâtiments pour les bâtiments qui nous appartiennent, eh bien, elle multiplie les demandes de crédit pour adapter les bâtiments, pour construire des nouveaux bâtiments, etc. Et les mettre dans des normes qui sont acceptables pour l'enseignement. Et puis, les communes également, nous avons, avec mon collègue Monsieur Venizelos, et il y a un instant je parlais de Madame Moret, eh bien, nous avons mis en place une proposition de soutien financier pour les bâtiments communaux et notamment les écoles. Il y a tout un chapitre sur les écoles où là, on a des aides particulières pour déclencher en fait la volonté communale pour essayer de faire un peu plus.
7: Donc ça doit devenir une priorité en fait.
15: Et donc c'est une priorité. C'est le projet et l'exposé des motifs est lancé. Et donc nous sommes bien sûr attentifs à ça, comme vous le disiez si bien. Je pense qu'on doit se préparer, s'habituer d'une part, c'est-à-dire dans l'organisation, mais se préparer à vivre avec ces chaleurs plus élevées.
6: Est-ce que justement, à ce niveau-là, une harmonisation nationale ne faciliterait pas les choses ? Parce que le fédéralisme a énormément de bons côtés, mais il y a peut-être des disparités régionales ou locales.
15: Alors, il y a des disparités régionales et locales, comme je disais tout à l'heure, d'un canton à l'autre, et même dans le même canton, dans le nôtre, eh bien, c'est très différent suivant où on se trouve. Et donc, en l'état, en tous les cas, et pour les quelques années encore à venir, disons, horizon humain, 3-4 ans, comme ça, je pense qu'on va continuer comme ça. Puis après, eh bien, c'est empirique. Donc, chaque fois, on apprend dans chaque canicule, lors de chaque canicule, eh bien, on apprend, on a des propositions nouvelles qui sont faites par les directions d'établissement ou par les enseignantes et des enseignants qui nous disent ben, finalement dans telle situation on préférerait que vous agissiez de telle manière. Et puis tout ça eh bien nourrit un tout petit peu notre réflexion et le guide que nous avons fait soit pour le post-obligatoire ou pour l'obligatoire qui est très détaillé eh bien va s'enrichir justement de nouvelles propositions puis peut-être à un moment donné il y aura un peu une harmonie, ça dépendra aussi du rythme de rénovation des bâtiments, de construction de nouveaux bâtiments et tout ça eh bien est pris en compte.
7: Très brièvement avant de se quitter Frédéric Borloo, plusieurs fêtes et promotions, cortèges sont organisés cette fin de semaine en Suisse. Là, on apprend aujourd'hui que la fête du bois est annulée à Lausanne. Mais une décision cantonale d'annuler toutes les manifestations scolaires parce que le risque est trop grand, ça, vous l'excluez ce soir. Chaque commune fera comme elle veut.
15: Oui, les communes gèrent ça, les directions d'établissement gèrent ça, en collaboration souvent d'ailleurs avec les communes, parce que il y a des endroits où ben ces promotions peuvent tout à fait avoir lieu, et puis c'est des moments magiques aussi pour les enfants, qu'on n'annule pas comme ça simplement parce que on a des hautes chaleurs. Il faut apprécier la situation locale, et je pense que c'est sain de garder justement ce pragmatisme-là, et ne pas annuler toutes les promotions
6: d'un
15: coup.
6: C'est très vaudois ça. Vous êtes attendu quelque part pour remettre des diplômes, Frédéric Borloo?
15: Oui, je suis attendu dans à peu près une heure.
6: Très bien.
15: Pour une remise de diplôme.
6: Bah, j'espère que vous n'aurez filer. Pas trop chaud.
15: Sans doute que nous aurons très chaud, mais enfin voilà, ça sera chaud pour tout le monde. En tout cas, merci à vous.
7: Merci Conseil d'État vaudois en charge de l'enseignement de la formation. 18h30 dans Forum, et une question. Comment répondre à cette grande minorité qui était prête à accepter le texte de l'UDC, pas de Suisse à 10 millions?
6: Eh bien, les propositions politiques se multiplient, comme par exemple taxer l'immigration. On va en débattre ce soir. Une proposition qui revient en force au Conseil des États. Le PLR, Andrea Caroni et la centriste Heidis Graggen ont tous deux déposé une motion en ce sens. Alors concrètement, les deux sénateurs proposent d'instaurer une sorte de taxe de séjour pour toute personne venant travailler en Suisse. L'émolument pourrait être payé par les employeurs eux-mêmes. Avec nous pour en débattre, Martin Candinas, conseiller national Le Centre. Vous êtes Grison, bonsoir.
16: Bonsoir.
6: Et avec nous également Delphine Klopfenstein-Brogini, conseillère nationale verte genevoise. Bonsoir à vous.
17: Bonsoir.
6: Martine Candinas, alors cette taxe, elle fonctionnerait comment? Elle coûterait combien si une société engage un travailleur européen ou extra-européen? Elle aurait une taxe annuelle à payer de combien?
16: Mais c'est ouvert. Le texte de la motion dit qu'il faut agir. Et on a toujours dit, déjà dans le débat au Parlement, le Sondre a fait deux différentes propositions. Une est une taxe sur l'immigration et l'autre était la limitation du regroupement familial. On n'a pas pris une majorité. Maintenant, on a eu la votation. On a vu que la Suisse est divisée. Les unes qui veulent être cordiales avec tout le monde qui veut venir et les autres qui disent c'est la catastrophe chacun qui vient. Mais non, c'est la tâche du centre aussi de venir avec des nouvelles idées. Et à la fin, c'est le Parlement, le Conseil fédéral qui doit faire une proposition aussi sur le montant, sur la durée, aussi si on fait ça de différence, une différence entre les différents secteurs. Ça, c'est la discussion qu'il faut faire.
7: Delphine Klopfenstein-Brogini, prélever une taxe pour celles et ceux qui viendraient travailler en Suisse, c'est une bonne idée pour favoriser les travailleurs suisses, la main-d'œuvre indigène?
17: Alors, bon, c'est une mauvaise idée parce qu'elle apporte plusieurs problèmes ou des inquiétudes. Je dirais que la première inquiétude, c'est qu'on passe d'un principe du droit, c'est-à-dire le droit de venir en Suisse, le droit de venir y travailler, le droit d'y séjourner, à un principe, au fond, de ticket d'entrée, au fond. C'est qu'on troque, d'une certaine manière, le droit à un privilège qui est lié aussi à une capacité économique. Ça veut dire que vous aurez potentiellement, avec une proposition comme celle-ci, une politique migratoire à plusieurs vitesses en fonction des porte-monnaies. Donc ça, c'est le premier problème éthique que je vois dans cette proposition. Le deuxième problème, c'est un problème lié au narratif autour de la migration. La migration aujourd'hui, en grande partie, elle apporte une grande prospérité à la Suisse. On le sait aujourd'hui, cette main-d'œuvre étrangère, sans elle, la Suisse s'appauvrirait, c'est certain. Donc ça veut dire que comment est-ce que vous allez ajuster au fond la venue de ces personnes étrangères, en particulier de l'Union européenne, qui viennent travailler dans nos services publics pour faire fonctionner nos systèmes de santé, et par-dessus le marché, vous les taxez. C'est très particulier et vous alimentez le narratif comme quoi la migration nous coûte cher. Or, la migration aujourd'hui, elle rapporte à la Suisse.
6: Le droit de circuler, Martine Candinas, devient un privilège. Il faudra payer un ticket d'entrée pour la Suisse. Qu'est-ce que vous répondez à cet argument ?
16: C'est une des idées avec ces mentions. Mais ce qui est clair pour moi, on ne peut pas faire comme si de rien n'était après cette votation. Et la gauche le fait exactement comme ça. Sinon, il faut parler sur la limitation du regroupement familial. Mais là, je suis sûr que la gauche ne veut même pas limiter ce regroupement familial. Et à la fin, on ne peut pas continuer comme maintenant. Si on regarde quand mon père est né, 1952, la Suisse avait 4,8 millions. Dans mon année, 1980, on avait 6,3 millions. L'année de mon fils, on avait 7,8 millions. Toujours, pendant 30 ans, on avait 1,5 million plus. Les dernières 15 années, on a aussi eu 1,5 million plus. Et ça montre qu'on a une augmentation énormément plus grande. Et là, il faut prendre certaines des mesures. Et ça, l'Union européenne doit aussi comprendre que la Suisse est ouverte. Mais qu'on doit aussi être capable d'intégrer et d'avoir l'infrastructure pour si beaucoup de gens.
18: Delphine Klopfenstein-Brogini, finalement, la gauche se voile la face, elle fait fi de ces 45% de Suisses qui ont voté oui à l'initiative de l'UDC.
17: Bon, peut-être qu'à me rappeler, c'est que l'UDC a perdu. L'UDC a perdu avec son initiative. Hein. C'est quand même une défaite nette qui n'a pas du tout été sur le fil. C'est une claire défaite. Et on sait aussi que dans les personnes qui ont souhaité soutenir, les électeurs, les citoyens et citoyennes qui ont soutenu l'initiative, c'était probablement pour diverses raisons. Parce qu'on sait à quel point cette campagne, ça a été un fourre-tout. Hein. L'UDC s'est employé à parler de problèmes de logement, de problèmes de trains bondés, de problèmes d'aménagement de territoire. Elle a tout mêlé, toutes les rages de la population, elle les a mêlées en une initiative avec un bouc émissaire, l'étranger.
18: Mais pour la gauche, il ne faut rien faire pour freiner l'immigration ?
17: Ce qu'il faut faire aujourd'hui, c'est juste se rappeler d'une chose. D'abord, le mouvement de population a toujours eu lieu, dans le monde entier. Et ce qu'il faut voir surtout, tous les scénarios le disent, on n'atteindra probablement pas les 10 millions. On frisera probablement les 10 millions, mais on les atteindra pas. Ça veut dire que cette évolution que M. Candinas évoquait à travers sa famille, en effet, et je pourrais dire la même chose de mon père et de ma mère et de mes enfants, mais ce qu'on doit dire aujourd'hui, c'est que très clairement, ce scénario à 10 millions, il va s'arrêter. Parce que la Suisse est en train de se dépeupler et la Suisse a besoin d'une main-d'œuvre étrangère pour assurer aussi le fonctionnement de ses institutions. Alors ce qu'on doit faire aujourd'hui, c'est travailler étroitement avec l'Europe. Et quand on lit aujourd'hui la réponse au fond du Conseil fédéral au postulat, parce qu'au départ il y avait un postulat qui avait été déposé pour tester au fond cette idée, le Conseil fédéral est très clair là-dessus. Il dit clairement, le problème qu'on aura avec une proposition comme celle-ci, c'est une insécurité juridique parce qu'on risque très clairement d'aller contre la libre circulation des personnes. C'est extrêmement dommageable alors qu'on est en train de discuter des bilatérales 3 et qu'on doit travailler étroitement avec nos premiers partenaires, c'est-à-dire l'Union européenne. Mmh. Et cette fragilité-là, évidemment, c'est pas une direction qu'on doit prendre. Ce qu'on doit réussir à faire, c'est intégrer davantage, évidemment, les personnes qui viennent travailler ici, les intégrer aussi dans les tissus de nos villes, de nos quartiers, et puis réussir aussi une intégration plus réussi aussi sur la question de l'asile, même si ça concerne très très peu de monde, il faut encore le rappeler. Hein.
6: Votre vision de la migration, Delphine Klopfenstein-Brogini. Revenons à cette proposition de taxe sur l'immigration. Franchement, même si une entreprise doit mettre 1000 francs par an pour un travailleur européen, Martine Candinas, vous pensez vraiment qu'elle ne va pas l'engager, préférer un Suisse avec un profil qui ne correspond pas exactement au poste demandé ?
16: Mais au moins, ils doivent réfléchir en plus s'ils veulent prendre quelqu'un de l'étranger, si on aura peut-être aussi en Suisse. Et c'est exactement ça que je dis. Une taxe, on peut aussi différencier par secteur. Ça veut dire là, on a beaucoup de personnes au chômage, on peut augmenter la taxe. Mais en tout cas, aussi, moi, j'étais contre l'initiative de l'UDC, mais je dis encore une fois, on ne peut pas faire comme si de rien n'était. Et c'est exactement ça comme on a aussi en ce moment en grison avec la fête fédérale du tir. On doit trouver le centre entre la gauche et la droite qui ont souvent des solutions extrêmes. Et c'est exactement ça que je pense que nos partis doivent regarder.
6: Si je poursuis la métaphore, Martine Candinas, vous tirez exactement sur la même cible que l'UDC avec les mêmes mots. La migration est un problème.
16: Non, pas du tout. Mais pas l'augmentation est le problème, pas l'immigration. Et ça, c'est la différence. On ne peut pas dire l'immigration n'est pas le problème et on ne peut pas dire l'immigration est le problème. Mais on doit avoir une immigration qu'on peut aussi avoir les logements ou qu'on peut aussi avoir une grande majorité de la population qui est d'accord avec la politique. Et ici, on voit qu'on a une population divisée, ça on a aussi vu dans la campagne. Et dans ces questions, il faut maintenant prendre ensemble les gens et trouver des solutions parce qu'on a, pour éviter qu'on a dans deux ou trois années une initiative encore plus extrême qui prend une majorité. Et cette peur, il faut l'avoir parce qu'on a vu ce débat et on a aussi vu que beaucoup ont dit non à l'initiative, mais ils ont dit il faut faire quelque chose. Et qu'est-ce qu'on va faire? C'est la tâche du Parlement. Gouverner, c'est prévoir avant qu'on ait une prochaine initiative.
18: Delphine Schlepfenstein-Brogini, Martin Candinas, ce soir vous tend la main. Jusqu'où? Enfin, quel petit pas la gauche est-elle prête à faire en direction du centre pour limiter cette pression démographique?
17: Alors, en face de M. Candinas, je ne mettrais pas que la gauche, hein, parce que je pense qu'il y a une grande partie du centre et même des PLR qui seraient contre cette proposition. Je me permets de dire ça parce que cette proposition, pour moi, elle est particulièrement radicale. Et puis, elle me fait penser un peu à des propositions qu'on a tendance à entendre de l'autre côté de l'Atlantique, du côté des États-Unis, où on veut taxer la migration. C'est extrêmement dangereux. C'est une piste extrêmement dangereuse. M. Candinas, avec cette proposition que vous soutenez, ce n'est pas la vôtre, mais vous la soutenez, vous arrivez sur un terrain très glissant, avec un risque direct, non seulement de discriminer, non seulement d'avoir une politique à plusieurs vitesses en matière de migration, et puis d'instrumentaliser encore une fois la migration. Donc d'une certaine manière, n'ayons pas peur des initiatives de l'UDC, on est prêt à les combattre, on les a combattues, on l'a montré le 14 juin dernier, on a réussi à s'opposer à cette initiative, on va continuer d'être debout contre ce genre de texte, parce qu'au fond, avec des propositions comme celle-ci, qu'est-ce qu'on fait? On pointe les étrangers comme la source de tous les maux, alors qu'aujourd'hui, on travaille dans une communauté. Merci. Et j'ai un bon exemple, je suis genevoise, ville et canton cosmopolite. Cette capacité d'habiter ensemble, c'est une richesse plus que d'être un problème.
6: Eh bien, on le voit avec tous les deux, l'alliance contre l'UDC qui se fendit quelque peu. En tout cas, quand on parle de taxes sur l'immigration, Martine Candinas pour le Centre, Delphine Klopfenstein-Brogini pour les Verts. Merci d'avoir débattu dans Forum.
17: Merci.
16: À la sera. C'est une soirée.
6: À bientôt. Y a-t-il quelque chose de pourri au sein de la santé neuchâteloise, si on se permet de paraphraser Shakespeare? C'est que deux institutions se sont retrouvées sous les projecteurs la semaine passée.
18: D'abord, le réseau hospitalier neuchâtelois. Un rapport confidentiel révèle un climat de harcèlement moral et sexuel dans certains blocs opératoires. Il y a un an, cris, insultes, humiliations et comportements inappropriés y étaient décrits comme récurrents. 8 départs ont été négociés ou imposés, dont 2 pour harcèlement sexuel avéré et 17 personnes ont été recadrées. Une liste noire comporte une trentaine de noms, dont une majorité de médecins cadres, des adjoints et des chefs de clinique.
6: Et deux jours plus tôt, c'est l'autre affaire, le quotidien Arc Info révélait une série de plaintes pénales visant, elle, le centre neuchâtelois de psychiatrie en cause le décès de 5 patients en moins d'un an et des soupçons de défaillance dans leur prise en charge. Pour en parler, nous recevons le conseiller d'État neuchâtelois en charge de la santé, Frédéric Méry, bonsoir.
19: Bonsoir.
6: Alors sur ce qui se passe tout d'abord dans les salles d'opération, ou ce qui se passait, vous allez nous le dire, 8 départs négociés, mais pas de licenciement, 17 personnes recadrées. Franchement, ça paraît peu. Est-ce que vous estimez que le travail est fait, le ménage a été fait, Frédéric Méry?
19: Alors oui, tout à fait. Pour reprendre votre introduction, j'ai beaucoup aimé Shakespeare et Hamlet. Je pense qu'on peut répondre que non, le système de santé se porte autant bien que possible. Il faut rappeler que c'est un environnement qui est particulièrement compliqué, ici comme ailleurs. Pour répondre plus précisément à votre question relative au RHNE, effectivement, la RTS a révélé des dysfonctionnements, mais elle a surtout révélé la manière avec laquelle l'institution les a traités, puisque l'institution, quand elle a eu connaissance de ces cas nombreux, elle a pris les mesures nécessaires pour mener un audit mandaté à une entreprise externe et pour prendre ensuite les mesures qui s'imposent avec effectivement des collaborateurs dont les comportements n'étaient pas acceptables, qui aujourd'hui ne sont plus là, et d'autres dont le comportement n'était pas beaucoup plus acceptable, qui sont encore là, qui sont suivis de près, pour lesquels un coaching est en place, pour lesquels des objectifs ont été mis en place. Et dès lors, une situation qui, à notre sens en tout cas, est suivie de la manière appropriée par le conseil d'administration.
18: Plusieurs témoignages évoquent quand même ces cadres considérés comme intouchables. C'est plus difficile de se séparer des professeurs prestigieux. On leur préfère un coaching, un traitement de faveur finalement.
19: Non, je pense pas. Je pense qu'il faut vraiment voir cette démarche dans son ensemble, avec une institution qui a eu le courage de prendre des décisions à l'égard des collaborateurs qui ne sont plus là, et puis à l'égard de ceux qui sont toujours là, considérer vraiment que c'est une première étape qui a eu lieu avec ce travail d'audit, avec les mesures qui ont été prises, avec l'accompagnement qui est en place. La situation reste suivie de près par le conseil d'administration, et si d'autres départs doivent être décidés, ils le seront.
6: Frédéric Méry, trois plaintes pénales visent actuellement le centre neuchâtelois de psychiatrie. En un an ou un peu plus, ce dernier a vécu pas moins de 5 décès de patients, dont 4 suicides. Est-ce que les patients sont en sécurité dans cette institution ?
19: Alors, il faut rappeler que les établissements psychiatriques comme le CNP accueillent une population forcément fragilisée. On estime qu'à peu près le 40% des patients hospitalisés dans un établissement psychiatrique ont des tendances suicidaires. Donc ça vous montre quand même l'enjeu avec lequel doit composer un établissement comme celui-là. Et puis la recherche estime qu'entre un taux de 1 à 4 pour 1000 de passage à l'acte, on reste dans ce qui est une norme dite acceptable, même si évidemment chaque décès est regrettable. Et du côté du CNP, depuis les 8 à 10 dernières années, le nombre de passages à l'acte par année oscille entre 0 et 3, ce qui veut dire qu'on est en gros autour d'un ratio de 1 pour 1000. Donc la situation n'est pas pire qu'ailleurs, elle reste évidemment préoccupante, elle est triste pour chaque cas, triste évidemment pour les familles, c'est évident. Mais néanmoins, on ne peut pas en conclure qu'il y a un problème particulier au sein du CNP.
18: Les ateliers ont été supprimés. Dans les grandes largeurs, les patients ne font rien. Pas de perspective. On sait que c'est important de pouvoir penser à autre chose qu'à se faire mal. Est-ce que le canton va prendre la mesure du problème, reproposer des ateliers, des activités ?
19: Je pense pas qu'on puisse faire le rapprochement direct entre un passage à l'acte et l'absence d'atelier. Les tendances suicidaires sont le résultat de pathologies graves, de situations très complexes, et c'est pas parce que l'institution propose ou non des ateliers.
6: C'est pourtant le lien qui est fait par des familles dans l'article d'Arquin.
19: C'est des liens qui est fait. Effectivement, il appartiendra aussi à la justice de voir s'il y avait un lien de causalité. Du côté du CNP, il y a une volonté d'améliorer ces activités dites annexes. C'est déjà le cas. Il faudra en ajouter davantage. Il faut rappeler aussi que c'est des activités qui sont directement financées par le canton. Un canton qui, comme tout canton propriétaire d'une institution de soins, doit trouver le bon équilibre entre les moyens qu'il y investit, la qualité de la prise en charge, les conditions de travail du personnel et les activités supplémentaires qui peuvent être financées comme celle-là.
18: Avec le risque peut-être de renvoyer des patients trop vite chez eux.
19: Ça peut arriver. Le travail est fait au CNP comme ailleurs dans la meilleure manière qui soit, avec des professionnels qui sont engagés, des professionnels qui souffrent aussi de ces situations-là. Il ne faut pas oublier que chaque suicide, autant malheureux soit-il pour les familles, il l'est aussi pour le personnel soignant et médical qui a été amené à prendre en charge ces personnes. Donc je crois que tout le monde essaye de faire au mieux dans un contexte qui, encore une fois, est compliqué ici comme ailleurs.
6: Bon, les ateliers, ça permet d'avoir les patients sous les yeux. On voit dans un cas, alors la justice tranchera, mais des personnes qui sont laissées sans surveillance pendant de longues heures. Frédéric Méry, sur le contexte financier, il y a 2 ans, une vingtaine de professionnels de la santé alertaient déjà sur des carences au sein de l'institution. Ces personnes affirmaient que les pensionnaires étaient en danger, des accusations balayées par la direction et par vous-même, c'était dans le forum. Mais au fond, est-ce qu'ils n'avaient pas raison d'alerter sur les conditions de travail ? On voit aussi qu'il y a beaucoup de départs au sein de l'institution, beaucoup de turnover. Ça, c'est jamais bon signe dans la vie d'une équipe de voir beaucoup de gens partir d'une institution.
19: Non, c'est jamais bon signe. C'est toujours un indicateur qui est fiable, même s'il en faut d'autres. On peut relever que du côté du CNP, en 2024, année à laquelle vous faites référence, on avait un taux de démission de 12% qui est passé à 6% en 2025. Donc il faut croire que les mesures qui ont été prises depuis lors, renforcement notamment des équipes, différentes mesures aussi d'accompagnement du personnel ont porté leurs fruits.
6: Et bon, là, il y a des départs très récents de cadres importants.
19: Effectivement, il y en a, il y en aura toujours. On est aussi dans un domaine dans lequel il y a toujours beaucoup de mouvements. On est dans un domaine dans lequel la pénurie est importante aussi. Et pour des cadres, pour du personnel qualifié, retrouver du travail ailleurs est toujours plus facile sans doute que pour d'autres professions. Donc il faut composer aussi avec ces mouvements. Et puis on ne peut pas dire aujourd'hui que la situation soit idéale au CNP. Je pense qu'elle ne l'est dans aucune institution de santé. Mais on essaye avec le conseil d'administration, avec la direction, d'améliorer ce qui peut l'être. Encore une fois, en trouvant le bon équilibre entre les moyens financiers que l'État est prêt à engager, en tenant compte aussi des tarifs qui ne sont pas fixés par nos soins, qui résultent des négociations entre les prestataires de soins et les assureurs. Et on sait que du côté des hôpitaux en général, il y a aussi des attentes à voir ces tarifs être revalorisés.
6: Frédéric Méry, est-ce que pour conclure, la santé psychique est toujours une priorité quand on voit le manque d'argent investi par le canton dans le domaine ?
19: Bien sûr, je ne dirais pas qu'il y a un manque d'argent investi par le canton. Je pense qu'on investit beaucoup plus encore que par le passé. On pourra toujours en faire plus. C'est effectivement pour nous un axe important. Vous savez qu'on a lancé en fin d'année dernière,

0: Port. Quel impact le bruit des avions a-t-il sur votre santé? Un chercheur qui a étudié le cas de Genève nous rejoindra dans une vingtaine de minutes. Le temps d'une escale en Amérique latine. L'Amérique latine qui a confirmé hier son virage à droite. À son tour, la Colombie vient d'élire à sa tête un populiste anti-système. Abel Rado de la Espriella.
1: Oui, cet avocat masculiniste et proche des libertariens a remporté sur le fil la présidentielle face au candidat de gauche, pourtant longtemps favori des sondages. Sa promesse de lutter contre la criminalité et de renforcer l'économie a séduit une courte majorité de Colombiens, mais son élection a aussi immédiatement provoqué des manifestations de protestation des électeurs de gauche. Bonsoir Anouk Henry.
2: Bonsoir.
1: Vous êtes la chef de notre rubrique internationale. Alors là, on parle avec cet Abel Rado de la Espriella d'un relatif inconnu il y a seulement quelques mois. Qui est-il ?
2: Bon, alors, comme vous le dites, c'est impressionnant. Il a explosé dans les sondages. Il est encore loin derrière la droite traditionnelle il y a quelques semaines, encore plus loin derrière le candidat de gauche. Abel Rado de la Espriella, c'est un personnage assez sulfureux. Il a été défenseur des narcotrafiquants. Il est multimillionnaire. Il n'est pas issu des partis traditionnels. Il a réussi à rendre un peu ringarde la droite classique. Physiquement, c'est un dandy. Il ressemble un peu, peut-être que vous le connaissez, à son homologue hondurien Nayib Bukele, une image très soignée, des costumes sur mesure, une barbe impeccable. Il maîtrise les codes des réseaux sociaux, la mise en scène. Il s'appelle Le Tigre, il s'appelle lui-même Le Tigre. Il fait ses interventions derrière une cage en verre anti-balles. Et puis, au niveau du programme, c'est mano dura, c'est-à-dire tolérance zéro contre la criminalité, les cartels, les groupes armés. C'est le démantèlement de l'État-providence. On se souvient peut-être de la tronçonneuse de Javier Milei en Argentine qui voulait couper dans l'État. C'est la même chose.
1: Et puis, lui, il a un maillot de l'équipe de Colombie. Ouais. Là, on voit avec ces images.
2: Exactement. Ouais. Il joue sur cette image-là. Et puis aussi, cette bataille culturelle. Il multiplie les sorties misogynes, homophobes, pour séduire ceux qui sont plus issus des milieux traditionnels.
0: Alors après l'Argentine, le Chili ou encore l'Équateur, c'est donc un nouveau dirigeant conservateur qui rejoint les pays alignés sur les positions de Donald Trump et pourrait changer drastiquement les politiques régionales du continent américain. Ce populisme, il gagne toute l'Amérique latine, Anouk ?
2: Oui, alors effectivement, c'est une nouvelle classe de dirigeants qui a mis l'autoritarisme sous un vernis un peu séduisant. Il faut dire que c'est vrai qu'aujourd'hui, les révolutionnaires ne sont plus vraiment à gauche. En Amérique latine, les révolutionnaires sont plutôt de la droite radicale. L'establishment, c'est la gauche. Elle incarne plus de rêve de changement. Aujourd'hui, Abel Rado de la Espriella, il séduit les jeunes, les classes moyennes. Il propose un vote anti-système utopique. Et donc on a vu une classe de dirigeants qui a été élus les uns derrière les autres. Nayib Bukele, donc le salvadorien dont j'ai parlé tout à l'heure, mais avec ses fameuses méga prisons, Javier Milei en Argentine, Daniel Noboa, mais aussi le Honduras et d'autres pays qui ont suivi. Donc en fait, il reste plus que deux grands pays à gauche aujourd'hui, avec la Colombie qui bascule maintenant, c'est le Mexique et le Brésil. Au Brésil, qui devra affronter en octobre Lula, un certain Flavio, le fils de Jair Bolsonaro.
1: On voit cette nouvelle extrême droite qui prend le pouvoir gentiment en Amérique latine. Anouk Henry, tout ça a des conséquences pour la diplomatie suisse qui est impactée par l'élection de cette nuit en Colombie.
2: Oui, parce que la Suisse, elle joue un rôle de médiateur et de facilitateur dans plusieurs processus de négociation avec plusieurs groupes armés, des groupes illégaux. C'est un des rares processus dans lequel notre pays joue pas seulement le rôle de diplomatie hôtelière, mais qu'elle a un vrai rôle. Et puis, qui est accompagné par l'ONU, qui est accompagné par d'autres pays européens, médiateurs. Et donc, c'est vrai que c'est une vraie place pour la Suisse. Et puis, pour l'instant, c'est vrai que Abel Rado de la Espriella a donné aucun signe sur son intention de poursuivre ce processus de paix. Au contraire. Et alors, la Suisse pourrait perdre ce petit espace dans lequel elle joue un rôle diplomatique important.
1: Et on suivra tout ça avec vous, avec beaucoup d'attention. Merci beaucoup, Anouk Henry. On termine ce forum avec le bruit des avions.
0: Et oui, la présidente des Verts suisses, Lisa Mazzone, s'exprimait sur le projet de réforme de la loi sur l'aviation. C'était hier dans Forum. Loi qui veut autoriser les avions à atterrir et décoller partout en Suisse de 6h à minuit. Elle accusait le Conseil fédéral de sacrifier la santé des riverains d'aéroports. Écoutez.
3: On fait aujourd'hui ces nouvelles attaques très graves contre la protection de la population, contre le bruit. Et le bruit en Suisse et aux abords des aéroports, c'est un vrai enjeu. Selon l'OMS, selon les règles de l'OMS, pour être en bonne santé, il y a 100,

0: 80 000 personnes qui sont touchées par un bruit dangereux dans la région genevoise. En fait, c'est une bombe sanitaire. Ça veut dire un risque de maladies cardiovasculaires, de diabète. Ça veut dire des manques de concentration pour les enfants, des moins bons résultats scolaires. Ça s'est montré par des études.
1: Bombe sanitaire, les mots sont forts. Bonsoir Nicolas Cantoreggi.
2: Bonsoir.
1: Vous avez piloté en 2016 une étude qui mesurait l'impact du développement de l'aéroport de Genève sur la santé. Vous êtes enseignant, chercheur à l'Institut de Santé Globale et à l'Institut de Sciences de l'Environnement de l'Université de Genève. Bombe sanitaire, est-ce que le terme est justifié ?
2: Je ne sais pas si le terme est totalement justifié, mais il est indéniable qu'il y a un certain nombre d'effets sur la santé produits par le bruit des avions et par la pollution de l'air. Alors évidemment, on n'est pas dans des configurations d'une exposition extrême. Évidemment, ce n'est pas le bruit dans une discothèque où vous pouvez, suite à un bruit excessif, avoir des lésions, etc. Ce sont des effets qui se produisent sur le moyen-long terme, mais effectivement, c'est une réalité, ça a été documenté dans le contexte genevois et un peu partout autour des aéroports dans le monde.
1: Elisa Mazzone parlait de l'impact sur les résultats scolaires des enfants en longtemps. Vous l'aviez aussi observé, ça ?
2: Alors, nous n'avons pas pu tester spécifiquement cet aspect-là, mais la littérature l'a documenté. Une des principales études avait fait état d'un retard de 1 à 2 mois en lecture pour chaque exposition à 5 décibels supplémentaires en partant d'un niveau d'un bruit ambiant autour de 30 dans une salle. Donc, c'est un problème réel et l'OMS a édicté des normes en ce sens-là puisque, évidemment, plus on monte dans les niveaux de bruit, plus on peut avoir ce type d'effet en termes d'apprentissage. Après, évidemment, chaque situation est spécifique. Je ne pourrais pas me prononcer sur la situation genevoise. Les établissements sont certainement isolés, mais dans certaines conditions, des problèmes peuvent certainement surgir. Oui.
3: De manière générale, quelles conséquences pour la santé des gens qui vivent près d'un aéroport ?
2: Alors, dans notre étude, qui était projeté sur les effets à l'horizon 2030, donc qui mériterait certainement aujourd'hui d'être actualisé. On avait principalement testé les impacts de la pollution de l'air et du bruit. Et on retombe un peu dans l'ensemble d'impacts qui ont été évoqués par Mme Mazzone, liés à des maladies cardiovasculaires, à de l'hypertension spécifiquement liées au bruit. On a calculé pour la pollution de l'air, il y a la possibilité par des études épidémiologiques d'étudier la mortalité, donc de la mortalité imputé à l'exposition. Donc, je précise toujours, ce n'est pas quelqu'un qui décède immédiatement dans la rue pour une exposition, mais ce sont des effets de moyen long terme. Et on avait pu chiffrer en quelques dizaines de cas, par exemple, liés à la pollution de l'air, qui allait doubler à l'horizon 2030. Ça peut paraître anecdotique en chiffre absolu, comparé aux autres, au nombre total des cas par rapport à ces mêmes types de maladies attribuables à d'autres causes. Mais quand ensuite on transforme aussi cela en coût sanitaire, ça peut très rapidement chiffrer.
1: Alors en 2016, vous vous attendiez à ce que l'exposition au bruit des avions diminue d'ici 2030. Est-ce que ça s'est produit ?
2: Alors, je ne pourrais pas vous dire si ça s'est produit. Et je précise que nous avions travaillé à partir d'un scénario qui avait été établi par l'aéroport dans le cadre de son processus d'obtention de l'autorisation. Et c'est à partir de cela que nous avions travaillé. Donc, je ne sais pas où nous en sommes aujourd'hui. Ce qu'on peut dire, ce scénario tablait sur, entre autres, une amélioration technologique comme facteur expliquant une éventuelle diminution du niveau de bruit. Ce qu'on sait aujourd'hui, c'est que il y a certainement des améliorations technologiques et sur l'impact global du bruit, il faut aussi considérer que la trajectoire qui était imaginée dans ces scénarios sur l'augmentation du nombre de passagers, du nombre de vols, pour l'heure ne s'est pas tout à fait produite parce que on est aujourd'hui en capacité de faire atterrir à Genève des avions plus grand, donc qui transporte davantage de personnes, donc moins de vols. et donc aussi avec des ajustements qui sont intervenus sur les fameuses tranches horaires, donc la tranche de nuit qui, je rappelle, pour le bruit commence à 22h, est un principe interdite, et on essaye de limiter le nombre de décollages tardifs dans ces tranches horaires-là.
1: Merci beaucoup Nicolas Cantoreggi, enseignant-chercheur à l'Institut de Santé Globale et à l'Institut de Sciences de l'Environnement de l'Université de Genève, études sur l'impact de l'aéroport de Genève sur la santé des riverains, publié en 2016. Merci et bonne soirée à vous.
2: Merci à vous, au revoir.
3: Voici la météo.
1: Avec un mot très chaud, des avis de canicule courts, toujours pour les régions de plaine. Ils sont passés en degrés 4 sur 5 dans le bassin Lémanique, le Valais central et Neuchâtel. Ils restent valables jusqu'à samedi 20h. Pour le reste du soleil, vous l'aurez deviné, jusqu'à 35 degrés demain.
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1: Le trafic s'écoule sans difficulté particulière sur les principaux axes de Suisse romande.
3: Et c'était important de le dire. C'est la fin de ce forum. Il est bientôt 19h. Voici les informations. Et puis après, ce sera le grand soir. À bientôt.
1: Bonne soirée.
7: Vincent Stecline.
8: Le Conseil fédéral est favorable à l'organisation des Jeux Olympiques et Paralympiques d'hiver 2038 en Suisse. Il prévoit une enveloppe de 200 millions de francs. Les cantons et les communes devront aussi participer au financement des Jeux. Le projet ne sera pas soumis au référendum facultatif. La Suisse peut élaborer son projet jusqu'à fin 2027 sans concurrence. Si le dossier satisfait les exigences du Comité international olympique, notamment en matière de concept d'organisation et de financement, ainsi que les objectifs de durabilité et d'héritage olympique, la Suisse se verra attribuer l'organisation des Jeux. Le cap des 36 degrés a été franchi aujourd'hui en Suisse pour la première fois cette année. Le maximum a été relevé à Bâle-Binningen avec 36,6 degrés, tandis que la palme pour la Suisse romande est revenue à Neuchâtel avec 36,2. Les cortèges scolaires de mercredi à Lausanne et à Genève sont annulés en raison de la canicule. Face au mercure qui continue de grimper, les syndicats du personnel enseignant appellent à des mesures nationales, notamment l'adaptation des infrastructures et la mise en place de protocoles clairs. Entre 26 et 30 degrés, les cours doivent être limités, leurs horaires adaptés et déplacés vers des salles plus fraîches. Et au-delà de 30 degrés, l'association estime que les cours normaux doivent être suspendus. La conférence des églises réformées romandes a choisi aujourd'hui de prendre ses distances avec le théologien vaudois Daniel Marguera. Réunis aujourd'hui en assemblée, les délégués des protestants romands demandent à chaque église d'éviter toute collaboration avec l'ancien professeur de l'université de Lausanne. Daniel Marguera fait l'objet d'un signalement auprès de la justice vaudoise pour des faits présumés d'abus commis dans les années 1990. Emmanuel Macron remercie le Premier ministre britannique démissionnaire Keir Starmer, saluant notamment son engagement en faveur de l'Ukraine et de la relance des relations entre le Royaume-Uni et l'Union européenne. Le Premier ministre britannique Keir Starmer a annoncé ce matin sa démission après des mois de pression. Son rival principal, Andy Burnham, semble plus que jamais en position de force pour lui succéder à la tête du Labour et à Downing Street. Les délais de prescription dans les affaires de violences sexuelles sur des mineurs vont être allongés au sein de l'Union européenne. Un accord a été trouvé entre les eurodéputés et les États membres sur une réforme qui écarte toutefois l'imprescriptibilité. À l'heure actuelle, les délais de prescription, durée au-delà de laquelle une action en justice n'est plus recevable, peuvent varier considérablement d'un État européen à l'autre. Les États membres ont négocié un compromis consistant à jusqu'à 32 ans après que la victime aura atteint l'âge de la majorité pour les affaires de viol ou de prostitution de mineurs. Et une nouvelle affaire de dopage dans le tennis. Margareta Vondrousova, ex-sixième joueuse mondiale et lauréate de Wimbledon en 2023, a été suspendue pour 4 ans par l'Agence internationale pour l'intégrité du tennis. La Tchèque est sanctionnée pour avoir refusé un test antidopage en décembre 2025, ce qui équivaut à un contrôle positif, souligne l'agence. Ces dernières années, le tennis a connu plusieurs affaires de dopage qui ont éclaboussé Yannick Sinner et Simona Halep, de même que la polonaise Iga Świątek, mais sans qu'une suspension aussi longue n'ait été prononcée. Toujours très chaud cette nuit avec des foyers orageux isolés dans les Alpes, du soleil et de la chaleur demain avec une faible bise sur le plateau. 17 à 22 en pleine cette nuit, 35 degrés demain après-midi.
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0: Éric Grosjean.
1: Bienvenue, nous aurions pu commencer avec quelques notes de Gesh Pathy, chorégraphe et chanteuse française, celle qui nous chantait notamment ce morceau Étienne, disparu la nuit dernière à l'âge de 80 ans. Nous débutions néanmoins avec un extrait du nouveau disque de Gilbert, L'école de la nuit, cette nuit qu'il illumina au cœur des années 90 avec ses camarades de la French Touch, Daft Punk en tête. En 2026, Gilbert fête les 30 ans de son label Versatile, étiquette phare de ces années-là. Nous allons passer ce début de soirée avec lui, après avoir découvert cette Around the Sun, dernière création de Dieter Meyer et Boris Blank, nos Suisses de Yellow.

Yellow, 47 ans de carrière, premier disque en 1980, quand il s'appelait déjà Solid Pleasure, je crois, et un album à venir. Réjouissance estivale parmi d'autres, le retour de Gilbert aussi.

0: Bonsoir Gilbert.
1: Bonsoir.
0: Bienvenue dans ce grand soir. Celles et ceux qui nous écoutent ont peut-être l'impression de revenir quelques années en arrière en se disant G-I-L-B-R, ça nous ramène aux années versatiles. Les années versatiles, c'est carrément le milieu des années 90, 90, une sorte d'âge d'or pour les musiques dites électroniques en France. Ça semble être hier, et c'est quand même il y a 30 ans, enfin il y a de l'anniversaire dans l'air, quoi, c'est ça?
1: Bah c'est ça, c'est 2006, on a commencé en 96, donc là c'est l'année de nos 30 ans en effet.
0: C'était, je viens de le dire à l'instant, une sorte d'âge d'or pour toutes ces nouvelles musiques, parce qu'on était dans une décennie durant laquelle toutes les nouvelles musiques arrivaient, du côté du rap, du côté de l'électro, du côté de la jungle aussi. Mmh. C'était le triomphe de Goldie, Ronnie Size... Bokem, tous ces gens. Et de votre côté en France, vous aviez un petit peu cette image, en tout cas pour nous en Suisse, de ce DJ qui était pas très loin justement de cet esprit jungle, drum and bass, breakbeat, musicale anglaise.
1: Ben moi j'étais même à fond là-dedans, puisque j'avais fait cette compilation qui s'appelait Jungle Vibes, je crois que c'était en 94 si je me rappelle bien. Uh-huh. Et en fait, pour moi, quand la jungle est arrivée, ça synthétisait pas mal de choses que j'aimais bien dans un style de musique. Donc j'ai vraiment sauté à pieds joints dessus et pendant pas mal d'années effectivement et j'ai joué quasiment exclusivement jungle un peu partout où je me produisais jusqu'à un moment où la musique devenait un peu enfin il y a un moment donné il y a un son qui est arrivé qui s'appelle Tech Step, c'était un peu le son d'Optical etc. et je trouvais que ça avait perdu toute cette variété qu'il y avait, que j'aimais vraiment beaucoup dans cette musique. Et ça s'est vraiment réduit à un son. Et donc, du coup, en fait, ouais, j'ai arrêté d'en jouer, en fait. J'ai eu comme une espèce presque de rejet, bizarrement. C'est peut-être pas toujours le lendemain, mais presque, quoi. J'ai arrêté d'en jouer pour aller vers des choses beaucoup plus mélangées, en fait. Mmh. Voilà.

0: C'est vrai qu'au début, il y avait ce côté métissage à l'anglaise dans la jungle avec tous ces MC qui venaient souvent du reggae, du dub, du rap. Et voilà, ça mélangeait un petit peu toutes les musiques.
1: Oui, et puis le côté c'est techno aussi, le côté des débuts happy hardcore ou même techno, voire même certains trucs de house aussi qui étaient samplés, et puis cette grosse culture de dub surtout, voilà, de grosses bases, de sound system. Donc pour moi, ça a été mélangé aussi avec un truc technique que j'aimais beaucoup, le fait de pouvoir mixer de manière assez précise, etc. C'était un truc vraiment qui me faisait kiffer, et l'énergie aussi de la musique, ce truc vraiment rapide en même temps sur deux vitesses, avec une espèce de basse énorme. Moi, j'en garde beaucoup de disques déjà, et puis j'en garde un très bon souvenir. D'ailleurs, je me suis mis à rejouer ces deux, trois dernières années. Voilà, pendant longtemps, je l'ai laissé un peu de côté, et puis on m'a demandé de refaire des sets jungle dernièrement, et bizarrement, je me suis remis un peu le nez dans les disques, et j'ai pris vachement de plaisir à y revenir.

0: Ambiance jungle comme il y a 30 ans avec notre invité Gilbert du label Versatile qui du coup fête lui aussi son 30e anniversaire. On va peut-être même revenir pour le plaisir. Quelques années plus tôt, votre aventure musicale elle débute à Nice. Lieu dans lequel il y a ce fameux festival Jazz à Nice, c'est pas mal pour découvrir John Coltrane par exemple et du jazz en général. Et puis aussi quelques clubs au nom parfois amusant des années étant passées, le Pharaon Club par exemple, c'est là que ça débute un petit peu votre vie en discothèque à regarder tourner des boules à facettes.
1: Bah là c'était marrant, enfin le Pharaon's Club si tu veux, c'était le premier mari de ma sœur. C'est une histoire assez drôle, qui s'était associé, c'était un juif religieux, et il s'était associé avec un prof de karaté pour ouvrir un club, qui s'appelait donc le Pharaon's Club.
0: D'accord, il y avait le comptable, il y avait la sécu.
1: Voilà, c'est ça. Et comme moi j'étais un peu dans la musique, je me suis retrouvé un peu à mettre des disques, et c'est là vraiment la première fois que j'étais un peu projeté dans cet univers-là. Ben ouais, de la musique. Enfin, moi, je le faisais vraiment pour la musique, mais c'était vraiment ce truc discothèque à l'ancienne dont t'imagine le nom, Pharaon's Club. Donc effectivement, c'est vraiment la première fois que j'ai mis des disques. Et quant au festival de jazz, ça par contre, c'était vraiment une expérience incroyable. J'ai vu vraiment tous les grands noms du jazz pendant des années. Ça durait de 17h à minuit. Il y avait trois scènes simultanées. Et il y avait vraiment, je sais pas, j'ai dû voir Herbie Hancock 6-7 fois, ou je sais pas, Eddie Palmieri, évidemment Sonny Rollins qui vient de décéder, Miles Davis trois plein de fois. Bref, ça a été une formation pour moi. Je me rends compte avec le temps qui a été crucial. Ça a été, je pense, vraiment ça, mon ouverture à la musique. C'est vraiment fait par ce festival et par le jazz principalement.

0: Du jazz, comme à Nice, pour faire plaisir à notre invité Gilbert, du label Versatile, dans ce grand soir. C'est un peu le teasing, vous dites Versatile, quand est-ce qu'ils en parlent? Eh ben, on y arrive progressivement. Quand on va en club, il y a un moment, on a envie aussi de toucher les platines et de mettre des disques. Évidemment, vous avez fini par faire vos soirées à Nice, Soul Power, je crois, puis en même temps, il y avait la radio très forte dans ces années-là, une radio en particulier quand on était en France, Radio Nova, qui avait un peu cette culture du sound system, du gros mélange, du métissage, quoi.
1: Ouais, puis c'était vraiment une culture aussi de la musique. Faut se rappeler qu'à cette époque-là, je parle de 1989, il y avait évidemment même pas d'internet encore. Donc en fait, c'était des cassettes qui circulaient et la radio, on pouvait ne l'écouter évidemment que quand on était à Paris. Donc du coup, quand parfois j'allais voir de la famille à Paris, le premier truc que je faisais, c'était me brancher sur Nova. Ah ouais, il y avait toujours effectivement des... Après, il y avait quelques petites radios à Nice, mais c'était des trucs plus un peu de funk. Il y a vraiment cette culture de la radio, je pense que les gens se rendent pas compte aujourd'hui à quel point ça a été central pour beaucoup de DJ ou de juste de kiffeurs de musique, parce que c'était la seule manière de découvrir les morceaux, c'était à travers les émissions de radio sur la FM et les pouvoir les enregistrer en cassette. Et donc, ça pouvait prendre pas mal d'années, parfois même, pour découvrir le nom d'un morceau, quoi. Donc voilà, donc pour revenir à ça, ouais, en fait à Nice, il y avait pas grand-chose. C'était très new wave, c'était très rock, c'était très pas ce qu'on écoutait nous, quoi. Et donc du coup, on a décidé avec des potes de faire nos propres soirées, donc qui s'appelait Soul Power, dans un petit club qui s'appelait d'abord le Fin Letters, qui est un club auquel on allait dans la semaine. Avec un DJ belge qui était incroyable, avec le recul pareil, qui m'a vachement influencé, qui jouait de la new beat, qui jouait Peel, qui jouait Liquid. Et moi, à l'époque, c'est vraiment pas un truc que je connaissais. J'étais dans le rap, j'étais dans le funk, et dans la musique latine. Donc c'est vraiment lui qui m'a ouvert. Puis un jour, on a pu faire nos propres soirées là-bas. Et c'est comme ça que j'ai commencé à mettre les disques, parce que bon, c'est moi qui étais un peu dans le son. Mmh. Et c'est moi qui avais un peu les disques, et donc du coup, bah voilà, toi t'as les disques, t'as un peu dans le son, bah tu vas faire DJ, toi tu seras au bar, toi tu seras à l'entrée, et donc on a fait ce truc comme ça, en fait, finalement, qui a assez bien marché. Et voilà, après, effectivement, comme tu le disais, on a fait dans un endroit plus grand qui s'appelle la salle New York, et qui s'est terminé par une baston. C'était un gros club, c'était un club de 1000 personnes, et c'est terminé par on aurait dit une scène de film. C'est comme, en plus c'était un gros club, j'étais au premier étage, donc j'ai vu vraiment toute la baston. C'est parti d'une histoire de nana, une bande de Paris qui a mal parlé à un mec d'une bande de Nice, et ça s'est terminé en bataille rangée avec des mobilettes qui volaient. Enfin, c'était assez impressionnant.
0: J'en ai vu quelques-unes à Lausanne aussi. C'est quelque chose d'assez universel. Enfin, en tout cas, dans ces années-là, aujourd'hui, il y a des sécurités extrêmement bien formées. Donc, on va partir du principe que c'est plus du tout dangereux à aucun moment de se rendre en discothèque, ce qui est peut-être pas plus mal finalement.
1: Oui, en même temps, il y a un certain charme, mais bon, effectivement.

0: Gilbert avec nous dans ce grand soir pour parler de son label Versatile, de son nouvel album aussi. C'est pas l'école de la nuit, c'est l'école de la nuit. Mais oui, il y en avait eu un avant dans Le Nom M'échappe.
1: On danse comme des fous.
0: Oui, voilà, exactement, dont on écoutera d'ailleurs un morceau depuis là. C'est l'école de la nuit dont on parlera tout à l'heure. On reste un petit peu dans cette histoire qui vous a constitué, Gilbert. Vous alliez derrière un transistor quand vous étiez à Paris écouter Radio Nova. Parce qu'il y a d'assez fou, c'est qu'après vous êtes fait quelques amis sur Nice qui vous permettent de remonter sur Paris, rencontrer un certain Pat Cash, qu'organisait un peu les premières rêves, appelons ça comme ça, à Paris à cette époque-là. Vous rencontrez aussi un certain Loïc Dury, programmateur historique de cette radio Nova, la même qu'aujourd'hui, hein, un peu plus célèbre dans l'humour aujourd'hui, mais qui était vraiment la radio moteur pour la musique dans ces années-là, avec aussi Jean-François Bizot du magazine Actuel. Bref, quand on avait la vingtaine et qu'on débarquait à Radio Nova, c'était le Graal absolu, on arrivait au paradis, quoi.
1: Ouais. Exactement, c'est vraiment exactement ça. Donc moi, je connaissais quelqu'un avant de rencontrer Loïc qui s'appelle Marc Hachlimi, et donc que j'avais rencontré à Nice vite fait dans une des soirées. Je lui ai dit, écoute, si je viens à Paris, est-ce que je peux passer à la radio? Il m'a dit, ok, pas de problème. Et donc je passais, et puis il y avait des bandes à l'époque, en fait, il y avait un système de bandes pour la musique, donc pas d'ordinateur, et il y avait à un moment donné, il fallait inverser l'ordre des bandes, et il fallait faire un mix pendant ce laps de temps, le temps de faire cette opération-là. Et donc il m'a proposé de faire ce mix en direct, et c'est comme ça que j'ai commencé à faire un mix sur Nova, et c'est là effectivement que j'ai rencontré Loïc, qui a regardé ma caisse de disques et qui m'a gentiment pris sous son aile, et qui m'a au début je venais pour ces histoires de bande, et puis après je restais un peu plus longtemps, je squattais un peu, et puis après finalement je me suis mis à bosser dans la discothèque, et c'est comme ça que je terminé en fait à faire la programmation musicale avec Loïc.
0: C'est ça, vous viviez dans la discothèque de Radio Nova.
1: On vivait à la radio, c'est-à-dire vraiment c'était ça, dingue, ouais. On avait les clés, c'est arrivé méga souvent. Je sais pas, de rentrer à 3h du matin, de soirée, on passe à la radio, il y avait un bouton, je me rappelle, on appelait ça le décrochage. Donc, quand on appuie sur le bouton, on était en direct, on a fait des directs plein de fois, vraiment sauvages, en pleine nuit, avec des potes.
0: Pareil, en Suisse, il y avait une radio un peu équivalente qui s'appelait Couleur 3, on avait pas mal d'échanges avec Radio Nova, oui, et il y avait tellement peu de studios que les gens faisaient des réservations de studios la nuit. Alors, quand on sort de boîte à 2h, on vient enregistrer jusqu'à 4h, est-ce que ça te va? Et toi, tu reprends à 5h30. Voilà, aujourd'hui, ce genre de choses sera un peu inconcevable, il y a peut-être moins de passion, mais c'est normal, parce que c'est devenu des boulots tout ça, alors qu'à l'époque, ça s'inventait un petit peu au quotidien. On s'en rend aussi compte quand on... Je sais pas si vous avez lu ce livre de Xavier Degorce sur Radio FG, un petit peu toute l'aventure là qui est sortie il y a pas longtemps.
1: C'est dans ma liste, là, justement.
0: Ah, bah voilà. Ouais. Et vous allez retrouver exactement cette ambiance-là, avec des stars internationales aux platines, sur des tables de camping, parce que finalement, on avait les stars, mais pas le pognon, quoi.
1: Puis il y avait FG, je me rappelle, il y avait vraiment cette bourre FG Nova, à cette époque-là.
0: Ouais.
1: Même si c'était quand même très différent, sachant que Nova, c'était l'aspect plus, on va dire, urbain, plus rap, black, noir, où là, OFG, c'était plus techno, etc. Mais moi, je me rappelle très bien, enfin d'ailleurs, j'y vais la semaine prochaine à FG, ça fait, je sais pas depuis combien de temps je suis pas allé, mais je me rappelle, voilà, des émissions de Patrick Rognan, par exemple.
0: Ouais, oui, oui, oui.
1: C'était,
0: ouais.
1: Voilà, c'était des moments de radio. Voilà, parce qu'encore une fois, c'est à remettre dans le truc où il n'y avait
0: pas d'internet, il n'y a pas de réseaux sociaux, il n'y a pas de
1: smartphone.
0: Patrick Rognan, il fallait écouter son émission à la radio pour savoir où est-ce qu'on allait sortir le samedi soir, dans quel rêve, au fin fond de l'Essonne.
1: Exactement, avec une espèce de hotline, un téléphone, d'un rendez-vous. C'était souvent entre les deux colonnes de Nation.
0: Un autre monde, celui de vos parents, si vous avez la vingtaine aujourd'hui.

0: On parlait radio, Nova, FG, avec Gilbert, Couleur 3 aussi, voilà, toutes ces radios qui étaient vraiment en pointe sur la découverte musicale dans les années 90. À Radio Nova, Paris, où vous étiez, on l'a compris, la journée longue et une bonne partie de la nuit, pas très loin de la discothèque, avec le programmateur historique Loïc Durie. Vous croisez aussi les Daft Punk, qui vont vous être bien utiles quand vous décidez de monter un label, parce que c'était à la mode dans ces années-là et que vous aviez envie de vous y essayer. Ils vous donnent un coup de pouce, ils vous prêtent un peu leurs locaux, ils vous font un remix avant d'être même les Daft Punk qu'on connaît aujourd'hui. Enfin, il y a vraiment toute une histoire avec eux.
1: Exactement. En fait, Nova, j'ai croisé énormément de gens. Il y avait un côté, effectivement, ça brassait dans tous les sens. Ça allait, on va dire, de Terry Riley à Boyz II Men, pour faire un
0: peu large. C'est large, ouais.
1: Ouais, c'est vraiment large. Et en fait, il y avait l'idée de faire un label avec Nova à cette époque-là. Et bon, bref, pour X, Y raisons, ça s'est pas fait. Et j'ai décidé assez rapidement. En fait, je suis parti de Nova quasiment du jour au lendemain, en fait. Donc j'avais déjà entamé, j'avais déjà reçu la cassette d'iCube. On avait déjà décidé que ça allait être ça la première sortie. Et j'avais déjà demandé au Daft Punk de faire un remix. Et en fait, à un moment donné, je dis, écoute, moi, je me barre. Finalement, je vais faire un label tout seul. Est-ce que c'est OK pour vous? Pareil, j'ai demandé aussi à iCube la même chose. Et en fait, c'est comme ça que l'aventure Versatile a commencé de manière un peu,
0: À la bonne franquette, quoi.
1: Un peu à la bonne franquette. Enfin, d'ailleurs, c'était, à l'époque, on était une association. On n'était même pas une société. C'était, donc, chez mon ex, dans son salon. Et puis, on s'attendait pas du tout au succès du disque. Bon, on parle. Alors, je sais pas, le premier pressage, on a commencé à presser de 2010, qui était pas grand chose pour l'époque. Et très rapidement, ça a été 5000, puis 10000, donc voilà, on collait les stickers nous-mêmes sur le disque, donc je te laisse imaginer ce que c'est coller, 3000 stickers, 3000
0: c'est
1: stickers.
0: C'est ça, c'était un peu le début de cette French Touch dont on parle tellement aujourd'hui, finalement. C'est des bandes de mecs qui devaient beaucoup à leurs copines, qui les toléraient dans leur salon et leur cuisine, à boire des coups et à mettre des stickers sur des disques.
1: Ouais, il y a un côté vraiment comme ça, je pense que personne calculait vraiment. Je pense que les Daft, ils savaient déjà un peu où ils allaient, mais néanmoins, il y avait ce truc vraiment. Je les remercie à chaque fois d'ailleurs. D'une part d'avoir fait ce remix, et puis aussi effectivement, comme tu le disais, eux donc après ils ont très rapidement signé sur Virgin, et donc nous, je te dis, on était encore en assos, on était encore dans la part, donc on a fondé une structure de distribution qui s'appelait Funky Town, dans laquelle on distribuait Versatile, Roulé et Cri d'amour. Et donc voilà, ça a duré pas super longtemps, ça a duré peut-être un an, un truc comme ça, le temps que nous on trouve notre propre studio d'ailleurs dans lequel on est encore aujourd'hui. Et ça nous a vraiment mis le pied à l'étrier, ça nous a vachement aidé. Ouais, et donc ça, si tu veux, d'avoir eu ce lien, ce rapport à ce moment-là, on a toujours gardé jusqu'à aujourd'hui ce même truc, tu vois, malgré leur succès, ce truc un peu planétaire. Pour moi, ça restera toujours les mecs que j'ai rencontrés à ce moment-là, et voilà, et avec qui on a bossé pendant un temps, tu vois.

0: Disco Cubisme, iCube, ben voilà une des premières sorties, et Dieu sait qu'elle avait fait parler à l'époque, la première, hein. Ouais, 1996, ben, il y a pile 30 ans sur ce label Versatile, vous le disiez, vous étiez aussi avec les gens de rouler, de scratcher, ceux qui allaient faire toutes ces soirées house respect, qui allaient se faire connaître dans le monde entier, de Paris à New York en passant par Lausanne, où il y avait aussi des soirées respect pendant quelques années. Celles et ceux des plus anciens à l'écoute s'en souviennent peut-être. Mine de rien, quand vous regardez le back catalogue, hormis même vos propres productions, auxquelles on va finir par arriver Gilbert, il y a eu un sacré boulot, les Jonathan Fitoussi, Acid Arab, tout ça, regardez dans tous les sens où trouver des artistes émergents intéressants.
1: Oui, en fait, enfin, le truc, c'est assez rapidement, j'ai pas voulu tout me laisser enfermer dans ce carcan French Touch. Pour moi, ça a été un peu malentendu, ce truc French Touch. Alors, évidemment, je cracherai pas du tout dans la soupe. Ça nous a vachement mis, je souhaite à n'importe quel label d'avoir une exposition telle que celle qu'on a eue à ce moment-là, avec nos, parce qu'en plus, notre deuxième sortie, ça a été Sunshine People, qui a peut-être été même plus gros que Disco Cubis, qui est aussi un anthème de cette époque-là.

0: Voilà, mais assez vite, j'ai voulu dévier un peu, voilà, et essayer de montrer. Voilà, l'exemple, c'est vraiment le premier album d'IQ, Picnic Attack, ça montre vraiment bien la direction, là où on veut aller. Et ça part vraiment un peu dans tous les sens. Et voilà, c'est vraiment, on a essayé de se coller un peu sur ce truc du nom, qui peut avoir un truc péjoratif en français, dans le sens un peu girouette, mais nous, c'était plus le sens anglais. Il y a vraiment essayé d'exceller dans plusieurs genres différents. Et donc voilà, donc on n'a jamais dérogé à ça, ce qui a été quelque part un avantage, dans le sens où on était tout le temps avec un truc de surprise. Les gens savaient pas trop ce qu'ils allaient avoir derrière, et l'inconvénient, ça a été les gens savaient pas trop où nous mettre, quoi. Donc voilà, mais après, nous, on assume complètement ce truc là et ben jusqu'à aujourd'hui, tu vois, d'ailleurs, on est resté fidèle à cette
1: façon de faire, cette éthique. Ouais, voilà. C'est ça, voilà. Vous étiez dans plusieurs bacs à une époque où tous les disques se vendaient, donc c'était plutôt pas mal aussi.
0: Ouais, c'est bien ça.

comme des esprits sur cet album Picnic Attack d'iCube, classique French Touch de 1997.

0: Nous sommes avec Gilbert pour les 30 ans du label Versatile, les débuts de la French Touch. On parlait des Daft Punk tout à l'heure, si vous nous rejoignez en cours de route dans ce grand soir. C'est, tiens, vu qu'on est un peu dans l'histoire, on peut dire merci du bout des lèvres à Margaret Thatcher, qui mérite pas beaucoup de remerciements pour grand chose, et à François Mitterrand qui avait signé l'accord pour ce train là qui passe sous la Manche et qui rapproche Paris de l'Angleterre. Parce que j'imagine que dans ces années là quand il fallait chercher des disques, on parlait de Jungle tout à l'heure, c'était cool d'être pas très loin de Londres.
1: En effet, enfin moi vraiment cette collection de 10 de Jungle, enfin il y avait déjà quelques magasins à Paris, Rough Trade notamment, Black Label, Rue Keller, mais surtout s'il y avait à Reading en Angleterre, effectivement il y avait un truc qui s'appelait Vinyl Distribution, qui était un des plus gros distributeurs de Jungle, et c'est là que j'allais tous les mois chercher des disques, et je revenais avec des paquets de disques de dingue, et donc j'avais cette émission qui s'appelait Rollin sur Nova, et donc il y avait vraiment ce truc de jouer la nouveauté, c'était vraiment limite. Nova, il y avait vraiment ce truc limite, j'ai acheté un disque à 11h du matin, à 13h il était à l'antenne. C'est vraiment cette espèce de...
0: C'était mieux que les algorithmes quand même, hein.
1: Bah, écoute, voilà, c'est, en tout cas il y a un côté plus humain, ça c'est sûr, quoi.

0: Triangle Days, il y a un petit côté Ibiza, les pieds dans l'eau avant qu'il y ait trop de blaireaux dans les clubs VIP sur ce morceau-là, je trouve. Ouais. Sur cet album titré On danse comme des fous, Gilbert. Ça, c'était votre premier album solo, on va dire, quelques années plus tard. Vous avez mis du temps à emballer une dizaine de morceaux et puis à les sortir sous votre propre nom, quoi.
1: Oui, c'est vrai, ça m'a pris beaucoup de temps. Après, j'avais tellement de bonheur et de satisfaction à travailler avec Chateau Flight, avec iCube. On a fait quand même pas mal de disques ensemble depuis quasiment le début du label. Mais c'est vrai que ça a été cool à un moment donné. Je suis parti d'Amsterdam pendant 9 ans. Et c'est vraiment là, en fait, que j'ai un peu travaillé, on va dire, plus de manière plus solo, de peaufiner quelque chose peut-être de plus personnel. Et effectivement,
0: vous sortiez moins, c'est pour ça.
1: Mais je sortais moins, exactement, je voyais beaucoup moins de, effectivement, mais c'est vrai que Paris, depuis que je suis revenu, je vois à quel point j'ai ce problème.
0: Trop de copains, ouais.
1: Trop de copains, trop de sorties, voilà, c'est, en même temps, c'est vraiment ce dont j'avais envie là maintenant, donc je suis revenu à Paris depuis 2 ans et demi. Mais effectivement, le fait d'avoir été seul dans mon studio pendant autant de temps, ça m'a permis de faire un truc, finalement, j'ai remarqué que j'avais pas assez fait, qui était de travailler tout seul. Voilà, donc ça a été une bonne chose. Et après, voilà, j'ai jamais été dans un stress de sortir un disque tout seul. Voilà, je trouve que c'est bien de le faire au moment où ça doit se faire et au moment où c'est cool, où les morceaux sont là et qu'il y a un petit propos derrière. Voilà.
0: Vous y avez pris goût, hein, à la production en solo. Je vous ai vu dans quelques reportages entouré de belles machines que vous faites pleurer les unes après les autres, mais pas tout en même temps.
1: J'espère que je le fais rire aussi un peu quand même.
0: Un peu, ouais. Mais c'est le côté Détroit. Moi, j'aime bien les machines qui pleurent un peu, le côté mélo, quoi. Voilà. Ouais. Mais sinon,
1: non, c'est vrai que les machines, elles ont, oui, effectivement, c'est ce truc. Elles ont une personnalité, elles ont une âme. Et justement, c'est ce que j'ai découvert.
0: Il fallait chercher leur âme, quoi. Voilà, c'est ça.
1: Ouais, non, mais leur âme, elle est là. En fait, elle est là. C'est effectivement, il faut un peu rentrer dedans. C'est normal. C'est comme une personnalité qui va peut-être pas se dévoiler au premier rendez-vous, on va dire. Voilà, il faut peut-être un peu creuser le truc. Mais en tout cas, je sais que moi, par rapport à la musique, justement, c'est peut-être pour ça que j'ai mis beaucoup de temps à faire de la musique, c'est qu'en fait, je me suis échiné à bosser avec un ordi. Et finalement, je me suis rendu compte que c'était pas du tout mon truc, l'ordi. Que ça m'a finalement beaucoup freiné. Ça a freiné ma créativité. Ça a empêché des morceaux d'arriver à maturité. Et par contre, quand j'ai découvert ce truc des machines, ça a complètement changé ma manière de faire de la musique. Donc moi, je suis un mec de machines, clairement. Je suis
0: pas un mec du jazz, en fait. C'est ça. Faut que ça se laisse improviser un moment. Et puis,
1: Faut qu'il y ait un côté comme ça, ce truc un peu de... Et c'est ce qu'on a vraiment fait avec iCube, même nous-mêmes, enfin lui de son côté, moi du mien, et ensemble. C'est pour te dire, parfois on pouvait passer une semaine sur un morceau, à deux. Tu vois, le morceau il passait par 5-6 phases différentes avant d'arriver à une version finale, et c'est dommage qu'on les ait pas gardés, parce qu'il y avait vraiment des trucs intéressants. Alors qu'aujourd'hui, en fait, on rentre en studio, on tweak un peu des machines, des séquences, des choses comme ça, et quand c'est bien, quand ça nous paraît bien... Là, on enregistre, et si c'est pas terrible, on passe au truc suivant. Il y a plus de ce truc. Je pense qu'on fera plus jamais un morceau sur lequel on passe une semaine.
0: Eh ben, c'est pareil en radio. Finalement, l'ordinateur nous rend moins créatifs que les bandes de l'époque dont vous parliez tout à l'heure, les magnétos à bandes. Voilà. Le nouvel album, Gilbert, s'appelle L'école de la nuit. Cette nuit dont vous venez depuis les clubs de Nice il y a très longtemps, cette nuit durant laquelle vous composez peut-être aussi, parce que je trouve que sur le premier album, On danse comme des fous, comme sur cette école de la nuit, il y a une bonne partie de morceaux assez ambiantes qui auraient justement trouvé une bonne place dans les Radio Mental de Jean-Yves Leloup sur Radio FG il y a 20 ans en arrière, quoi.
1: Ouais, c'est
0: musique
1: vrai.
0: Très planante.
1: Ouais, c'est vrai. Après là, sur le dernier, étonnamment, je m'en suis rendu compte vraiment à la fin, c'est presque un album un peu à la Nova finalement des débuts. Je me suis rendu compte vraiment après. Et en fait, l'album, comment s'est fait ce disque, c'était pas du tout comme ça au début. En fait, au début, j'avais commencé par des morceaux beaucoup plus club à Amsterdam, et quand je suis rentré à Paris, en fait, j'avais trop poncé les morceaux, et donc du coup, ça me faisait chier. Je savais plus si c'était bien, si c'était pas bien. Et ça avait commencé par j'avais enregistré pas mal de percussions avec une famille brésilienne qui s'appelle Pimentel. C'est un père, un fils que Taco de Music From Memory m'avait présenté. Et donc, en fait, je me suis retrouvé avec ces percus, et en revenant à Paris, j'ai recommencé quasiment à zéro, en fait. J'ai gardé peut-être un ou deux morceaux de ce qui était prévu au départ, et je suis parti complètement dans autre chose. Et en fait, Ouais, je suis arrivé à quelque chose d'assez éclectique, mais vraiment, c'était pas un choix de ma part. Ça s'est vraiment imposé à moi, en fait, finalement. Et j'avais presque peur à l'arrivée, si tu veux, que ce soit trop éclectique, que ça fasse trop Arche de Noé. Mm-hmm. Mais finalement, je l'assumais, je l'ai laissé comme ça.

0: White Light sur cet album L'école de la nuit de Gilbert qui vient de sortir hein, 15 juin, voilà une des dernières sorties avant l'été, un des derniers moments pour vous poser une question sur Gainsbourg parce que Rêve 36 avec ce côté Tokower sur ce morceau, il y a un petit côté hommage à Serge Gainsbourg, clin d'œil en tout cas.
1: Bah écoute, c'est peut-être la voix un peu nocturne, parce qu'en fait c'est un véritable rêve. En fait, pendant un temps, j'ai enregistré tous mes rêves, parce qu'en fait j'ai pendant longtemps je me rappelais plus de mes rêves pour des raisons de cannabis. Et quand j'ai arrêté de fumer, d'un coup je me suis mis à me rappeler de tous mes rêves et j'ai commencé à les enregistrer comme ça sur mon téléphone dès que je les avais eu fait. Et un jour je me suis dit bah tiens, je vais essayer de les mettre sur de la musique que je fais. Et donc ouais, j'ai terminé avec quand même une centaine de rêves.
0: Ouais. Là, ça aurait pu faire un triple concept album à notre époque.
1: Ouais, non, mais ouais. Peut-être que je le sortirai sur une cassette à un moment donné, peut-être pas tout, mais parce que c'est vraiment où j'aime bien l'idée de faire des morceaux presque en dormant quoi. Mm-hmm. Ce côté où tu racontes. Alors effectivement, voilà, c'est pas des choses qui sont super intimes, bien que ce soit évidemment extrêmement intime puisque c'est un rêve, mais ça pourrait être une histoire un peu fantastique. Donc ce rêve, c'est un vrai rêve.
2: Je suis à l'aéroport et je prends l'avion pour aller, je crois, au Brésil. Je suis dans la file d'attente pour embarquer. Et en fait, il y a un problème avec le billet. Je me trompe d'horaire ou je sais pas quoi. Donc j'attends de me faire attendre, mais c'est plutôt tranquille, la situation. Et là, elle me dit... est-ce que vous avez une carte genre d'abonnement Air France, un truc comme ça, et je lui file. Et là, j'attends, et puis à un moment donné, en fait, je crois que c'est dans un autre aérogare. Et là, je sors, et je sais pas pourquoi, je prends un taxi. Et en fait...

0: journée, il y a un truc marrant, c'est que il y a une voiture qui passe, genre une voiture années 50, genre comme il y a à Cuba, un peu les vieilles Cadillac des années 50, hyper belle blanche avec une espèce de rayure orange, et dedans, t'as deux gars, c'est deux jumeaux, un qui conduit, un qui est derrière. Et je sais pas, je m'approche, je dis, il me dit, ouais, je crois que cette voiture, ouais, c'est pas évident pour les filles, ou je sais pas quoi. Et moi, je dis, bah écoute, bah, je change de voiture.
1: C'est son côté Mothership Connection, funkadelic, tous ces blacks qui étaient fans de science-fiction et qui rêvaient beaucoup, aidés par quelques substances aussi, dans les années 70, Rêve 36, par Gilbert, sur cet album L'école de la nuit. Vous le dites, ça pourrait partir dans tous les sens, mais il y a néanmoins une sorte d'homogénéité de par le son que vous avez trouvé et que vous gardez tout du long, avec un deux morceaux qui rappellent les grandes années versatiles, hein, puisque c'est quand même le 30e anniversaire de ce label qu'on fête en ce moment. Monsieur, j'arrive jamais à me relire, Zinain, Monsieur Zinzin.
2: Ah, Monsieur Zinzin, Zinzin.
1: Voilà, oui, Zinzin. Le sacré Monsieur Zinzin, oui.
2: Ah ouais, Monsieur Zinzin. Ouais.
1: Alors celui-là, il est vraiment très dans la veine de ce qu'a fait votre gloire à l'époque.
2: Ok, ah bah,
1: je trouve. Ouais. Enfin, ça devrait être un single, quoi.
2: Mais, bah, ouais, bah, écoute.
1: Est-ce que c'est un single?
2: Non, c'est pas prévu que ce soit un single. Le single, c'est Amar, le truc que j'ai fait avec Alvaro Lancelotti, qui est déjà sorti, sorti en mi-mai, là. Et justement, White Light, que t'as passé.
1: Ok, ouais.
2: Ouais. Mais après, ouais, c'est des rencontres. Voilà, Alvaro, c'était une super rencontre. D'ailleurs, j'espère qu'on fera plus de musique ensemble. Moi, j'ai adoré son disque. Je lui ai proposé une collab, un peu comme ça sur Instagram, un peu à la débeauté. Et il m'a dit, ouais, si je kiffe le morceau, pourquoi pas. Et donc, trois jours après, j'ai reçu un truc enregistré avec son téléphone. Donc voilà, tout s'est fait un peu. Un peu naturellement, bizarrement, ça tout s'est agencé un peu comme ça. Alors, j'irai pas malgré moi, mais il y a un truc un peu comme ça quand même.
1: Il y a de cela quelques saisons, il fallait partir au moins jusqu'à Berlin pour avoir des nuits un petit peu correctes. Et puis là, à Paris, ça n'arrête plus, là, des nouveaux lieux qui ouvrent, aussi bien en banlieue qu'ailleurs, des clubs un peu repimpés. Pour celles et ceux parmi nos auditorices qui vont se passer des week-ends à Paris, finalement, on est voisins. C'est quoi la soirée sympa à se faire à Paris, genre un bar, un resto, un club, Gilbert?
2: Bah écoute, moi j'aime bien aller au Sample à Bagnolet, malheureusement ça va fermer. Je suis quand même beaucoup moins en club maintenant, mais j'aime bien le Badaboum, notamment pour ses concerts. Donc comme je vais moins en club, je vais avoir un peu de mal à dire le club auquel je vais. Mais je veux voir, par contre, je veux voir beaucoup de concerts. Donc le Sample à Bagnolet pour le club concert.
1: Et pour le RAD, où vous auriez pu voir Gilbert, va falloir être un petit peu créatif parce qu'il a pas envie de donner sa bonne adresse qui va finir sur Instagram. Je le comprends.
2: Voilà,
1: je le comprends.
2: C'est en Paris, c'est vrai que c'est devenu complètement dingue. C'est, enfin, justement, le fait d'être parti pendant autant de temps et d'y revenir 9 ans après, c'est fou à quel point ça a changé, comme il y a une explosion de. Même les gens, je trouve, sont plus sympas qu'avant.
1: Ouais,
2: c'est pour dire.
1: C'est vrai. Voilà, il y a peut-être une sorte de nouvelle génération qui ravive cette flamme que vous aviez si bien su allumer il y a 30 ans, finalement. Ça, c'est cool.
2: Ben ouais, c'est tout. Et puis justement, ça s'est aussi beaucoup ouvert. Musicalement, c'est beaucoup moins cloisonné que ça a pu l'être quand moi j'ai commencé. Quand j'ai commencé, vraiment, les musiques étaient extrêmement cloisonnées les unes avec les autres. Aujourd'hui, il y a une espèce de... C'est l'inverse, quoi. C'est complètement ouvert. Là, par exemple, il y a une espèce de revival dub. J'ai l'impression d'entendre du dub de partout, partout où je vais. Ce qui est quand même assez dingue. J'aurais jamais pensé qu'à Paris, je parle vraiment du dub presque jamaïcain.
1: Ouais, Lee Scratch Perry, des trucs comme ça. Ouais.
2: Tu vois, là, je vois. Par exemple, même là, on se trouve que c'est aux Pays-Bas. Ce festival, le Guess Who, par exemple, ils font 24 heures de dub. C'est un truc que j'aurais jamais pensé avoir. Même j'étais à Horst, justement, en Belgique. Enfin ouais, il y a des trucs vraiment musicalement, je trouve que c'est ultra intéressant ce qui se passe aujourd'hui en termes de propositions.
1: Eh ben, restons sur cette note ultra positive. Merci beaucoup, Gilbert.
2: Merci à toi.
1: Et bon été à ce disque L'école de la nuit. J'ai l'impression qu'on va l'entendre un petit peu partout là où il y a du soleil et des bars ouverts tard le soir.
2: J'espère.
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Gilbert sur l'école de la nuit. Est-ce qu'on a le temps pour un inédit de Patrick Juvet, qui plus est, remixé disco? Moi, ouais, il me semble. Alors allons-y, il arrivera, Patrick Juvet.

0: Un morceau de Patrick Juvet, imaginé en 2007, retrouvé en 2021 et sorti il y a peu, un inédit quoi, il arrivera. Patrick Juvet, dans ce grand soir sur RTS Première, la suite en musique, évidemment, avec Stéphane Thiébaud, juste de l'autre côté des infos.
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0: 20h.
2: Vincent Stöcklin.
3: Le vice-président américain Jill Evans vient de quitter le Bürgenstock, le lieu des pourparlers entre États-Unis et Iran, dont le premier cycle s'est achevé tard hier soir. Il en ressort une feuille de route mise en place par Washington et Téhéran. Les deux pays s'engagent à conclure un accord de paix définitif d'ici 60 jours. Ils ont aussi ouvert une ligne de communication pour garantir le passage sécurisé des navires commerciaux à travers le détroit d'Ormuz. Téhéran et Washington ont également convenu d'un mécanisme pour mettre fin au combat au Liban, mais celui-ci est menacé par le refus d'Israël de quitter le Sud-Liban. Enfin, un second cycle de négociations a immédiatement été lancé. Il doit se poursuivre jusqu'à la fin de la semaine dans l'hôtel Nidwaldien. Des laits infantiles avec de la toxine céréulide se trouvent encore dans les rayons en Suisse. Une révélation RTS. En mars 2026, 10% des laits en poudre pour bébés testés dans le canton de Genève s'avéraient positifs à la céréulide, une toxine pouvant mettre en danger la santé des bébés à travers des diarrhées et des vomissements. Pourtant, il a été décidé de les laisser en rayon, selon des informations de la RTS, parce que la teneur de la toxine dans ce produit est en dessous du seuil maximal défini par l'Autorité européenne de sécurité des aliments. Les autorités demandent néanmoins aux entreprises concernées de mener des vérifications et, si nécessaire, d'améliorer leur processus de production. Marc Herman est le nouveau président de la Croix-Rouge vaudoise. Il succède à Loïc Aldiman. Marc Herman est élu aujourd'hui lors d'une assemblée générale. Il apporte une solide expérience professionnelle acquise durant plus de 30 ans dans les domaines de l'aide humanitaire, de la santé et du management en Afrique, en Asie et en Europe, indique la section vaudoise de la Croix-Rouge. En Espagne, l'ancien ministre des Transports, José Luis Ábalos, a été condamné aujourd'hui à 24 ans de prison pour corruption, détournement de fonds publics et trafic d'influence. Une peine d'une rare sévérité qui constitue le premier jugement dans les dossiers judiciaires visant le Parti socialiste au pouvoir. Selon le jugement du tribunal suprême, cette peine reflète la gravité des infractions commises, notamment l'obtention de pots de vin liés à l'achat de masques pendant la pandémie de Covid-19, ainsi que l'atteinte à la confiance publique. Cette condamnation intervient alors que plus d'une douzaine de proches du président du gouvernement socialiste Pedro Sánchez font l'objet d'enquêtes ou de procès pour corruption, parmi lesquels son épouse, son frère et l'ancien président du gouvernement José Luis Rodríguez Zapatero. Les cours du pétrole reculent nettement ce lundi après que les États-Unis ont annoncé avoir suspendu pour 2 mois leurs sanctions visant le pétrole iranien et assuré que l'Iran accueillerait à nouveau des inspecteurs nucléaires. Cette annonce présage de davantage d'offres de brut disponibles, ce qui tire les prix vers le bas. Toujours très chaud cette nuit avec des foyers orageux isolés dans les Alpes, du soleil et de la chaleur demain avec une faible bise. 17 à 22 degrés en pleine cette nuit, 35 degrés demain après-midi.
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1: C'est lundi et je suis très heureux de vous retrouver pour cette nouvelle semaine. J'espère que vous avez passé un excellent week-end, que vous avez été prudent hein, avec cette période caniculaire. Il y a des émissions, oui, dont on connaît l'histoire avant même le premier générique. Et puis il y a celles qui s'écrivent au fur et à mesure, soir après soir, chanson après chanson. Lorsque Juste Mesure a commencé au mois de janvier, on savait qu'on avait envie de proposer deux heures de musique, bien sûr, des chansons que l'on connaît, d'autres que l'on découvre, des artistes célèbres et parfois des noms qui sont moins familiers, c'est normal. Mais ce qu'on ne savait pas encore, c'est ce qui allait se passer entre nous, quoi, entre vous et nous. Depuis quelques mois, les messages arrivent, certains pour raconter un souvenir, d'autres pour proposer une chanson, partager une émotion ou simplement dire je vous écoute. Et mine de rien, bah, c'est peut-être comme ça que une émission commence vraiment à exister, parce qu'une émission de radio, c'est pas seulement ce qui sort des haut-parleurs ou des casques, hein, c'est aussi ce qui revient en retour, la confiance, la fidélité, la curiosité, cette envie de rester même lorsqu'une chanson et la chanson suivante n'est pas forcément celle qu'on aurait choisie soi-même. Cette petite disponibilité hein, qui consiste à se dire tiens, je connais pas ça, mais bon, je vais écouter quand même et puis on verra après. Nous entrons ce soir dans la dernière semaine hein, avant la pause estivale, l'occasion de savourer encore davantage tous ces moments partagés puisque certaines chansons de cette première heure parlent justement hein, de chemins que l'on emprunte sans toujours savoir où ils vont nous mener. Eh bien, on va profiter ensemble du trajet. Bienvenue dans Juste Mesure, c'est évidemment en direct sur RTS Première jusqu'à 22h.
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Ah, il y a quelque chose de très actuel hein, dans ce que propose Yoa avec moi. Pendant longtemps, la chanson populaire a beaucoup raconté d'autres. Hein, l'être aimé, celui qui part, celui qui attend, celui qu'on regrette. Et puis peu à peu, une autre conversation est apparue dans la musique. Une conversation peut-être moins spectaculaire, mais peut-être un peu plus vertigineuse quand on y pense. Hein, celle que l'on mène avec soi-même, parce que dire « moi », en apparence, c'est simple, hein, ce mot minuscule de trois lettres seulement, mais derrière ce mot, il y a parfois un monde entier, hein, toute une vie. Il y a une personne que l'on montre aux autres, celle que l'on essaye de contrôler, celle que l'on aimerait être, celle que l'on prétend être certains jours hein, pour tenir encore debout. Et puis, il y a l'autre, plus discrète, peut-être plus désordonnée, celle qui apparaît quand le bruit retombe, hein, quand on pose le téléphone, ça c'est déjà beaucoup, quand les regards ne sont plus là pour confirmer effectivement qu'on existe. Artiste intéressante, franco-suisse, qui s'appelle Yoa, moi,

Ah, sa carrière solo montre un artiste qui a gardé l'élan du rock, mais qui a peut-être l'a déplacé vers quelque chose d'un peu plus intime. Jean-Louis Aubert en 2005, ouais, là nous sommes presque 20 ans après la séparation du groupe Téléphone, et lorsqu'il sort cet album Idéal Standard, Jean-Louis Aubert, il a derrière lui déjà plusieurs vies musicales, c'est vraiment ce qu'on appelle... Encore une fois, l'album de la maturité, il cherche pas à prouver qu'il est l'homme qui a réussi sa transition et sa carrière solo, il cherche pas à courir non plus. Après une modernité artificielle, c'est encore assez brut, c'est encore assez rock. Le disque, il va rencontrer un grand succès, le plus important depuis quelques temps. Parle-moi devient un des titres les plus marquants de cette période. Dans cette chanson, on retrouve quelqu'un ou quelque chose de très aubertien, si on peut dire, la simplicité apparente, mais aussi cette obsession du lien, parler, écouter, comprendre, rejoindre l'autre. Chez Jean-Louis Aubert, la chanson n'est jamais très loin d'une main tendue.

L'histoire de Fontella Bass, hein, celle d'une chanteuse que presque tout le monde connaît sans forcément connaître son nom. Il suffit de quelques secondes, hein, de Rescue Me pour que la mémoire, que l'oreille se réveille, hein, cette voix assez puissante, chaleureuse à la fois. Au début des années 60, la concurrence est assez rude, hein, mais Fontella Bass finit par trouver une chanson qui va changer sa vie, c'est celle-ci. Rescue Me, paru en 1965, un titre qui devient un immense, un succès international, se classe parmi les meilleures ventes aux États-Unis, s'impose rapidement comme l'un des grands classiques, hein, de la soul. Pourtant, comme beaucoup d'artistes à cette époque, eh ben, Fontella Bass ne va pas bénéficier d'une reconnaissance financière correspondant au succès du morceau, ce qui l'amènera plus tard à défendre ses droits avec une certaine détermination.

Il existe une idée que nous aimons entretenir hein, sur nous-mêmes, celle d'être des êtres rationnels. Hein. Nous réfléchissons, on analyse, on pèse le pour et le contre. On aime bien souvent hein, croire que nos décisions sont guidées toujours par une forme de logique. Et puis l'amour arrive. Et à partir de ce moment-là, eh ben les règles changent souvent. Hein. Ce qui paraissait évident peut devenir compliqué. Ce qui semblait impossible peut soudain devenir envisageable. Nous acceptons des risques hein, que nous aurions refusés dans n'importe quel autre domaine de notre vie, mais là, nous devenons capables d'attendre, d'espérer, de pardonner, parfois même de souffrir avec une persévérance qui nous surprend nous-mêmes. Bah, c'est précisément hein, ce paradoxe que Brian Ferry explore hein, dans ce Slave to Love. Alors un titre qui peut sembler un peu provocateur, mais qui ne parle pas réellement de soumission, hein, il parle plutôt de cette force étrange qui nous dépasse parfois, de ce moment où les sentiments prennent une place telle qu'ils modifient un peu notre regard sur le monde et parfois nous donnent envie de tenter des choses, d'essayer des choses. Allez, viens, ben on essaye alors.

Vita, qui fait partie du paysage musical francophone depuis un peu plus de 20 ans maintenant, hein, révélé au milieu des années 2000 avec Confession Nocturne, hein, aux côtés de Diam, elle a traversé, c'est vrai, les modes, les générations, sans jamais disparaître. Ce qui est assez remarquable chez elle, c'est justement cette capacité à se réinventer tout en restant fidèle, hein, à son ADN, derrière des succès populaires, des albums certifiés, des tournées, guichets fermés. Elle trouve toujours cette volonté de raconter les sentiments avec des mots plutôt simples. Et puis de l'autre côté, il y a Julien Doré qui lui suit un chemin un peu différent, hein. Révélé par La Nouvelle Star en 2007, il aurait pu n'être qu'un gagnant de Télécrochet parmi d'autres. Il est devenu l'un des artistes français les plus singuliers, hein, de sa génération, avec un univers qui oscille entre poésie, humour, mélancolie, un certain décalage aussi. C'est Vita, hein, qui l'a donc invité à la rejoindre sur son album qui s'appelle Charlotte. Et on l'avait bien pensé, évidemment, que Charlotte, bah, c'est, oui, le véritable prénom de Vita. Viens, on essaie.

0: Il y a un moment particulier dans toutes les histoires importantes, hein, un moment où on comprend que quelque chose est peut-être en train de nous échapper. Alors pas forcément hein, dans le mauvais sens du terme, hein, simplement parce qu'une émotion devient peut-être un peu plus forte que prévu. C'est souvent ainsi hein, que commencent les complications les plus intéressantes de l'existence. Le titre I'm in trouble pourrait laisser croire à une catastrophe imminente. Hein, pourtant, dans beaucoup de cas, les plus beaux bouleversements de nos vies commencent exactement de cette façon. Hein, nous réalisons soudain que nos plans initiaux ne tiennent pas tout à fait la route. Il faut peut-être suivre un autre chemin, mais c'est justement ce moment-là que Alessia Cara décrit, elle excelle hein, dans l'art de décrire ces moments un peu intermédiaires. Très beau duo avec Norah Jones, bien sûr. I'm in trouble, la route, on y va.
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0: Sur la une, Genève-Lausanne, un accident s'est produit sur la voie de gauche entre le Vengeron et Coppet. Un bouchon est en formation en direction de Lausanne.

Il existe des artistes dont la carrière semble baigner dans une atmosphère un peu particulière. Chez Chris Isaak, cette atmosphère, elle est reconnaissable. Dès les premières secondes, une guitare avec passablement de réverbération, une voix qui est à la fois douce, qui est aussi un peu mélancolique, et puis cette impression permanente d'être quelque part entre le rêve et le souvenir. Wicked Game, grand succès pour lui, alors pas forcément à sa sortie en 1989. Il faudra attendre une année, un peu plus d'une année, lorsque David Lynch va l'utiliser, cette chanson, dans son film Sailor et Lula. Et là, évidemment, c'est une chanson qui va rentrer dans l'histoire de la musique. Wicked Game.

Elle s'appelle Claire Isée, on s'aimera, hein, parmi toutes les promesses que les êtres humains se font depuis des siècles, hein, il en existe une qui revient sans cesse, alors sur des formes différentes, hein, une promesse parfois naïve, parfois magnifique, parfois impossible à tenir, mais qui continue, hein, qu'on continue malgré tout à prononcer, celle de croire que certains liens peuvent survivre au temps. On s'aimera, hein. Ce qui est beau dans ce titre, c'est qu'il parle pas seulement de l'instant présent, hein. Il regarde plus loin, beaucoup plus loin, vers l'avenir, vers ce qui n'est pas encore arrivé, vers ce que la vie placera peut-être sur la route de deux personnes qui s'aiment.

Nous sommes aujourd'hui le 22 juin. Que s'est-il passé un 22 juin dans l'histoire de la musique? Eh bien, commençons en France, avec une date particulière pour les amateurs d'Indochine. Le 22 juin 1959, naissent à Antony deux frères jumeaux, Nicolas et Stéphane Sirkis. Deux garçons qui grandiront ensemble, qui vont fonder Indochine au début des années 80, qui vont participer à l'une des plus belles aventures de la chanson française. Nicolas deviendra la voix emblématique, tandis que Stéphane apportera sa guitare, ses compositions, et c'est une part essentielle de l'identité musicale du groupe jusqu'à sa disparition malheureusement. C'était en 1999, il y a quelque chose d'assez étrange à penser que ces jumeaux sont nés un 22 juin sous le signe des Gémeaux. Oui, ça fait beaucoup quand même. Un 22 juin, quelques années plus tard, en 1970, c'est en Islande que se joue une autre page de l'histoire du rock. Led Zeppelin y donne un concert à Reykjavik, le seul de toute son histoire, dans le pays fasciné par des paysages volcaniques et les récits nordiques qu'il découvre sur place. Robert Plant rentre avec une idée en tête. Cette expérience donnera naissance à l'une des chansons les plus célèbres du groupe, avec Immigrant Song. Et puis en 1979, le 22 juin, Queen publie son tout premier album live officiel, Live Killers, un double album enregistré pendant la tournée européenne de jazz, qui capture toute la puissance scénique du groupe et de Freddie Mercury, à une époque où Queen est devenue l'une des plus grandes machines de scène de la planète. Cinq ans plus tard, d'abord en 1985, excusez-moi, chanteur canadien franchit un cap décisif, Bryan Adams décroche son premier numéro 1 américain avec Heaven, un succès qui lui ouvre la voie à la carrière internationale qu'on lui connaît aujourd'hui. Cinq ans plus tard, en 1990, Billy Joel entre lui aussi dans l'histoire en devenant le premier artiste rock à se produire au mythique Yankee Stadium de New York, une consécration symbolique pour celui que l'on surnomme déjà depuis quelques années Piano Man. Et puis pour terminer ce voyage, retour en 1973, ce jour-là, David Bowie publie un single en chanson, déjà présente depuis deux ans sur l'album Hunky Dory. Personne ne sait encore quel deviendra l'un des sommets de son œuvre. Une chanson à la fois étrange, poétique, cinématographique, qui contient aujourd'hui et qui continue aujourd'hui encore de fasciner des milliers d'auditeurs. Puisque certaines chansons traversent le temps, tant mieux. Eh bien, écoutons évidemment ce titre qui s'appelle Life on Mars, sorti donc en 1973, un 22 juin en single.

Oui, c'est sans doute parmi les chansons les plus emblématiques hein, dans la carrière de David Bowie, avec ce fameux Life on Mars, sorti une première fois en 1971, mais sorti en single 2 ans plus tard tout de même. Hein. C'était donc le 22 juin 1973, aujourd'hui dans l'éphéméride de Juste Mesure.

Il existe parfois des rencontres qui ressemblent moins à une collaboration qu'à une conversation, qu'une histoire d'amitié finalement. C'est exactement ce qui se passe lorsque le duo suisse Alioz croise la route de Maxime Le Forestier. C'était il y a quelques années déjà. D'un côté, il y a Alizée Oswald, Xavier Michel, deux artistes romans qui depuis plus de 15 ans construisent patiemment une œuvre que l'on peut qualifier de sensible, d'élégante et surtout profondément humaine. Et puis de l'autre, il y a l'une des plus grandes plumes de la chanson francophone, auteur de chansons qui nous accompagne depuis quelques décennies, Maxime Le Forestier. C'est l'une de mes chansons préférées de cette année, Magritte.

Ah, depuis le début des années 70, hein, Gérard Manset suit son propre chemin. Hein. Il écrit, il compose, il produit, il publie des albums, mais refuse hein, systématiquement la plupart des règles du métier. Un peu, pas de télévision, très peu de concerts, une présence médiatique alors minimale à une époque où la visibilité est vraiment devenue une valeur en soi, hein, l'image est partout. C'est un parcours qui paraît presque un peu irréel. Il voyage vraiment en solitaire, hein, ce n'est pas qu'une chanson pour Gérard Manset.

0: Étonnant dialogue entre la soul américaine et les influences africaines avec Kajanin, bien sûr, qui reprend cette merveilleuse chanson de Stevie Wonder, Free. Voici les informations, il est 21h.
1: Vincent Stecklin.
2: Les températures ont dépassé les 36 degrés en plusieurs endroits aujourd'hui. Météo Suisse a relevé son degré d'alerte canicule à son niveau maximal dans plusieurs régions. La vague de chaleur va se poursuivre au moins jusqu'au week-end prochain. Le cap de 36 degrés a été franchi aujourd'hui en Suisse pour la première fois cette année. Le maximum a été relevé à Bâle-Binningen avec 36,6 degrés, tandis que la palme pour la Suisse romande est revenue à Neuchâtel avec 36,2. Les températures les plus élevées sont encore à venir, prévient Météo Suisse, qui évoque jusqu'à 37 degrés ces prochains jours. Le secrétaire général du mouvement autonomiste jurassien Pierre-André Comte a rappelé dans son discours à l'occasion de la fête du 23 juin que le mouvement de lutte avait choisi une nouvelle orientation fondée sur le dialogue et l'ouverture après l'arrivée de Moutier dans le canton du Jura. Mais le mouvement n'entend pas pour autant éclipser la question de Belfraon, toujours dans le canton de Berne. Pour Pierre-André Comte, les citoyens de cette commune n'ont pas pu se prononcer sur leur appartenance cantonale dans des conditions qui permettent un choix pleinement éclairé. Ce village a refusé lors d'un vote en 2017 de rejoindre le canton du Jura, alors que l'avenir de Moutier était suspendu à des recours. Les Jeux Olympiques d'hiver pourraient avoir lieu en Suisse en 2038. Le CIO pourrait attribuer ces Jeux sans concurrence si le dossier est bien ficelé. Ce matin, étape importante, le Conseil fédéral a apporté son soutien financier, 400 millions de francs entre la Confédération et les cantons. Le projet ne sera pas soumis au référendum facultatif. L'hôtellerie suisse a connu en mai une nouvelle baisse de fréquentation. La demande intérieure s'est étiolée de 0,4% et celle en provenance de l'étranger de 1,3%. Parmi les visiteurs en hausse, ceux en provenance d'Allemagne, d'Italie ou encore des États-Unis n'ont pas comblé un mouvement de repli emmené par l'Inde, la Chine, les pays du Golfe et encore les Pays-Bas. Une frappe de missile ukrainien a fait 5 morts à Voronezh, dans le sud-ouest de la Russie, selon les autorités régionales russes. Kiev a revendiqué avoir ciblé une entreprise de composants électroniques militaires. Des bombardements russes dans le sud et le nord-est de l'Ukraine ont fait au moins 6 morts dans la nuit de dimanche à lundi, selon les autorités locales. Lionel Messi est devenu le meilleur buteur de l'histoire de la Coupe du Monde. L'Argentin de 38 ans a inscrit son 17e but en 6 participations et 28 matchs en ouvrant le score face à l'Autriche au Texas lors de la deuxième journée du groupe J. Ce record pourrait être rapidement égalé puisque le Français Kylian Mbappé a déjà 15 buts alors que la France affronte l'Irak cette nuit. Toujours très chaud cette nuit avec des foyers orageux isolés dans les Alpes. Du soleil et de la chaleur demain avec une faible bise sur le plateau. 17 à 22 degrés en plaine cette nuit, 35 degrés demain après-midi. Même type de temps pour la suite de la semaine avec une augmentation de la tendance aux orages dans les Alpes et le Jura vaudois.
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1: Et nous voici embarqués pour cette deuxième heure de Juste mesure. Et finalement, c'est peut-être ça qui nous touche le plus dans une émission de radio. On ne sait jamais exactement ce qui va rester à la fin. On prépare des chansons, des idées, on imagine parfois qu'un titre va provoquer beaucoup de réactions. Puis c'est un autre qui vient vous chercher, une découverte qui suscite des messages. Une chanson que tout le monde croyait connaître, qui révèle soudain quelque chose de nouveau. Une réflexion qui trouve un écho peut-être inattendu. Depuis janvier, Juste Mesure s'est construite de cette manière, pas à pas, avec ses habitudes, ses rendez-vous. C'est surprise aussi, et ce qui est beau, c'est que cette histoire ne s'écrit pas uniquement dans ce studio, elle continue chez vous, dans les voitures, dans les cuisines, dans les salons, parfois même dans les messages que vous prenez le temps de nous envoyer. Nous arrivons à la dernière semaine, avant l'été, une semaine un peu particulière forcément, l'occasion de regarder le chemin parcouru, sont tombés dans le bilan, simplement en constatant qu'il s'est créé quelque chose de précieux, une forme de proximité, une confiance, cette impression qu'on peut encore se laisser surprendre par une chanson, même après l'avoir entendu des milliers de fois. Et justement, dans cette heure qui s'ouvre, il sera beaucoup question de route, de choix, de détours, de ces moments dont on comprend l'importance que bien plus tard. Bienvenue à vous, si vous nous rejoignez. Merci à ceux qui sont restés Juste Mesure en direct jusqu'à 22h.

L'histoire de Gabriella Silmi ressemble à ces contes modernes hein, que l'industrie musicale produit parfois de temps en temps sans avoir vraiment prévu les conséquences hein, lorsqu'elle apparaît sur les radios internationales. Nous sommes en 2008 avec Sweet About Me. Alors beaucoup imaginent hein, découvrir une chanteuse qui est expérimentée, forte hein, de plusieurs albums déjà, de longues années de scène. Ben, la surprise elle est assez immense hein, lorsqu'on apprend qu'elle n'a que 16 ans à ce moment-là. Repérée à l'adolescence, elle attire l'attention d'une équipe qui s'appelle Xenomania, un collectif britannique à l'origine hein, de nombreux succès pop. Mais là, contrairement à ce qu'on pourrait imaginer, Sweet About Me, c'est pas une chanson fabriquée de toutes pièces hein, pour une adolescente à la mode. C'est le morceau joue justement sur cette contradiction hein, permanente entre l'image que les autres projettent sur elle et la personne qu'elle estime être réellement. Sweet About Me.

Au fil des décennies, Eddie Mitchell s'est vraiment construit une carrière un peu à part, hein, un peu exceptionnelle. C'est pour ça qu'il dure aussi. Depuis toutes ces années, il alterne le rock, la country, la chanson française, le cinéma aussi. Hein. Ce secret réside peut-être dans cette capacité à rester fidèle, hein, ses influences, tout en les adaptant à sa propre personnalité, ce qui n'est pas forcément toujours facile. Sur la route de Memphis illustre hein, parfaitement cette démarche. À l'origine, il s'agit d'une chanson du compositeur américain Tom T. Hall, mais plutôt qu'une simple traduction. Eddie Mitchell va proposer une interprétation et surtout une adaptation qui est très personnelle. Grand succès pour lui en 1976 sur la route de Memphis.

C'est l'heure de la découverte, comme tous les jours à cette heure-ci. Vous le savez, si vous êtes fidèle à Juste Mesure, on va parler de Leïla ce soir. À 25 ans seulement, Leïla fait partie de ces artistes qui avancent à leur propre rythme, sans vraiment suivre les chemins habituels de l'industrie musicale. Elle est née à Berne, d'une mère suisse, d'un père bosniaque. Elle a grandi entre plusieurs cultures, plusieurs influences, plusieurs façons de voir le monde. Une richesse qu'on retrouve aujourd'hui dans sa musique. Alors certains l'ont découverte lorsqu'elle chantait au sein du groupe bernois Jeans for Jesus. Depuis, elle a pris son envol en solo, une identité beaucoup plus personnelle. Son univers mélange la pop indépendante et également un peu d'électro, tout en gardant une écriture qui est assez intime. Le déclic est arrivé en 2023 avec Gun to My Head, un titre publié presque sans stratégie particulière qui va pourtant dépasser les 2 millions d'écoutes. Un succès inattendu qui lui ouvre rapidement les portes des festivals, qui lui permet de se construire un public bien au-delà des frontières suisses. Aujourd'hui installée à New York, Leïla continue de puiser son inspiration entre Berne, Sarajevo et sa nouvelle vie américaine. Elle écrit en anglais, parle d'identité, de relations, de passage à l'âge adulte et de toutes ces questions qui nous accompagnent souvent les années où on cherche encore sa place. Après son double EP Burnout Generation, consacré aux doutes, aux pressions et aux interrogations de sa génération, elle prépare désormais son tout premier album, attendu en septembre prochain. Et le premier extrait s'appelle 180, un morceau étonnant, apaisé pour une artiste souvent décrite comme explosive sur scène. D'ailleurs, certains ont pu la voir il y a tout juste quelques jours, c'était au Caribana Festival. La voici, Leïla.

180 pour le titre de la chanson de Leïla qui s'est produit il y a donc quelques jours au Caribana Festival. Elle poursuit désormais sa route avec plusieurs rendez-vous en Suisse ces prochains mois, notamment au No Border No Nation Festival de Berne. Ça sera le 22 août prochain et à la Casa Choc de Neuchâtel le 5 décembre.

Parler de Prince, c'est toujours un exercice un peu particulier, hein, parce qu'à chaque fois, on croit avoir trouvé le bon angle, hein, pour raconter son parcours. Puis on se rend compte qu'il manque encore quelque chose. Chanteur, compositeur, multi-instrumentiste, producteur, réalisateur, homme de scène hors norme, hein, il semble avoir occupé plusieurs carrières, hein, une seule vie. Dans les années 80, ça va vraiment le transformer en phénomène mondial, ces années-là, avec des titres comme 1999, Purple Rain, Wind of a Cry, grand succès, Kiss évidemment, Little Red Corvette qui impose vraiment son univers. Alors pourtant, derrière les succès, les costumes flamboyants, les performances scéniques, hein, de Prince, il existe aussi vraiment un observateur extrêmement attentif de son temps, de son époque, un artiste qui regarde le monde, qui s'interroge. Et lorsqu'apparaît l'album, hein, Sign of the Time en 1987, alors il est au sommet de sa créativité, mais beaucoup considèrent aujourd'hui cet album comme son chef-d'œuvre absolu.

Le fort Alamo appartient évidemment à l'histoire américaine, un lieu devenu symbole de résistance, de courage, de combat. Pourtant, lorsque Jean-Louis Murat utilise cette image, il ne semble pas réellement parler de l'histoire ou de géographie. Il parle plutôt de ces forteresses, invisibles, que chacun construit au fil du temps. Nous possédons tous nos propres Alamo, des endroits intérieurs que nous gardons pour nous réfugier lorsque les choses deviennent un peu compliquées, des convictions auxquelles nous nous accrochons, des souvenirs aussi que nous rangeons, que nous protégeons, qu'il ne faut pas bouger, et des parties de nous-mêmes que nous ne sommes pas prêts d'abandonner. C'est un peu le thème, évidemment, de cette chanson du regretté Jean-Louis Murat.

Il y a des artistes qui deviennent célèbres et puis il y a ceux qui finissent par incarner une époque entière. Anna Karina appartient clairement à cette catégorie. Son visage est indissociable de la nouvelle vague française. Ce mouvement cinématographique qui a profondément transformé le cinéma dans les années 60. Sa rencontre avec Jean-Luc Godard change sa trajectoire et devient l'interprète de plusieurs de ses films. Les plus marquants, Le Petit Soldat, Vivre sa vie, Bande à part ou encore Pierrot le Fou. Très vite, elle va dépasser le statut d'actrice pour devenir vraiment une figure culturelle à part entière et encore d'autant plus lorsqu'elle chante cette chanson signée par Serge Gainsbourg qui, à la fin des années 60, était à un moment, à un sommet de son art qui est peut-être revenu quelques années plus tard, mais en tout cas là, c'était vraiment du grand Gainsbourg, sous le soleil exactement.

C'est étonnant, mais on s'y accroche à cette chanson qui nous emmène quelque part. La Suisse romande possède, c'est vrai, cette particularité de produire régulièrement des artistes dont la carrière se construit avec patience, un peu loin du bruit médiatique, mais avec une réelle exigence artistique. Mélissa Kassab, c'est un peu ça, avec ce titre notamment qui s'appelle Nightjar. Nightjar apparaît en 2016, déjà il y a 10 ans, et résume parfaitement son univers. Le titre désigne un engoulevent. C'est un oiseau nocturne discret que l'on entend souvent avant de l'apercevoir, et cette image correspond étonnamment bien à sa musique, hein, présente sans être envahissante, capable de laisser une empreinte durable sans vraiment chercher à s'imposer.

0: Nous avons tous déjà entendu quelqu'un prononcer une phrase qui peut ressembler à peu près à ceci. Ainsi, tu connaissais toute l'histoire, tu comprendrais peut-être mieux. La plupart des décisions importantes de nos vies sont jugées, forcément, à partir de leurs conséquences visibles. Une séparation, un départ, un changement de carrière, une rupture amicale aussi, pourquoi pas. Les autres voient le résultat, ils connaissent rarement le chemin qui a conduit. C'est précisément ce qui rend Easy on Me assez touchante. Contrairement à beaucoup de chansons de rupture, Adele ne cherche pas à désigner un responsable. Elle ne cherche pas non plus à se présenter comme une victime. Elle tente plutôt d'expliquer, de mettre des mots sur un moment où les choix étaient devenus plus compliqués qu'ils ne pouvaient peut-être le paraître depuis l'extérieur. Adele, quelle voix ? Easy on me, la route, on y va.
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0: Et toujours cette information sur la une, Genève en direction de Lausanne, entre l'échangeur du Vengeron et Coppet, perturbation en raison d'un accident, la voie de gauche est fermée.

0: Là où tu veux, dit-il dans cette chanson. Là, j'ai un peu l'impression qu'il m'a emmené là où il voulait. Hein. C'est un peu hypnotique, hein, ce titre. Hein. Le grand public connaît parfois son travail sans forcément connaître son nom. Ézéchiel Paillès, c'est un de ces artistes dont l'influence dépasse hein, largement la notoriété personnelle. Compositeur, arrangeur, musicien et membre fondateur d'un groupe qui s'appelle Moriarty. Vous avez peut-être déjà entendu parler de ce groupe-là. Il construit depuis plus de 20 ans un parcours qui est assez singulier, hein, à la croisée des musiques populaires, du cinéma, du spectacle vivant, des explorations instrumentales. On s'en est rendu compte hein, dans cette chanson.
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0: Nous avions prévu ce soir dans cette émission, pour cette chronique, une chanson qui a bouleversé un destin. Et vu l'actualité musicale, évidemment, que nous avons reporté cette chanson pour parler plutôt de rien qu'un tube ce soir. Il y a des artistes dont on connaît toute la carrière, bien sûr, et puis il y a ceux qui restent attachés à une seule chanson. Une chanson qui surgit à un moment précis, qui capte l'air du temps, qui crée un choc et qui finit aussi par traverser des décennies. En 1987, une femme de 41 ans, ancienne danseuse de l'Opéra de Paris, débarque sur les radios avec une chanson étrange, magnétique, presque aussi un peu hypnotique celle-ci. Son nom de scène, c'est Gesh Patti, son vrai nom, c'est Patricia Porras. Jusqu'à là, elle a surtout vécu dans l'univers de la danse, de la chorégraphie, du spectacle, rien de la prédestinait vraiment à devenir l'un des visages marquants de la pop française des années 80. Et pourtant, dès les premières notes de Étienne, quelque chose se passe. Il y a cette voix singulière, cette interprétation très incarnée, hein, surtout ce clip en noir et blanc avec quelques touches de couleur, du rouge surtout, qui fait beaucoup parler de lui, jugé trop suggestif par certaines chaînes. Il est parfois diffusé tard, le soir seulement, mais la polémique va surtout servir la chanson. Le succès est immense, numéro 1 dans plusieurs pays européens, disque d'or en France, plus d'un million d'exemplaires vendus selon les chiffres généralement retenus. Étienne devient l'un des grands marqueurs musicaux de la fin des années 80. Gesh Patti enregistrera ensuite plusieurs albums, recevra une victoire de la musique, poursuivra une carrière artistique. Mais pour le grand public, son nom restera indissociable à ce refrain devenu culte. Et si nous parlons d'elle ce soir, c'est parce que nous avons appris sa disparition à l'âge de 80 ans et l'occasion de réécouter cette chanson qui aura marqué toute une époque, un titre devenu inoubliable, Étienne.

Gesh Paty s'est éteinte à l'âge de 80 ans. Son nom restera sans doute lié à ce seul grand tube. Mais quel tube! Quel succès! Ça nous ramène immédiatement dans la deuxième moitié des années 80. Et ce soir, forcément, il résonne un peu différemment. Gesh Paty avec Étienne.

Lorsque l'on raconte l'histoire du rock and roll, certains noms reviennent systématiquement, Elvis Presley, Chuck Berry, Little Richard, et pourtant de nombreux musiciens considèrent que l'un des artistes les plus influents de toute cette génération est un jeune Texan, disparu beaucoup trop tôt dans cet accident d'avion en 1959, Buddy Holly, en quelques années seulement, il enchaîne une série impressionnante de classiques, Peggy Sue, That's Been the Day ou encore Everyday, beaucoup voient en Buddy Holly l'un des premiers auteurs, compositeurs, interprètes modernes du rock.

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0: D'où c'est sa voix? Elle s'appelle Emiliana Torini. Je viens d'entendre une chose que je pensais pas entendre aujourd'hui. Emilia, ce qui me dit, je suis complètement gelée.
1: Mais alors... on a tellement de climatisation, j'ai dû trouver, je sais pas, et je m'excuse auprès du collègue, mais j'ai trouvé un vieux poncho.
0: Vous êtes magnifique.
1: C'est magnifique. Parfait pour je sais pas quoi, mais en tout cas, ça tient chaud.
0: Ça tient chaud en ce moment, c'est un mot.
1: Non, mais j'ai tellement froid ici, la climatisation est tellement intense. Bref, mais bon. Moi, je vais remettre, ça va aller.
0: On aura chaud au cœur, forcément, c'est la ligne de cœur dans quelques instants. Emilia Gasque, juste après les infos. À demain.
1: À demain.
2: Vincent, je te clean.
3: Des laits infantiles avec de la toxine céréulide se trouvent encore dans les rayons en Suisse. C'est une révélation RTS. En mars 2026, 10% des laits en poudre pour bébés testés dans le canton de Genève s'avéraient positifs à la céréulide, une toxine pouvant mettre en danger la santé des bébés à travers des diarrhées et des vomissements. Pourtant, il a été décidé de les laisser en rayon, selon des informations de la RTS, parce que la teneur de la toxine dans ces produits est en dessous du seuil maximal défini par l'autorité européenne de sécurité des aliments. Les autorités suisses demandent néanmoins aux entreprises concernées de mener des vérifications et, si nécessaire, d'améliorer leur processus de production. Lionel Messi est devenu le meilleur buteur de l'histoire de la Coupe du Monde. L'Argentin de 38 ans a pris seul la tête du classement des meilleurs buteurs de l'histoire en marquant ce soir contre l'Autriche ses 17e et 18e buts dans la compétition. Le capitaine argentin, qui aura 39 ans mercredi, compte désormais deux buts de plus que l'Allemand Miroslav Klose, dont le record datait de 2014. Ce record pourrait être rapidement égalé puisque le Français Kylian Mbappé en est déjà à 15 buts alors que la France affronte l'Irak cette nuit. Le président de la Confédération Guy Parmelin a participé aujourd'hui à la conférence ministérielle de l'AELE à Reykjavik. Les ministres ont salué les progrès en vue d'un accord de libre-échange avec le Vietnam et signé des accords agricoles bilatéraux actualisés avec l'autorité palestinienne. Il avait juré de se battre mais a finalement jeté l'éponge. Fragilisé depuis des mois, le premier ministre travailliste britannique Keir Starmer a démissionné ce matin. Sa démission ouvre la voie vers Downing Street à son rival Andy Burnham qui fait son retour au Parlement. La position du dirigeant de 63 ans était devenue intenable après l'élection d'Andy Burnham, maire du Grand Manchester, comme député jeudi dernier. En début d'après-midi, Andy Burnham est arrivé tout sourire au Parlement de Westminster où il a prêté serment, une étape nécessaire pour ensuite briguer le poste de Premier ministre. Le musée d'art des Grisons a vu sa fréquentation doubler en 10 ans. Depuis l'inauguration de son extension en 2016, l'institution située à Coire a attiré plus de 400 000 visiteurs. Au cours des 10 dernières années, le musée a mis sur pied 82 expositions, indique le musée. Sa modernisation a permis d'accueillir des prêts provenant de collections prestigieuses. L'exposition consacrée à Alberto Giacometti en 2023 a sans doute constitué l'un des temps forts. Axée sur les premières années de l'évolution du sculpteur et peintre Grison, elle montre ce qui a guidé le jeune artiste dans son évolution. Il fait encore 27 degrés en plaine ce soir à 22h, du soleil et de la chaleur demain avec une faible bise sur le plateau, 17 à 22 en plaine cette nuit, 35 degrés demain après-midi. Même type de temps pour la suite de la semaine avec une augmentation de la tendance aux orages dans les Alpes et le Jura vaudois jeudi.
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1: Bonsoir, je suis très heureuse de vous retrouver et très heureuse d'écouter un petit message qu'on m'envoie. C'est le message d'un boulanger qui lui va se coucher et qui me dit « Bonne émission Émilie, je trouve ça toujours trop chou, c'est décalage d'horaire. Alors bonne nuit Stéphane et bonne boulangerie. » Et vous nous appelez 0880 70 70, je vous attends.
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0: Elena, tout a changé et rien n'a changé. Moi, je vais vous parler d'une femme qui a tout fait changer, qui a vécu sa révolution personnelle. Elle s'appelle Yvette Ruffa et elle a écrit ce livre « Mon vol vers la liberté, de l'aviation à l'aventure, le récit d'une vie construite pas à pas ». Elle commence comme ça, Yvette. « Je suis née quelques jours avant la dernière guerre, le 26 août 1939, à Saint-Étienne, par une chaleur épouvantable. Bah, » Ça au moins, Yvette, ça n'a pas changé. Bonsoir Yvette Ruffa.
1: Oui, bonsoir.
0: Alors, je suis ravie que vous soyez avec nous. Merci infiniment d'être là par téléphone. C'est toujours un...
1: C'est moi qui vous remercie. J'ai la voix cassée parce que je me suis mise avec la climatisation.
0: Mmh. Bah, vous voyez, c'est horrible la clim. Moi, j'ai très froid. Mon collègue se moquait de moi parce que j'ai trouvé un vieux châle qui traînait ou un poncho, je ne sais pas trop, dans la radio. Parce que la climatisation, ça nous épuise autant que la chaleur, je trouve.
1: Ça m'a cassé la voix.
0: Bah, oui, absolument. Je disais, c'est toujours un honneur de pouvoir discuter avec quelqu'un qui a parcouru autant d'années de vie et qui a su, dans ses années de vie, explorer toutes les réalités qui la rendaient curieuse et s'affranchir de toutes les limites, de toute la fatalité des limites imposées. Parce que, donc je répète, vous êtes née en 1939, donc vous êtes fille d'immigrés italiens et espagnols, vous avez grandi dans cette France où les femmes n'étaient pas encore libres, hein, même si la guerre avait aidé quand même, puisqu'elles avaient été actives, etc. Et vous, dès le départ, vous savez que vous voulez prendre une place au milieu des espaces et même que vous voulez voler. C'était ça, mon vol vers la liberté. Qu'est-ce que ça représente, ce vol? L'aviation, le voyage, ou est-ce que c'est un chemin intérieur pour vous?
1: Oh ben, ça a commencé par un chemin intérieur. Quand j'étais, en fait, j'ai découvert cette liberté, une certaine liberté, à travers George Sand. Quand j'ai découvert ce personnage, j'ai trouvé que c'était absolument extraordinaire parce que pendant la guerre, j'étais petite et les enfants étaient libres comme l'air parce que les mamans n'avaient pas le temps de s'occuper de nous. Mmh. Elles travaillaient. Mmh. Et comme il n'y avait pas de danger dans les rues, ben on jouait, sous la surveillance d'une grand-mère, et encore même pas, quelquefois on jouait dans la rue, comme ça, avec les enfants du quartier, enfin c'était...
0: Merveilleux.
1: C'était incroyable.
0: Ouais, merveilleux.
1: Absolument. Et à la campagne, on nous lâchait le matin, on rentrait quand on avait faim, bien sûr, à l'heure du déjeuner, et puis l'après-midi, après la sieste, on nous relâchait encore. Personne ne nous surveillait. C'était une liberté totale. Et quand la guerre a été finie et que les hommes sont revenus, ça a complètement changé.
0: À le retour des hommes.
1: Ah oui, oui. Donc les femmes sont retournées dans leur cuisine et il n'était plus question de s'amuser comme avant.
0: Mais vous avez gardé ce goût-là. Vous saviez que vous aviez vécu la liberté et que vous vouliez la retrouver.
1: Absolument. Tout à fait. J'ai gardé une liberté intérieure parce que bien sûr j'avais des parents terribles, donc j'obéissais, j'étais très obéissante. J'étais pas du tout une effrontée ni quoi que ce soit, mais j'avais ce petit côté où quand même on ne pouvait pas me faire faire les choses aussi bêtement que ça. Je demandais, mais pourquoi? Parce que je ne le supporte pas.
0: C'est insupportable.
1: Je sais pourquoi.
0: Vous aviez besoin de sens.
1: Voilà, absolument.
0: L'aviation occupe une place importante dans tout votre parcours. Qu'est-ce que vous avez trouvé dans le ciel qu'il n'y avait pas sur Terre?
1: Eh bien, un sentiment d'être au-dessus de tous les problèmes, au-dessus de toutes les bassesses.
0: Donc vous vous échappiez.
1: Au-dessus de tout.
0: Oui, ça.
1: Oui. Comme un rêve, c'est le ciel.
0: Mais je comprends. Et comment vous le gagnez, ce ciel? Vous voulez bien nous raconter?
1: Alors, je ne pensais pas du tout être hôtesse de l'air, parce que pour moi, ça me paraissait un rêve tout à fait inaccessible.
0: Mais pourquoi ? Mais déjà aussi raconter cela. Parce que vous étiez quoi ? Parce que vous étiez fille d'immigrés ? Parce que c'était un autre monde ?
1: Parce que c'était... Oui, puis j'étais petite, je me trouvais moche, pas brillante, enfin, voilà, j'étais bourrée de complexes. Et c'est donc après le bac, quand avec une amie de fac, on est allé chez ses parents à Cannes en vacances et on a commencé à chercher notre voie. Donc on est allé voir une agence, parce qu'elle aussi avait voyagé avec ses parents. Donc on est allé dans je ne sais plus où pour nous renseigner sur des professions qui concernaient le voyage. Et on nous a dit, il y a les guides de voyage, mais en voyant notre allure, ils nous ont dit, mais vous savez, c'est un métier, vous devez tendre la main pour recevoir des pourboires. Oh, alors on s'est regardé, c'était pas tel. Pourquoi n'allez-vous pas à Air France ? Donc on est allé à Air France, à Nice, et là, le directeur qui nous a reçus, on pouvait voir les gens qui avaient des postes très facilement, on demandait à leur parler, ils nous recevaient, c'était pas comme maintenant, c'est très compliqué. Il nous a reçus et après avoir parlé avec lui, il s'est carrément tourné vers moi en me disant, mais pourquoi vous ne voulez pas être hôtesse de l'air? Mais j'ai dit, moi, vous pensez que, mais vous avez tout ce qu'il faut pour l'être. Alors là, j'entendais des nus.
0: Dans ce livre, on sent qu'il y a une volonté d'émancipation quasiment constante. Vous voulez toujours vous révéler tel que vous êtes, aller vers vous-même vraiment et vous affranchir de tout cela, de toutes les injonctions, de tout ce qui pourrait être un carcan. Est-ce que cette liberté a eu un prix, parfois ?
1: Oh, je l'ai payé très cher. Je l'ai payé très cher. Parce que, d'ailleurs, mon père m'avait dit, lorsque j'étais adolescente et il recevait des clients et des représentants à la maison, et je m'étais mêlée à la conversation, et il m'a dit, ma fille, on a le droit de parler quand on gagne sa vie. Donc j'avais bien compris, et je me suis dit, je gagnerai ma vie, toute ma vie. Mais alors, gagner sa vie pour une fille à cette époque, c'était très difficile parce que il y avait certaines professions où on pouvait y arriver dans l'enseignement et l'enseignement supérieur, mais tout le reste était très très mal payé.
0: Et hôtesse de l'air, c'était comment ? Vraiment au pourboire ?
1: C'était très bien payé.
0: Ah voilà, ouais.
1: Et alors, en plus, comme effectivement j'étais un peu petite, il me manquait un centimètre pour être hôtesse à Air France. Alors, j'étais en Angleterre, parce qu'il a fallu quand même que j'ai des diplômes de langues étrangères, et je suis allée à l'université de Madrid, ensuite je suis allée à Londres, où là mes parents ne voulaient pas que j'aille, et donc j'y suis allée quand même, bien sûr, et au bout de presque un an, mon père m'a dit, mais enfin, est-ce que tu rentres à la maison un jour ? J'ai dit non, tant que je n'aurai pas mon diplôme de l'université de Londres. Il m'a dit, mais alors, que faut-il pour l'avoir ? Donc, j'ai pensé, parce que j'étais toujours avec des Françaises, on partageait des studios, on partageait des emplois, on partageait tout. Et je dis, il faudrait que je sois dans une famille comme hôte payant, pour être en immersion, et il y a les cours à l'université qui étaient payants. Donc il m'a dit, il te faut combien ? Je lui ai dit combien il fallait et combien de temps. Et au pif, je lui ai dit 2 mois. Et donc il m'a fait passer l'argent par un client. C'était pas le... Je savais qu'il pouvait le faire financièrement. C'est qu'il ne voulait pas.
0: Non, c'était des questions de valeur morale, ouais.
1: Tout à fait. Et donc, j'étais les derniers jours, je les ai passés avec une copine et j'avais rencontré sur le trottoir, en bas de chez nous, un Français qui arrivait à Londres, qui m'a demandé son chemin. Et puis, on a commencé à parler. Et je dis, bah, écoute, et comme il me demandait beaucoup de renseignements sur Londres, il venait de, vraiment d'arriver, je dis, bah, écoutez, venez prendre une tasse de thé. Et il est monté prendre une tasse de thé, on a discuté avec cet ami également. Et il me dit, mais vous m'avez dit que vous rentriez demain en France, mais c'est pour quoi faire? Je dis, ben, je voudrais être hôtesse de l'air. Et il va dans sa poche, il sort une carte de visite en me disant, ben, tenez, mon père est directeur à la TAI. La TAI, c'était une, je ne savais même pas ce que c'était, je vais vous dire, c'était une compagnie aérienne, transport aérien international.
0: Y a-t-il des hasards, hein? Y a-t-il des hasards dans la vie?
1: Ma vie a été pleine de bonnes rencontres.
0: Mais peut-être aussi une bonne étoile, celle de suivre sa liberté, c'est peut-être l'étoile qu'on devrait avoir tous en tête, finalement. Je me suis posé la question. Qu'est-ce qui fait que c'est si simple?
1: Je pense que ça n'est pas innocent, effectivement. Quand on veut vraiment quelque chose, je crois qu'il y a des choses qui arrivent. On attire les bonnes choses.
0: En tout cas, peut-être si on lutte pour être fidèle à soi-même, peut-être. Il y a peut-être quelque chose qui se passe à ce niveau-là.
1: Également. Oui, tout à fait, tout à fait. Et donc, le lendemain, je suis revenue en France, comme prévu. Et mon père m'avait dit, en passant à Paris, tu me ramèneras une DS que j'ai commandée. Parce qu'à ce moment-là, on commandait les voitures.
0: C'est
1: neuves,
0: tellement incroyable. Vous avez commandé une DS. C'est tellement une époque incroyablement loin. Et vous avez ramené la voiture. Mais c'est tellement une autre époque, c'est tellement un autre monde.
1: Absolument. Et donc, j'étais arrivée à Orly, et l'adresse de ce directeur, les bâtiments de la TAI, se trouvaient à Orly également. Donc, je suis allée au bureau. J'avais téléphoné, bien sûr, pour prendre rendez-vous. Ce monsieur, je ne l'ai jamais rencontré, puisque sa secrétaire m'a barré le passage en me demandant si j'étais IPSA. Même chose, je n'avais jamais entendu de choses pareilles. Mais je ne voulais pas montrer que j'étais idiote quand même. Alors j'ai dit non, je ne le suis pas. Et puis elle m'a dit, mais c'est dommage, parce qu'elle m'a bien interrogée. Elle m'a dit, vous avez tout ce qu'il faut. Simplement, nous n'engageons que des IPSA. Ah bon, d'accord. Alors je lui dis, mais où se trouve...
0: Le diplôme, le diplôme IPSA.
1: Voilà. Elle m'a dit 6 rue de Berry. 6 rue de Berry, c'est la Croix-Rouge, 6 rue de Berry.
0: Ah, c'était ça.
1: Donc je suis allée. Pardon ?
0: En fait, c'était une formation Croix-Rouge.
1: Oui, c'est ça. Donc, je vais sur les Champs-Élysées, la rue de Berry était là. Je demande, j'entre sous un grand portail, il y avait une affiche, enfin, on voyait bien, je ne me trompais pas. Et je rencontre une dame ravissante, charmante, et je lui demande où était la directrice des IPSA. Alors elle me dit, bien, vous tombez bien, c'est moi. Donc, alors je lui dis en deux mots, et elle me dit, montez dans mon bureau. Donc on a discuté. Alors, elle a vu que j'avais ce diplôme, enfin, j'avais fait un petit peu de fac de lettres en France, j'avais le diplôme de l'université de Madrid et celui de Londres, et elle me dit, et je lui dis, j'arrive de Londres, et elle me dit, où étiez-vous, qu'avez-vous fait à Londres? Mais j'étais très gênée de lui dire, je n'avais pas été dans un collège tout mon séjour, j'avais travaillé à l'usine, j'avais travaillé dans des restaurants, j'avais travaillé, enfin, à des petits trucs, des petits boulots, comme je pouvais pour survivre pendant un an. Et j'étais un peu gênée. Je dis, ben en fait, mon père ne voulait pas que j'y aille, et je lui raconte. Et elle me dit, et finalement, je lui raconte comment mon père avait cédé et que j'avais obtenu ce diplôme. En plus, c'est vrai que le diplôme à Madrid, j'avais la mention sobresaliente, et à Londres, j'étais very good partout. Donc, je les avais obtenus dans de bonnes conditions.
0: Bravo.
1: Alors, elle me dit, Et vos parents veulent que vous soyez hôtesse de l'air? Je dis non, pas du tout, ils ne veulent pas. Et je dis mais alors elle me raconte ce qu'était cette école. IPSA voulait dire en fait infirmière, parachutiste, pilote, secouriste de l'air. Et elle me dit qu'elle-même avait été pilote pendant la guerre en Indochine. Je croyais rêver. Et je lui dis, mais il y a un concours, il faut passer. Elle me dit, oui, il y a un concours à passer. Elle me dit, vos parents veulent que vous soyez hôtesse. Je dis, non, pas du tout. Ils sont tout à fait opposés à ce que je sois hôtesse de l'air. Ah bon, d'accord. Et je lui dis, le concours, j'en reviens au concours. Et je dis, le concours, il est quand? Elle me dit, c'était ce matin.
0: Oh.
1: Alors, j'avais l'air catastrophée. Et je dis, alors, elle me dit, bah, écoutez, je lui dis, que faut-il pour le passé? C'est trop tard. Elle me dit, écoutez, soyez là, lundi matin, à 8h, vous venez de le passer.
0: Waouh.
1: Est-ce qu'en fait, elle cherchait des filles de caractère? Et elle avait vu que j'en avais.
0: Bah, évidemment. Qui d'autre? Vous êtes allé très loin dans vos rêves et puis dans ce que vous pouviez vivre de façon intense et très libre. Mais comment est-ce que vous regardiez la condition des femmes de votre époque?
1: Oh, mais je ne voulais pas subir ça. Je ne voulais pas subir être... Elles étaient vraiment... Alors, il y avait des femmes rebelles, mais je ne voulais pas devenir ça non plus. Il y avait des femmes légères, c'était pas mon truc non plus. Je voulais simplement être l'égale de ces messieurs, ne pas être leur soubrette, leur...
0: Avoir votre place, oui. Votre place digne et respectée. Complètement, mais je comprends.
1: Totalement.
0: Et aujourd'hui, Yvette Ruffa, comment est-ce que vous regardez la condition des femmes de 2026 et leur réalité?
1: Alors, au niveau des couples, je trouve que les couples sont tout à fait... les garçons, les hommes, tout ça... sauf dans certains milieux où c'est resté tout à fait identique. Mais sinon, je trouve que les femmes ont bien acquis quand même leur place et ont leur mot à dire. Politiquement, elles ont... On arrive quand même à un certain nombre de femmes en politique. Professionnellement, elles sont bien arrivées aussi. Mais il y a encore des progrès à faire parce que les salaires ne sont pas du tout comparables. Et puis, il y a des métiers qui étaient masculins au départ, qui se sont féminisés et qui ont perdu de leur valeur.
0: Ah oui, ça, on sait très bien de quoi vous parlez. Ça, c'est incroyable, hein, dans tant de métiers, à partir du moment où les femmes... C'est très étrange. À partir du moment où les femmes arrivent, les salaires baissent, finalement, le métier perd de la valeur, les hommes quittent le terrain, parce que, voilà, finalement, ça,
1: absolument.
0: C'est incroyable.
1: Voilà, parce que les femmes assurent très bien derrière.
0: Dans le reportage, c'est très fort, ça. Mon métier, ouais, c'est très clair.
1: Oui, oui. Et là, je le vois aussi... comme je me suis mariée à la condition de toujours travailler, de ne jamais faire le ménage, parce que chez mes parents, je pouvais être excellente élève, ils s'en fichaient, mais complètement. En tout cas, ma mère, je crois que mon père était très fier, mais ne me l'a jamais dit. Mais ma mère disait que c'était absolument sans importance, le tout c'était de savoir tenir une maison.
0: Et donc, vous, le ménage, ça vous est sorti par les yeux?
1: J'ai fait le ménage. Tous les soirs, je faisais la vaisselle, je cirais les chaussures, etc. J'avais des tâches à faire. Et ensuite, je faisais mes devoirs une fois que tout le monde était couché.
0: Oh là là.
1: Ouais. Parce que ça cassait les pieds que je sois assise à ne rien faire.
0: Oui, c'était confrontant. C'était confrontant.
1: Oui, oui. Tout à fait. Et donc, je me suis mariée à la condition de ne jamais faire le ménage, mais de toujours travailler, et ça a été accepté.
0: J'aurais tellement aimé vous rencontrer avant mes mariages. Cette phrase est géniale. Et ça a été accepté par votre époux.
1: Je me suis éclatée, vraiment.
0: C'était, c'est merveilleux.
1: C'était une période où il y avait beaucoup de fêtes, on sortait beaucoup, il n'y avait pas de danger.
0: Mm-hmm. C'est merveilleux de vous entendre dire cela, Yvette Ruffat, je me suis éclatée. Vous êtes née en 1939, vous allez avoir 87 ans et vous vous êtes éclatée. Je suis très heureuse de vous entendre dire cela, vraiment. Ma dernière question, parce que l'heure avance, mais en écrivant cette autobiographie, est-ce que vous avez redécouvert des aspects de votre vie que vous aviez oublié ou minimisé, un peu laissé en arrière, oui? Et qu'est-ce qui vous a fait plaisir à redécouvrir?
1: Je ne me souviens pas desquels, mais lorsque je les racontais, je me disais, je comprenais pourquoi certaines suites ou des correspondances, des enchaînements de choses. Parce qu'en fait, il y a eu beaucoup d'enchaînements de situations. La vie est un enchaînement de choses.
0: Mais comme toujours, on passe des portes, on ne fait que ça, on ne fait que passer des portes. Enfin, si on y va, quoi, si on décide d'y aller.
1: Ouais.
0: Et quand vous regardez votre vie aujourd'hui, est-ce que vous avez le sentiment d'avoir atteint cette liberté que vous avez poursuivie toute votre existence? Ou est-ce que c'est une quête qui ne s'achèvera jamais?
1: Bah, je me sens bien dans mes baskets. En revanche, sur un plan personnel, donc je suis veuve, j'ai été veuve très tôt. Ensuite, j'ai eu un compagnon qui lui aussi, le pauvre, est parti. Et c'est vrai que j'ai du mal à rencontrer. Mais je me dis, la vie n'est pas finie, hein, je n'ai pas dit mon dernier mot.
0: J'espère bien. Je vous le souhaite. D'ailleurs, on va passer une petite annonce. Yvette Ruffat cherche un homme à la hauteur.
1: Mais ça m'a rendu très difficile.
0: Ouais, je comprends. L'intimité est compliquée, je trouve, en plus. Plus compliquée que
1: le travail. Ça m'a rendu très difficile parce que je trouve qu'il y a beaucoup de gens qui sont médiocres. Et puis les hommes de mon âge, alors là, ont l'habitude de commander.
0: Mm-hmm.
1: Et ça, c'est quelque chose qui est difficile à accepter.
0: Vous savez, les modèles, on peut évoluer, je pense, à la génération qui est la mienne, à la cinquantaine. C'est pas si simple non plus. C'est pas si simple non plus.
1: Ah, absolument.
0: Les femmes émancipées ont beaucoup de difficultés, je trouve, quand même, dans les relations intimes.
1: Absolument, absolument. Et c'est pas prêt de s'arrêter encore.
0: C'est dommage. Les hommes ont tellement à perdre à ne pas aimer les femmes libres et émancipées. Mais bon, voilà, petit message.
1: Alors, absolument. Parce que j'ai donc eu un compagnon pendant 20 ans qui était un homme absolument fabuleux. C'était un génie, d'ailleurs, considéré comme un génie des affaires en France. Et il a eu beaucoup de mal à accepter cette liberté aussi. D'ailleurs, nous devions nous marier un mardi. Et le vendredi, je suis allée retirer tous les papiers de la mairie parce que j'ai dit non, je ne peux pas l'épouser. Lui aussi avait très peur aussi. Parce que je me comportais très librement. Mmh. S'il ne voulait pas faire un voyage, ben, je le faisais quand même.
0: Mmh. Oui, vous n'avez pas bradé votre vie. Vous ne l'avez jamais bradé. Vous n'avez jamais bradé votre vie.
1: Absolument. En revanche, je lui disais, vous êtes accueilli partout chez mes amis. Vous venez quand vous voulez. Mais si vous ne voulez pas venir, je ne resterai pas à la maison.
0: C'est formidable.
1: Et ça, il avait été assez surpris. Et donc, on s'était croisés, on avait un duplex, on s'était croisés dans l'escalier, et il m'avait dit, et après le mariage, qu'il avait fermé le poing. Alors je suis vite allé rechercher les papiers. Le soir, quand je suis rentré, il m'attendait en haut de l'escalier, en me disant, vous êtes parti toute la journée en laissant vos papiers par terre. Je dis, descendez Jean-Pierre, on va prendre l'apéro, on ne se marie plus.
0: Comment vous... En fait, j'ai pas envie d'arrêter de vous poser des questions. Désolée, on prendra un petit peu de retard pour la dédicace de 22h30. Comment vous vous sentez aujourd'hui, Yvette, par rapport à votre âge et les années devant et la fin de la vie?
1: Eh bien, je n'arrive pas à envisager ma fin de vie. Et pourtant, depuis 9 ans, je lutte contre les effets secondaires d'une cochonnerie qui était le nouveau Levothyrox, où j'ai failli laisser ma peau, ma vie. J'ai eu un infarctus, j'ai perdu l'équilibre, etc. Donc, tous les matins, je m'occupe de mon corps par des soins, par du Qigong, par du kiné, etc., etc. Mais la mort est venue, hein, au cours d'une intervention. J'ai fait, vous savez, un petit passage léger de l'autre côté, où j'ai vu tous mes parents et tous les défunts de la famille. Mm-hmm. Et je les ai remerciés de bien vouloir m'accueillir, mais que je préférais le monde des vivants. Et ils se sont éclipsés, et là j'ai vu mes enfants.
0: Oh. Et c'est très fort, c'est très très fort comme expérience, hein.
1: Ah, c'était très fort, oui. Mmh. Et je n'arrive pas à envisager la fin de ma vie, parce que j'ai plein de choses à faire encore.
0: Mmh. Oh, j'adore.
1: Parce que malgré ces ennuis de santé, j'ai encore envie de bouffer la vie, c'est pas possible.
0: Oh, mais j'en suis ravie de vous entendre dire cela. Cette émission s'appelle « La ligne de cœur ». Et je demande toujours à mes invités, que je les croise ou aux inconnus dans la rue ou des beautés, hein, comment vont leur cœur. Comment va votre cœur, Yvette Ruffat?
1: Je suis pleine d'espoir. Mon cœur va bien. Enfin, je prends ce qu'il faut pour qu'il aille bien. Et le cœur affectif, eh bien, je fais tout aussi pour que ça réussisse.
0: C'est formidable. Je pense que je l'ai dit 17 fois, formidable, mais vous êtes formidable. C'était un plaisir de vous écouter, c'était vraiment un plaisir. Je vous souhaite une longue vie, très très longue et encore pleine de découvertes, d'amour et de joie, Yvette Ruffat. Merci d'avoir été avec nous ce soir.
1: Je vous remercie beaucoup, je vous remercie.
0: Je rappelle que votre livre, à très bientôt. Au revoir et je rappelle, bonne nuit Yvette. Je rappelle que votre livre s'intitule Yvette Ruffat, donc c'est votre nom d'autrice, Mon vol vers la liberté, de l'aviation à l'aventure, le récit d'une vie construite pas à pas, et c'est aux éditions Baudelaire. Voilà, on est très en retard pour la dédicace, désolée, mais comment dire ? Des fois, c'est comme ça, et on est tous d'accord avec cette idée. On n'allait pas se priver. C'est pas tous les jours qu'on recevait Yvette. Hein, c'est pas tous les jours qu'elle est avec nous. Allez, une petite dédicace maintenant.
2: Bonsoir, c'est alias Batman au micro. Je souhaite faire une dédicace d'une musique que j'aime bien en général, qui est Nangs de Tame Impala, à mon frère. Et c'est un son que j'aime beaucoup, qui me rappelle des bons souvenirs et qui me rend assez nostalgique. Et ouais, quand je passe des bons moments et que je repense à ces bons moments, j'ai toujours cette musique qui vient. Donc merci à toi et puis merci à tout le monde qui contribue à cette bonne énergie, quoi.

0: Mais alors, qu'est-ce qui s'est passé? Comment on s'est retrouvé dans cette coupure? Bah, incroyable. Vous êtes là? C'est fou comment techniquement, des fois, on a des bugs qu'on ne peut pas expliquer. Je suis devant les écrans, là, les yeux écarquillés, en me disant, c'est quoi cette histoire? Bref, peu importe. J'ai réussi à reprendre le micro, je suis là, et vous pouvez nous appeler au 0800 80 70 70. 0800 80 70 70. Et d'ailleurs, nous avons deux invités qui sont déjà là. Bonsoir, Olivier.
1: Bonsoir.
0: Merci d'être avec nous. Désolée, j'ai un peu perdu mes esprits parce que j'étais très, très étonnée. Voilà. Je voudrais réussir à reprendre la radio en main. J'ai réussi. Voilà. Comment allez-vous,
1: Ah,
0: Olivier?
1: super. Écoutez, ça va bien, ça va
0: Ouais.
1: bien.
0: Oui, tout bien. Parlez une seconde, il faut que je change un truc. Ou expliquez pourquoi vous êtes là pendant que je touche un écran, s'il vous plaît.
1: Alors écoutez, avec mon amie Marie-Hélène Perruchou, on prépare une exposition qui s'inscrit dans les 25 ans plus 1 de la Via Alpina. Donc c'est une grande voie de randonnée alpine qui traverse 8 pays et que j'ai parcouru il y a quelques années. Et ça m'a tellement porté que je l'ai traduit ce chemin en paysage, en m'arrêtant sur les plantes alpines, sur la faune, la flore. Et moi, je retourne régulièrement sur des portions de ce parcours, en France, en Italie. Et donc, je reste en chemin.
0: Ah, oh, c'est beau, vous restez en chemin. Ça veut dire que l'esprit est toujours très grand, ouvert.
1: Oui, toujours, disons, ancré sur le terrain, quoi. C'est-à-dire, on est vraiment dans une région marquée par les montagnes, marquée par un paysage chargé d'histoire aussi, chargé de culture, de diversité. Et chaque quoi propice à la rencontre, à la surprise, c'est ça que j'aime en fait, c'est ça que j'affectionne. La surprise des rencontres et
0: Que ce soit animal,
1: l'inattendu.
0: humain, végétal, minéral,
1: Oui, ouais, tout à fait,
0: de tout ce qui nous entoure en fait. C'est ça. Marie-Hélène est avec nous également. Bonsoir Marie-Hélène. Donc
2: Oui, bonsoir.
0: vous êtes comme compagne et compagnon, tous les deux, c'est ça?
2: Voilà, pour les chemins d'en haut ou sur les chemins d'en haut.
0: C'est tellement joli les chemins d'en haut. Qu'est-ce qui fait que cette Via Alpina est si formidable, est si riche, et si éblouissante et émouvante?
2: Alors, émouvante, c'est surtout, comment dire, l'histoire d'Olivier qui a tellement marché, qui a su faire, qui a vraiment partagé ses émotions, toute la profondeur de sa marche et de sa démarche. Ça m'a vraiment beaucoup touchée. Et puis, les chemins d'en haut, avec cette expo sur la faune et la flore Via Alpina, m'a beaucoup inspirée. C'est ma façon de marcher, en fait. Découper ces fleurs, ces animaux, ça me transporte sur des sentiers où il y a de larges espaces,
0: On va
2: où
0: peut-être
2: l'homme
0: préciser.
2: retrouve.
0: On va préciser parce que vous. Alors déjà, c'est trop drôle. Vous étiez coiffeuse, donc vous saviez bien maîtriser les ciseaux. C'est votre
2: Voilà, j'ai
0: truc.
2: beaucoup coupé dans ma vie.
0: Voilà. Couper, c'est votre passion. C'est trop mignon. Et vous avez donc développé, à côté de cela, le découpage du paysage alpin, qui deviennent des histoires à raconter en papier, en fait.
2: Voilà, c'est ça. Après avoir passé une vie à couper, eh bien, je me suis mise à découper. Et je trouve ça très, très intéressant parce que c'est, comment dire, c'est une technique qui donne une grande liberté. Et puis, c'est pas si étranger à mon travail parce que dans ma profession de coiffeuse, j'ai appris aussi le stylisme qui est une façon aussi de travailler en coiffure, comme de la sculpture en fait. Et j'ai toujours été sensible à la beauté. Et à travers cette technique du découpage, eh bien, j'ai de nouveau accès à la beauté.
0: Vous avez dit quelque chose qui m'interpelle. Vous avez dit c'est une technique de grande liberté, alors qu'on aurait l'impression au contraire que c'est très strict, très rigoureux, peut-être même étroit.
2: Donc le découpage. Bien au contraire. Alors le découpage, je dirais que c'est une technique ancestrale, une technique traditionnelle. D'ailleurs, je crois qu'elle est inscrite au patrimoine immatériel de l'humanité. Et le fait que ce ne soit pas académique, ça donne une grande, grande liberté.
0: Ah, c'est ce côté-là.
2: Oui, c'est ça. Au niveau de l'interprétation des sujets, par exemple, les sujets traditionnels, ça tourne quand même autour des animaux de la montagne, les poyas, les fêtes au village. Enfin, c'est vraiment des thèmes traditionnels, mais qu'on peut découper de façon tout à fait moderne aussi. On peut arriver à des choses plus épurées et... Tout ça fait partie de l'art ou de l'artisanat du découpage.
0: Donc une liberté parce que ce n'est pas dans des références académiques. En fait, vous pouvez en faire ce que vous voulez. Vous pouvez vous l'approprier.
2: Absolument. Et puis l'autre intérêt aussi du découpage, c'est que c'est quelque chose de très simple qui nécessite très très peu de choses. Hein. On peut emporter partout avec soi son petit matériel. Il suffit de ciseaux, d'un cutter, tapis de découpe, un papier, un crayon et voilà. Et puis, on peut laisser cours à son imagination. Et il y a toujours un côté magique quand tout à coup, on dessine quelque chose sur l'envers de cette feuille noire. Et au moment où on la retourne, on a toujours une petite surprise.
0: Ah, mais j'ai envie de voir vos découpages. J'ai envie de les voir. Olivier, vous parlez d'un immense élan de lenteur. Lorsque, pendant vos 3 mois, vous avez parcouru les Alpes, est-ce que ça rejoint aussi le travail de découpage, cette lenteur? Il y a de la précision aussi, il y a de la minutie, il y a quelque chose qui se dessine aussi?
1: L'immense élan de lenteur, il vient du fait que la marche est ponctuée de pas. Donc chaque pas, il y a un premier pas, et c'est comme dans chaque vie, il y a un pas à faire, on choisit de faire un pas, et ce pas va nous amener à choisir une direction, comment je continue, à quel rythme, et il y a quelque chose de beau dans le fait de marcher, parce que c'est une résistance à l'agitation du monde. Je veux dire, je peux traverser toute l'Europe en quelques jours, je peux traverser la Suisse en quelques heures, et choisir de traverser les Alpes en 3 mois, c'est choisir un autre rythme. Et quand on est en montagne, c'est les saveurs qui se donnent en premier, les senteurs, les odeurs... Je peux sentir le romarin, je peux sentir l'odeur du thym, je peux sentir, je peux écouter les chants des oiseaux, la nivrole, la hulotte, l'aigle. Il y a tout à habillé et habité de surprises sonores, de surprises de senteurs et c'est pas seulement un chemin, comment dire, de métrique, mais c'est un chemin intérieur d'ouverture à la présence à soi, à la présence à ce qui se passe dans l'instant. Et ça, c'est presque incomparable.
0: C'est tellement beau.
1: Ça se passe vraiment, je dirais, en tout cas pour moi, ça se passe beaucoup dans le silence. Je marche beaucoup dans le silence, à l'écoute, à observer. Et comme je dessine aussi les plantes, je m'arrête quand je découvre une plante qui évoque quelque chose pour moi. Par sa forme, par sa tenue, par ses couleurs, par sa luminosité. Et c'est une invitation à la rencontre, quoi.
0: C'est beau, parce que ça, j'imagine que de les dessiner, ça les fait les ressentir encore plus.
1: Les dessiner, c'est, s'inscrire dans le réel, c'est-à-dire que c'est pas seulement des émotions, des sentiments, mais quand je dessine une plante, je suis en phase avec le réel, avec une plante réelle. C'est pas un imaginaire, des idées, des suggestions. Du coup, il y a aussi, comme Marie-Hélène, il y a une certaine confrontation à un réel qui exige de ma part aussi de m'ouvrir à un phrasé, à une ligne, à construire quelque chose.
0: Et vos dessins et vos découpages vont se mêler prochainement, c'est ça?
1: Pardon?
0: Et ces dessins et les découpages vont être entremêlés prochainement pour justement célébrer les 25 ans plus 1, c'est ça?
1: Exactement, oui. Je ne sais pas si Marie-Hélène veut répondre. Mais...
2: Oui, tout à fait. Donc, cette exposition va se donner à la cabane du 2 mètres. Peut-être qu'Olivier, tu en as parlé déjà. Cette cabane
1: est on n'en a pas parlé, non.
0: Non, je veux bien que vous me racontiez ce que c'est que cette cabane.
2: Alors, là, je vais repasser la parole à Olivier. vraiment, infiniment, cette cabane, moi, je vais la découvrir le jour du vernissage qui sera le 12 juillet et je me réjouis énormément de découvrir ce lieu qui a l'air si magique. Alors, voilà, si Olivier, tu veux décrire un peu cette cabane et ces lieux. À toi.
1: Ok, alors la cabane du Denecre, c'est une cabane historique. Anciennement, c'était une cabane militaire qui a plus de 100 ans maintenant et qui a été rénovée par le club Les Trotteurs. C'est un club de course à pied. Et puis maintenant, c'est devenu un lieu d'accueil de marcheurs, de randonneurs, dont la plupart font le tour des Muvrans. Mmh. Et la cabane elle-même est située sur un des points de passage de la Via Alpina. Elle fait partie du parcours de la Via Alpina, d'où ça fait vraiment sens de présenter un travail, d'exposer quelque chose en lien avec la Via Alpina dans ce refuge, parce qu'il est sur le même chemin. Donc
0: c'est bien.
1: C'est pas déplacé.
0: Non, c'est bien. C'est sur la ligne. On y va.
1: Absolument centré sur le. C'est enraciné dans
0: le parcours.
1: Dans le parcours. Et cette cabane accueille 25 personnes. Donc, c'est une petite cabane.
0: Moi, quand même, c'est mignon déjà, 25 personnes.
1: Et qui est gérée par des bénévoles, mm-hmm. par des passionnés de montagne, et qui sont, pour certains, là depuis le début de l'aventure. Et elle se situe à 2360 mètres d'altitude, au-dessus de Fuy en Valais. Mais on peut la rejoindre par Vrona, on peut la rejoindre par La Tourche, on peut la rejoindre, par Doréna, ouais, par le Champenalès. Elle est située un peu à un carrefour de sentiers aussi.
0: Ça aussi, c'est bien. Ça correspond bien.
1: On

0: révélation. Et quand on arrive à la cabane, on est en même temps surpris d'y être. Tout d'un coup, paf, elle est là. C'est comme on peut être surpris de découvrir un animal, un sauvage, là où il y a beaucoup de bouquetins. Il y a des chamois aussi, on peut observer le gypaète, comme dans tout le tour des Muvrans. Et donc on est vraiment au cœur d'un monde sauvage. On est en face des Dents du Midi.
1: Et c'est là que vous allez exposer?
0: Et c'est là qu'on va exposer ensemble, donc des gravures sur bois de plantes alpines et ces papiers découpés qui sont comme des chemins en fait. Le papier découpé pour moi c'est comme un chemin qui s'ouvre, qui ouvre sur le paysage, qui donne une forme au paysage. Je peux regarder et ne pas voir. Je peux être face à un paysage et je le vois même pas. Le papier découpé m'invite à regarder, en fait.
1: C'est trop joli. Non, mais vraiment, je pense que tous les auditeurs et toutes les auditrices sont emballés. Donc, il faut plus que 25 places, mais ça dure combien de temps? On peut s'y relayer, on peut venir les uns après les autres. C'est de coin à coin.
0: À l'expo dure du 12 juillet jusqu'au 27 septembre.
1: Parfait.
0: Et puis, on peut tout à fait aller à la journée pour partager un verre, pour s'y promener et s'y arrêter.
1: On a le temps. On n'est pas obligé de se presser d'y aller dès ce week-end. On peut étaler ça sur tout l'été.
0: Ouais, tout à fait.
1: Je suis ravie. Formidable. Qu'est-ce que ça vous fait tous les deux de vous unir à travers ces éléments?
2: Alors, est-ce que je peux dire?
1: Bien sûr, bien sûr. Oui, surtout qu'on vous a pris la parole depuis longtemps, là.
2: Eh bien, je trouve que c'est assez émouvant parce que la rencontre avec Olivier, ben, s'est faite au salon de coiffure à Vevey, et puis au fur et à mesure de ces rencontres, de 20 années quand même de fidélité, on a eu le temps de partager sur l'esthétique, sur les choses artistiques. J'ai vu ses gravures que j'ai admirées énormément par la finesse et la sensibilité. Et puis quand j'ai découvert la passion, enfin le découpage, Je m'en suis ouverte à Olivier et quand il a vu ce que je faisais, il s'est dit après tout pourquoi pas partager un espace d'exposition. Et puis ce thème de la faune et de la flore, ça m'a tellement plu que j'ai accepté. Et c'est ce qui m'a mis plus ou moins le pied à l'étrier, c'est ce qui m'a fait travailler plus sérieusement et plus régulièrement en fait. Et comme Olivier disait tout à l'heure, c'est un chemin aussi, c'est un chemin vers soi, c'est un chemin d'observation, d'émerveillement. D'émerveillement par rapport à la nature, parce que quand on découpe, eh bien, tout à coup, on se dit, mais on n'est pas fidèle, mais c'est comment la réalité vraiment? C'est beaucoup plus beau que ce que j'interprète. Et je suis entrée dans ce monde de la nature, mais comme une grande bouffée d'air pur.
1: Oh là là là là, mais comment je vais adorer venir.
2: Ah, il faut venir ne serait-ce que pour le lieu.
1: Ah mais franchement, ce que vous nous avez raconté là, c'est reposant. On est dans une période caniculaire très intense, d'agitation dure, je trouve, du monde, d'insécurité au niveau mondial, de tension et même de durcissement, je trouve, entre nous tous. Et vous êtes venu, mais apaiser cela, mais avec une douceur. Merci beaucoup. Et une douceur et des couleurs et des senteurs et de la finesse de petites tiges de plantes. C'est trop beau. C'est trop bien. C'est trop bien. Donc, on rappelle, ça commence là maintenant et c'est jusqu'en septembre.
2: Oui,
0: ça commence le 12 juillet. Mm-hmm. Moi, je vais monter dès mercredi pour installer l'exposition, déjà pendant 4 jours. Et puis, voilà, je prends ma tente avec, au cas où, pour dormir sous tente. Et puis...
1: Puis voilà.
0: Donc,

0: c'est un peu le début de la...
1: d'aventure, là. Ouais. Amoureusement, je reprends le truc, hein, mais amoureusement, ça vous fait quoi, tous les deux, de participer à quelque chose ensemble de si poétique et si intérieur et si sensible?
2: Est-ce que tu veux prendre la parole, Olivier, ou...
0: Non, vas-y.
2: Ou est-ce que je peux mettre... Ouais, alors, voilà. Ben, je suis très touchée. Je suis très touchée aussi de la confiance que Olivier m'a accordée, parce que je suis quand même assez... Ça fait 4 ans que je suis à la retraite, donc c'est assez récent de m'exprimer à travers ce papier découpé. Donc je suis très très touchée par la confiance qu'il m'a accordée en me faisant participer à cette expo. Et puis c'est aussi, une rencontre avec quelqu'un qui a une grande authenticité, une grande profondeur, qui réfléchit beaucoup. Et... ce qui me touche aussi, c'est que dans son art, il relie l'essentiel et celui qui est plus grand que nous. Je ne sais pas comment expliquer ça, le principe créateur. Et c'est peut-être pour ça que la montagne nous relie vraiment à l'essentiel et c'est si apaisant. Parce que ça remet l'humain dans sa juste dimension.
1: Ça doit être très confortable d'être dans sa juste dimension.
2: Voilà. Oui.
1: Non, vraiment, oui, l'humilité fait du bien. Hein.
2: Oui, bon, ça permet de prendre vraiment beaucoup de recul par rapport à la vie actuelle et ça permet de se recentrer en fait.
1: Olivier, voilà. Olivier, amoureusement, en une minute, amoureusement, qu'est-ce que ce projet qui vous réunit vous offre?
0: Ben, c'est le dialogue, raconter, se raconter à quelqu'un. La vie, c'est un partage. Un papier découpé comme une gravure, c'est une histoire dans laquelle on peut s'inviter à entrer, on peut en parler, on peut explorer ensemble quelque chose, et c'est ce dialogue qui me touche aussi. Et la particularité de cette exposition, vu que c'est une exposition en duo, ben c'est vraiment une invitation à naviguer dans des styles différents, des techniques différentes, mais avec en fond de ton la même intention, rendre compte d'observation, rendre compte d'émerveillement, rendre compte de ce qu'on a pu saisir en regardant une hermine passer devant soi.
1: Et aimer. Je vais devoir vous interrompre avec une chose très brutale, oui. À savoir l'arrivée du flash info, et je voudrais pas qu'on entre dans cette collision. Vous avez été formidables les deux. J'ai adoré vous écouter et je viendrai à la cabane. Je vous remercie du fond du cœur. Une bonne nuit.
0: Merci beaucoup.
1: Bonne nuit. Au revoir.
0: Au revoir.
1: Il est 23h.
3: Vincent Stöcklin.
4: Le cap des 36 degrés a été franchi aujourd'hui en Suisse pour la première fois cette année. Le maximum a été relevé à Bal-Bilingen avec 36,6 degrés, tandis que la palme pour la Suisse romande est revenue à Neuchâtel avec 36,2. Les cortèges scolaires de mercredi à Lausanne et Genève ont été annulés en raison de la canicule. Face au mercure qui continue de grimper, les syndicats du personnel enseignant appellent à des mesures nationales, notamment l'adaptation des infrastructures et la mise en place de protocoles clairs. Entre 26 et 30 degrés, les cours doivent être limités, leurs horaires adaptés et déplacés vers des salles plus fraîches, demandent-ils. Et au-delà de 30 degrés, l'association estime que les cours normaux doivent être suspendus. La conférence des églises réformées romandes a choisi aujourd'hui de prendre ses distances avec le théologien vaudois Daniel Marguera. Réunis aujourd'hui en assemblée, les délégués des protestants romands demandent à chaque église d'éviter toute collaboration avec l'ancien professeur de l'université de Lausanne. Daniel Marguera fait l'objet d'un signalement auprès de la justice vaudoise pour des faits présumés d'abus commis dans les années 1990. Le secrétaire général du mouvement autonomiste jurassien, Pierre-André Comte, a rappelé dans son discours à l'occasion de la fête du 23 juin que le mouvement de lutte avait choisi une nouvelle orientation fondée sur le dialogue et l'ouverture après l'arrivée de Moutier dans le canton du Jura. Mais le mouvement n'entend pas pour autant éclipser la question de Belfraon, toujours dans le canton de Berne. Pour Pierre-André Comte, les citoyens de cette commune n'ont pas pu se prononcer sur leur appartenance cantonale dans des conditions qui permettent un choix pleinement éclairé. Ce village a refusé lors d'un un vote en 2017 de rejoindre le canton du Jura, alors que l'avenir de Moutier était suspendu à des recours. Plus de 1000 cas de contamination ont été enregistrés en République démocratique du Congo, des contaminations à l'Ebola, où sévit cette épidémie, déclarée le 15 mai et qui a fait plus de 250 morts à ce stade, selon un dernier bilan officiel. La quasi-totalité des malades sont signalés en Ituri, une province reculée du nord-est congolais, en proie aux violences de groupes armés. Les organisations humanitaires internationales et les ONG déployées sur le terrain estiment de façon unanime que les chiffres officiels sont encore sous-estimés. La chanteuse et danseuse Geshpati, interprète du sulfureux tube Étienne à la fin des années 80, est décédée à l'âge de 80 ans. C'est une longue maladie qui l'a emportée la nuit passée à Paris, selon son agent. Étienne, son succès de 1987, avait du reste éclipsé le reste de l'œuvre de Geshpati, qui se définissait comme un caméléon et disait aimer travailler tranquillement avec tous les arts. Il fait encore 27 degrés en plaine à presque 23 heures, du soleil et de la chaleur demain avec une faible bise sur le plateau. 17 à 22 degrés en pleine cette nuit, 35 degrés demain après-midi.
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1: Oui, une ligne de cœur dans laquelle j'essaye de ne pas paniquer, mais 27 degrés à 23 heures en mois de juin, alors qu'on a déjà vécu une canicule en mai. Je sais pas vous, mais moi j'ai le cœur étranglé d'inquiétude, de soucis. Et je pense à toutes celles et tous ceux qui sont plus fragiles et qui n'ont pas les moyens de se rafraîchir. Je pense fort fort à vous. Comment va votre cœur?
5: C'est une bonne question, il va bien. Je suis comblé à tous les niveaux, familial, amical et amoureux. Donc mon cœur va bien.
1: Mais je suis jalouse.
5: Bah vous pouvez l'être. Non, non, je rigole. Non mais tout se passe bien. C'est vraiment... Tout n'est pas linéaire. Donc je pense qu'il faut profiter des moments où tout va bien. Et en ce moment, tout va bien.

0: Come on, Eileen, Dexys Midnight Runners sur RTS Première, à l'écoute de votre ligne de cœur. Au 0880 70 70, vous pouvez nous rejoindre et nous raconter tout ce que vous voulez. Bonsoir Marcel.
1: Bonsoir Émilie.
0: Oh, mais je suis contente d'avoir de vos nouvelles, comment ça va?
1: Oh, ben, la vie n'est pas très drôle depuis des décennies. Désolé d'être un peu pessimiste, mais c'est un peu ma réalité, oui.
0: Bah, vous pouvez dire votre réalité, soyez tranquille. Depuis des décennies, ça fait beaucoup, hein. Ça fait combien? C'est long. Je me moque pas. Hein.
1: J'ai 41 ans et depuis l'âge de 17 ans, je souffre de schizophrénie. Alors, en effet, c'est long, oui. Mmh. Oui.
0: Et vous
1: J'ai
0: êtes...
1: les salutations de Léo.
0: Ah.
1: Avec qui je suis sur son balcon depuis la pension psychosociale à Écu Blanc et comme mon smartphone déconne, il m'a prêté son smartphone.
0: Il vous salue et je le remercie,
1: oui.
0: Il est très très cool, Léo, je l'adore. Léo, merci de prêter son téléphone, c'est très sympa. Et comment ça va sur le balcon? Il fait aussi chaud qu'on le dit aux infos? Il fait encore 27 degrés là?
1: Ah, moi je trouve que je suis en short et en t-shirt et je trouve que c'est pas agréable, oui.
0: Hmm.
1: Oui.
0: Ça va. Vous ne souffrez pas de la chaleur la journée, c'est OK?
1: Non, ben demain matin, je vais faire les courses à Lausanne pour ma mère. Mm-hmm. Ben, je crois que le matin, ça va, mais l'après-midi, j'essaie de rester un peu à l'intérieur. Là, cet après-midi, j'ai été deux fois au centre commercial et puis il faisait bon, oui.
0: Mmh. Ah, c'est ça, on va dans les endroits climatisés. Moi, du coup, j'ai froid, oui. Là où il y a la climatisation. Je trouve que c'est dur, on a trop chaud, mais il fait froid dedans quand c'est climatisé. Quand c'est pas climatisé, on peut juste mourir d'épuisement tant on n'arrive pas à dormir ou à se reposer parce qu'il fait beaucoup trop chaud. Donc c'est un peu infernal cette période, c'est un peu infernal. Et donc vous me disiez, Marcel, ça fait des décennies que ça va pas fort, mais la schizophrénie, elle ne peut pas être traitée.
1: Ah, moi je crois que ma schizophrénie, elle est rétablie d'une manière clinique où je prends bien mes médicaments, je consomme pas des substances bizarres.
0: Bravo. Et
1: mais c'est par rapport à... C'est que j'ai une schizophrénie traumatique. Moi, j'ai subi du harcèlement scolaire.
0: Mmh.
1: Et la personne qui m'a fait ça, c'est une ordure. Il a fait plein de peines de prison une fois adulte. Mais c'est des choses qui remontent à 30 ans. Mais je n'arrive pas à m'en remettre, oui.
0: Oh, ça vous marque toujours aujourd'hui. Ça vous poursuit encore.
1: Oui, se faire taper, racketter tous les jours, c'est hyper violent, oui.
0: Mais c'est monstrueux. C'est monstrueux.
1: Oui.
0: Ça me fait penser à Edouard. Édouard nous appelle de temps en temps, il a souvent de gros problèmes avec son téléphone, Édouard. Et lui aussi...
1: Ah, comme moi, oui.
0: Oui, c'est assez drôle, je pense. Ouais. En fait, vous deux, il y a des points communs assez marrants. Sauf qu'Édouard...
1: Je sais pas qui c'est, Édouard, oui.
0: C'est quelqu'un de très gentil qui nous appelle régulièrement et qui, justement, lui, il a 30 ans, mais il n'arrive pas à se remettre non plus de l'enfer qu'il a vécu dans l'adolescence de harcèlement répété. Et je pense s'il nous écoute, je pense bien à vous, Édouard, aussi, en écoutant Marcel.
1: Ah ben, moi, je ne le connais pas, mais je compatis, oui. Mmh. Toutes mes bonnes salutations à Édouard, oui.
0: Et le fait que cet homme ait été arrêté à un moment donné dans cette société, que la société l'ait condamné, ça ne vous a pas soulagé, ça n'a pas confirmé que vous n'y étiez pour rien et vous ne méritiez rien de tout ce qui vous est arrivé?
1: Oui, un peu, parce que... Ben, forcément, en ayant fait plusieurs foyers en psychiatrie, et puis j'ai connu beaucoup de gens qui malheureusement ont eu le double échec, enfin je sais pas ça comme ça, le double échec, mais prison, hôpital psychiatrique. Et puis je me souviens qu'une fille me disait que qu'en Suisse, peut-être par rapport à d'autres pays, cette fille avait fait de la prison, puis elle me disait que en Suisse, par rapport à d'autres pays, la justice est bien rodée, est bien faite, oui.
0: Mmh. Donc quand même. Aujourd'hui, quand vous dites que ça vous... Je peux me permettre de vous poser des questions? C'est juste que ça m'intéresse, mais ça ne me regarde pas.
1: Bien sûr.
0: Il y a vraiment une règle toute simple avec moi dans cette ligne de cœur, c'est que si je vous ennuie avec mes questions, vous pouvez m'envoyer balader, je ne serai jamais vexée, jamais fâchée. D'accord?
1: Mais non, au contraire. Ouais. Oui.
0: En fait, je voulais vous demander... Qu'est-ce qui reste aujourd'hui qui vous fait du mal? de cet enfer qu'il vous a fait vivre, cet homme? Qu'est-ce qui vous reste aujourd'hui?
1: Bah en fait, je sais pas si c'est un, enfin, parce que c'est un très cher ami qui est à la retraite, mais qui a travaillé. Vous m'entendez?
0: Oui, je vous entends. Je vous sens très sensible. En plus,
1: oui,
0: vous êtes émouvant.
1: Parce que le natal de Léo s'est éteint, oui. Mais il n'y a pas de souci. Mais c'est un très cher ami qui a la retraite, qui a travaillé plus de 40 ans en psychiatrie, qui me disait que ma schizophrénie était rétablie de manière clinique. Mm-hmm. Mais qu'en fait, moi, par rapport à cet agresseur, souvent, j'ai des... en étant là, il y a 100%, je travaille pas, j'aide un peu ma maman, puis je vois ma meilleure amie, puis j'ai mes amis du foyer. Mais que, qu'on ait fait des fois, toute une matinée ou tout un après-midi, je suis allongé sur le lit, puis j'ai des ruminations, j'ai une folie de lui.
0: Il revient. M'obsède, oui. Il vous hante. Oui. Il vous parasite. En fait, homme vous a pourri l'adolescence et il continue à être là. Il continue à être là.
1: Oui.
0: Vous avez déjà fait. Je cherche pas du tout à vous donner des conseils, mais c'est une vraie question parce que je sais que cet outil est très puissant et replace véritablement dans le temps les traumatismes qu'on a pu vivre.
1: Parce que j'aime dire le MDR.
0: Ouais.
1: Mon psychiatre, qui est expert psychiatre, m'a dit que ça allait me mettre plus mal qu'autre chose. Oui.
0: Ah ouais.
1: Oui. Okay. Oui. Parce que j'ai une amie à ma mère, sa belle-fille est psychologue, et puis à ce qui paraît, c'est si on a eu un traumatisme et qu'un seul, d'un seul coup, là, c'est très efficace. Mais moi, ça a duré sur des années. Alors, je suis pas un expert en la matière, mais c'est ce qu'on m'a dit, oui.
0: Non, non, mais je le crois tout à fait. Et je me posais juste la question parce que j'en ai bénéficié, par exemple, et je sais que en ce qui me concerne, ça a été vraiment extrêmement soulageant. Donc, voilà. Comment faire pour vous sécuriser? Qu'est-ce que je peux vous dire pour vous sauver? Vous dire que jamais on laisserait cet homme revenir, déjà? Jamais, personne?
1: Peut-être, je suis content qu'il y ait des gens qui ont eu le courage de porter plainte contre lui, et puis c'est ce qui l'a mené à faire des peines de prison, mais en effet, moi, d'avoir jamais eu le courage d'avoir porté plainte contre lui, puis maintenant qu'il y a eu prescription, peut-être c'est ça que je recherche, j'ai soif de justice. Oui.
0: Et de reconnaissance, ouais. Oui, de reconnaissance dans la justice qui a été la vôtre, à savoir de souffrir de cette horrible personne.
1: Ouais. Oui.
0: Mais je comprends. Je comprends tout à fait. Mais par contre, il ne faut pas vous en vouloir de ne pas avoir eu le courage. Comment on peut faire quand on est terrorisé par quelqu'un? Ça demande une force inouïe, ce n'est pas possible. Ce n'est pas humain, ce n'est pas une histoire de courage. Cet homme, il vous a terrorisé.
1: Oui,
0: vous êtes très courageux, moi, je trouve. Hein.
1: Encore une fois, je ne suis pas médecin, mais je dis toujours que je suis schizophrène, mais lui, c'est un psychopathe, voilà, oui.
0: Absolument.
1: Oui.
0: C'est un pervers sociopathe extrêmement méchant et cruel.
1: Oui.
0: Vraiment. Et on en a marre qu'on soit autant à devoir aller se faire aider, se soigner, se faire soutenir parce que quelques-uns pourrissent la vie des autres, quoi.
1: Oui.
0: Alors que c'est eux qui doivent aller consulter et se rétablir. Oui. C'est eux qui ont tellement besoin de savoir comment se comporter.
1: Ah ça me fait rebondir. Je parlais de ça à Léo juste avant que la ligne m'appelle. Et puis, je disais que moi, ça fait 25... Enfin, j'adore mon psychiatre, tout ça. Puis, je pense que sans les médicaments, en effet, je serais peut-être déjà mort. Mais je pense que moi, de parler à des... Depuis 25 ans, je parle à des psychiatres, des psychologues, des infirmiers, des éducateurs. J'ai fait une multitude de foyers. J'ai été beaucoup de fois à l'hôpital psychiatrique. Mais en effet... je pense que ça me sert à rien, ça me soulage même pas sur le moment. Je suis toujours à part quand je dors, j'ai un médicament très efficace où je me souviens pas de mes rêves et je récupère bien, mais sinon je suis constamment obsédé par ce salopard depuis 25 ans et puis toute la journée, tous les jours, c'est horrible. Oui.
0: Oui, c'est horrible. Moi, j'entends à quel point vous êtes encore sous son emprise à lui. Il est là, il vous hante, mais et une confrontation.
1: J'avais été à la vie, mais ça remontait il y a fort longtemps, au milieu des années 2000. Et puis la psychologue m'avait proposé ça, mais j'étais tellement terrorisé que j'avais refusé. Oui.
0: Mais aujourd'hui, si je vous dis qu'on vous accompagne tous, qu'on est tous là et qu'on organise un truc où ça s'appelle la justice restaurative, où il faudrait que lui soit d'accord aussi d'entendre, mais peut-être même pas lui, peut-être une autre personne qui a été condamnée pour du harcèlement et des violences scolaires et qui vous écoute. Ah, je sais que c'est bête, mais vous pouvez regarder des films au foyer.
1: Bien sûr, oui.
0: Demandez à voir le film « Je verrai toujours vos visages ».
1: Vous pouvez répéter ?
0: « Je verrai toujours vos visages ».
1: Ah non, je ne connais pas ce film, oui.
0: Demandez à voir ce film.
1: Oui.
0: C'est ce film, en fait...
1: Il me semble qu'on a entendu parler, oui. Allez-y.
0: Ben, ce film explique ce qu'est la justice restaurative en nous montrant le parcours, justement, de personnes qui ont souffert, qui ont été agressées par des agresseurs et des gens vraiment mal intentionnés. Et donc, c'est le parcours de ces personnes qui vont rencontrer d'autres agresseurs. Ce ne sont pas leurs agresseurs, ce ne sont pas de ces personnes-là dont elles ont été victimes, mais ils vont les rencontrer dans un cadre très précis, un cadre très organisé, un cadre qui prend du temps, qui prend de l'intelligence, qui prend de la sensibilité, bref, tout ce que le système aujourd'hui ne n'offre pas. Donc ce sont aussi des acteurs qui se battent beaucoup, je veux dire des acteurs au sein des prisons qui se battent beaucoup pour mettre ça en place, parce qu'ils n'ont pas les moyens. Et en fait, ils se parlent. Et en se parlant, ils obtiennent une réparation intérieure très forte. Les victimes se font entendre de personnes qui ont agressé d'autres. C'est comme si elles parlaient à leur propre agresseur. Et inversement, les agresseurs, d'un seul coup, ils entendent le mal que ça fait aux gens. Il y a quelque chose qui se passe. C'est très, très... C'est un film. Moi, j'ai beaucoup pleuré, mais il est incroyable. Je verrai toujours vos visages. Vous serez très étonnés.
1: Oui, enfin, maintenant vous me dites, je ne l'ai pas vu, mais j'en ai entendu parler, oui. Oui,
0: il vous plaira beaucoup aussi avec Léo. Je pense que vous devriez le regarder ensemble. Si Léo est toujours sur le balcon.
1: Oui, il est en train de manger un yogourt. Oui.
0: Ah bah moi aussi, je voulais manger un yogourt. Depuis 21h50, j'essaye de manger mon yogourt. J'ai pas réussi.
1: Un café, oui.
0: Vous êtes trop mignons les deux. J'adore vous imaginer sur votre petit balcon en cette période de canicule. Vous êtes trop choux. Vraiment. Et qu'est-ce qui vous fait du bien, Marcel, dans la vie, alors ?
1: Ah ben, je crois que c'était la première fois que vous avez eu au téléphone, on a été coupé. Mais là, il y a la Coupe du Monde, et puis la FTS diffuse tous les matchs. Alors, comme j'ai pas mal de temps libre, c'est vrai que, avec le décalage horaire, les matchs sont tard. J'ai été content parce que mon géniteur qui est autrichien, qui est un vrai salopard, l'Argentine a battu l'Autriche, j'étais content.
0: Oui. On se soulage comme on peut.
1: Oui.
0: Vous êtes drôle. Mais il y a la France qui joue là, non ? C'est pas la France là ce soir ?
1: À 23h, oui.
0: Et vous savez s'il y a des buts déjà ou quelque chose ?
1: Aucune idée, j'étais trop focalisé sur la ligne.
0: C'est bien, vous êtes gentil. On regardera après, on regardera. Parce que ici, dans les studios avec Hublan, on est quand même coupé du bruit de la rue. Donc je ne saurais même pas s'il y a des trucs qui se passent. Puis on est quand même coupé du monde sur le site de Hublan. Je veux dire, il n'y a pas d'habitants, tout ça. Donc j'ai du mal à imaginer. Quand la Suisse a gagné, j'avais pas du tout accès au klaxon, à la fête. J'étais frustrée, j'étais là, je vais entendre.
1: Ah oui, on a regardé le match de la Suisse avec des camarades du foyer en bas avec le veilleur, il y avait une bonne ambiance, c'était un super moment, oui.
0: C'était incroyable.
1: Oui, c'est aussi l'émission N'oubliez pas les paroles avec Nagui, parce que le football et la musique, j'aime beaucoup la variété française, et puis même si je chante comme une casserole, mais de chanter en karaoké.
0: C'est trop cool.
1: J'adore cette émission-là, oui. En entendant que Gesh Patti est morte, là, avec son tube Étienne, ça fait un petit... Ouais.
0: Bah oui, tout passe. C'est étrange, hein. Ça nous ramène à une toute autre époque. Hein.
1: Oui.
0: Ouais, c'est très étrange.
1: Quand j'étais petit, mais j'entendais quand j'étais petit, oui.
0: Bah oui.
1: Ouais.
0: Mais d'ailleurs, c'est marrant que vous vous appeliez Marcel. C'est pas un prénom de votre génération, je trouve.
1: Ah, mais en fait, c'est le prénom de mon grand-père, c'est un pseudo, oui.
0: C'est ça. Vous l'aimiez beaucoup, votre grand-père?
1: En fait, il est mort quand j'avais 3 ans, parce qu'il avait 20 ans de plus que ma grand-mère, alors oui. Oui.
0: Mais vous avez aimé...
1: Je ne l'ai pas connu, oui, mais c'est pour avoir un pseudo pour passer à la radio, oui.
0: D'accord, je comprends mieux. Eh bien, c'est joli d'avoir pris le prénom de votre grand-père. C'est mignon, c'est un bel hommage.
1: Oui.
0: Martel. Et qu'est-ce que j'allais dire? Ah oui, vous savez que c'est la personne qui appelle qui peut choisir la musique à cette heure-ci. Donc, qu'est-ce que vous écoutez comme musique, Marcel?
1: Ah ben, pour la fille que j'ai tellement aimée, je suis sorti une dizaine d'années avec elle. Et puis, enfin, moi, c'est pas mon genre de musique, mais elle est fan de Nirvana. Mmh. Alors, un petit Nirvana.
0: Oui. Vous êtes sorti 10 ans avec une femme?
1: Plus de 10 ans, oui. Mais bon, je vais pas vous raconter, c'était un peu les top bordel, quoi, oui.
0: Ah bon?
1: Mais... Enfin, les feux de l'amour, oui.
0: Bah, franchement, qui ne vit pas le top bordel dans ces histoires d'amour? Hein? Qu'on m'explique là tout de suite. On est d'accord que c'est quand même super compliqué.
1: Mais on est toujours restés amis et je l'aime toujours, tout ça. Enfin, oui.
0: Bah ça, c'est énorme. Oui. Ça, c'est vraiment très important.
1: Oui.
0: C'est très important. Et ça, tout le monde n'est pas capable. Donc, oui. Vous êtes capable de beaucoup de choses.
1: Hein. Oui.
0: Bravo. Et vous disiez que vous vous occupiez aussi de votre maman?
1: Oui, parce qu'elle est âgée, handicapée, et puis moi je lui fais ses courses, ses paiements, tout ça, enfin oui.
0: Bah vous êtes chic, hein, c'est super.
1: Oui.
0: Heureusement. Ouais,
1: surtout que j'ai toujours habité à Lausanne, et puis là, pour des raisons, j'étais pas très bien dans d'autres foyers, j'ai dû déménager à Écublan, alors ça paraît rien, mais quand on n'est pas très bien, des longs trajets en transport public, c'est...
0: Non mais handicapant. Oui. Alors moi franchement, je vous comprends tout à fait, parce que bah moi j'ai dû faire le chemin inverse. Voilà, moi je oui. c'est mon travail qui a déménagé à Écublan et c'est pas si simple Écublan.
1: Oui.
0: Donc je comprends tout à fait votre difficulté. Mais c'est très généreux à vous et je pense que ça vous fait du bien aussi d'aider votre maman, non?
1: Oui, c'est pas passé ma mère, mais c'est une chouette femme, oui.
0: Pourquoi?
1: Justement, j'ai eu un père horrible et puis qui a quitté ma mère enceinte. Et puis, mais j'ai une maman qui m'a donné beaucoup d'amour et puis une grand-maman formidable aussi qui est décédée à l'âge de 96 ans en 2019. C'est peut-être ce qui m'a sauvé, mais j'ai une bonne, très bonne base affective de ces deux femmes, oui.
0: Oh bah dis donc, vous avez été gâtée parce que c'est chouette d'avoir une mère et une grand-mère qui vous aiment. Puis elle a vécu longtemps, votre grand-mère.
1: Oui. Puis, comme vous le disiez, quand mon grand-père est mort quand j'avais 3 ans, alors, puis mon père qui s'était fait la malle, alors j'ai pas eu d'image masculine, oui. Enfin, ce qui m'a peut-être.
0: Ce qui vous a peut-être manqué pour aller casser la gueule à cette horreur, quoi.
1: Ouais, exactement, oui. Vous me faites rire, ça me fait du bien de rire, je pas souvent, oui.
0: Mais oui. Vous savez, ces salopards savent très bien quels sont les enfants qui n'ont pas de père.
1: Oui.
0: Vraiment. Ils le perçoivent très vite. Mais donc, vous étiez le chouchou de votre grand-mère et de votre mère. Vous les aviez rien qu'à vous.
1: Parce que ma mère était fille unique, et moi aussi je suis fils unique. Alors ma grand-mère, elle disait toujours c'est mon petit-fils préféré, mais c'est pas difficile, c'est le seul. Oui.
0: C'était chaud.
1: Oui.
0: Bon alors, oui. Du coup, pour votre dédicace à votre amie qui a été votre amoureuse et compagne pendant 10 ans, j'ai choisi donc un titre de Nirvana.
1: Oui.
0: Dans une version acoustique. J'ai pris All Apologies. C'est OK?
1: Ah oui, Oui.
0: On fait comme ça.
1: Oh, la parole.
0: Exactement. J'aime bien ce morceau. Moi, il me rend très nostalgique. Ouais.
1: Mais mon ami la raison de Waddle Should I Be, oui, parce que moi, je parle pas très bien anglais, mais elle me. Oui, j'aime bien cette chanson, oui. Merci,
0: Bon.
1: oui.
0: Bah, alors, on fait comme ça. Et puis, vous voulez lui dire un petit mot à votre ami? Juste lancer un petit message avant que j'envoie le titre.
1: Oh, ben. Je vais pas dire son prénom, mais elle
0: Non,
1: aime
0: non.
1: beaucoup la Vierge Marie. Alors Marie, je suis sûr que tu m'écoutes pas, mais je t'aime de tout mon cœur, oui.
0: Vous êtes tellement un chou, Marcel. Vous ferez une grosse bise à Léo. J'espère que tout va bien pour lui. Et j'attends de ses nouvelles d'ici peu. Et puis je vous laisse retourner voir le match de foot et
1: Oui.
0: crier fort s'il y a des buts, comme ça peut-être que j'entendrai quelque chose.
1: Merci, ça m'a fait beaucoup du bien de vous parler, oui.
0: C'est
1: Merci
0: vrai?
1: beaucoup,
0: Ah, bah, je suis contente
1: oui.
0: alors. Des bisous.
1: Enfin, vous m'avez fait sortir de ma torpeur pendant quelques minutes,
0: Eh
1: oui.
0: ben voilà, bah faut pas hésiter à rappeler. Vous savez que vous êtes chez vous, hein, dans
1: Oui.
0: cette ligne de cœur. À
1: Oui.
0: bientôt alors, Marcel.
1: Stéphane aussi, il est formidable, oui.
0: Oui,
1: À
0: Stéphane
1: bientôt,
0: aussi
1: bonne
0: est
1: soirée, bonne
0: formidable.
1: nuit.
0: Et Daniel aussi est formidable. On est une super équipe.
1: Oui.
0: On s'adore.
1: Oui.
0: Comme vous et Léo. Plein, plein de bisous.
1: Oui.
0: Bonne nuit.
1: Au revoir, bonne soirée,
0: Bisous.
1: bonne
0: Bonne
1: nuit.
0: nuit, bonne nuit.

0: Et voilà pour cette dédicace offerte à Marie, nom d'emprunt, offerte par Marcel, nom d'emprunt. Marcel et Léo qui étaient sur un balcon et qu'on embrasse bien fort tous les deux. 0880 70 70, 0880 70 70. Monique est avec nous.
1: Bonsoir.
0: Mais bonsoir Monique.
1: Votre émission est magnifique ce soir, beaucoup de beaux témoignages.
0: Oui, c'est
1: alors
0: chouette.
1: Alors moi, il m'est arrivé quelque chose au Birkenstock, on en parle tellement maintenant.
0: Ouais.
1: C'était à l'époque où je faisais les chemins de Compostelle et puis j'étais en train de faire la Suisse à pied. Donc depuis l'autre côté de la Suisse jusqu'à Genève à pied. Et tout d'un coup, j'arrivais au bord du Birkenstock. Puis je dis, ben, je vais monter parce que ça a l'air tellement beau là-haut. Voilà. Et puis en effet, je suis montée et l'hôtel, enfin, c'est somptueux, c'est magnifique tout ça. Et puis je demande au monsieur, voilà, je bois un café chez vous, mais je ne peux pas me payer d'hôtel parce que c'est vraiment trop cher chez vous. Est-ce que vous n'avez pas un petit village ou dites-moi en bas où je peux aller dormir, pas trop cher, quoi. Et puis il me dit, ah, vous faites le chemin de Compostelle? Je dis oui. Alors nous avons reçu des ordres de la direction. Les gens qui s'annonceront qu'on a Coquille Saint-Jacques sur le dos peuvent dormir chez nous gratuitement.
0: Wow.
1: J'ai dormi gratuitement au Birkenstock. Et on en parle maintenant. Et je vois, et c'est vrai que c'est un hôtel somptueux. Et puis la vue tout le tour, quand vous montez, c'est prodigieux. Moi, j'adore faire ces marches-là, vraiment.
0: Mmh. Qu'est-ce que ça vous apporte, la marche, Monique?
1: Alors moi, ça m'apporte beaucoup de bonheur et puis de vaincre ma peur parce que, ouais, il y a quand même, j'ai quand même un petit peu peur de me tromper de chemin ou de, puis d'apprendre à lire les cartes et puis de côtoyer les gens comme ça. Parce que j'ai fait aussi, par exemple, depuis Genève jusqu'à Rome à pied.
0: Ah, la Via Francigena, c'est ça?
1: Ouais, ça, c'était magnifique.
0: Ah, mais ça passe par le village de Moutillot-de-Pierre en Franche-Comté. Je vois des pèlerins des fois, c'est trop bien. Vous êtes allé jusque là-bas?
1: Magnifique. Ouais. Oui, oui. Donc, je suis partie un beau matin. Je suis descendue Vézna. Et puis, je disais, mais t'es folle. Et puis, j'avançais. Puis après, ça y est, vous êtes partie pour 2-3 mois. Vous faites ces chemins. C'est magnifique. Puis, je connaissais un garde suisse. Alors, il m'a dit, quand tu arriveras à Rome, tu demandes. Et puis, justement, je suis arrivée, j'ai demandé s'il était là. Il est venu me chercher à l'entrée de la guerre suisse. Et j'ai pu tout visiter, le Vatican.
0: Mais
1: j'ai
0: génial.
1: Même pu rencontrer le pape. Mais vous savez, moi, j'étais sur la place Saint-Pierre. Mais moi, j'ai pleuré. C'était trop beau. Quoi,
0: bah oui.
1: Après 3 mois de marche, vous avez un cadeau pareil. C'est magnifique.
0: C'est extraordinaire ce qu'on vous a offert.
1: Ouais, alors vraiment. Et puis j'ai beaucoup marché autour de Chamonix aussi, le tour du Mont Blanc par exemple, c'est fabuleux. Et je me rappelle, j'étais avec Claire, une guide de montagne. Elle m'appelait, elle habitait Chamonix, puis elle m'appelait de temps en temps pour me dire il y a une marche. Et là, on a mis un petit peu moins, et on a fait le tour du Mont Blanc. Et tout d'un coup, derrière un rocher, vous arrivez. Puis qu'est-ce qu'on voit devant soi, devant moi? Qu'est-ce que je vois? Le Cervin. J'ai pleuré de nouveau.
0: Mmh.
1: Je pleure beaucoup.
0: Mais franchement, je comprends.
1: Vous tournez le rocher et tout d'un coup apparaît le Cervin là, comme ça.
0: Ah, c'est...
1: Notre montagne.
0: Oui, ce que j'allais dire, maison.
1: C'est magnifique.
0: Ouais, c'est merveilleux.
1: Ouais, enfin voilà, vous voyez, puis d'aller à Compostelle, je trouve que c'est beau. C'était vers ma retraite. Je me dis, ben tiens, voilà, pour m'approcher sur le chemin de la retraite. Pour que je fasse quelque chose, j'ai dit, ben voilà, je pars à Compostelle. Et je me suis préparée psychologiquement pour ma retraite, justement.
0: J'aimerais tellement que tous les gens du monde marchent pacifiquement et se parlent. Et marchent longtemps, vous voyez, des heures,
1: oui,
0: des heures.
1: J'ai fait des rencontres, mais fabuleuses. Prendre du temps, vous avez le temps à pied. On a tout le temps. Et puis, puis les gens, pour vous recevoir... Souvent, ils ne voulaient pas que je paye, parce que je tenais beaucoup d'aller dormir chez des gens, puis de payer ma soirée, quoi.
0: Mm-hmm.
1: Mais qu'est-ce qu'on me gâtait, mon Dieu. Puis les pique-niques pour le lendemain, je me dis, mais arrêtez, je ne veux pas manger tout ça, quoi.
0: Mais c'est vrai qu'il y a quelque chose de très beau à croiser les pèlerins. Je ne sais pas pourquoi ça nous fait cet effet-là, Mais donc je le disais, ouais. je vois sur la Via Francigena, j'ai la chance de connaître un endroit qui justement est traversé par les pèlerins. Et effectivement, quand on en croise et qui sont là à chercher où dormir, on se bagarre presque dans le village pour pouvoir les accueillir. Il y a quelque chose.
1: Exactement.
0: C'est un peu merveilleux de faire cette rencontre de gens qui ont marché jusque là. Voilà.
1: Ah oui, c'est magnifique. En tout cas, toutes ces marches que j'ai faites, c'est assez fabuleux. Mais l'Espagne aussi, Compostelle, pour aller jusqu'à Compostelle, c'est magnifique aussi. Très, très beau. Hein, ouais. Alors voilà, puis j'ai marché un peu dans le désert. Ça, c'est plus petit, c'était une semaine comme ça ou 10 jours. Mais mes grandes marches de 2-3 mois, alors ça c'était magnifique. Je suis contente. Vraiment.
0: Mais qu'est-ce que ça fait dans le corps, dans le cœur, dans la tête? Qu'est-ce que ça fait quand on marche aussi longtemps? Qu'est-ce qui se déploie? Qu'est-ce qui s'ouvre?
1: Ben, quand vous rentrez, vous êtes choqué comment vivent les gens, puis qui courent tout le temps. Ça, j'étais choquée. Ça, tout d'un coup, je me suis arrêtée quand je suis rentrée chez moi. Et là, je me suis arrêtée et à un moment sur une chaise. Puis j'ai dit, mais c'est une folie.
0: Ça donne envie de pleurer, je trouve. Ouais.
1: Ouais. Et puis là, j'ai fait ça tranquillement. Vous prenez du temps. Et puis surtout, vous côtoyez des gens fantastiques. Vraiment. Vraiment. Ouais. Il y avait un Américain avec qui... Parce qu'il faut toujours marcher seul, il faut partir seul. Hein. Ça, c'est important.
0: Et, mais ça aussi, ça demande du courage.
1: Et puis vous faites des rencontres. Puis des fois, vous marchez 15 jours avec quelqu'un. Puis au bout de 15 jours, tu leur dis, bon, bah, écoute, j'ai envie de méditer, ce qui n'est pas toujours vrai. je marche toute seule. Alors, je pars toute seule. Puis voilà, quoi. C'était Monsieur Jean-François Duchesal qui m'avait formé. Il était commandant de l'armée. Qui m'avait entraîné, il m'a dit voilà, il faut que tu fasses comme ça, comme ça, comme ça. C'est le meilleur moyen. De partir seul, c'est très important. Vraiment.
0: Et ça demande du courage. Ça demande du courage de partir seul.
1: Oui, oui, oui, oui, oui. Mais je vois, je suis très heureuse. Mes deux filles, maintenant, elles ont dans les 40 ans. Mais elles ne peuvent pas trop marcher longtemps parce qu'elles travaillent encore. Mais elles commencent à marcher, justement. Je suis contente. J'ai semé des bonnes graines.
0: Si seulement on pouvait faire en sorte que l'agitation se calme.
1: Ah oui, mais c'est beau quand vous marchez dans les bois, il n'y a personne et tout ça. Mais je n'ai pas eu peur de rencontrer des mauvaises personnes qui me voulaient du mal. J'ai plutôt rencontré des gens formidables, vraiment merveilleux, tout à fait, qui m'ont beaucoup apporté.
0: Vous avez eu des rencontres amoureuses ?
1: Non, mais j'avais un amoureux avant.
0: Bon, alors c'était pas le but.
1: Il est resté à Genève. Lui,
0: c'était pas le but.
1: Il n'est pas trop marché, il est resté à Genève. Ouais.
0: Mais ça aussi, il faut du cran pour dire l'amoureux reste là, moi je pars.
1: Mais j'ai un petit peu flirté avec un Américain qui chantait du jazz. Alors ça me faisait pleurer souvent ce qu'il jouait. C'était tellement beau. Vous étiez là, vous traversiez les bois dans le silence et lui, il se met à chanter pour moi. Et puis...
0: Évidemment, quand on va amoureuse alors. Hein.
1: Ouais. Alors là, c'était magnifique. C'était vraiment très, très beau. Hein. Vraiment. Non, j'ai eu plusieurs fois. Puis c'est toujours en surprise parce que rien n'est préparé, vous comprenez. C'est toujours beaucoup de surprises. Beaucoup de...
0: D'inattendu.
1: Ouais, voilà.
0: Et l'inattendu, voilà, c'est la vie, je trouve. Ce sont des fenêtres qui s'ouvrent, qui sont tellement riches en vie, en vitalité, en énergie, en joie. L'inattendu, c'est beau.
1: Oui, tout à fait. Mais je me rappelle que j'avais fait la Suisse, parce que je téléphonais de temps en temps à Jean-Marc Richard, que j'aime beaucoup. C'est pour ça que je vais me mettre à vous téléphoner de temps en temps. Aussi.
0: Avec plaisir, Monique.
1: Jean-Marc, il me disait, mais appelle-nous une fois de temps en temps, comme ça, on suit ton parcours. Puis c'est ce qu'ils avaient fait à la Lune du Cœur, de temps en temps, une fois par semaine ou une fois tous les 15 jours.
0: Mais c'est une super idée, mais il faut que je lance le message. Si jamais vous vous apprêtez à partir, ou si vous êtes déjà parti et que vous nous écoutez, que vous nous entendez, mais faites ça, appelez-nous pendant votre marche, venez nous raconter.
1: Oui, voilà. Et puis c'était magnifique, alors je laissais mon message, puis il rappelait. Et puis j'expliquais, il était tout content. Et puis, puis le lendemain, il expliquait à la radio qu'ils avaient contacté Monique.
0: C'est trop bien. Après. Ouais, c'est trop chouette.
1: C'est bien. Partager, partager un peu ces moments de bonheur. Mmh. Et puis, surtout en ce moment, le monde va tellement mal. Bon, moi, je suis à la fin de ma vie, j'ai 86 et 85 ans.
0: Mais dis donc, entre vous et Yvette Ruffat, qu'on a écouté en début d'émission, vos voix sont tellement jeunettes. Je ne pouvais pas imaginer que vous aviez plus
1: vous
0: de 80 ans. Ouais, toutes les deux. Je vous trouve très vivante dans les voix, très vive, très fraîche.
1: Ouais. Oui, mais dernièrement, j'ai eu un sale truc, c'est les malaises vagales. Ça vous fait perdre l'équilibre, vous savez. Et je me suis dominée, et puis maintenant, ça va beaucoup mieux, je me sens mieux.
0: Mais là, pendant les fortes chaleurs, parce que ça arrive beaucoup pendant les fortes chaleurs, ce genre de malaise.
1: J'ai eu ça, non, c'était l'année dernière, il y a une année en arrière. Et puis, vraiment, ça m'a beaucoup marqué. J'ai dû ralentir. Moi qui marchais encore beaucoup, énormément, à 80... À passer 80, je marche encore beaucoup. Mais là, ça m'avait fait arrêter pendant une année, j'ai presque rien fait. Puis maintenant, je recommence.
0: Génial. Ah, je suis contente pour vous, moi aussi.
1: Ouais, il faut un peu de volonté. C'est vrai que j'entends des fois la ligne du cœur. Il y a des gens, ils s'envoient toutes les couleurs et puis ils disent qu'ils n'arriveront pas et puis tout ça. Mais ce n'est pas vrai. On arrive toujours si on veut.
0: Alors, je pense que c'est un message un peu lourd de dire on y arrive toujours si on veut. Je pense que peut-être que parfois on ne sait pas qu'on peut, peut-être qu'on a besoin de soutien pour voir qu'on peut, mais qu'en fait il y a sûrement des petits possibles, même si le grand possible n'est pas réaliste, il y a sûrement des petites possibilités. Et peut-être, peut-être qu'il faut garder de l'espoir et y croire et essayer des trucs. Mm-hmm. Essayer des trucs,
1: Oui, parce que alors, franchement en ce moment... Les petits-enfants, on a donné vraiment un monde pourri, je trouve. Vraiment.
0: Alors,
1: qu'on vous a donné, moi j'ai honte.
0: Moi je suis très très triste là. Je vais faire un mea culpa. Je me sentais évidemment soucieuse de tout le mal qu'on fait à l'écologie et à la planète, de tout le mal qu'on fait d'une manière générale. Mais j'avais pas cette alarme en moi du risque devant la transformation du monde avec le réchauffement climatique et tous les changements climatiques.
1: Oui.
0: Là, je dois dire que ça fait 3 jours que j'ai envie de pleurer tout le temps. Je n'arrive pas à y croire que je ne l'ai pas compris et réalisé avant à quel point c'est grave ce qui nous arrive.
1: Oui. Comme c'est aussi courbe de chaleur, c'est énorme.
0: C'est terrible.
1: Bon, moi, je reste dans la maison, je fais tout le matin, tout comme il faut, puis après, l'après-midi, je lis, je suis dedans, je ferme tout. C'est le meilleur moyen, quoi.
0: Mais je suis...
1: J'ai jamais vécu... Oui, dans le désert, oui, mais c'est pas pareil.
0: Non.
1: Il y a toujours du vent, il y a toujours quelque chose comme ça.
0: Et puis surtout, c'est cohérent. Là, ça n'a pas de sens par rapport à la réalité que nous avons vécue.
1: C'est terrible.
0: Et entendre parler de sécheresse éclair sur la végétation, voir les animaux en souffrance, c'est tout est dur, là.
1: Ah oui.
0: Ouais.
1: Pour les paysans, c'est très difficile, là. Très dur, vraiment.
0: Non,
1: pour tout le monde.
0: Ouais, pour tout le monde. Moi, je pense beaucoup aux personnes qui sont fragiles, qui sont malades, j'envoie mon soutien à tout le monde. Je pense aux personnes qui sont dans les hôpitaux qui n'ont pas été rénovés et qui n'ont qu'un ventilateur pour 25 chambres. Enfin, je pense que ce qu'on est en train de traverser peut-être ne concerne pas les plus puissants et les plus privilégiés parce qu'ils ont certainement les moyens et des voitures climatisées, etc.
1: Avec ventilation, tout ça.
0: Ouais. Je peux vous assurer que quand on vit dans des appartements qui ne sont pas isolés, quand on n'est pas doté de climatisation et de voitures technologiques, quand on prend les transports en commun, quand on doit travailler, quand on doit sortir sur le bitume,
1: c'est
0: extrême.
1: Pas évident.
0: Non, c'est extrême. On traverse quelque chose de vraiment très dur. Très dur. Donc faites bien attention à vous, parce que vous avez repris de l'énergie et du plaisir de marche. Donc là, traverser cette canicule...
1: Je reste quand même pas mal à la maison, je fais attention. Mais je sens que ça va. Je me sens mieux, quoi.
0: C'est bien.
1: C'était horrible, c'est malade, c'est vagal. C'est horrible, je suis seule à personne. Pas drôle.
0: Parce que c'était en répétition, ça venait à la file, ça se répétait, je veux dire.
1: Oui, je suis tombée... On avait été marcher justement avec ma fille à Madère. Et puis en rentrant, elle me dit... tu m'attends là, j'ai vite acheté 2-3 choses pour ce soir. Et puis là, j'ai eu un malaise, je suis tombée dans les pommes. Puis ils m'ont emmenée quand même en clinique là-bas à Madère. Puis ils ont détecté comme quoi que c'était des malaises vagales, quoi. Mais ça a duré en tout cas passé une année.
0: Et puis ça fait peur, on se fait peur en plus, j'imagine.
1: Oui, c'est ça, c'est ça. Moi, ça, ouais, puis de morale, tout ça. Mais maintenant, ça y est, je me suis secouée, et puis, bon, il y a l'âge qui est présent chez moi, et c'est ça, faut pas que j'oublie. Et puis maintenant, je fais plus de trucs qu'il y a 3, 4 mois en arrière, quoi.
0: Ah
1: Je suis
0: bah,
1: contente.
0: formidable. Gardez cette spirale montante, hein. Accrochez-vous.
1: En tout cas, vous êtes charmante.
0: Mais
1: Je
0: vous
1: vous
0: aussi,
1: appellerai de temps
0: Monique.
1: en temps.
0: Avec plaisir.
1: Voilà.
0: N'hésitez pas, vous me donnerez des
1: Ouais.
0: nouvelles de vos marches et puis de votre regard sur le monde. Quand vous voulez. D'accord?
1: D'accord.
0: Je vous souhaite
1: Alors,
0: une bonne
1: bon
0: nuit.
1: vent, et puis, oui, que tout se passe bien pour tout le monde, et puis je pense à tous ces gens, voilà.
0: Vous êtes chou.
1: À bientôt.
0: À bientôt. Au
1: Au
0: revoir.
1: revoir.
0: Au revoir. Et puis nous, on prend la direction de, allez, de Belle-Île-en-Mer. Allez. Bah oui, quoi. On prend large.

0: Vous aussi, vous chantez? Je suis sûre que vous fredonnez au moins. Saint-Vincent, ça on l'a dans la tête pour des heures après. 0880 70 70 0880 70 70, c'est la fin de l'émission, mais je sais que vous êtes toujours là. Comme vous, Chantal, bonsoir.
1: Bonsoir.
0: Comment ça va? Oui, vous oubliez mon prénom souvent. Émilie.

0: C'est dans un foyer pour personnes en situation de handicap.
1: D'accord.
0: Pour reprendre des forces, pour trouver un autre appartement, pour recommencer quelque chose.
1: Ah, c'est ça. Pour
0: Voilà.
1: commencer à zéro.
0: Voilà, j'ai dû quitter mon appartement parce qu'ils m'ont jamais mis des caméras dans les escaliers pour que
1: Là,
0: j'y rentre
1: ouais,
0: chez
1: réarticulé.
0: moi.
1: Vous avez
0: Il
1: quitté
0: y a deux...
1: l'appartement parce qu'il y avait des caméras dans l'escalier, c'est ça?
0: Non, on m'a foutu dehors.
1: Ah.
0: Pour le 30. Alors, j'arrivais pas à faire, j'avais pas la motif, je suis bipolaire, de tout faire de même, les cartons dans un acier avec ma. Une aide. Et là, aujourd'hui, c'est tout fini.
1: Ah
0: Donc,
1: bah
0: voilà.
1: bravo, bah vous avez réussi.
0: Bravo. Et bien, en plus de ça, j'ai reçu un téléphone de ma curatrice comme quoi j'ai trouvé un appartement, mais sur Sion.
1: Votre
0: Avec qui crever
1: curatrice
0: trop.
1: vous a annoncé qu'il y avait un appartement à Sion.
0: Ouais, visité, il me prend.
1: Mais c'est super.
0: C'est super, ouais. Alors, ouf qu'il y a des endroits comme... Bon, ça coûte cher, c'est 130 francs par jour, hein.
1: Mais comment vous payez ça alors?
0: Moi, personnellement, j'ai la LPP, j'ai l'AI, mais j'ai pu demander une aide des PC. Des PC, c'est, comment dire,
1: Oui, vous avez besoin de ce soutien-là.
0: du soutien là, parce que j'arrive pas autrement. Puis il y a le déménagement aussi.
1: Bah oui.
0: Alors, je suis arrivée ici, tout perdu, puis maintenant, ça va beaucoup mieux.
1: Bah ouais.
0: C'est ouf qu'il y a des endroits comme ça. Autrement, c'était Malévo, ou je sais pas où,
1: Alors, je ne
0: j'ai
1: sais pas
0: déjà
1: comment
0: su.
1: c'est l'hôpital à Malévo, mais je sais que le centre culturel de Malévo est super bien.
0: Oui, ça c'est net.
1: Voilà.
0: Ça c'est net.
1: Ça,
0: Ça
1: c'est vraiment
0: change.
1: trop bien. Ouais. Et
0: Ouais,
1: puis le
0: ça c'est vrai.
1: jardin, tout, enfin, il y a quand même des
0: Ah
1: trucs
0: oui.
1: incroyables à Malévo, hein.
0: Ah
1: Vraiment.
0: ouais. Alors, bon, Monsieur Carupt, il est parti à la retraite, ils ont repris le flambeau, et comme il faut. Et c'est, bon, il y avait un séquoia, qui datait de 150 ans, il était tout sec, ils ont dû le couper pour
1: Oh,
0: question de sécurité.
1: c'est triste de se dire
0: Mais
1: que.
0: j'ai une petite écorce, j'ai un petit bout et puis j'ai une pile, alors ça va.
1: Oh, vous avez
0: J'ai quand
1: récupéré
0: même
1: une
0: des
1: petite
0: sensations
1: écorce de
0: bien.
1: ce séquoia, c'est chou.
0: Voilà, ouais.
1: C'est trop mignon. Comment vous vivez la canicule, Chantal?
0: Oh, difficile. Là, j'ai pas donné l'année passée pour les soucis. Je dois aller retourner dans mon appartement pour donner les clés. Et je n'ai pas allé voir les proprios. Puis j'ai vu elle, mais on s'est pas fait de cas. Et j'ai vu deux, trois fois comment il avançait, mais c'est tout fini, donc voilà. Mais je vais pas, comme c'est stipulé, je ne vais pas aller à la remise des clés, quoi,
1: D'accord,
0: pour
1: mais
0: aller
1: moi je vous parlais de la canicule. Comment vous supportez la
0: là-bas.
1: chaleur?
0: La chaleur, moi ça va, mais j'ai peine à dormir
1: Bah
0: quand
1: oui, c'est ça, hein. C'est dur,
0: même.
1: hein.
0: J'ai dû dormir. Vraiment, je vais rentrer.
1: Non, dormir, c'est vraiment très difficile.
0: Hier, j'ai fait une nuit blanche parce que, je sais pas, il est chaud, c'est vrai.
1: Bah, il faisait chaud, vous déménagez, vous allez avoir un nouvel appartement, il y a beaucoup de choses, hein. Ouais, il y a beaucoup de choses.
0: Mais c'est pas bon pour une nuit polaire. Non,
1: Non,
0: faut que ce soit ça
1: donc
0: quand
1: là,
0: même.
1: vous allez vous coucher. Je raccroche et vous
0: Voilà.
1: allez au lit. On est d'accord?
0: Voilà, je suis
1: Super.
0: déjà assis
1: Allez.
0: sur mon lit.
1: Alors on
0: Merci,
1: ferme les
0: au
1: yeux.
0: revoir, Amy.
1: Et bravo pour les bonnes nouvelles. Vous avez un appartement, c'est super. Ok.
0: Oui, merci
1: Bonne nuit. Bonne nuit,
0: beaucoup,
1: Chantal.
0: bonne nuit.
1: Au
0: Au
1: revoir.
0: revoir,
1: Au
0: Amy.
1: revoir.
0: Au revoir.
1: Eh ben nous, on va se quitter comme ça. En musique. Avec ce tube. Johnny and Mary. Robert Palmer. Vous voyez là? On prend la route. On a les fenêtres ouvertes. Comme ça, on aspire l'air là. Allez, on se met de l'air frais. On respire, on respire.

0: Ce titre me plonge dans une mélancolie. C'est terrible. Je vais vite aller retrouver la chaleur de l'air dehors, de la nuit, de cette étrange canicule qu'on est en train de toutes et tous vivre. C'est si bizarre parfois. C'est si étrange ce 2026. Cet été si brûlant. J'espère que vous arriverez à dormir. Je vous souhaite une très belle nuit. On se voit demain.
1: Vincent, je te clean.
2: Les États-Unis ont levé ce lundi leurs sanctions sur le pétrole iranien pour une durée de 60 jours. Après une première session de pourparlers entre Téhéran et Washington, les dirigeants ont rapporté que le calme règne pour l'instant au Liban. Après un week-end marqué par des menaces de Donald Trump de relancer le conflit s'il y renfermait de nouveau le détroit d'Ormuz, le trafic maritime dans le carrefour stratégique a repris et les prix du pétrole continuent de baisser. Le vice-président américain J.D. Vance a fait état de progrès lors de la première session de pourparlers avec l'Iran au bord du lac des Quatre Cantons. Selon lui, Téhéran a accepté d'autoriser la reprise des inspections de ses sites nucléaires et les médiateurs ont convenu d'un mécanisme visant à gérer les avoirs iraniens gelés et à maintenir le détroit d'Ormuz ouvert. Avant de quitter le Burgenstock, J.D. Vance a également affirmé qu'un accord avait été conclu pour garantir le respect du cessez-le-feu au Liban. Les températures ont dépassé les 36 degrés en plusieurs endroits aujourd'hui. Météo Suisse a relevé son degré d'alerte canicule à son niveau maximal dans plusieurs régions suisses. La vague de chaleur va se poursuivre au moins jusqu'au week-end prochain. Le cap des 36 degrés a été franchi aujourd'hui pour la première fois cette année. Le maximum a été relevé à Balbiningen avec 36,6 degrés, tandis que la palme pour la Suisse romande est revenue à Neuchâtel avec 36,2. Les températures les plus élevées sont encore à venir, prévient Météo Suisse qui évoque jusqu'à 37 degrés ces prochains jours. Il avait juré de se battre, mais a finalement jeté l'éponge. Fragilisé depuis des mois, le premier ministre travailliste britannique, Keir Starmer, a démissionné lundi matin. Sa démission ouvre la voie vers Downing Street à son rival travailliste, Andy Burnham, qui a fait son retour au Parlement. La position du dirigeant de 63 ans était devenue intenable après l'élection d'Andy Burnham, maire du Grand Manchester, comme député jeudi dernier. En début d'après-midi lundi, Andy Burnham est arrivé tout sourire au Parlement de Westminster, où il a prêté serment, une étape nécessaire pour ensuite briguer le poste de Premier ministre. Lionel Messi est devenu le meilleur buteur de l'histoire de la Coupe du Monde. L'Argentin de 38 ans a pris seul la tête du classement en marquant ce soir contre l'Autriche ses 17 et 18e buts dans la compétition, permettant à l'Argentine un doublé 2-0 face à l'Autriche. Le capitaine argentin qui aura 39 ans mercredi compte désormais 2 buts de plus que l'Allemand Miroslav Klose, dont le record datait de 2014. Du soleil et de la chaleur, avec une faible bise sur le plateau ce mardi. 17 à 22 degrés en pleine cette nuit, 35 degrés mardi après-midi. Même type de temps pour la suite de la semaine, avec une augmentation de la tendance aux orages dans les Alpes et le Jura vaudois dès jeudi.
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6: Laurence Di Félix et Raphaël Bouchet.
7: Sur les quelques 7000 personnes détenues en Suisse, seules 6% sont des femmes. Cela représente un peu plus de 400 personnes, tous modes de détention confondus. La Suisse romande en particulier, est régulièrement critiquée pour ses conditions de détention indignes en préventive, pour sa surpopulation carcérale et pour sa culture punitive. Mais le plus souvent, le débat autour des prisons concerne la population masculine. En février dernier, Vacarme proposait d'ailleurs une immersion aux établissements de la Plaine de l'Orbe, où ne sont détenus que des hommes. Dans cette nouvelle série de reportages, nous découvrons un monde encore plus invisible. Nous sommes à Launay, dans le canton de Vaud, à la prison de la Tuilière, un établissement réservé aux femmes depuis 2021, qui a une capacité officielle de 82 places. La Tuilière et la prison de Hindelbank, dans le canton de Berne, sont les seules de Suisse à n'accueillir que des femmes. Mais les établissements pénitentiaires ont d'abord été pensés par des hommes pour des hommes. Alors comment la prison d'aujourd'hui prend-elle en compte la réalité et les besoins spécifiques des femmes ? La Tuilière est actuellement en travaux, une unité psychiatrique devrait voir le jour dans les mois qui viennent, de même qu'un parloir intime. L'espace mère-enfant sera également renouvelé, car environ trois quarts des détenus sont aussi des mamans. Comme Becky, qui s'apprête à revoir son fils de 13 ans.
8: Il y a madame qui est là pour vous.
9: Bonjour.
10: Ça va?
9: Cécile?
10: Oui, Becky, ça va?
9: Oui, bien vous?
10: Oui, merci.
9: Donc je peux rester là, alors?
8: Vous pouvez rester là, moi je vais rester par ici quand même.
9: Ouais?
8: Non, okay. Comme si je
9: peux venir.
8: Là.
9: Oui, oui. Je peux venir dans votre cellule?
10: Oui, tu vois ça, je dis. Et je viens de fêter mon anniversaire, c'est le dimanche. C'est ça.
9: Est-ce que vous êtes d'accord si on éteint la télé?
10: Bien sûr.
9: Parce que sinon, on entend trop de choses.
7: Maman au parloir, reportage Cécile During, réalisation Didier Rossa.
10: C'est mes amis qui ont donné moi ça.
9: Ah, vous avez reçu plein de choses pour votre anniversaire. Qu'est-ce que vous avez reçu?
10: On m'appelle Maman Becky, tout le monde m'apprécie, tout. J'ai reçu des Chanel Raffaello, des sacs, des biscuits, des crèmes, des parfums. Et ça me fait même trop pleurer. J'ai pleuré trop. C'était trop, j'ai jamais vu ça en prison.
9: Donc c'est des autres détenus qui vous ont offert tout ça?
10: Tout ça, c'est eux, ils sont faits pour moi. C'est trop. Et même ça que j'ai mis aujourd'hui, c'est la robe aussi des cadeaux de mon anniversaire. Et j'ai mis ça pour montrer à mon fils. Et c'est une couleur d'espoir. Vert, c'est mon couleur aussi, que je l'aime trop. Et je voulais que mon fils sache que je ne souffre pas ici. Les gens, ils sont trop gentils avec moi. Même la situation, c'est trop dur. Mais en tout cas, il y a des gens aussi, ils sont sympas.
9: Ça fait combien de temps que vous êtes ici, vous, Becky, à la Tuilière?
10: Je suis à la Tuilière maintenant depuis 2020. Et c'est quelque chose de 5 ans et quelques mois. Je suis bientôt à la fin.
9: Vous allez bientôt sortir, c'est ça?
10: Exactement.
9: Ce sera quand?
10: C'est avril 2027.
9: Encore un petit moment à attendre.
10: Oui, exact.
9: Est-ce qu'on peut ouvrir un petit peu pour
10: exactement,
9: avoir la lumière?
10: Oui.
9: Voilà, je me mets peut-être comme ça. Ben moi et Becky, je viens vous voir parce que j'aimerais savoir comment c'est d'être maman quand on est en prison.
10: C'est pas trop facile à dire que je souhaite pas ça pour aucune maman, que c'est une situation que j'ai jamais souhaité pour personne, que c'est trop trop dur. Mais moi, j'y arrive pas à pardonner moi-même. C'est trop difficile.
9: Qu'est-ce qui est si difficile?
10: La séparation, c'est difficile. C'est difficile. Le jour que j'ai séparé avec mon fils, c'est un jour que c'est comme l'accouchement. C'est pas facile. C'était très dur. Qu'on m'arrêtait, il était avec moi.
9: Donc, quand vous êtes arrivée à la Tuilière, il avait quel âge, votre fils?
10: 7 ans. Oui.
9: Là, on est dans votre cellule. Je vois qu'il y a plein de photos. Est-ce qu'il y a des photos de votre fils?
10: Exact. Comme pour mon anniversaire, ça, c'est la dernière visite. On fait des photos toujours ensemble. C'est lui que j'ai apporté au dos comme ça.
9: Il est sur votre dos?
10: Oui. C'est pour montrer que je suis encore là, pour faire des choses qu'on fait ensemble. C'est ça que j'ai dit, même que tu es grand plus, moi, maintenant, je vais te porter au dos. Elle n'était pas trop contente de voir son visage qui est... Il voit que j'ai continué de traiter comme un petit garçon.
9: Parce qu'il a quel âge, là?
10: Elle est 12 ans.
9: Et il est plus grand que vous?
10: Ah oui, bien sûr. Elle est trop grande pour la taille.
9: Okay.
10: Même pour le pied, même elle est déjà 43.
9: Ah oui. Et je vois qu'il y a au mur, là, en dessus de votre lit, il y a d'autres photos. Hein.
10: Et ça, c'est ma fille qui est au Cameroun. Ça, c'est mon fils, le temps qu'il est parti à Paris en vacances pour la famille. Et ça, c'est moi. Et ça, c'est moi encore avec lui. Et ça, c'est mes amis en prison qu'on a fait photo de Noël. Toi, vous voyez comment ils ont écrit Becky Beauty Kitchen. Il connaît que je l'aime cuisiner trop, c'est ça.
11: Ça, c'est votre fils aussi?
10: Oui, ça, c'est le premier jour que j'ai vu. C'est le premier rencontre quand on a séparé.
9: Après ça. L'arrestation?
10: Oui.
9: 10 jours après l'arrestation? Mm-hmm. Ça, c'est la photo quand vous vous êtes revus?
10: Exact. Ça, c'est la première fois que j'ai vu depuis qu'on a séparé. C'est ça que j'ai gâté ça trop.
9: Il a le sourire, là.
10: Exact. Et ça, c'est le marathon qu'elle a fait à Lausanne.
9: C'est un sportif?
10: Ah oui, il aime foot trop. Comme moi, je l'aime foot.
9: Donc là, ça fait 5 ans que vous êtes ici, en prison, à la Tuyère.
10: Oui.
9: Et vous avez le droit de voir votre fils.
10: Mm-hmm. Je vois une fois par semaine. Mais j'appelle tous les jours.
9: Tous les jours?
10: Tous les jours de suite. Hein. C'est comme une des voies que j'ai jamais arrêtée.
9: Aujourd'hui, il y a un parloir, hein, c'est ça?
10: Exactement. Toujours au téléphone, on parle avant qu'il vienne. Parfois, elle me dit comment elle va habiller. Et parfois, elle me dit comment elle va... Ça me manque. Maman, tu me manques trop. J'ai hâte pour te voir demain. J'ai dit moi aussi. Le mot là aussi, ça me donne le force toujours. Pour me donner le force comme... Pardon. Je dis, maman, arrête. J'ai compris maintenant. Bah, arrête de dire ça. J'ai déjà pardonné.
9: Vous lui avez demandé de vous pardonner, c'est ça?
10: Exactement. J'ai dit, j'espère que tu ne vas jamais oublier ce qu'on a traversé. Elle dit, non, maman, je vais rester forte pour toi. Elle dit, j'ai rien contre toi, maman. Comme tu m'as expliqué, je comprends. Mais j'ai déjà pardonné longtemps, c'est comme ça qu'elle m'a dit. Et ça, ça m'a fait pleurer le jour-là, que j'ai finalement dit tout pourquoi je suis ici. Elle m'a dit, non, maman, n'inquiète pas. Elle a dit, je comprends, maman. Je vais te protéger pour la suite. J'ai dit, ok, merci.
9: Et comment vous vous préparez à ces visites?
10: Je vais préparer les choses que je vais porter avec moi. Et ça, on va contrôler avant que mon fils y vienne.
9: Vous voulez lui donner des choses?
10: Non, je vais te coiffer. Je vais te faire son cheveu.
9: Vous allez le coiffer?
10: Oui, exact.
9: Ok. Et pour ça, vous avez besoin de produits?
10: Mm-hmm. J'ai besoin des produits que je vais te faire et rincer et refaire qu'ils soient beaux avant de partir. Je vais préparer le peigne. Cette peigne, je vais partir avec pour que je vais te préparer avec. Et je vais prendre le vaseline. Le vaseline, là, c'est pour que je vais mettre dans son cheveu, que ça ne veut pas brûler. Moi, je l'aime des produits, c'est ça, j'ai beaucoup de choses. Et ça, c'est des produits que je vais laver sa tête avec. Et ça, ça vient dans mon magasin. C'est la famille m'a envoyé ça. Ça. Comme le cheveu, ça ne glisse pas comme vous. C'est pour faire le cheveu un peu lisse, que ça va être facile pour lui, pour peigner. Et après, je vais mettre le gel, cette gel.
9: Il va être tout beau?
10: Oui, elle va être trop beau avec. Elle a suivi un footballeur qui est la même style, que j'ai fait la même style.
9: Qui veut avoir la même coupe qu'un footballeur qui est connu, c'est ça?
10: Exactement. Peut-être aujourd'hui, tu vas poser la question. Lui-même, elle va dire le nom du footballeur qu'il voulait que ce soit.
9: Vous êtes prête, là?
10: Je suis très, très prête.
9: Quelle heure il est?
10: Ah, c'est déjà bientôt, ils sont, on va passer pour contrôler tout ça. Je vais laisser tout ça ici avec les gels qu'ils sont, on va contrôler.
9: Elle va se passer où cette visite, Péki?
10: Ah, ça a pas loin, c'est tout en bas. On va descendre tout en bas. C'est là où ils viennent, peut-être ils sont déjà là.
9: Et vous vous sentez comment?
10: Un peu stressée, toujours.
9: Toujours?
10: Oui, toujours. Je suis un peu boule au ventre, mais après le visite, ça va.
9: Pourquoi vous avez la boule au ventre?
10: Je suis contente pour te voir, mais c'est trop dur. Dans quelques mois, il va faire 13 ans. Mois d'avril. Il va faire 13 ans. Ça passe vite. Hein?
9: C'est un adolescent.
10: Je te jure. Le manière même qu'il parle maintenant, même moi, ça me surprise trop.

0: pue. Ça pue un peu.
1: Ça sent le renfort.
0: Oh, je te jure, j'ai fait un peu de désinfecté.
2: On est où ici?
0: On est, ça c'est salle de visite, mes enfants. Par loi, c'est ici que tous les visites passent. C'est comme une petite maison avec tout, des frigos, cuisine, des fauteuils.
2: Des jouets aussi?
0: Des jouets aussi, il y a tout. Même pour le bébé, il y a des lits de bébé là-bas, des chaises de bébé, ou tout.
2: Deux canapés?
0: Des canapés aussi. C'est magnifique.
2: Vous nettoyez?
0: Ah oui, avant que mon fils assis, je ne sais pas qui il a passé, je vais nettoyer que c'est propre pour lui. Je fais souvent ça. Coucou chérie, ça va? Oh, tu es beau! Aïe, aïe, aïe! Tu dis bonjour?
3: Bonjour.
4: Bonjour,
0: ah,
4: ça va?
0: Ça va?
4: Oui, vous?
0: Très bien, merci. Ça va, chérie? Oh là là, les chaussures, mon Dieu! Tu as acheté ça quand? Hé, hey, le beau gosse! Tu as des styles, hein? Tu as acheté ça combien?
3: 155.
0: Maman mia, 155! Aujourd'hui, tu n'es pas en forme, hein?
3: Non, ça va, juste un peu mal à la tête.
0: Ah ouais, désolé. Tu as pris quelque chose?
3: Non,
4: c'est dans la voiture.
0: Ah, tu n'es pas bien dormi?
3: Si.
0: Ok.
2: Il paraît que tu veux une coupe de cheveux spéciale.
3: Oui.
2: C'est quoi?
3: Des cheveux lisses. C'est un genre de fou qui s'appelle la mini amal qui a ça.
2: Et toi, tu veux la même coupe?
5: Alors, je vous laisse.
0: Ok. Merci.
4: Au revoir.
2: À tout à l'heure.
0: À tout à l'heure.

0: Dites-moi, il y en a beaucoup des parloirs ici en prison?
1: Oui, assez régulièrement. Et puis la personne qu'on a amenée aujourd'hui au parloir, c'est quand même une personne où son fils, il vient assez régulièrement la voir. D'ailleurs, son fils, je l'ai vu grandir ici. Il était assez petit et puis aujourd'hui, on voit, il a bien poussé ce gamin. Et ça fait plaisir de voir qu'il y a des enfants de l'extérieur qui viennent toujours voir leur maman en prison. Je pense que c'est important, surtout pour le moral pour la maman qui est ici en détention. Et puis souvent, si c'est des dames qui ont des longues peines, bah, je pense que c'est un réconfort de voir aussi leurs enfants en prison.
0: Et c'est toujours dans un parloir, comme cette pièce qu'on a vue ?
1: Pas forcément, ça peut aussi être dans un terrain qui est à l'extérieur, ça peut être dans une salle de gym. L'enfant, il peut un peu jouer avec la maman, du badminton, du foot, basketball. Et puis, il profite de passer un moment ensemble.
0: Mais l'idée, c'est quoi ? C'est de faire un peu oublier qu'on est en prison ?
1: Exactement, c'est aussi de faire oublier à l'enfant qui vient en détention, qu'il est dans un milieu carcéral, dans une prison, et aussi à la maman de lui permettre un peu de... on va dire de sortir de prison pendant une heure avec son fils.
2: Bonjour pour la quatrième.
0: Merci. Bonjour.
3: Viviane Schechter.
0: Enchantée.
3: Présente Merlin Eschbacher.
4: Enchantée.
0: Enchantée.
3: Bienvenue.
0: Merci.
3: Bienvenue chez Repère. On va aller s'installer. Je pense qu'on va se mettre là.
5: Oui, d'accord.
0: Très bien.
3: Il y a encore des petites chaises des enfants qui viennent de partir, que vous n'allez juste pas croiser.
0: Ok. Vous venez d'avoir une visite de parents et d'enfants ?
3: Un entretien avec des enfants qui vont bientôt aller voir leurs parents en prison.
0: D'accord.
3: Mais il y a encore les pluches et les hélicoptères, mais je vais faire de la place.
0: Viviane Schechter, c'est quoi exactement la mission de Repère ?
3: La mission de Repère, c'est de soutenir, d'informer, de faire une place à ces enfants qui vivent, qui grandissent, séparés d'un parent par la détention. C'est plus largement de soutenir, d'informer ces familles, familles au sens large du terme. Je parlais à une dame ce matin au téléphone qui me disait avec son fils qui est en détention, fils majeur qui vient d'entrer en détention, puis qui me disait « mais dans notre famille, c'est un tsunami ». Et puis c'est vraiment ça que les gens décrivent, hein, une sorte de vague qui les emporte avec des difficultés de compréhension, des difficultés de trouver leur chemin. Et puis l'objectif de Repère, c'est vraiment de leur donner une place, et en particulier ces enfants de détenus avec toute notre équipe qui travaille autour des enfants, c'est de leur donner une voix. Ces enfants, ils ont des choses à dire, ils ont des besoins, ils ont un avis. Et puis on ne peut pas faire comme si les décisions de l'État par rapport à leurs parents n'avaient pas d'effet.
0: Comment vous les accompagnez, ces enfants ?
4: On commence par leur offrir un espace où on peut aborder ces thématiques qui ne sont pas forcément abordées ailleurs. Nous, ce qu'on aime bien dire aux enfants qu'on reçoit ici, c'est que dans la vie, et le fait d'avoir un parent incarcéré, ça fait vivre des émotions, et que ces émotions peuvent être très différentes d'un enfant à l'autre, mais qu'elles sont toutes OK. Et puis des fois, il y a des enfants qui n'ont pas du tout envie de parler, et puis c'est aussi tout à fait OK de pas du tout en parler. Donc là, on va plutôt nous parler. La première chose que je peux vous montrer, c'est la grille des émotions. Donc là, c'est une belle entrée en matière. Quand il y a pas grand-chose en face, c'est juste de dire comment l'enfant se sent, avec un début de phrase qui est « je me sens confiant, je me sens furieux, je me sens déchiré, je me sens honteux, je me sens choqué, mal à l'aise, surpris ». Donc là, c'est des adjectifs. Et la dernière roue, c'est « j'ai besoin de ». Et là, ça peut être un besoin d'aide, de solitude, j'ai besoin de me défouler, j'ai besoin d'être compris, de confiance, j'ai besoin de chaleur, par exemple. Ça peut permettre de parler de soi, un début. Il y a les Playmobil aussi qui sont super utiles. Il y en a de toutes sortes, mais par exemple là, on a un fourgon de police qui peut être un jeu que tous les enfants aiment, la police, mais qui peut avoir une place particulière dans leur histoire, donc qui permet d'aborder justement la police, peut-être un moment d'arrestation, ou à quoi ça sert la police, l'image qu'ils en ont. Il y a aussi une prison avec des barreaux, avec des lits, une grosse porte. Là, encore une fois, ça permet de parler justement de la prison, ce lieu où papa dort. C'est des éléments qui permettent d'être dans le jeu, d'avoir quelque chose de assez attractif, mais en même temps qui permet de tisser un discours, de raconter leur histoire, de lâcher des éléments qui concernent justement ce qu'ils ont vécu. Et puis nous, on permet de travailler ça avec eux.
0: Est-ce qu'il y a d'autres choses dans cette grosse caisse ?
4: Il y a un hélicoptère de police, donc là on est toujours dans la même thématique. Puis après c'est moins intéressant, je crois. Je vois un éléphant, mais là on sort de la thématique. Ouais, non, je crois qu'on a sorti les éléments principaux.
0: Ça c'est une vidéo que vous avez réalisée il y a quelques années, où on entend la voix des enfants. Qu'est-ce qu'ils disent au fond ces enfants ?
5: Pour moi, les visites en prison, ça sert à avoir un lien avec nos parents, même s'ils ils vivent pas avec nous, vu qu'ils vivent dans une prison.
6: Dans les 1 heure qu'on peut discuter par semaine, j'ai pas envie de tout lui dire maintenant. Et ce qui serait bien, c'est que tu pourrais lui envoyer des messages le soir, bonne nuit, s'il a passé une bonne journée.
7: Ça reste nos parents, enfin, on a besoin quand même de les voir régulièrement et puis ça nous fait du bien.
8: T'aimes bien les Skype ou les visites en prison ?
9: Ben, j'aime mieux quand même les visites en prison quand tu peux jouer au Uno, s'asseoir sur ses genoux, faire des bisous. Et j'aime mieux quand même le voir.
8: Le voir comment ?
9: En vrai.
10: Merci de m'avoir écouté.
3: Ils disent... Merci de m'avoir écouté. Donc, ils ont besoin d'avoir la parole. Et puis, c'est très, très rare qu'on leur demande leur avis. Et puis, je crois que ça, c'est important. On entend aussi qu'ils ne sont pas très satisfaits de comment ça se passe, ces visites. Que c'est difficile, que ce n'est pas toujours le bon rythme, que c'est des fois un peu triste, que ce n'est pas convivial, comme disait l'une d'entre elles. Hein. Je crois que ça, c'est un de nos jobs avec les prisons. C'est d'accompagner ses enfants, de donner du mode d'emploi, d'expliquer tout ce qui va se passer, toutes ces étapes.
0: Mais pourquoi c'est important de faire cette vidéo pour vous en tant que Fondation Repère ?
3: Alors nous, on parle souvent à la place des enfants, en leur nom. Et puis, on croit beaucoup à l'idée qu'ils savent mieux dire l'essentiel de manière directe. Mais on a envie de protéger ses enfants parce que ça reste très, très difficile d'assumer le fait d'être un enfant avec des parents détenus. Ça a des implications pour les parents, pour sa propre image, pour son futur. Alors, comme on les protège, ben, on a quand même envie qu'ils soient entendus. Donc, c'était vraiment l'idée de trouver un moyen pour que les citoyens, pour que vos auditeurs, pour que monsieur, madame, tout le monde se disent, OK, la prison, c'est une chose, mettre des adultes en prison, c'est une chose, mais le vécu de ces enfants, il est à prendre au sérieux et ils ont des choses à nous dire.

0: comment tu es maintenant?
1: On y va?
0: C'est moi? Allez. Merci. Tu m'envoies une photo, hein? Je veux voir ton profil et toi, t'es là. Comme c'est beau, ok? N'oublie pas, hein? Fais-moi une photo devant la prison, d'accord? Allez, je t'aime.
1: Bonjour, madame. Merci. Bonne journée.
0: Vous aussi.
2: Bonne après-midi.
1: Au revoir.
0: I love you. I call you, okay? Allez, bye. Bye. Oh mon Dieu. Ça, c'est le moment que c'est pas...
3: C'est dur de se dire au revoir?
0: Oui, c'est très dur. Mais elle était trop contente avec le cheveu. Et ça me fait des bien quand il part aussi comme ça, avec le sourire comme ça. Ça me fait très, très bien. Et une heure, ça passe vite. Hein. J'ai même pas vu le temps passer. Ouf. Il a bien dansé, rigolé. J'ai dit, ouais, je suis trop, trop... J'ai appelé le ligatier, j'ai dit, viens voir comment il danse. Il regarde, je lui ai dit, waouh, waouh. Moi, je l'aime quand il est comme ça, ça me donne force.
2: Ah, parfait. Oui, ça marche.
0: C'est pas trop facile.
4: Bagarre.
0: Allez. J'ai les retours. Tu vois, quand je viens comme ça, c'est là où l'angoisse commence. C'est trop dur. Parfois, je n'aime pas qu'il voit que je pleure. Ou... Je n'aime pas pleurer devant lui. Mais c'est trop, trop dur.
5: 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La Fondation Repères, dont on a entendu la directrice Viviane Schechter, soutient les familles qui ont un ou une proche en prison dans toute la Suisse romande. En mars dernier, Viviane Schechter saluait le futur nouvel espace mère-enfant de la Tuilière, mais elle appelait aussi à repenser le fait même d'incarcérer de jeunes parents. Et vous, qu'en pensez-vous? Que vous inspire la situation de Becky et de son fils? Laissez-nous vos messages et témoignages au 058 134 134 0.
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0: La fatigue semble être un des grands maux de nos sociétés contemporaines. Les gens se disent souvent fatigués, très fatigués. Mais comment cet état physique a-t-il été appréhendé au fil des siècles? Était-on moins épuisé par le passé ou est-ce qu'on n'en parlait tout simplement pas? Ou est-ce qu'on n'osait peut-être pas le revendiquer? Et comment la fatigue, le repos, voire la paresse sont-ils vus ici en Suisse? On va en parler avec vous, Sarah Besson-Copotelli. Bonjour.
1: Bonjour.
0: Vous êtes la directrice des musées de Moudon, des musées qui accueillent jusqu'au 27 septembre, une exposition intitulée « Flemme, histoire de la fatigue ». Vous en êtes la co-commissaire avec Camille Jéquier. Alors, Sarah Besson-Copotelli, on parle beaucoup de fatigue aujourd'hui. C'était déjà le cas par le passé?
1: Alors, c'est une question très intéressante et qui se trouve au cœur de l'exposition, en fait. Et, au Moyen-Âge, c'est un sujet... C'est justement en non-sujet. Donc, on arrive à appréhender, évidemment, la fatigue a toujours existé. Ça fait partie d'une des limites de l'homme avec la maladie et la mort. Donc, au-delà du phénomène physiologique qui est persistant au travers du fil de l'histoire, c'est avant tout, en fait, le salut de l'homme qui est en jeu jusqu'au siècle des Lumières. Donc, les questions de fatigue, c'était des thématiques qui étaient complètement évidente en fait. La fatigue du paysan, la fatigue du chevalier, la fatigue du pèlerin sont des fatigues en particulier celles du chevalier et du religieux qui sont valorisées. Celle du paysan par exemple, elle est complètement invisibilisée parce que méprisée, il y a certaines classes sociales qui étaient complètement méprisées au profit en fait des classes plus aisées. Et par exemple effectivement le chevalier, lui, on valorisait son endurance sur le long cours, sa force. Donc, on n'est pas du tout dans le même profil de société qu'aujourd'hui. Et on avait une manière de percevoir les choses très, très différente.
0: Oui, le chevalier qui était fatigué, c'est le chevalier qui avait bien combattu. Et puis, le clerc qui est fatigué ou la souffrance du corps, c'est un peu vu comme un chemin pour sauver son âme. C'était ça, les clercs, notamment.
1: Oui, alors... effectivement, on considérait à cette époque-là qu'on était tous des pèlerins en route vers l'éternité. Donc la vie, toutes les difficultés qui en découlaient étaient autant de moyens de sauver son âme. Et puis l'effort avec un grand E était un moyen de rédemption individuel, mais aussi au niveau sociétal, parce que évidemment le travail c'est en fait c'est ce qu'a fait Dieu, c'est ce qu'on décrit dans la Genèse, dans la Bible. Dieu, il a pendant 6 jours il a travaillé et le 7e jour il s'est reposé. Donc au Moyen-Âge il y avait un équilibre assez on va dire parfait en fait entre tous les jours d'effort et les jours de pause. Et il y avait beaucoup de jours festifs, je vais pas dire la moitié des jours de l'année étaient des jours de repos, mais en fait où on ralentissait et puis où on jeûnait aussi. Donc il y avait une sorte d'équilibre assez sain qui s'était mis en place puisque la société, le rythme de la société se calquait sur le rythme de l'Église.
0: L'Église qui a un point important dans cette notion de travail notamment, mais aussi de fatigue, parce que c'est écrit dans la Genèse et vous le montrez dans l'exposition, tu mangeras le pain à la sueur de ton visage. Donc c'est vraiment le travail te permet de manger. Si tu es fatigué, c'est parce que ça te permet en gros d'être en vie, quoi.
1: C'est ça. Alors ça, c'est l'élément essentiel, on va dire, jusqu'aux Lumières, où il y a vraiment un changement de paradigme. On a besoin non seulement de travailler pour se nourrir. Enfin, il y a un lien direct entre la terre, entre le concret, entre le geste et la survie. Et ce lien, il est évident. Il est évident pour tout le monde. On dépend de ce geste-là pour survivre, mais on dépend aussi de la société. Donc, chacun avait une place très précise dans la société. Chacun avait son rôle. Et s'isoler du groupe social, ça voulait dire en fait se mettre en danger de mort.
0: Mais ça vaut pour les couches peut-être les plus basses, entre guillemets, c'était la majorité de la société pendant très longtemps en Europe, mais si on remonte plus loin en arrière, dans l'Antiquité, chez les Grecs, chez les Romains, travailler et donc être fatigué, c'était pas forcément bien perçu, non ?
1: Alors, bon, c'est vrai que déjà les philosophes grecs, ils parlent, enfin, le Moyen Âge, quoi qu'il en soit, s'inspire de la philosophie grecque, hein, aussi au niveau médical. Hein. Mmh. Donc, l'effort, c'était quelque chose de valorisé de tout temps. C'est la paresse qui était déjà mal perçue. Donc, un paresseux, c'est quelqu'un qui mettait pas à profit le temps qu'il avait à disposition. Et puis, ben, on arrive ensuite au péché capital de la paresse, vilain péché, parce que capital. En péché de tête, si on veut, d'une certaine manière, parce qu'il entraîne d'autres péchés qui peuvent être eux mortels. Donc la paresse n'est pas un péché mortel, c'est un péché capital. Parce que si on fait rien, si on est dans l'oisiveté, alors là, ça donne des idées ça ouvre la porte à d'autres choses qui peuvent être négatives, à d'autres péchés qui peuvent être eux mortels, donc ça veut dire volontaire.
0: Sarah Besson-Copotelli, vous l'avez évoqué tout à l'heure, il y a quelque chose qui change à partir du 17e, 18e siècle. On ne parle pas que de la fatigue physique, mais il y a quelque chose qui change, c'est quoi? C'est la fatigue mentale qui apparaît?
1: Alors, oui, si on tire cette thématique de la fatigue sur les siècles, bon, déjà, ça permet de faire le profil d'une société. Donc, on a vu qu'au Moyen-Âge, le profil de la société, c'est en fait une fatigue qui est plutôt physique. Hein. On transpire, on perd de l'eau, on perd de l'énergie. Donc, on est plutôt en termes de perte de quelque chose. Et perte d'énergie en particulier. Donc là, on était justement dans la conception de la théorie des humeurs, hein, d'Hippocrate, ensuite de la médecine galicienne. Donc ces quatre humeurs, on doit les équilibrer. On arrive ensuite dans une évolution aussi de la conception du corps, de la médecine qui se précise avec les découvertes, hein, scientifiques. Et puis on a en fait un focus qui se fait en particulier au siècle des Lumières, donc c'est un peu des moments de rupture. On a une psychologisation de l'individu qui se fait en même temps que l'individu se crée aussi. Hein. Donc on commence à se concevoir non plus seulement en fonction du groupe dans lequel on vit, mais aussi en tant qu'individu. Donc on voit qu'à cette époque-là émerge aussi toute une théorie du regard où on commence à concevoir les choses et puis à se rendre compte que on peut les mémoriser dans son esprit. Faire des sortes de galeries mentales, on s'introspecte en fait, et puis on commence à s'auto-analyser. Donc s'auto-analyser, ça veut dire essayer de comprendre qu'est-ce qu'on ressent. Ah ben, on est fatigué. Pourquoi est-ce qu'on est fatigué? Puis ce qui est très intéressant, c'est qu'on commence à le formuler justement au XVIIe siècle. 18e siècle en particulier, dans la correspondance, par exemple, dans les lettres, on commence à le dire, je suis fatigué, et puis, justement, on ne sait pas forcément pourquoi, et on arrive vers une fatigue qui n'est plus seulement physique, mais qui est aussi mentale.
0: Oui, effectivement, c'est assez marquant ce passage-là. Ensuite, il y a quand même au 19e, c'est la révolution industrielle, enfin qui commence avant, notamment en Angleterre, mais là c'est des nouvelles fatigues qui arrivent, et cette fatigue, elle est parfois source de colère aussi. On sait que le 19e siècle, c'est les grands mouvements, notamment de la gauche aussi, les révoltes face à l'exploitation de certains employés ou ouvriers. Ça change encore à ce moment-là la notion de fatigue, ou c'est une sorte de continuation de cette fatigue du corps et de l'esprit?
1: Alors ça continue. Le moment de rupture qui s'installe, enfin qui apparaît au XVIIIe siècle avec la psychologisation puis l'apparition d'une fatigue mentale, elle se développe, elle évolue pour venir ce qu'on connaît aujourd'hui, qui est une situation assez extrême d'impression de dépassement total de l'individu mais aussi de la société. Mais le XIXe siècle, effectivement, c'est un autre temps de rupture, avec en particulier l'industrialisation et puis les conditions de travail qui deviennent très très dur pour les ouvriers. Mais on voit en fait une démocratisation aussi de la fatigue, dans le sens où on commence à considérer d'autres sortes de fatigue comme au Moyen-Âge, certaines catégories sociales. Au temps des Lumières, on a l'administration on parle beaucoup de la fatigue des notaires, des gens de cour qui sont fatigués parce qu'ils sont longtemps debout à la cour. Donc là, on parle de la fatigue de toutes les catégories sociales au XIXe siècle. Donc, dans ce sens-là, la démocratisation de la fatigue. Il y a aussi, en fait, une prise de conscience aussi, au niveau médical, parce qu'on voit l'apparition de la médecine du travail avec les deux axes qui sont les deux piliers de la médecine du travail, qui, en fait, d'une part, les substances toxiques auxquelles les ouvriers sont confrontés, mais aussi les mouvements qui sont mauvais, enfin qui pourraient être mauvais dans le cadre de la manutention ou dans le cadre de travail industriel.
0: Mmh. Et cette notion de fatigue, c'est aussi au cœur de l'exposition à Moudon. Il y a vraiment une notion aussi très moralisatrice derrière ça, c'est-à-dire toi qui monte et qui en tout cas ne disparaît pas au 19e siècle, cette idée que il faut travailler, que si on est fatigué, c'est même normal, c'est presque un peu le salaire d'un bon travail. Est-ce qu'il y a une particularité suisse? Est-ce qu'en Suisse, on sait que c'est un pays du travail. Est-ce que c'est quelque chose qui est plus marqué ici qu'ailleurs?
1: Alors, il y a les luttes sociales qui se font un peu en parallèle, hein, donc des autres pays. Hein, donc, il n'y a pas la Suisse qui commence à entamer des réflexions à ce niveau-là. C'est un niveau aussi, enfin, plus global. Mais en Suisse en particulier, on voit que le canton qui réagit le premier, c'est le canton de Glaris. Donc, en 1864, c'est le canton qui émet la première loi qui cadre le travail. Et puis, il faut attendre 1870 pour que cette loi sur le travail, elle soit ordonnée au niveau fédéral. Et puis ensuite, il faut attendre 1918 pour qu'il y ait la première assurance accident qu'on connaît aujourd'hui sous le nom de Souva.
0: Mmh. Il y a des exemples locaux parce que Moudon, c'est une ville qui a longtemps aussi brillé pour plein de raisons, hein, parce qu'elle a aussi un passé politique et historique très important, mais aussi elle avait ses fameuses fonderies. Et c'est assez génial de voir, il y a des témoignages d'anciens employés qui expliquent le travail à la fonderie. Et là aussi, il y avait un rapport à la fatigue presque valorisée.
1: Oui, alors c'est vrai qu'on a, les interviews qu'on a pu effectuer avec les anciens employés des fonderies étaient très intéressant et on s'est rendu compte que en fait pratiquement jusqu'à l'année de la fermeture des fonderies, donc en 2013, que les conditions de travail n'étaient pas vraiment discutées. On s'attendait à ce que à la fin du XXe siècle, il y ait déjà une prise de conscience des conditions de travail compliquées et auxquelles il faut absolument réagir et puis régler. Donc il y a eu par exemple des contrôles de la Souva chaque année pour s'assurer qu'il n'y ait pas des cas de silicose. Donc la silicose, c'était la maladie des mineurs et des personnes qui travaillaient dans les fonderies, puisque c'est causé par la poudre, le silice qui entre dans les poumons et qui provoquait des maladies parfois mortelles. Donc on était assez surpris qu'ils aient eu, par exemple, encore à la fin du XXe siècle, les chaussures qui prennent feu parce qu'ils n'avaient pas des chaussures adéquates ou qu'ils n'aient pas eu des vêtements de travail adaptés. Ils devaient se changer à midi tellement leurs habits étaient trempés de transpiration. Donc des éclats de métal en fusion. C'était assez frappant de voir comme une sorte de retard par rapport à ce qu'on aurait pu s'attendre.
0: Et puis cette fatigue qui est presque montrée comme un peu comme un pins ou une médaille, le fait de si on est fatigué, c'est qu'on a bien travaillé. Nous parlons de la fatigue ce matin dans Tribu avec vous, Sarah Besson-Copotelli. On va voir comment cet état se décline au féminin. Ça sera juste après Lee Dorsey.

0: Working in a coal mine, travailler dans une mine de charbon, c'était Lee Dorsey. On vous retrouve, Sarah Besson-Copotelli. Vous ne travaillez pas dans une mine de charbon, mais dans les musées de Moudon. Nous parlons avec vous de fatigue ce matin. Et il y a tout un aspect effectivement historique et tout un aspect sur la fatigue au féminin. Est-ce qu'il y a historiquement une différence qui est faite entre la fatigue masculine et la fatigue féminine?
1: C'est une des questions que je m'étais posée quand je réfléchissais au concept de l'exposition. Je me suis inspirée de cette fatigue de maternelle, en fait, la fatigue de la femme qui est liée à la maternité beaucoup, hein, avec la charge, les charges familiales, les charges domestiques. Je me suis inspirée d'autres choses aussi, par exemple du travail de Georges Vigarello sur l'histoire de la fatigue, d'Alain Corbin qui lui étudie le repos, de Olivier Babot qui lui s'est intéressé à la flemme et à la paresse. Donc tous ces différentes thématiques se sont un peu croisées dans mon exposition, et puis l'expérience des femmes actuellement, on entend beaucoup les mères en particulier, les mères qui travaillent, se plaindre de fatigue excessive et puis de surmenage et de burn-out maternel.
0: Mmh. Oui, puis pendant longtemps le travail domestique n'était pas considéré comme un travail. Même chose, la charge mentale, c'est assez récent qu'on en parle. Elle est, je pense, connue et peut-être subie par les femmes depuis très longtemps, mais on n'en parlait pas tellement avant.
1: Alors, on n'en parlait pas parce qu'en fait, c'était une division, une répartition des charges de travail qui était logique. Et quand on revient dans l'histoire, on revient dans le passé pour dire ça fait longtemps que les femmes sont mises sous pression ou qu'elles sont jugées de manière inégale par la division des charges de travail. Je pense que c'est assez anachronique parce que si on regarde les encyclopédies de travail au niveau des structures agricoles, par exemple, la répartition des tâches, elle était absolument logique. La femme, elle s'occupait de ce qui était à l'intérieur. Elle avait en général des familles nombreuses, des enfants dont il fallait s'occuper, des bébés qui dormaient. Donc, c'était un peu compliqué de mettre la femme en charge du domaine et des terres, et puis le père à la maison. Donc, c'était une répartition qui était évidente. Et avec ces charges domestiques, il y avait aussi les charges de soins. On a dans des livres paysans, des livres de recettes,

0: la maison pour aussi faire carrière et puis se développer, en fait.
1: Mmh. Sarah Besson-Copotelli, votre exposition s'appelle Flemme. C'est toute la notion, effectivement, aussi de la flemme, c'est un peu la paresse. Autant la fatigue peut parfois être valorisée, on l'a dit historiquement, la fatigue du chevalier, des religieux, voire des bons travailleurs est valorisée. Par contre, la paresse, c'est le diable, non ? Il n'y a pas un seul moment, où, avec quelques exceptions, peut-être maintenant, où la paresse est vue comme une qualité.
0: Alors en fait, il y a deux regards, parce que c'est une question que j'avais posée aussi aux médecins et puis à la psychiatre qu'on a interviewée pour le film qu'on a produit pour l'exposition. Donc on a posé des questions à Julien Ombelli, qui est le directeur médical des hôpitaux du Nord Vaudois, et puis à Estelle de Pellichy, qui est psychiatre dans la Riviera Vaudoise. Moi, je me posais la question, justement, est-ce que d'une part sur la fatigue de la femme. Est-ce qu'il y a une fatigue est-ce que la femme est fatiguée différemment que l'homme? Et puis, est-ce que l'adolescent, est-ce que cet état de flemme continue jour et nuit, est-ce que c'est en lien avec la physiologie de l'adolescent, en lien avec les hormones? Donc moi, avec des adolescents à la maison, je me demandais si c'était à cause de leur âge, qu'ils étaient comme ça en état de flémingite aiguë, ou si c'était les adolescents, parce que on est ado, donc on est flemmard. Mais en fait, pas du tout. Donc j'ai découvert que, grâce aux informations les réponses qu'ils nous ont données, que la fatigue, d'une part, n'avait rien à voir avec le genre, que ça avait tout à voir avec la charge, que ça soit de la charge physique ou mentale, et puis que les adolescents, en fait, c'était une réaction aux injonctions à travailler excessive aujourd'hui, la pression sociale qu'il y a sur les sociétés, la pression qui transparaît aussi au travers des réseaux sociaux, de la perfection physique ou de la perfection au niveau de la réussite sociale. Et c'est on est là vraiment dans l'aboutissement de cette fatigue mentale qui commence au XVIIIe siècle et puis qui aboutit à ce qu'on connaît aujourd'hui.
1: Ce mot flemme, titre de votre exposition, vous avez eu des réactions de gens autour de ce terme-là, parce qu'il est un peu connoté négativement, disons.
0: Alors oui, c'est un titre qui était beaucoup discuté. Déjà nous à l'interne, quand on a décidé du titre de l'exposition, on a eu beaucoup de débats pour savoir si c'était un bon titre ou pas. Déjà la notion de flemme et la notion de fatigue étaient des notions qui n'étaient pas forcément identiques. Donc le travail, la fatigue du travail, c'est pas la paresse. Donc c'est justement, ça peut être perçu comme l'inverse. Donc, moi, j'ai argumenté dans le sens où la flemme, historiquement, c'est le flegme. Donc, le flegme, c'est la perte, justement, d'énergie quand on fait référence à la théorie des humeurs. Donc, il y a quand même un lien entre le flegme et la fatigue. Et puis, c'est quelque chose qui continue encore aujourd'hui, cette impression que la flemme, c'est très négatif, et puis que c'est encore, par rapport à l'effort, que c'est quelque chose qui doit absolument disparaître.
1: Sarah Besson-Copotelli, il y a pas mal de citations qui sont sur le sol de l'exposition, il y en a deux. Je vais vous demander de choisir après si vous êtes plutôt Sénèque ou Pascal. Sénèque qui disait « ce n'est pas que nous ayons peu de temps, c'est que nous en perdons beaucoup ». Et Pascal qui dit « tout le malheur des hommes vient de ne pas savoir demeurer en repos ». Ça, c'est peut-être pour vous. Est-ce que vous êtes Pascal ou Sénèque?
0: Alors, je dirais effectivement celle que vous avez citée en dernier.
1: Tout le malheur des hommes, oui. Donc des humains en l'occurrence, vient de ne pas savoir demeurer en repos.
0: Oui, peut-être que c'est ça. Mais moi, je trouve mon bonheur aussi en faisant les choses quand même malgré tout. Je pense qu'il s'agit d'équilibre avant tout entre le faire et le repos, ce qui était préconisé au Moyen-Âge d'ailleurs.
1: Eh bien voilà, vous êtes venu travailler ce matin et vous retournez travailler peut-être cet après-midi du côté de Moudon. Merci beaucoup Sarah Besson-Copotelli, vous êtes donc la directrice des musées de Moudon. Je rappelle le titre de cette très belle exposition qui est sur deux sites, à la fois un aspect plus artistique avec des images qui notamment évoquent la fatigue et

0: flemme et une partie plus avec des objets, des choses comme ça. Donc ça s'appelle Flemme, histoire de la fatigue, et c'est au musée de Moudon jusqu'au 27 septembre. Bonne suite de journée à vous.
1: Merci, à vous aussi.

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1: Le canton de Nidwald tire un bilan positif du sommet au Bürgenstock. La rencontre entre les délégations iraniennes et américaines s'est terminée hier. La sécurité a été assurée à tout moment pendant l'événement. Se sont félicitées les autorités. Les restrictions imposées à la population vont désormais être levées progressivement. Et après une première session de pourparlers avec l'Iran au Bürgenstock, les États-Unis suspendent leurs sanctions sur le pétrole iranien pour une durée de 60 jours. Selon le vice-président Jed Evans, Téhéran a accepté d'autoriser la reprise des inspections de ses sites nucléaires. Les États-Unis ont qualifié les négociations en Suisse de base très solide pour une fin de la guerre au Moyen-Orient. Des laits infantiles avec de la céréulide sont encore présents dans les rayons en Suisse. C'est ce que révèle une enquête de la RTS. En mars dernier, 10% des laits pour bébés testés dans le canton de Genève étaient positifs à la céréulide, une toxine pouvant mettre en danger la santé des nourrissons. Pourtant, il a été décidé de les laisser en rayon en raison d'une teneur en dessous du seuil maximal autorisé. Les autorités demandent toutefois aux entreprises concernées de mener des vérifications et d'améliorer, si nécessaire, leur processus de production. La Roumanie est toujours sans Premier ministre. Adrian Vestea n'est pas parvenu à se faire élire hier soir par le Parlement, près de 2 mois après la destitution de son prédécesseur. Le libéral avait été désigné par le président Nicu Jordan. Le pays est traversé par une crise politique depuis que les députés ont renversé début mai le gouvernement pro-Union européenne. En football, l'Argentine est qualifiée pour les 16e de finale de la Coupe du Monde. Elle a battu hier soir l'Autriche 2-0. Le match entre la France et l'Irak a lui été interrompu peu avant minuit à la mi-temps en raison d'un risque d'orage. Les spectateurs ont été appelés à se mettre à l'abri. La France menait 1-0 au score au moment de l'interruption. Il a fait chaud, très chaud hier en Suisse. Le thermomètre a affiché plus de 36 degrés à plusieurs endroits du pays, comme à Neuchâtel. Météo Suisse a relevé son degré d'alerte canicule à son niveau maximal sur l'ensemble de l'arc lémanique et dans le Valais central, ainsi que dans la plaine de l'Orbe et le versant est des lacs de Neuchâtel et de Bienne. La vague de chaleur va se poursuivre au moins jusqu'au week-end prochain. Des températures plus élevées restent à venir. Et la chaleur se fait toujours ressentir cette nuit alors que les températures avoisinaient les 27 degrés en plaine encore à 22h hier soir. Aujourd'hui, il fera à nouveau très chaud, jusqu'à 35 degrés en plaine avec une faible bise sur le plateau.
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4: « soyez les bienvenus dans cette drôle d'époque. Le plaisir de retrouver derrière la vitre, à la réalisation de cette émission, le camarade Renaud Musy. Nous sommes en direct jusqu'à 17h. Salut Mélanie.
5: Salut Simon.
4: À propos de camarade, lui est un des derniers socialistes suisses à être encore vraiment à gauche, engagé il y a plus de 20 ans, et ça le fait rire déjà. C'était tout à fait volontaire. Engagé il y a plus de 20 ans en politique pour défendre les intérêts des plus faibles, il est arrivé l'an dernier au Conseil national après presque 15 ans passés aux législatives de la ville de Lausanne. Nouveau sous la coupole, mais déjà vieux briscard de la politique, pourrait-on dire. Il nous fait le plaisir de passer ces deux prochaines heures en notre compagnie. Bonjour Benoît Gaillard.
6: Bonjour.
4: Je vous ai fait rire quand je l'ai dit, un des derniers socialistes suisses à être encore à gauche.
6: Oui, ça m'a fait rire, ouais, je trouve. C'est un peu injuste.
5: Les autres ne seront pas contents d'entendre ça.
4: Écoutez, c'est comme
5: c'est
4: ça. Injuste, vous dites, il y en a d'autres.
6: Alors c'est pas forcément ce que oui il y en a d'autres, oui je pense, et puis chacun mène les combats qui l'intéressent le plus, mais c'est vrai que j'essaye de défendre une idée de la solidarité, de la justice, et que je crois beaucoup à l'idée que c'est en défendant des idées à la base, ou en défendant des positions à la base qui sont un petit peu dures, un petit peu claires, qu'on contribue le plus au débat démocratique. Ça veut pas dire que c'est là qu'on aboutit, après on discute, il y a des compromis, etc. Mais en fait, pour nourrir la démocratie, on a besoin au début de positions claires. Et ça, en Suisse, parfois, le système même pousse un peu dans une autre direction.
5: C'est quoi la différence entre clair et extrême ?
6: Alors, la différence entre clair et extrême, c'est que, je dirais, extrême, c'est toujours une question de point de vue. Ça varie souvent avec le temps. Il y a des choses qui peuvent sembler extrêmes à certains qui le sont pas pour d'autres. Moi, je pense qu'il y a des sujets sur lesquels on a complètement perdu le sens des réalités, où il y a des choses de bon sens qui paraissent extrêmes.
4: Lesquelles ?
6: Par exemple, l'idée que le pouvoir d'achat des gens doit progresser avec le temps, qu'on doit augmenter les retraites. Moi, j'ai fait la campagne de la 13e rente AVS.
4: On y reviendra.
6: On s'est fait pratiquement traité effectivement d'extrémiste. On nous a, vous vous souvenez, il y a eu un courrier d'anciens conseillers fédéraux disant que c'était aussi dangereux que le feu. On dit en allemand Brandgefährlich. Ils ont écrit à toute la population suisse.
4: Bouteur de feu.
6: Qu'on risquait de bouter le feu à la Suisse en votant oui à cette initiative. Alors, voyez, c'est pour ça que j'ai de la peine à valider l'idée d'extrême. Je pense que c'était une idée claire. C'était une idée qui n'était pas seulement sur on se sert, comme ça a été caricaturé. C'était une idée de dire, après une vie de travail, le contrat social implicite suisse, c'est on vit correctement. Or, l'érosion du pouvoir d'achat fait que c'est plus le cas. La 13e rente AVS est une solution. Et on a été qualifié d'extrémiste. Est-ce que c'était vraiment une idée extrême? Franchement, vu d'après coup, c'est quand même difficile à imaginer. Vous savez, il y a des périodes dans l'histoire où on a estimé normal, aux États-Unis, dans un des phares du libéralisme, que les taux marginaux d'impôt sur le revenu soient de 80 ou 90%. Ça veut dire que vous gagnez un franc de plus à partir d'un niveau, évidemment, de millions, on vous prend 90% de ce supplément. Et tout le monde trouvait ça normal. Est-ce qu'aujourd'hui, c'est quelque chose qu'on trouverait normal ou extrême? Alors, c'est normal au regard du fait que la plus grande économie du monde l'a fait pendant des décennies. Puis c'est extrême au regard du débat politique d'aujourd'hui. Vous voyez? Donc, c'est pour ça, en fait, la catégorie extrême par extrême, pour moi, elle est pas très productive. Par contre, clair, c'est de dire, moi, j'ai une direction. Et alors, je me permets de dire, c'est pas de défendre les plus faibles. C'est de défendre les gens qui travaillent, les gens qui n'ont pas d'autres ressources que leur travail.
4: Et avec mais ça, ils sont très affaiblis.
6: Non, mais oui. Alors, ils sont affaiblis. Mais par contre, c'est pas l'idée du 20% les plus pauvres qu'il faudrait protéger du reste et pour lesquels il faudrait finalement des sparadraps au système qui est trop injuste et puis les autres se débrouillent. Moi, c'est pas ma vision.
4: Vous êtes là pour tout le monde, oui.
6: Alors, tout le monde, non. Il y a aussi des gens que j'estime pas avoir particulièrement besoin de défendre. Par contre, oui.
4: Les riches.
6: Il y a eu des articles récemment qui montraient qu'avec, je sais plus, 10, 11 000 francs de revenus, une famille à Genève, vous parlez de 11 000 francs de revenus, ça paraît beaucoup, et puis, ils font le décompte, je crois que c'était dans le journal 24 heures, et on voit qu'à la fin, il reste plus grand chose pour mener ce qu'on appelle une vie de classe moyenne un peu standard. Voilà. Et ces gens-là sont peut-être pas les plus faibles, mais on doit aussi les défendre parce que leur pouvoir d'achat s'est beaucoup érodé.
4: Mais c'est un reproche qu'on entend souvent depuis, par exemple, la conversion de Mitterrand à l'économie de marché en 83, les socialistes, et encore faut-il les définir, ne sont plus vraiment de gauche. C'est pour ça que j'ai commencé ainsi, Benoît Gaillard. Vous en pensez quoi ? Est-ce que les socialistes sont toujours de gauche ?
6: Alors, il y a beaucoup de nuances de socialisme. Je ne veux pas vous embêter avec, disons, une vision historique.
4: Si, vous êtes là pour ça aussi.
6: C'est vrai que, probablement, entamé dans les années... Ça a commencé dans les années 80, ça s'est poursuivi dans les années 90. Il y a eu un peu l'idée que, en fait, il fallait plus imaginer des vrais changements sociaux, mais qu'il fallait composer. Il fallait se dire voilà, le libéralisme est donné, la mondialisation est donnée, et puis nous, socialistes, sociaux-démocrates, on sera les sparadraps qui arrangeront ceux qui ont été trop blessés par le système. Et je fais une parenthèse. Aujourd'hui, vous voyez encore beaucoup ce discours ressortir dans des gens qui se croient de gauche, qui disent « Oui, non mais la mondialisation, c'est très bien, mais on n'a juste pas pris suffisamment garde à ceux qui en ont souffert. »
4: C'était exactement de ça dont je parle.
6: Voilà, comme si vous pouviez aller expliquer à un électeur déclassé de Trump aux États-Unis, à quelqu'un qui vote Front National dans les campagnes françaises, ou à des gens en Suisse qui se plaignent du départ de la poste ou des services publics, vous leur expliquez « Oui, bah en fait, on vous a juste pas donné un petit bifton pour faire passer la pommade, mais votre dignité, votre envie de participer à la société, etc., on n'a pas besoin de la traiter. » Je ferme ici la parenthèse. Cette logique de dire, en fait, on laisse tourner le système et puis on se bat sur la taille des sparadraps ou la taille ouais, je crois que c'est une bonne image, la taille des sparadraps ou des kits de survie qu'on distribue, ça, c'est effectivement ce qui a un peu pourri le débat sur du côté de la gauche dans les années 90.
4: C'est pas votre gauche à vous, ça?
6: Alors, c'est pas ma gauche à moi. Moi, je suis convaincu qu'on peut encore avoir des conquêtes, des progrès sociaux et puis surtout, redonner à l'immense majorité des gens qui travaillent et qui font tourner la société, la Suisse, les autres pays, la perspective que ça aille mieux demain. Parce qu'une des choses qui s'est effondrée, c'est ça. Et ça, moi, c'est l'espoir. C'est l'espoir, exactement. Et en fait, on le sait de tous les livres de sciences politiques, mais en fait, on fait comme si on le découvrait. C'est évidemment quand l'espoir s'effondre que les gens commencent à se tourner vers des solutions qui, pour le coup, sont parfois extrêmes, parfois radicales.
4: Pensez à l'initiative sur les 10 millions, par exemple.
6: Mais évidemment, Thomas Piketty, Julia Cagé ont fait un travail sur la
4: France. Des économistes français de gauche.
6: Hein. Voilà, qui montrent que les endroits... On rigole toujours du fait que, oui, les gens... on se moque parfois de dire les gens votent Rassemblement National ou UDC, là où il y a peu d'immigrés. Alors c'est facile, mais qu'est-ce qu'on fait avec ça? On dit je sais pas, ils ont pas compris, ils sont bêtes. Non, bah alors il y a sans doute une part de gens qui sont réellement xénophobes. Bon, bah faut essayer de travailler avec eux en leur expliquant que ça va pas. Mais il y a aussi, et c'est ça les recherches par exemple de Piketty et Cagé, c'est que quand vous avez un sentiment de déclassement général qui s'installe, quand vous avez l'impression que vous pouvez plus progresser ni dans votre vie personnelle ni dans votre vie collective, c'est-à-dire il y a plus de tissu économique, il y a plus de création de valeur, etc. Et ben effectivement on commence à regarder est-ce que le voisin il a quand même un tout petit peu plus des miettes de ce qui reste du gâteau que moi. Et ça, c'est dévastateur. Et ça, vraiment, c'est exactement... Et en fait, c'est ce qui se passe, en fait. On le voit, vous pouvez prendre ce que je viens de dire, vous l'appliquez mutatis mutandis, en changeant les paramètres à la France, à l'Allemagne, au Royaume-Uni, aux États-Unis et un peu à la Suisse, c'est vrai. Et en fait, ça dessine la carte de ce qui est en train de se passer.
4: Mais comment redonner de l'espoir, puisque c'est sur ce terme qu'on travaille, que vous travaillez, ça passe par quoi?
6: Par des idées claires. Non, mais ça passe par des propositions qui aujourd'hui paraissent des fois un peu lunaires, mais qui en fait relèvent du bon sens. C'est-à-dire que oui, on doit se battre pour ramener vers les salariés, les gens qui vivent de leur travail. Moi, j'ai une définition simple des classes moyennes. Je dis, vous êtes dans les classes moyennes si vous pouvez pas vous arrêter de bosser. Et les gens, des fois, m'écrivent sur Instagram et me disent, mais est-ce que je suis vraiment dans les gens que défend le PS? Puis je leur dis, j'ai une question. Est-ce que si vous arrêtiez de travailler, vous pourriez vivre? Ou est-ce que si vous touchiez pas votre retraite, vous pourriez vivre? Et puis si vous répondez non à cette question, vous êtes dans, moi, ce que j'appelle les classes moyennes.
5: Ouais, ça fait du monde, voilà. Ça, quand même.
4: Ça fait pas mal de monde.
6: Mais je vous le fais pas dire.
5: Il y a beaucoup de gens qui ne peuvent pas s'arrêter.
6: C'est tous les gens qui ne vivent pas d'une rente, qui ne vivent pas de placements capitaux, et qui vivent simplement du fait qu'ils se lèvent le matin, qu'ils bossent. Et puis, accessoirement, qu'ils s'occupent de leurs enfants, qu'ils payent le loyer plus cher que l'année d'avant, la prime d'assurance maladie plus cher que l'année d'avant, etc. Et l'idée toute bête que j'essaye de ramener modestement dans la politique avec mes amis du PS et d'autres, c'est de dire, on doit faire de la politique de manière ultra prioritaire pour ces gens-là. Et on doit le leur dire et on doit en faire effectivement quelque chose qu'on déclare en permanence, parce que c'est ça qui leur donnera l'espoir déjà que quelqu'un se bat pour eux, parce que le pire, c'est quand ils ont l'impression qu'ils n'ont plus de porte-voix. Et puis la deuxième chose, c'est que oui, on doit ramener une partie de cette richesse, mais sans précédent, qu'on est en train de créer dans nos sociétés aujourd'hui, on doit la ramener vers les gens qui travaillent. Voilà. C'est aussi bête que ça, et ça paraît parfois un peu radical. Mais moi, je suis sûr que c'est la seule façon d'avancer. Sinon, les autres proposent qu'on continue de la même manière. Et puis, à chaque fois qu'il y a une proposition trop extrême, on essaye de l'éviter. Je suis très content qu'on l'ait évité avec la Suisse à 10 millions. Mais enfin, ça peut pas être la solution. Il y a des vrais problèmes derrière qu'on doit résoudre.
5: En gros, pour filer votre métaphore médicale, oui. Au lieu de mettre des sparadraps, on soigne les symptômes?
6: je dirais, au lieu de mettre les sparadraps, on soigne les causes et on évite que les gens soient, blessés.
4: Le symptôme, on l'a identifié.
6: Ouais. C'est vrai, c'est vrai. Et aujourd'hui, je pense vraiment qu'un des poisons dans notre société, c'est un sentiment de déclassement rampant du côté des classes moyennes. Il y a des chiffres là-dessus, hein, vous pouvez regarder 2025, 2016, les salaires réels, c'est-à-dire une fois que vous les avez corrigés de l'inflation, pour la grande majorité des gens, ils ont en gros stagné. Et puis, ils voient que par ailleurs, il y a des dépenses qui sont pas comptées dans l'inflation, comme les primes d'assurance maladie, qui augmentent, avec le résultat que c'est difficile de se dire que le contrat social suisse tient toujours. Et le contrat social suisse, c'était si tu travailles dur, tu te lèves tôt, ça ira a priori un peu mieux demain que ça n'allait hier. Et, astérisque, ça ira aussi un peu mieux pour tes enfants que ça n'allait pour tes parents.
4: Sauf que ça s'est inversé.
6: Alors malheureusement, ça s'est inversé. Alors, faut pas non plus trop caricaturer sur la situation des retraités. Mais oui, ça s'est inversé. Mais vous vous rendez compte, anthropologiquement, je suis désolé d'utiliser ce genre de terme, je vais peut-être l'expliquer. C'est-à-dire, du point de vue de ce qu'on est comme société, de quelle vision on a de l'être humain, quand vous vous dites, mais en fait, demain, le plus probable, c'est que ça aille moins bien. Mais vous détruisez, en fait, le moteur de ce qui a été le progrès de l'humanité pendant, je vais utiliser des grands mots, pratiquement pendant des siècles, voire des millénaires. Et donc, il y a un vrai, vrai enjeu à régler autour de ça. Et sinon, effectivement, vous aurez du repli, vous aurez, voilà, les gens qui se mangent entre eux pour les miettes. Et ça, moi, c'est vraiment quelque chose qui me fait peur.
4: Benoît Gaillard, vous êtes très clair, ça c'est vrai.
5: J'ai encore une question, vous en êtes où vous ?
4: Moi j'en avais une qui était rituelle, mais je vous laisse poser la
5: vôtre. Non, mais
4: vôtre,
5: avant
4: Mélanie.
5: Ça, c'est pour savoir si vous arrêtez de travailler.
4: Ah oui.
5: Est-ce que vous pouvez ?
6: Moi j'ai besoin aussi de mon travail, bien sûr. J'ai besoin de mon travail. J'ai pas de rente, je peux pas m'arrêter de travailler. J'ai la chance, par la position que j'ai, j'aurai probablement un coussin pour vivre pendant quelques mois, ce que beaucoup de gens n'ont pas. Quelqu'un récemment à qui je posais cette question me dirait, ouais, je tiendrai peut-être 9 mois. Bon, bah très bien. Mais enfin, la question c'est pas quelle est la petite économie qu'on a de côté. C'est est-ce qu'on est dépendant de son travail ou pas ?
4: Oui, on a compris la définition des classes moyennes. Non, mais la question était rituelle et elle fait suite à ce dont on a parlé, la question de l'espoir. Et c'est terrible de se dire ça va aller moins bien après. D'où la question qui a d'autant plus de pertinence maintenant à 15h16, Benoît Gaillard, c'est comment allez-vous, vous, dans cette drôle d'époque ? Vous savez qu'on la pose à tout le monde.
6: Bah, honnêtement, ça va moyennement. J'essaye de garder le feu, l'enthousiasme. Il y a des fois des lueurs, voilà, d'espoir. Il y a des choses positives qui se passent. Mais je trouve que globalement, il y a aussi beaucoup de raisons d'être inquiet. D'être inquiet pour les gens qui bossent, d'être inquiet pour leur santé, d'être inquiet pour leurs perspectives, et puis d'être inquiet pour les enfants. Et ça, je le dis toujours avec un peu d'émotion, mais c'est vrai que je trouve qu'on a une société qui pense peu, en fait, à ça. On a beaucoup de discours abstraits sur les générations futures. Mais j'aimerais vous demander de réfléchir à la différence entre parler des générations futures, qui sont un peu une idée, ils sont pas encore tout à fait nés, et Dieu sait que c'est important, et de parler des enfants. Et moi, je trouve qu'on a, c'est des grands absents, en fait, aujourd'hui. Et que quand les familles ont moins de sous pour les envoyer dans les activités parascolaires, se développer, etc., quand c'est plus compliqué à la maison parce que les deux parents doivent travailler, sont stressés, sont atteignables en permanence, le stress, un sujet dont on parle pas, il y a une épidémie de stress en Suisse. Vous regardez sur 10 ans, 2012-2022, c'est des données de la Confédération. On est passé de 15% à 25% en 10 ans de gens qui disent je suis soit souvent, soit tout le temps stressé au travail. Mais qu'on se rende compte. Un quart des gens, c'est en train de se normaliser. Voilà, les gens sont stressés. Ça, c'est dramatique pour les enfants. On a évidemment une guerre de l'attention qui nous est menée par des armées lancées depuis la Chine et la Californie, pour schématiser, pour essayer de leur bouffer le cerveau. Je veux dire, on peut pas parler d'autre chose. Et voilà, donc c'est vrai que quand je vois ça, je m'inquiète. J'essaye de tirer de cette inquiétude un feu, voilà, je peux pas le dire autrement, et parfois je demande qu'on m'excuse quand je suis un petit peu trop dur dans mes expressions verbales, parce que c'est ce feu que j'ai en moi, j'ai envie que ça aille mieux pour ces gens.
5: Et vos enfants, alors, comment ils vont?
6: Ben, mes enfants, ils vont évidemment bien. Je suis dans une position, encore une fois, je vais pas me plaindre. Les revenus de Conseil National sont confortables. Je peux leur offrir, évidemment, probablement, beaucoup de choses dont ils ont besoin, mais je constate aussi chez eux que il y a beaucoup de sensibilité aux questions d'inégalité, par exemple. Ils s'y confrontent. En partie, ils en souffrent. Ils voient que c'est pas si évident pour la copine de pouvoir venir au cinéma, etc. Alors, je veux pas faire du misérabilisme, c'est pas ça la question, mais c'est vrai que je suis évidemment content pour eux. Et puis en même temps, j'ai envie de les emmener avec moi. Et maintenant, c'est elles qui me mettent un peu au défi. Donc c'est bien, c'est une bonne source d'énergie.
4: Ben oui, c'est ça. Ça va dans dans les deux sens.
6: Mais vous
4: enfants,
6: savez, hein. C'était très frappant d'avoir des enfants en bas âge. Évidemment, sur le plan personnel, parce que en fait, c'est un truc qui est fou, parce qu'on découvre en fait une forme d'amour qu'on n'avait pas pu expérimenter jusqu'à maintenant.
4: Ouais.
6: Et c'est un truc que je raconte à tous les gens qui vont avoir des enfants, et ça leur fait toujours un peu tilt, c'est assez drôle. C'est-à-dire, voilà, on a l'amour qu'on voue à ses parents, à ses proches, on a les amitiés d'enfance, ensuite on découvre l'amour, on va dire, romantique, hein, peut-être, voilà, à l'adolescence. Et puis, en fait, c'est après, il y a une dernière fois, alors évidemment, il y a des gens qui vont me dire, oui, non, mais il y a d'autres catégories, sans doute, mais comme une dernière fois, vous êtes presque garanti, si vous faites un enfant, de découvrir une nouvelle forme d'amour.
4: C'est l'amour inconditionnel,
6: c'est quand
4: non
6: ils arrivent. Voilà.
4: On appelle ça l'amour inconditionnel.
6: Exactement.
4: Oui, on découvre ça quand on a
6: alors
4: des enfants.
6: Alors ça, sur le plan personnel, c'était remarquable. Mais sur le plan social, collectif, pour moi, ça a été aussi une grosse prise de conscience de toutes les inégalités qui se creusent dès le jeune âge des enfants. Et ça... Je peux pas vous le dire autrement. J'arrive pas à y penser sans révolte. J'arrive pas à y penser sans révolte. À ces gamins qui démarrent leur journée, démarrent leur vie, leur trajet dans la vie avec d'autres chances. Je trouve que c'est très difficile.
4: Gardez votre feu, Benoît Gaillard. On en a bien besoin des politiques qui ont le feu dans cette drôle d'époque. Vous êtes notre invité jusqu'à 17h. Dans un instant, ce sera votre portrait par Mélanie et Renaud. Et là, c'est un titre
5: En parlant de feu.
4: Oui, en parlant de feu, oui. Alors, en parlant de feu, c'est un titre que Stéphanie Jovanovic a choisi pour nous. Mais c'est vous qui nous avez mis sur la piste.

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1: C'était il y a 34 ans, 1992, ça n'a pas pris une ride, au contraire, Rage Against the Machine, Killing in the Name, c'est un titre écrit juste après les émeutes de Los Angeles en 1992, dont le groupe est originaire, émeute provoquée, on s'en souvient, par l'acquittement par un jury majoritairement blanc de 4 policiers blancs impliqués dans l'arrestation et le passage à tabac de Rodney King, c'était un activiste afro-américain en mars 91. Ben Harper aussi avait fait une chanson Like a King, on s'en souvient bien. On a mis ça parce que vous nous avez confié, Benoît Gaillard, vous qui êtes notre invité, que vous aimez bien encore Rage Against the Machine.
2: Oui, alors je dirais j'aimais, j'écoute moins de musique et peut-être trop de radio maintenant.
1: Oh, ça c'est pas un péché.
3: Ça c'est pas du tout un défaut. Hein.
1: On peut faire les deux.
2: Ouais, on peut faire
3: la
2: les deux. Ouais,
3: le temps est
2: limité. Non, mais c'est vrai que c'était une période où mes goûts musicaux étaient pas mal dicté par aussi les contenus des musiques. Et donc c'est vrai qu'évidemment, Rage Against the Machine.
1: Mais là, vous aviez 7-8 ans, là, vous étiez tout petit.
2: Oui, alors moi j'écoutais ça un peu après, ouais.
1: Ah, bah un peu après, ouais.
2: J'écoutais ça, disons, à la fin des années 90, quand j'avais 13, 14, 15 ans, je pense, quelque chose comme ça.
1: Tom Morello, qui est le guitariste de Rage Against the Machine.
2: Le solo de guitare de Tom Morello.
1: Ah, bah oui, on n'a pas fait mieux. C'est un activiste qui a pas bougé, hein, pas varié d'un iota. On le voit face à Trump dans tous les sens du terme, avec sa guitare, avec des pancartes. Enfin, c'est un des artistes qui donne de la voix contre le président actuel. Vous suivez ça?
2: Alors, je vous avoue, je suis pas les artistes en particulier, mais évidemment, ça m'est pas échappé. Bruce Springsteen de la même manière, Taylor Swift de la même manière.
1: Oui.
2: C'est mes filles qui m'apprennent.
1: Oui, oui.
2: Je suis un peu addict de la politique américaine, notamment. Il s'y déroule des choses, qu'on le veuille ou non, qui sont souvent des préfigurations de ce qui occupera le reste du monde ensuite. Donc je pense que c'est prophylactiquement utile de toujours se tenir un petit peu au courant, à la fois sur les thèmes, les décisions qui sont prises, qui ont souvent des effets chez nous après, mais aussi effectivement sur la manière de faire, sur les tendances qui émergent, etc.
1: Vous avez suivi les négociations du Bürgenstock, j'imagine, de tout près. On ne sait pas vraiment ce qu'il en sort. Il y a un accord, il n'y a pas d'accord. Il y a des gens qui partent, des gens qui reviennent. Qu'est-ce qui est en train de se tramer là, au-dessus du lac des Quatre Cantons? Vous qui êtes un conseiller national, vous devez peut-être en savoir un peu plus.
3: Vous avez des infos?
2: Alors non, je vous déçois tout de suite. J'ai pas d'infos particulières sur ce qui s'est discuté. Moi, je crois que voilà, ce qui est vraiment révoltant, c'est cette nouvelle façon, disons, désinhibée de lancer des guerres comme ça à tout va. Évidemment, là, même la justification utilitariste, pour autant qu'elle a été correcte à la base, est complètement démentie, puisque on se retrouve en gros à la case départ et probablement en dessous de ce que l'accord négocié par Obama avait permis d'obtenir.
1: Donc la justification, c'était la bombe. Hein.
2: C'est désolant, voilà.
3: Là, on parle de l'Iran. Hein.
2: Et on obtient en réalité rien. C'est-à-dire maintenant, il faut commencer à négocier sur ce qui va se passer avec l'enrichissement de l'uranium et avec les stocks d'uranium déjà enrichi à 60% dont dispose l'Iran. Donc en fait, on est de retour à la case départ. Maintenant, ce qui est beaucoup plus inquiétant, c'est la machine qu'on est en train d'enclencher au niveau mondial. Et là aussi, bah, malheureusement, comme souvent, les États-Unis ont donné le ton. On est en train de réemballer la machine de ce qu'on appelle le complexe militaro-industriel, avec un réarmement du monde entier qui va très très très vite. Et il y a deux choses à dire par rapport à ça. La première, c'est que très souvent, c'est des projets qui se déploient sur une très longue durée. Et les industriels qui sont là-dedans, ils sont pas face à un vrai marché, ils sont face uniquement à des États. Donc en fait, ils peuvent quelque part actionner aussi ou agir aussi par la politique sur leurs clients. Et on sait qu'ils se privent pas de le faire. Hein. Rheinmetall en Allemagne, tous les Lockheed Martin aux États-Unis, etc. Ils ont évidemment leurs entrées dans les parlements. Et c'est assez effrayant parce que ça veut dire qu'on est parti pour 10 ou 15 ans où eux construisent des capacités pour répondre aux demandes, parce que maintenant tout le monde veut être livré très très vite de plein de trucs, et eux ils disent oui, ok, vous êtes sympa, mais enfin nous on va construire l'usine que si vous nous garantissez un carnet de commandes sur 5, 10, 15, 20 ans.
1: Que si vous nous garantissez une bonne guerre.
2: Voilà, et donc la première chose, c'est que une fois qu'on a lancé ces dynamiques, c'est très très dur, peut-être dans 5 ans, peut-être dans 10 ans, de dire ah, la situation a un peu changé, alors on se calme, finalement on doit peut-être un peu moins se réarmer que prévu. Et puis la deuxième chose, et c'est presque celle qui me fait mal au ventre à dire, c'est qu'il suffit de regarder l'histoire histoire pour voir ce qui se passe quand on fait des piles d'armes et de munitions partout. On finit par les utiliser. Parce que il y a un intérêt conjoint des militaires qui ont développé les façons de les employer, de ceux qui les produisent, qui ont des usines, qui aimeraient bien, si vous avez une usine de munitions, bah, faut que de temps en temps, on utilise des munitions. Puis pas que pour les entraînements, parce que comme on l'a vu dans les conflits récents, alors quand il y a un vrai bon conflit, alors là, tout à coup, l'utilisation, elle prend des ampleurs différentes. Donc moi, je suis honnêtement assez inquiet de tout ça.
3: Ça me rappelle une chanson d'un certain Boris, viens, le voilà. Petit commerce. Marchand de canon.
2: Ouais, exactement.
1: Marchand
2: ouais,
1: de canon, ouais. J'ai pas les propos en tête, mais j'imagine. Si bah, c'est Boris Vian.
3: C'est l'histoire d'un marchand de canon qui a essayé de vendre d'autres trucs, puis finalement il dit le plus rentable c'est quand même.
1: C'est les canons.
3: De vendre des canons.
1: Oui, bon, alors on va peut-être écouter Boris Vian pour se faire un peu de bien.
3: Oui, il faut écouter, ça fait bien.
1: Benoît Gaillard, ça va être l'heure d'entendre votre portrait en direct à 15h29, mais juste avant, je regarde Renaud Musy, on passe par la route.
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1: Vous dire que sur l'autoroute Yverdon-Genève, un bouchon s'étend toujours. Et voilà que mon écran s'est éteint. Vous voyez, c'est la preuve qu'on est en direct. Il y a un bouchon, ça c'est sûr, mais je ne peux pas vous dire lequel parce que ce satané écran s'est éteint. Voilà, il s'étend toujours entre la Sarah et l'échangeur de Villars-Sainte-Croix en direction de Genève à la suite d'un accident. On est sauvés. Benoît Guerre, je vous invite à mettre votre casque sur les oreilles pour écouter votre portrait en direct réalisé par Mélanie avec la collaboration experte de Renaud Musy. On y va.
3: Vous entendez? C'est merci Renaud pour la mouette.
1: Il y a une mouette,
3: oui. Eh oui. Sur les quais de Nyon, la foule est compacte et souriante. Benoît se faufile en direction du ponton. Il a prévu d'embarquer sur le Montreux pour la parade navale. En arrivant près du vénérable vaisseau Belle Époque, Benoît retient son souffle. Ses bateaux patrimoine, il les a vus 1000 fois. Il a navigué dessus depuis son plus jeune âge. Et pourtant, à chaque nouvelle navigation, son cœur bat la chamade. Il admire la proue ornée d'un entrelacs de feuillages dorés et d'un drapeau suisse. Il lève la tête et voit la même croix blanche sur fond rouge qui flotte au vent du printemps. Aujourd'hui, c'est son premier événement nautique en tant que président du conseil d'administration de la CGN. Et son cœur se gonfle de nostalgie et de fierté à cette idée. Benoît embarque en serrant chaleureusement la main du capitaine qui l'accueille, barbe fournie et casquette à galons dorés. Et il traverse le salon de première classe avec ses boiseries d'époque piquées à un autre bateau malheureusement disparu, le Valet. Mais il ne fait que passer, fendant la foule des touristes et des habitants de la région qui ont tous en commun un sourire radieux en ce jour de fête. Benoît descend une volée d'escaliers et se retrouve dans la salle des machines.
5: On est à bord d'un bateau à vapeur. Nous prenons l'eau au lac. Cette eau, elle est filtrée, déminéralisée. Ensuite, elle est préchauffée. Et ensuite, elle est injectée, disons avec une pompe à vapeur, qui alimente régulièrement pendant tout notre service. C'est ce qu'on appelle de la vapeur surchauffée, à une température entre 290 et 300 degrés.
6: Mais vous mettez beaucoup d'huile pour les bielles.
5: Pour les bielles, disons que pour une journée, on peut compter 13 litres par jour.
3: Devant ce mécanisme qui a plus de 100 ans, Benoît est comme un gamin. Il a la bouche grande ouverte et les yeux écarquillés. Ça sent le cambouis, l'amère huile de moteur et la sueur. Il faut au moins 35 degrés autour de ces machines. Mais Benoît ne remarque ni l'odeur, ni la température. Il regarde par un petit hublot la roue à aube qui se met à tourner de plus en plus vite par la seule force de cette vapeur d'eau et son sourire s'élargit. Il quitte le fond du bateau sans oublier de remercier l'équipe qui travaille dans l'ombre et sans qui le bateau resterait à quai. En remontant vers le pont, Benoît songe à cette fibre sociale qui l'a toujours animée. Perdu dans ses pensées, il ne remarque pas deux petites dames qui arrivent en sens inverse. Il leur rentre dedans et l'une d'elles laisse échapper un « Hartung ». Benoît l'observe, elle a des cheveux blonds, lisses et un air sévère. Son regard se brouille et il se transporte en pensée vers le pays d'où vient cette touriste. Il a tout juste 20 ans et son deuxième séjour en Allemagne se termine.
7: Couleur 3, bonjour madame.
8: Bonjour.
7: Si vous étiez allemande, vous auriez voté pour qui?
8: Schröder.
7: Pour quelle raison?
8: Beaucoup, parce qu'il a fait vraiment de très très bonnes choses pour la... enfin, jusqu'à maintenant.
7: Ah oui, il a doublé le chômage en 7 ans. Quoi.
8: Il n'a pas seulement... Bon, enfin, tous les politiciens, ils ont tous doublé le chômage en 2 ans. Ça, c'est pas un truc que les politiciens peuvent le faire.
7: Vous êtes une femme, vous auriez dû voter pour Merkel, une femme au pouvoir.
8: Mais elle...
7: Elle n'est pas belle.
9: Elle n'est pas belle et elle bégaye.
7: Une femme, pour être au pouvoir, ça doit être belle.
8: Non, mais elle doit. Elle n'a pas des choses intéressantes à dire, ce qu'elle est en train. Non, mais elle se défend mal. Elle est devant Schröder. Elle a répondu à des questions. Mais moi, j'ai honte des fois de dire non, mais attends, elle ne peut pas prendre son texte avant de discuter.
1: Eh ben. On ne croit pas nos oreilles. Hein.
3: Bon, Benoît est assis à une table dans le salon Belle Époque. Il a rejoint son père et sirote un verre de vin blanc. Il raconte son souvenir allemand. Il se souvient de sa joie quand Angela Merkel avait finalement été élue le 22 novembre et de son retour en Suisse. Il avait filé au quartier général du Parti Socialiste et s'était lancé. Il avait pris sa carte. Il se souvient du regard brillant de sa chère maman quand il la lui avait montrée. Elle qui lui avait légué cette sensibilité syndicale par l'exemple. Enseignante engagée jusqu'à sa retraite et au-delà. Assis à cette table en face de son père, Benoît contemple le lac. Le temps est presque radieux en ce mois de mai. Les bateaux effectuent leur balai, il fixe son regard sur le Neptune qui croise majestueux tel un bateau de pirate. Il se dit que tout va bien, il est heureux. Il ne sait pas que dans exactement 4 ans, sa chère maman choisira de quitter ce monde grâce à un dispositif que son parti défend puisqu'il estime que l'assistance au suicide est un droit fondamental. Mais pour le moment, donc, tout va bien. Il trinque à nouveau avec son père, le chasselas est glacé à souhait et il pique légèrement sur la langue. Benoît regarde les mains de son père posées sur la nappe à mi-donnée. Il se souvient de sa petite main d'enfant dans ses pognes en route pour la gare le dimanche matin. C'était un rituel. Il fallait y aller tous les dimanches pour acheter les journaux. Tradition de journaliste oblige. Il se souvient que déjà à cette époque, Michel, son papa, l'abreuvait de discours sur la politique tout au long du chemin.
10: Je trouve que le Parti Socialiste n'est plus très socialiste. Les socialistes, ils sont là encore un peu, c'est encore un peu leur rôle historique. C'est justement eux de dresser des perspectives. Qu'est-ce qu'on va faire? Comment on va faire autrement? Comment on va redistribuer la richesse, des choses comme ça? Ils ont complètement viré leur cutie, ils ont oublié le prolétariat, enfin, ou les ouvriers, ou les gens simples, ou les gens pour qui les fins de mois sont plus difficiles que la fin du monde. Et je les trouve... Doctrinalement, je vois pas très bien où ils sont. Je les comprends plus. Je sais plus très bien à quoi ils servent.
3: Le bateau est à quai. Il ne reste qu'une goutte de chasselas au fond du verre de Benoît. Il penche la tête en arrière et lève encore son verre pour en profiter. Le goût est tiède et acide. Puis il se lève et suit son père qui trépigne en attendant de sortir. La foule se presse en direction du débarcadère. Il est en grande conversation avec un couple de touristes anglais. Benoît sourit en regardant ses grands bras moulinés. Il est heureux que ce journaliste, parfois véhément, lui ait légué sa gouaille. Il se dit que ce bagout, mêlé à l'ADN syndical de sa mère, est le combo parfait pour faire de la politique, son sport préféré à part la lecture. Et en posant le pied sur la terre ferme à la suite de son père, il se récite mentalement une citation de Kant, son auteur fétiche. « La vie n'a de valeur que par rapport à l'usage qu'on en fait ».
1: Pas mal, je vais la noter celle-là, ouais, Mélanie. Elle est pas mal. Kant, hein?
3: Oui, Emmanuel.
1: Emmanuel, oui, je le connais un peu, merci beaucoup. Benoît Gaillard, vous avez rigolé quand... Enfin, vous avez ri quand vous avez entendu la voix de votre papa. Michel, c'est Michel Zindali, bien évidemment. Sommes-nous le produit de ce qu'ont été nos parents, forcément?
2: J'ai envie de dire forcément un peu. Pour autant qu'on ait été, qu'on ait grandi avec eux, ce qui a été mon cas, oui, je pense que évidemment, on reçoit beaucoup. Et on doit être, comme face à tout héritage, on doit être à la fois critique et attentionné. C'est la même chose avec les vieux bateaux. il faut les choyer. Tout en étant conscient du fait que, ben voilà, avec leur âge, ils ont aussi quelques faiblesses et il faut prendre garde à ça. Voilà. Mais c'est vrai que je pense que j'ai hérité de mes parents une chose en commun qui est l'idée qu'il faut, qui est une idée assez proche, qui est assez kantienne en fait. L'idée qu'il faut penser aussi librement que possible et parler ensuite aussi librement que possible aussi. L'extrait que vous avez passé, je pense qu'il est assez emblématique de ce point de vue-là. Voilà, sur l'idée qu'il vaut mieux, on revient au tout début de l'émission et aux propos clairs, je pense qu'il vaut mieux parfois pêcher par excès de clarté ou par des angles peut-être dans les premiers propos un tout petit peu trop aigus que de voilà refuser la confrontation ou préférer pas dire ce qu'on pense de peur que, etc. Je crois que c'est l'obscurité dans laquelle peut s'éteindre le dialogue.
1: Alors voilà pour la pensée kantienne, mais cela dit, cette idée de privilégier l'intérêt général au lieu de l'intérêt individuel, cette idée d'avoir comme boussole la solidarité. Vous nous avez refait votre profession de foi tout à l'heure, Benoît Gaillat. Ça, d'où ça part? Ça vient pas des parents, ça vient pas que des lectures, c'est quelque chose d'intrinsèque, ça vient de l'intérieur, non?
2: Vous savez, je dirais qu'il y a quelque chose d'un peu mystérieux. Je vais être très franc. J'ai pas une réponse. J'ai pas quelque chose comme ça de prêt à cuisiner à répondre à cette question qu'on m'a déjà posée.
3: Vous dites que vous avez eu une enfance normale.
2: Je trouve que j'ai eu une enfance normale. Probablement qu'une des choses importantes, ça a été de me rendre compte peu à peu des aspects sur lesquels elle était privilégiée. Et ça, je pense que c'est une démarche qui est importante. C'est pas l'alpha et l'oméga, mais c'est très important de s'en rendre compte. Et puis, c'est aussi d'avoir été moi-même confronté à certaines inégalités. Voilà, je fais mes classes après c'est chaud, ensuite à Coteau-Fleury, à Grand-Veine, dans des quartiers.
1: Ça, c'est des quartiers de Lausanne.
2: Plutôt populaires de Lausanne. Et probablement que ça m'a permis de me rendre compte. Peut-être un peu plus tôt, peut-être parce que je regardais ça, peut-être parce que j'étais en effet nourri de considérations politiques à la maison.
3: Il y a les convictions de vos parents quand même aussi, une maman syndicaliste, un papa.
2: Mais vous savez, quand c'est les convictions de vos parents...
1: On a plutôt tendance à s'en éloigner, non ?
2: Déjà, on a tendance à s'en éloigner. Deuxièmement, pendant longtemps, on se rend pas compte que c'est des convictions, parce que c'est comme ça, vous voyez ? Donc, et puis par ailleurs, mes parents étaient pas non plus à les ramener, si vous voulez, à longueur de journée. Il faudrait pas donner de mes parents, et c'est pas leur faire injure de dire ça. C'était pas non plus des militants. Mon père était journaliste.
1: Bah, on peut pas être journaliste et militant voilà, sur le service public.
2: Il avait des idées. Il a pas toujours été sur le service public, mais il avait des idées. Mais
1: c'est
2: enfin, il les véhiculait comme un éditorialiste, pas comme un militant. Ouais. Et puis ma mère était, disons, voilà, elle faisait des choses militantes, mais c'était pas non plus. Elle était pas en pointe, et j'en ai souvent parlé avec elle. Ça a été parfois après, c'est quelque chose sur quoi on accroche une histoire journalistique. Mais c'était pas si présent que ça. Et puis, quelque part, je pense, voilà, c'était peut-être de connecter des choses que je lisais, qui étaient abstraites à l'époque, par exemple, dans l'Hebdo. Ça me fait rire de citer ce journal. Je me suis rendu compte récemment qu'il y a même des gens relativement, qui sont pas beaucoup plus jeunes que moi, qui savent plus de quoi je parle quand je parle de l'Hebdo.
1: Enfin, l'Hebdo qui est,
2: je rigole qui est, jaune, hein, évidemment, parce
1: qui a
2: que
1: disparu il y a quelques années. Ouais.
2: Non, mais de connecter des choses, tout à coup, bah, de voir des choses concrètes, de voir des classes très très pleines à l'époque, à l'école, et puis le fait qu'effectivement, c'est souvent pour ceux qui ont à la base déjà pas un environnement familial qui les aide beaucoup, que c'est très dur quand la classe est très pleine et qu'on est 26. Des choses comme ça. Mais après, je pense que l'appétit vient en mangeant, et donc en prenant conscience en fait de tout ce qui est politique dans le fonctionnement de la société, on en voit de plus en plus. Mmh. Et c'est vrai que chez moi, ça nourrit plutôt une envie d'essayer de changer les choses plutôt que d'en tirer mon épingle du jeu, peut-être. On pourrait dire ça comme ça.
1: Progressiste versus conservateur. Vous faites des études de lettres à l'Université de Lausanne, conclues par une maîtrise. Il y a philosophie, français et allemand. Allemand, parce que ça aussi, on va en parler, Benoît Gaillat, il y a deux séjours allemands qui ont marqué votre vie. Berlin à 15 ans, ça c'était un programme de gymnase bilingue. Et puis un peu plus tard, alors on entendait ces deux dames parler du chancelier Schröder et de Madame Merkel. Là aussi, vous y êtes pendant cette période. Au-delà, une année charnière où le social-libéralisme de Schröder était en train de s'effondrer.
2: Ouais, d'ailleurs, je ne sais pas si j'ai mal entendu, mais si vous avez dit ma joie quand Angela Merkel a été élue, alors ce n'était pas vraiment ça. J'étais plutôt député de cette issue qui a par ailleurs débouché sur une grande coalition qui a vraiment mis les derniers clous sur le cercueil ce qui restait du SPD. Non, on était en fait dans un de ces phénomènes où la gauche avait voulu jouer au libéralisme et dire oui, non, mais en fait, on va réduire les prestations sociales parce que c'est bien connu, les les Allemands sont fainéants et puis s'ils touchent un petit peu moins de chômage, alors ils travailleront plus. Résultat, les gens ont accepté des jobs pour des salaires moindres. On a poussé énormément de familles et d'enfants, j'y reviens, dans une énorme précarité. Et en réalité, on a vu qu'on a eu ensuite un boom économique qui a été poussé essentiellement par le fait que l'énergie était bon marché, mais qu'on n'a rien créé de durable. Et qu'au moins, dans la moindre première anicroche, on a un effondrement de la production industrielle en Allemagne.
9: Enfin, une belle alliance avec la Russie aussi, en parlant d'énergie. On sait ce que M. Schröder a fait ensuite auprès de M. Poutine.
2: Et dont les autres ne se sont pas tellement défaits d'emblée, parce qu'encore une fois, il y avait à la clé de l'énergie pas chère et que c'était très, très, très séduisant. Et donc, oui, alors ce séjour en Allemagne, écoutez... C'est la même chose que l'engagement politique. Je ne sais toujours pas ce qui m'a pris à 14 ans, je pense, à la fin du collège, donc avant le passage au gymnase, donc à l'école post-obligatoire. Il y a eu une espèce d'annonce en classe. Voilà, s'introduit cette modalité de gymnase bilingue. Qui est-ce que ça intéresse? Moi, j'étais pas quelqu'un de particulièrement extraverti, plutôt petit pour, plutôt dans les jeunes de la classe, etc., pour des raisons de date d'anniversaire. Et puis, je sais pas très bien ce qui a fait qu'à ce moment-là, j'ai dit, allez, on y va, 4 mois à l'étranger. En plus, alors j'étais assez au clair, je voulais aller en Allemagne, je voulais pas aller en Suisse alémanique. Petit snobisme, sans doute, sur lequel je suis beaucoup revenu depuis.
9: Ah bon?
2: J'aime beaucoup mieux les
9: Suisses. Vous nous en direz ouais, un peu plus. Hein.
2: J'aime mieux les Suisses allemands que ce que je croyais. Voilà, et puis bah...
9: On va reprendre ça en deuxième heure.
2: Non, mais bon, si à 14 ans, on fait pas quelques erreurs d'appréciation sur les Suisses allemands, franchement...
9: Et vous pensiez quoi des Suisses allemands à 14 ans?
2: Non, mais disons, J'ai un petit
9: racisme quotidien comme ça.
2: Je pense que il y avait sans doute un peu ce truc facile qui était quand même très fort dans la Suisse des années 90, post vote de 92. Il y avait ce truc, je le dis,
9: c'est les Neinsager, c'est pas les
2: 14 ans,
9: c'est pas comme
2: nous. Pas politiquement, faut pas me raconter d'histoire, on est quand même pas complètement fini. Donc il y avait un peu ce côté, c'était facile de dire nous, on était bien, on avait compris, l'Europe c'était l'avenir ou je ne sais quoi, et puis en effet eux c'était les Neinsager qui etc. Et puis ça s'était quand même répété sur un certain nombre de votes. Enfin voilà, donc bon. Et donc je sais pas ce qui m'a pris, mais quoi qu'il
9: en soit. Donc l'Allemagne plutôt que la Suisse allemande, oui.
2: Voilà, ça m'a amené une année plus tard à se faire, juste avant d'avoir 16 ans, sur un quai de gare. On a un truc qui se ferait plus, je pense, aujourd'hui. C'est-à-dire qu'en fait, je suis allé à Berlin, comme un petit garçon, en l'occurrence, je peux pas dire comme un grand, j'avais 15 ans, en prenant le train, tout seul,
9: de
2: Lausanne à Berlin. Évidemment, en me plantant complètement, j'ai atterri à Nuremberg, où j'étais pas du tout censé passer, si vous voyez où c'est sur la carte, c'est pas du tout logique.
9: Non, c'est pas la bonne direction.
2: Où j'ai dû trouver un téléphone, une cabine pour appeler, parce qu'on est en 2001, donc voilà.
9: Il vous faisait confiance, vos parents?
2: J'ai fini par arriver. Ouais, alors, il me faisait confiance, il faisait confiance au système, puis moi j'avais, je sais pas, une espèce d'inconscience.
11: Donc ils vous mettent dans le train, ciao, voilà. C'est parti pour 4 mois.
2: Petite larme quand même, à ce moment-là je me dis, waouh, ça va être long.
11: Et puis vous étiez après accueilli sur place par...
2: Et puis j'étais accueilli sur place, voilà, exactement.
9: Et vous êtes revenu bilingue, ou pas loin?
2: Ouais, alors ça, faut pas exagérer, mais je suis revenu avec des bonnes notions, puis après il y avait les cours en allemand en partie pendant le gymnase. Et puis après, j'ai poursuivi avec des études d'allemand à l'université. Donc, à la fin, je m'en sortais pas trop mal.
9: Mais le ferment de la politique vient lors du deuxième séjour, par exemple, justement autour de ce social-libéralisme un peu funeste qui a donné lieu à l'arrivée de Madame Merkel. C'est là que les premiers ferments de votre vie politique, goût politique, naissent?
2: Non, je pense que c'était un peu avant. Pour être très sincère, c'était déjà sur des sujets qui étaient en lien avec la guerre. Je me souviens des protestations. Je me souviens d'avoir vécu comme un des premiers événements politiques mondiaux qui avait frappé mon attention de, je dirais, comme à un âge où c'était déjà possible de comprendre un peu, c'était le 11 septembre. Donc on est là en 2001. Dans le sillage de ça, il y a d'abord évidemment la guerre d'Afghanistan et puis ensuite ce qu'on a appelé la deuxième guerre d'Irak.
11: Donc là, vous avez 16-17 ans.
2: Voilà, 17 ans, je suis au gymnase, je suis revenu de mon premier séjour. Et là, on a organisé des manifestations, des mouvements contre la guerre. À l'époque, c'est George Bush Jr. qui est président des États-Unis. Et je dirais, c'est pas forcément le goût de la politique, mais c'est le goût un peu du collectif. Puis d'être plusieurs, puis de se dire, ouais, mais quand même, on n'y croit pas trop. 2 ans plus tard, pourquoi il faut attaquer un autre pays? Enfin, ça paraissait déjà, l'Afghanistan, pas tout à fait un succès. Puis voilà. Et donc, il y a eu, on est en 2002, 2003.
9: Afghanistan, c'est 2003, ouais.
2: Voilà.
11: la guerre en Irak.
9: 2002 et 2003, ouais.
2: Voilà, 2003, c'est l'Irak.
9: Oui, 2003, c'est l'Irak, absolument. Voilà. Mars 2003.
2: Ouais. Et donc, c'est les premières expériences de, ah bah voilà, on est plusieurs, on est du même avis, on a envie de le faire savoir. Et il y avait eu des journées assez mémorables avec des ateliers, des discussions, une manifestation, etc. Donc, je dirais, c'est les premiers ferments de l'action politique qui viennent de là. Puis ensuite, effectivement, il y a ces élections en Allemagne que je suis pendant que je me cherche une colocation à Cologne, qui étaient vraiment désespérantes parce que, voilà, vraiment, le Parti social-démocrate avait vraiment expliqué que, en fait, il s'était trompé quand il pensait qu'il fallait mieux répartir les richesses et qu'en fait, il fallait faire exactement comme disaient les libéraux, mais avec éventuellement un ou deux sparadraps pour ceux qui tomberaient par les mailles du filet, pour filer différentes métaphores. Et puis, de l'autre côté, vous aviez une droite allemande standard qui était prête à tirer son épingle du jeu. C'était vraiment des élections assez déprimantes. Et donc ça, oui, ça a été aussi un ferment, c'est vrai.
9: 2005, c'est-à-dire une année plus tard, vous prenez votre carte du Parti socialiste.
2: Je pense que c'est 2006.
9: J'ai vu 2005, mais
11: vous pouvez le savoir mieux. Vous filez prendre votre carte, mais c'est peut-être...
2: Ouais. Peut-être que c'est peut-être un peu... J'ai tendance à dire que l'adhésion formelle, c'est 2006, mais il faudrait que je vérifie.
9: Vous avez hésité entre socialistes et d'autres partis, peut-être plus à gauche, tiens.
2: Alors, j'ai pas tellement hésité, non, parce que j'étais convaincu que il y avait quelque chose, enfin que tous les grands progrès, ils se font toujours dans le jeu entre des mobilisations larges et des relais institutionnels. Et ça, c'est pour moi, c'est un peu l'histoire qui nous l'apprend. C'est-à-dire que l'idée de révolution, de renverser la table, et puis au passage d'expliquer en permanence que c'est à cause des socialistes qu'on n'a pas réussi à faire la révolution, paraissait pas avoir produit grand chose d'intéressant. Et puis voilà. Puis en fait, il n'y avait pas tellement d'autres options. Et puis surtout, le PS offrait et offre, je crois toujours, une assez large
9: spectre. Il y a l'aile droite et puis il y a l'aile gauche dont vous êtes.
2: Mais moi, je crois vraiment à l'idée que on fait des choses dans les institutions, on les connecte avec des gens qui se mobilisent, des gens qui signent des choses, des gens qui votent, etc. Et que tout ça est un continuum. Et que c'est comme ça que les choses changent. Et voilà, et je pense que c'est le parti pour essayer d'articuler tout ça.
9: On réarticulera quels sont vos combats politiques aussi en deuxième heure, Benoît Gaillard. Vous sortez d'ailleurs d'une session bernoise il y a quelques jours, 15h49. Un autre titre choisi par vous, ce sont deux producteurs américains de hip-hop qui constituent le duo Mad Villain. Il y a donc Madlib et MF Doom.

0: Ça s'appelle All Caps, pas All Cops, attention, c'est pas la même chose. C'est le duo Matt Villain, c'est le producteur américain de hip-hop Madlib et l'américano-anglais MF Doom qui est décédé et c'était un de vos choix musicaux. Enfin, vous avez dit que vous aimiez beaucoup Madlib, Benoît Gaillard, donc ça vous connaissez par cœur.
1: Oui, c'est moi j'ai eu des phases comme ça dans ma vie, puis une des phases importantes c'est effectivement le hip-hop américain plutôt East Coast disons,
0: ouais. Voilà. Hip-hop conscient politique.
1: En partie. Après il y a toujours une dimension politique dans le hip-hop, puis il y a une dimension verbale et donc comment dire, je me sens
2: ça peut que vous plaire.
1: Je me sens tout à coup un peu appelé, voilà. Il y a quand même une façon de il y a une inventivité dans la diction qui est phénoménale et c'est très intéressant. Enfin moi j'aime bien

0: large majorité le versement d'une 13e rente AVS.
1: Une décision inédite à plus d'un titre. C'est la première fois que le peuple accepte un texte des syndicats qu'il dit oui à une initiative sur l'AVS. Et la première fois également depuis 45 ans que les rentes sont augmentées. Nous recevrons la conseillère fédérale Elisabeth Baum-Schneider.
2: Salut les amis de Forum. Ça vous a marqué ce 3 mars 2024, Benoît Gaillard?
3: C'était un moment incroyable, vraiment. Et c'était le couronnement de semaines de campagne qui ont été une expérience phénoménale. Vous savez, je crois qu'il y a vraiment eu une recomposition d'un corps politique, d'un corps démocratique autour de cette initiative, comme ça s'était jamais produit jusqu'à maintenant. Moi, j'étais dans les quartiers généraux de la campagne à Berne. Et on avait des retours de gens qui disaient « Ah, on a fait un groupe dans l'immeuble pour voter, on a quelques personnes qui sont pas sûres d'être pour, mais enfin, on va voir, etc. » On a des gens qui nous envoyaient des dons, des billets de 10 francs dans des enveloppes en disant « Pour une fois qu'il y a une votation où j'ai l'impression qu'on tient compte de ma réalité, j'ai plus beaucoup de sous, mais je vous envoie 10 francs. » Enfin, c'était des trucs qui étaient vraiment, vraiment dingues. Et on a réussi, ce qui est... Pour moi, en fait, le but ultime en politique, c'est de recomposer le paysage autour de la bonne ligne de pour et de contre. C'est-à-dire quelque part, je veux pas être trop grandiloquent, il faut m'arrêter si c'est le cas. Mais
2: non, va jusque là.
3: On a le peuple, des gens dont je parlais tout à l'heure, qui vivent de leur travail, qui ont travaillé assez âprement, qui acceptent de ça une réussite assez modeste, mais qui souhaitent quand même pouvoir s'autoriser 2-3 choses et puis avoir l'espoir d'une certaine qualité de vie, qui tout à coup se sont dit par-delà les barrières partisanes, par-delà les barrières linguistiques, parce que c'est un vote qui a vraiment réuni la Suisse, par-delà les habituelles obédiences où on écoute l'économie, on écoute le Conseil fédéral, etc., les gens se sont dit non, cette fois-ci, c'en est trop, il y en a marre. L'année passée, le Crédit Suisse menace de faire faillite, on sort en une nuit des milliards de garanties pour éviter, etc. De temps en temps, il en faut aussi un petit quelque chose pour nous qui faisons tourner ce pays. Et c'était franchement beaucoup d'émotion pour moi. Je dois dire, je m'attendais pas à ce qu'on gagne. Je pensais qu'on perdrait.
2: Pierre-Yves Maillard non plus. J'ai vu une archive de juste avant la votation, il était extrêmement sceptique.
3: Ouais, je pensais qu'on perdrait sur le fil et que ce serait une belle bataille qu'on aurait menée. Mais voilà, on était exactement dans ce que j'ai dit tout à l'heure, c'est-à-dire qu'en fait, il y a une immense majorité de gens en Suisse qui aimeraient juste que ça aille un peu mieux pour eux, qui aimeraient juste que les gens qui se lèvent le matin pour bosser, qui essaient d'élever leurs enfants, qui ont travaillé toute leur vie, ils aimeraient juste que ça aille un peu mieux. Et j'insiste sur un élément qui était central dans la 13e rente AVS. Là où elle avait rien d'extrémiste, c'est que la demande était très modeste. La présentatrice de Forum l'a dit dans votre extrait, c'est la première fois qu'on augmentait un peu les rentes. De combien? De 8%. L'inflation était presque au-delà de ça. Donc on compensait l'inflation, disons l'inflation et la baisse des rentes du deuxième pilier qui avait eu tendance à baisser pendant les années précédentes.
2: Mais politiquement, le symbole était hyper fort.
3: Et c'était... Moi, je trouvais qu'il y avait aussi finalement dans la modestie de cette revendication, parce que encore une fois, on a pu nous accuser d'être extrémistes, de mettre la Suisse à feu et à sang, etc. On ne parlait que d'une 13e rente AVS. Et je pense qu'il y avait aussi dans la modestie de cette revendication quelque chose de très fort et qui est un message, c'est-à-dire que personne ne demande la lune. Mais l'immense majorité des gens, ils demandent juste que, en anglais, on dit, voilà, si vous travaillez dur et que vous jouez selon les règles, play by the rules, on aimerait juste que ça marche pour vous, que ça marche pour soi. On aimerait juste se dire, c'est possible, on s'en sort, on tire pas la langue. On n'est pas dans la situation où on est aujourd'hui, où vous voyez que vous avez une moitié des ménages qui peuvent pas faire face à une dépense inattendue de quelques milliers de francs. Franchement, moi, ça me fait peur d'être dans cette société-là. Et la demande inverse, c'est pas, on collectivise tout, et puis tout le monde voit son salaire doubler, etc. Non, c'est pas ça. C'est des demandes, en fait, raisonnables, du type de la 13e rente AVS, du type de gagner un peu mieux sa vie aujourd'hui qu'il y a 10 ans, parce qu'on bosse plus dur, parce que le travail s'est intensifié, parce qu'on est plus productif, etc.
2: Elles ont commencé à être versées, ces rentes?
3: C'est ce mois de décembre. J'espère bien qu'on fera une
2: fête. Ce mois de
3: fête.
2: Décembre, c'est ça. Vous ferez une fête pour ça?
3: On va célébrer, en tout cas, évidemment, ouais, bien sûr.
2: Quelques temps après, vous entrez au Conseil national, Benoît Gaillard.
3: C'était presque une bonne nouvelle.
2: Là, l'enchaînement...
3: C'était presque une bonne nouvelle de ne pas avoir été élu en 2023. C'était la première fois que je me présentais, je ne m'attendais pas spécialement.

0: que vous avez pu mener cette campagne jusqu'au bout.
1: Bah, si j'avais été jeune élu, j'aurais dû me dire bon, voilà, j'ai un mandat, faut que je me concentre dessus, etc. Et là, finalement, d'avoir pas été élu, j'ai pu faire cette campagne qu'on préparait quand même depuis longtemps du côté de l'Union syndicale suisse, qui avait vraiment le leadership de cette campagne. Et en effet, à la fin de la même année, fin 2023, fin 2024, Roger Nordmann a annoncé qu'il allait quitter sa fonction de conseiller national. Et puis, finalement, c'est en mai 2025 que j'ai été assermenté au Conseil national.
0: Et là, c'est un très grand moment d'émotion. Je ne sais pas si c'est comparable avec la victoire du 3 mars 24, mais c'est aussi très émouvant, ça.
1: Alors, honnêtement, la victoire du 3 mars 24, elle est assez indépassable. parce que ce jour-là... Non, parce que ce jour-là, ce qui se passe concrètement, c'est tellement le cœur de la politique. C'est-à-dire vraiment... Les gens réunis en assemblée, on pourrait dire même constituante, hein, puisqu'en Suisse on change la constitution quand on vote oui à des initiatives, on dit maintenant, on trouve qu'il faut que ça aille mieux pour les gens qui ont travaillé toute leur vie. Et ça pour moi c'est un événement politique dont l'ampleur et la charge émotionnelle elle est indépassable. Parce que le jour où moi je suis élu au national, j'ai encore rien changé à rien du tout. Hein. Ouais. Alors oui, j'ai changé le nom d'un type dans l'hémicycle, mais j'ai encore rien changé à la réalité dehors.
2: 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Isabelle Arès.
3: Pas de cortège scolaire demain à Lausanne et Genève. Les défilés ont été annulés en raison de la canicule. Le syndicat des enseignants romands réclame des mesures nationales face aux fortes chaleurs. Il demande notamment l'adaptation des infrastructures et la mise en place de protocoles clairs. Il appelle également à une réflexion sur l'organisation du temps scolaire. Il avait juré se battre, mais a finalement jeté l'éponge. Keir Starmer a annoncé hier sa démission. Le Premier ministre britannique était sous pression après l'élection comme député de son rival au sein du Parti travailliste, Andy Bonham. Ce dernier a confirmé son souhait de se présenter pour succéder à Keir Starmer. Andy Bonham est désormais en position de briguer la direction du Parti travailliste et de Downing Street. À Genève, la surtaxe sur certains véhicules est recalée devant la justice. Le tribunal administratif genevois de première instance estime que l'Office cantonal des véhicules a appliqué un impôt excessif sur les voitures thermiques et hybrides. Le recours pour les véhicules électriques est en revanche rejeté. Pour cette catégorie, la méthode prévue par la loi a correctement été appliquée. Donald Trump menace de ne pas aider les pays de l'OTAN s'ils le demandent. Il l'a déclaré lors d'un échange avec la presse dans le bureau ovale. Le président américain estime que l'Alliance Atlantique n'a pas soutenu son opération militaire contre l'Iran. Donald Trump doit participer au prochain sommet des 32 pays membres en juillet en Turquie. Des Jeux Olympiques d'hiver en 2038 en Suisse. Le Conseil fédéral y est en tout cas favorable. Il prévoit une enveloppe de 200 millions de francs. Les cantons et communes devront aussi participer au financement de l'événement. Le projet ne sera pas soumis au référendum facultatif. La Suisse a pour rappel jusqu'à fin 2027 pour élaborer son dossier sans concurrence et espérer convaincre le Comité international olympique. En football, les joueurs français et irakiens sont de retour sur la pelouse pour l'échauffement après plus d'une heure et demie d'interruption. Le match de Coupe du Monde opposant les deux équipes avait été suspendu hier peu avant minuit à la mi-temps en raison d'un risque d'orage. Les spectateurs ont été appelés à se mettre à l'abri. La France menait 1-0 au score au moment de l'interruption. Et dans les autres matchs de la soirée, l'Argentine s'est qualifiée pour les 16e de finale. Elle a battu l'Autriche 2-0. Il fait encore chaud cette nuit en plaine, alors que les températures avoisinaient les 27 degrés à 22h hier soir. Aujourd'hui, il fera à nouveau beau et très chaud, jusqu'à 35 degrés en plaine, avec une faible bise sur le plateau.
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4: Le plus jeune canton de Suisse célèbre les 100 ans de son vélo-club de Courtetel. Et pas n'importe comment. Le Jura accueille pour la première fois les championnats de Suisse de cyclisme sur route. Et parmi les favoris du public, trois jurassiens. Yanis Voisard, Arnaud Tendon et Robin Donzé. Du 25 au 28 juin, c'est un rendez-vous sportif et populaire à ne pas manquer.